0: que quand ils sont uniquement dictés par les modes que l'on suit. Alors, l'isolement, justement, David Gourion le décrit à merveille dans son livre, dans lequel il rappelle quand même que 17 millions de personnes en France souffrent de solitude chronique et que 43% des 18-25 ans, hein, l'épidémie de solitude, ça ne touche pas que les personnes âgées, 43% des 18-25 ans se sentent toujours ou souvent seuls. Alors, vous en parlez dans votre livre, vous parlez de ces patients qui vous disent parfois « je vais en crever de cette solitude ». La première question que j'avais envie de vous poser, c'est est-ce que vous pourriez rappeler aux auditeurs d'Europe 1 de quelle manière fonctionne cette solitude subie et pesante et surtout comment elle impacte le cerveau d'un être humain qui finalement vit le rejet et l'isolement comme une douleur physique. Ça, je crois que c'est important de le rappeler.
1: Merci. D'abord, merci pour votre très belle chronique. Il y a déjà, j'allais dire, presque tout. En fait, ce qu'on a découvert, et les neurosciences, c'est paradoxal parce que les solitudes explosent dans nos sociétés occidentales, vous l'avez très bien dit, en particulier dans les grandes villes, avec les nouvelles technologies. Et ces nouvelles technologies, notamment les neurosciences, nous permettent de mieux comprendre ce que nous fait la solitude. Donc on est dans quelque chose d'un petit peu circulaire et d'un peu paradoxal. Et ce que nous montrent les neurosciences, c'est que la solitude, ou plus exactement le sentiment d'exclusion sociale, c'est j'ai l'impression que les autres ne me calculent plus, me mettent en dehors, me disent « quitte le loft » si j'ose dire, va générer dans mon cerveau, va activer des neurones qui, in fine, sont les mêmes que ceux de la douleur physique. C'est-à-dire que le sentiment d'exclusion sociale, c'est pas très différent de recevoir un coup de poing. Et ce qui est intéressant, c'est pas uniquement le comment ça marche, mais pourquoi ça marche comme ça, pourquoi ça fait aussi mal, c'est que dans notre société d'aujourd'hui, si on est exclu d'un groupe, c'est enquiquinant, si on est exclu d'un travail, on peut faire un burn-out, une dépression, si on est... C'est désagréable, mais il y a quelques milliers d'années, notre cerveau a peu changé en termes d'évolution. Être exclu du groupe, de la tribu, ou être banni de la cité jusqu'au Moyen-Âge, c'était synonyme de mort en quelques heures ou quelques jours, parce que notre environnement est extrêmement dangereux. Donc d'un point de vue phylogénétique, vous l'avez très bien dit, nous sommes des êtres de liens, et on a besoin d'être nourris dans ces liens, mais ces liens symbolisent aussi la survie, pas uniquement chez les enfants, mais aussi chez les adultes. À vrai dire, on est toujours très interdépendant dans notre société, mais on s'en rend moins compte.
0: Oui, bien sûr, être banni de la tribu, c'était la mort. C'était la mort pour le petit, c'était la mort pour la mère. C'était donc l'appartenance au groupe était essentielle. Et je pense que on doit aussi rappeler l'inverse, c'est-à-dire que la solitude peut agir comme un coup de poing, ça fait mal physiquement. A contrario, quand on va pas bien, les liens, notamment par les hormones d'attachement et l'ocytocine, vont jouer comme des antalgiques et vont apaiser, non, l'anxiété et la dépression.
1: Absolument, on le voit beaucoup en médecine, notamment lors de prise en charge de patients dans des situations cliniques très difficiles ou en cancérologie lors d'annonces de diagnostic, que la simple présence, l'humanité, le regard et parfois même le toucher permet de diminuer considérablement le niveau de stress des patients. Donc, ce lien, d'ailleurs, ce que vous avez fait, c'était très joli. Simplement, se souvenir de la date d'anniversaire de quelqu'un. Alors, ça nécessite moins d'avoir une... Aujourd'hui, avec les applications, les agendas, on peut avoir les dates d'anniversaire. Mais voyez, on peut facilement... moi, j'apprends beaucoup ça aussi, j'allais dire à mes enfants, mais aussi aux patients, etc., à essayer de retenir les prénoms. C'est pas toujours facile, mais c'est pas très difficile non plus, pour peu qu'on s'entraîne. Et on a ce grand pouvoir de faire plaisir aux autres quand on s'intéresse à eux, quand on les regarde vraiment, quand on les nomme par leur prénom. On active dans leur cerveau des neurones miroirs qui donnent du plaisir, qui donnent de la récompense et qui créent de la connexion. Ce super pouvoir, il ne faut pas s'en priver.
2: C'est effectivement, j'ai été effectivement très touché.
1: J'ai vu sur votre visage.
2: Vous l'avez vu
1: sur,
2: oui. Ouais, je m'y attendais pas du tout. Je suis pas étonné de la part de Marie-Estelle Dupont, qui est voilà pleine d'humanité. J'en ai encore la preuve à l'instant, mais effectivement, j'ai pas été étonné a posteriori, mais j'ai été très surpris. Voilà. Sur la solitude, est-ce qu'on peut dire David Gourion et Marie-Estelle Dupont, est-ce qu'on peut dire qu'elle abîme notre intelligence sociale?
1: Oui, alors c'est un constat à la fois qui part de recherche clinique, mais aussi de l'expérience avec les patients. C'est que le vécu d'isolement et d'isolement qui est parfois subi parce qu'on n'a pas le choix, parce qu'on n'arrive plus à nouer des liens, ou parce qu'on est naturellement très anxieux social, très timide, ou bien parce qu'on a vécu des blessures telles dans la vie sentimentale, en amitié, dans la vie professionnelle, qu'on a fini par s'isoler volontairement pour ne plus avoir à subir ces blessures, on finit par développer une sorte d'hypersensibilité, d'hyperréactivité. On pourrait presque dire un côté un peu parano, qui fait que tout le monde fait peur et on a le sentiment que tout le monde va abuser un peu. Hein. J'ai déjà été abusé, j'ai été un peu traumatisé dans la relation. Le plus simple, pour maximiser mon sentiment de sécurité, c'est de couper un peu tous ces liens. Et le problème, c'est que le cerveau désapprend. Les réseaux neuronaux de la cognition sociale, c'est un peu des muscles. Si on les utilise pas, on désapprend. Et on finit par penser le monde autrement et par le penser mal. Et en fait, c'est un peu un cercle vicieux.
0: Oui, et d'ailleurs, on l'a vu pendant le Covid, à quel point les mesures de confinement sur les jeunes qui étaient en train de construire leurs compétences sociales et leur rapport à l'autre et leur place dans le groupe ont donné lieu dans nos cabinets à beaucoup de consultations pour des phobies sociales, pour du repli sur soi. C'est-à-dire que si on n'est pas pris dans ce lien qui fabrique une sorte de collagène psychique et émotionnel au quotidien, assez vite, il y a cette raideur qui s'installe. C'est comme une articulation qu'on n'utilise plus. Hein. L'articulation symbolise la relation, d'ailleurs. Et il y a cette sorte de méfiance qui grandit à mesure que la confiance diminue, en fait. C'est-à-dire qu'il n'y a pas de position neutre. C'est soit je suis dans des liens, et on voit bien comment plus un bébé a un attachement sécure, plus il est facile pour lui de quitter sa figure d'attachement, d'aller vers les autres et puis de revenir sans angoisse, tranquillement, et de revenir vers sa figure d'attachement et puis de repartir. Et d'ailleurs, souvent, les bébés font ça. Ils quittent leur mère pour explorer ou leur père pour explorer, puis hop, ils reviennent vérifier que le lien est toujours là. Et c'est cette sécurité qui donne la force de l'extraversion.
1: Oui, et absolument. Et l'autre aspect aussi, c'est que la pensée sociale se polarise. On disait les gens deviennent tous un peu méchants ou bien trop gentils. C'est-à-dire que moi, les personnes très isolées sont souvent les plus victimes d'abus. Vous savez, maintenant, avec Internet, les brouteurs, etc., on reçoit des emails, etc.
2: Avec des faux Brad Pitt qui cherchent de l'argent. Et
1: exactement.
2: Voilà.
1: Ouais. C'est-à-dire que le cerveau...
2: Du chantage affectif, quoi.
1: Ça devient très dichotomique, tout blanc, tout noir. Les gens sont soit beaucoup plus méchants, soit beaucoup plus gentils qu'ils ne sont, avec une difficulté à discriminer. Ce que je voulu faire avec cet ouvrage, c'est d'abord alerter sur ce phénomène de la solitude qui gagne, mais surtout donner des outils pour rééduquer un peu cette fameuse cognition sociale, cette partie de notre psychisme qui est capable, qui est incroyable et qui est capable de penser l'autre, d'interagir et de synchroniser avec l'autre.
2: On parle aujourd'hui de la solitude dans Ici, on en parlait avec vous, Marie-Estelle Dupont. Marie-Estelle, je vous ai souvent entendu tout de même faire l'éloge de la solitude, notamment pour prendre des décisions. Qu'est-ce qu'on peut en dire ?
0: Oui. Tout à fait. Et je crois que arriver à habiter la solitude, c'est aussi le corollaire de relations saines. Parce que si j'ai la possibilité d'être bien tout seul, je suis en capacité de refuser des environnements qui ne sont pas faits pour moi, le temps d'attendre de trouver un environnement, un partenaire, une amitié qui me correspond. Je crois que, justement, la difficulté de l'époque actuelle, c'est que les gens ne sont pas seuls quand ils sont seuls, mais ils sont pas ensemble quand ils sont ensemble. Vous voyez ce que je veux dire? C'est-à-dire que quand ils sont seuls, finalement, le virtuel, les applis, la technologie, les divertissements de masse, les font qu'ils peuvent pas utiliser le potentiel de cette solitude pour être dans leur intériorité, dans leur ennui, dans leurs angoisses, dans leur imaginaire, et donc trouver des ressources et passer l'étape. Hein, il y a beaucoup de gens qui vous disent « Ah là là, mais comment tu fais pour partir en vacances tout seul ou toute seule ? Parce que moi, j'aurais tous mes problèmes, toutes mes angoisses qui seraient avec moi toute la journée, et j'ai besoin de me fuir dans l'extraversion, dans la mondanité. » C'est ce que disait le philosophe Pascal, hein, j'invente rien, le plus grand malheur de l'homme est de ne pas savoir rester seul dans une chambre. Donc on n'arrive plus par les divertissements pléthoriques et le matérialisme à habiter la solitude dans son potentiel, dans sa beauté, dans cette antichambre aussi de relations saines. Et à contrario, quand on est ensemble, on est aujourd'hui tellement dépendant de l'approbation de l'autre, du like, de l'uniformisation des conduites, notamment relayées par les algorithmes et les réseaux sociaux, que du coup, il est difficile de développer cette compétence que Winnicott, ce pédiatre et psychanalyste anglais, appelait être seul en présence de l'autre. C'est-à-dire, je peux être en lien avec l'autre tout en restant moi-même. Et je pense que c'est l'immense difficulté d'un grand nombre de jeunes aujourd'hui. Lévinas disait d'ailleurs, l'identité, c'est le visage de l'autre. Donc, quand je suis devant l'autre, je ne peux plus me permettre de faire n'importe quoi. Donc, l'autre me fait aussi aller chercher en moi des ressources et des capacités pour créer un lien sain qu'évidemment, si je ne suis que dans l'évitement et que dans la solitude, je ne peux pas développer. Donc, pour certaines personnes traumatisées, être seul est synonyme de sécurité. A contrario, pour une personne très dépendante, être seul est synonyme de mort. Et donc, c'est entre ces deux écueils que quelque chose doit se tisser dans les premières relations familiales et amicales.
1: Et juste, je rebondis sur ce que vous dites, parce que vous avez choisi la très jolie chanson de Reggiani sur la solitude. Il y en a une autre très belle de Moustaki qui dit « Je ne suis jamais seul avec ma solitude ». Il y a quelque chose d'assez juste aussi dans cette parole-là. Et pour compléter ce que vous venez de dire, Marie-Estelle, ces dimensions de créativité, si on regarde bien à l'origine d'ailleurs de toutes les grandes religions, monothéisme mais aussi du bouddhisme, il y a toujours un épisode de solitude. Hein. Jésus va sur sa montagne, Moïse, Bouddha aussi. C'est-à-dire, il y a un moment où pour pouvoir créer quelque chose de nouveau, mais on le retrouve aussi chez les philosophes, on le voit chez Nietzsche, errant à travers l'Europe, etc., et écrivant ses livres à ce moment-là, à un moment donné, si on veut pouvoir être, on a besoin des autres, nous sommes des êtres de lien, mais à un moment donné, pour pouvoir penser un peu différemment, un peu à côté, créer un nouveau paradigme, il faut avoir un moment seul. Parce que sinon, on est envahi en permanence par la pensée des autres. Et ce moment, mais c'est la grande différence entre la solitude subie et la solitude choisie, mais ces moments-là peuvent être extrêmement précieux et extrêmement fertiles en termes de créativité. Je pense qu'on peut tous avoir des... ou simplement des petits moments même de ressourcement comme ça qui permettent de revenir parfois d'un week-end à la campagne avec des idées très différentes dans son travail, dans sa façon d'aborder les choses ou les gens. Il y a aussi Montaigne, avec Montaigne ouais. aussi qui disait beaucoup, et puis je pense à Rousseau aussi, le rapport à la nature, marcher seul, etc. Il y a ce côté-là de temps en temps qui nous permet même de mieux penser notre intelligence sociale dans ces moments paradoxalement de solitude.
0: Ah bah bien sûr, mais d'ailleurs quand on se retire pour composer de la musique ou pour écrire un livre, on a profondément besoin de ce silence et de cette non-sollicitation, qui est, c'est plutôt une non-sollicitation d'ailleurs, qu'une solitude, parce que c'est très habité. Hein, Nietzsche disait, les gens qui me volent ma solitude et qui me donneraient en échange m'insupportent. Et c'est dans ce moment-là aussi que on prend un recul à l'intérieur de soi qui fait que quand on retourne, il y a une saveur particulière à retrouver du lien. Et à retourner vers les autres et à retrouver ses amis qu'on a mis de côté le temps de faire ce tableau, le temps d'écrire ce livre, le temps de composer ce morceau de musique. Mais je crois que
1: sauf qu'on a les smartphones, c'est-à-dire que si Jésus sur la montagne ou si Bouddha avait eu les notifications WhatsApp de tous ses amis, on imagine que l'évolution aurait été un peu différente. C'est-à-dire que je pense aussi que, et en particulier pour les jeunes, la jeune génération, qui ont grandi, leur cerveau s'est constitué avec ça, il y a aussi cette difficulté particulière d'une temporalité qui est très différente et d'un sentiment d'hyperconnectivité, mais qui renvoie à quelque chose de très vide aussi et qu'il nous faut penser un peu autrement.
0: Et qui les fait se sentir anxieux et vide quand ils le posent, parce que je pense qu'il n'y a pas au fond d'eux la sécurité. Ils n'ont pas fait l'expérience de la sécurité fondamentale d'être bien sans ce doudou compulsif, parce qu'on voit bien comment le smartphone pour certaines personnes opère exactement comme un doudou, sauf que ça n'a pas les vertus du doudou. C'est-à-dire le doudou vous apaise alors que le smartphone vous excite et vous maintient dans des boucles d'excitation. Mais on voit bien que les gens qui ont des carences affectives s'accrochent énormément à leur téléphone comme s'il allait surgir du téléphone une sorte de câlin virtuel.
1: Ce que les chercheurs appellent la dopamine du like et qui est terrible parce qu'elle apporte une satisfaction immédiate qui amène à ne pas chercher en faisant plus d'efforts une satisfaction plus difficile à obtenir mais plus profonde. C'est comme prendre de la drogue qui va sécréter du plaisir tout de suite sans avoir à interagir. Ou je prends parfois la métaphore du petit chat qui mange des croquettes. Il a absolument plus besoin d'avoir à aller chasser ses proies. C'est-à-dire que probablement aussi que les neurosciences se sont emparées de ces outils-là pour produire quelque chose, TikTok en particulier, redoutable, avec ce côté très aléatoire des algorithmes qui génère énormément de plaisir chez les adolescents, à tel point que les séquences d'interaction, c'est 15 secondes maximum, et ils transposent ça dans la vraie vie. Tout devient ennuyeux au bout de 15 secondes. Une chanson, un prof, un cours, etc., c'est 15 secondes.
2: On va continuer à parler de la solitude dans un instant, dans la deuxième partie de l'émission. Et si on en parlait avec vous, Marie-Estelle Dupont, on reçoit David Gourion, auteur du livre « Remède à la solitude », médecin psychiatre, docteur en neurosciences. Dans un instant, on va voir comment on peut aider une personne seule qui vit la solitude, qui subit la solitude. Parce que vous avez fait la différence, Marie-Estelle Dupont et docteur Gourion. Différence évidemment entre la solitude subie et la solitude choisie. On va continuer à en parler dans un instant dans « Et si on en parlait » sur Europe 1. À tout de suite.
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0: Voilà, vous avez reconnu évidemment Monsieur 100 000 volts, Gilbert Bécaud, la solitude, ça n'existe pas. Bah si, malheureusement, ça existe et on en parle aujourd'hui. Enfin, je dis malheureusement, parce que juste avant la petite pause, on disait, faut faire une différence entre la solitude choisie et la solitude subie, Marie-Estelle Dupont.
1: Oui, alors on a parlé des effets de la société moderne aussi, oui, qui isolent les individus, mais il y a autre chose qui enferme quelqu'un dans une solitude qu'il croit être choisi et qui est en fait conditionné par des traumas non résolus. C'est-à-dire que quand on a des patients qui, par exemple, ont été victimes d'inceste, ce qu'ils vous disent parfois, c'est « je préfère ne pas être en contact avec les gens parce que j'ai le sentiment d'être épuisé par ces relations que je fais semblant, parce que je suis derrière une vide, je me sens pas compris. Je me sens tellement éloigné de ce qu'ils racontent, tellement éloigné de leurs liens et du contenu de leurs discussions qui sont dans la banalité de la normalité joyeuse, et je m'en sens tellement loin que finalement ça me renvoie quelque chose de douloureux, ça me renvoie à la solitude, je me sens seul au milieu de la foule, je me sens incompris et je n'arrive pas à les rejoindre. Donc je pense que c'est important aussi de dire aux auditeurs d'Europe 1 que la solitude que parfois on croit choisir ou qu'on ressent que l'on subit, on a un pouvoir d'action dessus qui est le regard qu'on va porter sur ces traumas. Et le fait de guérir des traumas, et je pense que David Gourion a beaucoup de choses à nous dire là-dessus, va justement aider le cerveau à pas basculer dans une cuirasse, une carapace de solitude et à, comment dire, accorder un peu de bénéfice à des relations, même si ce sont des relations dans lesquelles on ne peut pas tout dire de soi, mais c'est pas parce qu'on ne peut pas tout dire de soi et qu'on peut pas rester dans cette radicalité qui est dangereuse, en fait, que les relations peuvent pas nous nourrir. Parce que dans votre livre, vous racontez quand même pas mal de témoignages de patients. Qu'est-ce que vous pouvez nous dire de ça, de cet impact des traumas sur le,
2: oui,
1: la
2: alors,
1: solitude?
2: Ben, merci d'aborder cet aspect-là parce qu'il est fondamental. D'ailleurs, dans cet ouvrage, je parle de l'histoire d'une patiente qui s'appelle Rachel et qui vient justement consulter pour une question de solitude. Alors moi, en tant que psychiatre, je suis un peu surpris parce que c'est pas un motif de consultation. Quand on est médecin, on s'attend à des diagnostics un peu précis. Solitude, oui, bon, c'est quand même un peu subjectif. C'est au fond de la psychologie, de la sociologie. On pourrait en parler aussi, hein, des aspects sociologiques, de la façon dont la société évolue, etc. Vous avez parlé des deux âges de la vie, les personnes âgées, les plus jeunes. Tout ça est complexe. Et finalement, cette patiente, Rachel, m'entraîne dans son histoire. Et évidemment, il y a un noyau traumatique, comme bien souvent dans ces situations de solitude. Alors, on peut trouver aussi d'autres raisons à cet isolement, cette solitude pseudo-choisie qui est en réalité plutôt subie parce qu'on ne sait pas faire comment faire autrement. Et on disait tout à l'heure, au fond, il y a un cercle vicieux. C'est-à-dire, je crois que je vais me soigner en évitant les autres, dans l'éviction de la relation sociale, puisque la relation sociale m'a fait mal, à commencer, vous évoquiez tout à l'heure l'inceste, à commencer par les personnes qui auraient dû me protéger le plus tôt possible dans ma vie, ou qui les blessures dans le couple ou dans l'amitié qui auraient dû être les personnes les plus soutenantes pour moi m'ont trahi. Je développe un sentiment, un schéma d'abus. Je me sens victime des autres et donc je vais me protéger. Et le problème, c'est que cette stratégie-là va aggraver en fait les choses, parce que on l'a dit à de multiples reprises, nous sommes des êtres de lien, le lien nous nourrit, on ne peut pas vivre seul, on l'est jamais d'ailleurs totalement, il y a toujours une forme de dialogue intérieur. Les gens très très seuls finissent d'ailleurs parfois par parler, ce qui est pas forcément pathologique, on parle parfois tous à haute voix, c'est-à-dire qu'on a besoin de nourrir une sorte de dialogue intérieur. Rimbaud disait « je est un autre », on est plusieurs à l'intérieur, plusieurs facettes qui se parlent, et au fond ça va aggraver les choses sur la durée. Parfois il faut un temps seul, hein. Je suis pas pour le lien social en permanence à tout craint, mais sur une très longue période ça va aggraver les choses, et donc il y a vraiment un intérêt à traiter cette dimension-là aussi, et à pouvoir réintégrer l'autre, n'étant pas nécessairement... Je sais bien que parfois l'enfer c'est les autres, mais parfois c'est aussi le paradis, les autres. Et il faut pouvoir aussi se réapproprier, comme un animal blessé qu'on va réapprivoiser. Vous savez, ces petits chats ou ces petits chiens qui ont été blessés, on essaie de les aider, ils nous mordent, il y a un peu un côté comme ça. Et ça peut prendre beaucoup de temps, ça peut passer par une thérapie ou pas, ça peut passer par une réflexion personnelle, par une rencontre, par une amitié. Je crois aussi qu'il y a la difficulté de la rencontre dans le monde aujourd'hui. Je ne sais pas si vous partagez ça, mais les patients rapportent de plus en plus la difficulté, surtout quand ils sont dans des cercles qui sont toujours un peu les mêmes au travail ou dans leur vie, etc. Ils disent que les applications de rencontre, c'est devenu vraiment du grand n'importe quoi. Disent, on a le sentiment qu'on est des objets, c'est vraiment le supermarché, etc. Donc ça ne fonctionne plus.
1: Ah bah oui.
2: Comme peut-être ça a fonctionné, je ne sais pas si ça fonctionnait mieux, je ne suis pas sociologue, il y a une dizaine d'années, mais qu'en tout cas, c'est extrêmement décevant. Et donc, il y a aussi cette question qui vient de temps en temps, moi je suis un peu, c'est pas toujours simple de répondre, sur mais où et comment rencontrer, c'est-à-dire, indépendamment des aspects psychologiques, de j'ai compris que j'avais besoin de connexion et de comment recréer de la connexion, les outils qu'on peut leur donner et que j'essaie d'apporter dans le livre. Mais il y a aussi cette question où et comment, concrètement.
1: Oui, oui, tout à fait, tout à fait. Alors très souvent, moi, je les invite à investir d'abord la relation, l'activité qui leur correspond et que dans les activités qu'ils aiment, s'ils suivent leur attirance, des conférences sur des sujets qui les intéressent, des activités qui les intéressent, par voie de conséquence et par effet secondaire, entre guillemets, il y aura forcément des rencontres avec des gens qui partagent des choses avec eux. Parce qu'il y a quelque chose de désespérant à chercher la rencontre, chercher la rencontre, chercher la rencontre, et que finalement, je leur dis... Faites ce qui vous nourrit, ce qui nourrit votre âme, ce qui nourrit votre intellect, et c'est peut-être dans ces lieux-là que vous allez rencontrer. Je pense à une patiente qui était désespérée d'être seule depuis de très nombreuses années, et elle m'a dit finalement, je me suis inscrite à un cycle de conférences en histoire parce que j'ai quand même envie de me remettre là-dedans. Et elle y a rencontré son mari. et voilà, ils avaient au moins des centres d'intérêt communs. Alors, je crois que ce qui est important aussi de dire à nos patients qui souffrent du fait de ces traumas, parce que ce qu'ils nous expriment, c'est être en lien avec l'autre, ça va me faire mesurer tout ce que j'ai pas eu, tout ce que j'ai pas réglé. Quand je vois mes amis qui sont tellement heureux, qui viennent de se marier alors que je suis toute seule et que ma famille me renvoie que je suis toute seule, ça me fait mal parce que j'ai le sentiment d'être en échec. Je leur dis toujours qu'il y a effectivement cet effet de comparaison qui leur sert d'étalon pour leur souffrance psychique pas encore cicatrisée, mais que ce qu'ils ne voient pas, c'est aussi la magie du lien. Et ce que j'ai aimé dans votre livre, c'est que vous rappelez, avec des éléments neuroscientifiques à l'appui, la véritable chimie du lien et à quel point deux personnes qui s'écoutent finissent par avoir des cerveaux qui se synchronisent. Deux amoureux qui se tiennent la main finissent par avoir des rythmes cardiaques qui se synchronisent. Une mère qui berce son petit finit par respirer comme son petit. Et cette magie du lien, elle est magnifique. C'est-à-dire que, comme vous disiez, avec un malade, on l'apaise en le touchant. La maman se réveille 5 minutes avant que le bébé pleure, alors que tout le reste de la maison dort. Moi, je trouve que ce super pouvoir de lien qui fait que, vous savez, vous êtes à des centaines de kilomètres de quelqu'un que vous aimez, et vous sentez que ça va pas. Donc, vous envoyez un message. Et la personne vous répond, tu tombes bien. que justement, et ça, c'est extraordinaire. C'est de la magie, c'est du super pouvoir, c'est de la télépathie, en fait.
2: Ou quand quelqu'un nous dit « je pensais à toi l'autre fois », etc. Ce sentiment, on peut être seul et se sentir très entouré quand on sait que quelqu'un, au moins une personne, de temps en temps, pense à nous. Moi, j'essaie de donner plein de choses comme ça parce que je pense aussi qu'il y a quelque chose, la curiosité à l'autre, l'ouverture à l'autre. On voit souvent des patients venir qui sont un peu timides, qui ont l'anxiété sociale. Ils braquent un peu leur caméra sur eux-mêmes. Ils sont tout le temps un peu empêtrés avec eux-mêmes, un peu gênés d'eux-mêmes. Et donc, ils ont le sentiment qu'il faut être socialement habile, à l'aise, faire impression, dire des choses extrêmement intelligentes. Sinon, ils ne seront pas dignes d'attention. On a tous besoin, on a été enfant, on a tous eu besoin d'être vu, d'attention. Notre cerveau a besoin de ça. Et donc, ils développent des stratégies dans lesquelles ils font beaucoup d'efforts. Et en fait, ces efforts les mettent en difficulté, les mettent en péril, parce que ça devient une sorte de performance qu'il faut produire. Et moi, je donne vraiment le conseil inverse. On respire, on s'apaise, et en fait, on s'intéresse beaucoup plus à l'autre. On essaye d'être curieux, on essaye d'observer les yeux. C'est génial, les yeux dans un visage, parce que c'est la seule chose qui n'a pas changé depuis l'enfance. Vous voyez, Romain, je peux vous regarder et me dire, c'était les mêmes yeux quand il était petit. Il y a toujours quelque chose de ça, et c'est vrai. Et puis, je peux regarder la respiration, je peux regarder vos mouvements, je vois que vous êtes les bras un peu croisés comme ça, je peux mettre un peu en symétrie, et en fait, Marie-Estelle avait raison, on a des études d'imagerie cérébrale absolument fascinantes qui montrent que quand on est comme ça dans une interaction proche, on s'observe, on est attentif à l'autre, on est curieux à l'autre, on est ouvert à l'autre, il va y avoir une synchronie cérébrale. Certaines ondes cérébrales vont se synchroniser exactement à la même vitesse. Donc il y a vraiment quelque chose de magique, et cette magie-là, on peut la faire renaître. Donc dire, oui, il y a des lieux, des activités communes, intéressez-vous, allez voir ce qu'il y a autour de vous, etc. Mais surtout, quand vous y êtes, ne vous mettez pas dans un petit coin tout seul en vous disant, oh là là, les autres ont l'air vachement bien, qu'est-ce que je vais pouvoir dire? Et puis vous restez dans votre coin, vous repartez vite, vous rentrez chez vous, puis le coup d'après, vous dites au médecin, non, mais moi j'ai fait votre atelier, c'était la catastrophe, ils étaient pas sympas. Intéressez-vous aux autres, allez les voir, parlez-leur, un sourire, vous allez allumer des neurones miroirs dans leur tête, vous allez leur faire du bien. Puis il y a une grande règle dans les relations sociales, c'est probablement la plus grande règle de la psychologie sociale, c'est la réciprocité. Si je te donne quelque chose, si ne serait-ce que de l'attention, de la gentillesse, à un moment donné ou à un autre, ou de l'empathie, il va y avoir un mouvement. Il y a des exceptions, hein. Tout le monde ne fonctionne pas dans la réciprocité, mais enfin, c'est quand même une règle qui marche globalement vraiment bien. Je donne un petit conseil aussi dans ce livre. On a perdu l'art du compliment parce qu'on a souvent le sentiment que le compliment est une tentative de manipulation. Si on me dit quelque chose de gentil, c'est probablement que la personne attend quelque chose en retour, ce qui est parfois le cas, et parfois c'est un mensonge. Mais bien souvent, en fait...
1: Oui, mais ça, on peut le sentir.
2: Mais bien souvent, le compliment, il est gratuit, en fait. Et ne pas le prendre, parce que souvent, on rejette, on dit « gna gna », on ralote un peu, on a un peu son... Ne pas le prendre, moi je dis toujours aux gens, c'est comme quand on vous fait un cadeau, au lieu de le prendre, vous le rebalancez à la figure de la personne, ça va pas, en fait. Prenez le compliment, puis de toute façon on prend des critiques aussi, donc prenons ce qu'il y a de bon à prendre de temps en temps quand on dit des choses gentilles sur nous, et apprenez à le faire. Je parle du compliment suspendu dont vous n'attendez rien. Les commerçants, c'est des métiers difficiles, votre boulangère qui est debout toute la journée, dites-lui un petit truc gentil, sans rien attendre en retour. Et faites l'expérience sociale, joli petit exercice d'expérience sociale, et voyez ce qui se passe. La fois d'après, quand vous allez revenir, la caissière du supermarché, c'est des métiers difficiles, ou le caissier. Dites-lui un petit truc gentil, pas grand-chose, un petit regard, etc. Vous serez très surpris des retours. Il y a cette grande règle, la réciprocité sociale. Pareil au travail, vous pouvez illuminer la journée d'une personne, faire du bien, avec des toutes petites attentions. Retenez l'anniversaire de vos collègues, de vos proches, etc. Dites-leur, ça leur fera du bien.
1: Oui, tout à fait. Et je crois vraiment que... Finalement, les gens ne nous oublient pas quand on les fait se sentir bien. Et il y a quelque chose qui me frappe, c'est qu'aujourd'hui, j'ai l'impression que les gens n'osent plus se regarder dans les yeux. Moi, je dis toujours à mes enfants, mais tu démultiplies la puissance de ton message si tu regardes l'autre dans les yeux, en fait. Alors, ça ne veut pas dire le regarder d'une manière intrusive, insistante et lourde, hein, en thérapie, en face à face. On sait bien qu'il faut de temps en temps soulager notre patient, baisser les yeux, regarder ailleurs. Mais je crois que la puissance du regard, justement, elle permet de nouer ce lien et d'aider les cerveaux à baisser un peu les le mode vigilance, le mode parano, quoi.
2: Oui, quand on regarde quelqu'un qu'on aime, on se sent un peu chez soi. Hein, il y a ce sentiment de familiarité. Et moi, je dis pareil aux jeunes, à mes patients, à mes enfants. Votre visage, c'est un peu comme votre maison. Si vous voulez que ce soit accueillant, faites de votre visage, de votre regard, de votre sourire, un lieu accueillant. Mais faites-le vraiment, de façon authentique. Et moi, je trouve que ça marche formidablement. Et c'est un outil absolument incroyable.
0: Docteur David Gourion, je vous écoutais, j'écoutais Marie-Estelle Dupont. Vous nous disiez, en réalité, il faut arrêter de se regarder le nombril, hein, si on veut faire des rencontres. Et voilà, il faut donner, et donner. Et vous allez recevoir, et arrêter de se regarder, effectivement, le nombril. Qu'est-ce qu'on peut en dire, Marie-Estelle Dupont, petit 1 et petit 2? Est-ce qu'il y a un profil type, selon vous, des personnes seules et qui ont donc des difficultés à rencontrer l'autre? Vous disiez qu'il y avait peu de solitude choisie, que c'était souvent, voire toujours, souvent en tout cas, la conséquence d'un traumatisme.
1: C'est-à-dire qu'il y a solitude et solitude, et puis surtout, il y a, par exemple, vous voyez, dans le célibat, les femmes vivent mieux de longs célibats justement parce qu'elles ne sont pas seules. C'est-à-dire que les femmes vont plus facilement nourrir leurs amitiés, leurs liens. Un homme qui est célibataire, il souffre beaucoup plus de son célibat, très souvent, C'est pas une vérité absolue, hein, mais très souvent, les hommes vont se remettre plus vite en couple parce que finalement, si ils sont célibataires, ils sont seuls. Une femme qui est célibataire, elle n'est pas forcément seule. Mais parce que pour l'homme, ça va être peut-être plus difficile, plus honteux d'aller parler de ses émotions, d'aller parler de ses affects, d'appeler un copain en disant là, je suis pas bien, etc., etc. Et donc, pour eux, le célibat les isole beaucoup plus. Et on voit beaucoup de couples d'ailleurs où c'est la femme qui est force de proposition pour aller faire des dîners, pour inviter les amis, etc. Alors, des profils types, il y a des gens qui s'enferment dans leur solitude du fait de leur trauma, il y a des gens qui sont très introvertis, mais ça ne veut pas dire qu'ils ne sont pas doués dans le lien. Il ne faut pas confondre l'extraversion et la compétence sociale. Il y a plein d'extravertis qui sont très incompétents socialement parce que très inadaptés justement, complètement narcissiques, complètement envahissants. Et souvent, les introvertis qui s'enferment dans leur solitude, c'est parce qu'ils vous révèlent avec le temps qu'ils ont été déçus. Ils ont été trop déçus par des relations qu'ils ont trouvées trop superficielles, donc trop fatigantes parce que demandant beaucoup d'énergie mondaine pour finalement peu de nourriture psychique et affective. Et je crois que cela, il faut vraiment les inviter à aborder les relations non pas sur l'angle quantitatif. C'est pas, votre solitude ne va pas être brisée par la multiplication des relations, mais par le fait d'avoir quelques relations bien identifiées dans lesquelles vous savez ce que vous trouvez. Et je pense que l'amitié est justement un lieu de guérison de la solitude parce que on peut pas tout dire à un ami, mais on peut avoir des amis dont on sait très bien ce qu'ils peuvent nous donner comme nourriture en fonction de ce dont on a besoin. Il y a des amis avec qui vous allez parler de votre vie amoureuse, il y a des amis avec qui vous allez parler de l'éducation de vos enfants. Et en fait, d'avoir la possibilité de s'ouvrir comme ça à de multiples liens, ça met des fenêtres dans la solitude et ça évite de se renfermer dans une radicalité. Je pense que finalement, parfois sur l'amitié, alors là, j'ouvre un peu une parenthèse dans l'émission, mais je pense que parfois on fait peser aussi sur l'amitié un peu le même poids qu'on fait peser sur le couple, c'est-à-dire qu'on attend trop d'une seule relation. Et que la quête de relations extrêmement symbiotiques et fusionnelles enferme dans la solitude. De dire, bah ça, je sais que c'est un copain, alors là, si je suis dans une galère le soir, tout seul à ce moment-là, je sais que je peux compter sur lui. Par contre, c'est vraiment pas quelqu'un à qui il faut que je parle de mes relations amoureuses, ou voilà. Et quand on sait reconnaître les qualités de quelqu'un, d'abord, ses défauts deviennent beaucoup moins importants. Et en plus, la relation devient beaucoup plus satisfaisante.
2: Absolument, et c'est pour ça qu'il faut travailler. Oui, merci d'avoir précisé tout ça, parce que c'est pour ça qu'il faut travailler notre intelligence sociale, d'autant plus. On disait tout à l'heure, plus on s'isole, il y a une sorte de cercle vicieux, plus ça devient difficile. Vous avez parfaitement raison. On disait tout à l'heure le côté un peu parano qui s'exacerbe, le côté sensitif, comme nous disons. Mais il y a aussi ce côté d'attente qui devient un peu démesuré. C'est-à-dire que moins on exerce son intelligence sociale, moins on pardonne aux autres de ne pas être parfait. Or, par définition, l'être humain est imparfait, fait des erreurs, des maladresses, moi le premier, et qui ne sont pas toujours faites à dessein. Et plus on s'isole, plus on se met à scruter les micro-décisions, les micro-événements. Tiens, la personne m'a croisé, ne m'a même pas dit bonjour, etc. Si ça se trouve, elle ne m'a pas dit bonjour parce qu'elle avait des soucis ou qu'elle ne m'a pas vu, mais là, je vais l'interpréter de plus en plus. Donc, vraiment quelque chose à retravailler, à réinvestir. Je voudrais aussi dire, au-delà des profils psychologiques, vous avez bien identifié des personnes peut-être plus vulnérables du fait de leur trauma. On a parlé de l'anxiété sociale, il y a les troubles du spectre autistique, un certain nombre de choses. Il faut quand même aussi dire qu'il y a des causes structurelles, sociologiques, on pourrait presque dire politiques, la précarité a augmenté, on a quand même une société qui s'est polarisée. Et ce qui est d'ailleurs paradoxal, c'est que le sentiment de solitude tel qu'il est mesuré par le sociologue, d'après vous, c'est plutôt dans les grandes villes ou c'est dans les campagnes qu'il est le plus élevé ? Ben, c'est dans les grandes villes. Ouais. On pourrait penser l'inverse.
3: C'est contre-intuitif.
2: Et en particulier, quand c'est mesuré de façon internationale, les grandes capitales, Paris, New York, sont les lieux où le sentiment de solitude est le plus élevé, où les taux de célibat sont les plus élevés. Une des raisons d'ailleurs, peut-être, on parlait tout à l'heure du niveau d'exigence, parfois un peu trop élevé, on attend trop des autres et on est trop déçu. Plus on monte la barre, plus on s'expose à être déçu. Il faut la baisser un peu, attendre un peu moins et on est toujours très content du coup. Plus on va dans les grandes capitales, en particulier New York, plus le niveau d'attente de ce qu'on attend d'un futur conjoint ou d'une future conjointe est élevé. La checklist devient tellement démesurée que personne ne peut répondre au cahier des charges. C'est-à-dire que quelque chose que notre société a créé aussi, le sujet devient un peu objet, il faut qu'il soit parfait, il faut qu'il réponde à un cahier des charges, des checklists qu'on voit d'ailleurs sur les applications de rencontres. Et ce niveau d'exigence, cette sorte de volonté de perfection, de tyrannie de la perfection, nous empêtre aussi dans quelque chose qui est « je veux tellement que ma vie soit parfaite qu'à la fin, il vaut mieux ne rien vivre plutôt qu'avoir une vie imparfaite. Si ça n'est pas les feux d'artifice royaux permanents, ma vie ne vaut rien, donc autant rester et attendre que ça passe. » Et ce risque-là, moi je dis à certains patients, le risque à vouloir trop se protéger, à rester en dehors, c'est de vivre un peu sa vie en touriste. Et vous savez, comme les touristes qui restent dans le car réfrigéré, c'est plus agréable que d'aller visiter les lieux quand il y a du... Je comprends, hein, moi je vois très bien. Mmh. Et oui, les pyramides, il fait chaud, il y a le cagnard, etc. Mais en même temps, vivre sa vie. D'autant qu'on n'est pas assuré, Romain, qu'il y aura un deuxième ticket pour une deuxième fois. On n'est pas assuré de ça. Personne n'est jamais venu confirmer qu'il y aura un deuxième ticket. Donc, il faut la vivre. Et il faut vivre chaque instant. Vous évoquez Nietzsche, et là, ça me touche particulièrement, comme s'il allait durer une infinité de temps. C'est-à-dire que vivez-la, cette vie. Il vaut mieux souffrir. Et toujours pour citer Nietzsche, amor fati, aimer sa souffrance, aimer des déceptions sentimentales, des déceptions amicales, mais vivre plutôt que de ne pas vivre et rester dans une vie réfrigérée de touriste qui passe en la regardant. Oui, et
1: je crois d'ailleurs qu'au crépuscule de notre vie, on regrettera beaucoup plus de ne pas avoir assez aimé et on ne regrettera jamais d'avoir trop aimé. Hein.
2: Absolument.

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1: Bonsoir Philippe.
2: Bonsoir Madame Valérie.
1: Merci d'être avec nous ce soir sur Europe 1.
2: Pour... Moi qui vous remercie humblement de m'accueillir.
1: Avec plaisir. De quoi voulez-vous nous parler? Dites-moi.
2: Alors voilà, j'ai longtemps été hospitalisé en clinique psychiatrique et hôpitaux psychiatriques et fondations pour un trouble qui m'a poursuivi toute ma vie. Donc la schizophrénie, j'étais psychotique, c'est-à-dire... J'ai toujours eu une peur,
1: oui.
2: C'est de me retrouver dans les conditions de mon enfance, où j'ai été, comment dire, brutalisé, enfin...
1: Maltraité,
2: voilà. Bon, c'est vrai que je n'ai pas eu de bonnes conditions, je n'ai pas, mon père ne m'a pas beaucoup soutenu ni aimé, il n'a pas tenu le rôle, courageux d'un homme, pas d'un père, qui devait s'occuper de son fils. Au contraire, il a été plutôt jaloux envers moi. Et également, ma mère a été une bonne mère, elle m'a protégé, mais elle ne savait pas se positionner entre lui et moi. Et puis aussi, je ne m'étendrai pas là-dessus, mais j'ai vu des choses qu'il ne fallait pas voir dans un collège privé. J'ai dû me retenir d'en parler, je n'irai pas plus loin.
1: Oui. Vous étiez seul dans la famille, Philippe ?
2: Non, j'ai une sœur qui... Je suis le dernier avec ma sœur de notre famille. Mes parents sont partis, ma mère est partie en dernier, en 2017. Je suis célibataire et ma sœur est célibataire aussi.
1: Et vous avez quel âge, Philippe ?
2: J'ai 64 ans, Valérie.
1: Et la schizophrénie, elle a été diagnostiquée à quel moment de votre vie ?
2: Oui, elle a été diagnostiquée alors que j'avais 17 ans. Elle a été... une histoire classique. La crise s'est déclenchée lorsque je n'arrivais plus à dormir.
1: Oui.
2: J'ai eu une longue période où je n'arrivais plus à dormir et c'est quelque chose qui s'est cassé à moi. J'ai eu des troubles alimentaires du comportement. Troubles du comportement alimentaire, pardon.
1: Oui, ce qui est rare chez les hommes. Hein.
2: Oui, en effet.
1: Oui.
2: Je ne voulais plus m'alimenter, mais mon père m'a forcé à m'alimenter. Parce qu'il disait que je faisais du cinéma. Et là, quelque chose s'est cassé à moi et ça, c'était brutal.
1: Vous vous en souvenez?
2: Oui, je m'en souviens, Madame Valérie, oui. Je m'en souviens.
1: Vous aviez quel âge à ce moment-là?
2: Oh, j'avais 16 ans et demi, par là, 17 ans.
1: Donc l'anorexie s'est installée, votre père vous forçait à manger?
2: Oui, mais en fait, lorsque j'étais jeune, j'étais assez mince. Mais après, les médicaments m'ont fait grossir. On m'a donné des médicaments puissants et psychotropes qui m'ont fait... Pas tout de suite. Mais au fur et à mesure que j'avançais dans la vie, les médicaments psychotropes m'ont fait grossir. Passablement. Et je me suis retrouvé avec un surpoids. Et donc, ce qui ne m'a pas aidé, je me suis mis aussi à fumer des cigarettes. Et le fait de fumer des cigarettes, ça me maintenait un poids, à peu près acceptable. Mais lorsque j'ai arrêté de fumer, des infirmiers, justement, je voulais en parler pour les conditions d'internement en psychiatrie.
1: Ah oui, on en a parlé la semaine dernière avec Magali. Et d'ailleurs, je vais faire une petite parenthèse parce que on devait retrouver Magali le lendemain sur l'antenne. Elle nous appelait de sa chambre d'hôpital. Hein. Et on n'a pas du tout pu la joindre. On n'a plus pu joindre Magali du tout. On a tenté, évidemment.
2: Oui.
1: On a attendu son appel également. Et j'espère tout simplement que tout va bien pour elle. Même si elle est toujours hospitalisée, parce qu'on n'a plus du tout de nouvelles, alors qu'on a vraiment tenté de la voir. Donc je faisais une parenthèse parce que, à vrai dire, j'étais un petit peu inquiète suite à son témoignage. parce qu'elle a osé dire certaines choses. Et j'espère simplement qu'elle a toujours accès à son téléphone, en fait.
2: Voilà. Oui. Ce que je voulais dire à madame, enfin Valérie, c'est que il y a de bonnes cliniques psychiatriques, de bons hôpitaux psychiatriques et de bons médecins psychiatres quand même. Mais
1: bien
2: il y en a
1: sûr,
2: aussi qui ne méritent pas leur blouse blanche.
1: Vous avez passé combien de temps dans les hôpitaux psychiatriques, Philippe, vous,
2: au fil de votre assez longtemps. Vie par intermittence. J'ai, comment dire, été interné. Parfois je travaillais, parfois je faisais des études. J'ai eu ma vie, j'ai fait des études, j'ai passé une licence historiographie et un doc de psychologie. Donc, et aussi j'ai travaillé. J'ai passé des concours, tout cela. Mais les concours, je n'ai pas pu exercer puisque j'étais patient en psychiatrie.
1: Mais la schizophrénie, une fois que le traitement est validé, bien dosé, on peut vivre avec, hein ?
2: En effet, oui. Mais là, j'ai été bien soigné dans un hôpital, dans une fondation dans le sud-ouest, qui m'a permis de me remettre les pieds à l'étrier et de repartir de bon pas. Il faut dire que certains hôpitaux, certaines fondations, que l'on ne considère que les grands CHU considèrent avec mépris, ne sont pas de si mauvais hôpitaux que ceux-là. J'ai été soigné dans une ville du sud-ouest de la France où il y a un joli patrimoine historique et après tout, même si parfois il y a eu des petits bémols à constater, j'ai eu de très bons médecins, psychiatres.
1: Si vous voulez rendre hommage à la fondation qui vous a aidé, n'hésitez pas à la nommer, hein, Philippe. Ça
2: oui, alors
1: pose
2: c'est
1: pas
2: la fondation
1: problème.
2: Du Bon Sauveur d'Albi.
1: Voilà, n'hésitez pas. On peut rendre aussi des hommages sur l'antenne, hein, d'accord ? Voilà.
2: Très bien. Et notamment les personnes du CMP de Gaillac, qui sont très, très compétentes. Voilà, mais à part cela, il faut dire aussi que dans tous les hôpitaux, dans toutes les fondations comme Albi, il n'y a pas eu que des bonnes personnes. Je voulais noter, par exemple, que des infirmiers hilares m'imposèrent pour mon bien de me faire une piqûre de circonstance concernant de quelconque moment de trouble particulier. Je compris qu'il m'avait injecté un produit complètement contre-indiqué, contraire à mon bon fonctionnement, afin de se venger d'une mienne remarque, jugée désobligeante, ou à cause d'une jalousie qui peut-être les étouffait. Ceci est un fait récurrent dans les pires infirmeries de dix professionnels psy, formés autrefois sans trop de sérieux et se comportant d'un garde-chiourme, libre de prescrire.
1: Ah oui, c'est-à-dire que parce que vous avez fait une remarque sur quelque chose, il vous injecte un médicament pour vous calmer.
2: Il y a un infirmier particulier qui m'a demandé la permission. Il m'a dit, c'est un conseil que je vous donne. Il m'a remarqué, il m'a demandé la permission au cas où il y aurait un problème. De me donner une piqûre parce qu'il avait constaté quelque chose qui clochait chez moi. Et il m'a dit, il avait le sourire aux lèvres quand il m'a proposé cela. Et je lui dis, puisqu'il le faut, faites. Il m'a fait cette piqûre et depuis, ça n'a plus allé pour moi, pour mon comportement alimentaire.
1: Ah bon ? Ah oui, ça a aggravé le
2: comportement
1: alimentaire.
2: Oui, ça m'a fait grossir énormément.
1: Mais il a fait qu'une seule piqûre ou il a fait. Ou c'était un traitement ?
2: Une piqûre, en effet, oui. Oui, madame, oui.
1: Ah oui ? C'était quoi ?
2: C'est un de ces bémols que je constate. Et aussi, j'ai vécu lors de l'internement à Toulouse des propos furieux de médecins. Je dis bien à Toulouse, pas à Albi.
1: Oui, oui.
2: À Toulouse, dans un hôpital assez connu. Des propos furieux de médecins hallucinés ou stupéfiants qui, dans un local étroit, faiblement éclairé d'un halo faisant ressortir ses yeux rougis, me prescrivit illico la cellule de rétention parce que j'avais osé lui suggérer que l'usage de drogue, même celle que l'on disait douce, était toutefois un danger pour la santé et l'équilibre. Durant cette situation ubuesque, ce docteur psychiatre exigea que je revienne à la raison, prétextant que c'était lui le médecin et que je ne devais pas lui donner de leçons, et qu'un pétard, ce qu'il me conseillait, n'avait jamais pu faire de mal à personne. Quand il me libéra une fois sobre 3 mois après, je lui expliquai son acte médical sous un prise de stup. Et son acte médical, entre guillemets. Hein. Il se confondit en excuses et me pria de ne rien dire, mais le mal était fait. Voilà, j'ai écrit un livre sur... j'écris beaucoup.
1: Oui, j'ai entendu que vous lisiez, effectivement. Donc vous lisez... Ça vous aide d'écrire tout cela ?
2: Oui, en effet. Ça me permet de mettre à distance par des mots, les mots qui m'ont fait souffrir. Mettre à distance par des mots, M-O-T-S, tous ces mots, M-A-U-X.
1: Oui. Mais dans ce parcours médical, Philippe, parce que j'imagine que votre témoignage rebondit sur celui de Magali de la semaine dernière. C'était sporadique, ces événements, ou ils étaient nombreux ? Parce qu'évidemment qu'on peut tomber, c'est comme en EHPAD. Moi, je vais très souvent à l'EHPAD pour ma maman.
2: Oui, voilà
1: c'est une question d'individu. Oui.
2: Pardon. Il faut dire la vérité. C'est sporadique. Il y a des bémols, mais des bémols importants, et tout dépend de là où on est. C'est comme partout. Si vous voulez, dans la vie, il y a des personnes qui valent le coup et des personnes qui n'en valent pas la peine. Pour dire qu'une personne vaut la peine ou ne vaut pas est bonne ou mauvaise, il faut la connaître. Il ne faut jamais se considérer sur des on-dits le déjugement que l'on porterait à volo, pas à volo, mais qui irait à volo.
1: À l'emporte-pièce.
2: Il faut juger selon les personnes, les connaître. Voilà, il faut les connaître. C'est comme un homme politique, ou une femme politique, ou un acteur, ou une actrice, ou une personne.
1: Mais la difficulté dans les hôpitaux, et surtout les hôpitaux psychiatriques, c'est que le patient est à la merci. Hein. C'est ça aussi.
2: Oui, en effet, Valérie.
1: Et voilà, c'est
2: ça. On est extrêmement fragile.
1: Oui. Vous étiez coupé.
2: On est à la merci non seulement de. Alors, je les considère un petit peu. Les personnes qui sont, responsables de notre vie, comme des petits marquis. Des petits marquis qui seraient à la tête d'un État dans l'État. Parce que, vous voyez, vous me parliez de Magali. Mais il est possible que son témoignage ait été entendu.
1: Et oui, c'est bien ce qui nous préoccupe d'ailleurs.
2: Voilà, et donc qu'on lui interdit de vous recommuniquer sa souffrance.
1: Oui, ou qu'on l'ait privé de portable, parce que c'était en plus une hospitalisation abusive dans son cas. Hein.
2: En effet.
1: On s'est beaucoup interrogé avec Nicolas sur le fait que peut-être on l'avait privé de son téléphone portable. On ne sait pas, puisqu'on ne sait pas ce qui se passe dans ces unités.
2: En effet. Mais je dois le rappeler, permettez-moi quand même de le redire. Tous les hôpitaux psychiatriques et tous les psychiatres ne sont pas des brutes ni des personnes.
1: Vous avez tout à fait raison de le préciser. Et oui, bien sûr.
2: Qui ont un très grand cœur. Et ça, il faut le souligner.
1: Oui, vous avez raison.
2: Moi-même, je suis, j'allais dire sous les ordres, mais c'est un peu cela. D'une personne charmante qui est psychiatre. J'ai eu de très très bons psychiatres, de très très bonnes psychiatres durant mon parcours. Et je leur dois beaucoup. Je leur dois beaucoup. Et s'ils n'avaient pas été là, je serais mort. Vous comprenez ?
1: Et oui.
2: Et certains aussi ont voulu me tuer, psychiatre. Quand j'étais à Sceaux, je vais vous dire, ce n'est pas par un favoritisme de connivence, mais des infirmières, comme de nombreuses âmes du personnel médical féminin, sont plus humaines, sensibles et psychologues, à de rares exceptions près, que nombre de leurs collègues masculins, ou enfin des expéditifs. Certains médecins des âmes font figure de roitelets d'un état dans l'état où nulle inspection ne viendra troubler leur marquisat. Ainsi, dans une clinique près de Paris, peu loin de Sceaux, j'ai failli mourir sous les ordonnances légales de très fortes piqûres de psychotropes, prescrites sous les ordres pourtant cliniques médecines à me tuer, d'un médecin psy totalement fou qui avait décidé de ma mort par occasion de piqûres de gras et quinine. Liquide bleuâtre à dose massive toutes les demi-heures. Vous entendez bien ? Toutes les demi-heures. Seuls mes parents me tirèrent alors de ce mauvais pas, considéré quasiment comme un sort d'alchimiste ou à je ne sais quelle dinguerie pseudo-scientifique, où je fus un temps prisonnier dans ce traquenard dont on nous prétendit qu'il était cependant en effet tout à fait pédagogique. Merci papa, merci maman de m'avoir encore une fois sauvé la vie. Comme quoi, ne tombez pas malade, ne délirez pas. Vous ne savez pas si le médecin, si notamment, comme c'est le cas ici, sera normal ou pas. Ou s'il sera censé vous soigner au mieux, tel un cobaye pour lequel il a des égards, au pire. Comme si vous étiez un dangereux Napoléon, que tant que tsar de toutes les Russies, il veut empoisonner. Raison politique ou non, accordant lui-même du crédit à votre délire, quitte à faire passer votre mort pour un accident thérapeutique auquel l'hôpital a droit de bonnes raisons statistiques. Ce pauvre fou de psychiatre ayant changé mon traitement, qui me convenait pourtant très bien, avait dans l'intervalle du changement occasionné mon délire, auquel il accorda son crédit à 100%. En cela, ce psychiatre était d'autant plus fou, le délire psychique sans psychotrope ad hoc, alors que l'on avait bon usage d'un bon traitement chimique auparavant, pouvant être très grave. C'est vrai, lorsque le traitement convient, il ne faut pas le changer. Ce n'est pas parce que notre médecin l'a prescrit, alors qu'il convient très bien, qu'il faut le changer.

0: Il y en a de moins bons, ils sont l'exception qui confirme la règle.
1: Bah, comme partout, hein, de toute façon. Hein. Il y a du bon et du mauvais, comme partout. Hein. Aujourd'hui, Philippe, est-ce que les hôpitaux psychiatriques, c'est derrière vous maintenant ?
0: Ah, cela fait plus de 25 ans que je n'ai pas hospitalisé, Valérie. Plus de 25 ans.
1: Donc ça y est, l'état est stable maintenant.
0: Oui, en effet, oui. Si je suis stabilisé, je prends mon traitement de façon rigoureuse et j'ai un accord. J'ai passé un accord avec ma fondation. Comme j'ai une mauvaise expérience il y a quelque temps, il y a plus de 25 ans, et là ça m'a donné une bonne raison de surtout bien suivre le traitement.
1: Oui,
0: et
1: c'est toujours la difficulté, hein. C'est l'acceptation de la prise de médicaments.
0: Voilà.
1: Et une fois qu'on les prend, après tout va bien.
0: Voilà.
1: Et vous travaillez aujourd'hui, Philippe ?
0: J'ai écrit un poème là-dessus, mais assez court. Si vous voulez, je peux vous le lire.
1: Alors, on termine avec votre poème, Philippe, avec plaisir.
0: Eh bien,
1: je
0: vous remercie.
1: On vous écoute.
0: Le lien entre folie et sagesse n'est-il donc si ténu en cette société insensée ? Donc, c'est le titre. Que de comportements si extrêmes et aberrants, l'humanité puissante ou misérable connaît. L'intelligence et l'éducation ne font les grands. Il faut plus. Il faut cœur d'amour qui toujours renaît. J'ai vécu des choses affreuses dans des lieux fort banals. J'ai vu châtiment corporel à psychiatrie. J'ai vu des personnes sanglées à la lit au drap gris. J'ai vu un infirmier m'injecter un nocif local. Nul ne sait ce que l'on fait de ces corps endormis. Quand des narcoses profondes nous emportent dans l'univers d'une inconscience si forte que bien longtemps après le mot rêveur en blémit. Quand le chat n'est pas là, toutes les souris dansent. Les médecins, quand ils sont normaux, ne savent pas. Tout ce qui se déroule entre vie et trépas, ces francs hôpitaux, ces usines à souffrance. Les infirmières, ils sont plutôt de gentilles fées. Mais certains soignants manquent de bon cœur généreux. L'argent est un maître social en de nombreux lieux. Même des médecins peuvent avoir leur bouffée. Face à certains psychiatres, me questionnais-je. Comme patient dans la relation, qui soigne qui ? Quel est celui que l'on eût dit fou et outrageux ? Ne faudrait-il des inspecteurs devant ces marquis ? Si la société manque d'égard pour les patients troublés psychologiquement, il m'est apparu paradoxal que certains médecins et soignants manquassent d'ouverture et tolérance congrue. S'il y a respect face à tous ces esprits malades, tant m'interpeller. Je m'interrogeais de même quant à l'exclusion face à ces corps d'anathème, de prostituées vivant leur dégringolade. La psychiatrie mêle toutes étudiantes dépressives et belles de nuit, ayant échoué dans ses rives où l'on se reconstruit suppliant Dieu de reprendre des études et vie mieux jouée. Je vois un lien clair, fort malsain, entre cette idée des corps humains dépréciés et des âmes déchues, du fait de la prétendue raison si dégradée, que vie de fou et prostituée serait fichue. Il n'y a de raison pour que folie ne soit brève et que de mauvaise vie nulle ne se relève.
1: En tout cas, vous avez tout dit. Je vous interromps, Philippe, parce qu'il est un petit peu long. Mais en tout cas, vous avez résumé les propos de Magali la semaine dernière aussi.
0: Voilà,
1: en fait.
0: Pour elle que je l'ai fait.
1: Ah ben voilà, vous voyez, je ne le savais pas non plus. Hein. C'est comme Jardin d'hiver d'Henri Salvador tout à l'heure avec Maëlle.
0: Voilà, en effet.
1: Voilà, effectivement, et j'espère vraiment qu'elle est...
0: Je voulais vous faire remarquer que je vois un lien entre le trouble psychique et le fait de vouloir acheter et vendre les corps. Le corps reste un temple sacré, je le précise.
1: Et oui, et vous avez tout à fait raison de le dire. Et nous aussi, on se doit de respecter notre temple sacré, notre corps.
0: Merci Valérie.
1: Merci beaucoup Philippe d'être intervenu ce soir sur l'antenne d'Europe 1.
0: C'est moi qui vous remercie humblement Valérie. Je vous remercie beaucoup de votre écoute et de votre gentillesse
1: avec
0: toutes les personnes, j'allais dire tous les patients de l'antenne.
1: Merci beaucoup. Prenez bien soin de vous. Au revoir Philippe.
0: C'est moi qui vous remercie. Au revoir Valérie. Merci beaucoup.
1: Au revoir.
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3: Bonsoir Jessica.
4: Bonsoir.
3: Quelle drôle de maladie. Quand je dis drôle, c'est pas dans le drôle, marrant, mais quel insympte. Enfin, oui, c'est assez inhabituel, maladie dont vous allez nous parler, dont vous êtes aujourd'hui victime. Vous avez 40 ans, Jessica. Vous nous appelez de la Belgique et vous êtes atteinte donc de cette pathologie rare qui est les narcolepsies. Expliquez-nous.
4: Oui, c'est ça.

0: Donc en fait, la narcolepsie, donc c'est une maladie neurologique qui est rare. Elle ne touche. Enfin, en fait, les chiffres sont très compliqués aussi à donner parce que y a énormément de personnes qui ne sont pas diagnostiquées aussi. Donc voilà.
1: Ce qui a été votre cas pendant un certain temps d'ailleurs.
0: Oui, mais très peu. Enfin, moi, ça a été assez rapide parce que donc en fait, la narcolepsie, donc c'est un peu les personnes qui s'endorment un peu n'importe où, n'importe quand, voilà, plusieurs fois par jour, on a
1: et brusquement,
0: des
1: surtout.
0: Accès de sommeil.
1: Brutalement, surtout.
0: Oui, enfin, après, voilà, maintenant, je connais mon corps et je sais un peu anticiper aussi, voilà, je sens la fatigue arriver quand même, voilà, avec le temps, ça s'apprend, enfin. Mais ce qu'il y a à côté de ça, c'est des crises de cataplexie. Donc ça, c'est une particularité de la narcolepsie. Donc parce que la narcolepsie peut être diagnostiquée seule ou avec crise de cataplexie. Et là, en fait, ces crises, c'est un accès. C'est suite à une émotion forte. On a un relâchement total musculaire d'une fraction de seconde. Donc là, on tombe par terre.
1: Et vous entendez, mais vous ne pouvez pas vous exprimer.
0: C'est ça. Voilà. Donc on est vraiment prisonnier d'un corps qui ne réagit plus. Et parce moi, c'est ce qui a été déclenché.
1: Oui.
0: Enfin, c'est ce qui a déclenché mes alertes. Enfin, c'est-à-dire que voilà, j'ai eu un fou rire avec ma maman, je suis tombée par terre, et là, je me suis dit, il y a quand même quelque chose de grave, quoi. Mais qui n'avait rien à voir avec les endormissements. Et donc à partir du moment où je suis allée voir un médecin pour lui expliquer, voilà, j'ai eu un fou rire, je suis tombée par terre, je n'ai pas compris. Là, il a assez rapidement compris que il s'agissait de la narcolepsie.
1: Alors c'est ça. Au départ, donc vous avez cette hypersomnolence, ces endormissements,
0: oui,
1: envie de dire irrépressibles, qui vous prend à tout moment. Parfois, vous vous endormez dans un bar. Au départ, c'est lié aussi à des émotions fortes ou pas du tout?
0: Non, ça c'est incontrôlable et il y a rien qui déclenche ça en fait. Hein. C'est notre cycle journalier qui est dysfonctionnel quoi.
1: C'est pas parce que vous avez mangé trop lourd, c'est pas parce que vous avez mangé trop de sucre, vous êtes extrêmement fatigué, ça peut vous arriver à tout moment.
0: À tout moment, oui, bien sûr. Maintenant, il y a plusieurs pics sur la journée, hein, donc j'ai appris à vivre avec, et donc je sens un peu, les heures. Je sais que mon médicament, je le prends par exemple à 8 heures. Ben, je sais que vers 11 heures, ça commence à devenir un petit peu difficile, un petit peu compliqué. Donc, je dois reprendre la deuxième dose vers midi, etc. Enfin, donc c'est toute une.
1: C'est une dose, c'est des médicaments qui vous permettent de rester éveillé.
0: C'est ça, voilà.
1: Qui vous empêche de dormir. Encore que vous vous endormez normalement la nuit ou vous vous réveillez par saccade plusieurs fois.
0: Ça dépend. Ça dépend des nuits. Ça dépend de plein de choses parce que donc j'ai appris aussi que mon corps, enfin je dois l'écouter quoi qu'il arrive parce que voilà mon cerveau a beau me dire ressaisis-toi, tu n'es pas fatigué, fais ça parce que voilà, il faut le faire, ou bien des choses comme ça. Maintenant, voilà, c'est mes journées sont rythmées de façon à ce que tous les jours j'ai une sieste et elle est programmée. Et voilà. Mais donc, ça veut dire que si je ne fais pas cette sieste-là, par exemple, je pourrais très bien commencer ma nuit, sauf que mon corps pense que c'est la sieste qui commence. Donc, ça va être très court. Et puis, mais par contre, voilà, même si je passe une très bonne nuit, le matin, si mon sommeil est coupé par un réveil, ce qui est logique quand on travaille, c'est très compliqué, en fait.
1: Vous pourriez dormir deux jours d'affilée.
0: Non, pas du tout. Hein. Non. Non, ça, mais voilà, mon corps va se réveiller de lui-même.
1: D'accord, faut pas qu'il soit brutalisé par un réveil.
0: C'est
1: d'accord.
0: Ça, voilà. D'accord. Sauf que la vie de tous les jours.
1: Bah oui, parce que vous allez nous dire votre métier, Jessica.
0: Oui, Oui, je suis enseignante.
1: Et oui, donc vous avez des horaires évidemment fixes, des cours à tenir.
0: C'est ça.
1: Ça vous est déjà arrivé? Parce que alors, je vois qu'aujourd'hui, je disais que vous avez 40 ans. Quand vous
0: 45
1: avez...
0: même.
1: 45, d'accord. Quand, ouais. Quand vous avez découvert votre, cette maladie dont vous souffrez, vous aviez quel âge?
0: 32.
1: Oui, 32 ans. Donc déjà, ça fait 13 ans que vous vivez avec. Et alors, comment ça se passe? Ça vous était déjà arrivé avant que vous soyez dépisté, détecté? Ça vous arrivait à l'école ou pas du tout, de dormir d'un
0: pas
1: coup?
0: Pas du tout. Il n'y avait aucun signe avant qui aurait pu m'alerter. Après, j'ai toujours bien dormi. Mais je n'ai jamais eu aucun signe avant.
1: Vous n'aviez jamais eu de trouble du sommeil avant?
0: Pas du tout.
1: Et il n'y a pas un choc dans votre vie qui a expliqué ce déclic, ce déclenchement?
0: Non, pas un choc vraiment bien particulier, les aléas de la vie. Mais bon, enfin, je veux dire, il n'y a rien eu de plus grave que... Ça ne s'explique pas. Parce qu'après j'ai fait des recherches aussi. Il y en a qui l'ont contracté suite au vaccin contre la grippe H1N1, mais moi pas. J'ai cherché, mais il n'y a aucune cause qui
1: explique cela. Mais alors, on va dire que la narcolepsie, vous arrivez à la maîtriser. Ce qui est plus compliqué, c'est la cataplexie, c'est-à-dire ces moments où vous tombez quasiment, vous vous absentez pendant quelques minutes.
0: Ouais. Mais c'est un peu les deux. Les deux sont un peu compliqués à gérer parce que, maintenant, entre guillemets, j'ai des médicaments qui gèrent un peu les crises de cataplexie. Donc ça, au tout début, quand je n'avais pas de traitement, je pouvais en faire 5-6 par jour. Ces crises de cataplexie. Mais avec un traitement, j'en fais peut-être maintenant, j'en fais peut-être 3 ou 4 par an, quoi. Parce que j'arrive à les dompter, j'arrive à les...
1: Vous les voyez venir, ouais.
0: Mais pas toujours, parce que il y a des choses qui sont incontrôlables et que, je veux dire, vu que c'est une émotion forte, c'est pas toujours gérable, c'est-à-dire un fou rire, on ne le contrôle pas vraiment, si c'est une... Parce que ça peut être les pleurs, ça peut être la colère, ça peut être... donc ces choses-là... sont quand même assez compliqués à anticiper.
1: Jessica, vous tombez en amour, oui. Un coup de foudre par exemple, vous tombez réellement, c'est-à-dire que vous pouvez dans cette émotion forte d'un coup de foudre tomber.
0: C'est pas une émotion comme ça. C'est vraiment quelque chose qui nous touche, qui touche nos proches. Enfin, c'est vraiment très particulier à expliquer en fait. Et je ne sais pas vraiment l'expliquer. Et d'ailleurs, mon compagnon reconnaît en fait mon rire parce que j'ai un rire. Il me dit, tu as un rire qui est différent. Mais je ne sais pas l'expliquer non plus. Lui l'entend, mais parce que je suis quelqu'un qui rit quand même relativement souvent. Et donc je ne tombe pas à chaque fois. Mais pourquoi des fois oui, des fois non? Enfin, c'est assez compliqué à expliquer en fait.
1: Et alors là aujourd'hui, vous vivez avec votre compagnon et vous travaillez évidemment et vous vous vivez avec ces crises possibles de cataplexie. Vous en faites quoi? Une fois, une par semaine?
0: Non, j'en fais 3 ou 4 par an.
1: C'est vraiment très,
0: très... Oui, maintenant, c'est vraiment très, très rare parce que, comme je disais, j'ai appris à les gérer, j'ai appris... Et puis, j'ai surtout, c'est un traitement qui fonctionne, quoi. Donc, je n'ai... c'est lui qui aussi, qui limite un peu cette...
1: Mais ça n'a pas été simple, c'est-à-dire qu'au départ, lorsque vous avez consulté, parce que évidemment c'est quelque chose qu'on connaît mal, c'est quelque chose qu'on a peu de gens autour de nous, en tout cas qui ont ce type d'affection. Au départ, les médecins que vous avez consultés, qu'est-ce qu'ils vous ont dit? Comment vous avez pris les choses?
0: Alors, ça a été très très brutal parce que je suis tombée sur un médecin, mais vraiment, je pense qu'il était en dehors du cours de l'empathie quand on devait donner ce cours-là à l'école, parce que, il a été vraiment, j'ai envie de dire, même ignoble, tellement c'était atroce. Donc, j'étais avec ma maman dans le bureau. Et alors, déjà au départ, il ne voulait pas que ma maman rentre dans le bureau. Et je dis, mais enfin, je comprenais pas trop pourquoi. Et puis il me dit, c'est le secret professionnel, madame, c'est comme ça. Je dis, ben oui, mais je dis, mais moi, je voudrais qu'elle soit là pour écouter aussi, pour entendre, pour, et puis pour être soutenue, pour voilà, pour avoir quelqu'un avec moi, quoi. Et donc il commence, voilà. Donc vous êtes atteinte de narcolepsie avec crise de cataplexie. Maintenant, il va falloir arrêter de travailler, arrêter de conduire. Vous êtes un danger pour les autres. Arrêter le sport. Ici en Belgique, il n'y a pas vraiment de médecins qui connaissent vraiment bien cette maladie. Des traitements, on n'en connaît pas. Et donc, il faudra certainement vous tourner vers les États-Unis ou bien en tout cas vers l'étranger, ça c'est sûr.
1: Mais alors, il avait quelle spécialité ce médecin ?
0: Alors en fait, donc, c'était le chef de clinique. Ouais. Du sommeil.
1: C'était un choc pour vous, pour votre famille. Et,
0: Et
1: du coup, comment vous avez vécu ? Qu'est-ce que vous avez fait après ? Qu'est-ce que vous avez dit aux autres, pas aux autres, à votre employeur ? Comment ça s'est passé ?
0: Alors bon, déjà, c'est compliqué dans le sens où on ne comprend pas ce qui nous arrive. On ne sait pas à qui s'adresser parce que, ben voilà, on sait qu'on n'aura pas de réponse. Et donc, j'avais une petite fille de 2 ans et demi et je me suis dit, je vais lui donner quoi comme image d'une maman qui va rester toute la journée dans son fauteuil à attendre qu'on la sorte une fois de temps en temps. Pour moi, c'était pas ce que j'avais prévu.
1: Oui, c'était un handicap donc, très lourd qu'on vous affublait d'un
0: ça,
1: coup.
0: Voilà.
1: On vous donnait pas la chance de pouvoir vivre avec ce problème. Vous aviez déjà une petite fille de 2 ans et demi à 32 ans quand vous avez découvert votre... D'accord. Alors oui, qu'est-ce que vous avez fait du coup oui.
0: Alors donc, je consulte mon médecin traitant pour essayer de trouver des pistes, pour essayer de voir un peu ce que lui en pensait. Et lui me dit, mais je n'y crois pas en fait, je ne crois pas que tu sois la seule ici en Belgique à être atteinte de cette maladie. Parce que lui me connaissait bien et ne comprenait pas comment quelqu'un de dynamique, de jeune quand même... puisse être atteinte de cette maladie-là et que tout s'arrête en fait. Donc il me dit écoute, je vais essayer de passer quelques coups de fil et on va essayer de trouver quelque chose, c'est pas possible. Et donc là, il a téléphoné, je pense, à la Belgique entière pour essayer de trouver. Et il a trouvé un médecin. Donc c'est pas tout près de chez moi, mais enfin ça reste en Belgique, donc voilà. On a trouvé un médecin, un neurologue, quelqu'un qui connaissait, qui avait d'autres patients du moins, dans sa patientèle quoi, qui en était atteint. Mmh. Et donc j'ai pris rendez-vous directement avec ce monsieur et avec ce docteur et lui m'a rassuré en disant c'est clair que y a beaucoup de choses qui vont changer, il y a beaucoup de choses que vous devez apprendre déjà à vivre avec, etc. Vous allez devoir apprendre à écouter votre corps. Donc là je me souviens que je l'ai regardé en me disant mais je comprends pas ce qu'il me veut en fait parce que je me dis écoutez mon corps mais je n'entends rien et là maintenant forcément avec 13 ans d'expérience je sais ce qu'il veut me dire que si j'exagère d'un côté je vais le payer de l'autre
1: ça veut dire quoi quand vous dites j'exagère par exemple pour qu'on comprenne bien ce que vous vivez.
0: Mais si je repousse, par exemple, parce que j'ai envie de faire quelque chose et que je me dis non, allez, je vais essayer de me forcer, de rester vraiment éveillée,
1: de ne pas faire de sieste. D'accord. Ouais.
0: Voilà, c'est ça, et de me dire allez, vas-y, fais un petit effort. Sauf qu'à un moment donné, je sais que oui, peut-être que ça va être parce que c'est compliqué de combattre cette fatigue et quand on y arrive, parce que des fois c'est impossible. Par exemple, je suis en classe avec mes élèves. Il y a des fois où je sens que mes yeux commencent à piquer. Je sens que.
1: Et alors là, qu'est-ce qui se passe quand vous êtes avec vos élèves justement et que la tête les yeux commencent à piquer, que votre tête devient lourde, qu'est-ce que vous faites?
0: Alors là, j'ai plusieurs astuces. je bois une boisson pétillante ou bien je vais me laver les mains avec de l'eau très froide. Mais déjà, je regarde à l'heure, l'heure qu'il est, en fait. Hein. Si mon médicament est proche, enfin, si mon deuxième médicament est proche ou pas. Parce qu'alors là, c'est arrivé deux fois sur 13 ans de temps où j'ai demandé à un collègue de venir.
1: D'assurer le cours, d'accord. Parce que l'école a compris, votre employeur est au courant de cela et aménage un peu, non pas forcément votre temps, mais en tout cas votre vie professionnelle pour parer à tout incident si vous deviez forcément vous reposer.
0: Oui. Alors j'ai rapidement, une fois que le diagnostic a été posé, j'ai été directement voir ma direction pour expliquer un peu la chose, parce que je me suis dit, voilà, si jamais je faisais un malaise ou quoi dans la classe, il faut pas appeler l'ambulance, il faut pas appeler, ne vous affolez pas, tout va bien, je gère la chose, pour ne pas qu'il y ait un vent de panique dans l'école, etc.
1: Vous prenez vos élèves aussi, vous le dites à vos élèves ou pas?
0: Alors non, je ne le dis pas maintenant. J'ai été assez bien médiatisée, donc il y en a énormément qui le savent. Donc voilà. Mais s'ils me posent des questions, je leur réponds. Mais je ne leur dis pas d'emblée. Voilà, je suis comme ça et voilà.
1: Oui, vous les effrayez pas. Vous avez des classes de quel âge?
0: Ça va entre 12 et 21 ans.
1: Oui. Voilà, les plus grands peuvent comprendre.
0: Oui,
1: les plus jeunes peuvent parfois sourire, ne pas comprendre très bien, mais les plus âgés peuvent comprendre.
0: Et alors, donc dès le début, ma direction a été très compréhensive aussi par rapport à ça. Ils m'ont demandé, est-ce que tu veux qu'on aménage un peu, ton horaire, etc. Mais il faut savoir qu'au tout début, je n'acceptais pas du tout la maladie. Donc personne ne devait le savoir. Je l'ai caché le plus longtemps possible parce que je ne voulais pas avoir cette étiquette de je dors, je suis fainéante.
1: Ah, donc, parce que vous ne le preniez pas comme une vraie maladie, parce que quand c'est une maladie, c'est un handicap.
0: Pour moi, je n'étais pas malade. Je refusais. Je n'en voulais pas et donc je n'étais pas malade. J'étais très fatiguée, oui. Je faisais des petites crises, oui. Mais je n'étais pas malade.
1: Parce que la crise de cataplexie, elle dure combien de temps, pour qu'on comprenne aussi?
0: Une fraction de seconde. Hein.
1: Ah oui, d'accord.
0: Oui.
1: Et alors, allez-y, Jessica. Ouais.
0: Et ce qu'il y a d'assez particulier, c'est que ces crises, je ne les fais que entourée de mes proches, très très proches. Mes parents, mon compagnon, ma fille. Voilà, ça s'arrête là. Alors, est-ce que mon corps se met en sécurité ou je ne sais pas, il se contrôle pour que j'ai... je vais vous donner un exemple, ce sera plus simple. J'ai l'enterrement de ma grand-mère. Donc, c'est quelqu'un de très proche, c'est vraiment quelque chose qui me touche. C'est quelque chose de très, très compliqué pour moi de gérer. Mais j'ai quand même voulu lui adresser quelques mots, etc. Et donc, il y a la réception, il y a tout ça. Et en fait, une fois que tout a été terminé, donc là, déjà, les gens ne comprenaient pas comment ça se fait que je n'avais pas craqué du tout pendant tout ce temps-là. Mais une fois que ça a été fermé, une fois que l'enterrement était terminé, etc., une fois que je suis rentrée chez moi, j'ai refermé la porte, j'ai fait deux crises de suite, quoi.
1: Ah, mais sur place, vous avez réussi à tenir.
0: Oui, c'est ça. Sur place, à mon avis, je pense que j'arrive à gérer, à me mettre que mon corps se dit, allez, il faut que tu sois forte devant les gens, il faut que tu arrives à contrôler. Maintenant, voilà, je sais que c'est pas le cas.
1: Il faut pas qu'il y ait ce relâchement musculaire. Oui, vous contractez pour pas qu'il y ait ce relâchement musculaire. On comprend. Donc là vous préparez, donc vous arrivez de mieux en mieux à maîtriser c'est moi qui ai un petit problème là avec la gorge. C'est vous qui vous arrivez à maîtriser ces futures crises et faire en sorte qu'elles n'arrivent pas.
0: Ben en tout cas jusque là oui. Maintenant je ne sais pas comment sera le futur, je ne sais pas du tout comment on avance en fait. Parce que c'est ça aussi qui est compliqué, c'est que j'ai trouvé un neurologue, j'ai trouvé un traitement, j'arrive à gérer tout ça, mais je n'ai aucune certitude sur quoi que ce soit. toutes les questions que je me pose, enfin que je me suis posée au début, etc. Mais ce neurologue, très gentil, et voilà, à chaque fois que je lui posais une question, il me disait « Mais vous savez, on n'a pas encore assez de recul sur cette maladie que pour pouvoir répondre à cette question. » par rapport, enfin voilà, par exemple, je me demandais est-ce que ma fille pourrait en être atteinte, etc.
1: Oui, mais est-ce que c'est transmissible, c'est héréditaire.
0: Voilà, est-ce que j'en suis, où est-ce que j'en suis dans la maladie, est-ce que je suis en train de vivre le pire, ou est-ce que le pire arrive, ou enfin plein de choses comme
1: oui,
0: ça que
1: ça
0: je me posais.
1: Ouais.
0: Oui, voilà, c'est ça. Et en fait, ben il y a aucune réponse.
1: Vous n'avez pas contacté des forums, des gens qui seraient atteints du même problème ?
0: Alors en fait, donc ça aussi c'était un épisode assez comique. Donc mon médecin m'explique, donc je lui pose plein de questions et il me dit mais tu sais les personnes qui peuvent répondre à tes questions, c'est des gens comme toi. Donc, il me dit, voilà, il y a une association, tu devrais te tourner. Et alors, pour moi, il en était hors de question. Dans le sens où je devais me réunir avec des gens comme moi et, au final, accepter cette maladie, que je n'accepte pas du tout à cette époque-là. Donc, je me dis, comment est-ce que je peux gérer la chose ? Donc, je me dis, allez, Facebook, il y a moyen de trouver des groupes, il y a voilà, une sorte de groupe qui existe. Donc, je vais bien trouver des gens qui en sont atteints, ou bien voilà, un groupe qui en parle. Et là, en fait, ben voilà, j'ai trouvé effectivement tous des gens. Et alors, au début, c'était aussi très comique, parce que je me suis dit, allez, je m'inscris, mais j'écris rien. Ah ouais. Parce que j'avais toujours
1: cette honte.
0: C'était vraiment cette honte d'être associé à quelqu'un de fainéant, quoi. Enfin, c'était vraiment
1: c'est dingue, oui, que
0: cette
1: vous
0: étiquette
1: ayez...
0: que. Oui, non, c'était.
1: Parce que ça vous ressemblait absolument pas, ces endormissements, ces volontés, cette envie de dormir irrépressible. C'est quelque chose que vous ne connaissez
0: non,
1: pas.
0: Non.
1: Et ouais, c'est tellement soudain que je comprends. Qu'en est-il aujourd'hui ? Parce que avant qu'on arrive aux questions des auditeurs, qu'en est-il aujourd'hui, justement ? Vous conduisez ?
0: Je conduis, je travaille, et maintenant, c'est plus du tout un tabou, puisque j'en ai écrit un livre.
1: Oui, absolument, on va en parler.
0: Je fais des conférences. Il se passe plein de choses et dans les magazines, je suis déjà passée au journal, il y a plein de choses qui se font, parce que je me dis que j'ai eu de la chance de tomber sur les bonnes personnes qui aujourd'hui me font je me suis acceptée. Ça a été très compliqué, hein, donc toute cette phase de deuil, parce qu'en fait, j'arrivais pas à faire une croix sur la personne que j'étais avant. Mmh. Parce que pour moi, j'aimais bien, je préférais celle que j'étais avant, et j'aimais bien comme je vivais avant, etc. Enfin voilà, pour moi, tout était plus simple, tout était. Pendant très longtemps, pendant 8 ans quasiment, je l'ai caché, j'ai essayé de m'en débarrasser, j'ai essayé tout ce qui était possible de faire pour essayer de guérir cette maladie, parce que je réponds par la même occasion à une question. Est-ce qu'on en guérit ? Non. Enfin, jusqu'à maintenant, parce que là, j'ai entamé la deuxième question. Donc, il y a eu des essais, etc. Donc, maintenant, oui, il y a des traitements qui peuvent. C'est toujours en essai, en tout cas. Voilà, il y a encore rien de fixe par rapport à cette maladie pour en guérir.
1: Mais alors, vous disiez que c'est bien que vous ayez brisé le tabou. On va venir au livre que vous avez écrit, justement, qui aide surtout les autres aussi, qui seraient en proie aux mêmes inquiétudes, aux mêmes questionnements, au fait de ne pas vouloir le révéler, le fait de ne pas vouloir le dire. Par exemple, quand vous êtes à la piscine, vous êtes en bateau, vous voulez baigner en pleine mer. Est-ce que vous le faites ou vous vous dites attention, je risque d'être en proie à une crise et peut-être que je vais me noyer.
0: Alors non, pas du tout, parce que je suis quelqu'un de de bons vivants, etc. Donc voilà, je n'ai pas envie de me priver de quoi que ce soit. Donc bah, j'y vais et puis voilà. Enfin, mais encore une fois, il y a beaucoup de choses qui se, qui se pressentent et qui, voilà, je sais anticiper quand même pas mal de choses. Donc si j'ai le moindre doute, par exemple, si je me sens un peu fatiguée, je ne vais jamais prendre le volant.
1: Vous arrêtez si vous conduisez, vous vous arrêtez
0: pour, piquer
1: un somme. Et à la piscine, par exemple, vous faites en sorte, si vous vous baignez, d'être avec quelqu'un quand même.
0: Oui, après, voilà, je sais que, enfin, si je suis toute seule, il me faut quand même, enfin, une interaction. Parce que si j'ai un fou rire, à moins de devenir un peu, voilà, je ne vais pas rire toute seule. Donc, c'est toujours en interaction avec quelqu'un.
1: D'accord. Okay. Si vous êtes seul, a priori, vous ne seriez pas. Si vous sentez une fatigue, bah, vous remontez tout de suite. Mais autrement.
0: Je ne vais pas aller au-delà de ma fatigue, quoi qu'il arrive. Donc, parce que ça aussi, tout ça, ça s'apprend. Donc, voilà, si jamais j'étais à la piscine, toute seule, je fais 5 longueurs. Si au bout des 5 longueurs, je sens que mon corps est vraiment, ça commence à fatiguer, moi, je ne vais pas en faire une 6e. Je ne vais pas aller.
1: Oui, vous avez intégré cette maladie. Mais en tout cas, le neurologue qui vous suit aujourd'hui, qui vous a donné, le bon traitement, qui vous permet de vivre quasiment normalement, est-ce qu'il vous a dit que cette maladie pouvait repartir comme elle est venue ou pas ?
0: Non. Maintenant, encore une fois, comme je disais tout à l'heure, il n'y a aucune. Il n'y a pas assez de recul. Donc, il y a. On n'a pas assez de réponses par rapport à ça, mais en tout cas, une fois qu'elle est installée, elle reste. Maintenant, encore une fois, avec les avancées médicales, etc., peut-être que les choses vont changer. En tout cas, ils y travaillent beaucoup. Mais il n'y a aucune certitude, ni le fait que ça va s'empirer. On ne sait pas.
1: Dans votre jeunesse, vous n'aviez jamais eu aucun symptôme qui ressemblait de près ou de loin à ce que vous vivez aujourd'hui ?
0: Non, jamais. Jamais, jamais.
1: Parce que vous auriez pu ne pas y prêter attention, être parfois fatigué, et puis vous alliez plus jeune faire la sieste et ça passait. Mais non.
0: Non, parce que ici, c'est quand même incontrôlable, quoi. Ce serait vraiment. Et plusieurs fois par jour, et voilà. Donc, ça arrive à tout le monde de vouloir faire une sieste, mais voilà, pas tous les jours, pas plusieurs fois par jour, pas.
1: Alors, vous disiez que c'était un véritable tabou, vous ne vouliez pas parler de cet handicap, et puis quel a été le déclic pour écrire ce livre, alors ? Ce livre, donc, on va donner le titre du livre, « Non-assistance à personne endormie », c'est aux éditions « Être vu pour être lu ».
0: Oui, c'est ça.
1: Alors, quel a été le déclic pour écrire ce livre et ce témoignage ?
0: Je regardais un film à la télé, et on parlait d'une maladie. Et j'étais face à cette télé et je me dis, mais au final, c'est toujours les mêmes maladies dont on parle à la télé. C'est toujours les mêmes qui sont mises en avant, etc. Après, bien sûr, on ne parle pas de la même échelle, parce que nous, on est très peu, donc voilà, c'est pas comme le cancer, c'est pas aussi général, aussi populaire, entre guillemets, si je peux dire ce mot-là. Nous, on est toujours dans les comédies. Parce que donc, quand on m'a donné ce diagnostic, je me suis dit, je vais faire des recherches. Et là, je me suis dit, tiens, est-ce qu'il y a des choses qui se passent ? Et en fait, je regarde les films, on est dans les comédies. C'est des choses qui font rire. C'est le narcoleptique, ça va être celui qui est au volant dans une voiture, qui va s'endormir, et voilà. Ou quelqu'un qui est à table, on va lui parler, hop, il va tomber endormi dans son assiette. Mais c'est toujours d'un point de vue comique. Mais le jour où ça nous arrive, pas si comique que ça, en fait. Donc, par rapport à ce film que je regardais, je me disais, mais si les gens... s'il y avait quelqu'un de connu qui en était atteint, peut-être que les choses auraient changé, en fait. Peut-être qu'on en aurait plus parlé. Peut-être que il se passerait des choses.
1: Oui, ça aurait été une maladie moins taboue, moins.
0: C'est ça, voilà.
1: Vous avez raison, vulgariser cette affection qui est une véritable affection.
0: C'est ça, voilà. Et je me dis, tous ces gens qui sont comme moi, face à l'inconnu, face à. Allez, je vais dire, c'est le monde à l'envers, parce que quand on va chez le médecin, c'est nous qui devons expliquer ce que c'est. C'est quoi la maladie? Quand j'allais à la pharmacie, c'est moi qui devais expliquer c'était quoi mon médicament. Mais je me disais, mais c'est le monde à l'envers. C'est un peu comme si j'allais chez le garagiste et que je dois dire au garagiste comment il doit réparer ma voiture.
1: Oui, c'est ça. Non. Oui, je comprends.
0: Alors que je ne sais pas comment on la répare, cette voiture. Et donc, enfin voilà, c'est toutes des choses comme ça où on se rend compte qu'on est vraiment tout seul, en fait. Et qu'on n'a pas de réponse à toutes ces questions qui nous viennent, quoi. Et donc, j'ai eu la chance de rencontrer des bonnes personnes, d'essayer d'avoir une vie relativement normale, voilà, de faire des choses, de continuer à travailler, de continuer à conduire, etc. Et je me dis, les gens qui se sont qui se sont laissés envahir par ce premier diagnostic où on nous a dit, voilà, vous devez arrêter de travailler, arrêter de conduire, etc. Si j'avais pas eu cette force aussi et cette chance d'avoir tous ces médecins qui m'ont aidé après, je me dis, j'aurais pas la même vie, clairement.
1: En fait,
0: c'est pas possible, en fait, de dire à des gens que leur vie, elle est foutue. Mmh. Alors que ce médecin n'y connaissait rien. Donc c'est un peu comme une révolte que je me suis faite dans la tête en me disant il faut que je fasse quelque chose. Alors évidemment je savais pas du tout ce que je pouvais faire, ce que mais j'avais envie de le dire parce que voilà au final je me suis dit je m'en suis sortie, enfin je m'en sors. Maintenant, voilà, j'ai pas dit que c'était le carnaval de Rio tous les jours, hein, mais voilà, j'ai appris à vivre avec, je l'ai accepté enfin, ce qui a été très compliqué, parce que, en fait, je me trompais de combat depuis le début, et je me battais contre elle, contre cette maladie, parce que je voulais m'en débarrasser, parce que j'en voulais pas, parce que, voilà, et le jour, en fait, où j'ai compris
1: que... Oui, vous étiez dans le déni, au départ.
0: Oui, ah oui, tout à fait. Mais en fait, et c'est pour ça que j'ai écrit ce livre aussi, parce que le schéma du deuil, comme j'expliquais tout à l'heure, que j'ai dû dire au revoir à la personne que j'étais avant, c'est vraiment ça. C'est faire le deuil de la personne qu'on était et d'accepter au final la nouvelle personne qu'on est, même si c'était pas celle qu'on voulait, c'était pas ce qui était prévu, c'était pas et ça c'est pour ça que mon livre entre guillemets il est accessible à n'importe qui, pas forcément à la narcolepsie, parce que
1: gens qui sont autour, déjà des gens qui n'ont pas mis d'abord de mots sur ce qu'ils vivaient, parce que comme vous le disiez c'est des choses qu'on repousse, qu'on veut pas voir, qu'on connaît pas, qu'on comprend pas, et donc ça permet déjà, je vois par exemple Christiane qui nous écrit, Christiane est Malo, son petit chat, elle nous dit, je n'ai pas de cataplexie, mais je pense souffrir de narcolepsie, c'est possible, car parfois je m'endors très brièvement devant mon ordinateur. Alors je ne sais pas si c'est ça forcément, et ça peut être la lumière de l'ordinateur qui la fatigue tout simplement, mais ça peut être aussi ces brèves ensommeillements, ça peut être aussi cela. Alors je crois qu'il y a plusieurs de types de narcolepsie, il y a de type 1 peut-être.
0: C'est ça, il y a deux types. Type 1 et type 2.
1: Type 2, voilà. Ouais. Alors, type 1, je vois qu'en France, une personne sur 5000 serait touchée, soit 0,02% de la population. Et puis, la narcolepsie cataplexie, c'est avec donc, ce que vous nous disiez, ces crises où il y a ce relâchement musculaire. Bon, c'est un peu plus rare, donc c'est estimé entre 0,02 et 0,05 selon certaines études. On estime en France environ 20 000 personnes qui seraient atteintes de narcolepsie, donc c'est pas rien. C'est une affection qui existe vraiment, mais peut-être qui est à la fois mal connue, ignorée, mal prise en charge et qui peut empoisonner la vie des gens si on ne le sait pas. Et votre livre, pour cela, permet en tout cas d'en prendre connaissance, de comprendre, et puis de savoir qu'il y a des traitements qui existent aujourd'hui, que c'est certes un petit peu handicapant, mais quand on est pris en charge, finalement on s'accommode de la vie comme tout petit handicap.
0: C'est ça, voilà, tout à fait. Et c'est donc en ça que j'ai écrit ce livre, vraiment pour redonner un peu de l'espoir aussi, de se dire que la vie elle est pas finie parce que une personne nous a dit que c'est vraiment le schéma donc du deuil, comme j'expliquais, c'est que ce soit pour n'importe quoi en fait, hein, donc pour n'importe quelle maladie, même une rupture amoureuse, qu'est-ce qu'on fait? On a une annonce qui nous terrasse, qui nous enterre, parce que moi j'étais vraiment très très mal. Qu'est-ce qu'on fait? Est-ce qu'on reste assis et on attend que ça se passe, ou bien on essaye quand même un jour à la fois, avec les armes qu'on a, avec l'entourage qu'on a, enfin voilà, toutes ces choses qui font que moi j'avais cette petite fille de 2 ans et demi qui était là, qui me regardait et qui me faisait avancer. Enfin, c'est elle qui entre guillemets m'a donné cette force aussi de me dire mais allez, faut quand même qu'elle ait une maman, parce que voilà, pour
1: comment
0: moi,
1: comment elle s'appelle?
0: Victoria.
1: Elle a 16 ans aujourd'hui, 15 ans et demi, 16 ans?
0: C'est ça, 16 ans, oui.
1: 16 ans. Mais on l'embrasse, Victoria, et ce livre aussi est pour elle. Donc votre livre, Non assistance à personne endormie, aux éditions, Être vu pour être lu. Merci beaucoup, Jessica, d'être intervenue dans cette libre antenne. Merci de nous avoir confié un morceau de votre vie, et de votre vie telle qu'elle est aujourd'hui. Et c'est bien d'en avoir parlé, c'est bien d'avoir brisé le tabou, et c'est bien de pouvoir accompagner tous ceux qui doivent aujourd'hui vous féliciter, enfin, d'avoir pu mettre un mot sur ce qu'ils vivaient, sur ce qu'ils vivent.
0: C'est gentil, merci beaucoup.
1: À bientôt, Jessica.
0: Au revoir à tout le monde.

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1: Savez-vous que plus d'un tiers des crimes et délits commis en France sont traités par la gendarmerie nationale? Je m'appelle Yann Kermadec. Je suis commandant de gendarmerie. Je dirige une section de recherche dont la mission essentielle est une mission de police judiciaire. L'histoire que je vais vous raconter est une histoire vraie. Tous les faits sont réels et se sont déroulés en France. Seuls, les noms des personnes et des lieux ont été changés. Herbert Guetry a parqué sa voiture de façon à voir clairement l'entrée principale de la maison. En cette matinée d'été, le thermomètre indique déjà au moins 29 degrés. Et Herbert commence à regretter d'avoir accepté ce job. Sa jambe gauche lui fait mal. Cette jambe gauche qui a stoppé une balle de 45 six mois plus tôt, quand il appartenait encore à la police. Conway, son nouveau patron, était allé le voir à l'hôpital et lui avait dit « J'ai appris que la police vous a accordé une pension d'invalidité. Vous avez 35 ans, Herbert, et toutes les qualifications nécessaires pour faire un bon détective. Venez travailler dans mon agence. » On ne devient pas flic. On l'est ou on ne l'est pas. Herbert Guetry ne voyait pas ce qu'il pourrait faire d'autre. Aussi est-il allé trouver Conway à sa sortie de l'hôpital. À ce souvenir, ses lèvres se pincent. Conway n'a certainement pas besoin d'un bon détective plein d'expérience pour un boulot comme celui-ci.
2: Le client est un certain Harvey Jensen, vous connaissez ?
1: Avait demandé Conway. Bah, plutôt, hein. C'est le chirurgien qui a sauvé ma jambe alors que tous les autres voulaient amputer. Je lui dois beaucoup, Conway. De quoi s'agit-il ?
2: C'est sa femme. Il veut que nous la prenions en filature.
1: Ah, ça m'embête beaucoup, ça.
2: Mettez vos scrupules de côté, mon vieux. Je suis à court de personnel en ce moment. J'apprécierais que vous me rendiez ce service. Voilà. Tenez. La photo de sa femme. Elle s'appelle Jennifer. Si elle sort pendant la journée, vous la suivez partout.
1: Alors qu'Herbert se demande si Jennifer est aussi jolie en réalité qu'elle l'est sur la photo, un luxueux cabriolet sort de la propriété et s'engage sur la chaussée. Reconnaissant Jennifer Jensen, il embraye et la suit à distance. De lourds nuages plombés s'amoncellent à l'ouest, annonçant l'orage habituel des après-midi d'été californiens. Herbert la suit en laissant juste quelques véhicules entre eux afin de passer inaperçus. Au bout de quelques kilomètres, Jennifer emprunte la voie rapide qui mène en ville. Elle roule à la limite de la vitesse autorisée lorsqu'elle emprunte sans avertissement une rampe de sortie prenant presque Herbert de court. Il la rattrape de justesse et la suit dans un parking. Quand elle sort de son cabriolet, il remarque ses longues jambes modelées par la jupe étroite, son allure fière, son éclatante chevelure noire. Elle est sacrément plus belle en réalité, pense Herbert en quittant sa voiture à son tour. La filature le conduit jusqu'à un hôtel de second ordre, très peu assorti à cette conductrice de voiture de luxe. Alors qu'il pénètre dans le hall, elle le prend à nouveau de court en pénétrant dans un ascenseur dont les portes se ferment immédiatement. Herbert se dirige vers le portier. S'il vous plaît, une jeune femme brune avec une robe jaune vive vient de prendre l'ascenseur. Vous l'avez remarqué ?
3: Je ne fais pas attention aux gens qui passent, monsieur. En plus, je n'ai pas bonne mémoire.
1: Herbert sourit sans humour en glissant une main dans sa poche. Il en tire un rouleau de billets, en détache un de 20 dollars. Drôle de chose que les chiffres, hein? J'ai découvert que certains peuvent rafraîchir les mémoires.
3: En effet, dit le portier. En parlant de chiffres, il m'en revient un à l'esprit. 611, chambre 611, occupée par un certain Saunders.
1: Voilà qui est bien, mon ami. Et il ressemble à quoi, votre 611?
3: Oh, un beau 611 d'une trentaine d'années qu'on rencontre fréquemment à Hollywood, en compagnie de dames âgées et fortunées, si vous voyez ce que je veux dire.
1: Ouais, je vois, je vois. Et elle le rencontre régulièrement, ce Saunders?
3: Elle vient ici deux ou trois fois par semaine et reste environ une heure.
1: Je vois. Merci, dit Herbert en allant s'asseoir dans un des fauteuils du hall, d'où il peut surveiller l'ascenseur. Sa jambe gauche recommence à l'élancer. Il est d'une humeur massacrante. Il se demande comment une femme comme Jennifer Johnson, qui fréquente la meilleure société, peut se fourrer dans les pattes d'un gigolo de bas étage. D'autre part, ses élancements à sa jambe gauche lui rappelle le mari de Jennifer, ce chirurgien qui l'a sauvé d'un handicap profond et auquel il devra apprendre bientôt la douloureuse vérité sur le comportement de son épouse. Il se redresse soudain. Jennifer, le visage bouleversé, sort de l'ascenseur et quitte l'hôtel en courant. Une querelle d'amoureux? Contente-toi de la suivre, t'es payé pour ça, se dit-il. La façon de conduire de Jennifer est nettement moins souple qu'elle allait, à tel point qu'elle laisse maintenant dans son sillage un tumulte de coups de frein stridents, d'avertisseurs indignés et de malédictions. Herbert a toutes les peines du monde à ne pas la perdre de vue. Elle se ferait un chemin sur l'autoroute dans une zone de brume grise et sale sous un ciel d'encre. C'est alors que l'orage éclate. Des rafales de pluie balayées en tous sens par des tornades donnent à Herbert la sensation de conduire à travers un rideau ondulant. Automatiquement, la circulation ralentit, la visibilité étant à peu près nulle. Il manque de perdre Jennifer qui continue à son train d'enfer sur la voie de dépassement, son cabriolet fendant l'eau tel un hors-bord. Herbert secoue la tête. Cette façon de conduire cherche l'accident. Accident qui se produit sans tarder. Pour éviter une voiture qui lui a coupé la route, un 30 tonnes freine brutalement, dérape entre les pistes, empêchant Jennifer de passer. Herbert doit lutter ferme pour conserver le contrôle de sa propre voiture et quitte le cabriolet des yeux. Lorsqu'il le regarde de nouveau, il ne peut réprimer un frisson d'horreur. À peine retenu par une clôture métallique, le cabriolet domine un vide de 30 mètres surmontant une voie ferrée. Les roues arrière patinent désespérément sur le sol boueux. À la moindre secousse, c'est la catastrophe. Herbert court en boitillant jusqu'au camion, en travers de la chaussée, ouvre la portière et indique le cabriolet au chauffeur. « J'ai une chaîne dans mon coffre, il faut agir, vite !» L'autre, interrompant son concert de jurons, saisit le topo immédiatement, amorce une marche arrière, tandis qu'Herbert sort sa chaîne et va la fixer délicatement à la voiture de Jennifer. Quelques très longues minutes plus tard, Herbert ouvre la portière du cabriolet. Il s'attend à tout, sauf à trouver Jennifer calme et souriante. Ça va, madame? Dites-moi, l'accident ne semble pas vous avoir ému.
4: Je n'ai pas grand-chose à perdre.
1: Bah, votre vie, quand même!
4: Pour ce qu'elle vaut. Merci quand même, monsieur.
5: Monsieur?
1: Herbert Guthrie, fait-il en tendant la main. Si je peux vous être utile, madame, voulez-vous que je vous reconduise chez vous?
6: Elle hausse les épaules, l'air de dire, au point où j'en suis, et lui tend la main. À peine l'a-t-il effleurée, qu'elle la retire en gémissant.
4: Ah, oh, je crois à m'être foulé le poignet,
6: dit-elle avec un petit sourire d'excuse.
4: J'accepte votre offre, monsieur Guthrie. Reconduisez-moi,
6: à la maison. Alors qu'Herbert fait semblant de suivre ses indications pour rentrer, il lui demande, l'air de rien, « Si je peux vous aider pour quoi que ce soit,
4: je ne pense pas que vous puissiez m'aider à quitter mon mari,
6: Monsieur Guthrie. C'est peut-être un grand chirurgien, mais comme homme, il ne vaut pas grand-chose. Mesquin, vindicatif, cruel.
4: Curieux comme on peut se confier à de parfaits inconnus.
6: Rassurez-vous, madame, je suis un inconnu discret. Mais vous n'avez pas d'amis qui pourraient vous aider?
4: Si. Un ami d'enfance qui m'a toujours désiré.
6: Bon, ce n'est pas le parfait gentleman, mais au point où j'en suis.
4: J'avais décidé de fuir avec lui. Ce cher Sanders.
6: Et alors?
4: Mon mari l'a appris et lui a offert de l'argent. L'amour qu'a pour moi cet ami d'enfance se chiffre très exactement à 5 000 $, car il vient de renoncer à moi pour 5 000 $. Je pensais valoir plus. Sacré Sanders.
6: Elle se met à sourire en se frottant le poignet. Herbert sent une sourde colère monter en lui, l'impression d'avoir été manipulé. Si Jensen est au courant de la liaison de sa femme, pourquoi l'avoir fait suivre? Ça n'a aucun sens.
5: Il n'y a pas d'autre solution, madame?
6: Demande-t-il.
4: Oh, vous ne connaissez pas mon mari, monsieur Guthrie. Il faut tout simplement que je rentre pour l'affronter et ce ne sera pas plaisant. Il m'a menacé plus d'une fois de me tuer plutôt que de me laisser partir.
6: Vous pourriez porter plainte, madame.
4: Je ne veux pas de ce genre de publicité, et puis ça ne servirait à rien.
6: Il nierait tout.
4: Il peut être charmant et persuasif quand il le veut.
6: Les lancements de sa jambe gauche rappellent à Herbert combien Jensen avait été bon pour lui. Alors, à la colère se mêle le remords. Il garde le silence jusqu'à la propriété en face de laquelle il était garé ce matin même. Pourquoi le docteur Jensen fait-il suivre sa femme alors qu'il est au courant d'une situation qui lui a déjà coûté 5 000 $? Le docteur Jensen cacherait-il un docteur Jekyll? Vous le saurez dans quelques instants. Herbert Guthrie, un ancien flic recyclé dans le privé, doit beaucoup au docteur Jensen. N'a-t-il pas sauvé sa jambe alors que tous voulaient l'amputer? Le problème est qu'Herbert est chargé, par le patron de son agence, de suivre Jennifer, la femme de Jensen, dans ses rendez-vous galants. Si Jennifer n'avait pas eu cet accident en rentrant chez elle, Herbert n'aurait pas eu l'occasion de la raccompagner et d'apprendre que son mari avait donné 5 000 $ à Sanders, son amant, pour qu'il renonce à elle. Pourquoi alors paie-t-il cette filature? Ça ne tient pas debout. Herbert se dit que le seul qui pourrait l'éclairer est encore Sanders. Il décide donc de retourner à l'hôtel où Jennifer l'a retrouvé ce matin même. À peine est-il arrivé que le portier lui fait signe d'approcher.
7: « Dites, vous feriez bien de vous tailler en vitesse. Ce type qui vous intéressait, ce Sanders-là, une femme de chambre vient de le découvrir, mort. Les flics grouillent à l'étage. »
6: Considérant avec quelle facilité il se verrait retirer sa licence s'il gardait des informations pour lui, Herbert se dirige vers l'ascenseur. La chambre est petite, bourrée de monde, étouffante. Au beau milieu, le lieutenant Donato, avec lequel il a conduit plus d'une fois, jadis, une voiture de patrouille. Il observe le cadavre de Sanders qui gît à terre sous la fenêtre ouverte, comme s'il avait désespérément cherché à aspirer l'air frais. Sa chemise est tachée de sang autour d'un vilain petit trou noir.
3: « Je croyais que tu n'étais plus des nôtres, »
6: fait Donato en le voyant.

0: 5 000 $ à ce pauvre Sanders pour qu'il cesse de voir sa femme. Dommage qu'on ait trouvé que 50 $ dans son portefeuille.
1: Et l'arme de crime?
0: Demandait Herbert. L'assassin l'a emporté. Je pense qu'il est temps d'avoir une conversation avec Jennifer Jansen.
1: Je peux t'y conduire, lieutenant, je sais où elle habite.
2: Ils sont à peine arrivés devant la maison de Stuck Rose qu'un coup de feu retentit à l'intérieur. Donato jure violemment et se précipite dans l'entrée alors que le docteur Jansen sort d'une pièce en courant. Donato montre vivement son insigne.
3: « Ce coup de feu, qu'est-ce que c'est ?»
2: Jansen se contente d'indiquer la pièce d'un signe de tête. Jennifer est allongée par terre, sur le dos, bras écartés, un revolver près de sa main droite, la tempe en éclats sanguinolents. Jansen les observe, immobiles, dans l'encadrement de la porte. Il n'a vraiment rien de l'être dangereux que sa femme l'accusait d'être il n'y a pas 2 heures. Grand, séduisant, bronzé, la soixantaine, il pourrait poser comme modèle de chirurgien célèbre. Hormis l'intense pâleur qu'Herbert discerne sous son hâle.
4: « J'étais dans la pièce quand elle est entrée, »
2: fait-il hagard.
4: Elle a murmuré quelque chose, a levé le revolver et a tiré avant que je puisse faire quoi que ce soit.
0: « Où gardait-elle cette arme ?» demande Donato.
4: « C'est mon revolver. Habituellement, je le garde dans la commode de ma chambre. Habituellement, »
2: fait-il en réprimant un sanglot.
4: « Je vous en prie, monsieur, laissez-moi seul quelques minutes. Je vais dans mon bureau. »
2: Donato hoche la tête avec sympathie et fait signe à Herbert.
0: Je pense que c'est clair. Elle a tué son amant et s'est suicidée devant son mari.
1: Peut-être, Don, peut-être.
0: Elle ne te semble pas évident, Herbert?
1: La seule chose qui me semble évidente, Don, c'est que ma jambe me fait souffrir. Je vais la reposer sur un des transats près de la piscine. Si t'as besoin de moi, tu sais où me trouver.
2: Il sort par les vitres coulissantes et s'installe dans un des fauteuils près de l'eau bleue. Des morceaux du puzzle prennent place dans son esprit, formant une image qu'il a peine à accepter. Jansen a voulu faire prendre sa femme en filature, tout en sachant qu'elle allait voir Sanders, parce qu'il désirait un témoin, pense-t-il avec amertume. Il se souvient des longues conversations avec lui à l'hôpital. Il se voit en train de lui expliquer qu'une des armes les plus importantes de l'accusation, quel que soit le crime, est le témoin. Faut-il révéler cela à Donato, se demande-t-il. Je dois tellement à Jansen. Je lui dois une infinie reconnaissance pour son diagnostic sûr, sa décision obstinée de sauver ma jambe, sa persévérance, son habileté qui font que, sous peu, je marcherai comme tout le monde. Toutefois, Jennifer Jansen est morte. Morte. Une femme jeune, belle. Herbert se demande ce qui, de sa dette ou de sa conscience, est le plus important. Mais, comme on dit, flic un jour, flic toujours. Il se lève et retourne sur le lieu du crime. Les photographes s'affairent autour de Jennifer. Il fait signe à Donato.
1: Il faut que nous parlions à Jansen.
0: Est-ce nécessaire tout de suite, Herbert?
1: Oui, en tout cas avant qu'on enlève le corps.
2: Herbert et Donato entrent dans le bureau. Jansen semble enfin s'étonner de la présence de Guthrie.
4: Herbert,

0: Vous étiez là tout à l'heure, n'est-ce pas? Excusez-moi, j'étais tellement choqué. Alors, ils vous ont gardé dans la police. Comment va votre jambe?
1: Elle marche, docteur.
0: Fait Herbert en regrettant que le docteur ait abordé le sujet.
1: Quant à la police, non, je n'y suis plus. Je travaille pour l'agence Conway, vous savez, celle que vous avez chargée de faire suivre votre femme.
0: Ah, et c'est vous qui...
1: Effectivement, docteur, c'est moi qu'on a chargé de cette mission. Hélas.
0: Oui, ils auraient pu prendre quelqu'un d'autre.
1: C'est ce que je leur ai dit, docteur, ce matin même. Malheureusement, le reste du personnel était pris. J'ai été obligé d'accepter la mission. Croyez bien que je le regrette amèrement.
0: Ce n'est pas votre faute, Herbert, si elle s'est suicidée.
1: Elle ne s'est pas suicidée, docteur Jensen.
0: Que voulez-vous dire?
1: Une lueur menaçante traverse le regard du bon docteur Jensen.
0: Votre épouse était droitière, n'est-ce pas, docteur?
1: Oui. Pourquoi?
0: Un peu de patience, j'y arrive.
1: Ce matin, je l'ai prise en filature jusqu'à un hôtel où elle rencontrait un homme du nom de Sanders, qu'on vient de trouver mort.
0: C'est elle qui l'a tué?
1: Non, non. Non, docteur, elle n'a tué personne. Pas plus Sanders qu'elle-même. Vous ignorez sans doute qu'en rentrant chez vous, votre femme a eu un accident de la route.
0: Jensen pâlit et le fixe d'un regard qu'Herbert a rencontré souvent dans sa carrière.
1: Docteur, si vous preniez la peine d'examiner son poignet droit, vous constateriez très vite qu'il est foulé,
0: bien trop foulé pour qu'elle ait pu porter l'arme à sa tempe. « Salaud! Après tout ce que j'ai fait pour vous !» crie Jensen en bondissant vers Herbert. Les policiers le maîtrisent immédiatement, heureusement.
1: Heureusement car il aurait été très capable d'un coup de pied de briser tout ce bon travail grâce auquel Herbert, sous peu, marchera comme vous et moi.
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3: Savez-vous que plus d'un tiers des crimes et délits commis en France sont traités par la Gendarmerie nationale? Je m'appelle Yann Kermadec. Je suis commandant de gendarmerie. Je dirige une section de recherche dont la mission essentielle est une mission de police judiciaire. L'histoire que je vais vous raconter est une histoire vraie. Tous les faits sont réels et se sont déroulés en France. Seuls, les noms des personnes et des lieux ont été changés.
0: Il m'arrive encore d'y penser, les nuits d'insomnie. Tout a commencé par un de ces beaux dimanches après-midi, comme il y en a beaucoup en Californie, avec l'empoisonnement de Blackie, notre petit caniche noir. Mais si quelqu'un à l'époque m'avait affirmé qu'il s'agissait là de la première phase d'un plan visant à me détruire, je lui aurais ri au nez. Voyons, l'idée était absurde. Mais qu'est-ce que j'avais fait, moi, pour que quelqu'un ait envie de me tuer? À qui ma mort profiterait-elle? Des histoires de ce genre n'arrivent pas à un gérant de magasin de chaussures. Je ne courais pas après les femmes des autres, je ne buvais pas. George Granger, c'est-à-dire moi, était un homme normal. Marié à une femme charmante, père d'une fillette de 8 ans avec une situation financière saine, payant à crédit sa voiture, son mobilier, son réfrigérateur, sa tondeuse électrique, ses assurances et ses notes de dentiste, enfin, possédant en outre un peu d'avance à la banque et comme tout un chacun, des taupes dans son jardin. Des types comme moi, il en existait des milliers, rien que dans notre petite ville. Enfin quoi, on n'assassine pas un type quelconque comme ça pour le plaisir.
1: Évidemment, l'aventure qui m'est arrivée est suprêmement désagréable et je ne souhaite une telle expérience à personne. Mais reprenons plutôt les faits dans l'ordre. Nous avons ce dimanche-là, Peggy, mon épouse, et moi, invité nos voisins Lucille et Carl à un barbecue. Lucille et Carl forment un couple bien assorti. Lui est un garçon paisible, un peu enveloppé, mais enfin facile à vivre. Elle est rousse, mince et dynamique. Jolie d'ailleurs, bien que personnellement je préfère les femmes comme Peggy, qui ont un peu plus de chair sur les os, et surtout un caractère plus souple. Nous avons invité également Joe Berry, le cousin de Carl, qui habite Sacramento et qui était venu passer le week-end chez eux. Après le déjeuner, je les accompagne dans leur jardin, dont nous sépare une simple barrière couverte de vignes vierges. Ils se sont installés là un golf miniature. J'espère gagner avec Lucille contre Carl et Joe quand surgit ma fille.
4: « Papa, Blackie est malade, maman aimerait que tu viennes le voir. »
1: « Bon, bah d'accord, ma chérie, dès que nous aurons fini la partie. » Lucille et moi menons par 18 à 16 quand Peggy arrive à son tour. « Georges, je crois que tu devrais jeter un coup d'œil sur le chien. » Sa voix est calme, mais insistante, vous voyez? Alors je la suis sans tarder et je découvre Blackie au garage, couché dans son coin. Il respire avec difficulté et se tord de douleur, la pauvre bête. Je l'emmène aussitôt chez le vétérinaire qui décrète « Tout ce que je peux faire, c'est adoucir son agonie. » Bon. Il est près de 10 heures du soir quand je rentre à la maison. Peggy détourne la tête après avoir croisé mon regard et moi, je me mets à jurer, réaction normale d'un homme impuissant devant la peine de sa femme. Si seulement je savais qui a pu faire une saloperie pareille. Non, Georges, me dit Peggy, qui est une femme de tête. Nous ne tenons pas à le savoir. Qu'est-ce que cela changerait? Peggy a raison, comme la plupart du temps d'ailleurs. Notre fille, Julie, dort. Nous lui dirons demain que Blackie a été heurté par une voiture. Mais malgré son chagrin, nous sommes décidés, ma femme et moi, à ne pas reprendre de chien. Non, le risque est trop grand avec un empoisonneur dans les parages. Bref, la semaine s'écoule calmement, sauf que moi j'ai du mal à dormir la nuit. Je m'attarderai volontiers au lit le samedi suivant, jour où mon sous-directeur tient pour moi le magasin, mais nos voisins font un boucan d'enfer. Carl et Lucille ont entrepris de repeindre leur maison, m'explique Peggy. Carl devait tout faire lui-même cette semaine, mais si tu avais vu le mal qu'il se donnait pour éviter tout effort. Et elle me raconte en riant que chaque fois qu'elle jetait un regard chez eux, elle voyait Carl se prélasser au haut de l'échelle en fumant tranquillement. Pas un cheveu de décoiffé, les chaussures bien nettes, le pli du pantalon impeccable. Lucille a dépensé plus d'énergie à le convaincre de se mettre au travail que lui à peindre. Je me demande d'ailleurs pourquoi elle s'acharne. Il ne changera jamais. Heureusement que Joe est là depuis hier soir. Il va pouvoir les aider. Effectivement, grâce à l'aide du cousin, venu par le train parce que sa voiture est en panne, les travaux avancent vite. Je note d'ailleurs, au moment de prendre le petit déjeuner, qu'ils ont déjà presque fini le côté de la maison qui nous fait face. Carl, ce matin, a les cheveux ébouriffés et il s'est barbouillé de peinture en essayant d'aller aussi vite que Joe et Lucille. Celle-ci, debout entre les deux hommes, manie vigoureusement le pinceau. Au moment où je verse le café, Joe pousse un hurlement. Je relève la tête pour le voir dégringoler de l'échafaudage, son pot de peinture à la main. Lucille crie, mais Joe se redresse déjà. Je l'entrevois derrière la vigne vierge, couvert de peinture des pieds à la tête. Bon, soulagé qu'il soit sain et sauf, nous éclatons de rire et même j'applaudis depuis ma fenêtre. Très à l'aise, Joe remonte sur l'échafaudage et se remet à peindre en se servant de ses cheveux comme d'un pinceau. Nous plaisantons pendant un petit moment, puis Lucille demande à Carl d'aller en ville racheter de la peinture, parce qu'ils vont en manquer. Quelques minutes plus tard, Carl vient me trouver.
5: « Ma voiture refuse de démarrer, me dit-il. Pourriez-vous me prêter la vôtre ?»
1: Bon, je lui confie mes clés.
5: Tandis qu'il se dirige vers le garage, moi je retourne à mon café. Et c'est au moment où je saisis ma tasse que se produit l'explosion qui me projette cul par-dessus tête à côté de la cuisinière. Peggy, pour sa part, est tombée à la renverse. Seule, Julie, ma fille, est restée à sa place, la cuillère à mi-chemin de sa bouche. Les vitres de la cuisine sont tombées et le souffle a légèrement décollé la toiture. Comme j'achève ce constat, j'entends Lucille hurler « Carl !» Monsieur Villers, du bureau du shérif, m'expliquera par la suite qu'on a placé une charge de dynamite sous le siège de ma voiture, reliée par un fil au démarreur. En l'actionnant, Carl a déclenché l'explosion. Le pauvre a été tué sur le coup. Du moins, n'a-t-il pas souffert. Je suis d'autant plus heureux pour lui qu'il m'a sauvé la vie en perdant la sienne. Parce que, à l'évidence, c'était moi la victime désignée et peut-être ma famille. 2 heures plus tard, nous serions montés, Peggy, Julie et moi, pour nous rendre à l'église. Mais le destin a voulu que Lucille ait obligé Carl à repeindre sa maison, que leur voiture ne démarre pas, que celle de leur cousin soit au garage, que Joe lui-même tombe de l'échafaudage en renversant son pot de peinture, ce qui a obligé Carl à m'emprunter ma voiture. En tout cas, nous savons maintenant qu'on a empoisonné Blackie pour pouvoir tranquillement saboter notre voiture la nuit. M'explique Peggy, ma femme, qui est une femme de tête, tandis que nous rentrons du cimetière dans notre nouvelle auto. J'accélère aussitôt, inquiet pour Julie, ma fille, que nous avons laissée à la garde d'une babysitter. Dieu merci, nous la retrouvons saine et sauve. Dès le lendemain, nous rachetons un autre chien, un petit terrier nerveux. Julie est d'autant plus ravie qu'il aura le droit de dormir à la maison. Oui, ben ça, il n'est pas question qu'on vienne lui aussi nous l'empoisonner la nuit. Et vous vous en doutez, je vis désormais dans une angoisse permanente. D'autant que le matin suivant, je reçois au magasin une lettre qui porte le cachet de la poste locale. Mon nom et mon adresse, comme le texte de la lettre, sont composés de caractères et de chiffres découpés dans un journal. Et elle est ainsi libellée. Vous avez eu de la chance, mais la prochaine fois, ce sera vous, votre femme et votre gosse. La menace est claire. Je me précipite une nouvelle fois au bureau du shérif. Monsieur Villers me déclare qu'il est peu probable que l'assassin essaie une seconde fois de me tuer par le même procédé. En outre, il me harcèle de questions dans l'espoir de découvrir qui peut m'en vouloir, ainsi qu'à ma famille. La famille Granger échappera-t-elle à l'assassin ? Vous le saurez dans quelques instants. Après l'empoisonnement de leur petit chien, Blackie, George Granger, sa femme, Peggy et leur fille Julie ont échappé à une mort atroce. George avait prêté sa voiture à Carl, son voisin. La voiture a explosé quand Carl a actionné le démarreur. George Granger a reçu ensuite une lettre anonyme rédigée à l'aide de caractères découpés dans un journal, le menaçant de mort, lui et sa famille. Lettre qu'il vient apporter au shérif. Le plus dur, voyez-vous, dans une aventure de ce genre, est de se trouver obligé, soudain, de douter de tous et de toutes. Pour ma part, je commence par protester auprès du shérif. Mais enfin, shérif, personne n'a de raison de me tuer. Il ne peut s'agir que d'un fou, d'un cinglé, d'un déséquilibré. Réfléchissez, monsieur Granger, c'est pas un crime commis sur une impulsion, mais un attentat prémédité. Quelqu'un doit avoir une excellente raison de vous supprimer, me dit le shérif. Alors je me mets à chercher, sans succès, il faut bien le dire. Du coup, je n'arrive plus à dormir. Tout le monde a des ennemis, m'a affirmé Villers. Tout le monde possède quelque chose que quelqu'un d'autre convoite. Tout le monde a offensé son prochain. Cherchez bien. Et pourquoi ne pas le croire? Enfin, qui peut m'en vouloir à ce point? Tom Stone, qui a été mon rival quand j'ai fait la cour à Peggy. La lutte a été sans merci, c'est vrai, mais enfin, 6 mois plus tard, il épousait Alice Duke. 11 ans se sont écoulés depuis, et ils ont maintenant 4 enfants, aussi beaux les uns que les autres. Lydia Primrose, dont le mari fait partie du conseil municipal, que j'ai surprise dans mon magasin en train de voler à l'étalage et à qui j'ai expliqué que je ne voyais pas pourquoi je fournirais gratuitement des chaussures à toute sa famille. Enfin, l'affaire s'est réglée discrètement. Ah, Buckwater peut-être, à qui je refuse depuis des années l'entrée de mon club, malgré sa situation, sa fortune et son influence, parce que je sais que son cabaret est un tripot de bas étage. Enfin, est-ce qu'on tue un homme et sa famille pour un motif de ce genre? Vous savez, quand on a des insomnies et qu'on en profite pour réfléchir, on découvre un nombre incroyable de gens à qui on a marché sur les pieds. Mais enfin, qui, bonté divine, peut me haïr au point de vouloir me tuer? Un membre de mon église ou de l'association pour l'embellissement de la ville dont je fais partie? Un collègue du club, un voisin, le caissier de la cafétéria, le concierge de l'immeuble qui jouxte le magasin, mon comptable, mon sous-directeur, un de mes employés, mais qui? J'ai eu, c'est vrai, une prise de bec avec le type qui habite de l'autre côté de la rue un jour parce qu'il a pris l'habitude de reculer chez moi pour tourner dans la rue. Bon, qu'il rentre chez moi, ça m'est bien égal, mais qu'il rate son coup et m'esquinte mon lierre à chaque fois, ça, je ne le supporte pas. Bon, je reconnais que j'ai écrasé le chat d'un autre type qui habite un peu plus loin. On a eu des mots. Enfin, j'ai du mal à croire qu'il m'en veuille encore alors qu'il a déménagé et que je ne me souviens même pas de son nom, d'ailleurs. Bon, bien sûr, il y a aussi Louis Nelson, à qui nous n'adressons plus la parole depuis qu'il a menacé d'abattre Blackie s'il s'aventurait sur sa nouvelle pelouse. Enfin, il est fâché avec tout le voisinage, lui, alors. Non, mais rien de tout cela ne justifie un assassinat. Peut-être que si. Bah si, bah, on s'aperçoit, en lisant les journaux, qu'on tue bien souvent pour des niaiseries, une simple humiliation, ou pour un peu d'argent. Vu sous cet angle, bien des gens peuvent vouloir comploter ma mort, ça c'est vrai. Et ma femme, Peggy, la première, pour toucher l'assurance. Elle ne dort guère, elle non plus. Elle a maigri, la pauvre, ses grands yeux gris lui mangent à présent tout le visage. Un moment, je pense même à déménager. J'en parle à Peggy, je trouverai facilement une autre gérance. Mais Peggy me fait valoir, en femme de tête qu'elle est, que nous serons sans doute mieux protégés en restant où nous sommes. Toutes les polices à présent se sentent concernées, me dit-elle. Outre le bureau du shérif, la police municipale, puisque tu as reçu ta lettre au magasin. Et la police fédérale, puisqu'elle t'est arrivée par la poste. Non, non, il ne faut pas bouger. Et c'est ainsi que, 3 jours plus tard, arrive à la maison, et également par la poste, une boîte de chocolat empoisonné, fabriquée, Dieu merci, de façon rudimentaire. On voit qu'on y a percé de gros trous dont s'échappe une espèce de poudre blanche. L'adresse du paquet est, comme celle de la lettre anonyme, composée de caractères découpés dans un journal. Peggy est en compagnie de Lucille, venue prendre un café lorsque la boîte arrive. Toutes deux la portent aussitôt au shérif. Le contenu est analysé. Les chocolats sont remplis d'arséniate de plomb, le produit avec lequel on traite les arbres. J'appelle moi-même le shérif qui ne paraît pas très ému. « Tentative bien maladroite !» me déclare-t-il placidement. Je lui réponds d'un ton acide, « Admirable déduction, mais enfin, si Peggy n'avait pas été là et que la petite, se trouvant seule, ait ouvert le paquet, hein, eh ben elle serait morte alors qu'il est.
1: Inutile de crier comme ça, Monsieur Granger, me répond-il. Bah, je préfère lui raccrocher au nez tellement il m'énerve. Je le traiterai volontiers d'abruti, de parasite qui vit au crochet des contribuables, mais j'ai encore la sagesse de m'abstenir. J'ai l'impression de plus en plus de vivre dans une jungle. Malheureusement, ce genre de paysage ne m'étant pas très familier, je ne sais pas comment survivre. Pour nous changer les idées, le lendemain, heureusement, Joe arrive de Sacramento. Lucille vit de café et de cigarettes depuis la mort de Carl, et Joe l'a invité à passer quelque temps chez lui, espérant la distraire de son chagrin. Toute la journée du vendredi, Peggy, ma femme, fait des rangements avec eux, puis le soir, comme leur maison est encore en désordre, elle les invite à dîner. Là, nous vivons une soirée formidable, oui, oui, malgré les soucis du moment, l'alcool aidant, nous rions comme des fous. Et Peggy, ma femme, est la seule à ne pas trop s'amuser, mais aussi, elle ne boit jamais beaucoup. Le lendemain matin, alors que j'aide à mon tour Lucille et Joe à empaqueter, Peggy me hèle depuis la barrière. Elle accompagne Julie au catéchisme et me demande d'arrêter d'ici un petit moment l'appareil d'arrosage qu'elle a posé dans le massif de devant. Oh, je n'y pense qu'une heure plus tard et comme je rentre dans la maison pour me préparer un café, j'aperçois, en traversant le séjour, le journal de la veille que je n'ai pas encore lu dans la corbeille à papier. Je l'attrape, je le déplie, et qu'est-ce que je vois? Le journal part en petits morceaux. On a découpé des lettres dedans. Ça ne peut être que Peggy, puisqu'il était encore intact, ce journal, lorsque nous sommes partis tout à l'heure, Joe et moi, rejoindre Lucille. J'ai l'impression que ma tête va exploser. Mais pour me donner le temps de réfléchir, je retourne chez ma voisine et poursuis mes rangements sans dire un mot. Je ne pense qu'à une chose. C'est Peggy, ma femme, la coupable. Mais pourquoi? Comment? C'est alors que le facteur sonne chez Lucille. Il apporte une lettre express, postée une heure plus tôt, destinée à Joe. L'adresse est faite de caractères découpés dans le journal. Joe nous en lit le texte à haute voix. Carl était son troisième mari. Vous êtes sa prochaine victime, camarade. Mais qui peut m'envoyer ça? Demande-t-il d'une voix qui s'étrangle. « Mais qui veux-tu que ce soit ?» réplique Lucille d'une voix coupante en fronçant les sourcils. « Peggy, naturellement !» Mais comment est-ce qu'elle a pu deviner ? Mon Dieu, j'imagine déjà les manchettes des journaux. « Une femme complote l'assassinat de son mari, et j'en suis tout hébété. Mais je n'ai pas l'occasion de m'interroger plus longuement sur les implications de cette découverte. Joe m'a déjà sauté dessus et tente de m'étrangler, tandis que Lucie glapit. Vas-y, vas-y, tue-le! Tu aurais dû le faire plus tôt. Je t'avais bien dit qu'ils avaient tout compris. Moi, je n'y comprends rien. Je ne comprends pas non plus comment le shérif a réussi à arriver juste à temps pour les empêcher de me faire passer de vie à trépas. Les deux complices emmenés, menottes aux mains, et il me faut un certain temps avant de réaliser que la bombe mise dans ma voiture ne m'a jamais été destinée. Et non, elle visait Carl et uniquement lui. La première lettre et les chocolats empoisonnés avaient pour objet de me désigner comme la victime et de faire passer la mort de Carl pour un accident. Tout a été soigneusement prémédité. La mort de Blackie, mon petit chien. La chute de Joe, de l'échafaudage, renversant la peinture. La voiture qui refuse de démarrer. Vous avez une femme de tête, Monsieur Granger, conclut le shérif. Quand elle m'a téléphoné tout à l'heure que votre voisine avait une liaison avec le cousin de son mari, ça m'a ouvert des horizons. Moi, j'avoue que je suis
5: trop assommé pour lui répondre que le mien, d'horizon, a bien failli se fermer à tout jamais à cette occasion. Non, parce que si Peggy, ma femme, est une femme de tête, elle a pour une fois négligé un détail qui risquait de me coûter la vie. Elle n'avait pas prévu que son astuce pour obliger les deux comparses à se démasquer pouvait très bien se retourner contre moi. De toute manière, je continue à me poser une question. Pourquoi moi ?
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2: Bonjour à tous, bienvenue dans le club de l'été, que vous soyez en vacances, à la maison, en train de travailler, venez rejoindre la joyeuse bande du club de l'été au mois de juillet, au mois d'août. On est ensemble pendant 3 heures de direct, de rire et évidemment de légèreté. Et ce matin, on fera un tour de France des affiches publicitaires, touristiques ou de théâtre avec Sébastien Bordenave, de la musique avec Joe Hume et la pop star Ariana Grande en pleine tourmente. Et puis le coup de génie de Nicolas Taureau ce matin, la carte à puce. On va cuisiner du melon avec Louana Belmondo avant la fin de l'émission. Et puis notre débat de l'été à partir de 11h. Êtes-vous adepte du naturisme? Vous nous appelez au 01 80 20 39 21. Bonjour Jean-Philippe Longo.
3: Bonjour Blin, bonjour à tous.
2: On parle télé chaque matin avec vous. Quel est le sujet aujourd'hui?
3: On va parler de ces programmes un peu caliente qui font monter la température à la télé.
2: On est très heureux ce matin de recevoir une chanteuse, comédienne, imitatrice, autrice. Bonjour Liane Folly.
4: Bonjour Omblin.
2: Vous publiez votre autobiographie, vous vous racontez dans ce livre La droguerie du sourire chez Stock. Merci beaucoup d'être avec nous ce matin en direct dans le club de l'été. Et
4: merci.
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2: Faut trouver,
4: oui. Ce sont les auditeurs qui cherchent.
2: Qui jouent. Vous pourrez me dire si vous avez une idée.
4: Oui, je vais l'avoir un peu de temps, là. C'était trop peu de temps. C'est pas eu le temps de me concentrer.
2: Non. C'est particulier.
4: C'est
2: pas évident. Il faut l'écouter, effectivement, parfois plusieurs fois.
4: Bon, je vais essayer de trouver. En tout cas, je dis rien, moi.
2: Non.
4: Évidemment.
2: Mais peut-être tout à l'heure, on pourra peut-être amener les auditeurs sur la voix.
4: Je pense que j'ai déjà trouvé, mais...
2: Alors là, la voix du chanteur est peut-être reconnaissable.
4: Oui.
2: 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Merci d'être avec nous chaque matin sur Europe 1. Le club de l'été, c'est en direct et c'est jusqu'à 13h.

0: Yann Folie, l'invité du club de l'été. Vous êtes chanteuse, hein, on entend un court échantillon de vos succès, mais aussi vous êtes comédienne, vous êtes animatrice et vous êtes imitatrice, bien sûr. Quand on vous croise aujourd'hui, Yann Folie, dans la rue par exemple, qu'est-ce qu'on vous demande le plus, une chanson ou une imitation ?
1: Alors ça dépend, quand je suis en période d'imitation, on me demande « Ah, quand est-ce que vous allez rechanter ?» Et puis quand on chante, on me dit « Vous ne pouvez pas nous imiter Muriel Robin ?» Voilà. Enfin, en tout cas, c'est... oui, j'ai choisi une... Bon, j'ai eu la chance de faire une carrière, on ne dit pas « Je veux faire une carrière demain matin », ça se fait avec le temps et l'expérience qu'on se rend compte quand on en a fait une. Et donc, en fait, j'ai été artiste plurielle, oui, mais ça venait de la façon dont j'ai été d'abord éduquée et puis de ce qu'on m'a inculqué quand j'étais jeune. J'ai commencé très jeune, moi je commençais à l'âge de 6 ans donc, et avec des disciplines totalement différentes. Bon, il y avait le chant bien sûr, mais il y avait le théâtre aussi, la comédie musicale. Donc c'est tout un programme, on s'ennuie pas chez les Folies.
0: Une artiste avec un grand A. Yann Folie, oui. Vous publiez votre autobiographie, vous racontez justement dans La Droguerie du Sourire, publiée chez Stock. La Droguerie du Sourire, c'était le nom de la boutique de vos parents à Lyon. Il décède, hein, vous le racontez, à 4 mois d'intervalle en 2015. Vous écrivez « Je suis prête à vous raconter tout ce qui s'est passé, ou presque, depuis le début. » C'est la perte de vos parents qui vous a décidé à écrire ce livre, à vous raconter, à vous livrer entièrement.
1: C'est le confinement d'abord que j'ai traversé seul pendant, il a duré longtemps pour nous, et en tant qu'artiste on était privé de scènes, de... Pour moi, je me suis dit, mais je vais jamais y arriver, quoi, me priver de ma seule respiration. Et puis en fait, je l'ai super bien vécu. J'ai pu enfin ranger plein de choses. J'avais pas le temps. Mes parents avaient laissé plein de cartons que j'ai ouverts. Et ça s'est passé à ce moment-là où j'ai commencé à écrire le livre à ce moment-là. Oui.
0: Cette droguerie du sourire.
1: La droguerie du sourire, c'est tellement.
0: C'était donc cette boutique, c'est votre première salle de spectacle. Hein.
1: Oui, vraiment.
0: Vous venez de l'évoquer. En plus, vous êtes artiste pluriel et vous avez appris ça très tôt, quand vous étiez enfant, c'est votre première école d'observation. Ça allait vous construire en tant qu'artiste, cette boutique à Lyon.
1: Vraiment. Bah vraiment, parce que d'abord, mes parents étaient ce qu'on appelle des bienfaiteurs. Parce que à l'époque, les petits commerçants, c'était vraiment les gens qu'on allait voir, comme on allait voir le psy maintenant, quand on va voir le psy maintenant. Ils avaient besoin de se confier. Ils s'occupaient de tout le monde, des plus jeunes jusqu'aux plus âgés. Mon père faisait office de poste, puisqu'il y avait un énorme téléphone. Il donnait les messages. Enfin, c'était vraiment des altruistes qui m'ont donné le goût de la scène, parce que ce magasin ressemblait à une pièce de théâtre, en fait.
0: Avec tous les gens qui passaient.
1: Ah oui.
0: Ça vous a beaucoup inspiré.
1: Oui, puis on riait beaucoup, et à un moment donné, vers 10-11 ans, je commençais quand même à imiter je leur refaisais les clientes, madame machin, elle parle comme ça, l'autre elle marche comme ça, enfin voilà, et j'ai compris qu'il y avait un petit pouvoir comique dans cette approche. Voilà.
0: Avec les gens qui fréquentaient la Droguerie du Sourire, il y avait beaucoup de rire, beaucoup de musique chez vous et tout au long de votre parcours, Yann Folie. Et puis, il y a eu beaucoup de sons qui ont défini aussi ce que vous êtes aujourd'hui. Je vous propose de découvrir ensemble votre portrait sonore, des petits sons qui vont nous en dire un petit peu plus sur vous.
2: Tu dors.
3: Moi aussi, j'étais fou.
1: Oh my God.
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2: Attendre quoi ?
3: Pour le dire.
2: Eh bien, dis.
3: Je t'aime.
0: Michel Mercier, Robert Hossein, Angélique Marquise des Anges.
1: Et ça me fait encore le même effet, hein, à mon âge. Hein.
0: Ça marche tout. Bah non, on avait les vidéos, on avait l'image, nous, hier, en choisissant cet extrait.
1: Et toujours, mais parce que c'est...
0: Ça vous a marqué, hein, pendant votre enfance.
1: Ça m'a beaucoup marqué. Non, mais en fait, parce que j'ai fait le choix de ressembler à Angélique, d'être une femme révoltée, forte en même temps, mais amoureuse, pécheresse, enfin beaucoup de choses en même temps. Et puis c'était Robert Hossein surtout qui était Geoffrey de Perrac, qui était au-dessus de mon lit. Et enfin, je veux dire, la photo
0: avec sa cicatrice sur la joue.
1: Oh mon Dieu. Et voilà. Et puis après avoir le bonheur de, je lui parlais même souvent, je lui parlais quand j'étais j'étais jeune, hein, et puis j'étais persuadée, il y a des gens comme ça dans ma vie, je le raconte d'ailleurs dans mon livre, que j'étais persuadée de rencontrer un jour, comme lui, comme Claude Lelouch, comme Michel Legrand, enfin c'est incroyable, et ensuite d'avoir un lien d'amitié et plus, puisque je l'ai invité sur un album, sur l'album Entre nous, Robert Hossein, pour faire la reprise des choses de la vie.
0: Concernant Michel Mercier et ce personnage d'Angélique, vous écrivez c'est une femme avant l'heure, libre avant l'époque, c'est ce qui vous caractérise également.
1: Évidemment, inspiré par ma mère qui était aussi dans cette veine-là, hein, c'était mon exemple premier, je le dis d'ailleurs, de femme inspirante, c'est ma mère en premier, oui.
0: Son suivant,

0: Cette complice, c'est la solitude, Liane oui. Folie, une chanson de Georges Moustaki.
1: J'aimais beaucoup Georges Moustaki, j'ai eu la chance de le connaître et il me parlait beaucoup d'Edith Piaf, il me racontait beaucoup de choses.
0: Donc ça c'est effectivement les rencontres de votre vie oui. Et puis cette solitude justement quand oui. Il n'y a plus personne. Vous évoluez dans un milieu où il y a plein de gens, pourtant on a le sentiment que vous êtes sans cesse en quête de cette solitude.
1: Oui,
0: d'ailleurs c'est aussi une amie, une compagne
1: salvatrice. C'est mon
2: épouse.
1: Des
2: compagnons, c'est
1: ah, ça. Bah, ça, on est d'accord. Non, mais parce qu'elle est empreinte de liberté aussi. Il y a quelque part, oui, j'aime faire ce que je veux quand je veux. Je n'aime pas les contraintes. Alors, je dis pas que c'est un égoïsme, un manque de générosité par rapport aux autres. Et ça n'a rien à voir avec une vie intime, je vous rassure. Sinon, je serais pas vivante. Donc, non, mais on peut très bien, mais organiser peut-être la vie différemment, la rêver d'une autre manière. Oui, mais elle m'est indispensable. Oui.

0: Alors vous reconnaissez évidemment la voix de votre amie Marie-Paule Bell, qui nous a quitté le 25 juillet dernier. Quel souvenir vous gardez de cette grande chanteuse? C'est son succès, la parisienne le plus connu, mais il y en a beaucoup d'autres aussi.
1: Alors bon, évidemment, ses obsèques ont lieu hier, alors, mais elle est décédée il y a une semaine maintenant. Oui. Marie-Paule, je l'ai rencontrée, j'avais 16 ans, je le raconte dans mon livre. Donc j'allais essayer de savoir comment on faisait pour arriver à la capitale, à faire des chansons, à faire des disques, et elle m'a vraiment reçue dans sa loge. C'était une rencontre improbable, et puis à ce moment-là, j'avais un Polaroid, et donc je prenais des photos d'elle sur scène, je découvre une artiste intelligente, vive, drôle, avec un humour sur scène, composant ses chansons, les écrivant, etc. Et là, j'ai vraiment une vraie découverte, sans penser qu'un jour on va se retrouver et puis qu'on va devenir des sœurs de cœur, de musique, et puis on avait ensemble, moi je peux dire que j'ai joué un rôle important pour elle, c'était le rire. C'est pour ça que dès que je l'ai entendu chanter, j'ai le sourire aux lèvres, je ris, même si j'ai beaucoup pleuré depuis ces derniers jours, mais c'est vrai que il faut dans la lumière. Dans la lumière, elle a eu une très belle messe hier et voilà. Et je penserai toujours à elle. Voilà, il y a des gens dont on ne se sépare jamais. On se dit voilà, ils ne nous quittent pas, ils sont là juste à côté. Oui.
0: L'hommage de Liane Folie à Marie-Paule Bell qui nous a quittés il y a quelques jours. Et on continue de poursuivre ce club de l'été avec vous, Liane Folie, pour parler de La Droguerie du Sourire, votre autobiographie parue aux éditions Stock, disponible dans toutes les bonnes librairies tout cet été et plus encore.
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0: Avec Jean-Philippe Longo à mes côtés, notre invitée Liane Folie, vous publiez votre autobiographie La Droguerie du Sourire chez Stock. Vous le racontez, cet amour pour le rire, pour la chanson. Liane, cela vient de vos parents, de votre enfance, de votre grand-mère aussi, oui. Anna. Vous écrivez qu'il existe un pacte d'amour entre vous, c'est tellement beau. Elle prédisait que vous alliez devenir chanteuse. Vous le sentiez, vous, jeune, mais aussi on vous le disait dans votre entourage, et Anna en particulier.
1: Bah, disons la chance ou peut-être le destin de tomber dans une famille qui aime la vie, voilà, avant tout. Vous me parlez tout à l'heure de solitude. Moi, j'aime la vie. Je suis une amoureuse de la vie. C'est vraiment, je fais le métier que j'aime. Ok, d'accord, mais avant tout ça, j'aime la vie. Et en fait, ça vient même de l'accouchement, où quand ma mère accouche, je pousse un cri si tonitruant fort, et puis en même temps, et où le docteur a dit, bon, elle a des cordes vocales en acier, elle sera chanteuse. Alors quelque part, il a dû faire germer cette petite graine dans la famille, auprès de tout le monde. Et puis ensuite, ma grand-mère était fan de Sheila. Oui, elle adorait Sheila. Et elle m'a offert mon premier 33 tours. Je devais avoir 6-7 ans. C'était Sheila. Voilà. Et elle me disait tout le temps, moi je voudrais que tu sois chanteuse à la télévision, comme Sheila, parce que pour ma grand-mère c'était important, on était chanteuse que dans la télévision.
0: Et la scène aussi, parce que oui. C'est important ce que vous dites, la solitude, aimer la vie, et la scène c'est pas incompatible finalement.
1: Ah non, pas du tout, mais la scène c'est ma maison, c'est mon élément, c'est mon cinquième élément, vous voyez. Non, mais la scène c'est, voilà, mais je ne mélange pas tout dans la vie, il ne faut pas tout mélanger. Je suis très compartimentée, vraiment.
0: Cette persévérance, vous avez toujours gardé cette force en vous, ou vous avez parfois songé à tout abandonner, à vous écarter? Non, vous avez toujours tenu. Alors, comment ça s'est passé?
1: Oui, une vie de toute façon est jalonnée de haut, de bas, et surtout une carrière artistique. Donc, j'ai jamais eu, justement, je parle de cette flamme intérieure qui est vraiment qu'on m'a aussi donnée. Ça, c'est dans mon ADN, j'y peux rien. Pourtant, je suis née dans la misère, en retour de guerre d'Algérie, etc. Et je crois que j'ai à chaque fois ce... C'est pas que je tape au fond de la piscine, c'est que... J'envoie des bouées. Non, mais c'est-à-dire, cet amour des gens aussi. J'aime les gens, voilà, je suis faite comme ça. Et il y a une empathie qui m'a été inculquée, c'est vrai, au niveau familial, mais il y a aussi une nature, on ne peut pas se refaire. Et je suis heureuse d'avoir sorti ce livre avec ce nom-là aussi, parce que le sourire, c'était mon père adorait Alphonse Allais, il s'appelait Alphonse, mon père. Donc, c'était le sourire, son journal aussi satirique, etc. Donc, le rire a été vraiment la base, ça a été très important.
0: Justement, vous dites, vous aimiez faire le clown, oui. Faire rire les autres, oui. Les imitations. Pourquoi la chanson d'abord, alors l'imitation et le one woman show ensuite?
1: Mais parce que je calcule rien, moi je laisse aller la vie, j'aime pas courir après les choses, ou ben parce que c'était la rencontre avec André.
0: Oui.
1: André on Manoukian, se rencontre, oui. Bien sûr. André Manoukian, oui, maintenant il est très célèbre.
3: Moi j'hallucine hein, quand tout le monde me dit André Manoukian. Ah oui, oui, c'est vrai. J'avais oublié.
0: Non, vous avez commencé ensemble finalement.
1: Ah bah, André, ouais. C'est très simple. On s'est rencontrés. D'abord, on a craqué. On a eu une très belle histoire d'amour ensemble. Et puis, ensemble, on a fait des chansons. Je dis bien. Ensemble. Parce que à chaque fois sur ce mode patriarcal qui revient tout le temps en disant oui il a fait sa carrière son film. Non, j'ai pas rencontré René Angélil. Hein, c'est sinon ça.
0: Vous
1: serait...
0: êtes pas Céline Dion.
1: Voilà.
0: Pourtant, vous
1: non,
0: très bien.
1: Je veux dire non mais c'est pas ça. Mais ce que je veux dire c'est qu'on était très jeunes ensemble. On a voilà c'est moi-même qui ai pris les rendez-vous dans les maisons disques. Voilà. On doit être je veux dire reconnaissant tous les trois aussi avec Philippe Viennet parce qu'on a vraiment fait une équipe à Lyon et on a fait un trio qui a donné mes trois premiers albums qui ont été successful, comme on dit, et formidable. Mais voilà, après, ma carrière a continué.
0: Absolument.
1: Je me suis séparée d'André il y a 33 ans, que l'âge du Christ, mon Dieu. Et donc, donc c'est vrai que...
0: Donc c'était la chanson d'abord, parce que ça s'est présenté comme ça,
1: oui,
0: quoi, avec votre rencontre.
1: Mais vous êtes très jeune, Ombline. Mais si vous,
0: êtes gentille.
1: Oui, si vous m'aviez vu à l'époque, en fait, quand je faisais mes concerts, j'imitais déjà. Ouais. Entre les chansons, j'imitais en présentant mes musiciens. Donc ça a toujours été présent. Et très tôt, en télé, sur mes émissions à partir des années 90, j'ai fait des imitations aussi. Donc, vous savez, là j'ai d'autres projets, je vais revenir à la chanson, évidemment. Mais c'est pas incompatible tout ça. Aux États-Unis, on fait des... ou en Angleterre d'ailleurs, on peut faire différentes choses et puis...
0: On en parlait il y a quelques jours avec Philippe Risoli, cette notion de entertainment qui est vraiment existante aux États-Unis. Oui. Et en France, c'est vrai qu'on a tendance à nous mettre dans des cases quand on est artiste. Hein, vous êtes imitateur, vous êtes comédien, vous êtes chanteur. Oui. Vous, non, vous cassez les frontières.
1: Ah, moi, j'ai bousculé les codes totalement. Mmh. Et puis, alors, ça m'a coûté cher aussi. Hein, et puis, ça continue aussi parce qu'on est dans la jungle, il faut toujours se battre. Mais. Je suis une liane.
3: Vous êtes toujours là.
0: Vous êtes toujours là. La télévision, Liane Folie, justement. Jean-Philippe Longo nous fait revivre chaque été le pire et le meilleur de la télé. Aujourd'hui, des programmes qui apportent un petit peu de chaleur dans nos écrans.
3: Oui, je parle d'un temps que les moins de 20 ans ne peuvent pas connaître. Hein, celui qui faisait justement monter la température d'un cran dans les années 80, c'était Stéphane Collaro avec son émission Coco
1: Boy. Ah, je l'ai fait.
3: Exactement. Alors, vous vous rappelez de ce mélange d'humour un peu potache auquel il ajoute la fameuse plémette à l'heure du dîner. Et un groupe de jeunes filles peu farouches qu'on appelait les Coco Girls. Les Coco Girls, parmi elles, une figure s'impose vite, elle s'appelle Sophie Favier, mais à l'époque, elle ne fait pas parler d'elle que pour ses pas de danse, elle fait la une du magazine Lui, dans un numéro très dénudé, ce qui perturbe quelque peu Michel Drucker, qui la rencontre pour la première fois sur Europe 1.
4: Écoutez, ma chère Sophie, c'est la première fois que lorsque je prépare cette émission, on me donne un dossier concernant une artiste, qui est un dossier aussi agréable à feuilleter, puisque c'est Lui. Et j'aimerais bien qu'on me prépare un dossier pour tous les artistes comme ça. Pour les hommes, ce serait peut-être plus difficile, mais...
5: Ah ben, ça peut venir, on ne sait pas.
4: Vous êtes lyonnaise.
5: Oui.
4: Vous avez 21... Moi, je vous ai vu comme tous les Français quand Collaro a commencé. Collaro Show.
5: Coco Boy.
4: C'était Coco Boy, déjà. Oui, c'est Coco Boy.
3: Elle était tout chamboulée, Michel. Oui. Hein.
0: Dans les années 90, Jean-Philippe, la séduction devient un sport national.
3: Et oui, en plein été 1994, pendant que la France a les yeux rivés sur le mondial, M6, qui ne diffuse pas encore de foot, invente la Coupe du Monde de la séduction. Alors, qu'est-ce que c'est? 6 couples qui s'affrontent sur des épreuves aussi sérieuses que le look, la voix, la sensualité ou même le concours de slow. Qui seront les plus séduisants? C'est Thierry Ardisson qui produit et à la présentation, une jeune animatrice qu'on retrouvera en tête des hits un an plus tard.
0: C'est votre sonnerie de téléphone.
3: C'est Ophélie Winter, bien sûr, qui présente sa toute première émission à 20h50 et ça n'ira pas plus loin puisque la Coupe du Monde de la séduction ne connaîtra qu'une seule édition.
1: Quel dommage.
0: Oui, j'ai l'impression que... Alors bon, c'est dans les années 2000, Jean-Philippe, qu'on va vraiment se lâcher.
3: Alors, vous imaginez même pas, en 2002, sur M6, ce sont les filles qui prennent le pouvoir. toujours un peu de ce générique. Opération séduction. Alors le concept est simple, des hommes tentent de séduire un groupe de 4 femmes sur un bateau. Ces femmes distribuent les bons et les mauvais points. Un vrai jeu de massacre qui plaît, et les filles, parmi lesquelles Ariane Brodier, ne se donne aucune limite. Les épreuves, des défis physiques absurdes et des tests de personnalité parfois cruels conçus pour faire tomber les masques des séducteurs. Mmh. Et parmi les questions posées, pourquoi ça a foiré avec ta copine? Quels sont tes fantasmes? Où es-tu prêt à te soumettre à moi? Ça laisse songeur.
0: Absolument. La même année, TF1 met le curseur encore plus haut sur l'échelle de la chaleur.
3: Et oui, quand on parle de chaleur à la télé, on ne peut pas ignorer ce programme culte. Bienvenue sur l'île de la tentation. Les couples mis à l'épreuve par des tentateurs et des tentatrices, l'infidélité devient un produit de consommation estivale avec un suspense insoutenable. Lorsque Brandon découvre sa compagne Diana dans les bras d'Hugo au milieu d'une piscine, hors de lui, il devient incontrôlable et s'empare d'un bâton. C'est l'un des moments les plus cultes de cette émission. Mais l'île de la tentation, c'est surtout une énorme marche arrière pour TF1, dont les boss avaient qualifié Love Story sur M6 de trash télé. Écoutez Étienne Moujotte, l'un des patrons de la chaîne, interrogé sur Europe 1.
6: Alors c'est quoi l'île de la tentation? C'est quoi, un aimable marivaudage sur fond de roman photo dans un décor paradisiaque? Bon, écoutez, comme disent certains, franchement, il n'y a pas mort d'homme. C'est quand même un jeu badin à 22h30 et où il y a 4,5 millions de Françaises et de Français qui regardent.
3: Bon, voilà, un aimable marivaudage, ouais. Mais l'audience est là, donc ça captive tout le monde, car comme disait Oscar Wilde, le meilleur moyen de résister à la tentation, c'est d'y céder.
0: Ah, absolument, mais ça c'est vrai. Ah, on va pouvoir méditer
3: voilà,
0: sur cette...
3: méditer
0: bien
3: vie.
0: Sûr, évidemment. Méditer. Merci beaucoup Jean-Philippe Longo. Liane Folly est l'invité du Club de l'été, et on joue, Liane. On joue au Plic-Ploc avec les auditeurs d'Europa. 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Et on joue avec Cécile au Plic-Ploc aujourd'hui. Bonjour Cécile.
7: Bonjour Ambline, bonjour Liane Folly.
1: Bonjour Cécile.
0: Merci beaucoup d'être avec nous ce matin dans le Club de l'été. Vous nous appelez d'où Cécile?
7: Alors moi je suis normalement en région lyonnaise, mais je suis actuellement en Gironde, en vacances chez mes parents. Je suis venue un peu soutenir moralement la famille et amis.
0: Comment ça va, voilà. Comment ça va du côté de vos proches justement?
7: Bon, écoutez, les proches, ça va. Certains ont pu récupérer, leur maison, d'autres non, mais ils ont pu réaccéder, notamment sur le port.
0: D'accord.
7: Voilà, depuis hier. Oui, c'est ça, hier. Voilà, bah écoutez, on va se relever, ils vont se relever, on est là, ils ne sont pas seuls, il y a beaucoup de... La France est belle, et voilà, il y a beaucoup de solidarité.
0: Et il faut continuer d'aller faire passer des vacances, en Gironde, c'est aussi
7: une
0: message
7: que j'ai envie de dire. Oui, il faut y aller, c'est la plus belle région.
1: Ah, vraiment, c'est une de mes régions préférées.
0: Et vous êtes marraine des pompiers de Paris, d'ailleurs, Liane Folly, donc vous êtes concernée aussi par l'actualité.
1: Bien sûr, évidemment.
0: Il faut soutenir les pompiers et tous les gens qui vivent dans cette région. Cécile, on va sourire maintenant, et on va jouer au Plic-Ploc. Je vous propose de réécouter le son du jour. Alors, c'est un groupe britannique. C'est un groupe britannique dans les années 80, immense groupe des années 80, début des années 90.
1: Est-ce que le chanteur a des cheveux longs?
0: Le chanteur, il n'est pas caractérisé par ses cheveux longs. Il avait un bandana.
1: J'essaye de vous aider, Cécile. Vous savez, Cécile, que vous êtes la protectrice des musiciens. Hein. C'est Sainte-Cécile.
7: Oui,
1: c'est vraiment.
7: Ah bah voilà. Oui, je suis née en plus le 20 juin, donc la veille de la fête de la musique.
1: Oh my God,
0: c'est un signe. Cécile, est-ce que vous avez une idée de qui se cache derrière le Plic-Ploc?
7: Alors, c'est une voix qui est reconnaissable quand même, comme celle de Liane Folly.
0: Merci.
7: Il y a une belle empreinte vocale et j'ai eu la chance de pouvoir voir la reformation d'un membre du groupe l'an dernier au Printemps de Pérouges que Liane Folly doit connaître.
1: Oui, bien sûr, très bien.
7: J'ai passé une excellente soirée là-bas et c'était Dire Straits Experience.
1: Oui, bravo.
7: Et on entend la voix de Marc Knopfler. J'ai vu Chris White l'an dernier. Voilà,
0: Cécile, alors vous savez que vous me faites très très plaisir parce que effectivement vous citez la voix du guitar héros Mark Knopfler, leader de Dire Straits, qui continue d'avoir une carrière absolument magistrale. Bravo Cécile, ouais, effectivement, merci, c'était Dire Straits et la chanson So Far Away. Moi qui pensais vous piéger, so away, mais vous êtes tellement fort, les auditeurs.
7: Non, la voix, on l'entend bien. Oui,
0: je suis assez d'accord avec vous, la voix est tout à fait reconnaissable. Bravo Cécile, vous repartez avec les deux produits de la marque iconique.
7: Je vais en faire profiter des amis qui vont refaire leur intérieur.
0: Absolument, de la marque Lexon. Merci beaucoup Cécile d'avoir joué avec nous. Bravo encore, on vous souhaite de très bonnes vacances avec vos proches en Gironde. Allez passer vos vacances en Gironde, continuez d'y retourner. On soutient bien sûr
1: moi en Gironde.
0: On soutient les pompiers et toutes les personnes qui vivent dans ces régions dévastées par le feu. Il y a aussi le Var également, on pense également à la Côte d'Azur. Je vous embrasse Cécile, à très vite.
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0: Et à mes côtés, Jean-Philippe Longo, notre invité, Liane Folie, vous publiez votre autobiographie, La droguerie du sourire, chez Stock.

0: Yann Folie, vous reprenez cette chanson de Daniel Balavoine en 1999. Il était l'idole de votre jeunesse. Hein, vous en parlez dans votre
1: 98,
0: livre.
1: Pardon de vous
0: 98.
1: Reprendre.
0: Mais vous avez raison.
1: C'est très important parce qu'en 78, donc 20 ans avant, oui, cette chanson avait été entendue. Elle était une face B au départ.
0: Elle n'était pas très célèbre à l'époque.
1: Pas, non, elle n'avait pas eu un succès vraiment fort parce que lui, tout ce qui sortait, en fait, ça marchait, hein, ce chanteur extraordinaire. Et donc, en le reprenant, mais ça a été vraiment très fort, comme une espèce de prémonition, de ça, je peux le dire, hein, ouais, vraiment. Et mes proches sont témoins. Hein. Il fallait que je reprenne Balavoine, mais cette chanson en particulier. Et donc, voilà. Et elle a parlé à une autre génération, à des jeunes, et elle a permis aussi, il faut le dire, en 98, de remettre Balavoine dans le cœur des Français. Et c'est, oui, à partir de ce moment-là, depuis son décès en 86, qu'on n'avait pas reparlé de cet artiste-là.
0: Il vous l'a dit, fonce, crois, oui, en ton destin. Oui. Eliane de Lyon, elle a eu un impact aussi dans votre carrière, cette phrase de Daniel Balavoine. Donc en plus de le reprendre, il avait été aussi présent déjà quelques années plus
1: Disons
0: tôt.
1: Disons que je l'avais rencontré parce que, comme Marie-Paul Bell, je l'ai expliqué tout à l'heure, j'essayais de toquer aux portes, d'aller demander aux artistes. Alors c'était pas du tout un élan ni fan ni groupie, parce que ça, je

0: Yann Folly, nombreuses personnalités ont compté dans votre carrière, dans votre vie aussi. Il y a eu cette chanteuse.
1: Ah oui. Je te dis bonjour, alléluia. Et quelle chanteuse, mon Dieu. Alléluia,
0: vous écrivez à propos de Morane, mon cœur, c'est qu'elle n'est plus là, qu'elle ne l'a jamais été, car elle a pris son envol directement vers la Voie lactée, telle une étoile pour l'éternité. Morane avait une voix blues, vous avez une voix jazz. Yann Folly, vous dites d'ailleurs en raffolée de cette musique jazz. Votre premier album, The Man I Love, est teinté de jazz, de soul, de musique américaine. Vous n'avez pas souhaité poursuivre dans ce registre, en particulier le jazz, puisque quand on entend votre chanson, tiens, The Man I Love, on va vous écouter chanter The Man I Love. Chanteuse de jazz au sens strict du terme. Ça aurait eu de la gueule.
1: Mais pourquoi ça aurait été? Je n'ai que 63 ans, Lynn. Et le jazz se chante très très tard.
0: Se chante toute la vie.
1: Le vrai jazz.
0: Se chante toute la vie.
1: C'est-à-dire, voilà. Donc, permettez-moi de pouvoir revenir à mes teintes du passé. Non, mais ce que je veux dire tout simplement... Il y a une raison à tout ça. Bon, vous me parlez de Morane, ça m'émeut toujours beaucoup parce que, évidemment, hier, pendant les obsèques de Marie-Paul Bell, je les sentais toutes les deux. Et c'est vrai que, en fait, il m'est arrivé beaucoup de choses dans ma vie privée aussi qui ont un petit peu basculé les choses, Si je me suis envolée vers d'autres collaborations, vers aussi le rire, etc., oui. Que j'ai retrouvé l'imitation, etc., c'est que ça a un sens dans ma vie. C'est qu'à un moment donné, j'ai eu aussi une grave cassure. J'ai eu un manager. Je l'explique d'ailleurs à l'époque. J'ai eu pas mal de problèmes. J'ai eu cette séparation immense avec André aussi, qui a pesé aussi dans tous ses choix artistiques ensuite. Et puis aujourd'hui, bien sûr que là, je vais revenir à la musique. Et comme je vous le dis, le jazz. Pour moi, c'est quelque chose qui se vit avec maturité et qui se chante avec cette profondeur. Et bien sûr que maintenant, c'est la direction, mais pas que. Il y a d'autres choses.
0: Tout vous intéresse,
1: c'est le fromage ou dessert. Hein,
0: on comprend tout.
1: Oui, parce que pourquoi se mesurer? Enfin, dans la vie, je comprends pas. C'est toujours, il faut choisir un. Moi, non, au contraire, c'est plutôt un éventail de plusieurs choses.
0: C'est les fractures aussi qui construisent une carrière. Il faut pas que ce soit trop lisse. C'est un petit peu aussi ce que disait Françoise Hardy sur les chansons d'amour. Il faut que ce soit triste pour écrire les chansons d'amour les plus belles. Est-ce que c'est aussi ça? C'est les épreuves aussi qui ont fait de vous ce que vous êtes aujourd'hui?
1: Ah oui, vraiment. Les épreuves, bien sûr, dans la vie personnelle. Mais c'est la vie personnelle qui influe sur l'artistique et la créativité, ce qui est mon cas. Et surtout aussi sur le timbre d'une voix.
0: Oui.
1: Parce que la voix, elle en prend plein la gueule, hein, je dirais. Donc c'est vrai que...
0: Alors, forcé aussi, vous avez eu des problèmes de voix.
1: Il y a très longtemps, quand j'ai démarré dans les orchestres de bal,
0: je
1: me suis fait opérer, je tirais trop, oui, comme vous dites. Et
0: sur votre voix, sur vos cordes vocales.
1: Bah, continuez votre phrase, alors finissez-la.
0: On va la finir, ce serait mieux quand même.
1: Donc, ce que je veux dire, c'est qu'en fait, je chantais fort, sans trop de technique, voilà. Et puis, je me suis fait opérer, j'avais des nodules sur les cordes. J'avais à peine 19 ans. Ouais. Donc, il a fallu tout ça et puis encore plein de choses. Et on n'est pas à l'abri à n'importe quel âge d'avoir encore des épreuves, malheureusement, qui nous rendent tristes. Et voilà, mais en même temps, c'est ça la vie. Et c'est pour ça que je l'aime, la vie aussi.
0: On aime vous avoir avec nous, Yann Folly, pour parler du rire, de l'émotion, des fractures et aussi des choses belles qui se passent dans notre carrière, dans notre vie à tous. La droguerie du sourire, c'est votre autobiographie qui est parue chez Stock.
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0: La suite du club de l'été avec Jean-Philippe Henroux qui m'accompagne et notre invité Yann Folly. Vous publiez votre autobiographie La droguerie du sourire chez Stock. Vous racontez votre carrière, votre enfance, votre famille aussi, qui vous a donc fait rire, qui vous a fait immerger dans la musique et qui vous a fait immerger dans la musique noire américaine,
1: oui.
0: Et notamment un groupe qui vous a beaucoup accompagné qui s'appelle Earth, Wind and Fire. C'est cette musique américaine.
1: Ah oui. C'est ma Madeleine de Proust, c'est ce que je préfère. Avant mes concerts, mes spectacles aussi, je passe Earth, Wind & Fire au public qui s'installe, tout ça, et même quand il s'en va.
3: C'est une bonne humeur.
1: Oui, non, puis même c'est solaire. Et puis j'ai eu la chance de rencontrer Maurice White.
0: 96
1: puisque, absolument, sur l'album Caméléon. Et donc là, c'est une rencontre. Alors là, moi, je suis.

0: Puis dans un studio à Hollywood, en Californie, il est en train de me parler, il me demande quel est mon signe, alors je lui dis Sagittaire.
1: Ah bah oui, alors
0: voilà,
1: oui,
0: et me dit Me Too.
1: Et oui, Earthwind and Fire, d'ailleurs, ça vient de son signe.
0: Oui.
1: Les éléments.
0: Oui, mais parce que c'est un groupe, enfin, c'est quelqu'un qui était très connecté, comme ça.
1: Il fait de l'ésotérisme.
0: Voilà. Et au moment où il me rencontre, il me demande, il me dit, oh, like me. Et après, il me dit, et l'ascendant. Et là, je dis, mais j'ai une chance sur 12.
1: Vous avez répondu quoi?
0: Capricorne, il m'a dit, exactly like me, so it's wonderful. Et là, il était super content. Et donc, ils ont pu, parce qu'ils ne pouvaient pas me faire vraiment de chansons.
1: Oui.
0: Parce qu'ils avaient une exclusivité par rapport au groupe, mais toute l'introduction de l'album Caméléon, c'est Earth, Wind and Fire.
1: Enfin, un sacré cadeau, Maurice White. C'est ces rencontres qui vous le dites bien. Rencontre avec Jean-Jacques Goldman, mais je voudrais surtout revenir sur ce qu'il vous conseille. Vous conseille de monter sur scène, Jean-Jacques Goldman, vous le racontez comme imitatrice. Vous avez fini par créer trois spectacles à succès, parce que vous le dites, un petit peu plus tôt, les imitations ont toujours fait partie de votre vie, quand vous étiez enfant, et puis vos spectacles aussi, quand vous chantiez. Vous dédiez trois spectacles à la comédie, à l'humour, la folle parenthèse, la folle parencure, la folle repart en thèse. C'était une façon de retrouver aussi cette comédienne, cet enfant qui imitait dans La Droguerie du Sourire, la boutique de vos parents à Lyon.
0: Cette trilogie, elle m'a soignée.
1: Ah, de quelle manière?
0: De manière très profonde.
1: Vous soignez de quoi?
0: Soignez de, parce que j'avais vécu beaucoup de choses, parce que tout s'est mélangé en fait pendant toutes ces années, et puis je trouve que c'était génial de faire des spectacles, pour moi en tout cas, qui m'amènent toutes mes, comme ça, comme un puzzle, tout d'un coup je réunissais, et puis je voyais enfin le puzzle terminé, c'était bien, et puis quelque part, oui, j'avais besoin de toutes ces années-là avant de me remettre sur une route de musique, je dirais. J'en ai eu vraiment, vraiment besoin de donner aussi aux gens, j'avais à donner cette empathie, de les faire rire, se sentir vivant, c'est tout ça en fait. Mais aujourd'hui, je m'en rends compte. Ça m'a vraiment, et c'est pour ça aussi qu'au bout de ces trois shows, j'ai sorti ce livre. C'est comme une espèce de frontière. Enfin là, c'est vraiment, c'est le. Enfin, je dirais pas que c'est le milieu, parce que sinon, ça veut dire que je vais vivre jusqu'à 126 ans.
1: Et pourquoi pas?
0: 126, non.
1: Moi, j'attends un album de jazz.
0: Oui. Ça ne sera peut-être pas un album, ça sera sur une autre forme, vous verrez. Mais non, un live, sûrement. Mais ce que je veux dire, c'est que... Et puis, il y a mes 40 ans qui arrivent. Ça, c'est vrai, je peux vous le dire, en 2028. Donc, je vais remonter sur scène pour faire les 40 ans de début de discographique. Hein. Donc, ça, c'est sûr que je pars en tournée à ce moment-là. Oui, pour faire l'anniversaire. Donc, vous viendrez me voir.
1: Bah, avec grand plaisir, Jean-Philippe.
2: Non, les spectacles, c'était une énorme prise de risque, parce que vous aviez votre carrière de chanteuse qui était très bien installée, et là vous tentez une nouvelle carrière, vous n'avez pas flippé à un moment donné de...
0: Alors, inconsciemment, mais je suis faite comme ça en fait, j'ose les choses, j'ai pas peur en fait, c'est pas ce qui me fait vraiment peur, c'est un mot que j'évite quoi, mais ce qui fait peur, c'est ce qui se passe en ce moment, avec tout ça, les incendies, les choses qu'on ne peut pas maîtriser, etc. Mais sinon, non, au contraire, moi, c'était ce que j'avais fait depuis toute petite. Il ne faut pas oublier non plus que je suis rentrée dans l'orchestre familial, j'avais 12 ans. Donc, moi, je suis à la maison, que je sois sur scène ou sur un plateau avec vous ici, je me sens bien. C'est mon métier, c'est ma passion. Mais il n'y a pas que ça non plus. Je n'en fais pas une. Voilà, j'aurai ce passage-là, c'est mon métier, mais la vie est beaucoup plus importante.
1: La relation avec les gens qui viennent vous voir n'est pas la même quand vous êtes chanteuse et quand vous êtes Liane Folly, l'imitatrice.
0: C'est
1: les mêmes. Oui. Est-ce que vous avez la possibilité d'ouvrir à vous faire découvrir à d'autres personnes aussi?
0: Pas les mêmes en fait.
1: Ah oui, c'est ça.
0: Souvent, à part le noyau.
1: Bien sûr, vous avez des fans
0: admirateurs. Mais sinon, oui, c'est un public aussi qui est différent. Ouais. C'est comme dans La Droguerie du Sourire, quoi.
1: C'est ça. C'est différents clients.
0: J'ai différents clients. Moi, j'adore. Faut qu'on fasse un duo toutes les deux.
2: Hein, parce que... Vous avez différents clients.
0: Alors, Ombline, permettez-moi quand même de vous demander. Elle me regarde et elle dit des trucs incroyables.
1: Moi, j'ai peur, du coup. Là, vous n'avez pas peur, mais c'est bon, dites-moi.
0: Ombline, je voudrais juste savoir d'où ça vient, parce que c'est très joli.
1: Mon prénom?
0: Oui, c'est moyenâgeux.
1: C'est moyenâgeux.
0: C'est ça, c'est moyenâgeux.
1: Alors, du coup, j'embrasse ma mère, qui est peut-être.
0: Bah, nous aussi, écoute,
1: ça vous plaît.
0: Elle s'appelle comment, votre maman?
1: Elle s'appelle Hélène.
0: Ah, bah, Hélène, voilà. Et Ombline, donc ça vient de.
1: C'était son idée, c'était une sainte. Vous voyez ?
0: Voilà, c'est ça. Je me disais aussi. Ah non, non, mais c'est magnifique. Ça veut rien dire, enfin, je veux dire, en étymologiquement parlant.
1: Il n'y a pas de sens particulier. Mais c'est gentil, je crois que ça va lui faire plaisir.
0: Si oui, Hélène, on vous embrasse.
1: On vous embrasse. Et voilà. Et on va parler avec Erwan maintenant. C'est un autre très joli prénom. Pourquoi ? Parce que tous les matins, dans le club de l'été, Liane Folie, on donne la parole à des jeunes auditeurs. Ils ont 15 ans.
0: D'accord.
1: Et ils font avec nous un retour en arrière. Et avec Erwan, on retourne en 1984. Écoutez.
3: Bonjour, je m'appelle Erwan, j'ai 16 ans et je suis au lycée international de Palaiseau. Si j'avais eu 16 ans en été 1984, j'aurais sûrement besoin de musique pour faire la moitié de mes actions de la journée, comme aujourd'hui. Et donc, je suis presque sûr que j'aurais demandé à mes parents un Walkman, avec lequel je voudrais probablement écouter la chanson « Wake Me Up Before You Go ».

0: Si j'avais eu 16 ans pendant l'été 1984, je jouerais probablement aussi au volley, inspiré par les performances des Jeux Olympiques de l'été 1984. Même si la France, elle n'a pas vraiment brillé pendant ces Jeux Olympiques. Si j'avais eu 16 ans en été 84, je serais sûrement allé voir le film À la poursuite du diamant vert de Robert Zemeckis, sorti le 4 juillet. J'ai toujours beaucoup aimé les films d'action et d'aventure, et même si je ne suis pas allé le voir, celui-là, tout le monde m'en a dit beaucoup de bien.
1: Je peux vous dire que c'est une matinée qui commence pas mal. Comment vous vous appelez?
2: John Wilder.
1: John Wilder. Bienvenue en Colombie.
0: Est-ce que j'aurais aimé avoir 16 ans en 84? Je pense que oui, mon train de vie serait pas très différent de celui d'aujourd'hui. Et même si l'équipe de France de volley ne brillait pas autant qu'aujourd'hui à la scène internationale, le fait d'être né à cette période, ça me permettrait de pouvoir voir de mes propres yeux leur triomphe.
3: L'année 1984, qu'on revit par procuration grâce au jeune auditeur de 15 ans qui s'appelle Erwan. Liane Folly est l'invité du Club de l'été. On parle de votre autobiographie, Liane, la droguerie du sourire, qui est disponible en librairie. Et on va pouvoir bien sûr continuer à parcourir un petit peu, puisque vous êtes encore avec nous pendant quelques minutes, Liane. Bien sûr.
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3: Ombline Roche. Liane Folly est l'invitée du Club de l'été pour votre autobiographie, Liane, la droguerie du sourire, parue chez Stock et qui est disponible album. J'ai un réflexe de chanteuse. Un livre dans lequel vous vous racontez et on découvre vraiment tout votre parcours de votre enfance jusqu'à vos choix de chanteuse d'imitation. Il nous reste quelques minutes, Liane Folly, ça passe très vite, le Club de l'été. Et je vous propose de passer au grand choix de l'été, vos grands choix de l'été.
5: Oui.
3: Vous êtes obligée de donner une seule réponse, pas de joker possible.
5: Ah d'accord.
3: Ok.
5: Eh oui, ça. Je me concentre.
3: Voilà.
5: Entre-temps, il y a trois messieurs qui sont entrés dans le studio.
6: Oui, le grand choix de l'été, c'est le grand choix de l'été.
7: Voilà.
3: À la mer ou à la montagne, Liane Folly, vos vacances?
5: À la montagne.
3: Drame ou comédie?
5: Drame.
3: Grillade ou fruits de mer?
5: Fruits de mer.
3: Imitation ou chanson?
5: Chanson.
3: Plutôt bon élève ou cancre?
5: Bon élève, mais rigolote cancre.
3: Éventail ou ventilateur?
5: Éventail.
3: Pédalo ou paddle? Stand-up paddle. Vous savez, là, cette planche.
5: Non, mais on dirait qu'elle parle à une centenaire.
3: C'est pas le jeu de raquette.
5: Oui. Et que vous m'avez dit quoi? Pédalo.
3: Pédalo.
5: Mais pédalo, c'est hyper romantique. Pédalo, sans problème.
3: Traître ou loyal?
5: Ah, bah, j'ai été les deux. Hein, donc, mais dans la vie, très loyal.
3: Improviser ou planifier?
5: J'aime bien les deux. Qu'est-ce que dire dans ces cas-là? Avant, j'étais très très organisée, ça sert à rien. Il faut être, il faut laisser vivre.
3: Ça va ou ça vient?
5: Ah bah ça va.
3: Ça va. Folie ou Faliex?
5: Faliex.
3: Eliane Faliex.
5: Eliane, oui.
3: Eliane Folly, merci d'avoir été avec nous.
5: Et c'est une sainte aussi, Eliane, comme Ombline.
3: Ah, bah voyons, on a ça en commun. Peut-être pas que ça d'ailleurs.
5: On a beaucoup de choses en commun. Merci beaucoup. Merci
3: à vous d'avoir été avec nous. Liane Folly était l'invitée du Club de l'été pour La droguerie du sourire, parue chez Stock. Merci et à très bientôt. Je vous souhaite un bel été.
5: Tous les auditeurs d'Europe 1.
3: Et à très bientôt sur l'antenne d'Europe 1.
5: Merci, messieurs.
7: Ça fait court, mais.
3: Ces messieurs sont.
5: C'était court, mais bon.
3: Sébastien Bordeneuve, Nicolas Taureau, messieurs, parce que vous êtes là, mais vous êtes là pour faire quelque chose, pour parler
7: c'est
3: musique,
7: Joe. Oui, on va parler du nouvel album de Ariana Grande et un petit peu des inquiétudes qu'elle soulève à travers Internet, les médias, tout ça.
3: Donc les réseaux sociaux.
7: Oui, exactement, on va parler de ce sujet.
3: Sébastien Bordeneuve.
8: Partons pour Vichy, visitons Plombières-les-Bains, découvrons Étretat, les affichistes. On rivalisait de talent pour faire plein d'affiches. C'est mon livre, Un tour de France en affiches, des très belles affiches depuis que le tourisme existe.
3: Ah, ouais, c'est très intéressant. Bon, voilà. Le coup de génie de Nicolas Taureau.
9: Oui, un coup de génie français, c'est la carte à puce. Je vous parlais de Roland Moreno, qui a été une espèce d'Elon Musk français. Mmh. avant, il y a dans les années 80.
3: Alors on va pouvoir remonter le temps aussi grâce à vous, Nicolas Taureau. Et puis chaque jour après les infos de 11h, on débat sur les grands sujets qui font l'été aujourd'hui. Êtes-vous adepte du naturisme? Et ce matin, pour témoigner, pour parler, à qui vous allez pouvoir poser vos questions,
8: rester, je sens.
3: Bah vous pouvez rester avec nous. C'est Nicolas Laurenco, qui est président de l'association Club Gymnique de France. 01 80 20 39 21 pour poser vos questions, pour témoigner aussi.
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3: Soyez les bienvenus si vous nous rejoignez. Vous écoutez le club de l'été pendant que vous êtes en vacances, pendant que vous êtes à la maison, pendant que vous êtes en train de travailler. Vous êtes peut-être sur la route. Et en tout cas, on vous remercie d'être avec nous et de passer chaque matinée de l'été en notre compagnie. Le club de l'été, c'est en direct entre 10h et 13h. Et je poursuis toujours très bien accompagné avec Joe Hume, Sébastien Bordenave,
9: bonjour.
3: Nicolas Taureau.
9: Bonjour.
3: On reste ensemble pour parler de vos spécificités, musique, coup de génie, BD, livre, culture, avec mon cher Sébastien. Et puis, on joue aussi au plic-ploc chaque matin. Alors, pas vous, messieurs, hein, je suis désolée.
9: Ouais.
3: Les auditeurs d'Europe 1.
7: De toute façon, hier, j'aurais perdu, donc ouais. Ça, ça vaut mieux pas.
3: Figurez-vous que le plic-ploc de l'heure précédente a été remporté par Cécile, alors très forte Cécile, puisqu'elle a découvert Dire Straits à l'envers.
7: Ah oui,
3: oh, franchement, ah ouais, ah oui.
7: Déjà, à l'endroit, c'est compliqué. Franchement, que...
3: Mais non, ah, j'adore. Je peux pas vous laisser dire ça.
7: Ça va, j'adore, je suis fan.
3: Je sors de ce studio.
7: Oh là là, vous partez au quart de tour ce matin.
3: Ah, on touche pas Dire Straits et Mark Knopfler, mon cher Joe. Nouveau plic-ploc. Alors, figurez-vous que je sais même plus ce que c'est. Et
9: j'ai pas, hein.
3: Et j'ai pas reconnu.
7: Si, je crois que j'ai là.
9: Ah bon?
7: Si, ouais, là,
9: vas-y.
3: Ah bon?
7: Non, non, bah non, je vais le dire. Bah non.
3: C'est une chanson qu'on a inversée. Bon, ça, c'est assez simple. Oui, oui. On est passé du côté de la France à nouveau.
7: Oui,
3: c'est
7: voilà,
3: une chanson française.
7: Ouais, d'accord.
3: On est toujours dans les années 80.
7: Oh, oui.
3: J'en dis pas plus. 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Entre 11h et midi dans le club de l'été, ce sont les débats qui font l'été. Aujourd'hui, on vous demande, est-ce que vous êtes adepte du naturisme? Pour certains, c'est une véritable philosophie de vie, une manière de se libérer du regard des autres, d'accepter son corps, de se rapprocher de la nature. Pour d'autres, se retrouver entièrement nu devant des inconnus reste tout simplement inimaginable. Le naturisme permet-il vraiment de se sentir libre? Faut-il dépasser sa pudeur pour tenter l'expérience? Et on en parle avec notre invité, le président de l'association Club Gymnique de France. Bonjour Nicolas Laurenco.
11: Bonjour.
3: Merci beaucoup d'être avec nous ce matin dans ce studio en direct.
11: Ça, c'est un plaisir.
3: Sur Europe 1. Un mot d'abord sur votre association. Qu'est-ce que le Club Gymnique de France? Elle est une association qui existe depuis longtemps.
11: Bah, c'est la première association de France. On a été créé en 1930.
3: Ah oui.
11: Donc, c'est le
7: faites
11: plus
7: pas votre
11: vieux club
7: du tout,
11: de France.
7: Voilà, non, pour les gens qui vous écoutent.
11: Justement.
7: Bravo.
11: Je ne suis président que depuis un an et demi.
3: D'accord. Mais l'association existe depuis très longtemps. On va parler avec vous donc du naturisme. Juste avant de me tourner vers vous, monsieur Laurenco, Nicolas Laurenco, messieurs, c'est à vous que je m'adresse. Est-ce que vous êtes adepte du naturisme? Est-ce que vous pourriez vous mettre entièrement nu devant des inconnus sur une plage ou dans un centre naturiste et un établissement adapté, évidemment? Sébastien.
12: Moi, je vais passer à confesse. De 0 à 20 ans,
3: oui.
12: tous les étés, c'était naturisme.
3: Avec votre famille.
12: Avec la famille et tout ça.
3: Pourquoi
12: et
3: ça s'arrêtait à 20 ans?
12: Parce qu'à 20 ans, ça s'est arrêté.
3: Ah, d'accord.
12: Là, j'ai 50, donc pendant 30 ans, rien. Et je vous avoue que ça me retitille.
7: Et tu mets
12: promis, si je m'y remets, je mets une serviette Europe 1. Hein,
3: voilà. Vous ferez de la publicité en plus pour Europe 1 avec cette merveilleuse serviette.
12: Et ce qui est drôle, c'est que je suis allé avec un pote.
3: Oui.
12: À 20 ans, on y est allés tous les deux, et lui, il n'en avait jamais fait. Moi, j'étais. Bon, là,
3: c'était, oui, c'était votre vie, c'était normal.
12: Pas, mais en tout cas, c'était mes étés. Et oui. Lui, pour la première fois à 20 ans, il ne l'avait jamais fait. Et je vous dirai comment ça s'est passé plus tard, peut-être.
3: Qu'est-ce que vous êtes en fait de la radio, vous.
12: Ouais.
3: Et d'ailleurs, on parlera aussi du fait d'être naturiste que l'été aussi, dans la suite de l'émission. Nicolas.
9: Alors, pas du tout. Moi, je suis juste naturiste chez moi, voilà. Mais j'ai jamais pratiqué. Sous la douche, j'ai jamais pratiqué, mais pourquoi pas essayer un de ces quatre avec Sébastien.
12: Ah bah justement, on va se calmer. Là, on va se calmer.
11: Vous n'hésitez pas, on vous invite avec grand plaisir.
3: Joe.
7: Moi, je suis quelqu'un qui manque énormément de confiance en moi et je suis très j'ai pas de mal avec la nudité, mais la nudité en public, c'est quelque chose qui me met moi mal à l'aise, en fait. Pas de voir des gens nus, c'est pas ça, c'est plus
13: c'est pas de la pudeur,
7: c'est un rapport avec moi, avec mon corps, et qui jusqu'à présent m'en empêche. Voilà.
13: Nicolas Laurenco, qu'est-ce qu'on ressent la première fois qu'on retire ses vêtements devant d'autres personnes? Est-ce que justement il faut peut-être commencer tôt pour ne pas être envahi par une certaine pudeur?
11: Alors moi, effectivement, j'ai commencé très tôt parce que mes parents aussi étaient naturistes. Donc
13: c'est familial, c'est une histoire familiale, comme finalement Sébastien Bourdin.
11: Ouais, beaucoup. Souvent, ça commence en famille. Aujourd'hui, la chose a quand même beaucoup évolué, dans le sens où on avait un milieu qui était un peu vieillissant, on va pas se le cacher, et aujourd'hui on a beaucoup de jeunes qui reviennent au naturisme. On a beaucoup de familles, beaucoup d'enfants et autres, et donc on revient un peu comme à l'époque, avec des familles qui ramènent leurs enfants, justement. Disons que le côté naturisme, alors monsieur disait il a un vrai problème avec son corps lui-même,
13: l'image de son corps lui-même.
11: Ça, tout ça, c'est une espèce d'acceptation de soi-même déjà à la base. Si on s'accepte soi-même, après le côté on va dire public, ça va bien, quoi.
13: Je pose la question, est-ce que vous êtes adepte, est-ce que vous êtes pour ou contre, mais est-ce qu'on peut comprendre le naturisme sans l'avoir expérimenté soi-même, en fait?
11: Justement, je pense qu'il y a beaucoup, d'amalgames aussi qui se font dans ce milieu-là. C'est-à-dire que, pourquoi aussi j'ai voulu venir ici? Parce que quand on m'a contacté au début, j'ai dit, encore une énième émission sur le naturisme. Beaucoup d'émissions racontent à peu près aussi beaucoup n'importe quoi.
13: Donc c'est important de redire les choses telles qu'elles sont.
11: Disons qu'il ne faut pas confondre le naturisme, libertinage et
13: l'exhibitionnisme
11: ou
8: nudisme aussi, il y a le mot nudiste,
11: ou une bande de débiles qui attrape un arbre dans ses bras et qui lui fait un bisou, quoi. On a quand même des amalgames quand même qui sont quand même énormes, et faut vraiment faire la part des choses entre tous ces domaines là, quoi.
13: Le naturisme, c'est une philosophie de vie, en fait. Il faut le dire. Donc, ce n'est pas forcément que l'été, d'ailleurs.
11: Non, pas du tout. Et puis, à côté de ça, faut pas rêver. On vit pas nu toute l'année. Il fait froid.
13: La preuve,
11: on s'habille.
13: T-shirt aujourd'hui.
11: J'ai hésité à mettre un parapluie pour venir, mais je me suis dit en voiture, ça va pas trop le faire. Si je croise la police, ça va pas trop le faire. Mais bon, non. En fait, l'idée générale, c'est que chacun vit un peu son naturisme comme il l'entend. Après, c'est aussi vivre en harmonie avec la nature. Et le respect de la nature, et après on a différentes activités, il y en a qui vont aller plus piscine, il y en a d'autres qui vont jouer au tennis, il y en a d'autres ça va être pétanque. Vous, on voit que vous faites pas beaucoup de naturisme parce que vous êtes pas trop bronzé.
13: Non,
11: faut voir plus le soleil.
13: Pourtant, j'ai des traces de maillot de bain. Effectivement, je n'ai pas répondu à cette question, mais je ne pratique pas.
8: Ah oui, c'est vrai. Oui.
13: Je pratique pas le naturisme, mais je suis exactement comme vous, Joe. J'ai un problème avec l'image. Alors moi, c'est aussi de la pudeur aussi. J'ai du mal à me montrer. Voilà, je préfère être un peu couvert.
8: Alors, ce qui est amusant, c'est que justement, je parle Sébastien. Sous le contrôle d'un expert, c'est que les gens.
11: D'un expert. Un expert.
13: En tout cas,
8: chacun son expertise. Je pense que ça, c'est pas du tout le débat, en fait, d'être honteux ou fier ou mal à l'aise par rapport à son corps. C'est-à-dire qu'en fait, on est là et personne nous regarde. Et en fait, je pense que ce serait presque la meilleure des thérapies de faire du naturisme.
11: En plus, il y a quand même un truc qui est vachement bien de nos jours, c'est que le côté social ressort beaucoup. Dans le milieu naturiste, on a aussi bien, on va dire, le plombier du coin, l'électricien, que l'avocat, le chirurgien. Chez nous, en fait, il y a de toutes sortes de catégories sociales. Ce qui fait que quand vous êtes tous nus, en fait, il n'y a plus de catégorie sociale. Tout s'efface.
13: Tous nus, tous égaux.
11: C'est à peu près ça, quoi. Et puis, on n'est pas né avec des fringues, comme je dis toujours.
13: C'est tout à fait vrai. Vous réagissez au 01 80 20 39 21, le standard d'Europe 1. C'est Marie qui répond au téléphone. Vous réagissez, vous témoignez. Et nous sommes justement avec Raphaël. Bonjour, Raphaël.
14: Bonjour Ombline et bonjour toute l'équipe.
7: Bonjour.
8: Bonjour Raphaël.
13: Merci beaucoup d'être avec nous ce matin en direct dans le Club de l'été sur Europe 1. Raphaël, vous nous appelez d'où d'abord ?
14: Je suis sur la route des vacances.
13: Vous êtes sur la route des vacances.
14: Je vous appelle d'un peu partout.
13: D'accord, vous êtes en direction de quel lieu de villégiature, Raphaël ?
14: Alors on part vers quasiment l'Espagne.
13: D'accord.
14: Donc, vraiment tout en bas.
13: La route est un peu longue.
14: Un peu, oui, bon. Mais ça va, on fait des arrêts, en fait, on a en van aménagé, donc...
13: Chouette, donc en plus, vous vous arrêtez, bien sûr, pour témoigner dans le club de l'été
7: absolument.
13: Sur Europa, absolument.
7: Non, Raphaël, alors, nu ou pas
13: Raphaël, nu ou pas, vous êtes pour ou contre?
14: Alors, je suis ni pour ni contre, je pense qu'il faut juste laisser le choix à chaque adulte de faire ce qu'il a envie de faire, et rester dans... quand je parle de respect, je parle surtout vis-à-vis des enfants, parce que on m'a demandé hors antenne si j'avais eu une expérience, alors j'en ai eu une un peu spéciale que j'ai pas racontée, si vous permettez.
13: Avec, je vous en prie.
14: En fait, à travers un de mes métiers, donc moi je suis hypnotiseur de spectacle, et d'accord. J'ai été appelé par un camping pour faire une prestation, mais je savais pas que c'était un camping naturiste.
13: Ok.
14: Donc, je suis arrivé sur scène. Déjà en arrivant, j'ai eu la surprise de voir des gens habillés.
13: Oui.
14: Et arrivé sur scène, j'ai eu la moitié du public qui était entièrement nu. Alors, on leur avait dit qu'il fallait s'habiller pour la soirée, mais il y en avait certains qui voulaient pas participer, qui sont venus nus. Sauf qu'ils étaient très réceptifs, ils se sont retrouvés sur scène.
13: D'accord. Et vous étiez gêné devant cette situation?
14: Alors, j'ai pas été gêné, mais c'était j'en ai profité pour m'amuser un petit peu. Par exemple, j'aurais dit, mais où est-ce que vous mettez votre portefeuille? Et donc, le gars cherche partout le portefeuille sur lui. Bien sûr, sous hypnose, il croit qu'il est habillé, forcément.
13: D'accord. Ah, donc, oui, d'accord. Donc, il y avait tout en plus un univers. Mais c'est vrai que vous ne vous êtes pas laissé décontenancer.
14: Au tout début, ça m'a fait bizarre parce que je m'y attendais pas. Et en fait, comme ils étaient hyper réceptifs, j'ai dit, allez, on joue avec. C'est pas grave.
13: Vous auriez aimé qu'on vous prévienne ou finalement, vous dites, c'est comme ça. Ah. Et puis après tout, habillé ou nu, c'est pareil.
14: Oui. Moi, je me suis amusé. Je pense que le public s'est amusé aussi.
7: Est-ce que vous y seriez allé si vous aviez été au courant?
14: Je pense que oui, mais peut-être avec un état d'esprit différent.
7: Ouais.
13: Donc finalement, c'était mieux peut-être de ne pas le savoir. Comme ça, vous avez joué votre rôle d'hypnotiseur.
14: J'ai eu quand même l'effet de surprise qui m'a décontenancé au départ, parce que je me suis dit, mais si je joue qu'avec des gens nus, en fait, si vous voulez, il y a du contact au moment où je les mets sous hypnose, je les attrape, etc. Donc, je me suis dit, mais comment je vais gérer ça? Et puis finalement, non, c'est exactement pareil qu'une personne habillée.
13: Et tout s'est très bien passé. Est-ce qu'il vous arrive, Raphaël, vous de ça vous tenterait de, ça vous tenterait de faire du naturisme, de pratiquer?
14: Pas forcément. Quelque chose qui m'attire, j'ai absolument rien contre. Et encore une fois, j'estime que le respect, c'est la base, et que en fait le naturisme pour les enfants, moi je trouve que parfois c'est un petit peu, en tout cas vu de l'extérieur, ça me paraît un petit peu limite.
13: Vous soulevez aussi un sujet important, Raphaël, et on va justement en parler avec notre invité, président de l'association Club Gymnique de France, Nicolas Laurenco. Est-ce que vous êtes adepte du naturisme? Seriez-vous tenté? Vous faites comme Raphaël, vous n'hésitez pas à venir témoigner au 01 80 20 39 21 et nous donner votre avis. Merci beaucoup Raphaël, je vous souhaite une très bonne route en direction de l'Espagne, et à très bientôt sur Europe 1.
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13: Et également Joe Hume, Sébastien Bordonnais, Nicolas Toro. J'hésitais pas. Et avec notre invité, notre expert du jour, Nicolas Laurenco, président de l'association Club Gymnique de France. On vous pose cette question aujourd'hui. Est-ce que vous êtes adepte du naturisme? Et vous n'hésitez pas à réagir au 01 80 20 39 21. On avait Raphaël justement au Standard Europe 1 qui nous parlait du naturisme et des enfants. Est-ce que c'est adapté aux jeunes enfants, le naturisme, selon vous, Nicolas Laurenco?
11: Alors la différence, c'est que... on en parlait tout à l'heure, l'acceptation de son corps et les appréhensions qu'un adulte peut avoir, un enfant, il n'a pas ce genre de problème. Un enfant, ils n'ont pas le rapport au corps que nous, on a en tant qu'adultes. Pour eux, c'est naturel.
13: Donc ça veut dire que la nudité non sexuelle,
7: souvent les petits enfants à la plage sont sans maillot de bain, sont nus au départ.
13: Oui, il y a certains parents qui font ce choix-là. En gros, il comprend que la nudité et sexualité, ce n'est pas lié. Enfin, il le comprend. Pour l'instant, pour lui, c'est pas lié.
11: Déjà, les enfants justement sont pas sexualisés. En fait, ils ont pas cette appréhension.
13: D'accord. Mais est-ce que les parents peuvent l'avoir, ou est-ce que les adultes justement peuvent hésiter aussi, même quand on pratique le naturisme, à déshabiller ses enfants?
11: Ah non, enfin
13: la question se pose pas.
11: Non, les vrais naturistes, ils viennent avec leurs enfants, leurs petits-enfants, les questions se posent pas chez les enfants. C'est souvent les adultes qui se posent des questions.
13: C'est ça. En fait, on se pose pas de questions.
7: C'est ça, je me dis quand on commence le naturisme jeune enfant, on évite justement peut-être en grandissant de faire face à ces complexes que nous on peut avoir parce qu'on ne l'a jamais pratiqué, alors que c'est déjà ancré dans leur, dans leur manière de fonctionner.
13: En gros, est-ce que la pratique devient plus délicate quand on est ado ou quand la puberté arrive?
11: Alors à la puberté, après c'est une question de caractère, mais à la puberté, oui, souvent plus chez les filles que chez les, garçons. Oui. Mais bon, après, c'est tout est une question de tolérance. Je veux dire, bon, après, on accepte aussi que les gens, ils aient un pareil haut. On n'est pas obligé d'être en permanence nu. Faut pas non plus être des ayatollahs du naturisme.
13: Vous acceptez les textiles, alors
11: Non. Alors, attention, entre être textile et avoir un pareil haut, il y a une marge.
13: C'est quoi alors, textile, c'est quoi? C'est être en maillot de bain?
11: Par exemple, on ne veut pas de maillot de bain.
13: Pas de maillot de bain.
11: Ah non, chez nous, c'est totalement interdit. La piscine, par exemple, est interdite à qui, enfin, autrement que nu.
13: Oui, oui, d'accord. Est-ce qu'il y a beaucoup de règles comme ça à respecter lorsqu'on veut passer des vacances dans un camp naturiste? Il y a différentes règles comme ça. Je pense notamment au smartphone et aux photos qui peuvent être prises.
11: Alors ça, c'est pareil. On est très vigilant là-dessus. On met des panneaux justement pour dire que les photos sont interdites et on est assez vigilant là-dessus, justement.
13: Ouais. Et justement, la présence d'enfants, ça peut être aussi compliqué? Comment on fait d'ailleurs pour interdire les photographies clandestines?
11: Franchement, le truc, c'est qu'on n'en a pas, quoi. Ou sinon, très rarement. Alors, quand on en chope un, je ne vous cache pas, parce qu'en fait, on est ouvert au public. Hein, donc, on a une partie d'adhérents et on a une partie publique. Il faut savoir que tous les...
13: Ça, c'est pour votre association ou c'est pour les camps naturistes?
11: Tous les adhérents. D'accord. Alors, c'est justement la différence entre un lieu associatif et un lieu commercial. Un lieu associatif, ça fonctionne avec des adhérents, des bénévoles. Donc, il faut savoir que tout le monde est très vigilant sur ce genre de choses. Donc, quand vous avez 200 adhérents, tout le monde a un peu les yeux qui traînent pour voir justement des visiteurs qui se comporteraient pas forcément bien. Ceux-là, ils dégagent. On va se le dire clairement. Quelqu'un qui se comporte pas bien,
13: en fait,
11: on se pose pas de questions.
13: La meilleure police, c'est les naturistes eux-mêmes qui pratiquent, qui n'ont pas envie aussi de salir leur pratique.
11: C'est exactement ça.
13: D'accord. Et c'est aussi le cas, vous parlez du monde associatif, mais c'est aussi le cas dans des lieux commercialisés, ce que vous dites?
11: Alors, les lieux commercialisés, c'est très différent parce que souvent ils ont un service de sécurité, mais ils ont pas les mêmes budgets que nous non plus. Le côté associatif, l'intérêt, comme je vous disais, le niveau social, c'est-à-dire que vous avez un peu de tout le monde met en commun son savoir.
13: D'accord.
11: C'est-à-dire que quand vous avez des lieux à entretenir, que ce soit des bâtiments, un parc 13 hectares et autres, tout le monde met la main à la pâte. Vous avez des gens qui sont pas très manuels à la base, qui apprennent des choses manuelles, et puis vous avez des gens qui sont très manuels, qui vont apprendre d'autres choses, grâce à d'autres gens. Donc, le fait d'être un système associatif, c'est pas toujours simple à gérer, mais à côté de ça, ça amène une autre ambiance.
7: Est-ce qu'on peut tout absolument, par exemple sur un camp naturiste, est-ce qu'on peut tout pratiquer nu? C'est-à-dire, je pense, par exemple, si vous êtes dans un endroit où il y a des gens qui font la cuisine pour plusieurs personnes, ou si justement vous parliez de bricolage, où il faut parfois avoir des vêtements qui sont...
13: Pour la sécurité,
7: des combinaisons,
13: quoi.
7: Ouais, voilà. Est-ce qu'on peut tout faire nu?
11: Non, justement, vous n'allez pas passer la débroussailleuse nue si vous voulez, parce que vous allez avoir un petit problème.
7: C'est possible.
13: C'est pas sécure.
11: Non, et puis à un moment donné, voilà, parlons de sécurité et d'hygiène. Vous parlez de cuisine, à un moment donné, on cuisine pas nu.
7: D'accord.
11: On respecte quand même le niveau d'hygiène.
7: Bien sûr.
11: Et puis bon, si vous faites un barbecue, faites attention.
7: Oui, voilà, c'est ça.
11: Vous risquez de griller la saucisse qui ne sera pas la bonne.
7: Mais du coup, tu peux mettre un tablier et être nu en dessous, sous ton tablier.
11: Tout à fait.
13: Tout est une question de bon sens, en fait.
7: Ouais, voilà, c'est ça.
13: On parlait des enfants et de tout ce qui concerne la famille. Concernant les femmes, est-ce qu'elles sont aussi libres et en sécurité que les hommes face au harcèlement, par exemple, ou au comportement qui pourrait être tendancieux?
11: Alors, c'est ce que je vous disais. Nous, on fait très attention
13: que
11: à ce genre de choses.
13: Enfants ou femmes.
11: Aujourd'hui, on a aussi la Fédération française de naturisme, la FFN, qui gère aussi beaucoup de choses comme ça. On a créé un truc qui s'appelle, la FFN a créé un truc qui s'appelle Madame Naturiste, qui a été mis en place que cette année. C'est-à-dire que tous les lieux naturistes ont mis des femmes, entre guillemets, pour aller voir d'autres femmes qui, justement, seraient intéressées de venir au milieu naturiste,
13: mais
11: qui ont ce genre d'inquiétude. Ouais. Et ça leur permet de venir visiter, de venir voir avec d'autres femmes qui, elles, sont naturistes, de façon à justement les décontracter et les décomplexer. Pareil, quand vous avez des gens qui sont complexés avec leur corps, comme monsieur, en règle générale, quand vous avez un bon ami, par exemple, je sais pas, si votre meilleur ami vous propose d'aller faire du naturisme avec lui, vous aurez peut-être plus tendance à le suivre lui qu'à suivre n'importe qui.
7: Allez, viens, Joe, c'est comme pour tout, effectivement.
8: Allez, Joe,
7: Sébastien. Sébastien, est-ce qu'il enlève sa casquette?
13: Non, jamais.
7: Mais on a le droit au casquette ou pas? Pour se protéger du soleil.
13: On a le droit au casque aussi. Vous avez le vôtre sur vos deux oreilles, mon cher Joe, pour parler musique, puisque on écoute de la musique. Et pourquoi avec un transistor sur le pôle nu, par exemple? Et vous parlez d'une pop star en pleine tourmente.
7: Oui, alors dans une tourmente qui met en lumière un sujet assez passionnant, je trouve, c'est cette relation toxique qui peut s'installer entre des fans, les médias et les stars à l'âge d'Internet et des réseaux sociaux. La pop star en question, c'est Ariana Grande, qui a sorti vendredi son 8e album, Pétale. Pétale, c'est un très bel album, c'est un des plus aboutis de la discographie de Ariana Grande. Alors Ariana Grande, c'est une enfant de Broadway qui a démarré alors qu'elle avait 15 ans et une voix assez exceptionnelle qui couvre 4 octaves. Elle a ensuite été ado actrice à la télé américaine, puis chanteuse avec un premier album Yours Truly en 2013. Et depuis, Ariana Grande, c'est devenue une superstar. Elle a crevé l'écran dans l'adaptation cinématographique de la comédie musicale Wicked en 2024 et 2025.

Ariana Grande, elle a toujours parlé d'histoire d'amour dans ses chansons. Elle y parle d'échecs amoureux, de romance, de reconstruction. Mais sur ce nouvel album, elle n'est jamais allée aussi loin dans l'introspection. Elle parle toujours d'amour, certes, mais elle parle aussi beaucoup de santé mentale, de résilience. Et elle aborde de manière très frontale ce sujet dont je vous parlais il y a un instant. Comment les célébrités peuvent être aujourd'hui prises pour acquis, par le public et les médias, au point de voir leur vie scrutée, décortiquée, théorisée jusqu'à l'excès obsessionnel.

0: Et donc dans le clip de Pétale, dont on entend un extrait, son nouveau single, Ariana Grande s'approprie les codes du cinéma d'horreur pour parler de body shaming. Voilà, un sujet qui me parle par exemple.
1: Elle
0: qui
1: body shaming.
0: Depuis quelques temps l'objet de débats sur sa perte de poids. Ouais. Dans un autre passage, on la voit face à un jury de vieux hommes qui lui explique qu'elle n'est plus suffisamment excitante pour le public. Le message est très explicite, plus que jamais dans la carrière de la chanteuse.
1: Et peut-être que c'est de ce côté, Joe, qu'il faut chercher la cause d'une décision assez radicale, ouais, hein, que vient de prendre Ariana Grande.
0: Oui, parce que l'effet de la chanson Pétale sur le public et de son clip n'a peut-être pas été celui que la chanteuse souhaitait, puisque ça a engendré une nouvelle vague de commentaires sur le physique de la chanteuse. Le management d'Ariana Grande a donc annoncé hier qu'à la fin de sa tournée, qui s'achèvera à Londres le 1er septembre, la chanteuse entamera une période de pause et d'invisibilisation volontaire de l'œil médiatique et public, une décision effectivement assez radicale, d'autant plus qu'elle s'accompagne de l'abandon d'un projet très personnel pour Ariana Grande, un retour au musical avec la reprise de la comédie musicale de Stephen Sondheim, Sunday in the Park with George, qui devait se jouer à West End à Londres en 2027. Oh.

0: Et le rôle de Bernadette aurait été parfait pour Ariana Grande. On espère que ce projet verra peut-être le jour plus tard. Cette nuit, Ariana Grande s'est exprimée elle-même suite à cette annonce de retrait en affirmant qu'il s'agissait d'une décision mûrement réfléchie.
1: On imagine quand même sa détresse pour arrêter un projet aussi personnel. Ouais. Et j'imagine que c'est des projets en général qui sont bien mûrement réfléchis, comme elle dit.
0: C'était pas mal avancé en plus.
1: C'est ça.
0: Mais voilà, je trouve que ça pose la question de, aussi du côté du public et des médias, entre le respect de la vie privée et la vigilance sincère, où est-ce qu'on fixe la limite. Voilà, ce cas-là, c'est un nouveau cas qui pose cette question, je pense.
1: La santé mentale des artistes.
0: Exactement.
1: Face aux réseaux sociaux.
0: Ouais.
1: Merci beaucoup, Joe Hume.
0: Avec plaisir.
1: On joue avec la musique maintenant, après l'avoir écouté, après avoir écouté Ariana Grande. Je peux déjà vous dire que ce n'est pas Ariana Grande dans le pic-ploc. 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Et pour jouer avec nous, c'est Luc. Bonjour,
2: oui,
1: Luc.
2: C'est moi. Bonjour.
3: Bonjour Luc.
1: Vous nous appelez d'où, mon cher
2: bonjour
1: Luc. Bonjour.
2: Vous êtes en Saône-et-Loire.
1: En Saône-et-Loire.
2: De la Saône-et-Loire.
1: D'accord. Est-ce que vous êtes là où c'est votre lieu où vous habitez ou votre lieu de villégiature?
2: Ah oui, c'est mon lieu où j'habite. Oui,
1: d'accord.
2: Oui. Je suis en retraite.
1: Vous êtes en retraite, donc en vacances toute l'année. On a l'impression de dire ça.
2: Non, j'ai plus droit aux vacances.
1: Vous n'avez plus le droit aux vacances, ah oui. Mais vous n'avez plus de lundi après le dimanche. Ça, c'est quand même pas mal.
2: Même plus. Il n'y a plus d'intérêt.
1: Plus de lundi. Luc, pardon. Vous habitez.
2: Oui, Luc, oui.
1: Vous habitez.
2: Pas en Verlan, s'il vous plaît.
1: Non. Luc, mon cher ami. Est-ce que on réécoute le plic-poc d'abord?
2: Oh oui.
1: Est-ce que vous avez une idée de la chanson qui se cache derrière ce plic-ploc de l'artiste, puisque c'est une chanson inversée? Est-ce que vous avez une idée?
2: Et c'est une chanson française ou étrangère?
1: C'est une chanson française.
2: Crotte de flûte.
1: Allez, des années 80.
2: On peut la réécouter 30 secondes?
1: C'est pas simple, c'est pas simple. Mais en même temps, il y a quelques indices. Il me faut une réponse, hélas, mon cher Luc. Bon, je vous propose de retenter votre chance une prochaine fois. Luc. Mais n'hésitez pas à rejouer avec nous pour essayer de remporter le pic-ploc. Alors, vous ne repartez pas les mains vides, Luc. Vous rejouerez avec nous, je serai heureuse de vous avoir à nouveau en ligne. On vous fait repartir avec le jeu Priorities édition famille de chez Hasbro et la serviette de plage Europe 1 qui fait tant baver Sébastien Bordenave. Elle est toute bleue et elle est toute douce. Luc, je vous souhaite un très très bel été et j'espère à très bientôt sur Europe 1.
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1: Et à mes côtés, Joe Hume, Sébastien Bordenave et Nicolas Taureau, notre expert du jour, Nicolas Laurenco, président de l'association Club Gymnique de France. Notre débat, êtes-vous adepte du naturisme? Vous réagissez? Vous n'hésitez pas à témoigner aussi au 01 80 20 39 21. Mais avant de continuer notre débat, mon cher Sébastien Bordenave, le Tour de France, c'est fini, on parle du Tour de France cyclisme, c'est le Tour de France féminin en ce moment. Alors c'est pour le cyclisme, mais vous nous proposez un autre Tour de France, celui des affiches.
6: Oui, aux éditions de la Martinière, le bel ouvrage est signé Jean-Didier Urbain et ça s'appelle donc un Tour de France en affiches au pluriel. C'est souvent sublime, parfois pittoresque et quelquefois hallucinant. Alors sublime d'observer par exemple une affiche de Alphonse Mucha, vous savez c'est le chef de file de l'art nouveau, c'est un Tchèque qui était monté à Paris, connu pour avoir dessiné surtout des affiches de théâtre de Sarah Bernhardt. Et ben là, il vante les mérites de Luchon, ville thermale surnommée la reine des Pyrénées, et puis aussi Monaco, Monte-Carlo, avec en bas de page la précision « trajet de 16 heures par train de luxe ». C'est aussi pittoresque parce que ça... C'est pittoresque aussi quand, pour donner envie d'aller dans le Jura, il y a une très belle affiche de 1923 avec la mention en dessous « Le Jura, c'est route d'autocar ». Moi, c'est vrai que ce genre de phrase, ça me donne plutôt envie de prendre un petit sac de momie. Voilà. Et puis, c'est hallucinant, enfin, quand une affiche, fait la pub du jardin d'acclimatation inauguré en 1860 par Napoléon III. Il est appelé ainsi le jardin d'acclimatation car il avait vocation à acclimater les animaux exotiques. Alors, il y a un homme noir qui est représenté en grand grand, car 1877, c'est la mode des spectacles ethnologiques. 1892, 130 Amérindiens arrivent en plein hiver, très peu vêtus. Il y aura 32 morts au jardin d'acclimatation et ils seront enterrés avec les animaux. Il y a des histoires comme ça complètement hallucinantes.
1: D'accord, bon, j'espère, Sébastien, que vous avez d'autres histoires d'affiches moins tristes pour finir ce Tour de France. Elles sont très belles.
6: Oui, car on apprend beaucoup de choses grâce à un dossier passionnant qui s'est intitulé « Comment la France vint au tourisme ». Bon, déjà, ça vient d'Angleterre. Hein. Le mot « touriste » naît là-bas en 1780. Oui. 1803, chez nous, le terme arrive. Mais au début, c'est très péjoratif. Touriste. Mais Stendhal, en 1838, va publier un livre qui s'appelle « Les mémoires d'un touriste ». Bah, c'est le début de la hype. Va venir donc la nomenclature des régions. Prosper Mérimée, qui ne faisait pas que des dictées, il va s'y atteler, accompagné entre autres de Viollet-le-Duc, inspecteur des monuments historiques. Il va en profiter pour lister les réflexions à faire, et ça sera fait, notamment avec la forteresse de la cité de Carcassonne, les gargouilles de Notre-Dame. Mmh. L'inventaire va devenir assez rapidement la liste des arguments, région par région, des curiosités à avoir, des choses à faire, que l'on peut redécouvrir là, en affiche, compilée, affiche parfois très démodée, donc très à la mode. C'est classé par lieu, donc de la Côte d'Opale au Pays Basque, en passant par la Lorraine avec mes sabots. Comme ça, on peut directement aller voir sa région de cœur. Un Tour de France en affiche par l'ethnologue Jean-Didier Urbain. Voilà, c'est de la belle nostalgie avec les meilleurs illustrateurs de l'époque.
1: Et c'est aux éditions de La Martinière.
6: Exactement.
1: Le Tour de France en affiche. Merci beaucoup, Sébastien Bordenave. On va continuer de débattre notre sujet du jour. Est-ce que vous êtes adepte du naturisme? Est-ce que vous seriez tenté? On est avec le président de l'association Club Gymnique de France, Nicolas Laurenco. Je vous invite à nous rejoindre, à être avec nous dans ce club de l'été au 01 80 20 39 21.
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1: Mais aussi Joe, Sébastien Bordenave, Nicolas Taureau, notre expert du jour, Nicolas Laurenco, président de l'association Club Gymnique de France. Êtes-vous adepte du naturisme? Vous réagissez au 01 80 20 39 21. Il y a beaucoup de choses à dire. On a pas assez de temps pour débattre avec vous, Nicolas Laurenco, mais je voudrais quand même aller sur cette idée du naturisme des années 30 qui était lié à l'hygiénisme, la vie au grand air. Est-ce que ça a encore quelque chose en commun avec le tourisme naturiste aujourd'hui?
3: Forcément, les temps changent, donc les gens changent surtout. Maintenant, oui, on essaye de garder justement cet état d'esprit.
1: Ouais. Alors, c'est vrai que vous êtes une association, donc le prix pour adhérer, c'est abordable pour tout le monde, j'imagine. Et puis, il y a des camps naturistes, des camps de vacances, qui en revanche sont hors de prix. Et ça, forcément, on n'a plus l'idée de ce naturisme du retour au grand air, quand il faut payer très cher ses vacances.
3: On en revient à ça.
1: On ne s'adresse pas à tout le monde. Là.
3: Quand on est sur une association, on arrive à garder, entre guillemets, des tarifs, on va dire, cohérents. Effectivement, quand vous êtes dans certains clubs, que je ne citerai pas, à un moment donné, quand vous êtes quand même sur un système commercial, oui. Vous avez du personnel à payer, vous avez des charges à payer, vous avez et puis après, c'est toujours pareil. Y a des clubs qui ont fait le choix de faire des chalets luxueux. Y a des gens, effectivement, comme je vous disais, on a différentes catégories sociales. Vous avez des gens qui ont des gros moyens, qui n'ont pas envie de passer 8 jours dans un petit chalet tout en bois, machin. Ils aiment bien avoir un grand chalet de 150 mètres carrés, tout équipé. Donc forcément, on ne va pas s'adresser à la même clientèle.
0: Mais ça, c'est pareil avec des habits.
1: Joe. Oui, effectivement.
3: C'est la même chose.
1: Ça dénature pas un petit peu l'idée du naturisme, quoi, cette philosophie de vie, justement?
3: Je pense qu'il en faut pour tout le monde, justement. Ouais. On n'essaie pas de faire de ségrégation. Je pense qu'il en faut pour tout le monde. Voilà.
1: La France, le naturisme se développe de plus en plus, de moins en moins. Comment se situe-t-on, par exemple, par rapport aux autres pays européens, les pays du Nord notamment?
3: Je pense qu'en termes de développement, ça se développe pas beaucoup. On garde à peu près les mêmes lieux naturistes. Oui. Mais ça vient de la législation, encore une fois. C'est vrai qu'en termes de législation, vous prenez la France, c'est interdit partout, sauf là où c'est autorisé. Vous allez en Espagne, c'est l'inverse. C'est autorisé partout, sauf là où c'est interdit. Ça change vraiment les choses. Je veux dire, aujourd'hui, en France, vous avez à peu près 120 plages naturistes. Là, on est pendant les vacances, vous avez 120 plages naturistes en France. En Espagne, vous êtes à 400.
1: Ah oui, d'accord.
3: C'est plus pareil.
1: Mais est-ce que les municipalités ont raison de délimiter ces espaces naturisme, peut-être pour plus de tranquillité, pour les uns comme pour les autres?
3: Je pense que oui, mais je pense qu'on peut aussi vivre tous, je veux dire, en Espagne, vous allez en Espagne, vous avez des plages qui sont autorisées aux naturistes, les naturistes se côtoient avec les textiles. et ça pose aucun problème.
6: Oui, c'est fou en Espagne, c'est qu'on se balade, Sébastien. on est en maillot de bain, mal. Et il y a un panneau, à partir de maintenant c'est naturiste, ben là du coup ça devient naturiste, donc un mètre à côté c'est du naturisme, un mètre à côté c'est textile, oui. on fait 200 mètres et après ce n'est plus naturiste, donc en fait c'est juste deux panneaux qui disent là c'est naturiste.
1: D'accord.
6: Alors que
1: c'est la spécificité espagnole.
6: Ouais. Alors qu'en France c'est vrai qu'il faut aller, si on veut faire du naturisme, il faut aller dans un centre de naturisme.
1: On a l'impression
3: que... Ou des plages naturistes.
0: Ouais, il y a toujours ce côté un peu, on a l'impression qu'en France c'est un peu planqué, quoi. Oui. C'est-à-dire que tu...
1: Cacher ce sein que je ne saurais voir. Un petit peu.
0: Et c'est aussi ce qui crée, de la part des personnes qui sont habituées au textile, cette sorte d'appréhension et de fantasme. De tout ça. Pourquoi les plages naturistes, elles sont forcément cachées à l'œil? Et ça rend presque la chose un peu...
6: Interdite, suspicieuse,
0: alors qu'en fait, il n'y a pas besoin de suspicion.
7: Oui. Pourtant, c'est une pratique qui dure depuis longtemps, non, le naturisme. Oh. Vous avez une idée de quand ça a commencé?
1: Moyen-Âge?
7: Véritablement, c'est devenu une activité, que ça soit structuré, comme des associations, comme des camps.
3: Alors là, je saurais dire. Honnêtement, je suis pas assez calé sur le sujet. Je vais pas parler sans vraiment le savoir. Maintenant, oui, ça date de l'Antiquité, hein, le naturisme.
1: Mais la mentalité, vraiment, je pense à cette scène des gendarmes à Saint-Tropez, vous savez, avec Louis de Funès aussi, où il y a cette scène avec la plage naturiste. Est-ce que c'est propre à la mentalité française de vraiment différencier les textiles? Les naturistes en Hollande, par exemple, il y a beaucoup plus de liberté. Mais ils viennent en France quand même ou...
3: Alors non, on a énormément de Hollandais. Hein.
1: Alors ils viennent en France malgré la législation qui est un petit peu ferme.
3: Oui, mais disons que les Hollandais sont beaucoup plus naturistes que nous. Oui. On va dire que c'est dans leur culture. D'accord. Le naturisme. Donc, je ne connais pas beaucoup de Hollandais qui n'aient pas été naturistes au moins une fois dans sa vie. Quoi. Alors qu'en France, vous avez beaucoup de gens, ils n'ont jamais essayé de leur vie, mais ils se créent une image déformée, justement. Ouais. Mais après, tout est toujours aussi une question de législation. On en revient toujours au même problème.
1: Vous réagissez au 01 80 20 39 21 si vous avez envie de témoigner, êtes-vous adepte du naturisme, et on est en ligne avec Frédéric Charles. Bonjour Frédéric Charles. C'est votre doux, vous avez un prénom composé. Vous nous appelez de l'Aquitaine.
8: Oui, tout à fait. Bonjour.
1: Bonjour. Où exactement êtes-vous, Frédéric Charles?
8: Je suis sur la route. Là, je me suis arrêté pour échanger. Je salue Nicolas, que je ne connais pas, mais qui est votre invité.
1: Nicolas Laurenco, oui.
8: Voilà.
1: Vous êtes plutôt, Frédéric Charles?
8: Pardon?
1: Vous êtes adepte du naturisme, vous êtes pour? Quelle est votre position sur le sujet?
8: J'ai lancé Naturisme TV il y a 18 ans.
1: Effectivement.
8: Donc je suis quand même pour. Je suis plutôt militant, oui, non, mais c'est les valeurs. Aujourd'hui, on met en avant nos partenaires. On a 55 campings naturistes en France, avec la Corse bien sûr intégrée. Et les campings naturistes offrent des vacances simples, c'est proche de la nature. J'irais plus proche de l'environnement, parce que le mot nature... c'est pas forcément toujours à sa place, et je dirais plutôt l'environnement qui vous entoure. C'est un mode de vie qui est surtout désexualisé, ça j'insiste là-dessus, parce que c'est vrai que les idées reçues, par exemple les enfants et le naturisme, on va prochainement d'ailleurs à la rentrée faire une thématique avec un médecin naturiste, mais on va faire vraiment des questions-réponses qu'on est en train de préparer et que je vais tourner cet été, qui va remettre un petit peu les choses à leur place pour les gens qui ne connaissent pas le naturisme.
1: Vous avez pratiqué le naturisme, Frédéric Charles, depuis toujours, depuis que vous êtes enfant aussi?
8: Moi, ça fait une trentaine d'années que je pratique le naturisme. Quand on a lancé Naturisme TV dans un camping dans les Landes, on m'a dit « mais qu'est-ce que tu vas faire ?» Moi, je venais de la télé, j'étais réalisateur.
1: D'accord.
8: Et on m'a dit « mais on va voir des gens à poil ». Je dis « mais il y a des valeurs qu'il faut absolument défendre ». Et aujourd'hui, on a fait plus de 2000 vidéos, on a effectivement 400 000 abonnés sur nos différents réseaux sociaux et sur le site officiel, 5 millions de vues par mois, et on s'aperçoit qu'il y a un engouement de plus en plus, et les jeunes nous rejoignent, et ça c'est important. Parce qu'il y a des néo-naturistes, il y a des couples avec des petits bébés, des enfants qui ont envie de connaître ces valeurs et cette vie, quoi. C'est important.
1: En fait, vous l'expliquez comment, d'ailleurs, aussi vous, Nicolas Loranco, parce que c'est aujourd'hui...
3: Il y a toujours aussi une notion de liberté.
1: Il y a cette appétence...
3: Qu'on n'a pas, justement, en tant que textile. Moi, quand je suis dans la rue ici, ou quand je suis habillé, j'ai toujours des contraintes, quelque part. Oui. Alors que bah, là, en fait, vous êtes face à la nature, dans le plus simple des habits, et vous avez ce côté liberté, quoi.
1: Oui, oui.
3: Aussi.
1: Et qu'il faut vraiment désexualiser, et que... Quel message vous avez envie de passer je ne sais pas si vous êtes sur l'antenne d'Europe 1. Est-ce que, en gros, vous n'êtes pas adepte du naturisme? Allez-y, n'ayez pas peur.
3: Ah, mais tout à fait. Essayez au moins une fois.
1: Essayez au moins une fois.
3: Venez nous voir, ouais. Essayez au moins une fois.
6: Baignez-vous dans la mer nue une fois, voilà, dans la vie. Il faut le faire au moins une fois, peut-être.
1: Ouais. Frédéric Charles, vous vouliez intervenir?
9: Je confirme justement, essayez de vous baigner même dans une piscine une fois nue, vous ne remettrez plus jamais un maillot de bain. Le maillot de bain.
1: Ah oui.
9: Et alors, tiens, je vais vous prendre un exemple. J'étais la semaine dernière en tournage dans un petit camping et les gens disent des fois le naturisme c'est sale. On est beaucoup plus propre que certains textiles qui se baladent toute la journée avec des shorts et après ils vont se baigner dans une piscine. Nous, étant donné que le corps est nu, on prend des douches. Déjà, au niveau de la crème solaire, on fait attention. Et je peux vous assurer que tous les campings que je connais qui sont partenaires nous ont dit les piscines, quand ils font les tests des piscines, l'eau est beaucoup plus propre dans un camping naturiste que dans un camping textile parce qu'il y a moins de contraintes sur le plan du traitement des eaux.
3: Oui. Parce qu'en fait, on a tous ces contraintes-là, c'est-à-dire que nous, on a une piscine, donc on a des contrôles ARS, c'est ce que monsieur est en train d'expliquer.
1: Oui.
3: Les contrôles ARS, moi je discute avec les gens qui viennent nous contrôler, hein, ils arrivent un peu au hasard, ils font les contrôles quand ils veulent. À chaque fois, on a une piscine qui est nickel, et qui est très peu traitée d'ailleurs. Parce que, justement, vous avez des maillots de bain. Les maillots de bain, alors où ils sont lavés, où ils sont pas lavés, ou ils sont assis n'importe où avec, ou justement, ils ont été lavés. Chacun utilise de la lessive. Mmh. La lessive, il en reste toujours dans les maillots de bain. Vous vous retrouvez avec 50 lessives dans le bassin.
1: Vous avez l'impression que les règles sont plus dures dans des lieux naturistes ?
3: Sont plus simples.
1: Non, mais ce que je veux dire, c'est qu'on est plus, la législation vous embête plus, vous avez plus de contrôle.
3: Non, l'ARS, elle passe dans n'importe quelle piscine. Vous avez la piscine municipale d'à côté, l'ARS, il passe pareil. La seule différence, c'est que les résultats vont pas forcément être les mêmes.
1: Vous avez pas l'impression d'être plus surveillé que d'autres, en fait.
3: Pas du tout. Mais la seule différence, ça va être les résultats. Parce que, vous avez des piscines avec, justement, du textile, qui est lavé ou pas lavé. Qu'il soit lavé, c'est de la lessive. Il n'est pas lavé, c'est dégueulasse. Tout ça, ça se traite dans l'eau. Hein.
1: Ah oui.
3: Donc, les traitements, c'est du choc. Quoi, hein.
1: Donc, ce que vous dites, Nicolas Loranco, et notre auditeur Frédéric Charles, c'est que, bon, franchissez le pas. Quoi. Essayez, et surtout, avant de parler, peut-être, regardez comment ça se passe. Venez faire votre propre avis.
3: Voilà, faites votre avis. Écoutez pas forcément ce qui se dit... par un peu n'importe qui.
1: Et décorréler, bien sûr, sexualité et naturisme et être nu, ce n'est pas sale. Surtout, c'est important d'avoir ce discours. Frédéric
3: Justement,
1: Charles,
3: c'est propre.
1: C'est vrai. Frédéric Charles, merci beaucoup d'avoir été en ligne avec nous. Je vous souhaite une bonne route et à très bientôt sur Europe 1. Oui.
9: C'est gentil. Juste une petite chose sur les accidents de la vie, c'est important. Il y a beaucoup de gens qui choisissent d'aller dans des campings naturistes, des gens de petite taille, des ablations. J'ai rencontré des femmes qui ont des ablations de seins. Et ils vont là et on se regarde dans les yeux. Il n'y a pas d'image, il n'y a pas de problème. On est tous autour d'une table et on enlève.
6: Il y a de l'acceptation, quoi. C'est ça qu'il faut
1: absolument
6: dire.
1: Absolument.
6: En fait, on se regarde.
1: Merci
6: pas,
1: beaucoup.
3: On n'a pas de jugement physique.
1: Absolument. Oui, voilà. Merci beaucoup, Frédéric Charles, d'avoir précisé les cicatrices, la pilosité. Qu'on soit rond, qu'on soit maigre, c'est pas ça qui est important, et c'est la liberté. Ouais. Merci Frédéric Charles et merci beaucoup Nicolas Loranco d'être venu dans ce studio. Vous êtes président de l'association Club Gymnique de France. Merci d'être venu témoigner, d'être venu parler du naturisme et d'être venu aussi lutter contre les idées reçues.

0: 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Le journal avec Maëlle Hassani. Bonjour Maëlle.
1: Bonjour Marilyn, bonjour à tous. Nous ne sommes pas des héros. C'est le message rabâché par les syndicats de sapeurs-pompiers. Confrontés cet été aux pires incendies depuis des décennies, les soldats du feu réclament plus de moyens que d'hommages, vous l'entendrez. Un été marqué également par les fortes chaleurs. 13 départements du Sud-Est restent en vigilance orange canicule aujourd'hui. Les températures élevées pénalisent les maraîchers. Les récoltes de salades sont particulièrement mauvaises ces dernières semaines. Reportage Europe à suivre. Dans ce journal également, une marque de vêtements à la gloire du Hamas, signalée à la justice par le CRIF. Et puis un pavillon d'accueil contemporain à 50 millions d'euros pour l'Assemblée nationale. Les défenseurs du patrimoine sont vent debout. 14 540, c'est le nombre d'incendies signalés en France depuis le début de la saison estivale. Au total, 120 000 hectares sont partis en fumée sur le territoire, du jamais vu depuis 20 ans. Les soldats du feu luttent sans relâche pour préserver nos paysages et sauver nos communes, de véritables héros, pourrait-on dire. Mais eux ne veulent plus entendre ce terme. Moins d'hommages, davantage de moyens. C'est ce que réclament désormais les syndicats de sapeurs-pompiers, Charles Bouchain.
2: Oui, les soldats du feu s'exaspèrent de ne recevoir des responsables politiques que des hommages.
3: Tout le monde dit que nous sommes des héros, les pompiers ne font pas ça pour une reconnaissance.
2: Kenji Père est vice-président de l'un des syndicats nationaux des sapeurs-pompiers professionnels.
3: On fait notre travail, mais aujourd'hui on ne peut pas faire bien notre travail. On est à bout de souffle, on voit bien que les hommes s'épuisent sur le terrain et qu'en fait on ne met pas tout en œuvre pour garantir leur sécurité.
2: Un manque de moyens financiers, matériels, pourtant rabâchés chaque année, regrette Manuel Coulet du syndicat SUDS10.
4: Septembre 2022, le président Macron annonce un pacte capacitaire avec la participation à l'achat de plus de 1000 engins. Il y en a 540 et quelques qui ont été livrés avant cet été. Là, ça fait juste remplacer les camions vieillissants. Ça n'en fait pas en plus.
2: Le secrétaire général de ce syndicat déplore aussi un manque d'effectifs.
4: Sur place, ici, en France, à deux pas des départements qui sont en feu, il y a des pompiers qui sont en caserne, qui attendent que ça de pouvoir partir, sauf qu'on ne les laisse pas partir. Parce que dans ces départements, il manque du monde. Et donc, si le département laisse partir des gens maintenant, il ne les aura pas pour plus tard.
2: L'intersyndicale réclame alors un engagement financier durable en faveur de la sécurité civile, mais aussi un recrutement massif de pompiers.
1: Charles Bouchain est dans le cadre des enquêtes sur les incendies de l'été. Le dernier bilan du ministère de l'Intérieur fait état de 402 personnes interpellées, parmi elles 156 mineurs. 9 départs de feu sur 10 sont d'origine humaine et la piste volontaire est sérieusement envisagée concernant l'importante reprise du sinistre du Gros Bessillon dans le Var en fin de semaine dernière, annonce du parquet de Draguignan. La Drôme, également touchée par un feu de forêt dans le massif du Clap, près de 280 hectares partis en fumée dans le secteur de Bellegarde en Diois. 2 sapeurs-pompiers légèrement blessés durant les opérations hier et les conditions météo ne devraient pas être bien favorables aujourd'hui. La Drôme reste en alerte orange canicule, tout comme 12 autres départements du sud-est de la France. Les épisodes de forte chaleur se répètent cet été. Juillet 2026 fut d'ailleurs le mois le plus chaud jamais enregistré. La sécheresse atteint également des niveaux records. Les conséquences sont nombreuses et parmi elles, une pénurie de salades sur les étals. Les maraîchers perdent des récoltes et voient leurs coûts de production exploser, comme l'a constaté pour Europe 1 Noémie Loisel dans une exploitation située à Ampuy, près de Lyon.
5: Dans les rangées de salades, certains plants n'ont jamais poussé, grillés par le soleil. Sous cette chaleur, quelques minutes suffisent pour que les jeunes pousses commencent déjà à flétrir. Philippe Erard est maraîcher à Ampuy.
6: Celles qui ont été plantées il y a 30 minutes, elles sont déjà toutes flétries. C'est-à-dire que si elles n'ont pas d'irrigation sous une heure, elles sont grillées, elles ne se réhydrateront pas et elles crèveront sur place.
5: Depuis la première canicule à la mi-juin, le maraîcher estime avoir perdu en moyenne entre 15 et 20% de ses jeunes plants chaque semaine.
7: On a eu des relevés à 43 degrés dans la plaine. Non seulement on a des températures hautes, mais on a zéro pluie, quoi. On a vraiment une sécheresse. On plante un peu plus de 30 000 salades par semaine. On a eu pratiquement 5 000 salades toutes les semaines qui étaient grillées à cause de la chaleur.
5: Philippe Erard a pu limiter ses pertes grâce à une irrigation journalière, contrairement à certains maraîchers soumis à des restrictions d'eau en période de sécheresse. Mais cette irrigation intensive augmente ses coûts de production.
7: Plus de travail, plus de temps de présence et on paye l'eau très très cher. Comme on en met de plus en plus, c'est un coût de production qui est forcément impacté. Si on veut survivre,

0: On est obligé d'impacter le surcoût de l'eau sur nos prix de vente.
1: Des vagues de chaleur et une sécheresse qui pourraient aussi impacter les récoltes d'automne et ainsi entraîner une hausse du prix des légumes. En puits, Noémie Loisel, Europe 1.
2: Une personne est portée disparue après les intempéries survenues hier soir en Haute-Savoie. La victime, emportée par les eaux sur la commune de Sixte, fer à cheval après un orage en début de soirée. La gendarmerie nationale poursuit les recherches ce matin. 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La France s'enfonce dans le déficit. Des baisses de dépenses sont indispensables. Et pourtant, 50 millions d'euros pourraient être dédiés à la construction d'un nouveau pavillon d'entrée à l'Assemblée nationale. Un projet controversé, suspendu en février dernier, avant de revenir cet été sur le devant de la scène, à la faveur d'une décision du Conseil de Paris. Et en plus des tenants de la rigueur budgétaire, les défenseurs du patrimoine sont également vent debout, Alexandre Chauveau.
3: L'association Sites et Monuments dénonce un projet qui enlaidirait irrémédiablement l'Assemblée. Le pavillon actuel date de 1888, est construit en pierre de taille. Le futur projet prévoit lui une construction en verre, soit selon ses opposants, une atteinte architecturale à un site caractérisé par sa minéralité, sa symétrie et son équilibre, sans compter que le recours massif au verre est dénoncé comme étant inadapté aux périodes de canicule. Mais au-delà de l'esthétisme, ce qui interpelle les opposants au projet, c'est aussi les 50 millions d'euros que l'Assemblée a prévu d'y consacrer. Une débauche d'argent public scandaleuse qui doit cesser pour Ségolène Royal. Un caprice de Yael Braun-Pivet, selon le député RN Frédéric Falcon, pour qui les Français n'ont pas à subir, je cite, « les goûts douteux et dispendieux de la Macronie finissante ». De son côté, la présidence de l'Assemblée nationale qualifie le visuel qui circule de fake grossier et affirme que le projet est soumis à la stricte procédure de droit commun.
2: Les explications d'Alexandre Chauveau et nous reviendrons largement sur ce sujet dès 7h10. Le président de l'association Cité Monuments, Julien Lacaze, sera l'invité de Jacques Seret dans Europe 1 Matin. Des gifles, des coups de pied, de fouet ou de batte de baseball infligés à deux souffre-douleurs en direct sur Internet. C'était le concept phare des streamers Naruto et Safin, jugés début juillet pour violence et humiliation en ligne. Le tribunal de Nice doit rendre sa décision aujourd'hui. Parmi les deux victimes de ce système, Jean Pormanov, dont le corps sans vie avait été retrouvé également en plein direct l'été dernier. C'est une information Europe 1. Le CRIF, le Conseil représentatif des institutions juives de France, signale à la justice et au ministère de l'Intérieur une marque de vêtements lancée en 2024 et soupçonnée de faire l'apologie des massacres du 7 octobre 2023 en Israël. Cette marque s'appelle Saten, S-A, le chiffre 7, T-E-N. Et Jean-Baptiste Marty, les produits qu'elle propose contiendraient une série de messages subliminaux à la gloire du Hamas.
4: Oui, à commencer par le nom de l'enseigne qui se prononce Saten, signifiant bon appétit en langue arabe, mais qui s'écrit en réalité Sa, Seven, Ten. Lorsqu'on décompose les syllabes de la marque, une toute autre signification apparaît, comme l'explique Jonathan Arfi, président du CRIF.
5: Ce nom, Sa, Seven, Ten, si on regarde bien ce que cela signifie, ça signifie samedi 7, Ten, donc pour octobre, samedi 7 octobre. C'est fondamentalement une forme d'apologie des attentats terroristes du 7 octobre.
4: Il reproche également à la marque, lancée en 2024, l'usage de visuels propres à la propagande du Hamas, par exemple des triangles rouges retournés brodés sur les vêtements. Pour le représentant du CRIF, les autorités françaises doivent réagir.
5: Nous réclamons évidemment l'interdiction complète de cette marque, que ces auteurs soient jugés pour des actes d'apologie du terrorisme. Imaginerait-on une marque de vêtements en France faire l'apologie des attentats du 13 novembre, l'apologie des attentats de Nice? Non, et heureusement.
4: Alors pour le moment, aucune suite judiciaire n'a été donnée. Lettre morte aussi du côté de la place Beauvau, mais le CRIF n'exclut pas d'effectuer un nouveau signalement dans les prochaines semaines.
2: Jean-Baptiste Marty, journaliste police-justice à la rédaction d'Europe 1. Au Moyen-Orient, Donald Trump met une nouvelle fois la pression sur Téhéran pour obtenir le rétablissement du trafic à Hormuz. Soit le détroit rouvre très bientôt, soit les Iraniens seront frappés très fort, déclaration du président américain cette nuit. Cette possible réouverture, bien que très incertaine, provoque une baisse des cours du pétrole. Le baril de Brent est repassé cette nuit sous la barre des 80 dollars. Et puis si vous êtes en vacances en famille, c'est certainement l'occasion de partager des moments avec vos enfants. Oui, mais voilà, certains jeunes préfèrent consacrer leur temps libre aux réseaux sociaux au détriment de cette cohésion espérée. Alors confisquer les écrans ou faire preuve de souplesse, tous les parents n'optent pas pour la même stratégie. Le reportage européen de Marius Druard.
6: Ça me dérange un peu.
3: Pour Sacha, pas question de laisser tomber le portable. Mais sa mère, Virginie, est intransigeante sur la question, même pendant les grandes vacances.
7: Mon fils Sacha, il a 12 ans et il a un temps limité à respecter sur son téléphone. Pas de souplesse.
3: Une rigidité qui varie selon les foyers. Estelle a par exemple décidé de ne pas imposer de restrictions à Elia, sa fille de 10 ans, peu importe le temps qu'elle passe sur son portable.
8: Il y a des journées, elle va passer 2 heures, 3 heures, ça m'est même arrivé 4 heures. Et il y a des journées, ça va être 30 minutes selon le programme qu'on fait et selon son petit caractère aussi. Elle n'est pas plus accro que ça, donc ça va.
3: Elia confirme, elle juge toute seule comme une adulte responsable.
9: Quand je m'ennuie sur mon téléphone, je vais jouer dehors. Des fois, je peux rester plus longtemps dessus parce que j'ai rien à faire.
3: Mais pour Frédéric, il est quand même essentiel de faire autre chose.
10: Je tiens à alterner les activités, parfois des écrans, parfois la lecture.
3: Et cela semble convenir à Tim, son fils de 12 ans.
11: C'est bien d'alterner quand même. Oui, certes, c'est bien les écrans des fois un peu. Mais si on en fait trop, on devient trop addict.
3: Preuve que les parents ne sont pas les seuls à avoir conscience des dangers liés aux écrans.
2: Marius Druard et puis l'Olympique Lyonnais mal embarqué dans sa nouvelle aventure européenne. Les hommes de Paulo Fonseca se sont inclinés 2-1 hier soir sur la pelouse du Sparta Prague au troisième tour préliminaire de Ligue des Champions de football. Match retour au Groupama Stadium mardi prochain. Bon réveil sur Europe 1, il est 6h10.
12: Merci Maëlle Hassani. Retour de l'info avec le journal à 6h30. En attendant, retrouvez la bonne humeur d'Omblin Roche et le club de l'été. Bon réveil et bon début de matinée sur Europe 1.
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20: Également Jérôme, Sébastien Bordenave, oui. Nicolas Taureau qui sont toujours dans ce studio et nous avons été rejoints par Louana Belmondo. Bonjour Louana.
21: Bonjour, bonjour tout le monde, bonjour, comment Louana. Ça va?
20: Ça va très bien puisqu'on parle avec vous cuisine et on va cuisiner le melon ce matin.
21: Absolument.
20: Bon, et ben on a hâte de saliver, vous allez nous dire hein, Louana ce que vous nous préparez avec votre melon. Nicolas Taureau,
22: oui,
20: votre coup de génie.
22: Énorme, oui, oui,
20: on parle de quoi aujourd'hui?
22: Alors on va parler de la carte à puce, mais il est impossible de le faire sans vous parler de son inventeur qui est véritablement un génie. Roland Moreno. Alors, en documentant cette chronique, j'ai trouvé dans les archives d'Europe 1 une séquence assez extraordinaire. L'extrait que vous allez entendre date de 1999. Moreno décrit le dernier brevet qu'il vient de déposer. Son idée ressemble très fortement à une technologie que nous utiliserons tous quelques années plus tard. Écoutez attentivement, écoutez.
23: Parlez-nous là de votre dernier brevet. Discocyte.
24: Bah, Discocyte, justement, donc c'est ça qui est en plein dans la musique, mais de façon un peu plus réaliste. C'est une discothèque dans la carte à puce qui fonctionne en relation avec Internet. Je crée quelque part un méga site Internet qui contient toute la musique enregistrée disponible. Et pour écouter la musique, on introduit sa carte dans le tuner. Parce qu'il faut bien donc un tuner, ça s'assimile beaucoup à de la radio. On envoie les titres qui défilent et on choisit son titre et on entend.
22: Voilà, cette idée vous fait penser à quoi ?
0: Bah, c'est les plateformes de streaming, quoi.
20: C'est ça,
0: ou un lecteur
20: numérique.
22: C'est l'iTunes, c'est la bibliothèque musicale, la musique dématérialisée, dont on aura droit 2 ans plus tard, en 2001, Apple lance iTunes, donc une bibliothèque musicale, et donc Moreno avait déjà imaginé une partie du futur de la musique bien avant la firme californienne.
20: Parce que c'était un ingénieur.
22: Alors non, il se définissait comme un dilettante. Après son bac scientifique et des études universitaires, qu'il quitte rapidement, il enchaîne les métiers. Il devient coursier, maquettiste, il est même charcutier, et puis journaliste. Alors, Roland Moreno est un autodidacte fantasque, et ce qu'il aime, lui, c'est faire rire les copains. Alors, il invente des machines improbables, comme le Pianoc, un piano de poche qui ne peut jouer que 3 notes. Voilà, on nous a dit que David Guetta lui avait emprunté.
20: Je suis pas fier de
22: vous. Il y a aussi la Matapof, hein, une machine qui tire à pile ou face avec un niveau de triche réglable. Donc en 73, il s'assagit et fonde Innovatron, une société créée pour vendre des idées.
20: Bon, et la bonne idée arrive quand ?
22: Eh bien, en 74, cette année-là, le téléphone fait chanter Claude François. Alors, cherchez pas de rapport, il n'y en a pas, mais il fallait que je mette de la musique à cet endroit-là, parce que l'année 74 est chargée. Hein, Moreno dépose le 25 mars un brevet au titre beaucoup moins mélodieux, procédé dispositif de commande électronique. En clair, une mémoire portable capable de conserver des informations et de vérifier un code secret.
20: Est-ce qu'elle ressemble déjà à une carte bancaire ?
22: Alors, pas du tout. Sa première idée prend la forme d'une bague équipée d'un micro-circuit, mais les industriels hésitent. Moreno devra attendre presque 10 ans, jusqu'en 1984, où les cabines téléphoniques publiques payantes à carte font entrer son invention dans le quotidien des Français. On glisse une télécarte dans la cabine téléphonique et on paie la communication avec des unités. Ça vous rappelle tous quelque
20: Absolument.
22: Chose, ça ? Enfin, pour les plus vieux. Des millions de Français découvrent sans le savoir la technologie donc de demain, puis viennent la carte à puce bancaire généralisée en France en 1993, la carte SIM et la carte vitale.
20: Voilà. Et tout cela grâce à Roland Moreno, Nicolas.
22: Oui, alors, pas tout à fait. Moreno dépose le brevet fondateur de la carte à puce, mais l'ingénieur Michel Hugon perfectionnera, quant à lui, la carte à puce moderne. Voilà. Oui. En 2012, à la mort de Moreno, environ 6 milliards de cartes à puce circulent dans le monde.
20: Le coup de génie de Nicolas Taureau et de Roland Moreno, réhabilité grâce à vous.
22: Oui.
20: Merci beaucoup.
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20: Je suis à nouveau l'appel et je vais essayer de ne pas me tromper dans les noms. Joey,
0: ouais, c'est moi.
20: C'est toujours avec
0: tout
20: nous.
0: Tout à fait.
20: Nicolas Taureau.
22: Présent.
20: Toujours présent également. Et Sébastien Bordenave.
5: Marilyn, moi.
20: Sébastien Marilyn.
5: S'il vous plaît.
20: Si vous voulez me perdre. Vous voulez me piéger. Et puis Loana Belmondo qui nous
6: François,
20: a rejoint
6: moi.
20: Dans ce
6: soir.
20: Bon, ben alors. Allez. Appelez-moi Jean-Jacques. Alors bon. La bande du club de l'été, toujours aussi joyeuse. C'est toujours un plaisir d'être avec vous, les amis. On est ensemble en direct jusqu'à 13h. On joue aussi bien sûr le matin et le midi avec le plic-ploc et on continuera de jouer avec vous. 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On réécoutera le plic-ploc dans un instant. Mais d'abord, place à la cuisine puisque c'est le moment qu'on adore avec vous, Loana Belmondo. C'est la cuisine et le produit phare aujourd'hui, c'est le melon. Alors, quand je pense melon, il y a forcément le melon accompagné du jambon et comme on dit chez vous, je compte sur Jean-Philippe Longo pour m'aider. Prosciutto e melone.
6: Mais c'est très très bien dit. Et en fait, Omblin, je vous comprends, car le melon est pour la plupart des gens un antipasti, une entrée. Mais en plus, vous savez que cette association, ce n'est pas les Italiennes qui l'ont fait.
20: Melon jambon.
6: Oui.
20: Ah bon, c'est qui?
6: Mais parce que nous, on le met comme un antipasti. Mais oui. En fait, c'est dans la Grèce antique, on faisait cette association, on cuisinait en fait des éléments qui étaient contraires. Sucré, salé, froid, chaud, humide et sec. Ça faisait partie, et ça fait encore un peu, partie de leurs habitudes alimentaires.
20: Alors le melon, c'est un incontournable de l'été, hein, Loana, on est bien d'accord là-dessus. Première question, comment on le choisit?
6: Ça c'est très important. Alors, n'hésitez pas à le prendre dans vos mains.
20: D'accord.
6: Tout de suite, il faut qu'un bon melon doit être bien lourd par rapport à sa taille. Il doit faire un plus d'un kilo. Cela, ça veut dire qu'il va être bien juteux. Après, on le sent. Il doit dégager un bon parfum. Si ce n'est pas le cas, passez votre chemin. Et puis, les peu d'encule. Il doit être fendillé. Comme ça, il doit commencer même, vous savez, souvent on a tendance à vouloir le décoller. Mmh. Cela, ça veut dire que c'est signe de maturité. Et présence des sucres. Il faut savoir aussi que le melon, quand on l'achète, quand en fait il vient cueilli, il continue à mûrir. Ouais. Donc ça, c'est quelque chose de très important. Et puis, ne regardez pas, mais même pour
20: les autres légumes fruits, et fruits, hein,
6: qu'ils soient parfaitement lisses, qu'ils soient parfaitement brillants. Le melon, même s'il a des petites imperfections, ce n'est pas grave. Il vient de la terre et il va être encore plus délicieux que les autres.
20: Donc, n'hésitez pas à prendre le melon dans vos mains, à le sentir.
6: Déjà,
20: même si
6: bien
20: les gens
6: lourd, il doit sentir bon.
20: Et c'est pas une bimbo.
0: Et
20: puis,
0: voilà. Il doit être moche. Il doit être
6: très moche. Pas très très moche. S'il est très très moche.
20: Bon, oui, il ne faut pas qu'il soit non plus pourri.
0: Et même si c'est un peu trop tôt, on peut le laisser chez nous au soleil, il va continuer à.
6: Alors, il faut le laisser pas au soleil, mais à l'extérieur.
0: D'accord.
6: Mais à l'extérieur.
20: Et on ne le garde pas au frigo non plus, Luana.
6: Alors voilà, là, on est sur deux écoles.
20: Ah,
6: moi, je suis pour celle du bon sens. C'est-à-dire que quand on achète un melon, le melon, comme je vous ai dit, il continue à mûrir.
20: Ouais.
6: Moi, je le mange dans les 24-48 heures à venir après l'achat. Et je le laisse à température. Par contre, si vous le consommez après, mettez-le dans un bac. Mmh. Alors, le melon, il faut aussi faire attention parce qu'ils sont très forts et son parfum se dégage. Ça embaume tout votre frigo. Donc voilà. Mais le seul conseil que je peux vous donner, c'est une règle pour moi très importante. De ne jamais le manger glacé. Sortez de le frigo avant de le consommer au moins 20-30 minutes avant. Oui, c'est très important parce que c'est tous les parfums, c'est le sucre qui va se dégager. Il a besoin vraiment d'être dans un environnement à température.
20: Et pourtant, c'est très agréable, Luana, de manger un melon bien frais, surtout quand il fait très chaud.
6: Oui, ça je suis d'accord, mais encore une fois, je vous dis, vous verrez la différence. Les parfums et le sucre, ils vont en bouche se dégager plus facilement.
20: Et si on ne mange pas tout le melon?
6: Comme je venais de dire, le melon, il a un parfum très imbibant. Mm-hmm. Donc à ce moment-là, vous le mettez dans une boîte hermétique. Pas près surtout des aliments laitiers. C'est très important parce qu'ils absorbent beaucoup les parfums, les saveurs un peu fort, et aussi les œufs bien sûr. Ou alors on le transforme. Moi par exemple, je le mixe avec du citron, des feuilles de menthe, et je le mets au congélateur et j'en fais une granité. C'est très bon, c'est très désaltérant. Ou alors, une astuce que j'aime faire aussi, j'ai fait des petites billes, je les congèle et dans un sac, et ensuite je les sers presque comme de petits glaçons. Par exemple, sur une salade de fruits, ça apporte de la fraîcheur. Mmh. Ou alors, pourquoi pas, on est en été, le soir, au moment de l'apéritif, on met une petite bille de melon glacé dans un cocktail.
20: Dernière question, Luana, est-ce qu'on peut le réinventer, ce jambon melon?
6: Mais bien sûr. Mais et oui. Comment? Alors, le melon avec la burrata, l'huile d'olive et le basilic, un peu de fleurs de sel et du poivre, c'est hyper bon. Je vais vous étonner. Le melon adore le poisson. Une salade avec des tomates, de la roquette, des crevettes, c'est délicieux. Le saumon fumé adore le melon, avec du citron et de la nette. Et encore, on peut le cuire. C'est-à-dire, moi, j'en fais des papillotes avec des blancs poulets, du poivre blanc et de l'estragon. Mais surtout, moi, je vais dire, manger le melon à tout moment de la journée en ce moment. Parce que, il est riche en carotène et vitamine C. Deux, c'est vraiment, il est riche en fibres, c'est très important. Riche en eau, très peu calorique, même s'il est sucré. Donc c'est vraiment, manger du melon, parce que c'est vraiment le moment de le faire.
20: Et donc le melon, il y en a en Italie?
6: Chez nous, le Mantovano, ça s'appelle.
20: Et il y en a aussi en France, ma chère Luana, et je crois qu'on a un producteur justement en ligne.
6: Et oui, on a Jean Guilaine de la ferme des Nogaret. Bonjour.
5: Oui, bonjour.
6: Alors, on vous appelle Maître Mélonier.
5: Voilà, oui, ça fait plus de 5 générations qu'on produit du melon dans la famille.
6: 5 générations, c'est une belle histoire. Vous êtes donc la 5e génération?
5: La cinquième génération, c'est mes filles qui vont reprendre l'exploitation. Donc, ça fera la cinquième. C'est mon arrière-grand-père qui était charron de son métier, qui s'est lancé dans la production du melon.
6: Donc, vous produisez donc du melon à Cavaillon.
5: Oui.
6: Alors, on sait que le melon des Cavaillons a un IGP, donc un label de qualité très importante, indication géographique protégée. Vous en êtes fier, j'imagine?
5: Oui, parce que ça a été un long combat. Mon père avait commencé à discuter il y a 25-30 ans, c'était juste les prémices, et nous, on a mis quand même 8 ans pour obtenir le IGP.
6: Alors, dites-moi, qu'est-ce qui le distingue des autres melons, ce fameux melon des Cavaillons qu'on adore tous, qu'on connaît dans le monde entier?
5: Disons que vous avez une garantie qu'il a été produit sur un territoire bien défini, Vaucluse, un peu des Bouches-du-Rhône et l'Alpes d'Haute-Provence, avec un terroir d'exception, donc argilo-calcaire, et on a surtout l'avantage du sud-est, c'est du vent, du soleil, et voilà, et de la chaleur.
6: Dites-moi, oui.
5: De l'eau pour arroser.
6: Ah
5: pour
6: oui,
5: l'arroser
6: oui.
5: Aussi. Alors, donc après, vous avez les critères de sélection que vous avez dit, au niveau de la cueillette, tout ça, pour vraiment ramasser un melon à maturité optimale.
6: Dites-moi, justement, vous parlez de qu'il a besoin de soleil. Cette année, il y a eu vraiment des fortes températures. Ah oui. Est-ce que votre production a été impactée?
5: Légèrement, oui. Donc du coup, on a eu un peu des pertes de rendement, mais surtout, on a surtout cette année du très gros melon. Ça a sélectionné, donc il y a eu moins d'accroches sur de fécondation possible au niveau des plantes. Et donc, on a du très gros melon, des melons d'un kilo et demi, 1,7 kg.
6: Non, super.
5: C'est un peu plus difficile à vendre.
6: Plus difficile à vendre. Le prix a impacté aussi?
5: Pardon?
6: Le prix a augmenté aussi?
5: Non. Bien au contraire. Les prix sont plus abordables là maintenant, même nettement faibles par rapport à des années normales. En fait, le calibre idéal, c'est le melon que vous disiez d'un kilo, un kilo.
6: Ah.
5: Voilà. Et après, dès que c'est plus gros, c'est une question de conditionnement d'emballage et tout ça qui fait qu'on est un peu défavorisé à ce niveau-là. Mais je reviens à ce que vous disiez, c'est dans les gros melons qu'on a des bons melons.
6: Ah voilà. C'est bien. Eh bien, écoutez, merci Jean. Et
5: oui,
6: jusqu'à quand on peut en consommer? Dernière question. Jusqu'à quand on peut profiter de ces bons melons?
5: Dans le cœur du melon de Cavaillon, on peut aller jusqu'au 15 septembre, je crois, au maximum.
6: Ah, je suis très contente.
5: On attaque à partir du 15 mai. 15 mai au 15 septembre.
7: La belle saison du melon.
6: Ah ben, on va bien profiter.
8: Jean, votre fille va prendre le relais quand, alors?
5: De janvier 2027. Mes trois filles.
7: Comme ça, c'est une affaire qui dure. La ferme de Nogaret, donc votre... votre ferme, Jean-Gislain. Merci beaucoup d'avoir été en ligne avec nous. Je rappelle que vous êtes producteur de Blanc de Cavaillon.
5: Merci pour toutes ces belles recettes.
7: Ah, on va encore en profiter et on va goûter le melon cuisiné par Loana Belmondo. Merci beaucoup.
6: J'ai fait un gazpacho, Jean.
7: Ah, un gazpacho en plus.
5: Voilà, mais c'est parfait. Nous, on a plus l'habitude de le manger en dessert.
7: Et ben, on le redécouvre un petit peu. Merci beaucoup, Jean, d'avoir été en ligne avec nous. On va déguster ce melon façon gazpacho grâce à vous, Loana. Mais d'abord, on joue avec le plic-ploc. Et on joue avec Johan, qui est en ligne avec nous. Bonjour, Johan.
9: Bonjour. Et ce qui est très drôle avec le melon pour le gazpacho, c'est que mon surnom, c'est le gazpacho. Voilà. Bonjour tout le monde, bonjour Miss, bonjour l'équipe.
7: Bonjour. Donc c'était écrit qu'il fallait jouer avec nous maintenant, Johan, au plic-ploc.
9: Le destin, la destinée.
7: C'est exactement ça, je suis tellement d'accord. Vous nous appelez d'où, Johan?
9: Alors, je suis sur Ambès, juste à côté de Bordeaux, une petite bourgade de 5000 moustiques et 2000 habitants.
7: Ah, eh oui, vous souffrez, bah oui, comme nous tous chaque été. On fera une spéciale moustique un jour avec vous d'ailleurs, Johan. Est-ce que vous êtes en vacances en ce moment? Est-ce que vous êtes en train de travailler?
9: Là, je suis en vacances mitigées, c'est-à-dire que je m'occupe de mes deux jumeaux en bas âge.
7: D'accord, donc vacances, mais vous avez quand même pas mal de boulot à la maison.
9: C'est pas des vacances.
7: Oh, le bonheur d'être père. Johan.
9: Ah, mais c'est la meilleure fatigue. Hein.
7: On est bien. Oui. Ah, on est absolument d'accord. Le plic-ploc du jour, je vous propose de le réécouter. Johan, est-ce que vous avez une idée de la voix de la chanson, de la chanteuse qui se cache derrière ce plic-ploc?
8: Indice.
9: Eh bien, écoutez, vraiment, j'ai pas de. J'ai utilisé pour avoir des indices parce que là, je suis paumé avec ça.
2: Une chanteuse, on vient de dire. Une chanteuse des années 80.
3: Des années 80.
2: Vous aviez le Dire Straits. Alors là, mais vous êtes tellement fort.
0: Le nombre de gens qui me disent, ah ben je l'avais, celui que... J'ai un petit indice pas trop qui n'en dit pas trop.
2: Écoutez, Johan, c'est Joe qui parle.
0: C'est une chanteuse qui est connue vraiment pour ce tube-là, quoi.
2: Oui.
0: C'est-à-dire, elle a pas fait grand chose d'autre.
2: Elle a fait une deuxième chanson.
0: Oui, mais celle-là, c'est vraiment la.
2: Celle-ci, c'est son grand tube, ouais. Dans les années 80.
3: C'est anglo-saxon ?
2: C'est français.
0: Non, c'est français, c'est français.
3: C'est français.
2: Oui. Un dernier indice. Ah, attendez, je vous donne un dernier indice, mais très vite. Elle a joué aussi dans un film.
3: Mais oui, putain, c'était ce matin. Mireille Mathieu, Chantal Goya. Comment ça s'appelle?
10: Faut choisir.
2: Il va falloir donner une réponse, Johan.
3: Johan. Oui, je vous donne la réponse. J'ai écouté ce matin l'émission avec elle.
2: C'est pas Liane Folly non plus. Bon, Johan, vous savez quoi? Je vous propose de rejouer vite avec nous par SMS, de vous réinscrire au Plic-Ploc.
3: Oui.
2: Mais je serai heureuse de vous avoir à nouveau en ligne. Voyons le bon côté des choses. C'est écrit que nous devions nous rappeler.
3: Tout le monde est tombé de m'avoir en ligne.
2: Mais moi plus que les autres. Johan, je vous fais pas repartir. Je vous fais pas repartir les mains vides, mon cher Johan. Vous repartez avec un jeu de cartes minéraux disponible chez Hasbro. Vous allez pouvoir jouer avec vos jumeaux très bientôt. Et puis il y a la serviette de plage Europe 1. Je vous embrasse, Johan. C'est un plaisir de vous avoir au téléphone.
11: 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Le journal avec Jean-Luc Bougeon. Bonjour Jean-Luc.
12: Bonjour Marilyn, bonjour à tous. À la une, ces pompiers qui réclament des moyens supplémentaires alors que la situation sur le front des incendies s'est enfin améliorée. Les soldats du feu épuisés en première ligne depuis des jours veulent plus d'effectifs mais aussi davantage de moyens matériels pour lutter contre les feux de forêt. Pas de vacances pour Gabriel Attal qui profite de l'été pour muscler sa campagne présidentielle et sillonner la France. L'ancien Premier ministre candidat en 2027 était hier en Vendée où il a fait des propositions choc contre l'installation illicite des gens du voyage. Et puis en fin de journal, on évoquera les 70 ans de Gaston Lagaffe, l'occasion de redécouvrir les tribulations du gaffeur sachant gaffer avec la réédition de l'intégralité de ses albums.
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12: La situation s'est donc nettement améliorée sur le front des incendies. Dans le Var, même si 1000 pompiers étaient encore mobilisés hier, le feu est désormais contenu. Le temps est maintenant à l'enquête judiciaire et l'hypothèse d'actes volontaires dans la reprise du feu vendredi dernier dans le massif du Gros-Bessillon est très sérieusement envisagée par le procureur de Draguignan. Autre foyer encore actif dans la Drôme, avec là encore une reprise du feu qui avait démarré en juillet près de Bellegarde en Diwa. 280 hectares sont partis en fumée hier, 50 personnes ont été évacuées et 2 pompiers ont été légèrement blessés en intervention. Des pompiers en première ligne donc, souvent à bout de force ou à bout de nerfs et qui n'ont jamais été autant sollicités que cette année. Aujourd'hui, 9 organisations syndicales montent au créneau pour pousser un coup de gueule à l'adresse de l'État. Nous ne sommes pas des héros, disent-ils, nous avons simplement besoin de plus de moyens et vite, on ne peut plus attendre, explique Manuel Coulet, il est le secrétaire général du syndicat Sud pour les pompiers.
25: Ça fait des années qu'on demande des moyens pour les sapeurs-pompiers, pour la sécurité civile en général. Et en fait, on en parle qu'au moment des feux de forêt, de la sécurité civile. Et puis en septembre, ça retombe et on n'en parle plus. Alors que c'est toute l'année qu'on intervient, nous. Les effectifs de sapeurs-pompiers professionnels sont stables. Ceux des pompiers volontaires sont à peu près stables, même s'ils ont tendance dans certains départements à bien baisser. Mais c'est surtout la disponibilité qui pêche chez les pompiers volontaires. Et en tout état de cause, le nombre d'interventions, lui, augmente. Donc il faut faire toujours plus avec toujours moins. Donc ça, c'est une première demande, des moyens humains. On demande aussi plus de moyens matériels, ne serait-ce qu'en termes de protection. Et on demande surtout des financements rapides pour la sécurité civile, pour qu'ils puissent mettre en œuvre une nouvelle politique de sécurité civile qui corresponde aux défis d'aujourd'hui, qu'on appelait avant les défis de demain, mais qui sont bien là depuis un moment.
12: Manuel Coulet, secrétaire général du syndicat Sud pour les pompiers, avec Charles Bouchin. Alors ces incendies vont-ils avoir un impact sur les QV 2026 ? En Gironde ou dans le Var, les feux ont en effet sévi près des vignes. Les fumées ont été importantes, peut-être même nocives. Parfois des parcelles ont même carrément été brûlées, ce qui oblige les producteurs à passer au peigne fin chaque pied de vigne pour tenter d'évaluer la qualité des QV futures. Reportage avec une viticultrice du Var, la propriétaire du château Lacalis à Pont-de-Vesse, de Marius Druard.
26: Patricia Ortelli pousse un ouf de soulagement. Toutes ces vignes n'ont pas été rasées par les flammes.
14: Mais les incendies dévastateurs autour de son exploitation ont généré des fumées nocives pour ses parcelles, forçant la propriétaire à devoir analyser les vignes, même épargnées.
15: L'odeur de fumée se transmet aux raisins qui absorbent cette odeur et qui va être à l'intérieur des raisins. On va faire une analyse avec des œnologues qui sont très très pointus, qui sont des très performants de dégustation, qui vont repérer s'il y a une anomalie gustative dans ces jus extraits des raisins.
14: Mais Patricia Ortelli rassure les consommateurs, le vin ne présentera aucun risque. Selon elle, seul un goût particulier qui pourrait même s'avérer être une bonne surprise pour la cuvée 2026.
15: C'est une odeur désagréable, mais non toxique. Donc pas de risque de dégradation de la qualité des vins, ou très peu. Finalement, peut-être qu'on aura un résultat et un millésime qui sera malgré tout un grand millésime.
14: Sur ce vignoble, les premières vendanges sont prévues pour la fin du mois d'août.
12: Reportage Europe 1 de Marius Druard. Europe 1, 6h34. Les pays membres ont estimé que Schengen n'était pas le problème, mais plutôt la solution. Déclaration hier du ministre de l'Intérieur Laurent Nunes après la réunion des ministres de l'Union européenne. Réunion convoquée en urgence à la suite de la crise migratoire à Ceuta la semaine dernière. Le ministre de l'Intérieur qui a déploré aussi l'utilisation par des puissances étrangères des images de cet afflux de migrants dans l'enclave espagnole pour déstabiliser l'Union européenne. Une personne est toujours recherchée à Sixt-Ferracheval en Haute-Savoie, près de Samoin. Elle a été emportée par les eaux après la brusque montée du niveau du Gifre, la rivière locale, suite à un violent orage. Les recherches menées par la gendarmerie vont reprendre ce matin. La région très prisée des randonneurs l'été, qui a également vu déferler une coulée de boue en fin d'après-midi, obligeant les secours à évacuer une quinzaine de personnes, dont un bébé. Mais ce ne sont pas les orages parfois violents d'hier qui ont amélioré la situation sur le front de la sécheresse. Et ce matin, l'Office français de la biodiversité alerte sur la situation critique des cours d'eau. Ils sont à sec, tout simplement. Dans son dernier rapport, l'OFB dresse même un bilan assez dramatique de l'état de nos rivières, Alexis Bourdon.
16: Oui, au 1er août, plus de 1300 rivières sont asséchées ou connaissent des ruptures d'écoulement. Autrement dit, 43% des petits cours d'eau sont concernés selon l'Office français de la biodiversité. La faute à une météo défavorable pour Emmanuel Didon, directeur régional de l'OFB en Nouvelle-Aquitaine.
17: On a en France une canicule qui est arrivée très tôt. L'absence de précipitations, la sécheresse qui a été très importante sur les mois de mai, juin. Donc c'est tout simplement le manque de pluie.
16: Une sécheresse historique non sans conséquences sur la biodiversité.
17: On pense naturellement aux poissons parce que c'est les plus visibles, mais les écosystèmes aquatiques, c'est bien d'autres choses. C'est aussi tout un tas d'organismes qui sont moins visibles, des végétaux, et tous sont impactés à un degré ou à un autre.
16: Selon l'OFB, la sécheresse que nous connaissons est exceptionnelle. Elle dépasse déjà l'épisode historique de 2022. Elle est même deux fois plus sévère que celle de l'an dernier.
12: Alexis Bourdon pour Europe 1. Des frappes russes ont fait au moins deux morts à Kiev, la capitale de l'Ukraine. Une dizaine d'explosions ont été entendues dans la région. Des missiles balistiques auraient également touché des entrepôts. 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Pas de pause estivale pour Gabriel Attal. L'ancien Premier ministre candidat à la présidentielle en 2027 a décidé au contraire d'intensifier sa campagne durant ce mois d'août. Il passe l'été à sillonner la France et à faire des propositions. Exemple hier en Vendée où il a pris position contre l'installation illégale de campements de gens du voyage sur des terrains communaux ou privés. Tous les modes de vie doivent respecter la loi de la République, a martelé Gabriel Attal, qui plaide pour un durcissement des sanctions. Alexandre Chauveau.
18: Les installations illégales de gens du voyage, un enfer pour beaucoup de maires et un phénomène très fréquent selon Gabriel Attal. Pour le candidat Renaissance à la présidentielle, l'autorité de l'État est en jeu, d'où la volonté de légiférer sur le sujet en cas d'élection en 2027.
19: On propose des mesures pour pouvoir aller beaucoup plus vite, notamment qu'en 48 heures, il puisse y avoir un référé et une action engagée, que ce soit un terrain public ou un terrain privé, avec une expulsion organisée quand il y a une occupation illicite. On propose par ailleurs un renforcement des sanctions et on propose une application de la loi Besson, avec donc des aires d'accueil organisées sur le territoire comme c'est prévu par la loi. Une loi qui est quand même à 80% respectée. Donc il ne me semble pas juste de dire on n'a pas le choix que d'aller sur un terrain privé, ça n'est pas vrai.
18: Gabriel Attal en appelle au bon sens et veut faire payer les occupants illégaux plutôt que les contribuables. Il faut que les branchements sauvages soient immédiatement constatés, intégralement facturés et assortis de pénalités, avec des amendes forfaitaires et la saisie de véhicules si nécessaire, déclare l'ancien Premier ministre au Figaro. Au cœur de l'été, le candidat Renaissance, en compétition au sein du Bloc central avec Édouard Philippe, entend ainsi muscler son programme sur le plan régalien.
12: Alexandre Chauveau du service politique d'Europe 1. C'est le gaffeur le plus célèbre de France. Il se comporte aussi comme un adolescent attardé et porte toujours des espadrilles, alors qu'il va bientôt avoir 70 ans. On parle bien sûr de Gaston Lagaffe, le gaffeur sachant gaffer à l'honneur de voir tous ses albums réédités en version luxe. Une réédition qui est un petit bijou, Sébastien Bordenave.
1: Fantasio, Prunel, l'agent de police Lontarin, Mademoiselle Jeanne, Monsieur de Messmaker, le plaisir de retrouver les gaffes de Gaston est immense, mais l'intérêt premier de cette réédition collector, c'est à chaque tome un cahier graphique avec des croquis inédits, des couvertures annotées du maître, l'auteur, Franquin, qui fait naître le personnage de Gaston un 28 février 1957 dans le numéro 985 du journal Spirou. En 1960 est publié pour la première fois un album fascicule souple de Lagaffe. Mais c'est 3 ans plus tard que sort le vrai premier album de Gaston, portant pourtant le numéro 2. Le succès arrivant, les rééditions seront un casse-tête, car la matière des 5 premiers albums ne peuvent remplir que 3 albums classiques. On passera ainsi du tome 3 directement au tome 6. Bref, on a l'impression que c'est Gaston qui assure lui-même la production des bandes dessinées. Avec cette nouvelle collection, on repart de la bonne espadrille, avec même des gags en 3 cases que le célèbre gaffeur faisait pour promouvoir le pied-bœuf orange. Une limonade belge parfaite pour supporter la chaleur estivale été 59. Preuve que Gaston n'a jamais été aussi actuel.
12: Tiens, Bordenave, notre spécialiste culture et BD à Europe 1. Du sport pour terminer avec la défaite et la très mauvaise affaire hier soir de Lyon, battu 2-1 sur la pelouse du Sparta Prague à l'occasion du 3e tour aller de la phase préliminaire de la Ligue des Champions. Les Lyonnais, déjà au pied du mur, devront gagner par au moins 2 buts d'écart mardi prochain pour se qualifier pour le tour suivant. Et puis désillusion pour la cycliste française Pauline Ferrand-Prévot, largement distancée hier lors du contre-la-montre entre Gevrey-Chambertin et Dijon. On parle du Tour de France féminin, bien sûr. La française victorieuse de la Grande Boucle l'an dernier pointe seulement au 14e rang au général, à plus de 2 minutes de la Suissesse Marlène Resserre, victorieuse hier et qui a endossé le maillot jaune de leader. Aujourd'hui, 5e étape, 150 km très pentus entre Mâcon et Belleville en Beaujolais. Europe 1, il est 6h40.
11: Merci Jean-Luc Boujon, retour de l'info avec le journal à 7h et Europe 1 matin de 7h à 9h avec Jacques Seret. En attendant, retrouvez la bonne humeur d'Omblin Roche et le club de l'été. Bon réveil et bon début de matinée sur Europe 1.
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20: À mes côtés, Joe Hume, Sébastien Bordenave, Nicolas Taureau et Luana Belmondo, puisque la dernière demi-heure du club de l'été, c'est le moment où nous cuisinons. Et Luana, vous nous faites découvrir ce matin le melon de Cavaillon façon gazpacho. Absolument. Donc on ne mange pas en version sucrée, mais en version salée. Et on va pouvoir en discuter. On se rend du côté des Alpes de Haute-Provence à présent avec le meilleur de Bonjour Monsieur le Maire, extrait des archives exceptionnelles d'Europe 1. Pierre Bonte étant le meilleur guide touristique de France, il nous emmène du côté de la Palue sur Verdon et nous sommes en 1965.
26: Ici Pierre Bonte. La Palue est un petit village des Basses-Alpes situé dans les gorges du Verdon. C'est même le village le plus proche du Grand Canyon des gorges du Verdon. Il convient donc tout d'abord, je crois, de présenter ces gorges du Verdon à ceux qui par hasard ne les connaîtraient pas. Et c'est ce que va faire Monsieur Giblin, le secrétaire de mairie de la Palue.
27: Ah, les gorges du Verdon, c'est une merveille du monde, inconnue. Qui n'est pas connu par la majorité du peuple français et de l'étranger. Et elles sont comparables et peut-être plus belles que le Colorado. Les gorges du Verdon, c'est un couloir très étroit qui, partant du Point Sublime, va sortir sous Saint-Morin.
28: Comment peut-on visiter ces gorges ?
27: On peut visiter les gorges du Verdon à pied, on peut les faire également en canot.
28: Quelle est la profondeur de ces gorges ?
27: À certains points, la profondeur dépasse 400 mètres. C'est plus haut que la Tour Eiffel, le beau point de vue que nous avons fait où la route aboutit est plus haut que la Tour Eiffel.
26: Si vous allez donc à la Palue cet été, vous remarquerez en outre le château féodal de cette petite commune. Eh bien, ce château a une particularité. Chaque chambre, ou presque, appartient à un habitant différent de la commune. Écoutez plutôt Monsieur Giblin.
27: Ce château a été construit à l'époque des croisades. Et il était en transformation en 89 par le marquis de Demandol. Les habitants ont chassé le marquis, le seigneur de Demandol, parce qu'il était très exigeant. Il malmenait sa population. Alors, au moment de la Révolution, évidemment, le seigneur a pris peur et il s'est sauvé. Le seigneur est parti dans la nuit, en ferrant ses chevaux à l'envers et ferré avec du feutre pour que les habitants ne l'entendent pas. Et son château, après, a été loti à la population.
26: Mais alors, de quelle façon ?
27: Par chambre. On vendait une chambre à un habitant.
20: Du côté de la Palue, sur Verdon, nous étions en 1965 en compagnie de Pierre Bonte, extrait des archives exceptionnelles d'Europe 1, le meilleur de Bonjour, Monsieur le Maire, c'est tous les jours dans le club de l'été. Et c'est aussi, quand vous le souhaitez, en podcast disponible sur europe1.fr, l'appli Europe 1 que vous téléchargez pour nous emmener en vacances avec vous. On va se retrouver dans un instant pour la suite du club de l'été. On va déguster ce gazpacho de melon préparé par Loana Belmondo, parce que c'est vrai qu'on n'a pas l'habitude de manger du melon chaud. On en parlait. Incroyable, en papillote, mais
0: oui,
20: melon salé.
0: En tout cas, salé, c'est surtout, comme on disait, le melon, on le mange surtout en dessert ou en antipasti, mais on peut en faire vraiment plein de recettes avec.
20: Et on va pouvoir découvrir la vôtre de recette, Loana Belmondo.
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20: Également, Jerry à mes côtés, Sébastien Bordenave, Nicolas Taureau et Loana Belmondo pour déguster le produit du jour qui est le melon et le melon version gazpacho. Merci de passer ce moment avec nous. Le club de l'été, c'est en direct, c'est jusqu'à 13h et c'est le moment de passer un petit coup de fil. De passer un coup de fil à quelqu'un qui n'est pas autour de cette table, qui est parti en vacances, qui n'est pas du tout... Alors, je suis bien d'accord. Mais je suis sûre qu'il serait très intéressé à passer un petit moment avec nous dans ce studio. Quoique, il doit profiter quand même de ses vacances. C'est Romain Desarbres qui est allé un petit peu se ressourcer, qui est allé s'évader. Et on voudrait savoir comment ça se passe, ses vacances. Surtout savoir où il est et vivre un petit peu par procuration aussi ce moment. Romain Desarbres qui est avec nous chaque jour, chaque après-midi, l'année... sur Europe 1 avec Marie-Estelle Dupont.
6: Petit
20: entre
6: suspense.
20: 15h et 16h.
6: Est-il là ?
20: L'émission Et si on en parlait ? Et si on parlait de vos vacances, Romain Desarbres ?
6: Ah.
20: Bonjour Romain Desarbres.
7: Oh !
20: Vous avez reconnu ma voix !
7: Mais quelle bonne surprise !
20: Mon cher Romain, j'espère, Ombline d'Europe 1. Oui, ça va très bien. Je suis très heureuse de vous avoir au téléphone. Je rappelais que vous êtes l'après-midi sur Europe 1 de 15h à 16h avec Marie-Estelle Dupont. Mais là, en ce moment, vous êtes en best-of, ce qu'on appelle une compilation du meilleur de Si on en parlait, parce que vous vous êtes un peu éloigné de la région parisienne, Romain. Comment ça va ?
7: Exactement, mais très bien, mais très très bien.
20: Où êtes-vous ?
7: Ça me fait plaisir de vous entendre et d'entendre toute l'équipe d'Europe 1.
20: Il y a Sébastien à mes côtés, Nicolas, Joe et Loana Belmondo qui est avec.
7: Formidable. Je vous salue tous. Voilà, je vous embrasse tous.
20: Où êtes-vous ?
7: Et je suis en Grèce.
20: Oh
7: en Grèce, voilà.
20: Et vous n'avez pas trop chaud ?
7: Non. Je suis au bord de la mer.
20: D'accord.
7: Donc il y a un petit vent. La mer est magnifique. La
6: on
7: Grèce,
6: va raccrocher.
7: C'est vraiment,
6: c'est
7: incroyable.
6: C'est pas supportable pour nous.
20: C'est magnifique la mer.
7: Ah oui, je suis désolé.
20: Non, au contraire.
7: On vous envoie du soleil, mais de la chaleur.
6: Mais vous êtes sur une île ou
20: c'est Joe qui vous parle.
6: Vous êtes sur une île grecque.
7: C'est sur le Péloponnèse. C'est à Porto Eli. C'est en face de Spetses.
20: Voilà. Oh là là, magnifique.
7: C'est à l'ouest d'Athènes, on va dire, un peu après Hydra, voilà, après l'île d'Hydra.
6: Et c'est un lieu où vous vous rendez régulièrement ou c'est la première fois ?
7: Alors, on se dit tout, hein.
20: On est entre nous.
6: Il a acheté une île l'année dernière et ça se passe très bien.
7: J'ai des très bons amis qui ont une maison là, qui ont loué une maison là pour la deuxième année consécutive et c'est la deuxième fois que je viens. Ils me font l'amitié de m'inviter.
6: Ils ont besoin d'autres amis, vos amis.
20: Vous savez ce qu'on dit, les amis sont nos amis. On peut remplir la maison.
7: Voilà, donc on est une petite dizaine et c'est ce sont de très belles vacances.
20: Donc, est-ce que,
7: voilà, c'est très agréable, c'est très chouette.
20: Comment occupez-vous vos journées alors, puisque vous êtes au bord de la mer, vous allez vous baigner?
7: Alors la journée type, c'est réveil vers 8h30. Et puis voilà, petit déjeuner vers 9h. Moi, je traîne au petit déjeuner parce que quand on est quelques-uns, qu'on a beaucoup de plaisir à se voir, à échanger, à parler, à, voilà. Du coup, petit déjeuner jusqu'à 10h30. Et puis là, on est allé, il y a une plage, voilà, qui est pas loin. Donc, on est allé à la plage. Hier, on a fait du bateau. Sur des activités de bord de mer, voilà. On a eu une chance incroyable. Oui, on est allé se balader. On est allé déjeuner dans un restaurant.
0: Qu'est-ce que vous mangez? Dites-moi tout. Qu'est-ce que vous mangez?
7: Alors là-bas, qu'est-ce qu'on mange? Alors, hier, j'ai pris un plat assez le souvlaki. Souvlaki, sont des brochettes de porc, voilà,
0: c'est
7: avec un peu de pain pita qui était très huilé, voilà.
0: C'est à l'huile d'olive, c'est la graisse. Hein.
7: Qui était à l'huile d'olive, bah oui, c'est délicieux. Beaucoup de poissons frais. Avec des agrumes, c'est assez léger, c'est très, oui exactement, c'est vraiment que du bonheur forcément, l'été on fait des choses qu'on fait pas durant l'année, voilà.
20: Dernière question avant de vous quitter, Romain Desarbres, parce que je sais, ça passe tellement vite. Mais revenez, on partageait un petit peu ce qu'on dit l'open space là avec Jean-Philippe Longo, vous saviez.
7: On se voyait souvent. On parle beaucoup musique.
20: Est-ce que vous avez apporté votre machine karaoké en vacances?
7: Alors, elle est restée. Alors, j'ai la chance d'avoir une maison à la campagne. Elle est restée à la campagne. Ah. Mais je vais y faire un tour. Et je peux vous dire que les voisins s'en souviennent. Parce que je chante, je la mets parfois dehors et je chante et ça on doit entendre à des kilomètres. Non, peut-être pas à des kilomètres.
20: C'est notre envie de vous rejoindre et venir chanter avec vous, Romain.
7: C'est sympa. Parce que c'est vrai que les auditeurs d'Europe 1 le savent peut-être pas, mais c'est vrai qu'on se parle beaucoup. Parce que nos bureaux sont à côté.
20: Absolument.
7: Et moi, quand j'arrive, c'est vrai qu'on échange sur la musique, parce que j'aime beaucoup la musique, je peux pas vivre sans musique, j'en écoute tout le temps, et donc voilà.
20: Et donc on chante aussi, on parle musique ensemble.
7: Et voilà, exactement. Et hier, c'est drôle parce que, enfin c'est drôle, je sais pas si c'est drôle, mais on chantait, on est parti faire un tour en bateau avec nos amis, là, ensemble, et on a chanté un coup de soleil.
20: Ah,
7: on a chanté le coup de soleil de Richard Cochet. J'ai vu que l'auteur du coup de soleil est décédé aujourd'hui.
20: Il
7: y a des petits clins d'œil de la vie, c'est comme ça.
20: Et là, cette chanson le rend immortel, surtout si vous l'interprétez, si on l'interprète pendant les vacances avec ses amis en karaoké, voilà. Ou pas dans
7: exactement.
20: Sa voiture ou sous la douche. Romain Desarbres, c'est un plaisir d'échanger avec vous sur l'antenne d'Europe 1 et on vous retrouvera avec toujours autant de plaisir. Vous êtes ici chez vous. Moi aussi, je vous embrasse. Et on vous retrouve à la rentrée, bien sûr, avec Marie-Estelle Dupont de 15h à 16h dans Et si on en parlait sur Europe 1. Romain Desarbres, je vous souhaite un très bel été, de très bonnes vacances et à très très vite sur Europe 1.
7: Et
20: le matin sur CNews, absolument.
7: Entre 6h et 9h, voilà, évidemment.
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20: Et Joe Hume, Sébastien Bordenave, Nicolas Taureau et puis Loana Belmondo qui est en train de faire la distribution du gazpacho de melon. Donc c'est un melon, par définition, comme c'est un gazpacho, servi salé et pas sucré. On va pouvoir le découvrir. Est-ce que vous avez déjà goûté un gazpacho? Merci, un gazpacho de melon, les amis.
8: Oui,
9: visuellement c'est magnifique.
8: Mais pas celui de Loana Belmondo.
20: Ah oui. Il y a des petites choses.
0: Il y a des petites surprises, absolument.
20: Alors dites-nous ce que vous nous avez servi, Loana.
10: Alors d'abord un gazpacho. Nous on connaît très bien le gazpacho fait à base de tomates, concombres. C'est un plat d'Andalousie. J'ai voulu en fait réinterpréter le melon. Alors vous avez comme ingrédient du melon. C'est très simple. Mixé du melon. Un oignon frais, donc un oignon nouveau. J'ai mixé avec du concombre.
20: Ah, vous rajoutez quand même du concombre, oui.
10: Je vous laisse déguster parce que j'ai mis deux épices.
20: Ah,
10: et ça, c'est ma signature.
20: Je ne
10: sais pas si vous allez les trouver. Huile d'olive, sel, un peu de poivre.
8: Il y a du gingembre.
10: Il y a du basilic. Il y a effectivement du gingembre.
20: C'est ce qui donne un peu ce côté un petit peu
10: piquant
20: sur la langue.
10: Oui, parce qu'en fait, j'aime bien le melon, il a un goût sucré. Et pour relever en fait, encore un peu plus, et ce goût sucré, et contrebalancer aussi trop le sucré, j'ai rajouté du gingembre, et j'ai rajouté aussi du curcuma. Joe, on ne paie rien, vous cachez.
6: J'adore ça,
10: Donc, on récapitule. Mélon, concombre, basilic, un petit peu de pain rassis parce que ça donne une texture pas trop liquide parce que là
20: aussi, oui,
10: on mixe un peu le pain, on les laisse juste tremper un petit peu dans de l'eau et du vinaigre blanc.
20: Ah oui, d'accord.
10: Ça donne le côté acidité.
20: Et c'est le moyen de recycler un pain qui est de la
10: qui
20: veille,
10: de la veille ou de l'avant-veille, donc ça sert toujours. Gingembre, cumin, sel, poivre, huile d'olive. Et après, moi j'ai mis, parce que j'aime aussi avoir quelque chose avec de la mâche, j'ai mis encore, j'ai rappelé les ingrédients avec des petits dés de concombre et de melon.
20: C'est pour ça que j'en ai croqué. Hein.
10: J'ai associé un chèvre frais qui s'appelle le Saint-Maur des Touraines.
20: Ah, on en a parlé la semaine dernière avec Olivier Pouls du Saint-Maur.
8: Il faut dire que le chèvre et le melon, ça marche très fort.
10: Très bien. C'est vrai, en fait, le chèvre et le melon marchent très très bien. Et vous sentez un peu des croustillons?
6: Oui.
20: Ah, moi, c'est le concombre qui croustille, mais c'est pas que ça. Alors.
10: Il n'y a pas que ça. Il y a Joe, je compte sur vous.
6: Non, mais il y a du. C'est ce que vous avez parsemé par-dessus.
10: Oui.
6: Oui, c'est du prosciutto.
10: C'est de la bresaola. J'ai fait griller, je l'ai rendu en chips. Donc la bresaola est une charcuterie, mais ce n'est pas du porc.
6: C'est du bœuf.
10: C'est du bœuf, qui est séché avec du sel et des épices.
20: C'est italien.
10: La bresaola, c'est italien.
20: Et avec le chèvre aussi. On a découvert melon et chèvre aujourd'hui.
10: Melon et chèvre, ça marche très très bien.
20: Ça marche très bien. Bresaola, un petit peu pour le côté croustillant. Le concombre aussi en petits carrés. C'était vraiment très bon.
9: Moi, j'ai presque honte de le manger tellement c'est bon. C'est tellement subtil et tellement.
20: C'est une œuvre d'art. Non, j'ai fini déjà.
10: Merci.
20: C'est une autre façon de déguster du melon grâce à vous, Loana Belmondo.
10: Merci
20: beaucoup.
10: Merci à vous
20: d'avoir présenté ce melon autrement. Merci les amis. Joe, Nicolas Taureau, Sébastien Bordenave. On se retrouve demain pour un nouveau club de l'été avec notre invité Daniel Gilbert.
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0: Bon réveil en musique, c'était Santa et son titre Recommence-moi et votre journée commence bien sur Europe 1.
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2: Bonjour à tous, très heureux de vous retrouver pour commencer cette journée avec vous. 7h, 9h, Europe 1 matin, c'est parti, nous sommes ensemble pendant 2 heures avec vous, chère Marilyn. Bonjour Marilyn.
0: Bonjour Jacques, bonjour à toutes et à tous.
2: La tendance météo du jour.
0: Ah, ce mercredi, ce sera nuages, quelques orages et des éclaircies avec des températures qui baissent, surtout sur la moitié nord, tout le détail dans un instant.
2: Nous sommes le mercredi 5 août. Dans 10 minutes, l'invité actu d'Europe 1 matin, Julien Lacaze, président de l'association Sites et Monuments. Faut-il construire un nouveau pavillon d'accueil à la Assemblée nationale, le projet porté par Yael Braun-Pivet suscite une vive polémique. Le deuxième invité d'Europe 1 matin, ce matin 8h13, la grande interview Europe 1, Sarah El Haïry, haut-commissaire à l'enfance, mineur incendiaire, pédocriminalité, réseaux sociaux, intelligence artificielle, comment mieux protéger nos enfants? Rendez-vous dans un peu plus d'un quart d'heure. Mais d'abord, le point complet sur le temps avec vous, Marilyn, ce matin, c'est plutôt nuageux.
0: Oui, Jacques, et sur une grande diagonale ouest du pays, de Tarbes à Metz, avec des risques de pluie sur l'île et Bourg-Saint-Maurice, la pointe bretonne reste lumineuse, ainsi que de Perpignan à Belfort. Et cet après-midi, ça reste nuageux sur la majeure partie du pays, avec des éclaircies dans le sud-ouest, la pointe bretonne, la Normandie, et un soleil plus franc sur la vallée du Rhône et le littoral méditerranéen. Sur les massifs du sud, des averses parfois orageuses se développe et un risque de grêle aussi n'est pas exclu localement comme à Gap ou à Bourg-Saint-Maurice. Et attention, hein, le vent d'ouest à sud-ouest sensible dès le matin atteint 40 km/h dans les terres mais 60 km/h près des côtes de la Manche. Demain, quelques nuages mais pas de pluie à prévoir. Pour les températures, les minimales

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2: Des moyens, pas des hommages. C'est le message des syndicats de sapeurs-pompiers. Félicités pour leur mobilisation sans faille contre les incendies, les soldats du feu redoutent de ne plus figurer parmi les priorités une fois l'été passé. Le Var fait partie des départements ravagés par les flammes dans le secteur du Gros Bessillon. Des viticulteurs ont tout perdu ces derniers jours, des mois de travail réduits en cendres en quelques minutes. Témoignage à suivre. Dans ce journal également, une marque de vêtements signalée à la justice pour des articles faisant l'apologie du Hamas. Oui, vous avez bien entendu, on vous en parle dans ce journal. Et puis, faire décrocher les ados des écrans, le défi de l'été pour de nombreux parents. On en parle à la fin de ce journal. Le journal de 7h avec Maël Hassani. Bonjour Maël.
3: Bonjour Jacques, bonjour à tous. Nous ne sommes pas des héros. C'est le message rabâché ces derniers jours par les syndicats de pompiers. Alors que l'été est cauchemardesque sur le front des incendies avec plus de 14 500 sinistres recensés sur tout le territoire, les hommages ne suffisent plus aux soldats du feu qui réclament désormais moins de mots et plus de moyens pour travailler efficacement, Charles Bouchain.
4: Oui, les soldats du feu s'exaspèrent de ne recevoir des responsables politiques que des hommages.
5: Tout le monde dit que nous sommes des héros, les pompiers ne font pas ça pour une reconnaissance.
4: Kenji Père est vice-président de l'un des syndicats des sapeurs-pompiers professionnels.
5: On fait notre travail, mais aujourd'hui on peut pas faire bien notre travail. On est à bout de souffle, on voit bien que les hommes s'épuisent sur le terrain et qu'en fait on ne met pas tout en œuvre pour garantir leur sécurité.
4: Un manque de moyens financiers, matériels, pourtant rabâchés chaque année, regrette Manuel Coulet du syndicat SUDS10.
6: Septembre 2022, le président Macron annonce un pacte capacitaire avec la participation à l'achat de plus de 1000 engins. Il y en a 540 et quelques qui ont été livrés avant cet été-là. Ça fait juste remplacer les camions vieillissants. Ça n'en fait pas en plus.
4: Le secrétaire général de ce syndicat déplore aussi un manque d'effectifs.
6: Sur place, ici, en France, à deux pas des départements qui sont en feu, il y a des pompiers qui sont en caserne, qui attendent que ça de pouvoir partir, sauf qu'on ne les laisse pas partir. Parce que dans ces départements, il manque du monde. Et donc, si le département laisse partir des gens maintenant, il ne les aura pas pour plus tard.
4: L'intersyndicale réclame alors un engagement financier durable en faveur de la sécurité civile, mais aussi un recrutement massif de pompiers.
3: Charles Bouchain, et la lutte contre les flammes se poursuit ce matin dans la Drôme, où près de 280 hectares sont déjà détruits dans le massif du Clap, près de Bellegarde en Diois. Deux pompiers légèrement blessés. Dans le Var, l'incendie du Gros Bessillon n'est toujours pas fixé, et selon le parquet de Draguignan, l'hypothèse de mise à feu volontaire est sérieusement envisagée concernant la reprise du sinistre vendredi dernier dans le secteur de Corinthe.
2: Et cet incendie est le plus long jamais enregistré dans le Var.
3: Le feu s'est déclaré le 21 juillet. Depuis, ce sont plus de 6300 hectares qui ont été parcourus par les flammes. Dans cette région viticole, des producteurs impuissants ont vu leurs vignes totalement dévastées. C'est le cas de Lucie Demirjian, chef d'exploitation du domaine de la Mercadine à Pontevès.
7: J'avais organisé ma conduite de vignoble pour avoir un enherbement toute l'année. Et à ce stade-là, vu qu'on est très sec, ça faisait comme un petit paillage. Et du coup, ça a été un couloir pour les flammes, un couloir assez facile. Donc, ça a couru à peu près dans toutes les parcelles. Et comme les flammes étaient aussi projetées par les haies, en fait, c'est passé de haie en haie. Et donc, ça allait très, très vite. Les flammes peuvent faire 200, 300 mètres sans toucher le sol. Le vent était violent, donc c'est arrivé très vite. Et ça laisse peu de possibilités pour les vignes. Mais sur le coup, on est vraiment dans la peur d'être dévasté. C'est une très mauvaise expérience. Tout se mélange, la peur, l'angoisse, et même maintenant, on est dans la peur de l'avenir. Voilà.
3: Lucie Demirjian, viticultrice à Pontevès dans le Var, interrogée pour Europe 1 par Marius Druard.
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2: Le projet de nouveau pavillon d'entrée à l'Assemblée nationale refait parler de lui.
3: Oui, ce chantier à 50 millions d'euros avait été abandonné en février dernier. Mais une décision du Conseil de Paris, mi-juillet, rouvre la porte à la construction de ce pavillon contemporain de 4000 mètres carrés. Alexandre Chauveau, ce projet, cher à la présidente de l'Assemblée, Yaël Braun-Pivet, suscite l'ire des tenants de la rigueur budgétaire et des défenseurs du patrimoine.
9: L'association Sites et Monuments dénonce un projet qui enlaidirait irrémédiablement l'Assemblée. Le pavillon actuel date de 1888, est construit en pierre de taille. Le futur projet prévoit lui une construction en verre, soit selon ses opposants, une atteinte architecturale à un site caractérisé par sa minéralité, sa symétrie et son équilibre, sans compter que le recours massif au verre est dénoncé comme étant inadapté aux périodes de canicule. Mais au-delà de l'esthétisme, ce qui interpelle les opposants au projet, c'est aussi les 50 millions d'euros que l'Assemblée a prévu d'y consacrer. Une débauche d'argent public scandaleuse qui doit cesser pour Ségolène Royal. Un caprice de Yaël Braun-Pivet, selon le député RN Frédéric Falcon, pour qui les Français n'ont pas

0: à subir, je cite, les goûts douteux et dispendieux de la Macronie finissante. De son côté, la présidence de l'Assemblée nationale qualifie le visuel qui circule de fake grossier et affirme que le projet est soumis à la stricte procédure de droit commun.
1: Alexandre Chauveau.
2: Et justement, juste après votre journal Mail, on sera en ligne avec Julien Lacaze, le président de l'association Sites et Monuments à l'origine de cette pétition. Venons-en maintenant à cette marque de vêtements accusée de faire l'apologie des attentats du 7 octobre 2023 en Israël.
1: Un signalement effectué par le Conseil représentatif des institutions juives de France auprès de la justice et du ministère de l'Intérieur au sujet de cette marque qui s'appelle Saten, S-A le chiffre 7, T-E-N. Les articles mis en vente contiendraient en effet des messages subliminaux à la gloire du Hamas, comme l'explique le président du CRIF, Yonatan Arfi.
3: Ce nom, SAS710, correspond en arabe à quelque chose qui voudrait dire bon appétit, mais d'abord, si on regarde bien ce que cela signifie, ça signifie samedi 7 ten, donc pour octobre, samedi 7 octobre. C'est fondamentalement une forme d'apologie des attentats terroristes du 7 octobre. Cette explication est en plus corroborée par un usage qu'ils font du triangle rouge. Le triangle rouge est un marqueur utilisé notamment par le Hamas et ses soutiens comme une forme aujourd'hui d'apologie des actions du Hamas. Il nous semble que cette marque n'a évidemment rien à faire sur le territoire français, que c'est totalement inacceptable qu'on puisse aujourd'hui en France développer une marque sous ce nom-là et avec ses codes visuels, en l'occurrence d'apologie du terrorisme.
1: Yonatan Arfi, président du CRIF, interrogé pour Europe 1 par Jean-Baptiste Marty. Nouveau coup de pression de Donald Trump, soit le Détroit d'Ormuz ouvre très bientôt, soit l'Iran sera frappé très durement. Déclaration du président américain cette nuit. Les États-Unis faisaient état ces dernières heures de progrès dans le cadre des négociations de paix au Moyen-Orient, même si Téhéran dément toujours l'existence même de négociations. Donald Trump qui a peut-être réchappé à une nouvelle tentative d'assassinat. Un homme armé interpellé dimanche dernier sur un golf appartenant au président américain près de Los Angeles, où il était attendu deux jours plus tard. Le suspect avait un chargeur de 16 cartouches contenant des munitions dans la poche de son pantalon, un pistolet, un fusil d'assaut et un gilet pare-balles saisis au domicile et dans le véhicule de cet homme de 38 ans.
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2: C'est peut-être l'un des grands défis de vos vacances, convaincre vos enfants, vos ados de lâcher les écrans.
1: Oui, c'est parfois pas facile de pousser les plus jeunes à consacrer leur temps libre à autre chose que scruter les réseaux sociaux. Certains parents attendent de pied ferme l'interdiction des plateformes au moins de 15 ans à partir de la rentrée. D'autres plus chanceux peuvent compter sur la modération de leur progéniture, comme l'a constaté Marius Druard pour Europe 1.
5: Ça me dérange un peu.
6: Pour Sacha, pas question de laisser tomber le portable. Mais sa mère, Virginie, est intransigeante sur la question, même pendant les grandes vacances.
7: Mon fils Sacha, il a 12 ans et il a un temps limité à respecter sur son téléphone. Pas de souplesse.
6: Une rigidité qui varie selon les foyers. Estelle a par exemple décidé de ne pas imposer de restrictions à Elia, sa fille de 10 ans, peu importe le temps qu'elle passe sur son portable.
8: Il y a des journées, elle va passer 2 heures, 3 heures, ça m'est même arrivé 4 heures. Et il y a des journées, ça va être 30 minutes selon le programme qu'on fait et selon son petit caractère aussi. Elle n'est pas plus accro que ça, donc ça va.
6: Elia confirme, elle juge toute seule comme une adulte responsable.
9: Quand je m'ennuie sur mon téléphone, je vais jouer dehors. Des fois, je peux rester plus longtemps dessus parce que j'ai rien à faire.
6: Mais pour Frédéric, il est quand même essentiel de faire autre chose.
10: Je tiens à alterner les activités, parfois des écrans, parfois la lecture.
6: Et cela semble convenir à Tim, son fils de 12 ans.
11: C'est bien d'alterner quand même. Oui, certes, c'est bien les écrans des fois un peu. Mais si on en fait trop, on devient trop addict.
6: Preuve que les parents ne sont pas les seuls à avoir conscience des dangers liés aux écrans.
1: Le reportage européen de Marius Druard.
2: C'était le journal de 7h présenté par Maëlle Hassani. Merci Maëlle. Très bon réveil à l'écoute d'Europe 1. Marque une courte pause et dans un instant, l'invité actu d'Europe 1 Matin. Julien Lacaze, le président de l'association Cité Monument, il est à l'origine d'une pétition contre un projet de pavillon d'accueil à l'Assemblée nationale qui coûterait 50 millions d'euros. A tout de suite.
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2: Oui, avant de retrouver notre invité, comme promis Julien Lacaze, le président de l'association Sites et Monuments, à l'origine d'une pétition contre un projet de nouveau pavillon d'accueil à l'Assemblée. Et voilà, donc Monsieur Lacaze était avec nous justement, il y avait quelques soucis de connexion, mais ça y est. Bonjour Julien Lacaze.
34: Bonjour.
2: Vous êtes à l'origine, donc je l'expliquais, d'une pétition qui rassemble ce matin plus de 64 000 signatures contre le projet de nouveau pavillon d'accueil de l'Assemblée nationale voulu par Yael Braun-Pivet, un projet estimé autour de 50 millions d'euros qui était suspendu au début de l'année, puis qui a été relancé ces dernières semaines. Beaucoup de nos éditeurs découvrent peut-être cette affaire ce matin. D'abord, expliquez-nous très simplement, qu'est-ce que la présidente de l'Assemblée veut construire exactement et pourquoi vous vous y opposez ?
34: Alors pour deux raisons. Donc il y a un pavillon d'accueil qui est un pavillon historique qui a été construit en 1888 à la suite de tentatives d'assassinat du député Jules Ferry. Donc il y a toute une histoire et qui doit être donc il y a un pavillon parfaitement intégré en pierre de taille, de très belle facture. Donc il doit être complètement détruit pour être remplacé par un bâtiment entièrement en verre en forme de silos. On a comme des silos en fait juxtaposés et tout cela à quelques mètres en fait de la fameuse colonne que tout le monde connaît, sur une perspective qui est l'une des plus fameuses de Paris et donc qui vient déséquilibrer toute cette composition qui est d'ailleurs inscrite au patrimoine mondial.
2: Oui, aujourd'hui, lorsqu'un visiteur arrive devant le palais Bourbon, à quoi ressemble l'entrée ? Qu'est-ce que ça changerait concrètement, ce nouveau pavillon ?
34: Alors, c'est-à-dire que le pavillon actuel est un pavillon qui est tout à fait fonctionnel, qui est presque invisible en fait, parce qu'il s'intègre parfaitement dans le site. Il a été conçu pour ça d'ailleurs par l'architecte qui l'a édifié. On aurait un bâtiment en fait qui volerait en quelque sorte la vedette à cette colonnade qui est l'une des plus fameuses de Paris sur l'une des perspectives encore une fois les plus emblématiques de notre capitale.
2: Mais qu'est-ce qui vous choque le plus dans ce projet ? Est-ce que c'est l'architecture ? C'est le coût, son utilité, ou est-ce que c'est un peu tout seul à la fois ?
34: C'est tout, hein. C'est vraiment son architecture. C'est la commission du Vieux Paris, qui est la commission très prestigieuse, qui s'occupe justement d'apprécier les projets de construction dans Paris, qualifie ce projet de plaisanterie, hein, il explique qu'on casse toute la perspective, que c'est monstrueux, que c'est un acte d'une très grande prétention. Bon, c'est tout ça à la fois. Le coût, donc, on est pour le moment à 53 millions d'euros, et ce n'est que le début, hein. On sait que les coûts des projets évoluent avec le temps. Et puis, il y a l'aspect aussi, bâtiment en verre. On a vu qu'on avait dû fermer la gare de Nantes. C'est un non-sens de construire un bâtiment en verre. Et alors l'idée évidemment du verre et l'idée de la présidente de l'Assemblée, c'est cette idée d'illustrer la transparence en fait de l'institution par un bâtiment en verre. Donc elle voulait à toute force un bâtiment en verre qui n'est manifestement pas le matériau adapté au site. Alors même qu'il y a eu d'autres propositions, notamment par le cabinet d'architecte Sana, qui est un très grand cabinet d'architecture japonais, qui est lauréat de l'équivalent du prix Nobel d'architecture, le prix Pritzker, qui a proposé un projet tout à fait intégré, qui conserve le bâtiment ancien, qui le flanque simplement d'un avant-corps en pierre de taille très, très raffinée, légèrement ondulée. Enfin, c'est quelque chose de très beau. Donc, il était possible d'aménager, en fait, ce pavillon, sans dépenser tant d'argent et en tous les cas, en ayant une architecture complètement intégrée au site.
2: Alors, plus de 50 millions d'euros pour ce projet. L'Assemblée répond que ce projet serait financé sur ses propres ressources et non par une dotation supplémentaire de l'État. Cet argument ne vous convainc pas ?
34: Non, pas du tout, puisque l'Assemblée nationale est évidemment alimentée par nos impôts. Hein. C'est pas le Qatar qui finance l'Assemblée nationale, donc ses propres ressources, ce sont nos propres ressources. Et l'Assemblée pourrait en faire un meilleur usage. Et si elle a trop d'argent, elle peut effectivement, comme on le voit beaucoup sur les réseaux sociaux, en faire un don aux pompiers, acheter des canadaires. Voilà. Mais je pense que l'Assemblée aura besoin de cette somme d'argent pour restaurer son patrimoine et non pas pour le défigurer.
2: Alors, l'entourage de Yael Braun-Pivet précise que toutes les procédures suivent leur cours, qu'aucune décision définitive n'est prise, que le projet est soumis au droit commun. Pourquoi est-ce que vous parlez d'illégalité ?
34: Alors ça, c'est vraiment un argument qui est pas du niveau de l'Assemblée nationale. On a été très surpris d'ailleurs par la réponse qui nous a été fournie. Ce qu'il faut bien comprendre, c'est qu'un premier permis avait été déposé. Nous, on a soulevé l'illégalité du permis, qui est manifeste, hein, puisqu'il y a des règles d'urbanisme qui s'appliquent à tous les habitants du 7e arrondissement, qui s'appelle le plan de sauvegarde et de mise en valeur. C'est l'équivalent des secteurs sauvegardés. Bon. Et le projet manifestement viole en fait ce plan de sauvegarde et de mise en valeur. Donc on a souligné ça. Et donc le projet a été retiré, en fait. La demande de permis a été retirée. Et donc on s'est dit, bon, le projet est enterré, c'est gagné. Eh bien non. Maintenant, il modifie la règle commune pour que le permis soit acceptable au regard du droit de l'urbanisme. Donc imaginez un simple particulier qui dépose un permis qui manifestement non conforme aux règles d'urbanisme et qui dit, bah écoutez, soit je vais faire modifier la règle d'urbanisme. Donc c'est complètement fou quand on pense que cette logique-là émane de l'Assemblée nationale qui devrait être exemplaire. Et on a des déluges de messages sur évidemment les réseaux sociaux en disant, bah moi j'ai voulu mettre un Velux, moi j'ai voulu peindre mes volets de telle couleur.
2: Comment vous expliquez cette débauche de moyens d'énergie pour arriver à ce projet?
34: Oh bah c'est un classique, hein, c'est laisser sa marque. Et donc la marque de Yael Braun-Pivet, c'est le fait de rendre l'Assemblée plus accessible. Je crois qu'elle a doublé le nombre de visiteurs de l'Assemblée. Bon, l'Assemblée est pas faite pour être visitée, elle est faite pour être visitée de façon marginale. Elle est faite pour produire des travaux parlementaires de qualité. Et là, on a une espèce de tourisme de masse qui commence à s'organiser. Et donc il faut une sorte d'étendard de ça qui soit transparent. Et donc dans son esprit, la transparence est une invitation à rentrer dans l'Assemblée nationale, mais on défigure tout un site qui, encore une fois, fait partie des sites du patrimoine mondial.
2: Pour conclure brièvement, Julien Lacaze, votre pétition rassemble ce matin 64 000 signataires. Cette pétition a été relayée notamment par le chanteur et comédien Joey Starr, mais aussi par l'ancienne ministre et candidate à l'élection présidentielle Ségolène Royal, des architectes, mais aussi des historiens de l'art. Comment est-ce que vous expliquez un tel rassemblement derrière vous ?
34: Parce que c'est un projet qui est complètement aberrant. Il suffit de lire vraiment et je vous invite à le faire sur l'article très complet que nous avons publié sur notre site internet qui figure à la fin de la pétition. Donc il suffit de taper pétition, pavillon, assemblée sur un moteur de recherche. Vous arrivez sur la pétition, vous voyez la photo. À la fin, vous avez l'article et vous voyez ce que dit la commission du Vieux Paris du projet, qui est une commission qui est assez feutrée en général. Enfin, c'est une indignation, c'est une évidence que ce projet n'a pas sa place dans un site aussi aussi prestigieux et aussi emblématique de Paris.
2: Merci beaucoup Julien Lacaze, président de l'association Sites et Monuments. Merci d'avoir accepté notre invitation ce matin sur Europe 1. Très bonne journée à vous.
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2: Le rappel des titres, le journal permanent, Maël Hassani.
0: Soit le détroit d'Ormuz rouvre très bientôt, soit l'Iran sera frappé très fort. Déclaration de Donald Trump cette nuit. Le président américain espère toujours un accord dans les prochaines heures pour rétablir le trafic dans cette voie maritime bloquée par Téhéran depuis le début de la guerre au Moyen-Orient. Les marchés espèrent une désescalade. Le baril de Brent repasse sous la barre des 80 dollars. Une personne portée disparue après les intempéries en Haute-Savoie hier soir. La victime emportée par les eaux du Gifre sur la commune de Sixte fer à cheval. La gendarmerie poursuit les recherches ce matin. En parallèle, une coulée de boue a piégé des randonneurs dans le cirque du fer à cheval. 10 départements du sud-est restent en alerte orange canicule. Aujourd'hui, c'est le cas de la Drôme où des centaines de pompiers luttent toujours contre un feu de forêt dans le massif du Clap. Près de 280 hectares parcourus par les flammes. Alerte orange également dans le Var où l'incendie du gros Bessillon n'est toujours pas fixé. La reprise du feu vendredi dernier est probablement liée à un acte volontaire selon le parquet de Draguignan. Et puis le Tour de France Femmes, 5e étape. Aujourd'hui, 140 km entre Mâcon et Belleville en Beaujolais. La Suissesse Marlène Reusser s'est emparée d'hier du maillot jaune.
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2: Dans un instant, le point santé du jour avec le docteur Brigitte Millot. Mais d'abord, votre rendez-vous de l'été. Ça nous a énervés cette année. Avec vous, Laurent Tessier. Bonjour Laurent.
3: Bonjour à tous.
2: Aujourd'hui, vous nous parlez du cambriolage du musée du Louvre qui s'était déroulé en octobre dernier.
3: C'était la honte dans le monde entier avec ce cambriolage. Pourtant, Emmanuel Macron avait lancé un grand projet, nouvelle renaissance pour le musée le plus visité au monde. Il avait lu en janvier 2025 un discours d'une vingtaine de minutes au Louvre.
6: Rien ne sera oublié. Sécurité et sûreté des collections, vidéosurveillance, génie climatique.
3: Résultat, un commando de 4 malfaiteurs s'était emparé de 8 bijoux à 9h30 avec des disqueuses, un camion manche charge. L'humiliation est le symbole catastrophique. Le Louvre, lieu du premier discours d'Emmanuel Macron en tant que président de la République le 7 mai 2017. Le chef de l'État arrivait sur scène en plein triomphe, les bras en l'air avec l'image de la pyramide du Louvre derrière lui.
7: Ce lieu, c'est celui de la France que le monde regarde. Car ce soir, c'est l'Europe, c'est le monde qui nous regarde.
3: Mais 8 ans plus tard, l'Europe, le monde nous a regardé avec étonnement, stupeur. Un rapport sur le Louvre avait fuité dans les heures qui ont suivi. Je vous le cite. L'équipement en caméra n'est réalisé pour l'essentiel que dans le cadre des chantiers de réaménagement de salles. Ces espaces d'exposition temporaire sont couverts à 100% aujourd'hui, alors que 60% des salles de l'aile Sully et 75% pour l'aile Richelieu ne sont pas protégées par des dispositifs de vidéosurveillance. Un retard considérable. Fin de citation. J'avais réécouté aussi l'audition de Laurence Descartes, alors présidente directrice du musée. Elle était auditionnée à l'Assemblée le 30 avril 2024.
8: En résulte aujourd'hui une multiplication d'avaries dans les espaces du musée, parfois très dégradés. L'obsolescence de nos équipements techniques, des ascenseurs aux centrales climatiques, est devenue beaucoup trop vétuste.
3: J'étais retombé sur un rapport de la Cour des comptes qui date de 2001, ça ne date pas d'hier. Des postes permanents de surveillance dans les salles sont abandonnés à certains moments de la journée. Plusieurs vols survenus entre 1994 et 1998 ont mis en évidence les failles des dispositifs de sécurité des collections du Louvre. Et 24 ans plus tard, que disait une surveillante du musée ?
9: Ça fait des mois et des mois qu'on alerte de très très nombreux, ça se compte en centaines maintenant, postes de surveillance sont supprimés.
3: Nous nous faisons dépouiller, voler notre histoire, notre patrimoine dans nos musées, nos églises, nos statues sont saccagées, détruites. Que disait encore Emmanuel Macron en janvier 2025 sur le Louvre ?
6: Ce musée est une part du récit national, mais il est aussi une part du message que la France veut livrer au monde.
3: Le symbole de l'effondrement de notre pays, voilà le message envoyé au monde entier il y a plusieurs mois.
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2: On va parler à présent de votre santé sur Europe 1 avec le docteur Brigitte Millot. Bonjour Brigitte.
10: Bonjour tout le monde.
2: Aujourd'hui, vous voulez nous parler de l'importance du petit déjeuner pour les enfants.
10: Je ne vous apprendrai rien, l'enfant n'est pas un petit adulte. Il grandit, il fabrique des tissus, son cerveau est en développement et ses réserves sont beaucoup plus faibles. Je m'explique. Le glucose est le carburant de notre organisme. Il est tellement important que chez l'adulte, on peut le mettre en réserve dans le foie et dans les muscles sous forme de glycogène. Donc, en cas de besoin, hop hop hop, on va puiser dans nos réserves. L'enfant, lui, n'a pas ses réserves. Donc, après une nuit de jeûne, l'enfant arrive plus vite en déficit énergétique. Quant au cerveau, c'est le plus gros consommateur de glucose. Et chez l'enfant, il est en plein développement, en pleine explosion. Les connexions se créent. Donc, il faut bien comprendre qu'un manque de glucose peut entraîner rapidement chez l'enfant une baisse de l'attention, une irritabilité, une fatigue cognitive, des difficultés d'apprentissage. D'où l'importance du petit déjeuner chez l'enfant pour bien répartir les apports de manière constante sur toute une journée. Et oui, chez l'enfant qui ne prend pas de petit déjeuner, toutes les études montrent une baisse de l'attention scolaire, une augmentation de la fatigue et de l'irritabilité, plus de difficultés cognitives le matin et plus de compensation alimentaire déséquilibrée plus tard, donc prise de poids. Donc, on comprend à quel point le petit déjeuner est essentiel chez l'enfant. Alors vous allez me dire, oui mais il n'a pas faim le matin. Alors oui, on ne va pas forcer un enfant à manger, mais on peut lui donner envie, le faire choisir, préparer avec lui, peut-être commencer par un fruit, un yaourt, une boisson qui souvent suffisent à ouvrir l'appétit. Ou vous allez me dire, oui, mais on n'a pas le temps de prendre un petit déjeuner. Et je vais vous répondre, il vaut mieux se réveiller 10 à 15 minutes plus tôt, mais prendre le temps et le plaisir de ce moment de partage. Et les habitudes se prennent dès tout petit. Aussi, profitez de ces vacances pour faire du petit déjeuner une parenthèse enchantée pour bien démarrer la journée tous ensemble.
2: Bon petit déjeuner à tous. Merci Brigitte Millot.
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2: L'heure de retrouver les pronostics du quintet de Thierry Léger. Bonjour Thierry.
5: Bonjour Jacques, direction l'hippodrome de Saint-Malo pour ce quintet cet après-midi, la 8e étape du Grand National du Trot, le Tour de France des trotteurs. 14 partants répartis sur deux poteaux différents de départ, 2950 et 2975 mètres. Et j'ai fait du numéro 6, Lord de l'eau, mon favori. C'est à l'évidence le plus doué du lot. Il est remarquablement bien engagé et comme sa parfaite condition physique est certaine, il s'annonce avant le coup bien difficile à battre. On lui opposera les numéros 3, Lasco des Brousses, le 4 juillet sur l'hippodrome d'Anguin et le style de sa victoire obtenue ce jour-là est annonciatrice d'une très grande performance cet après-midi. 12, Yalto d'Hertals, actuellement 3e au classement de ce Grand National du Trot et qui, je le sais, a été préservé en vue de cet objectif. Et 4, Heureux de Fleurs, en grande forme actuellement, à l'image de ses compagnons d'entraînement, celles et ceux, sous la férule de Séverine Raymond. Enfin, les numéros 5, Catchy Quick, 7, Joyce Delto, 14, Horatius Della et 8, Omar Land compléteront ma sélection. Mon pronostic, 6, 3, 12, 4, 5, 7, 14 et 8.
2: C'est bien noté, merci Thierry Léger.
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2: À suivre dans la prochaine demi-heure sur Europe 1, l'édito politique de Jean-Christophe Buisson du Figaro, le RN à l'heure des choix avant la campagne présidentielle. Et puis, le coup d'œil à l'étranger, nous irons ce matin en Inde où une importante mobilisation a fait plier le Premier ministre Narendra Modi en obtenant la démission de son ministre de l'Éducation. Sans oublier la revue de presse à 8h moins le quart, des héros de l'ombre au compte dans le rouge de Washington à Alger, de Ceuta jusqu'aux prémices de 2027. Nous ferons le tour d'horizon des journaux de ce mercredi. Mais d'abord, la météo avec vous, chère Marilyn, et ce sont des nuages que l'on va voir aujourd'hui.
4: Oui, Jacques, et sur une large diagonale ouest du pays de Tarbes à Metz, quelques pluies sont possibles vers Lille et Bourg-Saint-Maurice aussi en revanche. La pointe bretonne ainsi qu'un axe allant de Perpignan à Belfort profite d'un temps plus lumineux. Cet après-midi, le ciel reste souvent chargé sur une grande partie du pays. Des éclaircies persistent dans le sud-ouest, sur la pointe bretonne et en Normandie, tandis que le soleil s'impose davantage sur la vallée du Rhône et le littoral méditerranéen. Sur les reliefs du sud, des averses parfois orageuses se développent avec un risque local de grêle, notamment vers Gap et Bourg-Saint-Maurice. D'ailleurs, il y a une vigilance orage en couleur jaune dans 7 départements aujourd'hui, l'Ariège, les Pyrénées-Orientales, les Alpes de Haute-Provence, les Alpes-Maritimes, la Savoie et la Corse. Pour les températures, les minimales, on a 14 à Guéret, 20 à Toulouse et Paris, 21 à Biarritz, 24 à Ajaccio, 25 à Montpellier. Les maximales, 22 à Boulogne-sur-Mer, 24 à La Rochelle, 28 à Rodez et dans la capitale, 30 à Troyes, 36 à Valence, 37 à Nîmes et 38 à Marseille.
2: Et pour les vacanciers, la météo des plages.
4: Ah, sur les plages du Nord, l'eau est entre 18 degrés à Brest jusqu'à 22 à Dunkerque, des indices UV de 6 à 7. Mais attention, il y a des vents forts, de 40 à Brest, 40 km/h à Brest, jusqu'à 60 au large de Boulogne-sur-Mer et Dunkerque. Sur la façade atlantique, on se baigne dans une eau de 18 à 19 degrés de Lorient à Lacanau, 24 à Mimizan, 25 à Biarritz. En Méditerranée, l'eau est entre 26 degrés au Canet, jusqu'à 29 degrés à Nice, indice UV à 8 sur tout le long de la côte et la Corse. Pour finir, les vents sont faibles, le sud sous les orages et l'eau entre 28 et 29 degrés.
2: Merci Marilyn. Mercredi 5 août, très bon réveil à l'écoute d'Europe 1. Il est 7h30.
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2: À la une, la chaleur en France est l'une de ses conséquences. Les salades se font de plus en plus rares sur nos étals ou dans les rayons des supermarchés. Et ce n'est pas prêt de s'arranger. On évoquera aussi dans ce journal les étranges propos du ministre de l'Intérieur, Laurent Nunez, qui dénonce l'utilisation par des puissances étrangères des images de la crise migratoire à Ceuta pour déstabiliser l'Europe. On suivra aussi Gabriel Attal en campagne. L'ancien Premier ministre, candidat en 2027, profite de l'été pour muscler son discours. Il était hier en Vendée où il a fait des propositions choc contre l'installation illicite des gens du voyage. Et puis en fin de journal, on évoquera les 70 ans de Gaston Lagaffe, l'occasion de redécouvrir le gaffeur sachant gaffer avec la réédition de l'intégralité de ses albums. Le journal de 7h30 avec Jean-Luc Boujon. Bonjour Jean-Luc.
11: Bonjour Jacques, bonjour à tous. Vous l'avez certainement remarqué ces derniers jours, quand vous êtes allé faire vos courses, les rayons des salades ne sont pas très garnis en ce moment, voire carrément vides. La faute aux vagues de chaleur successives qui se sont abattues sur notre pays depuis de longues semaines. Une chaleur excessive qui n'est pas bonne du tout pour la pousse des laitues batavia et autres feuilles de chêne, car toutes les variétés sont touchées. Illustration à Ampuis, au sud de Lyon, avec ce reportage de notre correspondante Noémie Loisel.
12: Dans les rangées de salades, certains plants n'ont jamais poussé, grillés par le soleil. Sous cette chaleur, quelques minutes suffisent pour que les jeunes pousses commencent déjà à flétrir. Philippe Erard est maraîcher à Ampuis.
13: Celles qui ont été plantées il y a 30 minutes, elles sont déjà toutes flétries. C'est-à-dire que si elles n'ont pas d'irrigation sous une heure, elles sont grillées, elles ne se réhydrateront pas et elles crèveront sur place.
12: Depuis la première canicule à la mi-juin, le maraîcher estime avoir perdu en moyenne entre 15 et 20% de ses jeunes plants chaque semaine.
13: On a eu des relevés à 43 degrés dans la plaine. Non seulement on a les températures hautes, mais on a zéro pluie. On a vraiment une sécheresse. On plante un peu plus de 30 000 salades par semaine. On a eu pratiquement 5 000 salades toutes les semaines qui étaient grillées à cause de la chaleur.
12: Philippe Erard a pu limiter ses pertes grâce à une irrigation journalière, contrairement à certains maraîchers soumis à des restrictions d'eau en période de sécheresse. Mais cette irrigation intensive augmente ses coûts de production.
13: Plus de travail, plus de temps de présence et on paye l'eau très très cher. Comme on en met de plus en plus, c'est un coût de production qui est forcément impacté. Si on veut survivre, on est obligé d'impacter le surcoût de l'eau sur nos prix de vente.
12: Des vagues de chaleur et une sécheresse qui pourraient aussi impacter les récoltes d'automne et ainsi entraîner une hausse du prix des légumes. Ampuis, Noémie Loisel, Europe 1.
11: 10 départements encore placés en vigilance orange canicule aujourd'hui, essentiellement dans le sud-est. En revanche, la situation s'est améliorée sur le front des incendies. Dans le Var, même si 1000 pompiers étaient encore mobilisés hier, le feu est désormais contenu. Le temps est maintenant à l'enquête judiciaire et l'hypothèse d'un acte volontaire dans la reprise du feu vendredi dernier dans le massif du Gros-Bessillon a été très sérieusement envisagée par le parquet de Draguignan. Autre foyer encore actif dans la Drôme, avec là encore une reprise du feu qui avait démarré en juillet près de Belgarde. Dans Diwa, 280 hectares sont partis en fumée hier, 50 personnes ont été évacuées et 2 pompiers ont été légèrement blessés en intervention. Alors ces incendies peuvent-ils avoir un impact sur les cuvées 2026 ? La question se pose car en Gironde ou dans le Var, les feux ont sévi près des vignes, les fumées ont été importantes, parfois des parcelles ont même carrément été brûlées, ce qui oblige les producteurs à passer au peigne fin chaque pied de vigne pour tenter d'évaluer la qualité des cuvées futures. Reportage avec une viticultrice du Var, la propriétaire du château La Calice à Pontevès, de Marius Druard.
14: Patricia Ortelli pousse un ouf de soulagement. Toutes ses vignes n'ont pas été rasées par les flammes. Mais les incendies dévastateurs autour de son exploitation ont généré des fumées nocives pour ses parcelles, forçant la propriétaire à devoir analyser les vignes, même épargnées.
15: L'odeur de fumée se transmet aux raisins qui absorbent cette odeur et qui va être à l'intérieur des raisins. On va faire une analyse avec des œnologues qui sont très très pointus, qui sont des très performants de dégustation, qui vont repérer s'il y a une anomalie gustative dans ces jus extraits des raisins.
14: Mais Patricia Ortelli rassure les consommateurs, le vin ne présentera aucun risque. Selon elle, seul un goût particulier qui pourrait même s'avérer être une bonne surprise pour la cuvée 2026.
15: C'est une odeur désagréable mais non toxique, donc pas de risque de dégradation de la qualité des vins ou très peu. Finalement, peut-être qu'on aura un résultat et un millésime qui sera malgré tout un grand millésime.
14: Sur ce vignoble, les premières vendanges sont prévues pour la fin du mois d'août.
11: Reportage européen de Marius Druard. Une personne est toujours recherchée à Sixt-Fer-à-Cheval, en Haute-Savoie. C'est près de Samoin. Elle a été emportée par les eaux après la brusque montée du niveau du Gifre, la rivière locale, suite à un violent orage. Les recherches menées par la gendarmerie doivent reprendre ce matin. La région très prisée des randonneurs l'été, qui a également vu déferler une coulée de boue en fin d'après-midi hier, obligeant les secours à évacuer une quinzaine de personnes, dont un bébé.
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2: Schengen n'est pas le problème, mais plutôt la solution.
11: Voilà la conclusion très consensuelle tirée par le ministre de l'Intérieur Laurent Nunes lors de la réunion des ministres de l'Intérieur de l'Union Européenne qui a eu lieu hier. Une réunion convoquée en urgence à la suite de la crise migratoire de Ceuta la semaine dernière. Laurent Nunes qui a également tenu des propos assez étranges concernant l'utilisation supposée par des puissances étrangères des images de cet afflux de migrants marocains dans l'enclave espagnole. Certains cherchent à diviser les États membres et à fragiliser l'Europe, accuse le ministre de l'Intérieur qui évoque des ingérences informationnelles. Écoutez.
16: Tous les États, évidemment, ont déploré qu'à la faveur de la circulation d'un certain nombre d'images, on ait eu un certain nombre d'ingérences informationnelles d'États étrangers hein, qui ont utilisé ces images, évidemment, pour critiquer la politique de gestion migratoire de l'Union européenne, essayer de diviser les États membres entre eux. Et évidemment, tous les ministres de l'Intérieur des États membres ont déploré l'utilisation qui a pu être faite de ces images pour diviser l'Union européenne. Et tous les États ont convenu que c'était vraiment le pire des mots, qu'il fallait absolument éviter cette division.
11: Laurent Nunes, le ministre de l'Intérieur. Des frappes russes ont fait 15 morts cette nuit à Kiev, la capitale de l'Ukraine. Une dizaine d'explosions ont été entendues. Des missiles balistiques auraient également touché des entrepôts. Au Moyen-Orient, les États-Unis confiants dans la signature d'un accord pour rouvrir le détroit d'Ormuz aujourd'hui. Le secrétaire d'État américain Marco Rubio a souligné des progrès dans les négociations avec l'Iran et Oman. Conséquence, le prix du baril de pétrole continue de chuter pour passer sous la barre des $80, son plus bas depuis le 10 juillet.
2: Pas de pause estivale pour Gabriel Attal qui, au contraire, intensifie sa campagne pour 2027 durant ce mois d'août.
11: Oui, l'ancien Premier ministre passe l'été à sillonner la France et à faire des propositions. Exemple hier en Vendée où il a pris position contre les installations illégales des gens du voyage sur des terrains communaux ou privés. Tous les modes de vie doivent respecter la loi de la République, a martelé Gabriel Attal, qui plaide pour un durcissement des sanctions, Alexandre Chauveau.
17: Les installations illégales de gens du voyage, un enfer pour beaucoup de maires et un phénomène très fréquent selon Gabriel Attal. Pour le candidat Renaissance à la présidentielle, l'autorité de l'État est en jeu, d'où la volonté de légiférer sur le sujet en cas d'élection en 2027.
18: On propose des mesures pour pouvoir aller beaucoup plus vite, notamment qu'en 48 heures, il puisse y avoir un référé et une action engagée, que ce soit un terrain public ou un terrain privé, avec une expulsion organisée quand il y a une occupation illicite. On propose par ailleurs un renforcement des sanctions et on propose une application de la loi Besson, avec donc des aires d'accueil organisées sur le territoire, comme c'est prévu par la loi. Une loi qui est quand même à 80% respectée. Donc, il ne me semble pas juste de dire on n'a pas le choix que d'aller sur un terrain privé, ça n'est pas vrai.
17: Gabriel Attal en appelle au bon sens et veut faire payer les occupants illégaux plutôt que les contribuables. Il faut que les branchements sauvages soient immédiatement constatés, intégralement facturés et assortis de pénalités, avec des amendes forfaitaires et la saisie de véhicules si nécessaire, déclare l'ancien Premier ministre au Figaro. Au cœur de l'été, le candidat Renaissance, en compétition au sein du Bloc central avec Édouard Philippe, entend ainsi muscler son programme sur le plan régalien.
11: Alexandre Chauveau du service politique d'Europe 1.
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2: C'est le gaffeur le plus célèbre de France et il va bientôt fêter ses 70 ans.
11: Oui, pourtant il se comporte comme un ado attardé et porte toujours des espadrilles. On parle bien sûr de Gaston Lagaffe. Le gaffeur sachant gaffer a l'honneur de voir tous ses albums réédités en version luxe. Une réédition qui est un petit bijou, Sébastien Bordenave.
19: Fantasio, Prunel, l'agent de police Lontarin, Mademoiselle Jeanne, Monsieur de Messmaker, le plaisir de retrouver les gaffes de Gaston est immense, mais l'intérêt premier de cette réédition collector, c'est à chaque tome un cahier graphique avec des croquis inédits, des couvertures annotées du maître, l'auteur, Franquin, qui fait naître le personnage de Gaston un 28 février 1957 dans le numéro 985 du journal Spirou. En 1960 est publié pour la première fois un album fascicule souple de Lagaffe mais c'est 3 ans plus tard que sort le vrai premier album de Gaston, portant pourtant le numéro 2. Le succès arrivant, les rééditions seront un casse-tête, car la matière des 5 premiers albums ne peuvent remplir que 3 albums classiques. On passera ainsi du tome 3 directement au tome 6. Bref, on a l'impression que c'est Gaston qui assure lui-même la production des bandes dessinées. Avec cette nouvelle collection, on repart de la bonne espadrille, avec même des gags en 3 cases que le célèbre gaffeur faisait pour promouvoir le pied-bœuf orange, une limonade belge parfaite pour supporter la chaleur estivale été 59. Preuve que Gaston n'a jamais été aussi actuel.
11: Sébastien Bordenave, notre spécialiste culture et BD à Europe 1.
2: C'était le journal de 7h30 présenté par Jean-Luc Boujon. Merci Jean-Luc. Dans un instant, coup d'œil à l'étranger, nous irons en Inde ce matin et puis juste après, on ouvrira ensemble les journaux du jour à suivre dans la revue de presse. Une France qui remercie ses héros, un État qui voit son déficit déraper et une tension diplomatique inattendue entre Paris et Washington. Ne bougez pas.
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4: Belle matinée avec Europe 1 matin, il est 7h41, Jacques Serret.
2: À suivre l'édito politique de Jean-Christophe Buisson dans 10 minutes, le RN à l'heure des choix avant la campagne présidentielle. Mais d'abord, un coup d'œil à l'étranger. Bonjour Sébastien Lebelzik, nous allons en Inde ce matin.
28: Bonjour Jacques, bonjour à tous. Notre coup d'œil à l'étranger ce matin, direction l'Inde, où l'actualité reste dominée par un ovni politique là-bas. Le parti des cafards, ce mouvement satirique qui est né sur le web il y a 2 mois à peine, a réussi une mobilisation de rue exceptionnelle et même historique, puisqu'il a fait plier le puissant gouvernement de Narendra Modi et obligé à la démission de son ministre de l'Éducation. On en parle tout de suite avec notre correspondant à New Delhi, Abdullah Erali. Bonjour Abdullah.
29: Bonjour.
28: Alors c'est un coup de force inédit à New Delhi. On peut vraiment parler d'un succès massif pour cette génération Z indienne.
29: Oui, faire reculer le gouvernement si puissant de Narendra Modi est un véritable exploit. Pourtant, on disait cette génération totalement résignée et déconnectée de la politique. Cette jeunesse a tout de même occupé le centre de Delhi et a tenu tête au pouvoir pendant plus d'un mois. Certains ont fait des grèves de la faim et ils ont rallié les syndicats étudiants de gauche. Le mouvement a d'ailleurs basculé quand la figure de l'écologie Sonam Wanchuk les a rejoints pour une grève de la faim qui a duré 26 jours. Beaucoup revendiquent l'héritage de Mahatma Gandhi. Mais cette approche pacifique n'empêche pas le climat politique d'être électrique en ce moment. Une colère a gagné le Parlement indien. L'opposition s'est appropriée la contestation des jeunes. En face, le pouvoir se crispe et a commencé à censurer les réseaux sociaux pour bloquer la contagion.
28: Et ce qui frappe, c'est la surprise générale. C'est un mouvement que personne, absolument personne, n'avait vu venir.
29: Non, personne. Ce mouvement est né sur Instagram fin mai. Il a grossi de manière organique. Il est né comme une boutade, hein, faut le rappeler, en réaction à une figure de la justice indienne qui avait qualifié les jeunes chômeurs indiens de cafards. C'est ainsi qu'est né ce mouvement qui porte ce nom bizarre, provoquant de partie des cafards. Son fondateur, à 30 ans, il a allumé une mèche qui s'est enflammée en contestation populaire contre les fraudes aux examens nationaux. Ces jeunes ont réclamé et obtenu la tête du ministre de l'Éducation au terme de plus d'un mois de mobilisation et de manifestations d'ailleurs violemment réprimées. Mais le fondateur du mouvement, Abhijit Dibke, l'a affirmé, ce n'est que le commencement.
3: Et puis, ce bras de fer se durcit encore en ce moment, hein, avec cette alliance surprise avec les puissants syndicats d'agriculteurs. Quelle suite, hein, donc, pour cette contestation ?
29: La suite, c'est qu'ils menacent clairement de redescendre dans la rue. Et là, ils viennent de créer un front commun avec les agriculteurs indiens, ce qui leur donne théoriquement une puissance énorme. Reste à savoir s'ils vont durer, c'est toute la question, face au parti au pouvoir, le BJP, qui est une immense machine politique qui a mis toutes les institutions à son service.
3: Merci Abdullah, notre correspondant en Inde, et à demain pour un nouveau coup d'œil à l'étranger.
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4: Europe 1 Matin, bientôt 8h moins le quart, c'est l'heure de votre revue de presse, Jacques Serret.
2: Dans la presse ce matin, une silhouette occupe toute la une du JD News. Une pompière, le visage noirci, le casque sur la tête, autour d'elle, des civils, agriculteurs et bénévoles. Et ce titre, la France des héros. Le dossier raconte le plus beau visage du pays au milieu des incendies, celui de Julia notamment, 30 ans, ancienne militaire. Elle est en vacances près de Bordeaux lorsqu'elle apprend que le parc des expositions recherche des bénévoles pour accueillir les personnes évacuées. Pendant 2 jours, elle trie les dons, accompagne les personnes âgées jusqu'au repas, surveille leurs affaires ou leur animal le temps d'une douche. « Je ne me suis pas posé de questions », confie-t-elle à Armel Favre. Voilà peut-être la phrase du matin. L'État, lui, voit couver un autre incendie, celui de ses comptes. Le Figaro, les Échos, l'Opinion arrivent au même constat. À la fin du premier semestre, le déficit budgétaire de l'État atteint déjà 106 milliards 800 millions d'euros. C'est 6 milliards 400 millions de plus qu'un an auparavant. Dans les Échos, Stéphane Loignon souligne que les seuls intérêts de la dette ont coûté 34 milliards et demi d'euros en 6 mois. Dans l'Opinion, Enzo Kayokoz met ce chiffre en regard des seulement 13 milliards consacrés aux investissements. L'argent public sert donc de moins en moins à préparer l'avenir et de plus en plus à payer le passé. La France découvre également ce matin le prix des mots. Dans le Figaro, le correspondant à Washington, Maïeul Aldebert, raconte comment un tweet pourrait laisser notre futur ambassadeur à la porte des États-Unis. Aurélien Le Chevalier est censé remplacer Laurent Billy à Washington au mois de septembre, mais l'administration Trump menace de bloquer sa nomination et refuse pour l'instant de lui accorder son agrément. En cause, un message de la mission française auprès de l'ONU à Genève affirmant que les États-Unis, autrefois un phare des droits humains, ne l'étaient plus. Une rhétorique, je cite, « irresponsable et irrespectueuse », jugent les États-Unis. À Alger, pendant ce temps, le mot « libération » ne se fait toujours attendre. Toujours dans le Figaro, Gilles Festor raconte l'interminable attente de Christophe Glaise, ce journaliste sportif condamné à 7 ans de prison en Algérie. Son sort repose désormais entre les mains du président Abdelmadjid Tebboune, qui peut le gracier. Juste en dessous, Youssef Selmi, le correspondant à Alger, décrit la reprise laborieuse du dialogue entre Paris et Alger. Une relation qui avance sur un fil, une déclaration de trop et tout peut à nouveau rompre. L'Europe, pendant ce temps, elle, tente de recoller les morceaux après Ceuta. Dans l'Opinion, Simon Caro raconte des services de renseignement pris de court, des gouvernements européens qui se contredisent et des fausses informations exploitées par les passeurs. Une phrase résume la leçon tirée à Bruxelles. Même si cet assaut n'était pas organisé, le prochain le sera. Et pendant que les États cherchent leur mode d'emploi, les candidats à la présidentielle écrivent déjà la leur. Le Parisien révèle ce matin, sous la plume de Pierre Maurer, la réforme de l'État façon Mélenchon. Référendum citoyen révocatoire, création d'éco-régions, recours à l'intelligence artificielle dans l'administration. Le candidat à la France insoumise ne prépare plus seulement sa campagne, il dessine déjà les plans de la maison. Une campagne qui se jouera aussi sur les écrans. Dans Aujourd'hui en France, Alison Tassin raconte comment les candidats courtisent désormais les influenceurs, presque autant que les journalistes. Et ce matin, refermant les journaux, Une image reste, celle de cette pompière en une du JD News, pendant que le déficit se creuse, que les diplomates négocient et que les candidats se projettent déjà vers 2027. D'autres continuent simplement de protéger les Français. C'est sans doute l'image de ce mercredi.
4: Merci Jacques, et votre prochaine revue de presse c'est vers 9h moins le quart.
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2: Dans un instant, l'édito politique Marine Le Pen, favorite en 2027, le RN à l'heure des choix avant la campagne présidentielle. Mais tout de suite, le rappel des titres, le journal permanent avec Jean-Luc Boujon.
11: Les pompiers en première ligne depuis de longues semaines face aux feux de forêt réclament des moyens supplémentaires à l'État. Nous ne sommes pas des héros, nous avons simplement besoin de plus d'effectifs et de davantage de moyens matériels, affirment 9 syndicats de la profession. La situation sur le front des incendies en France s'améliore. Dans le Var, le feu est contenu et est désormais à l'enquête judiciaire. L'hypothèse d'un acte volontaire dans la reprise du feu du Grand Bessillon est très sérieusement envisagée par le parquet de Draguignan. Une personne toujours portée disparue à Sixtefer à cheval en Haute-Savoie. Elle aurait été emportée par les eaux après la brusque montée du niveau de la rivière locale. Les recherches de la gendarmerie doivent reprendre ce matin. Une coulée de boue suite à un violent orage a également obligé à évacuer une quinzaine de personnes hier en fin d'après-midi. En Ukraine, 15 personnes tuées par des frappes russes dans la région de Kiev, la capitale. Des missiles balistiques russes ont également touché des entrepôts. Et puis en football, la mauvaise affaire de Lyon, battue 2-1 sur la pelouse du Sparta Prague hier soir en phase préliminaire de la Ligue des Champions. Victoire par 2 buts d'écart impérative mardi prochain si l'OL veut voir le tour suivant.
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2: L'édito politique tous les jours à 8h10 sur Europe 1 avec Le Figaro. Bonjour Jean-Christophe Buisson.
5: Bonjour Jacques, bonjour à tous.
2: Jean-Christophe, ce matin, vous voulez nous parler de Marine Le Pen qui, selon vous, vit un été plus agité qu'il n'y paraît.
5: Oui Jacques, comme vous le savez, les apparences en politique comme ailleurs sont souvent trompeuses. Depuis l'annonce il y a un mois de la réduction de sa peine dans l'affaire des assistants parlementaires lui permettant ainsi de se présenter à l'élection présidentielle, tout semblait réglé et clarifié au sein du parti à la flamme. Le RN avait retrouvé sa candidate naturelle, derrière laquelle tout le monde allait se ranger comme un seul homme. Mieux, plusieurs enquêtes d'opinion réalisées dans les jours suivant l'annonce de Marine Le Pen ont montré que non seulement le parti bénéficiait toujours de sondages flatteurs, mais que la décision de sa candidate de se pourvoir quand même en cassation avec le risque qui lui était associé n'altérait en rien sa dynamique électorale ni l'enthousiasme de ses électeurs potentiels. Au contraire, entre début juin et mi-juillet, elle avait gagné 3 à 4 points dans les sondages, qui la situe désormais en moyenne entre 32 et 36% au premier tour et vainqueur au second tour, quel que soit son adversaire, avec notamment la satisfaction de se voir créditer entre 65 et 70% des voix si elle se retrouve face à Jean-Luc Mélenchon, qui se targue depuis 20 ans d'être le champion de la lutte victorieuse contre l'extrême droite.
2: Tout semble bien aller pour elle, donc. Pourtant, Jean-Christophe, vous pensez que ce n'est pas le cas et que certains dangers la guettent ?
5: Exactement. D'abord, il y a l'hypothèse, peu vraisemblable, mais qui existe, que la Cour de cassation prenne, avant avril 2027, une décision plus sévère la concernant et qui la rende inéligible au dernier moment. Cela provoquerait sûrement la sidération et l'exaspération de nombreux Français, mais cela n'en ferait pas moins s'effondrer toute l'architecture de sa campagne passée. Duralex sed lex, Marine Le Pen aurait beau crier au scandale démocratique, l'ancienne avocate serait bien forcée de se plier au droit jugé. Mais pour l'heure, il y a des dangers plus réels, plus concrets, qui rôdent au-dessus de sa candidature. À commencer par celui d'une fracture au sein du RN, née de la situation flottante qui a précédé la décision de justice du 7 juillet. Tout naturellement, Jordan Bardella a endossé durant plusieurs mois le costume trois pièces flatteur de candidat de substitution en cas d'inéligibilité de la patronne. Et il est arrivé ce qui n'arrive pas que dans les aventures d'Isno Good du grand Goscinny, dont on célèbre, je le signale au passage, le centenaire de sa naissance en ce mois d'août, le vizir s'est mis à rêver un peu trop fort d'être calife à la place de la calife. Bon, après tout, elle-même ayant fait savoir que si elle était empêchée, son numéro 2 ferait très bien l'affaire, il n'y avait pas lieu de s'en offusquer outre mesure, c'était de bonne guerre. Le problème est survenu après le 7 juillet. La déception sur le visage de Jordan Bardella a été un peu trop visible et celle de ses proches un peu trop bruyante. Le chef du parti a même parfois donné l'impression qu'il continuait à jouer au candidat putatif, évoquant les contours du gouvernement informé si le RN l'emportait, ou annonçant l'apparition de son troisième lien. De quoi générer des crispations et chagriner Marine Le Pen, qui sait bien que, plus que dans tout autre mouvement, sinon la France insoumise qui réussit l'exploit d'avoir une structure stalinienne en étant dirigée par un ancien trotskiste, le Rassemblement national pratique la verticalité du pouvoir. Un parti, une ligne, un chef, en l'occurrence une chef. Hors de ce triptyque, point de salut.
2: Vous ne pensez pas, Jean-Christophe, que tout va rentrer dans l'ordre une fois la campagne vraiment lancée après les vacances ?
5: Bien, certains signes montrent qu'il demeure un peu de nervosité au sein du RN. Encore une fois, que les membres de l'état-major d'un parti ne soient pas unanimes sur un point précis, c'est naturel et ce n'est pas grave à partir du moment où tout le monde se rallie à la décision finale qui a été prise. Par exemple, après des discussions animées, les dirigeants du RN ont acté la présence de Marine Le Pen au premier grand débat de la présidentielle qui sera organisé le 27 août à l'initiative du MEDEF, alors que la présence de candidats jugés de seconde zone parce qu'ils seront éliminés de la course d'ici 2027 avait suscité quelques réserves sur l'intérêt de sa participation. Mais il y a cet autre sujet qui ne semble pas totalement tranché et qui pourrait bien empoisonner la campagne de Marine Le Pen, les retraites. Va-t-elle continuer à proposer sa propre réforme d'un départ à la retraite progressif entre 60 et 62 ans, projet qui l'a fait pencher à gauche et n'enthousiasme pas du tout Jordan Bardella, au point de vue beaucoup plus libéral ? Va-t-elle se rallier à lui ? Va-t-il se rallier à elle ? Vont-ils maintenir une forme de flou artistique afin de ne pas effrayer telle ou telle partie de leur électorat hétéroclite ? Faute de choix clairs, certains électeurs ne vont-ils pas s'éloigner et retourner vers la droite classique, plus rassurante ? Enfin, et peut-être surtout, Marine Le Pen est-elle capable de changer son propre logiciel, fondé sur un esprit clanique, la privant de toute ouverture à des hommes ou à des convictions hors du sérail de ses vieilles amitiés et de ses vieilles certitudes ? Finalement, autant que l'été de tous les dangers, cet été est pour le RN celui de toutes les interrogations.
2: L'édito politique signé Jean-Christophe Buisson et à la une du Figaro ce matin, le RN à l'heure des choix, justement avant la campagne présidentielle, et le cri d'alarme des parents de Christophe Glaize, emprisonné depuis 400 jours en Algérie.
4: Bientôt 8h05, nous sommes le mercredi 5 août.
2: Dans un quart d'heure, la grande interview d'Europe 1 ce matin, nous recevons Sarah El Haïry, haute commissaire à l'enfance et ancienne ministre. Elle sera notre invitée à 8h13. Dans un instant, le Saint du jour, la météo et le journal de 8h. À tout de suite.
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2: Vous êtes bien sur Europe 1, il est bientôt 8h, nous sommes le 5 août et nous fêtons aujourd'hui les Abel. C'est aussi la fête de la dédicace de la basilique Sainte-Marie Majeure à Rome. La Vierge Marie aurait indiqué son emplacement par une chute de neige en plein mois d'août, un signe qui a conduit à la construction de l'un des plus grands sanctuaires mariaux de la chrétienté. Le temps, Marilyn Néraud, on fait un point sur la météo d'abord avec vous, un point sur les vigilances du jour.
4: Tout à fait, les vigilances aux feux de forêt d'abord. Il y a 8 départements en vigilance orange, l'Eure, l'Essonne et puis des Pyrénées-Orientales jusqu'au Var. Demain, ce sera 9 départements dans le sud en orange. Pour la canicule, il y a 10 départements qui sont en orange aussi. Le Rhône, l'Isère, l'Ardèche, la Drôme, le Gard, le Vaucluse, le Var, les Alpes-Maritimes et les deux Corses. Et pour les orages aussi, il y a 7 départements en jaune. L'Ariège, les Pyrénées-Orientales, les Alpes de Haute-Provence, les Alpes-Maritimes, la Savoie et la Corse. Sinon, côté météo, en matinée, il y a une bande nuageuse qui s'étire de Tarbes à Metz. Des pluies aussi concernent les secteurs de Lille et de Bourg-Saint-Maurice. À l'inverse, la pointe bretonne ainsi qu'un large axe de Perpignan à Belfort bénéficient de belles éclaircies. Au fil de l'après-midi, il y a les nuages qui restent majoritaires sur la plupart des régions. Et attention au vent d'ouest à sud-ouest qui souffle de façon modérée à assez forte avec 40 km/h dans les terres jusqu'à 60 km le long de la Manche. Pour les températures, les maximales aujourd'hui 22 au Havre, 24 à Saint-Brieuc, 26 à Lille, 28 dans la capitale, 30 à Brive, 37 à Avignon et 38 quand même à Marseille et à Ganges en Isère.
2: Et la météo des plages?
4: Sur les plages du Nord, l'eau affiche entre 18 degrés à Brest et 22 à Dunkerque. Sur la façade atlantique, l'eau est entre 18 et 19 degrés de Lorient à Lacanau, 24 degrés à Mimizan et 25 degrés dans l'eau à Biarritz. Sur la Méditerranée, l'eau varie de 26 degrés au Canet jusqu'à 29 degrés à Nice. Attention à un vent de 40 à 45 km/h. Souffle du Canet jusqu'à Marseille et pour finir la Corse. Les vents restent faibles, le sud-est, attention à Lille, est concerné par les orages et la mer est particulièrement chaude, entre 28 et 29 degrés.
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2: Et à la une ce matin, du canal du Midi à la Loire, la quasi-totalité des cours

0: Lâchez vos écrans, profitez des vacances. C'est le message rabâché par certains parents. Reportage à la fin de ce journal. Le journal de 8h avec Maël Hassani. Bonjour Maël.
1: Bonjour Jacques, bonjour à tous. C'est une réalité qui ne vous a pas échappé, quelle que soit votre région. Les cours d'eau sont à sec, conséquence des canicules successives et du manque de pluie depuis plusieurs mois. Des records historiques de sécheresse devraient être battus cet été. C'est le constat de l'Office français de la biodiversité dans un rapport particulièrement alarmant. Alexis Bourdon.
2: Oui, au 1er août, plus de 1300 rivières sont asséchées ou connaissent des ruptures d'écoulement. Autrement dit, 43% des petits cours d'eau sont concernés selon l'Office français de la biodiversité. La faute à une météo défavorable pour Emmanuel Didon, directeur régional de l'OFB en Nouvelle-Aquitaine.
3: On a en France une canicule qui est arrivée très tôt. L'absence de précipitations, la sécheresse qui a été très importante sur les mois de mai, juin. Donc c'est tout simplement le manque de pluie.
2: Une sécheresse historique non sans conséquences sur la biodiversité.
3: On pense naturellement aux poissons parce que c'est les plus visibles, mais les écosystèmes aquatiques, c'est bien d'autres choses. C'est aussi tout un tas d'organismes qui sont moins visibles, des végétaux, et tous sont impactés à un degré ou à un autre.
2: Selon l'OFB, la sécheresse que nous connaissons est exceptionnelle. Elle dépasse déjà l'épisode historique de 2022. Elle est même deux fois plus sévère que celle de l'an dernier.
1: Alexis Bourdon, les enquêtes ouvertes sur les incendies de l'été ont donné lieu à 402 interpellations, 156 mineurs concernés. C'est le dernier bilan fourni par le ministère de l'Intérieur. Et la piste volontaire est sérieusement envisagée concernant l'importante reprise du feu du Gros Bessillon dans le Var en fin de semaine dernière. Annonce du parquet de Draguignan. La Drôme, également touchée par un feu de forêt dans le massif du Clap. Près de 280 hectares partis en fumée dans le secteur de Bellegarde en Diois. La situation est calme ce matin selon la préfecture, mais les conditions météo ne devraient pas être bien favorables aujourd'hui. La Drôme reste en alerte orange canicule, tout comme neuf autres départements du sud-est de la France.
4: Et les sapeurs-pompiers luttent sans relâche contre ces incendies, de véritables héros, pourrait-on dire.
1: Sauf que les soldats du feu ne veulent plus entendre ce qualificatif. Moins dommages, davantage de moyens, c'est ce que réclament désormais les syndicats. À l'image de Manuel Coulet, secrétaire général de Sud-SDIS.
5: Ça fait des années qu'on demande des moyens pour les sapeurs-pompiers, pour la sécurité civile en général. Et en fait, on en parle qu'au moment des feux de forêt, de la sécurité civile. Et puis en septembre, ça retombe et on n'en parle plus. Alors que c'est toute l'année qu'on intervient, nous. Les effectifs de sapeurs-pompiers professionnels sont stables. Ceux des pompiers volontaires sont à peu près stables, même si ont tendance dans certains départements à bien baisser. Mais c'est surtout la disponibilité qui pêche chez les pompiers volontaires. Et en tout état de cause, le nombre d'interventions, lui, augmente. Donc il faut faire toujours plus avec toujours moins. Donc ça, c'est une première demande, des moyens humains. On demande aussi plus de moyens matériels, ne serait-ce qu'en termes de protection. Et on demande surtout des financements rapides pour la sécurité civile, pour qu'ils puissent mettre en œuvre une nouvelle politique de sécurité civile qui corresponde aux défis d'aujourd'hui, qu'on appelait avant les défis de demain, mais qui sont bien là depuis un moment.
1: Manuel Coulet, secrétaire général du syndicat Sud-SDIS, interrogé pour Europe 1 par Charles Bouchain. Une personne portée disparue après les intempéries hier soir en Haute-Savoie. La victime emportée par les eaux du Gifre au niveau du parking du cirque de fer à cheval, un site très prisé des randonneurs lors d'un orage en début de soirée. La gendarmerie nationale poursuit les recherches ce matin.
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7: Les États membres de l'Union européenne tentent d'afficher leur unité après la crise migratoire de Ceuta.
1: Les ministres de l'Intérieur des 27 ont échangé hier en visioconférence pour tirer les conclusions de cet afflux massif de migrants dans l'enclave espagnole la semaine dernière. L'espace Schengen n'est pas le problème, mais plutôt la solution, estime le français Laurent Nunez, qui préfère pointer une supposée manipulation des images de chaos diffusées dans le monde entier. En clair, la page est déjà tournée, sans mesure forte, Alexandre Chauveau.
8: Oui, le ministre de l'Intérieur a presque plus insisté sur la solidarité nécessaire entre pays membres de l'Union que sur l'afflux massif de migrants venus du Maroc. Alors, unité de façade ou vrai rapprochement entre les 27, la division est le pire des maux, déclare en tout cas Laurent Nunez, pour qui les dissensions affichées depuis près d'une semaine sont utilisées par des puissances étrangères pour déstabiliser l'UE. Mais le locataire de la place Beauvau cherche malgré tout à rassurer. Aucune traversée de la Méditerranée n'a eu lieu et donc aucune arrivée de migrants sur le continent européen n'est à déplorer, même si par mesure de précaution, les contrôles aux frontières seront renforcés.
9: Je rappelle que le contrôle des frontières terrestres, il est rétabli par la France depuis 2015, tous les 6 mois, échéance régulière, et c'est un contrôle qui est déjà en place. Nous avons simplement décidé de le renforcer de manière significative à la suite de ces événements, pour contrôler les mouvements secondaires.
8: Contrôle renforcé également à la frontière franco-italienne. Près de 200 agents supplémentaires sont ainsi déployés.

0: et dans le sud de la France. Dans le même temps, Paris entend, aux côtés de ses voisins, continuer la lutte contre les réseaux de passeurs et le démantèlement des filières.
1: Alexandre Chauveau. Au Moyen-Orient, Donald Trump met une nouvelle fois la pression sur Téhéran pour obtenir le rétablissement du trafic à Hormuz. Soit le détroit rouvre très bientôt, soit les Iraniens seront frappés très fort. Déclaration du président américain cette nuit. Cette possible réouverture, bien que très incertaine, provoque une baisse des cours du pétrole. Le baril de Brent est repassé cette nuit sous la barre des 80 dollars.
2: Et les répercussions de cette crise au Moyen-Orient dégradent un peu plus les comptes publics.
1: Des baisses de dépenses s'imposent et pourtant 50 millions d'euros pourraient être dédiés à la construction d'un nouveau pavillon d'entrée à l'Assemblée nationale. Un projet controversé, suspendu en février dernier, avant de revenir cet été sur le devant de la scène à la faveur d'une décision du Conseil de Paris. Et en plus des tenants de la rigueur budgétaire, les défenseurs du patrimoine sont également vent debout. L'association Sites et Monuments lance une pétition, déjà 64 000 signatures. Son président Julien Lacaze était l'invité d'Europe 1 Matin.
3: Il y a un pavillon d'accueil qui est un pavillon historique qui a été construit en 1888 à la suite de tentatives d'assassinat du député Jules Ferry et qui doit être, donc il y a un pavillon parfaitement intégré, en pierre de taille, de très belle facture, donc il doit être complètement détruit pour être remplacé par un bâtiment entièrement en verre, en forme de silos. On a comme des silos en fait juxtaposés et tout cela à quelques mètres en fait de la fameuse colonnade que tout le monde connaît sur une perspective qui est l'une des plus fameuses de Paris, et donc qui vient déséquilibrer toute cette composition qui est d'ailleurs inscrite au patrimoine mondial.
1: Julien Lacaze, président de l'association Sites et Monuments, invité d'Europe 1 Matin à votre micro, Jacques Serret.
2: C'est une information Europe 1. Le CRIF signale aux autorités une marque de vêtements soupçonnée de faire l'apologie des massacres du 7 octobre en Israël.
1: Cette marque s'appelle Saten, S-A, le chiffre 7, T-E-N. Et Jean-Baptiste Marty, les articles qu'elle propose contiendraient une série de messages subliminaux à la gloire du Hamas.
4: Oui, à commencer par le nom de l'enseigne qui se prononce Saten, signifiant bon appétit en langue arabe, mais qui s'écrit en réalité Sa, Seven, Ten. Lorsqu'on décompose les syllabes de la marque, une toute autre signification apparaît, comme l'explique Jonathan Arfi, président du CRIF.
5: Ce nom, Sa, Seven, Ten, si on regarde bien ce que cela signifie, ça signifie samedi, 7, Ten, donc pour octobre, samedi, 7 octobre. C'est fondamentalement une forme d'apologie des attentats terroristes du 7 octobre.
4: Il reproche également à la marque, lancée en 2024, l'usage de visuels propres à la propagande du Hamas, par exemple des triangles rouges retournés brodés sur les vêtements. Pour le représentant du CRIF, les autorités françaises doivent réagir.
5: Nous réclamons évidemment l'interdiction complète de cette marque, que ces auteurs soient jugés pour des actes d'apologie du terrorisme. Imaginerait-on une marque de vêtements en France faire l'apologie des attentats du 13 novembre, l'apologie des attentats de Nice? Non, et heureusement.
4: Alors pour le moment, aucune suite judiciaire n'a été donnée, lettre morte aussi du côté de la place Beauvau, mais le CRIF n'exclut pas d'effectuer un nouveau signalement dans les prochaines semaines.
1: Jean-Baptiste Marty, journaliste police-justice à la rédaction d'Europe 1.
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2: Si vous êtes en vacances en famille, c'est certainement l'occasion de partager des moments avec vos enfants.
1: Oui, mais voilà, certains jeunes préfèrent consacrer leur temps libre aux réseaux sociaux, au détriment de cette cohésion espérée. Alors confisquer les écrans ou faire preuve de souplesse, tous les parents n'optent pas pour la même stratégie. Le reportage Europe 1 de Marius Druard.
7: Ça me dérange un peu.
0: Pour Sacha, pas question de laisser tomber le portable. Mais sa mère, Virginie, est intransigeante sur la question, même pendant les grandes vacances.
7: Mon fils Sacha, il a 12 ans et il a un temps limité à respecter sur son téléphone. Pas de souplesse.
0: Une rigidité qui varie selon les foyers. Estelle a par exemple décidé de ne pas imposer de restrictions à Elia, sa fille de 10 ans, peu importe le temps qu'elle passe sur son portable.
8: Il y a des journées, elle va passer 2 heures, 3 heures, et ça m'est même arrivé 4 heures. Et il y a des journées, ça va être 30 minutes selon le programme qu'on fait et selon son petit caractère aussi. Elle n'est pas plus accro que ça, donc ça va.
0: Elia confirme, elle juge toute seule comme une adulte responsable.
9: Quand je m'ennuie sur mon téléphone, je vais jouer dehors. Des fois, je peux rester plus longtemps dessus parce que j'ai rien à faire.
0: Mais pour Frédéric, il est quand même essentiel de faire autre chose.
10: Je tiens à alterner les activités, parfois des écrans, parfois de la lecture.
0: Et cela semble convenir à Tim, son fils de 12 ans.
11: C'est bien d'alterner quand même. Oui, certes, c'est bien les écrans des fois un peu. Mais si on en fait trop, on devient trop addict.
0: Preuve que les parents ne sont pas les seuls à avoir conscience des dangers liés aux écrans.
1: Marius Druard.
2: C'était le journal de 8h présenté par Maëlle Hassani. Merci Maëlle. Il est 8h10. Dans un instant, la grande interview Europe 1. Mineurs incendiaires, pédocriminalité, réseaux sociaux, on en parle, et intelligence artificielle. Comment mieux protéger nos enfants? Sarah El Haïry, haute commissaire à l'enfance, est notre invitée. A tout de suite sur Europe 1.
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6: 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Votre invité ce matin, Jacques Serret, et Sarah El Haïry, haute commissaire à l'enfance et ancienne ministre déléguée chargée de l'enfance.
2: Bonjour Sarah El Haïry.
22: Bonjour.
2: Depuis le début de l'été, 375 personnes ont été interpellées dans le cadre des enquêtes liées aux incendies qui ont frappé la France. Parmi elles, 142 mineurs. 36 personnes ont déjà été incarcérées. Alors toutes ces interpellations ne recouvrent évidemment pas les mêmes faits, les mêmes responsabilités, mais comment expliquez-vous qu'aujourd'hui, plus d'un tiers des personnes interpellées dans ces incendies soient des mineurs?
22: Soyons clairs, les incendies, et en particulier quand ils sont volontaires, criminels, ont des conséquences monstrueuses. D'abord, il faut le dire, pour les hommes et les femmes qui essayent de nous défendre et de nous défendre du feu, ça leur coûte la vie, et il faut le rappeler, c'est des équipes d'une force, d'une dévotion qui est telle que on ne peut pas prendre ça à légère. C'est pas un jeu d'été que de s'amuser à vivre des sensations fortes. Et donc, il n'y a pas d'excuse pour des plus jeunes qui expliqueraient que, finalement, ça serait moins grave. C'est extrêmement grave. Et la première des responsabilités, elle est aussi dans le discours des parents, de ne pas minimiser, de dire à quel point c'est important. Je parle même pas, en plus des conséquences sur la nature. Vous savez que j'ai été la ministre de la Biodiversité.
2: Oui.
22: À quel point nos forêts françaises sont, pour le coup, déjà en danger du fait du changement climatique, et à quel point on perd et patrimoine, et mise en danger des gens, et économie, puisque ces derniers jours, on parle bien sûr de la Gironde et des Landes en particulier.
2: Mais justement, vous êtes haute commissaire à l'enfance. Quand un ado de 13-14 ans se retrouve impliqué dans des faits susceptibles de détruire des milliers d'hectares, est-ce qu'il faut aujourd'hui demander des comptes aux parents?
22: Écoutez, il faut d'abord demander des comptes aux enfants, et bien sûr aux parents également, pour une raison toute simple, soyons très clairs. La première des protections, la meilleure des protections, c'est aussi de poser un cadre, et en fait d'être extrêmement clair avec ces adolescents et avec ces enfants. C'est pas un jeu anodin, c'est pas des sensations fortes qu'on va chercher en participant finalement à créer de la scénographie. Tout ça n'est pas à prendre à la légère pour deux raisons. La première, cette génération, une partie de cette génération malheureusement, est habituée à faire à vivre des créations de scènes avec les réseaux sociaux, avec les médias, ils filment. Alors je ne dis pas que c'est le cas dans le cas des incendiaires malheureusement qui ont eu à connaître et qui ont été interpellés. Mais je dis simplement que ne pas prendre à la légère ces actes, c'est la première des protections qu'on leur doit. Et en fait, plus vite on pose le cadre, on le rappelle, il y a en réalité bien sûr des questions pédagogiques, éducatives, mais aussi des sanctions, eh bien c'est la protection qu'on leur doit pour qu'ils grandissent dans un cadre clair. Il ne faut pas minimiser, et je le dis vraiment, la responsabilité qu'un adolescent a dans son action, dans le cadre qui est le sien. Alors on ne sait pas s'ils sont en groupe, en individuel,
2: cadre pour les enfants, mais est-ce que sanctions financières pour les parents, c'est quelque chose que vous appelez de vos voeux aujourd'hui?
22: Écoutez, soyons un enfant est sous la responsabilité bien sûr de ses parents, et aujourd'hui on sait qui est responsable et qui est coupable. Les enfants sont encore sous la responsabilité de leurs parents, et c'est bien à la maison qu'on pose le cadre. Et pour le coup, la République, les institutions, elles sont faites pour le faire respecter. On le doit bien sûr aux pompiers et à l'ensemble des victimes.
2: Alors demain, vous passerez votre journée dans une colonie de vacances en Corse, à Calvi. Pourquoi ce déplacement? Qu'est-ce que vous allez contrôler très concrètement?
22: Écoutez, moi je serai aux côtés du maire de Calvi et des équipes, pour le coup, des colonies de vacances. La majorité du secteur, des animateurs, des directeurs de colos, vous savez ce qu'ils veulent? Ils veulent plus de contrôle des antécédents. Ils veulent, en fait, le rétablissement de la confiance. Celle où les parents, ils ont pas peur, pas de doute, et qui font confiance. Pourquoi ? Parce que, faut rappeler les choses, mais la crise de confiance qu'a posée le périscolaire à juste titre parisien a mis
2: et
22: en évidence... Et pas seulement à Paris, mais a mis en évidence quand même le drame, pour le coup, que vivent les enfants aujourd'hui en termes, pour le coup, de contact avec des prédateurs et des prédateurs sexuels en particulier. Il faut rappeler, 60 à 90% des situations, elles sont... intrafamilial, c'est un oncle, c'est un parent, c'est quelqu'un de proche. Et c'est là où la parole des enfants est absolument importante et structurante. Il faut les écouter, il faut les croire, il faut les accompagner dans cette procédure. Mais dans les colos, ou dans d'autres institutions, qu'elles soient sportives, culturelles, ou pour le coup, parfois de musique, la formation et le contrôle des antécédents est essentiel. Aujourd'hui, il y en a dans les colos.
2: Vous parlez du contrôle des antécédents, c'est quelque chose que vous souhaitez, mais par exemple, à Biarritz, il y a deux animateurs d'un centre de loisirs qui ont été mis en examen, et en l'occurrence, il n'y avait pas d'antécédents dans ces dossiers-là.
22: Mais c'est pour ça que, si je peux finir ma phrase, le contrôle des antécédents, c'est juste la première marche. On doit aux enfants et aux parents de ne pas avoir des gens qui ont été condamnés ou dont des procédures sont en cours, avec le fameux FIJAIS, qui seraient dans un autre département ou dans un autre secteur. L'éducation, le sport. Et donc ça, c'est la première des barrières. Mais la deuxième, c'est quoi ? La deuxième, c'est la formation et l'accompagnement, pour le coup, des enfants. Le fait de leur donner les moyens, de nous dire, de poser un cadre de sécurité, leur parole et la procédure de justice derrière. Et c'est en les accueillant, par exemple, dans des unités d'accueil d'enfants, pour le coup en danger, des UAPED ou des salles Mélanie, pour l'accompagnement de leur parole, la formation des équipes, évidemment, de police et de gendarmerie qui est en cours, ou encore, pour le coup, de la justice, qu'on réussira à, finalement, bâtir une société avec une protection plus intégrale. Et c'est là où la protection des enfants, c'est toute une chaîne. C'est d'abord les antécédents judiciaires, la formation, et pour permettre enfin, à nouveau, les grands départs en colo, où on a confiance, où on grandit, parce que oui, ça fait du bien de grandir en société et de vivre ces magnifiques expériences.
2: Mais ce qui a marqué les esprits aussi ces dernières semaines, c'est l'affaire Liana, le meurtre de Liana, 11 ans. Alors la justice a réexaminé près de 70 000 dossiers à la suite de ce meurtre. Le résultat, c'est 970 dossiers prioritaires qui ont été identifiés et 675 personnes qui ont été incarcérées. Alors, on peut saluer la mobilisation du ministère de la Justice, mais c'est aussi l'aveu d'une défaillance de l'État, vous ne croyez pas ?
22: Pour le coup, moi j'ai vu une volonté extrêmement forte du garde des Sceaux, qui a effectivement mis un rythme plus fort, et c'est normal, et c'est ce qu'on doit. À la suite du drame de Liana, parce que c'est un drame, et je pense que c'est un électrochoc pour beaucoup de monde, bien sûr c'est un échec, un électrochoc et un échec. Un électrochoc parce que tout le monde était obligé d'ouvrir les yeux. La question aujourd'hui de la des procédures, de la parole des enfants, des réponses judiciaires, elle était encore trop lente, trop longue, pas suffisamment immédiate. Et l'échec, là, il était où ? Il était dans le fait que, il était connu par les services de justice. Il y avait des traces, donc il y avait une protection possible. Et c'est là où c'est une défaillance, c'est là où c'est pour le coup viscéral et que ça a créé une mobilisation. Mais je vais aller un tout petit peu plus loin. Ce choc et ce drame, il aura permis, oui, de réouvrir des affaires, mais j'espère que plus jamais, finalement, dans notre système, on aura des défaillances de ce type-là. Et c'est pour ça que, pour le coup, une loi a été votée, qui a renforcé un certain nombre d'angles morts. Et elle arrivera également, pour le coup, au Sénat. Et j'espère qu'on ira jusqu'au bout. Honorabilité, d'abord et toujours.
2: Sarah El-Haïry, en un mot, juste pour terminer, j'aimerais vous interroger sur l'affaire Epstein. Plusieurs parlementaires demandent une commission d'enquête sur les éventuelles ramifications françaises de cette affaire. On a pu entendre, il y a LeBron Pivet qui s'est montré pas favorable à ce stade, à l'ouverture d'une telle commission d'enquête. Vous êtes haute commissaire à l'enfance, quelle est votre position là-dessus ?
22: Moi je traque, pour le coup, tous les pédocriminels là où ils sont. Et je vais être plus clair que ça.
2: Contre une commission d'enquête parlementaire ?
22: Je ne suis plus parlementaire. Et donc je ne suis pas en situation de dire...
2: Mais en tant que haute commissaire, vous avez une position.
22: Moi je dis oui à tous les contrôles et toutes les traques possibles. Juste pour vous donner un chiffre, l'année dernière, d'après les derniers chiffres américains, il y a plus de 105 millions de contenu pédocriminel en ligne qui circule. C'est autant de dangers et de risques pour nos enfants. Aujourd'hui, oui, il y a des réseaux qui sont ramifiés. C'est accéléré, ce n'est pas une violence nouvelle, mais c'est accéléré par le numérique. Et donc, ça n'a plus de frontières. Voilà la réalité. Protéger nos enfants, c'est se donner les moyens de constituer des digues et de les défendre. Et de les défendre, c'est traquer ceux qui malheureusement, leur veulent pas que du bien.
2: Merci Sarah Lahiri, haute commissaire à l'enfance. Merci d'avoir été avec nous en studio ce matin sur Europe 1. Très bonne journée. 8h20, le rappel des titres, le journal permanent, Maël Hassani.
1: Une personne toujours portée disparue en Haute-Savoie après les violents orages survenus hier soir. La victime emportée par les eaux du Gifre près du cirque de Fer à Cheval, un site très prisé des randonneurs. 10 départements du sud-est de la France restent en vigilance orange canicule. Aujourd'hui, c'est le cas de la Drôme où les pompiers luttent toujours contre un incendie dans le massif du Clap. La situation est calme ce matin selon la préfecture. Dans le Var, la reprise du feu du gros Bessillon vendredi dernier est probablement lié à un acte volontaire, annonce du parquet de Draguignan. Un bâtiment susceptible de déséquilibrer l'une des perspectives les plus fameuses de Paris. Les mots de Julien Lacaze, président de l'association Cités et Monuments, invité d'Europe 1 Matin. Sa pétition contre le projet de pavillon d'accueil contemporain à l'Assemblée nationale recueille déjà 64 000 signatures. Et puis l'Olympique lyonnais mal embarqué dans sa nouvelle aventure européenne. Défaite de l'OL 2 buts à 1 hier soir sur la pelouse du Sparta Prague au troisième tour préliminaire de Ligue des champions de football.
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2: Allez, place au Club Culture. Bonjour Nicolas Caro.
3: Bonjour.
2: Nicolas, ce matin, vous nous proposez un roman américain.
3: Un roman américain qui a reçu le Grand Prix de littérature américaine même. Le roman s'appelle « Le compromis de Long Island ». C'est chez Kalman Levy, signé Taffy Brodesser Akner. C'est elle qui avait écrit « Fleischman à des ennuis », adapté en série sous le titre « Anatomie d'un divorce » avec Jesse Eisenberg notamment.
2: Et celui-là, ça se passe à Long Island donc.
3: Oui, banlieue chic de New York. Là-bas, le mercredi 12 mars 1980, Carl Fletcher est enlevé. Carl Fletcher, c'est un homme très, très, très riche, un héritier. Son père Zelig, émigré juif de Pologne parlant à peine l'anglais, a appris la chimie en autodidacte et élaboré une méthode de fabrication de polystyrène révolutionnaire à l'époque. Et depuis, eh bien, les Fletcher sont riches et leurs propriétés en témoignent. Alors, je vous rassure, pour ceux qui étaient inquiets, en quelques pages, on retrouve Carl. Une rançon de 250 000 dollars a été demandée. Je vous passe les détails, mais les les kidnappeurs sont arrêtés, Fletcher libéré. On a retrouvé en revanche seulement 15 000 dollars de la rançon. Où est passé le reste? Mystère. Et Carl Fletcher, bien sûr, est complètement traumatisé.
2: Mais si ça se passe en quelques pages, c'est pas le kidnapping qui nous intéresse alors?
3: Non, mais c'est un point de bascule et de départ, parce qu'ensuite tout va se détraquer chez les Fletcher. Il y a un deep book dans les tuyaux, comme disait Zelig, c'est-à-dire un problème, quelque chose qui coince et qui grince. Et c'est le cas chez Ruth, la femme de Carl, et chez tous leurs enfants, tous très riches, donc auxquels on s'intéresse l'un après l'autre. De nos jours, il y a Bernard, alias Beamer, scénariste de navets d'action, mais dont plus personne ne veut, adepte de sadomasochisme aussi. Nathan, avocat sans charisme et qui passe ses journées au cinéma pour pas avoir à dire à sa femme qu'il s'est fait virer du cabinet. Et Jenny, qui a fait des années d'études d'à peu près tout, sans jamais s'intéresser à un humain, et qui soudain s'est découvert une détestation de l'argent et une culpabilité de ne pas avoir à en gagner. Tout ça est parfois très grave, mais toujours traversé par un humour désespéré, hyper lucide. C'est un livre sur l'argent, c'est ce que c'est d'en avoir trop ou pas assez, tout est précis. Enlevé, c'est aussi un portrait de l'Amérique, d'une époque, un grand maelstrom de caractères et de mœurs, une symphonie de la drôlerie des comportements contemporains. C'est excellent, 600 pages, mais on en redemande et le titre, vous découvrirez ce qu'il veut dire, j'en ris encore.
2: Le compromis de Long Island chez Kalman Levy. Merci Nicolas Caro. On va parler à présent de votre santé sur Europe 1 avec le docteur Brigitte Millot. Bonjour Brigitte.
5: Bonjour tout le monde.
2: Aujourd'hui, vous voulez nous parler de l'importance du petit déjeuner pour les enfants.
5: Je ne vous apprendrai rien, l'enfant n'est pas un petit adulte. Il grandit, il fabrique des tissus, son cerveau est en développement et ses réserves sont beaucoup plus faibles. Je m'explique. Le glucose est le carburant de notre organisme. Il est tellement important que chez l'adulte, on peut le mettre en réserve dans le foie et dans les muscles sous forme de glycogène. Donc, en cas de besoin, hop hop hop, on va puiser dans nos réserves. L'enfant, lui, n'a pas ses réserves. Donc, après une nuit de jeûne, l'enfant arrive plus vite en déficit énergétique. Quant au cerveau, c'est le plus gros consommateur de glucose. Et chez l'enfant, il est en plein développement, en pleine explosion. Les connexions se créent. Donc, il faut bien comprendre qu'un manque de glucose peut entraîner rapidement chez l'enfant une baisse de l'attention, une irritabilité, une fatigue cognitive, des difficultés d'apprentissage. D'où l'importance du petit déjeuner chez l'enfant pour bien répartir les apports de manière constante sur toute une journée. Et oui, chez l'enfant qui ne prend pas de petit déjeuner, toutes les études montrent une baisse de l'attention scolaire, une augmentation de la fatigue et de l'irritabilité, plus de difficultés cognitives le matin et plus de compensation alimentaire déséquilibrée plus tard, donc prise de poids. Donc, on comprend à quel point le petit déjeuner est essentiel chez l'enfant. Alors vous allez me dire, oui, mais il n'a pas faim le matin. Alors oui, on ne va pas forcer un enfant à manger, mais on peut lui donner envie, le faire choisir, préparer avec lui, peut-être commencer par un fruit, un yaourt, une boisson qui souvent suffisent à ouvrir l'appétit. Ou vous allez me dire, oui, mais on n'a pas le temps de prendre un petit déjeuner. Et je vais vous répondre, il vaut mieux se réveiller 10 à 15 minutes plus tôt, mais prendre le temps et le plaisir de ce moment de partage. Et les habitudes se prennent dès tout petit. Aussi, profitez de ces vacances pour faire du petit déjeuner une parenthèse enchantée pour bien démarrer la journée tous ensemble.
2: Bon petit déjeuner à tous. Merci Brigitte Millot. Allez, on marque une courte pause et dans un instant, la météo complète et le journal de 8h30.
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2: La météo, Marie-Line Hérault, quel temps pour ce mercredi ?
6: Alors, la journée débute sous un ciel souvent nuageux sur une diagonale allant de Tarbes à Metz. Quelques précipitations sont attendues près de Lille et de Bourg-Saint-Maurice. La pointe bretonne et les régions situées entre Perpignan et Belfort conservent un temps lumineux. Cet après-midi, les nuages restent bien présents sur une grande partie du territoire. Les éclaircies résistent dans le sud-ouest, en Normandie et sur la pointe bretonne, tandis que la vallée du Rhône et le littoral méditerranéen profitent d'un soleil plus franc. Les reliefs du sud voit se développer des averses parfois orageuses avec un risque ponctuel de grêle autour de Gap et de Bourg-Saint-Maurice. Et attention au vent, hein, d'ouest à sud-ouest, bien installé avec des rafales de 40 km/h dans les terres jusqu'à 60 km/h près de la Manche. Pour les températures, on a des minimales à 13 à Aumont-Aubrac en Lozère, 16 à Rennes, 17 à Poitiers, 18 à Épinal, 19 à Auxerre, 20 dans la capitale et 25 à Saint-Laurent-du-Var, les maximales, 21 à Cherbourg, 24 à Quimper, 25 à Rouen, 27 à Rennes, 28 à Paris, 29 à Châteauroux. On dépasse les 30 à Cahors, 31 à Mende, 33 à Mâcon, 34 à Lyon, 35 à Montpellier, 36 à Manosque, encore 37 à Vaison-la-Romaine et 38 à Marseille et Ganges en Isère.
2: Et la météo des plages ?
6: Alors au nord, la baignade est un peu fraîche. Hein. Elle se fait dans une eau comprise entre 18 à Brest et 22 à Dunkerque. Le soleil reste bien présent avec des indices UV de 6 à 7. Sur la façade atlantique, comptez 18 à 19 degrés de Lorient à Lacanau, 24 degrés à Mimizan, jusqu'à 25 degrés dans l'eau à Biarritz. Et le vent souffle entre 40 et 50 km/h à Lorient, ainsi qu'au large de la Baule. En Méditerranée, la mer très agréable, hein, 26 degrés au Cannet, 29 degrés à Nice. Les indices UV culminent à 8. Et en Corse, pour finir, les conditions sont plus calmes avec un petit peu de vent. Le sud-est, attention, exposé à un risque orageux, alors que les températures de l'eau aussi entre 28 et 29.
2: Merci Marie-Line. Mercredi 5 août, très bon réveil. 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
2: Elle a une, la chaleur en France, c'est l'une de ses conséquences. Les salades se font de plus en plus rares sur nos étals ou dans les rayons des supermarchés. Et ce n'est pas prêt de s'arranger. On évoquera aussi les étranges propos du ministre de l'Intérieur, Laurent Nunez, qui dénonce l'utilisation des images de la crise migratoire de Ceuta par des puissances étrangères pour déstabiliser l'Europe. Et puis, on suivra Gabriel Attal en campagne. L'ancien Premier ministre profite de l'été pour muscler son discours. Il était hier en Vendée où il a fait des propositions choc contre l'installation illicite des gens du voyage. Le journal de 8h30 avec Jean-Luc Boujon. Bonjour Jean-Luc.
0: Bonjour Jacques, bonjour à tous. Vous l'avez certainement remarqué ces derniers jours quand vous êtes allé faire vos courses. Les rayons des salades ne sont pas très garnis en ce moment, voire carrément vides. La faute aux vagues de chaleur successives qui se sont abattues sur notre pays depuis de longues semaines. Une chaleur excessive qui n'est pas bonne du tout pour la pousse des laitues, feuilles de chêne et autres batavia, car toutes les variétés sont touchées. Illustration à Ampuy, au sud de Lyon, avec ce reportage de notre correspondante Noémie Loisel.
8: Dans les rangées de salades, certains plants n'ont jamais poussé, grillés par le soleil. Sous cette chaleur, quelques minutes suffisent pour que les jeunes pousses commencent déjà à flétrir. Philippe Erard est maraîcher à Ampuy.
9: Celles qui ont été plantées il y a 30 minutes, elles sont déjà toutes flétries. C'est-à-dire que si elles n'ont pas d'irrigation sous une heure, elles sont grillées, elles ne se réhydrateront pas et elles crèveront sur place.
8: Depuis la première canicule à la mi-juin, le maraîcher estime avoir perdu en moyenne entre 15 et 20% de ses jeunes plants chaque semaine.
9: On a eu des relevés à 43 degrés dans la plaine. Non seulement on a des températures hautes, mais on a zéro pluie, quoi. On a vraiment une sécheresse. On plante un peu plus de 30 000 salades par semaine. On a eu pratiquement 5 000 salades toutes les semaines qui étaient grillées à cause de la chaleur.
8: Philippe Erard a pu limiter ses pertes grâce à une irrigation journalière, contrairement à certains maraîchers soumis à des restrictions d'eau en période de sécheresse. Mais cette irrigation intensive augmente ses coûts de production.
9: Plus de travail, plus de temps de présence et on paye l'eau très très cher. Comme on en met de plus en plus, c'est un coût de production qui est forcément impacté. Si on veut survivre, on est obligé d'impacter le surcoût de l'eau sur nos prix de vente.
8: Des vagues de chaleur et une sécheresse qui pourraient aussi impacter les récoltes d'automne et ainsi entraîner une hausse du prix des légumes. Ampuy, Noémie Loisel, Europe 1.
2: 10 départements encore placés en vigilance orange canicule aujourd'hui, essentiellement dans le sud-est.
0: En revanche, la situation s'est améliorée sur le front des incendies. Dans le Var, le feu est désormais contenu. Le temps est maintenant à l'enquête judiciaire et l'hypothèse d'un acte volontaire dans la reprise du feu vendredi dernier dans le massif du Gros-Bessillon est très sérieusement envisagée par le parquet de Draguignan. Autre foyer encore actif dans la Drôme, avec là encore une reprise du feu qui avait démarré en juillet près de Bellegarde en Diois. 280 hectares sont partis en fumée hier et le vent est très défavorable aujourd'hui. En tout cas, l'heure est désormais au bilan, y compris pour les viticulteurs dont certains ont vu leurs vignes brûler sous leurs yeux. C'est le cas dans le Var, par exemple, au domaine de la Mercadine à Pont-Vesse. Écoutez le témoignage de Lucie Demergian, elle est la chef d'exploitation du domaine.
10: J'avais organisé ma conduite de vignoble pour avoir un enherbement toute l'année. Et à ce stade-là, vu qu'on est très sec, ça faisait comme un petit paillage. Et du coup, ça a été un couloir pour les flammes, un couloir assez facile. Donc ça a couru à peu près dans toutes les parcelles. Et comme les flammes étaient aussi projetées par les haies, en fait, c'est passé de haie en haie. Et donc ça allait très très vite. Les flammes peuvent faire 200-300 mètres sans toucher le sol. Le vent était violent, donc c'est arrivé très vite. Et ça laisse peu de possibilités pour les vignes. Mais sur le coup, on est vraiment dans la peur d'être dévasté. C'est une très mauvaise expérience. Tout se mélange, la peur, l'angoisse, et même maintenant, on est dans la peur de l'avenir. Voilà.
0: Une personne est toujours recherchée à Sixte-Fer-à-Cheval, Haute-Savoie, près de Samoin. Une femme de 57 ans, vacancière originaire de l'Oise. Elle a été emportée par une coulée de boue après la brusque montée du niveau de la rivière locale suite à un violent orage sous les yeux de son mari. Les recherches menées par la gendarmerie sont toujours en cours.
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2: Schengen n'est pas le problème, mais plutôt la solution.
0: Voilà la conclusion très consensuelle tirée par le ministre de l'Intérieur, Laurent Nunez, de la réunion avec ses homologues européens hier. Une réunion convoquée en urgence à la suite de la crise migratoire de Ceuta la semaine dernière. Laurent Nunez qui a également tenu des propos assez étranges concernant l'utilisation supposée par des puissances étrangères des images de cet afflux de migrants marocains dans l'enclave espagnole. Certains cherchent à diviser les États membres et à fragiliser l'Europe, accuse le ministre de l'Intérieur, qui évoque des ingérences informationnelles. Écoutez.
11: Tous les États, évidemment, ont déploré qu'à la faveur de la circulation d'un certain nombre d'images, on ait eu un certain nombre d'ingérences informationnelles d'États étrangers hein, qui ont utilisé ces images, évidemment, pour critiquer la politique de gestion migratoire de l'Union européenne, essayer de diviser les États membres entre eux. Et évidemment, tous les ministres de l'Intérieur des États membres ont déploré l'utilisation qui a pu être faite de ces images pour diviser l'Union européenne. Et tous les États ont convenu que c'était vraiment le pire des mots, qu'il fallait absolument éviter cette division.
0: Le ministre de l'Intérieur, Laurent Nunes. En Ukraine, des frappes russes ont fait 15 morts cette nuit à Kiev, la capitale. Une dizaine d'explosions ont été entendues dans la région. Des missiles balistiques auraient également touché des entrepôts. Au Moyen-Orient, les États-Unis confiants dans la signature d'un accord pour rouvrir le détroit d'Ormuz. Le secrétaire d'État américain Marco Rubio a souligné des progrès dans les négociations avec l'Iran. Conséquence, le prix du baril de pétrole continue de chuter pour passer sous la barre des 80 dollars le baril, son plus bas depuis le 10 juillet.
2: Pas de pause estivale pour Gabriel Attal qui intensifie sa campagne pour 2027 durant ce mois d'août.
0: Oui, l'ancien Premier ministre passe l'été à sillonner la France et à faire des propositions. Il était hier en Vendée où il a pris position contre l'installation illégale des gens du voyage sur des terrains communaux ou privés. Tous les modes de vie doivent respecter la loi de la République, martèle Gabriel Attal, qui plaide pour un durcissement des sanctions. L'écoute.
12: Il y a une inversion totale de tout concept de règles et de valeurs, avec des gens qui expliquent que parce qu'il n'y a pas d'air de grand passage sur le territoire de la commune, ils ont le droit de venir occuper de manière illégale un terrain qui est un terrain privé. Ce à quoi je leur ai répondu que si j'ai envie d'aller faire du camping quelque part et que les campings sont pleins, je ne vais pas aller faire du camping de manière illégale sur le terrain privé de l'agriculteur qui est à côté du camping. Ça paraît totalement évident. Il n'y a pas beaucoup de réponses face à ça. Moi, je respecte tous les modes de vie. Mais tous les modes de vie doivent respecter la République.
0: Voilà, Gabriel Attal en campagne pour 2027.
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2: C'est le gaffeur le plus célèbre de France et il va bientôt fêter ses 70 ans.
0: Et pourtant, il se comporte toujours comme un ado attardé et porte des espadrilles. On parle bien sûr de Gaston Lagaffe, le gaffeur sachant gaffer, à l'honneur de voir tous ses albums réédités en version luxe. Une réédition avec tous les personnages emblématiques de la BD qui est un petit bijou, Sébastien Bordenave.
13: Fantasio, Prunelle, l'agent de police Lontarin, Mademoiselle Jeanne, Monsieur de Messmaker, le plaisir de retrouver les gaffes de Gaston est immense, mais l'intérêt premier de cette réédition collector, c'est à chaque tome un cahier graphique avec des croquis inédits, des couvertures annotées du maître, l'auteur, Franquin, qui fait naître le personnage de Gaston un 28 février 1957 dans le numéro 985 du journal Spirou. En 1960 est publié pour la première fois un album fascicule souple de Lagaffe. Mais c'est 3 ans plus tard que sort le vrai premier album de Gaston, portant pourtant le numéro 2. Le succès arrivant, les rééditions seront un casse-tête, car la matière des 5 premiers albums ne peuvent remplir que 3 albums classiques. On passera ainsi du tome 3 directement au tome 6. Bref, on a l'impression que c'est Gaston qui assure lui-même la production des bandes dessinées. Avec cette nouvelle collection, on repart de la bonne espadrille, avec même des gags en 3 cases que le célèbre gaffeur faisait pour promouvoir le pied-bœuf orange. Une limonade belge parfaite pour supporter la chaleur estivale été 59. Preuve que Gaston n'a jamais été aussi actuel.
0: Sébastien Bordenave, notre spécialiste culture et BD à Europe 1. Du sport pour terminer, du football avec la mauvaise affaire hier soir de Lyon, battu 2-1 par le Sparta Prague en phase préliminaire de la Ligue des Champions. Les Lyonnais, déjà au pied du mur, devront gagner par au moins 2 buts d'écart mardi prochain pour se qualifier pour le tour suivant.
2: Merci Jean-Luc Boujon. Dans un instant, coup d'œil à l'étranger. Nous irons en Inde et puis juste après, on ouvrira ensemble les journaux du jour dans la revue de presse. À tout de suite.
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2: Et comme chaque matin cet été, nous portons un coup d'œil à l'étranger. Bonjour Sébastien Le Belzic.
17: Bonjour Jacques, bonjour à tous. Notre coup d'œil à l'étranger ce matin, direction l'Inde, où l'actualité reste dominée par un ovni politique là-bas. Le Parti des Cafards, ce mouvement satirique qui est né sur le web il y a 2 mois à peine, a réussi une mobilisation de rue exceptionnelle et même historique, puisqu'il a fait plier le puissant gouvernement de Narendra Modi et obligé à la démission de son ministre de l'Éducation. On en parle tout de suite avec notre correspondant à New Delhi, Abdullah Erali. Bonjour Abdullah.
19: Bonjour.
17: Alors c'est un coup de force inédit à New Delhi. On peut vraiment parler d'un succès massif pour cette génération Z indienne.
19: Oui, faire reculer le gouvernement si puissant de Narendra Modi est un véritable exploit. Pourtant, on disait cette génération totalement résignée et déconnectée de la politique. Cette jeunesse a tout de même occupé le centre de Delhi et a tenu tête au pouvoir pendant plus d'un mois. Certains ont fait des grèves de la faim et ils ont rallié les syndicats étudiants de gauche. Le mouvement a d'ailleurs basculé quand la figure de l'écologie Sonam Wanchuk les a rejoints pour une grève de la faim qui a duré 26 jours. Beaucoup revendiquent l'héritage de Mahatma Gandhi. Mais cette approche pacifique n'empêche pas le climat politique d'être électrique en ce moment. Une colère a gagné le Parlement indien. L'opposition s'est appropriée la contestation des jeunes. En face, le pouvoir se crispe et a commencé à censurer les réseaux sociaux pour bloquer la contagion.
17: Et ce qui frappe, c'est la surprise générale. C'est un mouvement que personne, absolument personne, n'avait vu venir.
19: Non, personne. Ce mouvement est né sur Instagram fin mai. Il a grossi de manière organique. Il est né comme une boutade, faut le rappeler, en réaction à une figure de la justice indienne qui avait qualifié les jeunes chômeurs indiens de cafards. C'est ainsi qu'est né ce mouvement qui porte ce nom bizarre provoquant de Parti des Cafards. Son fondateur, à 30 ans, il a allumé une mèche qui s'est enflammée en contestation populaire contre les fraudes aux examens nationaux. Ces jeunes ont réclamé et obtenu la tête du ministre de l'Éducation au terme de plus d'un mois de mobilisation et de manifestations d'ailleurs violemment réprimées. Mais le fondateur du mouvement, Abhijit Dibke, l'a affirmé. Ce n'est que le commencement.
17: Et puis, ce bras de fer se durcit encore en ce moment avec cette alliance surprise avec les puissants syndicats d'agriculteurs. Quelle suite donc pour cette contestation ?
19: La suite, c'est qu'ils menacent clairement de redescendre dans la rue. Et là, ils viennent de créer un front commun avec les agriculteurs indiens, ce qui leur donne théoriquement une puissance énorme. Reste à savoir s'ils vont durer, c'est toute la question, face au parti au pouvoir, le BJP, qui est une immense machine politique qui a mis toutes les institutions à son service.
17: Merci Abdullah, notre correspondant en Inde, et à demain pour un nouveau coup d'œil à l'étranger.
2: À demain. 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
2: Dans 5 minutes, ça nous a énervé cette année avec Laurent Tessier. Cambriolage au musée du Louvre, quand Emmanuel Macron promettait sécurité et sûreté des collections. Ce sera juste après la revue de presse d'Europe 1 matin.
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2: Le rappel des titres, le journal permanent avec Jean-Luc Boujon.
20: Les pompiers en première ligne depuis de longues semaines face aux feux de forêt réclament des moyens supplémentaires à l'État. Nous ne sommes pas des héros, nous avons simplement besoin de plus d'effectifs et de moyens matériels, affirment 9 syndicats de la profession. La situation situation sur le front des incendies en France s'améliore. Dans le Var, le feu est contenu et l'heure est désormais à l'enquête judiciaire. L'hypothèse d'un acte volontaire dans la reprise du feu du Gros Bessillon est envisagée par le parquet de Draguignan. Une personne toujours portée disparue à Sixt-Ferrat-Cheval en Haute-Savoie, une vacancière de 57 ans, originaire de l'Oise. Elle a été emportée par une coulée de boue après la brusque montée du niveau de la rivière, alors qu'elle rentrait dans son camping après une randonnée. Les recherches de la gendarmerie sont en cours. En Ukraine, 15 personnes tuées par des frappes russes cette nuit dans la région de Kiev, la capitale. Des missiles balistiques russes ont également touché des entrepôts. Et puis en football, la mauvaise affaire de Lyon, battue 2-1 sur la pelouse du Sparta Prague hier soir, en phase préliminaire de la Ligue des Champions. Victoire par 2 buts d'écart impérative mardi prochain, si l'OL veut voir le tour suivant.
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6: Europe 1 Matin, bientôt 9h moins le quart, c'est l'heure de votre revue de presse, Jacques Serret.
2: Dans la presse, ce matin, une silhouette occupe toute la une du JD News. Une pompière, le visage noirci, le casque sur la tête. Autour d'elle, les civils, agriculteurs et bénévoles. Et ce titre, la France des héros. Le dossier raconte le plus beau visage du pays au milieu des incendies. Celui de Julia, notamment, 30 ans, ancienne militaire. Elle est en vacances près de Bordeaux lorsqu'elle apprend que le parc des expositions recherche des bénévoles pour accueillir les personnes évacuées. Pendant 2 jours, elle trie les dons, accompagne les personnes âgées jusqu'au repas, surveille leurs affaires ou leur animal le temps d'une douche. « Je ne me suis pas posé de questions », confie-t-elle à Armel Fabre. Voilà peut-être la phrase ce matin à retenir. L'État, lui, voit couver un autre incendie, celui de ses comptes. Le Figaro, les Échos et l'Opinion arrivent au même constat ce mercredi. À la fin du premier semestre, le déficit budgétaire de l'État atteint déjà 106 milliards 800 millions d'euros. C'est 6 milliards 400 millions de plus par rapport à l'année dernière. Dans les Échos, Stéphane Loignon souligne que les seuls intérêts de la dette ont coûté 34 milliards et demi d'euros en 6 mois. Dans l'Opinion, Enzo Caiocos met ce chiffre en regard des seulement 13 milliards consacrés aux investissements. L'argent public sert donc de moins en moins à préparer l'avenir et de plus en plus à payer le passé. La France découvre également ce matin le prix des mots. Dans le Figaro, le correspondant à Washington, Mayol Aldebert, raconte comment un tweet pourrait laisser notre futur ambassadeur à la porte des États-Unis. Aurélien Le Chevalier est censé remplacer Laurent Billet à Washington au mois de septembre, mais l'administration Trump menace de bloquer sa nomination et refuse pour l'instant de lui accorder son agrément. En cause, un message de la mission française auprès de l'ONU à Genève affirmant que les États-Unis, autrefois un phare des droits humains, ne l'étaient plus. Une rhétorique, je cite, « irresponsable et irrespectueuse », jugent les États-Unis. À Alger, pendant ce temps, le mot « libération » se fait toujours attendre. Toujours dans le Figaro, Gilles Festor raconte l'interminable attente de Christophe Glaise, ce journaliste sportif condamné à 7 ans de prison en Algérie. Son sort repose entre les mains du président Abdelmadjid Tebboune, qui peut le gracier. Juste en dessous, Youssef Selmi, le correspondant à Alger, décrit la reprise laborieuse du dialogue entre Paris et Alger. Une relation qui avance sur un fil, une déclaration de trop, et tout peut à nouveau rompre. L'Europe, elle, tente de recoller les morceaux après Ceuta. Dans l'Opinion, Simon Caro raconte des services de renseignement pris de court, des gouvernements européens qui se contredisent et des fausses informations exploitées par les passeurs. Une phrase résume la leçon tirée à Bruxelles. Même si cet assaut n'était pas organisé, le prochain le sera. Et pendant que les États cherchent leur mode d'emploi, les candidats à la présidentielle écrivent déjà la leur. Le Parisien révèle ce matin, sous la plume de Pierre Maurer, la réforme de l'État façon Mélenchon. Réforme citoyen révocatoire, création d'éco-régions, recours à l'intelligence artificielle dans l'administration. Le candidat de la France insoumise ne prépare plus seulement sa campagne, mais déjà sa potentielle action s'il devait être élu. Une campagne qui se jouera aussi sur les écrans. Dans Aujourd'hui en France, Alison Tassin raconte comment les candidats courtisent désormais les influenceurs presque autant que les journalistes. Et ce matin, en refermant les journaux, une image reste, celle de cette pompière en une du JD News. Pendant que le déficit se creuse, que les diplomates négocient, que les candidats à la présidentielle se projettent déjà vers 2027, d'autres continuent simplement de protéger les Français. Et c'est l'image qu'on retiendra.
6: C'était votre revue de presse, Jacques Serret.
2: Votre rendez-vous de l'été, ça nous a énervé cette année avec vous, Laurent Tessier. Bonjour Laurent.
7: Bonjour à tous.
2: Aujourd'hui, vous nous parlez du cambriolage du musée du Louvre qui s'était déroulé en octobre dernier.
7: C'était la honte dans le monde entier avec ce cambriolage. Pourtant, Emmanuel Macron avait lancé un grand projet, Nouvelle Renaissance pour le musée le plus visité au monde. Il avait lu en janvier 2025 un discours d'une vingtaine de minutes au Louvre.
8: Rien ne sera oublié, sécurité et sûreté des collections, vidéosurveillance, génie climatique.
7: Résultat, un commando de 4 malfaiteurs s'était emparé de 8 bijoux à 9h30 avec des disqueuses, un camion mante-charge, l'humiliation et le symbole catastrophique. Le Louvre, lieu du premier discours d'Emmanuel Macron en tant que président de la République le 7 mai 2017. Le chef de l'État arrivé sur scène en plein triomphe, les bras en l'air avec l'image de la pyramide du Louvre derrière lui.
9: Ce lieu, c'est celui de la France que le monde regarde. Car ce soir, c'est l'Europe, c'est le monde qui nous regarde.
7: Mais 8 ans plus tard, l'Europe, le monde nous a regardé avec étonnement, stupeur. Un rapport sur le Louvre avait fuité dans les heures qui ont suivi. Je vous le cite. L'équipement en caméra n'est réalisé pour l'essentiel que dans le cadre des chantiers de réaménagement de salles. Ces espaces d'exposition temporaire sont couverts à 100% aujourd'hui, alors que 60% des salles de l'aile Sully et 75% pour l'aile Richelieu ne sont pas protégées par des dispositifs de vidéosurveillance. Un retard considérable. Fin de citation. J'avais réécouté aussi l'audition de Laurence Descartes, alors présidente directrice du musée. Elle était auditionnée à l'Assemblée le 30 avril 2024.
10: En résulte aujourd'hui une multiplication d'avaries dans les espaces du musée, parfois très dégradés. L'obsolescence de nos équipements techniques, des ascenseurs aux centrales climatiques, est devenue beaucoup trop vétuste.
7: J'étais retombé sur un rapport de la Cour des comptes qui date de 2001. Ça ne date pas d'hier. Des postes permanents de surveillance dans les salles sont abandonnés à certains moments de la journée. Plusieurs vols survenus entre 1994 et 1998 ont mis en évidence les failles des dispositifs de sécurité des collections du Louvre. Et 24 ans plus tard, que disait une surveillante du musée ?
21: Ça fait des mois et des mois qu'on alerte de très très nombreux, ça se compte en centaines maintenant, postes de surveillance sont supprimés.
7: Nous nous faisons dépouiller, voler notre histoire, notre patrimoine dans nos musées, nos églises, nos statues sont saccagées, détruites. Que disait encore Emmanuel Macron en janvier 2025 sur le Louvre ?
8: Ce musée est une part du récit national, mais il est aussi une part du message que la France veut livrer au monde.
7: Le symbole de l'effondrement de notre pays, voilà le message envoyé au monde entier il y a plusieurs mois.
2: Merci Laurent Tessier, très bonne journée à vous. Et voici Ombline Roche qui nous rejoint dans ce studio. Bonjour Ombline.
22: Bonjour Jacques, bonjour Marilyn.
25: Bonjour Ombline.
2: Le club de l'été, c'est à partir de 10h oui. Sur Europe 1. Quel est le programme ?
22: Notre invité ce matin est un visage très célèbre de la télévision, une reine de l'impro. Elle va tout nous dire sur ses secrets. La chevelure blonde éclatante, pendant des années, elle a fait le tour de France pour son émission en direct à l'heure du déjeuner. Elle est aussi une ancienne voix d'Europe 1. Danielle Gilbert est l'invité du club de l'été pour la future tournée Salut les copains, on parlera théâtre aussi avec Daniel, bah oui. Évidemment. Et puis on joue tous les matins, alors figurez-vous que le plic-ploc d'hier est tombé.
25: Ah, mais ça tombe tous les jours.
22: Non mais il est tombé par Cécile qui a presque pas eu besoin d'indices, elle avait reconnu que c'était Dire Straits. Alors moi, j'ai failli tomber de
25: ils
22: ma chaise.
25: Ils sont forts les auditeurs.
22: Très très fort. Nouveau plic-ploc, nouvelle chanson inversée. Alors, on est encore dans les années 80 comme avec Dire Straits. C'est une chanteuse française. Voilà, c'est les indices que j'avais donnés hier. Voilà, je vous laisse réfléchir et je vous laisse surtout jouer par SMS. Vous envoyez club au 739-21, 2x75 centimes hors coût du message. On vous fait repartir avec un appareil photo numérique de la marque Agfa Photo et un bon de 30€ sur le site Agfa Photo Print.
25: Génial.
22: Pour imprimer les photos que vous avez prises avec l'appareil.
25: Bah forcément.
22: On a pensé à tout.
25: Oui.
22: Club de l'été.
25: C'est trop fort.
22: C'est à partir de 10h. À tout à l'heure.
2: Allez là, on fait un point sur la météo avec vous, chère Marilyn. Quel temps pour ce mercredi ?
25: Alors depuis ce matin, il y a des nuages qui occupent une large moitié ouest de Tarbes jusqu'à Metz. Des pluies aussi sont possibles vers Lille ainsi qu'à Bourg-Saint-Maurice, plus à l'ouest et au sud-est. La pointe bretonne et l'axe Perpignan-Belfort profitent d'un ciel plus lumineux. Dans l'après-midi, les nuages restent nombreux sur la majorité des régions. Les éclaircies concernent surtout le sud-ouest, la Normandie et la pointe bretonne. Et le soleil brille plus largement dans la vallée du Rhône et les bords de la Méditerranée. Les massifs du sud connaissent des averses parfois orageuses. Attention, avec un risque localisé de grêle vers Gap ou Bourg-Saint-Maurice. Et le vent d'ouest à sud-ouest souffle jusqu'à 40 km/h dans l'intérieur et atteint 60 km/h sur les côtes de la Manche. Demain, un retour d'un temps sec avec simplement quelques nuages. Pour les températures, les maximales aujourd'hui, Brest 22 degrés, 24 à Vannes, 25 à Guéret, 27 à Tours, 28 dans la capitale, 35 quand même à Montpellier, 36 à Manosque, 37 à Aubenas, 38 à Marseille et Ganges en Isère.
2: Il fait encore très très chaud. Quel petite météo des plages également pour les nouveaux vacanciers.
25: Alors sur les plages du Nord, une eau plus fraîche. Hein. Brest, 18 degrés dans l'eau, jusqu'à 22 degrés dans l'eau à Dunkerque. Sur la façade atlantique, température de l'eau atteint 18-19 degrés de Lorient à Lacanau, grimpe à 24 degrés à Mimizan et 25 degrés à Biarritz. Attention au vent hein, quand même, 40-50 km/h au large de la Baule. Sur la Méditerranée, 26 degrés dans l'eau au Cannet, jusqu'à 29 degrés à Nice. La mer idéale pour la baignade avec des indices UV à 8 sur toute la côte. Et la Corse, pour finir, des vents faibles sur l'île, mais un temps plus instable sur le sud-est avec des orages. La température de la mer reste élevée entre 28 et 29 degrés.
2: Merci Marie Linéo. Excellent début de matinée sur Europe 1. On se retrouve demain dès 7h pour Europe 1 Matin avec vous Marie-Line. Demain 7h à 10h sur Europe 1, le club de l'été avec Omblin Roche. Dans un instant, c'est l'heure des pros avec Julien Pasquier.
25: À demain.
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7: Bonjour.
1: Bonjour à tous. Installez-vous, monsieur Pinaudot. C'est l'heure des pros, c'est la famille. Nous sommes en direct. Merci de nous rejoindre en cette matinée de mercredi pour évidemment décrypter toute l'actualité jusqu'à 11h. On vous accompagne donc avec Christian Pinaudot aujourd'hui. Bonjour, monsieur, oui, consultant bonjour, monsieur. En politique forestière et gestion des risques. À vos côtés, Alexandre Devecchio.
2: Bonjour, Julien.
1: Avec qui on a passé une bonne soirée hier.
2: Voilà, on se quitte plus.
1: Merci à Karine Durand d'être avec nous, notre journaliste météo, Guillaume Perrault et Michel Fayad pour compléter le casting du jour. Beaucoup, beaucoup de sujets à évoquer ensemble, à décrypter jusqu'à 11h. Avant cela, on fait un point sur l'actu. L'heure des pros, c'est parti.
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1: Et quasiment 9h tout pile, Mathieu Devez pour l'essentiel de l'actualité. Bonjour cher Mathieu.
5: Et bonjour à tous. À la une personne est toujours portée disparue en Haute-Savoie après de violents orages à Sixfer à cheval. Une personne a donc été emportée par les eaux après le débordement du Giffre. Les recherches menées par les pompiers n'ont rien donné. Elles sont désormais poursuivies par la gendarmerie. Dans le même temps, une coulée de bois a nécessité l'évacuation par hélicoptère de 15 personnes, dont 2 bébés. Les actes antisémites augmentent au Royaume-Uni. Ils ont progressé de 21% au premier semestre, selon une organisation de la communauté juive britannique. Près de 2000 incidents ont été recensés en 6 mois. Fin avril, souvenez-vous, 2 hommes juifs avaient été poignardés à Londres dans une attaque qualifiée de terroriste par la police. Le gouvernement promet désormais d'investir plus de 250 millions de livres sur 3 ans pour renforcer la protection policière. Un préavis de grève chez EasyJet en pleine période estivale. 3 syndicats d'hôtesses et de stewards appellent à la mobilisation entre le 7 août et le 2 septembre. Ils dénoncent une dégradation de leurs conditions de travail et des plannings jugés intenables. Les dates des éventuels arrêts de travail seront annoncées 48 heures à l'avance, on l'a compris, avec un risque de perturbation pendant les vacances.
1: Merci Mathieu. Rendez-vous à 9h30 pour un nouveau point sur l'actualité. J'en profite pour saluer les auditeurs d'Europe 1 qui nous accompagnent jusqu'à 10h avant de retrouver Omblin Roche tout à l'heure. On va commencer cette émission bien sûr avec le suivi des incendies. La vigilance toujours de mise bien sûr, notamment dans le sud-est de la France. On va parler des conditions météo avec vous Karine dans quelques instants. Le temps pour moi de rappeler que dans la Drôme, le feu continue de progresser. Près de 280 hectares sont déjà partis en fumée près de Bellegarde en Diois où 2 pompiers d'ailleurs ont été légèrement blessé. Dans le Var, les secours restent particulièrement vigilants face aux nombreuses reprises de feu, les fortes chaleurs, les vents attendus jusqu'à la fin de semaine pourraient encore favoriser la propagation de l'incendie. On le verra avec vous dans quelques

0: degrés et nous allons avoir des taux d'humidité très bas, inférieurs à 20%.
1: Avec un Mistral qui devrait se lever également. Karine Durand, le point sur les prochaines 24, 48 heures, à quoi faut-il s'attendre?
2: 3 jours très compliqués, mercredi, jeudi, vendredi. Regardez la carte réactualisée de Météo France, de Météo des Forêts, pour vous montrer les zones qui sont placées en risque élevé d'incendie, donc en orange. Alors on a par exemple les Pyrénées-Orientales, l'Aude, l'Hérault, les Bouches-du-Rhône, le Gard, le Var, mais aussi des départements du Nord, comme l'Eure et l'Essonne, en raison d'une végétation vraiment très asséchée. Alors pour le Var, les prochaines heures sont vraiment problématiques, mais jusqu'au week-end, en fait, les températures vont atteindre 35 à 38 degrés, donc elles remontent encore. Je rappelle que le Var est d'ailleurs placé en vigilance orange canicule. Le Mistral s'est levé hier soir, il va se renforcer également. Aujourd'hui, c'est entre 40 et 50 km à l'heure. Les prochains jours, il va souffler autour de 60 km à l'heure, peut-être un peu plus localement. Ce Mistral, je le rappelle, c'est un vent qui assèche très fortement la végétation et les sols. Il est capable de réactiver des feux qui sont pourtant déjà fixés. C'est ça la grande crainte pour les prochaines heures et les prochains jours. Et du coup, eh bien, plusieurs massifs sont fermés. La Sainte-Baume, le Haut-Var, les Morts, le Centre-Var. De ce côté-là, la circulation et les promenades sont totalement interdites. Et en plus, il y a des aires d'autoroute qui sont fermées. Si vous voyagez, il faut le savoir, sur la 57 et la 8.
1: Des jours à venir compliqués, donc vigilance extrême. Christian Pinaudeau, je rappelle que vous êtes consultant en politique forestière, en gestion des risques, vigilance maximale, le moindre point chaud peut repartir. C'est quand on est à peu près rassuré, et quand on a cette impression que le pire est passé, que de nouveau, on peut être surpris par des feux dormants.
3: En fait, moi, j'ai une certaine expérience, une longue expérience dans ce domaine, donc c'est chronique d'incendies annoncés, hein, puisqu'on répète chaque année les mêmes choses. En fait, il n'y a pas de politique forestière en termes de prévention des risques incendies. Et on réclame ça depuis 35 ans, peut-être plus. Hein.
1: Ça se traduirait par quoi, une politique forestière sur l'anticipation des risques incendies?
3: Je vais vous donner un petit exemple. Ouais. Rapport de la Cour des comptes de 2001 concernant le conservatoire des forêts méditerranéennes. Sur 20 000 km de pistes qui ont été subventionnées, 30% ont disparu, 30% sont en très mauvais état faute d'entretien, et il y a en gros 30% qui sont encore carrossables. Il ne vous a pas échappé qu'à chaque fois qu'il y a un incendie sur vos plateaux, enfin des images de reporters, et les pompiers sont en train de faire au bulldozer ou avec des engins, élargir des pistes, etc. Ça devrait être fait systématiquement. Et je cite souvent des chiffres absolument totalement paradoxaux. En moyenne, une intervention des pompiers sur un hectare qui brûle, c'est entre suivant le... si c'est plat, les reliefs et autres, entre 15 et 20 000 hectares, alors qu'avec quelques centaines d'euros par an, on entretient la forêt. Donc, et ce discours revient chaque année après.
1: C'est un discours qu'on entend beaucoup depuis 15
3: jours,
1: notamment de la part des pompiers qui peuvent se permettre de sortir de leur droit de réserve. Je pense notamment aux pompiers syndiqués, évidemment. L'impression qu'on a manqué de bon sens, que les décisions manquent de connexion avec le réel. D'ailleurs, le préfet, on l'a pas entendu là, mais le préfet disait hier que cet incendie qui dure depuis maintenant 2 semaines dans le Var est le plus long jamais répertorié depuis qu'on archive, qu'on documente les séquences d'incendies dans notre pays. Ça, est-ce qu'il y a un facteur particulier qui, selon vous, fait qu'on arrive à des incendies qui durent aussi longtemps dans le temps?
3: C'est la météo. Hein, le Mistral, ça ne vient pas de sortir quand même.
1: Non, a priori.
3: Donc ça fait quand même quelques siècles qu'il y a du Mistral dans cette région. Mais ça ne fait rien, ça revient en boucle. Donc on ne prend pas les mesures par rapport à ces problèmes météo. Alors on sait qu'il y a un réchauffement climatique, on sait qu'il y a donc les sécheresses sont plus fréquentes du fait de ce réchauffement climatique, mais c'est pas à cause du réchauffement climatique qu'il y a des feux, parce que si personne ne met le feu, il n'y a pas de feu. Il n'empêche que, sachant que les conséquences du départ d'un feu sont plus graves aujourd'hui qu'il y a 10 ans, 15 ans ou 20 ans, pour tout un tas de raisons, et notamment la densité urbanistique aussi, et la densité démographique, qui est à mon avis un facteur infiniment plus grand, et bien malgré tout ça, qu'on archive tous les ans d'ailleurs, pieusement, et bien les décisions ne sont jamais prises. Et vous avez ce qu'il y a d'extraordinaire, c'est la déconnexion qu'il y a entre le fonctionnement d'une administration centrale,

0: Je parle de celle du ministère de l'Agriculture et celle de la transition, du ministère de la transition écologique, machin, etc. Donc, c'est deux administrations
1: bien
0: centrales.
1: C'est bien de dire ministère de la transition écologique, machin, un truc, c'est ça.
0: Parce que si, je crois, il y a la mer, la pêche, la forêt, ma tante, mon oncle, on ne sait pas comment. Ce ministre a un travail absolument fou.
1: Madame Barbu, dont on a beaucoup parlé ces dernières semaines. Pour les meilleures raisons.
0: Comment peut-on faire tout ça à la fois? Bon, bref, surtout avec une administration centrale qui ne bouge pas, elle. Donc, et ça, vous descendez au niveau du maire, et là, il y a un télescopage total. Et ça, on le sait depuis des années. Mais on continue quand même comme avant.
1: On va continuer cette discussion. Je voudrais qu'on parle des pompiers qui continuent de travailler d'arrache-pied, notamment dans le Var. Nos équipes sur place autour de Sarah Fenzari. On peut passer une nouvelle journée avec les soldats du feu. Hier, immersion dans ce sujet. Regardez.
2: Une route étroite, des pentes abruptes et au bout, une mission. Préparer le feu pour mieux le combattre. Les sapeurs-pompiers du SDIS du Var, que nous accompagnons, s'équipent avant d'entrer dans la végétation. Leur objectif, débroussailler la zone pour préparer un feu tactique.
3: On se doit de minimiser les risques pour allumer des contre-feux qui soient efficaces mais sécuritaires à la fois. Donc du coup, effectivement, on peut être à même de devoir faire la part du feu sur une petite parcelle pour préserver des milliers d'hectares ou des habitations.
2: Avec eux, nous avançons jusqu'à la limite de la zone d'intervention. Quelques mètres plus loin, les équipes disparaissent dans les bois. Ici, la moindre évolution du terrain peut modifier leur stratégie et leur progression.
3: Des conditions qui sont relativement extrêmes entre la chaleur, les équipements de protection individuelle qui nous protègent, mais qui à la fois aussi nous pèsent sur la partie charge calorique. Donc voilà, on a tout un aspect logistique aussi qui est mis en place, et de façon à préserver nos hommes, nos ressources, et être efficace sur le terrain pour la population.
2: Ces opérations se poursuivront jusqu'à la fin de la journée et devraient encore se répéter dans les prochains jours. Les soldats du feu que nous avons suivis aujourd'hui continueront leur manœuvre avec pour objectif de fixer rapidement l'incendie qui sévit à Corrence.
1: Avec ce très grand risque, on l'a bien compris, avec ce point météo du préfet, Karine Durand qui nous l'a rappelé, les trois prochains jours qui seront déterminants, séquence exceptionnelle, l'incendie le plus long jamais relevé dans l'histoire de notre pays, en tout cas depuis qu'ils sont archivés. Et si on en croit les retours du terrain, notamment de la part des pompiers, je ne sais pas si vous avez vu passer Christian Pinaudeau, ce communiqué de l'intersyndicale des pompiers, qui n'ont pas besoin qu'on leur dise qu'ils sont des héros, même si c'est toujours plaisant à entendre, mais surtout ce qu'ils réclament, c'est plus de moyens. On a trois exergues, les voici: effectifs insuffisants, moyens à l'entraîne, équipement vieillissant, reconnaissance en berne, la colère gronde dans les SDIS partout en France, les personnels sont à bout, nous tirons la sonnette d'alarme, l'État ne peut plus se défausser de ses responsabilités, nous exigeons des actes concrets à la hauteur des risques et des missions. Ils ont l'impression, ouais, d'être un petit peu seuls au monde, nos pompiers. Alors bien sûr qu'ils ont pu compter sur des bénévoles que nous saluons au quotidien, sur des agriculteurs qui ont mis la main dans le cambouis, pour le dire trivialement.
0: Et des forestiers.
1: Et des forestiers.
0: Cela, on les
1: merci de le rappeler. mais ils sont en colère. La vérité, c'est ça. Ils continuent de travailler. Ils font le dos rond parce que ce sont d'abord des personnes qui sont engagées dans leur mission. Mais on sent que ça boue à l'intérieur.
0: Oui. Ben oui, il y a un peu d'exaspération. C'est comme... Moi, je représente le côté forestier, mais... Et nous travaillons à très très long terme en forêt, hein. On est à 30-40 ans, donc évidemment par rapport aux échéances électorales, il y a un petit gap là, hein. Surtout que bon, ben la plupart du temps, on a un ministre qui dit mon successeur s'en occupera, donc ça complique un peu les choses, et les pompiers sont confrontés un peu au même système, hein, entre une tutelle opérationnelle qui est l'État, la direction de la sécurité civile, et puis une tutelle de recrutement et de financement qui est le département, les communes et le département. Et ça aussi, ça se télescope en matière de décision ou d'absence de décision. Et puis il y a le système de la protection en France repose sur un triptyque: prévention, prévision, lutte. S'il y a un des trois éléments qui ne fonctionne pas, la lutte souffre. Et le point faible du système, c'est la prévention. Plus il y a de prévention, plus la lutte est facile. Facilitée, plus efficace. Moins il y a de prévention, plus la lutte doit compenser l'absence de prévention. Votre petit reportage, là, il parlait de débroussailler. Donc c'est pas aux pompiers de débroussailler. Hein. Bon, je parle, tout le monde l'aura compris. C'est parce que c'est pas fait en amont qu'ils sont obligés de le faire quand c'est trop tard. Donc tout ça fait, provoque de l'exaspération. Quand vous présentez depuis 2000, les années 2000, une cartographie de l'extension des risques incendies de forêt à l'échelle nationale qui remonte jusqu'à Paris pratiquement, et que vous présentez un gros rapport, parce qu'on vous demande un rapport dans ce cas-là, parce qu'on est pris très au sérieux quand on dit une chose comme ça. Et donc, on fait un rapport, ce qui prend quelques mois, et c'est quelques mois de gagné en matière d'absence de décision, parce que pendant qu'on fait un rapport, on ne décide pas. Et donc, ce rapport a été déposé, je le cite, le rapport Chatry, en 2010. Il y a tout, absolument tout. Tout est prévu, tout est prévisible. Chercher l'erreur, enfin,
1: L'erreur, elle est dans le fonctionnement administratif de notre pays, dans une bureaucratie qui est, un millefeuille administratif qu'on ne cesse de dénoncer. Un mot là-dessus, Alexandre.
4: Pour élargir la focale, puisque je suis moins un spécialiste de la forêt et de la protection civile, mais ce qu'on constate, au moins depuis la crise du Covid, finalement, c'est un immense dysfonctionnement de l'État. Un État français qui était réputé pour sa force, notamment dans le domaine régalien, et qui, là, apparaît affaibli à chaque fois qu'il y a une crise. Il y a la crise du Covid, il n'y a pas de lit à l'hôpital, il n'y a pas de masque. Là, au début de l'été, c'était la canicule. On s'aperçoit qu'il n'y a pas la clim, y compris dans les hôpitaux et dans les EHPAD. Je rappelle que ça avait déjà coûté une première canicule, la place d'un ministre. On aurait pu faire les choses, on ne les fait pas. Et le problème, c'est qu'on est un État riche. En réalité, on paye beaucoup d'impôts, donc on se demande où vont ces impôts, sans doute dans des dépenses sociales inutiles, sans doute dans une technostructure omnipotente, et pas dans l'État régalien et dans les services publics. On dit beaucoup depuis le début de cette crise qu'on n'a pas anticipé le réchauffement climatique. Et c'est vrai que le rôle d'un État, c'est d'anticiper ce genre de choses, notamment quand on nous en rebat les oreilles toute la journée, effectivement, avec l'écologie, et qu'on crée des ministères les uns après les autres. Le ministère de l'écologie ne suffisait pas. Maintenant, c'est effectivement la transition écologique et je ne sais quoi. Donc, quand on fait tout ça, on devrait être capable de prévoir. Mais on n'en est même pas là. On a interrogé, c'est ce matin, dans le Figaro, dans les pages Débat Opinion et dans le Figaro Vox, Grégory Prats, un pilote de Canadair. Il explique très bien, chiffre à l'appui, c'est pas du tout le syndicaliste qui râle pour râler, pourquoi la situation est aujourd'hui bien pire qu'il y a 10 ans. En réalité, c'est pas seulement qu'on n'a pas anticipé le réchauffement climatique, c'est qu'on a laissé se dégrader notre flotte de Canadair et notre flotte pour lutter contre les incendies. Il explique par exemple qu'on a externalisé la maintenance. Alors certes, on a peut-être plus d'une dizaine de Canadair, mais il y en a plus de la moitié qui sont pas disponibles parce qu'on a fait des contrats de maintenance avec des entreprises privées au rabais et que les Canadair sont pas prêts l'été. C'est quand même le moment où il y a des feux. C'est un exemple. Mais en tout cas, c'est très précis. Et donc, ça montre ces économies de bout de chandelle. Sans doute parce que effectivement l'État aujourd'hui la menace de l'explosion de la dette etc est une réalité, mais je crois qu'on met pas l'argent là où il faut le mettre. La question est celle de la priorisation des dépenses de l'État.
1: Et puis avec Christian Pignodeau, vous évoquiez tout à l'heure la prévention qui n'est pas forcément assez appuyée. On pourrait évoquer la répression également, parce que les incendiaires, ils sont bien présents et sont responsables à quasiment 100% des feux de forêt que nous déplorons. Nouveau bilan des interpellations liées aux incendies. Laurent Nunez a livré hier de nouveaux chiffres lors d'un point presse à Beauvau. Les personnes sont des personnes soupçonnées d'être responsables en grande partie des 120 000 hectares de forêt brûlés depuis le début de la saison. Les chiffres en constante évolution, avec des mineurs extrêmement présents également. Les explications de Jean de Lacoste.
5: Ce sont plus de 14 000 feux qui ont été comptabilisés depuis le début de la saison, avec pour conséquence des milliers, des dizaines de milliers d'hectares de forêts brûlées. Ces départs de feux soulèvent un sujet complexe qui est celui de la responsabilité humaine. 9 départs de feux sur 10 sont d'origine humaine, ce qui nourrit une forte actualité judiciaire. Le ministre de l'Intérieur, Laurent Nunez, a fait un point ce mardi sur les interpellations liées aux incendies cette année, dont certains sont toujours en cours.
6: À date, nous sommes à 402 interpellations par les forces de sécurité intérieure, de mise à feu, soit criminelle, soit par involontaire, mais par imprudence, négligence. Et ça représente 156 mineurs, et nous avons 36 personnes qui sont en détention, soit qu'elles aient été condamnées, soit qu'elles soient en attente de jugement.
5: Des chiffres qui ne cessent d'évoluer puisque 375 interpellations étaient évoquées 24 heures plus tôt. Jeudi dernier, nous en étions à 275. Parmi ces interpellés, la part précise de mise à feu volontaire n'est pas encore connue. Elle était de 70% la semaine dernière, mais cette proportion a pu évoluer. Les enquêtes sont d'ailleurs toujours en cours dans le Var, où l'hypothèse de mise à feu volontaire est sérieusement envisagée par le parquet de Draguignan.
1: Et pour être très précis, donc sous le contrôle de M. Pinot, c'est 120 000 hectares de forêt et de végétation qui ont brûlé à ce jour dans le pays. Écoutez ce commandant de gendarmerie dans le Var sur les départs de feu volontaires.
7: Sur le secteur du Gros Bessillon, depuis le 24 juillet, date à laquelle un premier incendiaire présumé a été interpellé, on a pu recenser 6 départs de feu volontaires. En tout cas, des départs de feu sur lesquels on n'a aucun doute sur le fait qu'il y ait une intervention humaine. Voilà, donc les enquêtes sont en cours. Il y a autant d'enquêtes judiciaires ouvertes sous la direction du parquet de Draguignan que de départs de feu. Rien ne nous permet de relier ces 6 départs de feu entre eux. Donc il y a 6 enquêtes judiciaires ouvertes, donc potentiellement au moins 6 incendiaires différents. On espère que ce soit pas le cas. Et une personne a été arrêtée le 24 juillet, donc avant les 6 départs de feu successifs.
1: Le sujet des incendiaires va devoir être vraiment pris au sérieux. Et cette part de mineurs également nous interroge très sérieusement. La répression, je ne sais pas si les peines encourues sont prononcées, mais l'arsenal législatif, il existe.
0: Tout existe.
1: 2 à 10 ans pour un incendie involontaire, c'est 15 ans pour un incendie volontaire et une circonstance aggravante qui nous mène à la perpétuité. Quand ce sont des incendies volontaires qui causent des morts ou des blessés, on divise les peines par deux, bien sûr, quand il s'agit de mineurs. La politique pénale doit être dissuasive. Au moins 6 départs de feu volontaires, là, dans le Var, nous dit ce commandant de gendarmerie. En gros, tout ce qui se passe, c'est la faute de l'homme. Et la plupart du temps, de façon volontaire.
0: Absolument. Et ça, non plus, ça ne vient pas de sortir. Je veux dire, c'est un constat que nous connaissons depuis très très longtemps. Et je suis d'ailleurs...
1: Sur l'implication des mineurs, vous n'êtes pas surpris ?
0: Ah, pas du tout. Dans la catégorisation des incendiaires... les mineurs sont majoritaires, pour un tas de raisons, la fascination du feu, le risque, l'adrénaline, etc. C'est rare de tomber...
1: Ouais, enfin, après, j'imagine que nous cinq autour de la table avons été des enfants. L'un de vous a mis le feu à une forêt son enfance.
0: Attendez.
1: Il y a un moment, il y a autre chose que le côté ludique, et parce que ce sont des enfants, ils ont envie de mettre du feu.
0: Oui, mais nous parlons d'une petite minorité. Il faut bien...
1: Mais qu'est-ce qui différencie cette minorité de la globalité, de la généralité des
0: enfants ? Ah ben ça, mon cher, peut-être même la chaîne génétique, peut-être, je ne sais pas. Mais
1: est-ce qu'il y a de sûr ? Peut-être pas la génétique, non, mais l'éducation,
0: mais bien sûr.
1: En revanche, je peux comprendre, j'imagine.
0: 99, ça c'est comme les baïnes sur l'Atlantique. Vous avez des panneaux qui expliquent tout ce qu'il ne faut pas faire, machin, etc. Et c'est respecté à 99%. Mais il y a toujours le 1%. Et le système de sécurité, c'est pour ça que j'insiste aussi sur la priorité à la prévention en forêt, pas forcément, pas seulement dans les villes, ni parce que la prévention dans les villes, ça relève plus du discours, de l'éducation et des campagnes publicitaires qu'autre chose. Donc je reviens sur la prévention en forêt, parce que ce qu'il faut faire, c'est limiter les capacités, les possibilités de départ de feu. Et nous devons mettre tout le système, y compris les pompiers, les systèmes de lutte, à 100% opérationnel pour le 1% de la population qui sera toujours déviant. On ne pourra jamais empêcher qu'il y ait des déviants.
1: On se dit que...
0: Alors après, on peut gloser sur la catégorisation des déviants. Ok.
1: Non, mais on se dit, et je vais réagir peut-être Guillaume Perrault également, qu'on n'a pas encore entendu, Michel Fayette, je vous entendrai aussi, c'est qu'on peut-être essayer de passer l'envie à ces déviants, comme les appelle M. Pinaudeau, ces incendiaires, qu'ils soient majeurs ou mineurs.
0: Oui,
1: et ça passe
0: toujours,
1: par des peines exemplaires. Et ça, c'est vrai qu'on en parle dans beaucoup de thématiques. Si vous dissuadez par une réponse pénale exemplaire, vous passez peut-être l'envie, ce qui n'est pas encore le cas, a priori, dans ce pays.
8: Alors... En cas de départ de feu non intentionnel, je doute fort qu'il y ait de la prise en fait.
1: Non, je parle des feux intentionnels, des, évidemment. Je parle des feux intentionnels voilà, qui représentent 70%, il l'a dit, hein, des départs humains.
8: Les délits non volontaires, la justice est toujours extrêmement clémente.
1: C'est et d'ailleurs, pas forcément
8: et d'ailleurs,
1: ça que j'évoque.
8: Et d'ailleurs, disons que la loi est intervenue il y a 25 ans, il y a une loi qui a été adoptée en 2000 pour rendre plus difficiles les condamnations pour homicide involontaire et aussi pour blessure involontaire infligée à des personnes. Donc la loi a invité le juge à plus de clémence, il faut aussi le dire, dans les cas non intentionnels. Mmh. C'est une loi qui a été adoptée en 2000. En 96, il y avait déjà eu une loi antérieurement qui allait dans le même sens. Et puis 4 ans plus tard, le Parlement a considéré qu'il y en avait encore trop et donc les a baissés. Il avait surtout en tête le cas des maires qui étaient poursuivis pour des panneaux de basket qui tombaient sur les têtes d'enfants. Il y a eu une psychose autour des maires. Mais quand on réforme la loi, on la réforme pour tout le monde, pas seulement pour les maires. On la réforme pour tous les gens susceptibles d'être poursuivis pour des délits involontaires. Donc il faut quand même le dire aussi, il faut être cohérent. Il faut être conséquent. On a fait ce choix collectif, le Parlement a fait ce choix collectivement pour les homicides involontaires. Pour ce qui est des homicides volontaires, évidemment, la plus grande sévérité est attendue et souhaitable. Ce que je peux vous dire, c'est que, alors il y a deux remarques de bon sens. D'abord, c'est le problème général, c'est un cas particulier du problème que tout le monde connaît, qui est le mauvais fonctionnement de la justice pénale en général. On ne peut pas isoler ce cas particulier du fonctionnement global de la justice pénale.
1: Bien sûr.
8: Les parquets ont beau recevoir des instructions du garde des Sceaux qui leur demande de requérir des peines exemplaires à l'audience. Mmh. Il y a tellement de priorités aussi qui sont définies. Quand tout est prioritaire, plus rien ne l'est. C'est aussi un problème. Hein. C'est qu'on réagit au coup par coup à des demandes sectorielles ou à l'actualité. Ce que je peux vous dire, c'est qu'à l'échelle de l'histoire, aussi longtemps que l'agriculture a nourri les Français, la répression était implacable pour les incendiaires. Parce que c'était la vie. L'agriculture, c'était la vie des gens. Donc, au XIXe siècle, la répression était implacable pour toute la délinquance, même pour voler un quignon de pain. Oui. Ça nous paraît être incroyable, la façon dont c'était sanctionné à l'époque, même sous la Troisième République, hein, même sous le régime républicain, a fortiori pour des faits extrêmement graves comme des feux volontaires. Ce que je voudrais ajouter, et je pense que je suis comme tout le monde consterné par les détails que monsieur vous nous donnez et qui sont accablants, c'est que c'est d'autant plus paradoxal cette affaire que l'État a contribué à créer toutes les forêts dont nous disposons aujourd'hui, parce qu'au XIXe siècle, il y a eu une politique publique pour qu'il y ait plus de forêts. La forêt des Landes, par exemple, la grande forêt des Landes, c'est une création de Napoléon III. Il y a eu une loi dans les années 1850, peut-être vous n'êtes pas tout à fait d'accord. Vous avez peut-être nuancé.
0: C'est pas pour la création, disons, c'est pour le développement.
8: Pour le développement. Merci. Avait... Voilà, c'est ça l'intérêt d'avoir des vrais professionnels.
1: On va pas polémiquer sur Napoléon III.
8: Non, mais. Au XVIIe siècle, Louis XIV, on protégeait les forêts parce qu'il fallait du bois de bonne qualité pour construire des navires de guerre. Donc, le souci.
1: J'adore nos discussions parce que je pose une question sur la répression des incendiaires et j'en suis à la forestation des Landes à l'époque de l'Empire de Napoléon III.
8: Donc, aujourd'hui, l'État, on apprend, grâce à monsieur, que l'État n'est pas capable de faire de la prévention en forêt, ce que vous entendez par prévention, c'est-à-dire sur le terrain, pas des campagnes de publicitaires, pour protéger un patrimoine qui est le bien commun des Français et que lui-même a contribué à créer. C'est ça qui est absolument incroyable à l'échelle de l'histoire.
0: Alors,
1: pour conclure.
0: C'est intéressant parce que si vous voulez, si on veut comprendre aujourd'hui ce qui se passe, il faut connaître les contextes historiques. Et c'est vrai que au sortir de la Seconde Guerre mondiale, parce que le massif des Landes de Gascogne, entre 1940 et 1950, au passage, il a brûlé 400 000 hectares, c'est-à-dire la moitié du massif. Et les forêts toujours là. Et
1: parce qu'on a replanté, évidemment, au gré des incendies.
0: Ça veut dire qu'il y a des gens qui s'en sont occupés. Et voilà, donc, ça s'appelle les sylviculteurs.
1: Bien sûr.
0: Si j'ai un peu de temps, j'y reviendrai. Et donc.
1: 15 secondes.
0: Et donc là, à cette époque-là, il y a eu des vraies politiques d'aménagement du territoire qui ont été prises et rendues obligatoires. C'est-à-dire qu'on ne discutait pas, on ne consultait pas Pierre, Paul, Jacques, machin, etc. C'était comme ça. Et il y a eu vraiment de très beaux exemples. Aujourd'hui, ces arbitrages se reposent complètement.
1: On va marquer une pause et poursuivre cette discussion, et notamment autour des indemnisations. On parlera également de Christophe Glaize, parce que dans le Figaro, que vous représentez dignement, messieurs Devecchio et Perrault, aujourd'hui, les parents de Christophe Glaize s'expriment. Ça fera très bientôt, dans 3 jours, 400 jours, que notre confrère est détenu en Algérie. Il réclame, bien sûr, encore une fois, sa libération. On se retrouve dans un instant.
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1: L'heure des pros était le retour. Il est quasiment 9h30 avant de poursuivre nos discussions. Valentin Rouillon, l'essentiel de l'actualité. Les titres avec vous. Bonjour.
21: Bonjour Julien et bonjour à tous. On commence avec ces chiffres à retenir depuis le début de la saison estivale sur les incendies. 402 interpellations, dont 36 personnes en détention. 156 sont mineurs désormais. 14 540 feux ou départs de feu ont été recensés pour 120 000 hectares ravagés, annonce de Laurent Nunez depuis le Centre opérationnel de gestion interministérielle des crises à Paris. Plus 79€, c'est ce qu'on va devoir dépenser en plus les familles pour la rentrée scolaire cette année. Moyenne estimée par un baromètre CSA Cofidis, 488€ de budget moyen par foyer contre 409 en 2025, près d'un parent sur deux, dit déjà rencontrer des difficultés pour financer ses dépenses. Et puis ce cri d'alarme des parents de Christophe Glaize dans le Figaro ce matin, 397 jours qu'il est enfermé dans une cellule de 9 mètres carrés dans la prison de Coléa à l'ouest d'Alger. Le journaliste de 37 ans a été condamné condamné à 7 ans de prison par l'Algérie pour apologie du terrorisme et possession de publications dans un but de propagande nuisant à l'intérêt national. Son sort est toujours entre les mains du président Tebboune qui peut le gracier. CNews demande sa libération immédiate et sans condition.
1: Et on en parlera, on lira les propos dans le Figaro des parents de Christophe Glaisse dans quelques instants. Merci beaucoup Valentin, rendez-vous dans une trentaine de minutes. On va dire un mot d'abord, alors qu'on est bien sûr toujours avec Christian Pinaudeau, Michel Fayade, Guillaume Perrault, Alexandre Devecchio, on va dire un mot dans un instant de cette annonce du ministre du Travail sur les indemnisations des entreprises touchées notamment dans les Landes et en Gironde. Je voulais juste profiter d'être avec vous, hein, Christian, consultant en politique forestière, gestion des risques, je le rappelle, pour évoquer juste ces forêts des Landes, ces forêts de Gironde qui ont pris feu, plus de 40 000 hectares sur les 15 derniers jours. C'est vrai que vous nous avez rappelé le chiffre. Combien de fois les forêts des Landes ont pris feu depuis qu'on répertorie les incendies?
0: Depuis tout le temps, mais je cite la décennie infernale, c'est-à-dire 1940-1950,
1: c'était
0: 400 000 hectares. Et le dernier plus grand incendie en 1949, 55 000 hectares, 82 morts.
1: Est-ce que la question de la diversification de ces forêts doit se poser un jour ou l'autre, ou pas du tout, à savoir ne pas planter des pins dans ces forêts? Est-ce que c'est un facteur aggravant, ou est-ce que c'est neutre, et quels que soient les arbres qui seraient plantés, on arriverait au même constat et au même risque? Alors, est-ce que ce sujet de la diversification des forêts des Landes est un sujet pour vous?
0: Alors, si quelqu'un trouve un arbre magique qui pousse plus vite et qui est mieux à sa place que le pin maritime, comme les sylviculteurs ne sont pas des imbéciles, ils le prendront tout de suite. Mais pour l'instant, on ne l'a pas encore trouvé. Sachez qu'avec l'INRA, parce que moi j'ai travaillé dans cette région...
1: Je parle d'inflammabilité, je ne sais pas si...
0: Oui, mais alors là, attention, c'est un raisonnement extrêmement pernicieux. Parce
1: Pourquoi
0: que vous êtes en train de transformer la victime en coupable. C'est-à-dire que la première victime d'un incendie de forêt, ce sont les forêts.
1: Bien sûr.
0: Ce sont les forestiers. Donc si personne ne met le feu, il n'y a pas de feu. On n'a jamais vu, que ce soit les pins maritimes ou n'importe quelle autre essence, on n'a jamais vu les arbres se mettre le feu entre eux. Enfin, pas encore. Et je n'ai jamais vu non plus le soleil provoquer le feu sur un arbre.
1: Question idiote, j'ai la réponse que je mérite.
4: Non, mais c'est très bien. Pour vous aider un peu, Julien, vous avez dit vous-même qu'il fallait faire de la prévention.
1: Ça ne vient pas de nulle part. Ma question ne vient pas de nulle part. C'est une petite musique qu'on entend.
0: J'adore ce sujet-là. Donc, je suis bien content. Est-ce que la diversification, mais bien sûr, ça fait 30 ans qu'on essaye de la diversification. Je voudrais adresser ce message à quelques intellectuels parisiens de la Closerie des Lilas, que les forestiers ont un cerveau, et en plus, ils travaillent les mains dans la terre, et ça fait 40 ans qu'on essaye de nouvelles essences. Mmh. Avec l'INRA, la station forestière de l'INRA de Bordeaux, qui est connue internationalement, sauf en France, on a testé... Enfin, quand je suis parti à la retraite, on avait testé plus de 600 espèces.
1: Et ça change rien.
0: Mais on essaye. Et alors, par exemple, sur le plan phytosanitaire, on intègre les feuillus, on ne coupe plus les feuillus, on les laisse quand on fait une coupe rase, on les laisse.
1: Elles sont tellement belles, nos forêts de pins maritimes.
0: Exactement. On fait des bordures parce que ça, sur le plan sanitaire, il y a un vrai effet. Sur le plan des incendies, si vous me trouvez un arbre pompier, on le prendra.
1: Je vais chercher. Je reviens vers vous très vite. On avance sur une dernière thématique, un dernier angle sur le fond de ces incendies en Gironde et dans les Landes. On l'a appris ces dernières heures. Donc, le ministère du Travail a annoncé hier que l'État prendra en charge intégralement les indemnités d'activité partielle pour les TPE et PME situées dans les zones évacuées. Mesure exceptionnelle pour soutenir les 40 000 entreprises concernées. Pour les TPE et PME des zones évacuées en Gironde et dans les Landes, l'État remboursera intégralement les indemnités d'activité partielle versées à leurs salariés entre le début de l'incendie et la fin du mois d'août. C'est important, très important, Michel, d'accompagner ces entreprises. Est-ce que ce sera suffisant pour toutes les activités, notamment le tourisme, qui représente une part essentielle dans les Landes et en Gironde? Pas sûr, mais il fallait faire ce geste de la part de l'État.
2: Bien sûr qu'il fallait que l'État fasse cela, mais on revient à l'idée de la prévention. S'il n'y a pas de prévention, l'année prochaine, on retombera dans le même problème.
1: Ah,
2: et l'État devra de nouveau aider les entreprises, les hôtels, toutes les activités touristiques. Donc, ça sert à...
1: Mais sans un changement de logiciel, en effet, on vivra tous les ans la même
2: feuilleton. Bien sûr, ça, c'est l'achat de paix sociale. En fait, ils donnent de l'argent aux entreprises pour qu'elles se taisent. mais ça règle pas le problème. Encore une fois, si le problème est, et c'est sûr malheureusement, est appelé à recommencer l'année prochaine et les années suivantes, si l'État ne fait rien, ben c'est, on va devoir payer davantage à ces entreprises année après année. Donc réglons le problème autant qu'on peut en faisant de la prévention, en faisant ce qu'il fallait faire dès le rapport de 2010, comme vous le dites.
1: L'impact économique va être majeur, c'est une évidence, Guillaume. Un dernier mot là-dessus.
8: Et de toute façon générale, moi, ce qui me frappe, c'est qu'on vient de porter au Panthéon Marc Bloch, l'historien, l'auteur du livre « L'étrange défaite », en disant qu'il faut tirer toutes les leçons de ce livre. Et ben voilà un domaine d'application.
0: Exactement.
8: C'est pas seulement la guerre, il y a tout un pan de l'étrange défaite.
1: On croirait presque qu'on aime la défaite.
8: C'est une réflexion, je le rappelle, sur la défaite française de mai-juin 40. Mmh. Et Marc Bloch analyse la bureaucratie militaire. Et dit en particulier, on s'est habitué en temps de paix à beaucoup d'insuffisances en pensant qu'elle ne prendrait jamais un caractère tragique. Vous voyez, c'est parfaitement d'actualité pour ce qui nous préoccupe aujourd'hui.
0: C'est bon, exactement ça.
1: On va refermer ce chapitre sur les incendies. Peut-être un dernier mot, Christian Pinedo.
0: Un dernier mot, parce que...
1: Vous êtes optimiste pour l'avenir ?
0: Ben, si on n'est pas forestier, on est forcément optimiste, hein, forestier. On travaille à 40 ans, ou alors on est inconscient, comme on veut. Mais ce que je voulais dire, c'est que l'État fasse comme ça, compense des défauts d'intervention. C'est la question qu'il faut se poser fondamentalement. Est-ce que l'interventionnisme de l'État tel qu'on l'a connu, c'est-à-dire l'État providence qu'intervient surtout, est-ce que ce modèle-là est durable? J'en doute fortement. Et j'aimerais que l'État, devant ces situations-là, délègue beaucoup plus aux acteurs locaux qui ont une capacité d'initiative infiniment plus grande, et surtout que l'État nous débarrasse. Quand je vois les maires, ce sont les personnes clés dans les zones rurales, dans les communes rurales. Je parle pas des grandes villes, hein. Je parle de ces communes qui sont du milieu rural. Sans les maires, rien ne fonctionne. Mais même dans un bled où il y a 500 habitants, ça devient de plus en plus compliqué.
1: Mais raccourcir les chaînes de décision et les chaînes d'organisation.
0: Qu'on libère les mains des maires et les choses se feront sur place.
1: C'est un discours qu'on entend de la part justement des élus locaux, des pompiers depuis 15 jours, qu'on a mis vraiment la focale sur ces incendies et sur ces sinistres. Et merci Christian Pinedo. On va avancer dans nos sujets. C'est à la une du Figaro aujourd'hui, alors que notre confrère journaliste Christophe Glaise est toujours détenu en Algérie. Les parents de ce dernier ont donné un entretien donc au Figaro. Ça fait maintenant 397 jours. On arrive à ce triste chiffre symbolique des 400 jours. Ses parents espèrent une grâce du président Tebboune. Lisons ensemble quelques extraits de cette interview. Nous n'avons strictement aucune réponse au courrier que nous lui avons adressé. Il ne nous répondra pas, c'est clair. Le secrétaire général du ministère de la Justice algérienne nous indiquait que la justice n'avait plus rien à voir dans cette affaire. Il commence vraiment à souffrir de l'isolement, il y a une forme d'abattement, il est en souffrance, enfermé, surtout sans échéance, car il ne voit rien venir. S'il veut gracier Christophe, le président Abdelmadjid Tebboune choisira son moment, comme il l'a fait avec Boualem Sansal.
4: Il y a eu l'interview.
1: Alexandre Devecchio. On a cru, hein, il y a quelques semaines, au moment de la fête nationale algérienne, je dis pas de bêtises, hein, et traditionnellement, c'est dans cette séquence que le président peut faire obtenir des grâces.
2: Aussi.
1: Comment ?
2: Et aussi lors de la visite du pape, on a
1: espéré. Aussi, c'est vrai, lors de la visite de Ségolène Royal, lors de la visite de, je le dis avec un peu de cynisme, mais ça aurait été formidable, lors de la visite de Laurent Nunez également. À chaque fois, on attend, et ce geste ne vient jamais. Ouais. Ses parents sont désespérés, sans évoquer évidemment le cas de Christophe Glaise, qui vient en enfer tout seul dans cette geôle algérienne.
4: On pense à lui, c'est un confrère. Il fut un temps d'ailleurs où on affichait, on rappelait chaque jour la détention des otages. On le fait moins aujourd'hui. C'est peut-être dommage. Dans le cas de Boualem Sansal, qui a été rappelé, il y a eu l'intervention de l'Allemagne.
1: Oui.
4: Tout ça nous montre peut-être qu'on s'est trompé dans l'analyse de sa libération. Le Quai d'Orsay l'est attribué. Je ne suis pas sûr qu'ils en sont pour grand-chose. Je crois qu'en réalité, le rapport de force était favorable à l'Allemagne. Et ça a permis de libérer Boualem Sansal. Et je crois que malheureusement, la posture humanitaire n'est peut-être pas la bonne. Il n'y a que le rapport de force qui fonctionne.
1: Mais on ne pourra pas dire que Paris n'a pas tendu la main à Alger sur ces dossiers.
4: dit rapport de force dit aussi représailles. Quand on voit ce qui s'est passé, et c'est là où on rentre dans un monde extrêmement complexe, difficile dans le futur, mais avec le Maroc. Et l'Espagne, par exemple, où l'Espagne s'est rapprochée de l'Algérie, il y a tout de suite eu une réponse du Maroc qui s'est servi de l'immigration comme une arme. On peut imaginer que, dans le rapport, qu'en réalité, l'État français, et je le regrette, ça montre aussi l'affaiblissement de notre pays, craint justement ce rapport de force avec l'Algérie.
1: Ça fait des mois que nous sommes obséquieux, que nous tendons la main à Alger, que nous attendons cette grâce que nous attendons. Oui, on l'espère tous, mais c'est d'abord Christophe Glaize et ses parents qui l'attendent. Rien ne se passe. Il y a une telle peur du pouvoir algérien, de la diaspora algérienne en France, que nous sommes dans cet attentisme insupportable.
2: Oui, mais c'est au fait aussi croire que tous les Algériens de France sont avec le régime.
1: Oui.
2: Et pourtant, il y a quand même eu. Exactement. Et pourtant, il y a eu le mouvement Le Hirak, où il y avait énormément d'Algériens qui veulent manifester contre le régime. Donc l'État est en train de considérer que comme si il n'y a pas d'opposants au régime, que tous les Algériens sont avec le régime. Et donc il faut avoir peur d'eux, il ne faut pas jouer la force. Mais le fait est que jamais le régime algérien ne ferait ça à un journaliste américain qui irait sur le terrain complètement et ouvertement faire une enquête sur, par exemple, la situation en Kabylie. Mais jamais ils toucheraient un journaliste américain, parce qu'ils savent que derrière Donald Trump, il ferait ce qu'il a fait contre la Turquie il y a quelques années, quand la Turquie avait arrêté un pasteur américain, et Trump avait demandé la libération immédiate du pasteur. Erdogan avait dit non, et Trump avait mis des sanctions et avait frappé sur les marchés financiers turcs au maximum. 24 heures après, le pasteur américain était à la Maison Blanche, reçu par Trump, Erdogan avait plié. Là, on parle d'Erdogan.
1: Il faudrait que Donald Trump s'occupe du cas de Glaize.
4: Alors, nous ne sommes pas, à mon avis, il y a des moyens.
2: Non, on n'a pas les moyens de.
4: Mais on n'a pas les moyens des États-Unis. Et maintenant, il y a des dignitaires algériens qui viennent se faire soigner en France.
2: Je sais.
4: D'autres qui mettent leurs enfants dans les écoles françaises. Il y aurait peut-être des choses à activer.
1: On l'a dit une
4: fois, des avoirs qu'on ne gèle pas.
2: Mais on a
4: on ne renvoie pas des gens qui.
1: C'est marrant.
4: C'est marrant. Les jeux, je parlais. Il y a beaucoup de gens qui font de la guerre hybride de ressortissants algériens, on les renvoie pas. Donc il y a beaucoup de choses qu'on n'a pas activées, mais après on n'est pas les États-Unis.
2: Mais on a
4: nous ne sommes pas les États-Unis.
2: Mais on a un levier.
1: Rapidement, Michel et Guillaume.
2: Ouais, on a juste un levier que les Américains n'ont pas et que nous on a. C'est qu'avec les Espagnols et les Italiens, nous sommes les principaux acheteurs du gaz algérien. Et que l'Algérie n'a pas d'alternative à ça, parce que les Chinois ne vont pas acheter du gaz algérien, parce que c'est beaucoup trop loin, c'est beaucoup trop coûteux, ils préfèrent acheter du gaz du Qatar, d'Australie, etc. Donc on a ce levier-là, si on jouait européen, on pourrait faire céder l'Algérie. Or, aujourd'hui,
1: pourquoi on ne le fait pas, alors?
2: Parce que l'Italie, dans notre dos, va signer plein de contrats. Dans notre dos, l'Espagne va signer des accords avec
1: l'Algérie. Donc, on n'a pas ce levier de pression, alors.
2: Oui, mais donc, il n'y a pas de solidarité européenne. Nous, on se dit, on est solidaires avec les Espagnols.
1: Vous pensez qu'il y a de solidarité européenne? Vous avez vu une solidarité européenne ces derniers temps? Avec notre prochain sujet, là, vous allez voir la solidarité européenne.
2: Je suis d'accord, mais on a un président, Emmanuel Macron, qui prétend qu'il y a une solidarité européenne.
1: Prétend, comme vous dites, ouais. Guillaume.
8: Le régime algérien est constitué par une junte militaire. L'ossature du régime, c'est une junte militaire, même si pour des raisons de respectabilité internationale, ce sont des civils que l'on met en avant. Or, cette junte militaire qui tient le régime, qui tient le pays depuis 1962, elle est obsédée par l'unité nationale. Et il est fait reproche, et c'est scandaleux, évidemment, je suis d'accord avec ce qui a été dit, mais il a été fait reproche, pour être précis, à notre confrère, d'être en contact avec un militant autonomiste de Kabylie, l'autonomie de la Kabylie. Or, la question kabyle, elle hante les dirigeants algériens. S'ils ne veulent pas reconnaître qu'il y a une spécificité kabyle, qu'il y a une identité, je ne sais pas si on peut parler d'une identité nationale kabyle, peut-être, mais enfin, en tout cas, il y a une...
1: Rappelons que c'est après un tournage avec un club de foot en Kabylie que Christophe Glaize a été arrêté.
8: C'est ça que les reproches, et puis il s'est maquillé en contact avec ce qu'ils appellent une organisation terroriste. Évidemment, c'est faux dans le cas d'espèce, mais l'argument qui a été avancé par le régime pour justifier cette détention arbitraire et cette condamnation. Mais, je le répète, les autorités algériennes sont très crispées sur la question de la Kabylie et le refus de tout ce qui peut favoriser l'affirmation de
1: l'identité
8: cabine.
1: Qu'est-ce qu'il faut faire concrètement aujourd'hui pour que Christophe Glaize retrouve sa famille et que Christophe Glaize retrouve le sol français et se sorte de cette situation absolument intenable? Il est dans un... J'ai évidemment, de fait, pas d'informations sur son état physique et mental, mais on peut décemment imaginer, quand on voit l'état dans lequel est sorti Boualem Sansal, on peut décemment imaginer que c'est un homme affaibli sur le plan physique et sur le plan psychologique que l'on risque de... Comment mettre fin à ce calvaire?
4: C'est évidemment compliqué. C'est pas à nous, depuis un plateau de télévision, de donner finalement, de dire au Quai d'Orsay ce qu'il doit faire. Mais tout de même, je doute que face à l'Algérie, la posture presque de humanitaire, de repentance, etc., fonctionne. C'est ce qu'a fait Emmanuel Macron depuis le début de son mandat. Ça n'a pas fonctionné. Donc, ça a été dit, avec d'autres pays, ce qui fonctionne, ils sont crispés, effectivement, sur la question de la Kabylie, mais avec d'autres pays, si le rapport de force est en faveur des États-Unis, par exemple, ou d'autres pays, eh bien, l'Algérie plie. Donc, il faut essayer de créer un rapport de force qui soit en notre faveur. Et arrêter de tendre l'autre joue. Et c'est bien de parler de la Kabylie, parce qu'on va s'intéresser au sort des Ouïghours. Au passage, ils sont crispés sur la question kabyle, mais en réalité, ils oppriment les Kabyles. Bizarrement, on n'en parle jamais en France. Alors moi, je suis pour la souveraineté, respecter la souveraineté des États, mais enfin, le régime algérien, en plus d'être une dictature, est un régime qui opprime les minorités. Ça n'a pas l'air d'émouvoir toute une partie de la gauche, qui pourtant est souvent émue pour beaucoup de causes en France.
1: Et alors, très vite, Michel.
2: Non, je voulais juste compléter ce que dit Alexandre, ouais. C'est qu'à la base, la guerre d'Algérie, elle a été fomentée par Abdel Nasser, qui voulait justement faire cette République arabe unie, ce panarabisme, avec l'arabisme servant de paravent à l'islam. Et donc l'Algérie, qui est un peu le dernier vestige de ce nasserisme, de cet arabisme derrière lequel se cache l'islam.
8: Je ne sais pas si on peut dire qu'elle a été fomentée, mais disons que ça
2: le FLN, le premier congrès du FLN a eu lieu depuis le Caire, en présence de Nasser.
1: Vous aurez ce débat un peu plus tard, si vous le voulez bien. On pense à Christophe Glaize, à sa famille, notre confrère détenu arbitrairement depuis 397 jours, et c'est absolument intolérable. La crise de Ceuta, qui a entraîné une crise majeure entre les 27 Européens, et une crispation très, très marquée après cette visioconférence, entre les homologues européens au sujet de la crise migratoire à Ceuta. On va y revenir sur le fond dans un instant. Je voulais qu'on commence par cette déclaration de Laurent Nunez hier. Caché ces images que je ne saurais voir. À l'issue de cette réunion, il a notamment dénoncé, donc, selon lui, les ingérences étrangères qui auraient instrumentalisé ces images qu'il n'aurait donc fallu pas montrer. Évidemment, cacher ce réel. Laurent Nunez hier, écoutez, c'est stratosphérique.
3: Voilà pour les faits. Tous les États, évidemment, ont déploré qu'à la faveur de la circulation d'un certain nombre d'images, on ait eu un certain nombre d'ingérences informationnelles d'États étrangers, hein, qui ont utilisé ces images, évidemment, pour critiquer la politique de gestion migratoire de l'Union européenne, essayer de diviser les États membres entre eux. Et évidemment, tous les États ont déploré, tous les États membres, tous les ministres de l'Intérieur des États membres ont déploré l'utilisation qui a pu être faite de ces images pour diviser l'Union européenne. Et tous les États ont convenu que c'était vraiment le pire des mots, qu'il fallait absolument éviter cette division. En tout cas, pour ce qui me concerne, quand je l'ai dit, quand je me suis exprimé, je l'ai dit très clairement, mais j'y reviendrai.
1: Regardez, avant de vous entendre, ce qu'en a dit Marion Maréchal après cette déclaration donc du ministre de l'Intérieur. Marion Maréchal qui nous dit énième dérapage du ministre de l'Intérieur d'extrême centre qui appelle à la censure des images de Ceuta au prétexte que ceux qui les partageraient se rendraient complices d'ingérences étrangères. Ces accusations aux accents totalitaires sont de plus en plus fréquentes. On ne joue pas avec la liberté d'informer. Les Français ont le droit de savoir à quoi les expose la politique migratoire irresponsable de ce gouvernement. Il ne fallait pas montrer les images, comme certains chiffre qu'il ne faut pas donner pour ne pas exalter les Français sur tel ou tel sujet. C'est hallucinant.
4: C'est une politique de censure au nom de bonnes intentions. En fait, il nous explique que pour maintenir l'unité, la cohésion, en fait, il faudrait que les journalistes s'auto-censurent. Il est possible que certains le fassent et intégrer cela, puisque alors
5: nos amis de Libération,
4: à leur vieux, la plus grande menace,
5: on fait une une en disant qu'il y avait une récupération à droite ou à l'extrême droite de ces images.
4: La plus grande menace pour la société n'est pas justement la migration de masse, le problème de la désintégration, de l'échec de l'assimilation qui va derrière, de la montée de l'islamisme. Le plus grand problème, c'est la montée de l'extrême droite. Donc, comme le risque, c'est que ça de faire monter les partis dits populistes, eh bien, il faudrait cacher la réalité. Je crois que c'est pas le travail des journalistes. Le travail des journalistes, c'est de montrer le réel. Ensuite, ce qui est vrai, c'est qu'effectivement, d'autres, nos adversaires, peuvent exploiter ces images. Il est possible que les Russes, puisqu'ils les désignent, exploitent ces images. Mais enfin, ils ne font qu'exploiter le réel. Si on veut pas qu'ils l'exploitent, il faut simplement qu'on ait moins de failles, notamment sur la question migratoire. Est-ce que cette affaire monte?
5: C'est mais ce qui est intéressant, c'est que c'est toujours à géométrie variable. Oui, je pense à nos confrères de Libération qui, il y a quelques années en arrière, mettaient la photo de cet enfant et c'était insupportable de regarder cet enfant échoué sur une plage dont j'ai oublié le prénom et j'en suis navré. Qui était Ilan ou...
4: Oui, sur la récupération, vous avez raison.
5: Oui, et en effet,
4: C'était
5: juste un flagrant délit de récupération pour faire du pathos avec ces vagues migratoires.
4: Le débat public, c'est de la récupération, ou alors tout le monde, effectivement, le débat, c'est justement d'essayer d'analyser les images, d'avoir une compréhension du monde. Donc j'ai envie de vous dire, la récupération fait partie de la démocratie. Une démocratie où il n'y aurait plus de récupération, c'est-à-dire de réaction politique à des faits majeurs, ne serait plus une démocratie. Mais c'est ce qu'ils veulent, en réalité, c'est ce qu'ils veulent, que le cercle de la raison, ou pour Libération, c'est même pas le cercle de... Pour Laurent Nunez, c'est le cercle de la raison, et pour Libération, c'est la vision d'extrême-gauche multiculturaliste, doit dominer, et on ne doit pas se poser de questions, on doit être dans une forme de pensée...
5: C'était bien Alan, le prénom de ce...
4: Ilan,
5: le petit garçon.
4: D'ailleurs, c'était une tragédie.
5: C'était
4: une tragédie, mais ce qu'il faut dire, c'est qu'en menant la politique migratoire qui est menée, on organise les tragédies. Il y a eu des morts. Et franchement, les premiers responsables
5: 75
4: sont
5: morts,
4: Pedro
5: selon les
4: Sanchez, la Cour suprême espagnole, et en partie le Maroc qui a laissé passer également ces migrants. Mais si on veut qu'il y ait des morts en Méditerranée, ne faisons pas de politique migratoire, on va en avoir beaucoup.
5: Sur cette histoire d'instrumentalisation des images par la droite, par l'extrême droite, voire par la Russie qui pratiquerait de l'ingérence à travers ces images, Laurent Nunez s'est trouvé un allié en la personne de Raphaël Glucksmann.
6: Ah.
5: C'était dans une matinale ce matin.
6: Vous avez vu à quel point les dirigeants de droite et d'extrême droite se sont jetés sur cette affaire pour remettre en cause Schengen, pour remettre en cause le cadre européen. Or, en réalité, celui-ci n'était absolument pas touché par ce qui se passait à Ceuta. Et donc, il y a un phénomène qui est celui de l'exploitation des peurs et des angoisses en permanence. Et des gens qui sont capables de remettre en cause Schengen, de remettre en cause le cadre européen, alors qu'il n'est même pas touché, simplement par intérêt politique, ces gens-là ne doivent pas diriger notre pays.
5: Mais si ça ne fait pas peur à Raphaël Glucksmann de voir des dizaines de milliers d'hommes, puisqu'il s'agit d'hommes migrants illégaux débarqués dans l'espace Schengen, très bien pour lui, mais ça fait peur aux Français, monsieur Glucksmann. Et vous qui êtes engagé dans une campagne présidentielle, je suis très mal placé pour lui donner des conseils, je me permettrai pas, mais peut-être qu'en considérant autrement les choses, il monterait un peu plus haut dans les sondages, Guillaume Perrault.
8: Je crois qu'il faut distinguer ce qu'a dit le ministre de l'Intérieur et ce qu'a dit Raphaël Glucksmann, car je crois que ce sont des choses, il ne parlait pas exactement la même chose.
5: Ah bon ?
8: Oui, le ministre de l'Intérieur, en tout cas d'après ce que je comprends de son
5: Allez-y.
8: Propos, il visait exclusivement ce qu'il appelle les ingérences étrangères. Or, il est vrai que... C'est pas vraiment des ingérences, des commentaires d'autorités étrangères de la situation à Ceuta. Et c'est vrai que l'entourage de Donald Trump a pris argument de ce qui se passe à Ceuta en disant, voyez ces gens,
5: ils sont... Avec moi, ça se passerait pas comme ça.
8: Avec moi, d'ailleurs, dit l'entourage de Trump, ça ne se passe pas comme ça.
5: Mais c'est de l'ingérence, ça, ou c'est juste prendre profit d'une réalité dans un pays pour, en effet, argumenter sur son propre camp.
8: Disons que ce n'était pas dans les mœurs des chancelleries d'ordinaire, entre alliés ou entre pays qui ont globalement de bonnes relations.
5: Oui.
8: Ce que je vous décris, c'est le monde d'avant. Mais... Vous voyez, ça, c'est un peu autre chose. Il parlait des commentaires de l'entourage de chefs d'État et de gouvernement étrangers sur la situation pour, qui se prennent argument de Ceuta pour dire, voyez bien, l'Union européenne est une passoire, ces gens sont complètement désunis et impuissants, nous, on se débrouille mieux qu'eux. Bon. Alors, que le ministre de l'Intérieur réagisse à ça en disant c'est pas convenable de faire ça, ça ne me choque pas.
21: Guillaume,
8: ça ne me choque pas, à condition qu'il s'attaque au problème. Voilà. Je distingue ce qu'a dit Glucksmann, lui, c'est tout à fait autre chose. Lui, il dénie le droit aux responsables politiques de la droite ou de ce qu'il appelle l'extrême droite de tirer argument de Ceuta pour dire, pour critiquer Schengen. Là, on est vraiment dans la politique aérienne interne. Le ministre de l'Intérieur, sur cette déclaration précise, je serai plus
4: indépendant. Je pense qu'on n'a pas la déclaration dans la longueur, mais deux choses. Il est ministre de l'Intérieur, il n'est pas ministre des Affaires étrangères. Donc, la première, tu l'as dit, la première mission, c'est quand même qu'il s'occupe du problème plutôt que de parler de Donald Trump. La deuxième chose, c'est qu'il me semble, quand on prend la déclaration complète, qu'il va plus loin, et là, ça me pose vraiment un problème en tant que journaliste et de défenseur de la liberté d'expression, c'est qu'il nous reproche aux réseaux sociaux, d'ailleurs, plutôt qu'aux médias, parce que les médias ne les ont pas, d'avoir montré certaines images qui ont ensuite été exploitées par Donald Trump, mais aussi par Vladimir Poutine. Enfin, le boulot.
7: C'est pas des robots qui ont créé des images de migrants en intelligence artificielle,
4: exactement.
7: En fait. C'est pas de la manipulation d'opinion.
4: Que nos concurrents, nos adversaires, enfin, parce que Donald Trump n'est pas un adversaire, mais exploitent les choses, finalement, ça s'appelle la politique. Effectivement, ils n'ont pas truqué les images. Et c'est le rôle, je suis désolé, des journalistes de montrer ces images, et les réseaux sociaux, il faut les défendre, parce que tant mieux s'ils montrent ces images, parce qu'ils montrent le réel.
7: Il est 9h56, on va remercier les auditeurs d'Europe 1 d'avoir été avec nous dans cette heure des pros, et saluer Omblin Roche qui va prendre le relais sur Europe 1 avec le Club de l'été. Bonjour cher Omblin, le menu du Club de l'été.
12: Bonjour Julien, le menu du Club de l'été, c'est l'invité qui est avec moi dans ce studio, grande voix d'Europe 1, grand visage de la télévision française, comédienne de théâtre aussi. Daniel Gilbert est avec nous pendant une heure en direct.
7: Ah, Daniel Gilbert.
22: Bonjour équipe de CNews.
7: Bonjour Daniel.
22: Vous allez bien?
7: Vraiment, c'est votre sourire manque à la télé française.
22: Oh là là, merci, je vous dois combien?
7: On en parle après.
12: On merci va beaucoup. Sourire,
7: merci
12: donc.
7: Beaucoup, Omblin.
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12: Oui, on va rire et on va sourire grâce au sourire de Daniel Gilbert et sa voix iconique. A tout de suite, le club de l'été, ça commence dans quelques minutes.
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12: 3 heures de direct, de plaisir, de bonheur, de rire. C'est le club de l'été qui commence dans moins d'une minute sur Europe 1 avec notre invité Daniel Gilbert. A tout de suite.
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12: Europe 1, il est 10h. Le club de l'été dans un instant, mais l'info d'abord avec Wallis Glaise. Bonjour Wallis.
14: Bonjour Omblin, bonjour à tous. Plus de 400 personnes interpellées en lien avec les incendies. Annonce hier de Laurent Nunez, le ministre de l'Intérieur, qui dénombre 14 000 départs de feu depuis le début de l'été. Dans le Var, la piste criminelle est sérieusement envisagée. Les incendies, puis les orages. Une personne a été emportée par les eaux en Haute-Savoie hier, après le débordement d'une rivière. La personne est toujours recherchée. Ce cri d'alarme, celui des parents de Christophe Glaise dans le Figaro ce matin, 397 jours qu'il est enfermé dans une cellule de 9 mètres carrés dans une prison en Algérie. Le journaliste de 37 ans a été injustement condamné à 7 ans de prison pour apologie du terrorisme et possession de publications dans un but de propagande nuisant à l'intérêt national. À l'international, le bras de fer se poursuit au Moyen-Orient. Donald Trump met une nouvelle fois la pression sur Téhéran pour obtenir le rétablissement du trafic à Hormuz. Soit le détroit rouvre très bientôt, soit les Iraniens seront frappés très fort. Déclaration du président américain cette nuit. Cette possible réouverture, bien que très incertaine, provoque une baisse des cours du pétrole. Le baril de Brent est repassé cette nuit sous la barre des 80 dollars. De nouvelles frappes russes sur Kiev. Elles ont eu lieu cette nuit. Les frappes ont touché la capitale ukrainienne. Au moins 15 morts. Des missiles balistiques russes ont également

0: Phase préliminaire de la Ligue des Champions, c'est le troisième tour, match aller. Victoire par 2 buts d'écart impérative mardi prochain si l'Olympique lyonnais veut voir le tour suivant.
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0: Europe 1, il est 10h02, le club de l'été, c'est maintenant avec vous, Ambline.
2: Merci beaucoup, Alice Glaise. Et prochain point sur l'actualité à 10h30 sur Europe 1.
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2: Bonjour à tous, bienvenue dans le club de l'été. On est là pendant 3 heures avec pour objectif, avec pour mission de vous faire passer le meilleur des moments, de vous divertir, de vous faire rire, j'espère, de vous faire réagir aussi. Toute la bande est prête pour remplir cette mission. Sébastien Bordenave nous fera découvrir une expo sur les sorcières dans le Finistère. Musique avec Joe Hume, focus ce matin sur la French Touch. Le cinéma avec Mehdi Omaïs, le phénomène Spider-Man. On fera bien sûr un détour par la cuisine de Luana Belmondo avant la fin de l'émission, qui nous dira tout ce qu'on peut faire avec du bon pain. À partir de 11h, vous allez pouvoir participer au débat du jour, un débat alors là très estival. Êtes-vous plus mère ou montagne pendant les grandes vacances? Vous nous appelez dès maintenant au 01 80 20 39 21. Bonjour Jean-Philippe Longo.
4: Bonjour Blin, bonjour à tous.
2: Chaque matin avec vous à la radio, on parle télé. Et on parle de quoi aujourd'hui, Jean-Philippe?
4: On va parler de ce qu'on appelle les comédies de situation qui sont nées aux États-Unis dans les années 60. Ce sont les sitcoms.
2: Ah, les sitcoms. On est très heureux ce matin de recevoir un visage iconique de la télévision française, une voix d'Europe 1, une comédienne de théâtre. Bonjour Danielle Gilbert.
5: Bonjour à tous.
2: Oh bah vous faites ça, mais si, on vous voit beaucoup sur le théâtre hein, depuis 50 ans maintenant.
5: Non mais je ne suis pas qu'un visage, j'ai un corps sur le visage.
2: Hein. Ah bah on va justement parler de votre carrière et de tout ce que vous avez fait. Vous allez à nouveau monter sur scène pour présenter la tournée Salut les copains avec des artistes mythiques des années 60 et 70. On va bien sûr en parler ce matin.
5: Oui, c'est dans un an.
2: Oui, hein. Bah c'est pour ça, on prend le temps.
5: Oui, on prend le temps. Là, on s'y prend bien.
2: Merci beaucoup, Danielle Gilbert, d'être avec nous ce matin dans le club de l'été. 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
2: Deux gros tubes, dont celui-ci. Si vous pensez savoir quel est ce plic-ploc, la chanteuse qui se cache derrière le plic-ploc, par SMS, vous envoyez club au 739-21, 2x75 centimes, hors coût du message. Et merci beaucoup d'être avec nous sur Europe 1. Le club de l'été, c'est en direct jusqu'à 13h. Fait, Danielle Gilbert, d'avoir une telle carrière, de faire de la télé, de la radio, du théâtre, de monter sur scène, quand on est timide, comme vous le dites.
5: Ah mais c'est pas que je le dis, c'est que j'étais très très timide. Alors si je commence à vous raconter comment je suis arrivée à la télé...
2: Non là, mais on peut être timide et être dans les médias, ce n'est pas incompatible.
5: Bah, c'est-à-dire que moi, bah, finalement, je suis ce que le destin m'a proposé. Et je vais faire court, mais au départ je voulais être professeure à la fac.
2: Oui.
5: Et puis...
2: Professeur d'allemand.
5: D'allemand, oui, alors que mon papa avait été déporté en tant que résistant à Dachau. Absolument. Et maman était une réfugiée d'Alsace. C'est dire qu'il y avait quand même un passif. Hein.
2: Vous êtes une pupille de la nation.
5: Et oui, j'ai été parce que mon papa était tellement pas bien. Il est rentré, il a été délivré par les Américains et il pesait 25 kilos, 1m75 et il avait 30 ans.
2: Oui.
5: Et c'est l'être le plus joyeux, le plus empathique et le plus serviable que j'ai jamais connu.
2: Vous ressemblez à votre père alors, Danielle.
5: Ah, je sais pas. Non, mais j'ai eu une enfance très heureuse. Hein.
2: Oui.
5: Faites d'affection, c'est pas du tout la même chose.
2: Et vous vouliez être professeur et donc vous êtes arrivé à la télé.
5: Eh ben oui, parce qu'en étant très timide, quand vous voulez être prof à la fac et que vous êtes une fille, en tout cas à l'époque, hein, parce qu'elles n'avaient pas l'autorité qu'il y a maintenant. Alors bon, si vous commencez, vous êtes timide, il y a des garçons en face de vous, le chahut vous suit mieux que le savoir, donc il vaut mieux prévenir.
2: Vous avez su vous imposer.
5: Non, mais c'est-à-dire que j'ai une copine qui faisait qui voulait être comédienne, qui m'a dit viens voir dans la troupe. Alors moi je suis arrivée dans la troupe, je débarquais comme ça, et puis un jour ils ont eu besoin de quelqu'un pour remplacer la speakerine de la radio à France Inter Clermont-Auvergne, etc. Se monter au même moment le centre de télé-régional, et le directeur de tout ça a eu l'idée de demander au public de délire la première télé-speakerine. Et puis, moi, j'étais sur place, mais moi, c'était que...

0: de cheval, blue jean parka, basket, enfin j'avais rien à voir avec ce monde-là, puis ça me concernait pas. Puis ils m'ont dit, il faut vous présenter, je voulais pas, puis j'aime les challenges. Avec mes heures de vol, maintenant je me rends compte que j'aime vraiment les challenges. Et j'ai été élue par les téléspectateurs, c'est pour ça. Je dois tout aux gens. Et puis d'ailleurs, moi, il y a que ça qui m'intéresse. C'est un métier qui... On passe à la télé, on dit qu'on est connu. Moi, j'ai l'impression de connaître beaucoup de monde. Et je trouve que le plus beau des cadeaux que je peux recevoir, c'est de bavarder, de rencontrer, de partager avec les gens.
1: Avec les gens que vous avez rencontrés tout au long de votre
0: carrière. Non, avec les gens, je parle du public.
1: Oui, oui, les gens que vous êtes, quand vous étiez Midi Première, mais on va.
0: Ah, mais il n'y a pas que ça.
1: Non, bien sûr.
0: Tu sais que je vis, je vais faire mes courses, je rencontre des gens.
1: Mais j'espère bien, Daniel, il n'y a pas que la télé. Heureusement, il y a une vie quand l'écran s'éteint.
0: Bien, et puis quand on parle des gens, c'est vrai, on va parler de choses distrayantes, mais c'est vrai que j'ai été quand même, ça m'a beaucoup touchée. Je pense vraiment aux gens qui ont perdu des trucs, ces feux de forêt qui ne devraient pas être comme ça. Enfin, ça me fait beaucoup de peine.
1: Oui, l'actualité n'est pas facile et heureusement vous êtes là pour nous donner le sourire.
0: Non, heureusement que le groupe est là pour nous dire tout.
1: Daniel Gilbert, à partir de septembre 2027, donc effectivement c'est dans un an, vous allez repartir sur les routes pour la tournée Salut les copains, avec sur scène des icônes des années 60 et 70, Stone, Isabelle Aubray, Jean-Jacques Lafont, Fabienne Thibault, Alain Turban. Vous allez retrouver une bande de copains?
0: Oh ben, j'ai retrouvé des gens que je connais. Mais moi, je cherche... Disons que quand je faisais l'émission tous les jours, j'avais le bonheur de mettre en valeur... Moi, je cherchais ce qu'il y avait de positif chez les gens. Ouais. D'ailleurs, c'est ce que je fais tout le temps, parce que c'est magnifique. Moi, j'en ai marre de voir qu'on démolit toujours tout. Et ces gens-là, je les aime. C'est tout. Moi, j'allais pas boire des pots dans les boîtes de nuit. Je peux pas aller dans les boîtes de nuit, hein, à l'époque. Même pas, parce que on peut pas parler. Alors, vous savez, comme c'est tout ce que je sais faire.
1: Daniel Gilbert, on remonte un petit peu le temps avec vous et on a quelques, comme des photographies de ce qui s'est passé dans votre vie, dans votre parcours, dans votre carrière. C'est le portrait sonore. C'est des petits sons qui vont vous rappeler sans doute quelques événements. Écoutez.
2: Allô?
3: Allô?
2: Daniel ?
3: Oui ?
2: C'est Véronique.
3: Bonjour Véronique, ça va bien ?
2: Ça va bien et toi ?
3: Tu es prête pour demain ?
2: Bah écoute, justement, je voulais te dire une chose, c'est que je me suis brouillée affreusement avec tous les invités.
3: Ah, comme ça d'un coup ?
2: Comme ça d'un seul coup. Et alors, on peut plus du tout les avoir parce qu'ils refusent tous de venir. Non mais t'es sûre qu'il faut que je le fasse ?
3: Je vais te dire, alors moi ce qui m'arrangerait, c'est que j'ai quand même beaucoup de monde à programmer.
2: Oui.
3: Alors, j'ai pensé à t'avoir pour rester quand même un petit peu dans le ton. Eh bien, peut-être Rika Zaraï, parce qu'il faut que vraiment je la fasse passer. Il y a longtemps qu'elle n'est pas passée dans l'émission. Dis donc, tu ne toucheras pas ton cachet, hein, je te signale si tu ne viens pas demain.
2: Bah écoute, ça fait rien, écoute ma vieille. Tu m'en veux pas trop, hein?
3: Ta vieille ne t'en veut pas trop.
1: Ta vieille ne t'en veut pas trop.
0: Eh ben, c'était prémonitoire, ma vieille.
1: 1976, Véronique, c'est Véronique Sanson.
0: Oui, je sais.
1: L'émission, c'est Europe 1, c'est Jean-Michel Desjeunes qui présente Tout peut arriver, et c'est Véronique Sanson qui a un gage et qui vous fait croire qu'elle se décommande de votre émission. Est-ce que vous vous souvenez de ce moment?
0: Oui, puis je me souviens. C'est-à-dire que ça me revient. Alors, je vais pas faire une dissertation sur ce moment-là, mais c'est vrai que j'avais prise souvent, et puis c'était très rigolo. Rigolo. Oui. Ah mais Véronique, c'était vraiment quelqu'un de... C'est vraiment un univers musical, une personne, enfin c'est bien. Moi je trouve que tous ces métiers artistiques ou pseudo-artistiques, de radio, de télé, de tout ce qu'on veut, c'est un monde parallèle, un petit peu, qui nous permet de souffler au milieu des problèmes.
1: Et votre émission, c'était au service des auditeurs sur Europe 1. Et, et puis, vous connaissiez un peu Jean-Michel Desjeunes, donc vous saviez que vous alliez être PG.
0: Pourquoi je le connaissais? Parce que pendant 2 mois, la direction avait voulu faire un quart d'heure info, un quart d'heure l'émission, un quart d'heure info, etc. D'ailleurs, il m'avait emmené chez comment il s'appelle, Salvador Dali.
1: Ah oui, d'accord.
0: Qui m'avait mis de la farine sur la figure. Oui, et puis il m'avait mis une belle toge là-bas, à l'hôtel Meurice.
1: D'accord.
0: Puis il avait dit que j'avais la pureté de la Sainte Vierge. Mais il n'était pas au courant de tout.
1: Son suivant, Daniel Gilbert.
4: Toujours dans le cadre de la Gin Fizz Academy, nous recevons maintenant les Polonais du Varsovia, qui sont bloqués depuis une semaine sur le port en raison de la grève. Siste, Diego, Dobrego.
1: Ça, c'est un extrait du film Disco de Fabien Otteniente en 2008. On vous retrouve dans votre propre rôle, hein, celui de Daniel Gilbert.
0: Oui, on m'a déguisé en Daniel Gilbert.
1: Ah oui,
0: on m'a mis la perruque, les mobiles.
1: Vous n'avez pas hésité à accepter de participer.
0: Ah, mais moi, j'hésite rien.
1: La parodie, ça ne vous fait pas peur?
0: La parodie.
1: Oui, c'est ça. Non, vous avez beaucoup de. C'est peut-être l'autodérision que c'est peut-être le secret pour durer, Daniel Gilbert.
0: Bah, écoutez, je crois que c'est surtout dans la vie. Moi, j'ai vu ça avec mon père. Il a subi les pires choses. Une enfance où il était un enfant abandonné par un père très riche, etc. Et c'était l'être le plus joyeux qui ramassait les miettes positives. Et maman, elle a pas eu une vie facile non plus. Elle était prof. Et moi, je me dis que j'ai pas le droit de me plaindre et qu'il faut attraper toutes les choses qui viennent. Et l'autodérision, c'est une sacrée défense dans la vie. Hein. Surtout aujourd'hui avec les réseaux sociaux où les gens, enfin, je parle pas pour moi, mais si je regarde les réseaux sociaux, c'est quand même pratique, hein, de déverser de la haine anonymement. C'est très pratique. C'est dommage parce que ça présente aussi beaucoup d'intérêt.
1: Et pour tout ce qui est imitation, quand on pense à Yves Lecoq qui vous a imité, ça vous faisait rire?
0: Ah ben, c'est le seul qui a pu m'imiter.
1: Bien d'ailleurs, vous trouviez que sa prestation était pas mal?
0: Bon, moi je juge pas. Je l'ai présenté dans un festival du rire et puis il avait sa danseuse qu'il avait déguisée en moi. Et comme je suis pas du tout, mon nombril m'intéresse pas trop. Raté à la naissance, eh bien, mais moi ça me fait beaucoup rire, moi, mais rien ne me gêne. Hein.
1: Daniel Gilbert est avec nous dans le club de l'été pour rire, pour sourire, on est ensemble jusqu'à 11h, Daniel, et on est en direct sur Europe 1. Belle matinée, on se retrouve dans un instant.
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1: Et Jean-Philippe Longo qui m'accompagne, notre invité Daniel Gilbert, pour parler de cette tournée Salut les copains qui commencera en septembre 2027 avec sur scène des icônes des années 60 et 70. Il y a aussi du théâtre, Daniel, Lit d'embrouille. Et vous êtes également en tournée, vous serez en tournée en 2027 et on va en parler. Je vous propose d'écouter encore un nouveau son de votre portrait sonore. Là aussi, vous aimez surprendre, hein, Daniel Gilbert. On vous retrouve où on ne vous attend absolument pas. En 2004, vous rejoignez le casting de la première saison de La Ferme Célébrité sur TF1. Qu'est-ce que vous êtes allé faire au milieu des vaches ?
0: Eh bien, j'adore les vaches parce que j'adore les fermes et j'adore la campagne et j'adore. D'ailleurs, j'adore la France. Hein.
1: Mais observé par des milliers de téléspectateurs, justement,
0: oui,
1: dans
0: quand
1: une
0: on
1: ferme,
0: fait
1: ça,
0: quelque
1: ça
0: chose.
1: Vous,
0: vous savez, quand vous faites une émission de télé que vous présentez, vous êtes observé par des millions de téléspectateurs. Oui. Ça change rien. On n'a pas envie de tout d'un coup de se déshabiller, machin. Non, tout. Moi, j'ai accepté parce que pour moi, la ferme, c'est la base de toutes les sociétés dans le monde entier. Et puis nous, qu'est-ce qu'on fait quand on est petit ou quand on a des petits dans la famille? Oui. Un des premiers livres qu'on offre, c'est Les animaux de la ferme. Et puis c'est tellement vraiment génial. Moi, j'adore. J'adore la campagne, j'adore la ferme. Et d'ailleurs, je voudrais juste faire un petit coucou parce que là, je viens d'un week-end un peu chargé.
1: Oui, vous êtes rentré tard hier.
0: Oui, non, mais ça intéresse personne.
1: Vous êtes
0: en tour. Le manque de sommeil, ça arrive à tout le monde.
1: Vous faites plein de choses partout, Daniel.
0: Oui, c'est d'ailleurs que là, je me suis retrouvée en Saône-et-Loire pour présenter une fête à Saint-Usuge.
1: D'accord.
0: Et là, c'était prémonitoire donc de la tournée dont on va parler.
1: Absolument.
0: Puisque il y avait des gens comme Ottawan. Alors vas-y, t'as chanté tout à l'heure.
1: D-I-S-C-O. C'est ça. Hein.
0: Ben Disco. Voilà, vous avez tous reconnu. Hein, parce que moi, je veux pas. Non, je veux pas. Il fait beau. Hein. Alors donc, il y avait Ottawan, il y avait Richard Sanderson, et il y avait un des fils de Joe Dassin, Jonathan.
1: Oui.
0: Et alors lui, il m'a quand même fichu un coup d'émotion, hein, parce que quand il est venu, enfin, je le connaissais un peu avant. Mais sa voix, il a vraiment la voix de son père.
1: Ouais.
0: Et en fait, son père, il ne l'a pas beaucoup connu. Hein. Il était tout petit quand, hélas, Joe est parti. Ah là là, ça, j'ai tout revu. Parce qu'il
1: c'est de la belle nostalgie. Hein,
0: ah oui, non, mais
1: dit,
0: ça,
1: hein.
0: C'est... Moi, j'ai la nostalgie des moments de sentiments et de ce que j'ai pu éprouver en étant avec les gens. C'est pas, je me rappelle, en 1900, machin. Non. Oui, enfin, surtout que ça commence à défiler, donc on évite les dates. Et non, c'est les
1: émotions qui
0: les
1: restent.
0: Les émotions. Moi, il n'y a que les émotions qui m'intéressent. Et puis, je finis mon périple du week-end.
1: Oui, parce que vous vouliez embrasser quelqu'un.
0: Oui, enfin, je les embrasse tous.
1: Oui, bien sûr.
0: C'était génial. Ah oui, il y avait aussi Richard Sanderson, il y avait enfin plein
1: c'est
0: de
1: chouette.
0: Gens. Un orchestre extra. Et puis le comité des fêtes de Saint-Usuge, je peux vous dire que c'est sympa. Hein. 4000 personnes dans un village qui compte pas 4000 personnes.
1: C'est ça.
0: Oui, c'était très sympa. Et le lendemain, je suis allée dans un festival de théâtre qui est fait par Bruno Chapelle à Santenay. Alors Santenay, c'est au milieu des vignes, c'est magnifique. Et là, il fait un festival de théâtre et de musique.
1: Oui.
0: Et il nous avait donc invités. Puis j'ai fait la pièce Lie d'embrouille
1: ouais,
0: où on est trois avec Jean-Philippe Azéma et
1: Douchka.
0: Et alors c'est sous un chapiteau, c'est super sympa, mais le chapiteau c'est un peu chaud hein, quand même. On ne devrait rien dire, hein, mais bon, on a l'habitude maintenant.
1: Vous êtes une formidable guide touristique. On fait le tour de France
0: vous savez
1: avec vous.
0: Parce que quand j'ai été responsable de l'émission, je n'étais pas tout de suite. J'ai décidé d'aller...
1: Midi première. Hein.
0: Oui, midi première. Et j'ai décidé d'aller partout en France, parce que je me suis dit, Paris, c'est bien. Les décors de la télé, c'est pas mal. Mais alors, les décors naturels de notre beau pays, c'est autre chose. Alors, j'ai voulu aller vers les gens. Voilà.
1: La télévision, Daniel Gilbert, avec Jean-Philippe Longo, on revit le pire et le meilleur de la télé chaque matin dans le club de l'été. Alors, Jean-Philippe place aujourd'hui, alors non pas à des émissions que Daniel Gilbert présentait, mais aux sitcoms qui ont bercé nos étés, dont on ne soupçonne parfois pas les coulisses absolument explosives.
10: Et oui, on repart en juillet 1966 avec celle qui peut tout régler d'un froncement de nez. Elle s'appelle Samantha et elle débarque en France. Ma sorcière bien-aimée dans cette série, elle forme un couple d'Américains modèles avec Jean-Pierre et leurs deux enfants, une exception près. Donc, c'est une sorcière, cette Samantha.
1: La série va connaître, Jean-Philippe, un immense succès pendant 8 ans.
10: Oui, elle est même signée pour 2 saisons de plus et pourtant, elle va s'arrêter net. Pourquoi ? Parce que Elisabeth Montgomery, qui incarne Samantha, a entamé une liaison avec le réalisateur de la série. Alors ça peut arriver, mais problème, le producteur de la série n'est autre que son propre mari, Bill Asher, et cette trahison a non seulement brisé deux mariages, mais a également précipité la fin de la série.
1: On reparlera tout à l'heure de sorcières avec Sébastien Bordenave. 10 ans plus tard, place à la Gomina et au blouson de cuir.
10: L'histoire de la famille Cunningham dans les années 50 et du bad boy Fonzie. Générique culte évidemment, et des acteurs qui débutaient à l'image de Ron Howard, celui qui incarnait Richie Cunningham, deviendra plus tard le réalisateur entre autres du Da Vinci Code.
1: Absolument, mais Happy Days a aussi laissé une empreinte indélébile sur la culture télévisuelle en inventant 2 concepts repris dans plusieurs séries.
10: Alors il y a d'abord le Chuck Cunningham Syndrome, c'est nommé d'après ce frère mystérieusement zappé de la série qui va désigner par la suite ces personnages qui disparaissent du jour au lendemain dans une série sans aucune explication. Et puis il y a le Jump the Shark. Sauter le requin en quelque sorte, cette expression née de cette séquence où Fonzie saute au-dessus d'un requin en ski nautique tout en gardant sa veste de cuir. C'est une sorte de moment où une série sombre dans l'absurde pour se renouveler.
1: Oui, mais c'est élégant.
10: C'est très élégant.
1: Dans les années 80, on fait connaissance avec le duo le plus célèbre de Park Avenue.
10: Et oui, le choc des cultures pour ces deux frères de Harlem propulsés dans la vie de luxe de Monsieur Drummond, leurs noms Arnold et Willy. Personne dans le succès mondial, malheureusement marqué par une malédiction tragique pour les acteurs. Dana Plateau, qui incarnait Virginia Drummond, a mis fin à ses jours par overdose en 99. Willy, Todd Bridges, a lutté contre la drogue et la délinquance avant de se reconstruire. Et le petit Arnold, Gary Coleman, il a connu une vie marquée par la ruine financière et des démêlés judiciaires avant de décéder à 42 ans des suites d'une hémorragie. C'était vraiment la malédiction autour de cette série.
1: J'espère que c'est un petit peu plus joyeux du côté des Français.
10: Ben oui, grâce à une personne qui débarque en 85, le dimanche soir vers 19h, la France se lance dans l'arène des sitcoms avec la seule et l'unique.
18: Elle voit souvent rouge avec...
10: Ça aussi, hein, le dimanche soir. Rosy Vart, qui incarne une surprenante Maggie aux côtés de Jean-Marc Thibault, Marthe Villalonga, dans une mise en scène innovante en France, en public, façon théâtre. C'est la première fois qu'on tourne une série en public. Et ce procédé, jugé trop coûteux, est arrêté après la première saison.
1: Ah, c'est tout ?
10: C'est pas comme aux États-Unis.
1: Ah ouais.
10: Mais la série est un triomphe et pousse même TF1 en 1987 à répliquer avec Marc et Sophie. Fin de l'aventure pour Maggie en 1994. Et Rosy Vart surgit sur le plateau de Stade 2 pour annoncer à la surprise générale que la série s'arrête immédiatement et qu'il n'y aura pas d'épisode la semaine suivante. Sortie historique pour clore une page d'anthologie de notre télé avec Maggie.
1: Et voilà, c'est un beau palmarès là, que vous nous avez présenté. Merci beaucoup.
0: Ah, monsieur Jean-Philippe, il est top. Hein. Moi, j'ai appris des tas de choses avec toi.
1: Hein. Mais moi aussi, j'ai appris à travailler avec Jean-Philippe Longo. Daniel Gilbert, on vous a aperçu dans ce qu'on dit, une série de réalité scénarisée, hein, le jour où tout a basculé en 2012. Mais un rôle dans une fiction télé, puisqu'on a à peine évoqué le théâtre, on va en reparler, mais un rôle à la télé dans une fiction, une série par exemple, est-ce que ça vous plairait? C'est quelque chose qui vous tenterait?
0: Oui, tout me plaît. Vous savez, je cherche pas à voir, mais je vais là où on me demande. J'ai besoin qu'on ait envie de me faire quelque chose.
1: Donc, le projet qui est important.
0: Pour les affaires, c'est pas terrible.
1: Hein. Mais c'est le projet qui est important. La pièce Lit d'embrouille en tournée donc en 2027, hein, vous l'avez présentée sur scène, vous êtes avec, vous l'avez dit, hein, Douchka et Jean-Philippe Azéma. Racontez-nous comment ça se passe, c'est quoi l'histoire? Ça se passe après une soirée arrosée?
0: Pas exactement.
1: Alors,
0: non. Mais je peux pas raconter non plus. Il faut laisser le suspense. Peu, mais alors déjà, je suis la mère déjantée d'un garçon, Jean-Philippe Azéma, oui, qui est un formidable comédien qui joue beaucoup de pièces et qui est un très grand metteur en scène. Et donc, je suis une mère déjantée, c'est-à-dire que déjà, je me présente avec des grosses patogas, vous voyez, des gros croque-nours. Et au mois d'août, avec des cols en noir,
1: ah oui,
0: un short à paillettes, une chemise jaune, et puis un blouson rouge.
1: D'accord.
0: Voilà.
1: Ah oui.
0: Et j'ai un chien.
1: D'accord.
0: Ah oui. Et ce chien, c'est un. Mais je l'ai sur scène. Oui, oui. C'est un Yorkshire, mais c'est pas un vrai, hein. Parce que j'ai résolu le problème de tous les problèmes qu'un chien peut apporter.
1: Oui, absolument. Oui.
0: Et puis je vais chez mon fils Raphaël, donc. Et puis là, mon fils, etc. Il y a la bonne, enfin la femme de ménage, mm-hmm, qui en réalité n'est pas vraiment une femme de ménage. C'est Douchka.
1: D'accord.
0: Et je n'en dis pas plus.
1: Non.
0: Il y a des péripéties. Mais il y a quand même des cadavres. Hein.
1: Ah
0: y a oui, des, mais alors pour rire, on rit.
1: Hein. On rit, tant mieux. À partir du 17 janvier, vous serez en tournée à Billy Montigny le 17 janvier. Il y a Bruxelles aussi, vous serez en Belgique le 7 mars, à Pavie le 4 avril, à Bourbon-Lancy le 18 avril. Il y a plein de dates, hein, pour aller voir votre pièce.
0: C'est vraiment sympa, j'apprends plein de choses ici. J'ai bien
10: planning,
0: fait de venir.
1: Je vais remplir votre agenda. Daniel Gilbert, on joue dans le club de l'été chaque matin, on joue avec les invités au plic-ploc. L'idée, c'est de découvrir une chanson qu'on a inversée et on gagne des beaux cadeaux dans le club de l'été. On va jouer avec Marion. Bonjour Marion.
19: Bonjour Ambine, bonjour le club de l'été.
1: Merci
19: bonjour
1: d'être avec nous dans le club de l'été ce matin et d'être en direct. Marion, vous nous appelez d'où?
19: Je vous appelle de Toulouse.
1: De Toulouse, où vous habitez, où vous êtes en vacances?
19: Non, j'habite là-bas, pas encore les vacances, bientôt là-bas.
1: Ah, bientôt.
10: On reconnaît l'accent.
1: Ah oui, on reconnaît l'accent.
0: Oui, ça fait du bien.
1: Ah ouais, c'est ça. On vit par procuration dans le sud-ouest grâce à vous, Marion. Vous allez partir en vacances, vous allez vous éloigner de Toulouse?
19: Oui, on va aller se balader en Italie et en Croatie.
1: Pas mal du tout. Marion, je vous propose de réécouter le plic-ploc. Est-ce que je vous redonne quelques indices, Marion, ou est-ce que vous voulez vous jeter dans le grand bain?
19: Je vais me jeter dans le grand bain. C'est pas facile, du tout.
1: Non, pas simple.
19: Mais je pense avoir la réponse.
1: Dites-moi, j'attends avec impatience. Dites-moi.
19: Alors, je pense à Corinne Charby avec Boule de Flipper.
1: Vérification. Et je dis comme boule de flipper. parce que c'était pas évident.
10: Ah non.
1: Les indices donnés étaient quand même. Mais oui, non mais chaque jour, ouais, on a l'impression de se dire ah, c'est pas simple quand même, on n'est pas sympa. Et puis finalement, il y a toujours une auditrice, soit une auditrice, pardon, un auditeur qui découvre le plic-ploc. C'était absolument vrai, c'est absolument ça. Corinne Charby, boule de flipper. Bravo Marion, vous repartez avec un appareil photo numérique WP9500 DACFA, photo idéal pour l'été, idéal pour partir en Italie. Il est robuste et il est étanche, jusqu'à 7 mètres si vous allez vous baigner, si vous avez envie de plonger des vidéos en 4K. Il dispose de deux écrans, cet appareil photo, et vous allez en plus posséder, pour imprimer vos photos, puisqu'il y a un bon d'achat de 30€ pour dépenser, pour imprimer, pardon, sur le site ACFA Photo Print. Voilà, bravo Marion.
19: Super, merci beaucoup, je suis super contente.
1: Merci beaucoup d'avoir participé au club de l'été et au jeu du plic-ploc. Je vous souhaite un très bel été, de très bonnes vacances en Italie et à très bientôt.
19: Merci beaucoup, à très bientôt.
1: Bravo Marion, il y aura un nouveau plic-ploc, bien sûr. Restez bien à l'écoute, une nouvelle chanson inversée un petit peu plus tard dans le club de l'été. Ça continue après les infos de 10h30 avec Daniel Gilbert pour parler télé, pour parler radio, pour parler théâtre, pour parler musique aussi. À tout de suite.
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1: À 10h30, le journal permanent avec Wallis Glaise.
28: Cette interpellation, celle de Mehdi Larbi en Algérie. Cet homme de 36 ans, considéré comme l'un des fondateurs de la DZ Mafia, il était sous mandat d'arrêt français. Information d'une source proche du dossier qui précise que l'arrestation a eu lieu il y a une semaine. Ce cri d'alarme, celui des parents de Christophe Glaise dans le Figaro ce matin. 397 jours qu'il est enfermé dans une cellule de 9 mètres carrés dans une prison en Algérie. Le journaliste de 37 ans a été injustement condamné à 7 ans de prison pour apologie du terrorisme et possession de publications dans un but de propagande nuisant à l'intérêt national. Dans le reste de l'actualité, dans la Drôme à Valence, une fusillade s'est déroulée hier soir dans le quartier du Polygone. Bilan, 6 blessés âgés de 15 à 22 ans. Le pronostic vital de l'une des victimes est engagé. Le tireur circulait à bord d'un véhicule retrouvé incendié à quelques kilomètres de l'attaque. Plus de 400 personnes interpellées en lien avec les incendies, annonce de Laurent Nunez hier soir, qui dénombre 14 000 départs de feu depuis le début de l'été. Dans le Var, la piste criminelle est sérieusement envisagée. Les incendies, puis les orages. Une personne a été emportée hier par les eaux en Haute-Savoie après le débordement d'une rivière. Une femme de 57 ans, elle est toujours recherchée. À l'étranger, le bras de fer se poursuit au Moyen-Orient. Donald Trump met une nouvelle fois la pression sur Téhéran pour obtenir le rétablissement du trafic à Hormuz. Soit le détroit rouvre très bientôt, soit les Iraniens seront frappés très fort. Déclaration du président américain cette nuit. De nouvelles frappes russes russes sur Kiev. Elles ont eu lieu cette nuit. Les frappes ont touché la capitale ukrainienne. Au moins 17 morts d'après les autorités ukrainiennes. Des missiles balistiques russes ont également touché des entrepôts. Cette alerte maximale au Guatemala après la puissante éruption du volcan de Fuego. 1700 habitants des zones proches du cratère ont été évacués. Le Fuego est considéré comme le volcan le plus actif d'Amérique centrale. Et puis enfin du football, mauvaise affaire pour l'Olympique lyonnais, battu hier chez les Tchèques du Sparta Prague 2-1 en phase préliminaire de la Ligue des Champions. Match retour la semaine prochaine. Europe 1, il est 10h32. Le club de l'été, ça continue avec vous, Omblin.
1: Merci Wallis Glaise et l'info revient à 11h sur Europe 1.
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1: Et à mes côtés, Jean-Philippe Longo, notre invité Daniel Gilbert. Vous présenterez, Daniel, la tournée Salut les copains à partir de septembre 2027 avec sur scène des icônes des années 60 et 70. Je dis présenter, mais vous allez mettre votre patte aussi, Daniel Gilbert, lors de cette tournée.
0: On verra, moi j'aime bien improviser. Et puis vous dites 60-70, ça va faire...
1: Un petit peu 80 aussi, ça va déborder.
0: Oui, parce qu'en 60, j'avais pas la télé, je savais même pas que... C'est tout juste si je savais que ça existait.
10: Et est-ce que vous allez chanter avec vos collègues sur scène?
0: Oh, je sais pas ce que je vais faire, mais je vais pas chanter.
10: Oh.
0: Non, je sais, j'ai une discographie extrêmement importante.
1: Discographie extrêmement importante. On a une chanson d'ailleurs de Daniel Gilbert sous
0: le... Oh là là.
1: Oui, parce que on a.
0: Je vais encore souffrir.
1: Non, mais parce que vous savez tout faire, Daniel. Ouais. En plus, elle est très belle celle-là.
3: La

0: 1985.
1: Oui, parce que oui, c'est une chanson qu'on m'avait fait faire. Pas une chanson. Disons que je fredonnais. C'était après que l'émission soit arrêtée brutalement. Voilà, le 1er janvier 82. Mais vous savez, bon, je raconte pas pour la millième fois que bon, on m'a fermé la porte de l'entrée de la télé brutalement alors que l'émission marchait très bien. Mais moi, si on me veut pas là, je vais ailleurs.
0: Hein. Oui.
1: Et puis surtout, j'ai eu tellement de soutien. Enfin, j'ai eu tellement de petits bonheurs, de petites miettes de cœur qui sont venues me réconforter. Alors que je me disais bon, je vais avoir une nouvelle aventure. Que ça m'a permis au contraire de rebondir. Je trouve que quand on a un bon coup sur la casquette, eh ben on repart.
0: Vous étiez la reine incontestée de la mi-journée, Daniel Gilbert. Alors sur l'ORTF.
1: Oui, il y avait surtout que cette émission.
0: Puis TF1. Hein. Mais vous avez créé une véritable proximité avec les téléspectateurs à l'heure du déjeuner. Alors c'est vrai que moi je suis un petit peu impressionnée face à vous parce que quand on regarde, vous étiez en direct.
1: Quand on
0: regarde les extraits, mais vous êtes une reine de l'impro, il faut savoir le faire. Il y a un vrai talent et un vrai savoir-faire, Daniel Gilbert.
1: Ah ben, vous savez que là, je suis en train de grandir. Hein.
0: Parce que là, on est en direct. Moi, il m'arrive de temps en temps de me prendre les pieds dans le tapis. Et puis, on vous regarde. Mais vous, alors, l'impro, vous saviez faire.
1: Vous saviez réagir. Quelqu'un qui n'a pas rêvé d'être... Je ne me suis jamais projetée... moi-même, pour un truc où j'aurais été connue, c'était pas du tout mon univers. Donc vous arrivez là, pour moi l'émission était une pièce supplémentaire dans l'appartement de ma vie. Et chaque chose que je fais est c'est une pièce supplémentaire. Donc il y a pas de quoi ni se faire une image, ni pas d'image, ni rien.
0: Non mais c'est pas donné à tout le monde, c'est ça que je veux dire, parce que quand on fait ce métier, on sait à quel point c'est difficile d'improviser, Jean-Philippe.
2: Et face à une audience considérable aussi, c'est des combien de millions de téléspectateurs?
1: Mais vous rendez pas compte. C'est... Moi je dis merci tous les jours à tous les gens que je rencontre et à tout le public, parce que c'est pas normal que tant de temps après, on me parle comme si on se connaissait, c'est ça qui me plaît. On me parle, et moi j'ai l'impression de connaître énormément de monde en France, pratiquement comme dans la rue de mon enfance. Mais là, il y avait un peu moins de monde.
2: Bah, c'est une quinzaine de millions, à peu près, le midi.
1: Oui, il y avait 12, 13, enfin ça dépendait.
2: Un peu comme le club de l'été.
0: Absolument, vous avez entièrement raison.
1: Mais ce que je veux dire,
0: on se rend pas compte aujourd'hui de ces chiffres.
1: On parle tout le temps, c'est vrai, on parle d'audience, puis ça a beaucoup changé.
0: Oui.
1: Mais en fait, quand on parle, quand on s'adresse aux gens et qu'on pense à eux...
0: Femme, vous êtes à l'antenne, vous êtes en direct, on fait comment? Parce que nous, quand on n'a pas l'invité qui arrive au bout du couloir...
2: On en stresse.
0: On est tous violets, on tremble.
1: Vous avez tort, vous avez tort, oh là là. Non, mais si vous voulez... Bon, ça, vous parlez de la séquence à Argelès-sur-Mer.
0: Oui, c'était en 77, c'était un été 77.
1: Oui, en été, et il y avait les renseignements généraux nous avaient appelés pour nous dire qu'il y avait 85 000 personnes qui venaient assister à une demi-heure d'émission, et c'était avec Claude. Alors on nous avait passé une petite maison qui nous servait de un peu de loge.
0: Oui.
1: Moi je venais toujours plus tôt sur le plateau, et puis j'ai eu un peu de mal, mais ça allait. Et puis j'arrive, et on avait parce que c'est

0: pas moderne comme maintenant, hein, c'était très artisanal. On avait un poste, on pouvait voir quand même, hein, puis on n'avait pas d'oreillettes, pas de prompteur, pas de trucs comme ça. C'était la vie, ça change aussi. C'est ça change aussi la façon d'aborder. Et je vois mes pieds, qui n'y sont pas spécialement d'une beauté sauvage, et derrière, je vois un bout des jolies jambes des Claudettes. Bon, bah, je me suis dit, il y a un problème. Ah oui. Le réalisateur était parti du car régie pour aller chercher Claude. Et à partir de là, eh ben, j'ai improvisé. Voilà, j'ai c'est parlé aux gendarmes qui étaient dans un arbre, enfin, tout, j'allais vers les gens. Mais vous savez, c'est ça qui me plaît. Quand il y a de l'imprévu, c'est comme la vie. Moi, j'aime bien que la vie me surprenne. Je préfère quand c'est positif, hein. Mais c'est pas toujours le cas. Et puis, en fait, il y a des choses qui se passent et tout d'un coup, ça vous vient dans le cerveau. Mmh. Mais ça vous échappe même.
1: Oui.
0: Vous vous demandez d'où ça vient et puis voilà.
1: La leçon d'animation, de présentation, de journalisme de Daniel Gilbert, on se régale dans ce studio.
0: Oui, non, pas de leçon, hein, je voulais être prof à la fin. Non, mais pas dans l'audiovisuel.
1: Mais justement, les conseils, on va dire.
0: Non,
1: alors.
0: Parce que ça s'apprend pas, ça se ressent.
1: Ça se ressent, l'émotion. Donc, Daniel Gilbert est avec nous dans le club de l'été pour parler de la tournée Salut les copains à partir de septembre 2027, pour parler aussi de Lit d'embrouille, votre pièce de théâtre également en tournée en 2027. Daniel Gilbert, vous restez avec nous, on se retrouve dans un instant. 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
1: Et Jean-Philippe Longo qui m'accompagne, notre invité Daniel Gilbert. On parle radio, on parle télé, on parle théâtre, on parle musique. Grâce à vous, Daniel, vous êtes avec nous jusqu'à 11h dans ce studio Coluche. Vous avez reçu dans vos émissions...
12: Tout le monde.
1: Pour pas dire la terre entière, voilà, exactement, Daniel. On va faire un petit florilège. Alors petit, parce qu'effectivement on peut pas tout faire, on est là jusqu'à demain sinon. Mais voici quelques artistes que vous avez reçus.
13: Non.

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1: Georges Brassens, les copains d'abord, 1964. Vous êtes une grande fan hein, de Georges Brassens et vous l'avez
2: reçu. C'est-à-dire, quand j'étais étudiante, j'allais le voir dans le garage Simca à Clermont.
1: Comment s'est passée la rencontre? Quand on rencontre son idole?
2: Ah ben, comment ça s'est passé? C'est lui qui m'a envoyé une carte postale quand je commençais à faire l'émission. Et il m'avait marqué dessus qu'il m'aimait bien. Enfin, c'était vraiment sympa. Et c'était mon idole quand j'étais...
1: Oui.
2: Mon frère, d'ailleurs, qui a 9 ans de moins que moi, c'est son idole aussi.
1: C'est l'idole de
2: et
1: tout
2: puis,
1: le monde.
2: Et alors, je reçois cette carte, j'étais super contente.
1: Oui.
2: Et puis, je l'ai reçue dans l'émission et je l'ai même présentée à Bobino.
1: Mais oui.
2: Il a fait 6 mois à Bobino. Il m'a demandé pendant un mois de présenter la première partie et je restais avec lui et à la fin de la première partie on avait Maxime Le Forestier.
1: Ah bah oui, qui est un fan absolu de Georges Brassens, il a beaucoup chanté.
2: Qui avait beaucoup de talent, qui venait dans l'émission.
1: Autre chanson. En 1979, Sheila était souvent invitée à Midi Première. Et alors, qu'est-ce que s'est-il passé avec Sheila? La chanteuse a dû présenter le début de l'émission seule. Vous étiez en train d'essayer une robe, c'est ça?
2: Non, c'était pas Sheila. Non.
1: Moi, j'ai Sheila, la rose et le chou-fleur. Vous étiez.
2: Mais ça faisait un
1: essayage.
2: Théâtre,
1: mais vous l'avez reçu dans Midi Première, mais ça, c'était pour le théâtre.
2: Oui. Mais quand il y a eu un problème, enfin, qu'il n'en était pas tellement un, c'est la seule fois en 13 ans et 3 mois, tous les jours, que j'ai raté le début de l'émission.
1: Oui, parce que vous étiez au théâtre.
2: Non.
3: Faire des essayages.
1: Parce que vous étiez en train de faire des essayages.
2: Non, pas du tout.
1: Dites-nous, Daniel. Alors, on est à côté.
2: J'ai bien fait de venir. Il y a des choses importantes dans la vie. Attention, si je ne vous le raconte pas.
1: Rétablissez tout. Dites-nous.
2: Non, c'est simplement que, pour une fois, le directeur des variétés de l'époque m'avait demandé de venir pour me parler d'un truc, hein, parce qu'on était. Mais rien de spécial, quoi. Et alors, c'était. Il m'avait donné rendez-vous à midi. Moi, ça allait parce que l'émission avait lieu à la maison de la radio à midi et demi. Donc j'avais le temps. Sauf que on était aussi un élastique dans cette émission. Et quelquefois, on avançait l'horaire de l'émission. Quelquefois, ça nous est arrivé par rapport à l'actualité ou d'autres choses, qu'on nous mette à midi au lieu de midi et demi. Et ce jour-là, on n'avait pas été prévenus. Et l'émission a commencé à midi. Et il y avait Chantal Goya, il y avait son mari, bien sûr,
1: ouais,
2: Jean-Jacques.
1: Ouais. Debout,
2: et, ouais. Debout, oui. Et puis, il y avait d'autres gens. Il y avait Ariane Gilles qui était qui faisait un truc, qui était dans une maison de disques et qui savait présenter également. Et moi, j'arrive et elle avait dit avant... ils avaient dit, Daniel n'est pas là. Alors, Chantal Goya a dit, on lui a dit, présente ton mari, Jean-Jacques Debout. Voilà.
1: Ah oui, d'accord.
2: Bon. Et puis après, moi, j'arrive en haut des marches. Ariane Gilles aussi, elle était en train de dire, Daniel est au fond de son lit, elle a la grippe et tout. Et moi, j'arrive
1: des excuses.
2: Je suis là, je suis en pleine forme. Oh non, mais c'était trop drôle, hein. Vraiment. Et puis, j'ai enchaîné pour l'émission.
1: Un groupe maintenant. J'espère avoir la bonne information cette fois, Daniel Gilbert. Supertramp, qui est venu chanter Dreamer dans Midi Première. Vous êtes la première, vous, à recevoir Supertramp dans une émission télévisée en Europe.
2: Oh là là.
1: Là, j'ai raison ou pas?
2: Ben, regardez, ça m'a changé ma vie, hein.
1: Mais pardon?
2: Non, mais je vais te dire.
1: Richard Hudson, Eric
2: Davis. Vous avez reçu.
1: Oui, mais parce que vous étiez à la présentation de la télé.
2: Oui. Alors, j'explique. Je fais court, promis dans la régie. Non, c'est Hervé Villard qui avait enregistré à Londres dans un studio. Bon, c'est vrai, ils enregistrent souvent là-bas, tous. Et à côté, il y avait un autre studio et il a entendu un groupe qui chantait. Et il l'a trouvé tellement bien et qu'en revenant, il m'a dit, tu sais Daniel, j'ai entendu un groupe qui était génial, qui n'est pas connu et tout. Eh ben, j'ai dit, on va le faire venir parce que ça marchait comme ça aussi. Hein. C'était pas...
1: Oui, c'était
2: pas administratif.
1: On passait
2: chez
1: pas
2: moi.
1: Par des attachés de presse, des agents.
2: Si, il y avait quand même quelques
1: intermédiaires.
2: Mais c'était la vie, quoi, comme toujours. Et c'est comme ça que j'ai eu Supertramp.
3: Grâce à Hervé Villard, on connaît Supertramp en France.
1: Non, mais alors, on a le club de l'été.
2: Vous avez compris, hein?
1: Ben oui.
2: C'est pas n'importe quoi.
3: Pour chanter Dreamer sur le plateau en direct, donc le plateau de Midi Première. Daniel Gilbert, dans le club de l'été, on remonte le temps aussi grâce à des jeunes auditeurs qui ont 15 ans et qui nous font revivre une année à travers leurs yeux d'adolescents. Et c'est Martin qui, dans le club de l'été sur Europe 1, nous ramène en 1978.
4: Bonjour, je m'appelle Martin, j'ai 16 ans et je suis en seconde au lycée Alain dans l'Orne. Si j'avais eu 16 ans en 1978, étant un grand fan de sport avec mon père, j'aurais sûrement regardé la Coupe du Monde de football organisée en Argentine, qui aura vu la France se faire éliminer dès les phases de groupe, en jouant d'ailleurs un match avec un maillot vert prêté par une équipe amateur de là-bas.
5: La France et l'Argentine ont joué l'une contre l'autre le mardi 6 juin 1978 à Buenos Aires. Battu de 1, cela s'est mal terminé toutefois pour les Bleus, dirigés par Michel Hidalgo.
4: Si j'avais eu 16 ans en 1978, j'aurais écouté Miss You des Rolling Stones sur Europe 1, car j'écoute constamment de la musique et que le rock était l'un des styles les plus écoutés à l'époque, mais aussi car ma mère, son groupe préféré, c'est les Rolling Stones. Si j'avais eu 16 ans en 1978, j'aurais attendu avec impatience la sortie des Bronzés au cinéma avec Gérard Jugnot et les autres, car j'adore aller voir les dernières sorties au cinéma. Est-ce que j'aurais aimé avoir 16 ans en 1978 ? Je pense que non, car le rugby n'était pas si connu et je n'aurais pas pu aller voir autant de fois Maxime Machno au stade jouer et pouvoir faire du rugby avec tous mes copains comme je le fais actuellement.
3: Martin, 15 ans, qui nous ramenait en 1978. Excellente matinée, vous écoutez le club de l'été avec Jean-Philippe Longo à mes côtés et notre invité Daniel Gilbert pour la tournée Salut les copains à partir de septembre 2027 avec sur scène Stone, Isabelle Aubray, Jean-Jacques Lafont, Fabienne Thibault, Alain Turban. On parle théâtre aussi avec Daniel Gilbert. Lit d'embrouille qui est également en tournée en 2027. Vous êtes décidément extrêmement occupé, ma chère Danielle. Vous restez encore avec nous pour quelques minutes.
2: Vous n'avez pas de chance, hein, parce que je parle beaucoup.
3: Vous rigolez ou quoi? Dans un instant, on va jouer avec les grands choix de l'été, vos grands choix de l'été. Il y aura deux propositions, pas de joker possible. Mais d'abord, je vous propose un petit peu de musique. Alors, c'est 2026, pardon. Teddy Swims, et c'est le succès de cet été. Ça s'appelle Mr. Know It All. Merci d'être avec nous. Vous écoutez le club de l'été sur Europe 1.

0: Mr. Know-it-all, ça veut dire Monsieur Je sais tout. Et oui, j'ai fait anglais, LV1. Teddy Swims sur Europe 1, c'est le gros succès de l'été. C'est une chanson sur le contrôle et sur l'auto-sabotage. Et oui, et il sera en concert le 30 mars 2027 à l'Accor Arena à Paris. Teddy Swims sur Europe 1.
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0: La suite du club de l'été avec notre invité Daniel Gilbert pour parler théâtre, pour parler musique, pour parler télé, bien sûr. On passe, ma chère Daniel, au grand choix de l'été. Deux propositions, une seule réponse à me donner. Sachez qu'il n'y a pas de joker possible. Daniel, hôtel ou campagne, hôtel ou camping?
3: Comment?
0: Hôtel ou camping?
3: Camping.
0: Pendant les vacances. Apéro ou resto?
3: Oh non, resto. Je bois pas d'alcool.
0: Brassens ou Aznavour?
3: Les deux, même si j'ai pas de joker.
0: Vous le prenez, vous avez bien raison. Midi ou minuit?
3: Oh, les deux.
0: Les deux aussi. Bon, alors là, vous allez me dire les deux, Jacques Martin ou Guy Lux?
3: Bah, Guy Lux, j'ai pas beaucoup travaillé avec lui. Par contre, Jacques Martin, Jacques oui, Martin. Un grand oui.
0: Donc pas d'alcool, j'allais dire avec ou sans alcool? Sans alcool, le cocktail?
3: Ah oui, surtout sans alcool. Maintenant, ils font des cocktails sans alcool.
0: Oui, qui sont très bons.
3: Entre moi, l'eau, c'est pas mal.
0: Oui.
3: Surtout en ce moment.
0: À la ferme ou à la plage? Les vacances.
3: Ah, je préfère la ferme.
0: Sheila ou Dalida, Daniel Gilbert?
3: Non, les deux, mais vous savez, je les aime toutes les deux, mais Dalida, je ne peux pas m'empêcher de vous raconter un truc très vite.
0: Ah, mais je vous en prie.
3: Elle était amie avec M. Mitterrand, et puis c'est l'époque où M. Mitterrand m'a montré la porte de sortie, et quand il a été élu au mois de mai, moi ça a fini le 1er janvier 82, elle m'appelle, 3 semaines après, puis elle me dit, Daniel, je voudrais venir, j'ai pas de promotion à faire, mais je voudrais venir chanter une chanson pour montrer que t'es mon ami.
0: C'est
3: trouve que c'est une déclaration d'amitié tellement touchante, j'en ai des frissons quand j'en parle. Et pourtant, ça date, les mecs, hein, t'es dans notre studio.
0: Nous avons été rejoints par une bande par de mecs. Chroniqueurs, par des mecs. Daniel Gilbert, lire ou écrire?
3: Les deux.
0: Théâtre ou télé?
3: Tout ce qui permet... Non, mais tout ce qui permet un partage... avec l'autre. La radio, c'est un moyen magnifique. Vous parlez à l'oreille des gens. Et puis, on est partout, puis on vous entend. C'est super.
0: On aime la radio.
3: C'est pas mal non plus, dirais-je. Sinon, je serais maso.
0: Puisque c'est toute votre carrière. Et puis, la scène, la tournée Salut les copains à partir de septembre 2027 avec des icônes des années 60-70 et un petit peu plus années 80 aussi. Et puis, vous êtes au théâtre, la pièce Lit d'embrouille. Et il y a un livre, Daniel Gilbert, Les petites histoires de la grande Duduche.
3: J'en ai fait pas mal des bouquins, mais là, c'est un copain qui... Enfin, quelqu'un que j'ai connu dans un salon du livre... qui est à Bitel et qui organise. Il aime bien les vieux trucs.
0: Ouais.
3: Donc moi, quand il m'a vu,
0: que
3: il a dit
0: « Dites-vous !»
3: Frédéric, je te salue. Mais c'est un garçon qui a beaucoup d'idées et tout, qui organise qui travaille avec Robert Hossein, c'est comme ça que je l'ai connu, et qui organise des festivals des films anciens.
0: D'accord.
3: Et il a eu l'idée parce que quand il était jeune, il venait à la maison de la radio à 14 ans. Ça, je ne savais pas. Et alors, il séchait l'école, quoi.
0: D'accord.
3: Et puis, comme le directeur le voyait, il lui disait quand même, il disait, ça va, la santé? Alors, l'autre, il disait, oui, j'étais malade. Et il disait, pourtant, vous aviez l'air très, très bien à midi première. Voilà. Et lui, il a eu l'idée de faire un livre. Alors, il m'a demandé des photos. Enfin, il a pris des photos. J'ai écrit les textes. Et simplement, c'est les souvenirs communs que j'ai avec les téléspectateurs midi première, c'est-à-dire mes souvenirs et puis surtout les leurs, et les gens ça leur rappelle des trucs, mais vous savez bien, vous n'en avez pas marre de la nostalgie?
0: Mais non, quand elle est joyeuse comme non. Vous Daniel Gilbert, merci beaucoup d'avoir été l'invité, d'avoir accepté l'invitation du club de l'été, d'avoir
3: accepté.
0: Été avec nous en direct sur Europe.
3: J'ai couru.
0: Quel plaisir.
3: En tout cas, merci à tous.
0: Merci
3: et puis
0: à vous,
3: je vous
0: Daniel.
3: Souhaite plein de bonnes choses et je pense que vous allez pouvoir parler dans les débats sûrement des problèmes de la nature qui est en train de se fâcher contre nous.
0: Oui, hein. Mais on reste joyeux quand même.
3: Vous restez quand même joyeux. Hein.
0: Daniel Gilbert avec les chroniqueurs qui sont en face de vous de
4: oui.
0: La bande du club de l'été. Je vous salue messieurs.
4: Voilà,
0: Jean-Hugues,
4: Sébastien Bordonov,
0: Diomaïs. Salut. Je vous dis bonjour.
3: Bonne chance à tous.
4: Et
3: passez
4: chance.
3: Un bel été.
0: Et je vous dis à tout de suite.
3: Un beau mois d'août.
0: On va débattre mer ou montagne dans un instant sur Europe 1. À tout de suite.
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0: 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Pile. L'information à 11h avec Wallis Glaise. Bonjour Wallis.
15: Bonjour Ombline, bonjour à tous. Cette interpellation, celle de Mehdi Larribi en Algérie. Cet homme de 36 ans, considéré comme l'un des fondateurs de la DZ Mafia. Il était sous mandat d'arrêt français. Information d'une source proche du dossier qui précise que l'arrestation a eu lieu il y a une semaine à la suite de l'arrestation du narcotrafiquant. Réaction de Gérald Darmanin sur X il y a quelques instants. Merci aux autorités algériennes pour cette avancée, a indiqué le garde des Sceaux. Ce cri d'alarme, celui des parents de Christophe Glaise dans le Figaro ce matin, 397 jours qu'il est enfermé dans une cellule de 9 mètres carrés dans une prison en Algérie. Le journaliste de 37 ans a été injustement condamné à 7 ans de prison pour apologie du terrorisme. Dans le reste de l'actualité, dans la Drôme à Valence, une fusillade s'est déroulée hier soir dans le quartier du Polygone. Bilan, 6 blessés âgés de 15 à 22 ans. Le pronostic vital de l'une des victimes est même engagé. Le tireur circulait à bord d'un véhicule retrouvé incendié à quelques kilomètres de l'attaque. Plus de 400 personnes interpellées en lien avec les incendies. Annonce de Laurent Nunez hier soir qui dénombre 14 000 départs de feu depuis le début de l'été. Dans le Var, la piste criminelle est sérieusement envisagée. Les incendies puis les orages. Une personne a été emportée hier soir en Haute-Savoie après le débordement d'une rivière. Il s'agit d'une femme de 57 ans. Elle est toujours activement recherchée. Le bras de fer se poursuit au Moyen-Orient. Donald Trump met une nouvelle fois la pression sur Téhéran pour obtenir le rétablissement du trafic à Hormuz. Soit le détroit rouvre très bientôt, soit les Iraniens seront frappés très fort. Déclaration du président américain cette nuit. De nouvelles frappes russes sur Kiev, elles ont eu lieu cette nuit. Les frappes ont touché la capitale ukrainienne. Au moins 17 morts d'après les autorités ukrainiennes. Des missiles balistiques russes ont également touché des entrepôts. Et puis enfin, en tennis, le français Gaël Monfils a reçu une invitation pour disputer l'US Open en août prochain. Il s'agira de son dernier grand chelem avant de prendre sa retraite à la fin de la saison. Annonce de la Fédération française de tennis. Âgé de 39 ans, Gaël Monfils participera au tournoi new-yorkais pour la 18e fois. Il avait atteint les demi-finales en 2016. Et puis enfin, le pronostic de Thierry Léger pour le Quintet. Ça se passe cet après-midi à Saint-Malo. Thierry

0: croissant chaud dans la deuxième.
1: Croissant, très bien. Merci beaucoup, Sébastien.
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1: Et avec les joyeux chroniqueurs du club de l'été, c'est une franche rigolade hein, chaque jour. Je vous dis bonjour correctement, bonjour. Messieurs. Bonjour Sébastien Bordenat, parce que vous avez misé sur une expo.
4: Ah oui, bravo. Elles sont inquiétantes, bravo. Elles sont inquiétantes, elles ont du pouvoir, elles sont puissantes. Je vous propose une expo sur les sorcières. Ah, je vous emmène dans le Finistère.
1: De la musique avec Joe, bonjour.
5: Oui, de la musique, bonjour Omblin, bonjour à tous. On va revenir ce matin sur un âge d'or de la musique électronique française et revenir sur la French Touch.
1: Et du cinéma avec Mehdi Omeis. Bonjour Mehdi.
6: Bonjour Omblin. Moi je vais vous parler de Spider-Man que j'ai très très sous-estimé la semaine dernière en pensant qu'il ne taperait pas des scores de dingue. On va analyser tout ça et essayer de comprendre pourquoi ça marche autant.
1: Ouais. On est sur du record là.
6: On est sur beaucoup.
1: Sur beaucoup, beaucoup. On débat aussi entre 11h et midi dans le club de l'été. On vous demande de choisir entre la mer ou la montagne. Vous réagissez au 01 80 20 39 21 et puis on joue avant midi avec le plic-ploc. Alors figurez-vous que le plic-ploc est tombé entre 10h et 11h. C'était
5: à chaque fois quand je suis
1: Corinne
5: pas là, comme
1: Charby,
5: par hasard, ça tombe.
1: Que c'était Corinne Charby, boule de flipper, et c'est Marion qui l'a deviné. Nouveau plic-ploc. Ça remue le cerveau, hein, Joe. Là, c'est dur. C'est une chanteuse encore.
5: C'est une chanteuse?
1: Oui.
5: Française?
1: Française.
5: Ok.
4: On s'arrête, on arrête les indices. Ouais, là.
1: 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Je vous souhaite bonne chance. Le club de l'été en ce mercredi 5 août, aujourd'hui on va tenter de trancher avec cet éternel débat des vacances d'été, mer ou montagne. Pour certains, les vacances ne commencent vraiment qu'au moment où on pose sa serviette sur le sable, face aux vagues. Pour d'autres, rien ne vaut la fraîcheur des sommets, des grands espaces, une randonnée loin de la foule. Quelle destination permet réellement de se reposer? Laquelle est la plus économique, aussi la plus agréable? En famille, avec les enfants, il y a les plages bondées, les températures qui grimpent, et puis il y a aussi la montagne qui détrône le littoral. On en parle ensemble et avec nos invités. Jean-Baptiste Tréboul, bonjour.
7: Bonjour.
1: Vous êtes directeur de la revue Espace, revue professionnelle du tourisme français. Et on est également avec Patrick Pourbet, bonjour.
8: Bonjour.
1: Vous êtes vice-président des entreprises du voyage. Merci messieurs d'être en studio avec nous pour nous apporter cet éclairage. Mais d'abord, petit tour de table. Vous êtes maillot de bain ou vous êtes chaussures de randonnée, messieurs? Sébastien.
4: On a envie d'aller à la mer l'hiver et puis l'été à la montagne. Comme ça, on fuit un peu les gens. Puis finalement, on se retrouve quand même à la mer l'été.
1: Un petit peu des deux, ça dépend. Oui. Ça dépend, ça dépasse. Mon cher Joe.
5: Moi, je ne choisis pas. Hein. J'ai la chance de pouvoir régulièrement l'été depuis quelques années. Je vais en Italie, en Ligurie. Oui. Et lorsqu'on va en Ligurie, ce qui est génial, c'est qu'on peut longer la côte, donc faire des arrêts à la mer. Et puis ensuite, en une demi-heure à peine, on est dans les terres et dans des endroits très vallonnés et donc on peut profiter des deux.
1: Vous choisissez pas quoi.
5: Vous
1: ne vous mouillez
5: je
1: pas.
5: Je ne choisis pas, exactement. Je me mouille à la plage, mais c'est tout.
1: Voilà. Mehdi.
6: Je me mouille pas non plus parce que moi, les bonnes vacances, ça se passe dans un territoire où on est avec les gens qu'on aime, tout simplement.
5: Voilà.
6: Si on est à la montagne, c'est super. Si on aime les gens, si on est à la plage, c'est super. Et si on est dans une salle de cinéma, c'est super.
1: Voilà.
6: Aussi.
1: Vous faites vachement avancer le débat.
5: Désolé.
1: Je me tourne vers mes experts parce que.
5: Mais ça peut évoluer. Au cours de l'émission.
1: Absolument. Jean-Baptiste Tréboul, la mer reste le cadre de vacances préféré pour près de 2 Français sur 3, hein, 65% à la plébiscite, 23% pour la montagne. Comment expliquer cette domination qui semble résister aux années, à la hausse des prix, à la surfréquentation du littoral aussi?
7: Alors c'est dans le secteur du tourisme, c'est souvent une question d'offre et puis une question de durée. La mer, c'est la destination numéro un, c'est le premier réflexe et ça depuis 90 ans. Mmh. Donc ça fait beaucoup de temps. La montagne, c'est plus récent, l'équipement des stations de montagne. Et puis ensuite, l'offre d'hébergement est très importante sur le littoral et au bord de la mer. Et dans le secteur du tourisme, c'est quand même l'offre qui crée la demande, en tout cas qui permet d'accueillir les touristes, sinon ça ne fonctionne pas.
1: Patrick Pourbet, c'est dans l'imaginaire collectif que la plage reste le symbole absolu des vacances d'été. Est-ce que c'est encore le cas aujourd'hui d'ailleurs ?
8: Moins qu'hier en fait, parce qu'on voit quand même une évolution. Alors si on regarde les tours des nuits, je ne vais pas trop parler de chiffres, mais quand on voit les chiffres actuellement, parce qu'on les suit de près, parce que c'est quand même une année un peu compliquée à suivre, hein, avec les situations.

0: géopolitiques, bien les sûr. Incendies. En fait, il y a des tas de facteurs qui perturbent les professionnels et qui ont du mal à voir clair dans l'avancée des réservations. Mais bon, on a vu qu'on avait un printemps très compliqué, quand le mois de juin s'est réveillé, et puis avec les incendies, il y a de nouveau eu un frein. Et quand on voit le comportement, pour répondre à votre question, c'est qu'il y a eu une avancée sur la montagne qui était caractéristique en 2025. Elle se confirme en 2026.
1: Ah oui, d'accord. Donc c'est quand même récent, alors relativement récent.
0: Oui, parce qu'il y a des nouveaux réflexes, en fait, des réflexes de sport, de réflexes d'aller au grand air aussi. Bon, bah, la chaleur, évidemment, oui. La montagne, les Italiens connaissent très bien ça. Hein. Mmh. Ils fuient l'été, bien souvent, la côte pour aller en montagne, pour aller prendre de l'air frais.
1: Mais on a cette image quand même que la montagne est plus exigeante, la mer plus festive, Jean-Baptiste Tréboul.
2: Oui, absolument. La montagne, ça a toujours été, en tout cas pendant longtemps, une destination d'initiés. Fallait connaître, fallait être habitué. Et puis, on a une image très forte de la montagne l'hiver. Et on a une image très forte de la haute montagne, les grandes stations. Aujourd'hui, vous avez des stations sur d'autres massifs, il n'y a pas que les Alpes. Et puis, vous avez des altitudes plus basses. Et donc, vous avez à la fois des lacs, donc vous pouvez avoir de la baignade. Vous avez aussi énormément d'activités. Des festivals, du théâtre, de la musique, et puis les gens cherchent effectivement de la fraîcheur. Moi, je pense que l'année prochaine, la montagne devrait être en forte hausse, parce que en fait, les vacances, vous les prenez qu'une fois ou deux dans la vie, hein, donc c'est pas une récurrence très forte. Et donc, je pense que là, les Français vont être marqués par les images qu'on a eues sur les incendies et la canicule. Et vraisemblablement, la montagne va monter l'année prochaine.
1: Mehdi,
3: est-ce que c'est aussi pour des raisons financières que la montagne gagne du terrain? Parce qu'aujourd'hui, quand on regarde les prix au mois d'août, n'importe où en France, c'est de la folie pure, en fait.
1: Patrick Bourbon.
3: C'est chaud, quoi.
0: Oui, c'est vrai que les prix ont bien monté, hein, bah, naturellement, parce que tous les prix ont monté. Donc, bien évidemment, toutes les produits touristiques ont dû s'adapter et adapter leurs prix. Et c'est vrai que c'est plus flagrant sur la mer que sur la montagne, qui essaye d'être encore très, plus attractive et donc garde des prix plus abordables.
4: Puis je vois ce qui est intéressant, moi étant en papa, je vois aussi l'attrait des enfants. Et jusqu'à il y a quelques années encore, il y avait toujours vous savez, la première fois qu'on voit la mer l'été chez les enfants, il y avait cet effet waouh, ça y est, c'est la mer et on est en vacances. Et c'était synonyme de vacances. Et depuis qu'on va aussi un petit peu à la montagne et qu'ils ont découvert effectivement la baignade en rivière, la baignade en lac, il y a quelque chose qui a un petit peu changé. Et il y a toujours une appétence pour la plage et la mer, effectivement. Mais il y a aussi une demande de la part de mes enfants, mais donc j'imagine des plus jeunes aussi, d'avoir une alternative et d'aller dans des endroits qui changent de la plage, des gens qui s'entassent, des serviettes, du sable, d'aller dans des endroits qui sont peut-être effectivement un petit peu plus frais et un peu plus intimes aussi, parce que la baignade en rivière ou en lac, il y a généralement beaucoup moins de monde, on peut choisir son coin, on peut pique-niquer plus facilement, enfin il y a voilà, donc
1: mais j'ai aussi là on parle effectivement des enfants en bas âge, on peut facilement les occuper à la plage, hein, mais quand ils deviennent de plus en plus grands, ils s'ennuient aussi peut-être, Jean-Baptiste Tréboul, près de la plage. Donc la montagne, ce que tu disais, Joe, aussi, c'est que ça permet aussi de diversifier les activités pour les familles, pour les enfants qui peuvent faire d'autres choses et des activités sportives notamment.
2: Ouais. Alors, si vous voulez, la montagne, ce ne sont pas des vacances farniennes, c'est des vacances actives. Hein. Il se passe des choses, il y a des expériences à vivre, soit culturelles, beaucoup, mais aussi très sportives. Il y a, maintenant, vous avez des pistes de descente avec des rouges, des verts, des bleus, à vélo par exemple. Ouais. Et vous avez tout un tas d'activités. Néanmoins, la mer aussi se renouvelle. Si vous voulez, l'arrière-pays, la culture, la découverte, la gastronomie est aussi forte. Donc la mer reste très forte parce qu'elle sait se renouveler. Elle n'est pas juste bronzé idiot, le soleil et la plage.
1: 01 80 20 39 21 pour réagir et n'hésitez pas à participer au débat. Hein. Si vous êtes plutôt mer, si vous êtes plutôt montagne, dites-nous ce que vous en pensez. Patrick Pourbet, la déconnexion psychologique, elle est plus rapide et plus durable où ? À la mer ou à la montagne ? Et où est-ce que c'est pas, d'ailleurs, est-ce qu'on peut faire, le Jean-Baptiste Tréboul, dites-nous.
2: Il va vous dire que c'est sur un bateau, lui.
1: C'est sur un bateau. Vous êtes vice-président des entreprises du voyage, mais c'est croisière aussi.
0: Oui, exactement. Et c'est vrai que bon, la mer, c'est vrai qu'elle invite aux farniente et à la déconnexion. Ça, c'est clair. Et sur le bateau, c'est vrai qu'il y a un phénomène psychologique. Comme c'est le bateau qui conduit les passagers, et quand on est sur un bateau, on est déchargé de la mission de transporter sa famille, etc. Donc, tout est fait pour vraiment déconnecter. Et ça, c'est quand même un gros atout.
1: Il y a plus d'opportunités de sociabilisation, peut-être. Ou alors, c'est un lieu commun au bord de la mer, puisque on peut faire des rencontres. La montagne, on va rester peut-être plus entre nous.
2: Oui et non, parce que dans un refuge, vous allez créer des liens très forts. Dans la montagne, il y a une forme de solidarité. Il y a la météo qui est très importante, donc on partage des conseils météo. Je pense que les vacances, d'une manière générale, c'est de la sociabilité forte. D'accord. Et donc, dans un cas comme dans l'autre, ça fonctionne.
3: Et puis les randonneurs, ils se disent toujours bonjour. Ça, c'est un
1: truc. On
3: se dit pas forcément bonjour parce qu'on se croise à la mer, alors que quand on croise quelqu'un en rando, on dit bonjour avec un sourire.
1: C'est vrai, c'est
2: un
1: vrai.
2: Un peu comme les motards.
1: Oui, c'est ça. C'est pas pour l'épreuve aussi en disant vous allez monter là-haut, là. Bonjour, bonne chance. Vous n'hésitez pas, donc, à réagir au 01 80 20 39 21. On parle de mer, on parle de montagne. Qu'est-ce que vous préférez? Qu'est-ce qui est plus adapté aussi à votre sens des vacances? On se retrouve dans un instant, la suite du Club de l'été avec nos invités et nos chroniqueur. À tout de suite.
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1: Et avec à mes côtés, Joe Hume, Sébastien Bordenave, Zio Maïs, nos experts pour parler mer et montagne aujourd'hui. Jean-Baptiste Tréboul, oui, directeur de la revue Espace, revue professionnelle du tourisme français. Et Patrick Pourbé, vice-président des entreprises du voyage. Vous êtes également directeur général France et Monaco de MSC Croisière. Merci d'être dans ce studio avec nous. Les auditeurs sont invités, bien sûr, à débattre au 01 80 20 39 21. Et alors, on ne boude pas notre plaisir à accueillir Fafa. Bonjour Fafa.
19: Bonjour Omblin, bonjour le club de l'été.
1: Bonjour Fafa. Je crois que vous, la dernière fois que nous étions eu au téléphone et que nous avons débattu, ma chère Fafa, vous étiez au bord de la mer.
19: Oui. Absolument. Alors, je suis sur le bord de la mer, mais attention, il y a toujours des sentiers de randonnée qu'on peut exploiter.
1: Parce que rappelez-nous où vous êtes.
19: Alors là, j'étais à Cannes il y a deux jours, et là, je suis sur les hauteurs de Gassin, à côté de Saint-Tropez.
1: Ah, d'accord. Alors, c'est vrai que, vous êtes au pied des Alpes, un petit peu loin, mais c'est vrai que vous pouvez randonner. Alors, on parle de montagne, mais ça peut être la campagne aussi, effectivement.
19: Absolument, aussi, absolument. Je suis la foule. Comme dit bien M. Baptiste, quand on est jeune, on priorise la mer, la détente, oui, on nage, on fait les beaux sur la plage, on bronze, on profite du soleil, on mange les fruits de mer. On profite des couchers du soleil, mais à un certain âge, on fuit la foule, oui, et je vous le dis, et on recherche, on va prioriser le calme. Vous voyez ce que je veux dire ? on va profiter du comment vous dire, on va aller chercher l'air plus frais, évidemment,
1: oui,
19: se découvrir des paysages et surtout, faut pas se mentir, les températures sont plus agréables. Mais attention, on se ressource en étant très actif. Il ne faut pas oublier cette mécanique qui est très importante.
1: Donc vous marchez, vous allez randonner, vous découvrez aussi des coins que vous ne connaissiez pas ?
19: Absolument, toujours. Vous voyez, quand j'avais fait le tour de Belle-Île-en-Mer, on était au bord de mer, mais on se tapait quand même 30 km tous les jours.
1: Oui, c'est ça. Voyez, on dit le bord de mer, c'est farniente, mais non. Mais
4: pas, voilà, pas pour Fafa, a priori, pas non, c'est clair que...
1: Même s'il n'y a pas du
19: dénivelé. Oui, monsieur Baptiste. Oui, monsieur Jean-Baptiste.
1: Ouais. C'était Joe, là.
4: Ouais, mais c'est pas là.
11: Il ne faut pas la contrarier, Fafa.
4: Je vais vraiment pas m'opposer à Fafa.
1: Ça marche aussi. Donc, vous faites un petit peu les deux. Mais c'est vrai que ce que dit Fafa, Patrick Pourbet, c'est ce que vous disiez aussi tout à l'heure, la tendance de la montagne qui revient fort depuis ces deux dernières années. C'est pour aussi des questions de climat et de fuir la foule. Mais finalement, si dans 10 ans, tout le monde va à la montagne, la foule, elle va se retrouver sur les sommets.
0: Oui, mais il y a d'autres alternatives également. Mmh. Et bon, même sur la côte, même sur la mer, il y a de nouvelles infrastructures qui se mettent en place. Oui. Il y a encore des morceaux de côte où il n'y a pas beaucoup de monde. Hein, donc, soyons clairs, où il n'y a pas d'infrastructures trop touristiques. Donc, chacun peut trouver chaussure à son pied, j'ai envie de dire. N'allons pas trop automatiquement où on nous incite à aller chercher la différence, j'ai envie de dire. Et bon, je reviens toujours sur la croisière, mais la croisière, c'est aussi quitter le bord de l'eau pour partir en mer. Et c'est aussi une façon d'échapper.
1: C'est une nouvelle tendance. C'est une tendance qui se confirme, la croisière, chez les nouvelles générations.
0: Absolument, quand on voit aujourd'hui, et surtout à cette période-ci, juillet-août, on a énormément de familles à bord, il y a une belle ambiance, mais de nouveau, ce que les Français ont encore du mal à comprendre, parce que quand on pense à un grand bateau, on pense surtout qu'on va être tous les uns sur les autres,
1: et
0: qu'on
1: n'aura
0: pas de liberté. Ouais. Et en fait, c'est l'inverse, c'est pour ça qu'on a construit des plus grands bateaux, c'est pour redonner en fait de la liberté du choix à bord. Donc sur un grand bateau, on a 12 restaurants, 21 bars, on ne pourra pas tous les faire en une semaine. Donc on va devoir choisir à tout moment. Et ça, c'est ce que les Français apprécient, comme tous les autres passagers. Et puis la croisière, il n'y a pas qu'un type de croisière. Comme l'hôtellerie, il y a tout type de croisière.
1: Différentes propositions et différentes opportunités. Mehdi.
11: Mais c'est vrai que quand on voit par exemple sur les réseaux sociaux certaines photos, on voit des paquebots bondés de monde. Et je me demande comment vous, Patrick, vous arrivez à convaincre les réticents ou ceux qui seraient un peu méfiants des méfaits des croisières. Est-ce que vous avez un calepin où il y a tous les arguments que vous désinguez?
1: Allez, on a la journée.
4: Au-delà de ça, il y a même la question des budgets. Quand on voit les croisières de l'extérieur, on se dit, oh là là, mais ça doit être hors de prix. Oui,
1: c'est pour une question que... C'est certaines catégories de population. Ouais.
0: Merci pour toutes ces questions, parce que c'est vrai que ce sont des sujets où on n'arrête pas d'essayer de communiquer, parce qu'on a en effet une idée complètement fausse de la croisière. Il faut savoir déjà que 85% des Français qui sont partis pour la première fois en croisière refont une croisière. Donc, ce que je dis toujours, les Français adorent la croisière, mais ne le savent pas eux-mêmes, parce qu'il y a toute une série d'a priori. Alors, on a l'impression qu'il y a tout le temps du monde. Oui, il y a du monde autour de la piscine quand on est une journée en mer, parce qu'il y a de la musique, il y a de l'ambiance, et on danse, parce qu'il y en a qui adorent ça. Et même moi, j'adore ça, mais à certains moments.
4: Oui.
0: Et puis, à d'autres moments, on a envie de voir personne. On a envie d'être sur un morceau de pont avec son lit face au soleil. Et on le trouve aussi sur le grand bateau. Et c'est ça qu'on a du mal encore à comprendre aujourd'hui.
1: Jean-Baptiste Tréboul.
2: Oui, Patrick Pourbet a raison. Les Français, et d'une manière générale, les touristes fonctionnent avec beaucoup d'a priori. Quand on parle de la mer l'été, on voit la Côte d'Azur, le Languedoc-Roussillon. Mais on peut aussi aller sur la baie de Somme, à côté de Berck-sur-Plage, Berck-sur-Mer, au Touquet. Et là, il y a des grandes plages désertes. Et puis, il suffit de décaler parfois d'un mois ou de quelques jours. Hein, début juillet, c'est pas du tout bondé à la mer. Donc, ces a priori sont très forts. Sur la montagne aussi, on a un a priori très fort sur la montagne. L'hiver, où là, c'est bondé, il y a plein de monde, on attend au télésiège, etc. Que l'été, c'est très différent.
4: Est-ce que c'est pas aussi un peu parce que les vacances d'été ou les vacances en général, c'est aussi pour les Françaises et les Français une question d'habitude et que c'est difficile de sortir.
1: Ah, c'est ancré en fait. Ouais.
4: Ça, j'aime bien. Je sais que j'aime, donc je vais pas essayer d'aller chercher autre chose puisque il y a un côté un peu frileux.
0: Ouais,
4: et on essaye. Enfin, moi de mon côté, j'essaye un peu ces dernières années de nous forcer un peu à changer les choses. Et généralement, c'est payant en fait. C'est-à-dire qu'on s'aperçoit que il y a beaucoup d'alternatives, qu'on est quand même, on a la chance d'être dans un pays où il y a une variété de propositions, de paysages quand même très très vastes. Et moi, j'encourage toutes les personnes qui nous écoutent à peut-être une fois de temps en temps à dévier un peu de leurs habitudes et
1: sortir de sa zone de confort.
4: Exactement.
1: Jean-Baptiste Tréboul.
2: Oui, dans le tourisme, les changements sont toujours lents. Ils sont lents pour deux raisons principales. D'abord, l'offre touristique ne peut pas changer rapidement. On ne construit pas un hôtel en 5 minutes et donc on ne peut pas aller là où on ne peut pas dormir, déjà. Et ensuite, on part une fois ou deux par an. Donc quand on change, c'est l'année d'après ou l'année suivante. Ce n'est pas comme un produit de consommation qu'on va acheter toutes les semaines et on peut changer régulièrement. Donc c'est toujours très lent.
3: J'ai juste une autre question par rapport à la croisière. Pour quelqu'un qui est célibataire, qui n'est pas en famille, vous dites que les gens qui sont allés en croisière, ils repartent. Est-ce que ce sont exclusivement que des familles ou il y a des profils qui sont plutôt atypiques qui retournent ?
1: Patrick Pourbet.
0: Aujourd'hui, sur la croisière, on les retrouve tous, tous les profils. On a des célibataires qui partent, on a les familles, tout dépend aussi un peu de la saison. On a aussi une idée reçue, on a l'impression que les croisières, c'est fait, j'entends encore de temps en temps, c'est fait pour les... Je ferai ça quand je serai senior.
1: C'est ça, oui. À la retraite.
0: Ça fait 20 ans que la moyenne d'âge à bord des bateaux, c'est 43 ans chez EBC.
1: Merci beaucoup Fafa qui était en ligne avec nous au 01 80 20 39 21. Profitez encore des vacances, vous profitez du sud de la France et vous avez bien raison, et peut-être l'année prochaine un petit peu plus au nord. Qui sait, Fafa?
19: Alors écoutez, le Nord, bien sûr, j'ai exploité la Bretagne en long, en large, en travers.
1: Ah ben voilà, on se rappellera à cette occasion. Merci beaucoup Fafa d'avoir été avec nous ce matin dans le club de l'été de la musique au bord de la piscine d'un gros bateau.
4: Exactement.
1: Aujourd'hui, voilà. Joe, justement, vous nous parlez d'un genre musical qui s'y prête, typiquement français, qui se prête aux vacances d'été, pas uniquement sur un bateau, que ce soit aussi à la montagne ou à la mer.
4: Une exception culturelle, parce que c'est finalement assez rare qu'un courant musical français parvienne à s'exporter partout dans le monde. C'est pourtant le cas, ça a été le cas de ce qu'on appelait la French Touch.
1: C'était
4: tout de suite l'été quand on écoute cette chanson.
1: C'était une patate dans le clip,
4: c'était une patate chantée, effectivement. Attendez-moi, en image de synthèse. Au tournant des années 90 et 2000, il y a une nouvelle vague d'artistes qui réinventent la musique de club et l'emmènent sur les ondes des radios du monde entier. C'est la French Touch, un terme qui a d'ailleurs été popularisé par la presse anglaise et non française, qui était impressionnée par ce phénomène. Le magazine britannique Music allait jusqu'à se demander s'il n'y avait pas un truc magique dans l'eau de la Seine.
1: Mais alors, pardon, Joe. Pourquoi soudainement l'Angleterre se met à écouter ce qui se passe en France?
4: Parce qu'à la fin des années 90, le phénomène Britpop emmené par des groupes comme Oasis, Blur, Pulp, etc. a fait un petit peu son temps, ça s'essouffle. Et il y a un petit vide artistique au Royaume-Uni que la France va venir combler. Et si les premiers albums de DJ comme Motorbass ou Étienne de Crécy vont poser les bases, l'explosion se produit véritablement en 1997 à Versailles. Leur premier album Homework et puis les suivants bien sûr, le duo Daft Punk fait de la France la nouvelle mecque de la musique électronique populaire et même de la pop musique en général, parce que si à la base leur son vient de la musique techno, on y retrouve aussi du rock, du hip-hop, du disco, de la funk et une somme d'inspirations qui vont faire de leur musique et par la même occasion de la French Touch en général quelque chose d'extrêmement varié. Je me réjouis de voir Mehdi Ovaïs se réjouir.
1: Mais il faut chanter plus fort.
3: J'adore.
4: Mais voilà, ça c'est la preuve que voilà, quand on écoute R, par exemple, qui au début de leur carrière se faisait appeler R French Group, carrément, histoire qu'on comprenne bien d'où ils viennent, on était quand même très très loin des dancefloors de boîte de nuit. Et puis il y a eu des groupes qui ont réussi à faire le grand écart entre le rock et les clubs, comme Phoenix. Ça, c'est de la French Touch qui a quand même été très grosse pourvoyeuse de tubes qui ont rythmé nos étés à la fin des années 90 et au début des années 2000. Extrait depuis le début de cette chronique.
1: On a envie de se lever là.
4: On a envie de se faire une playlist. Alors, ce qui est étonnant avec le mouvement French Touch, c'est que s'il a créé des sons indémodables qu'on reconnaît aux premières notes, qui ont cartonné partout dans le monde, tous les artistes qui lui ont donné naissance sont restés plutôt très discrets. Les Daft Punk, encore aujourd'hui, on les reconnaît pas forcément dans la rue. Étienne de Crécy, Alex Goffer, Tout le monde a dansé sur leur musique, mais personne ne sait quelle tête ils ont. C'est un paradoxe qui rend la French Touch encore plus fascinante pour les anglo-saxons qui adorent les stars.
1: Eh oui, bon, on est d'accord, hein, Joe, la French Touch, à un moment, bah, ça s'est essoufflé.
4: Bah, disons qu'il y a un moment, comme souvent...
1: Oui, Sébastien, hein, ne faites pas cette tête.
4: Où il y a eu un trop-plein, un ras-le-bol. Si on doit vraiment dater la fin de la French Touch, ma théorie, c'est qu'elle a commencé avec l'arrivée de ce générique. Le générique de Loft Story. C'était les codes de la French Touch mis au service de ce qui était perçu à l'époque par les artistes comme ce qui pouvait arriver de pire à leur musique.
1: Mais alors, pardonnez-moi et rassurez Sébastien, le style a perduré.
4: Oui, bien sûr, on pense à l'arrivée... Respirez, Sébastien, remettez votre casquette à l'endroit, tout va bien se passer. L'arrivée du groupe Justice, par exemple, en 2007, avec la sortie de leur premier album, ou encore l'explosion de Kavinsky, artiste malheureusement disparu la semaine dernière et devenu un phénomène mondial grâce à un film que Mehdi Obeyes adore, je pense.
20: J'adore.
4: Bien sûr. On était en 2011 et Nicolas Winding Refn sortait son film Drive avec Carey Mulligan et Ryan Gosling, et cette chanson de Kavinsky qui servait vraiment presque de fil conducteur, hein, de thème en tout cas à ce film et qui a explosé partout dans le monde. Alors aujourd'hui, si l'appellation French Touch appartient plutôt au passé, il n'en reste pas moins que le savoir-faire français est toujours à l'œuvre. On en a évidemment eu la preuve lors de la cérémonie d'ouverture des JO en 2024, de l'influence de la French Touch. Elle a également infusé toute la production pop mondiale, de Juliette Armanet à The Weeknd, de Rosalia à Julien Doré. Donc vous voyez vraiment des univers radicalement différents.
1: Ça diffuse
4: totalement. Ça existe toujours.
1: Et bien sûr, merci Joe, mais quelle playlist vous nous avez fait pour les vacances. J'espère que vous avez tout noté, parce que vraiment on va pouvoir danser autour de la piscine. Et est-ce que vous dansez sur ce jingle?
4: Non.
1: Super fun.
4: Peut-être pas le jingle, mais la chanson qu'il faut trouver, peut-être.
1: Peut-être. Plic Ploc, c'est le jeu du club de l'été. Une chanson à découvrir et on joue avec Jean. Bonjour Jean.
21: Bonjour.
1: Merci d'être avec nous ce matin. Merci d'être avec nous le club de l'été. Jean, vous nous appelez d'où ?
21: Je suis à Gouzon, dans le département de la Creuse.
1: D'accord, vous êtes en vacances en ce moment ?
21: Ouais. D'accord. Tout à fait, ouais, je suis encore en vacances jusqu'à la semaine prochaine.
1: Jusqu'à la semaine prochaine. Je vous propose, mon cher Jean, de réécouter le plic-ploc de ce moment.
4: Vas-y, ça y est.
1: Ce n'est pas de la French Touch.
4: Frimeur.
1: Oh, Sébastien, ne soyez pas jaloux. Jean, est-ce que vous avez une idée de quelle chanson, de quelle chanteuse se cache derrière, quelle chanteuse ou quelle chanson se cache derrière plic-ploc?
21: Malheureusement, non, mais la voix me fait penser à Jeanne Masse. Donc, comme j'ai pas d'idée, je vais dire Jeanne Masse sans grande conviction.
1: Alors, c'est pas Jeanne Masse, mais vous n'étiez pas très loin. On est plutôt dans la même période, en tout cas, mon cher Jean. Bon, merci beaucoup d'avoir joué avec nous. Et surtout, n'hésitez pas.
21: Vous pouvez passer un petit message?
1: Oui, en quelques secondes, Jean.
21: Oui, je voudrais juste faire un gros bisou à Ninon et à Constance, mes filles, qui sont fait leur papy mamie et qui doivent être en train de m'écouter sur Europe 1.
1: Oh, on les embrasse très fort, vos filles, Jean, et restez surtout à l'écoute, hein, les filles. Et puis peut-être que papa rejouera avec nous, il ne faudra pas hésiter. Jean, je vous repartez certainement pas les mains vides avec le jeu Sanibel disponible chez Hasbro, et surtout la serviette de plage Europe 1, elle est toute bleue et elle est toute douce. Merci Jean, je vous souhaite un très bel été.
21: Bonne fin d'été à tout le monde.
1: Merci. Excellente fin d'été à vous et bonnes vacances, profitez-en. On se retrouve dans un instant pour parler de mer, de montagne, avec nos invités, avec nos experts. A tout de suite, le club de l'été, ça continue, c'est en direct.
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1: 11h30, le journal permanent, Wallis Glaise.
23: La Commission européenne dénonce, je cite, les atrocités russes après une série de frappes nocturnes en Ukraine. Au moins 17 morts dans la capitale Kiev et dans sa région. L'armée ukrainienne a pu neutraliser une centaine de drones, mais aucun missile balistique. Un peu d'optimisme sur les marchés financiers face à la perspective d'une réouverture rapide du détroit d'Ormuz. Réouverture possible d'ici demain, selon Donald Trump. Les bourses européennes ouvrent à des niveaux records ce matin. Conséquence notamment de la chute des cours du pétrole. Le baril de Brent évolue à nouveau en dessous de la barre des $80. Cette interpellation, celle de Mehdi Larribi en Algérie. Cet homme de 36 ans, considéré comme l'un des fondateurs de la DZ Mafia, il était sous mandat d'arrêt français à la suite de l'arrestation du narcotrafiquant. Réaction de Gérald Darmanin sur X. Merci aux autorités algériennes pour cette avancée, a indiqué le garde des Sceaux. Ce cri d'alarme, celui des parents de Christophe Glaise dans le Figaro ce matin. 397 jours que ce journaliste est enfermé dans une cellule de 9 mètres carrés en en Algérie. Le journaliste de 37 ans a été injustement condamné à 7 ans de prison pour apologie du terrorisme et possession de publications dans un but de propagande nuisant, je cite, à l'intérêt national. Dans la Drôme, à Valence, une fusillade s'est déroulée hier soir dans le quartier du Polygone. Bilan, 6 blessés âgés de 15 à 22 ans. Le pronostic vital de l'une des victimes est engagé. Le tireur circulait à bord d'un véhicule retrouvé incendié à quelques kilomètres de l'attaque. Plus de 400 personnes interpellées en lien avec les incendies, annonce de Laurent Nunez hier soir, qui dénombre 14 000 départs de feu depuis le début de l'été. Dans le Var, la piste criminelle est sérieusement envisagée. Les incendies, puis les orages. Une personne a été emportée hier soir par les eaux en Haute-Savoie après le débordement d'une rivière. Une femme âgée de 57 ans, toujours recherchée. Une coulée de boue a aussi nécessité de nombreuses évacuations. Et puis enfin, en tennis, le Français Gaël Monfils a reçu une invitation pour disputer l'US Open en août prochain. Il s'agira de son tout dernier... Enfin, en tennis, le Français Gaël Monfils a reçu une invitation pour disputer

0: l'US Open en août prochain. Il s'agira de son tout dernier grand chelem avant de prendre sa retraite. Âgé de 39 ans, Gaël Monfils participera au tournoi new-yorkais pour la 18e fois. Il avait atteint les demi-finales en 2016. 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Le club de l'été, ça continue.
1: Merci et retour de l'info dans une demi-heure avec le journal de Maëlle Hassani sur Europe 1.
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1: Mais aussi Joe Hume, Sébastien Bordenave et Mehdi Omaïs, nos experts aujourd'hui. Jean-Baptiste Tréboul, directeur de la revue Espace, revue professionnelle du tourisme français. Et Patrick Pourbet, vice-président des entreprises du voyage. Notre débat du jour, mer ou montagne, vous réagissez au 01 80 20 39 21. On va poursuivre ce débat dans un instant. Mais d'abord, Sébastien Bordenave, je me tourne vers vous. Vous avez choisi, alors ni mer ni montagne, mais expo direction l'abbaye de Daoulas. On prononce Daoulas. Le S, Daoulas. C'est dans le Finistère en Bretagne. Alors une exposition avec un titre bien mystérieux, Ma sorcière mal aimée, mal nommée.
4: Rien à voir avec Ma sorcière bien aimée, encore que, on s'en souvient, c'était une série diffusée dès 1964 aux USA, comprenant 254 épisodes. Le personnage principal était une sorcière avec les traits d'une jolie ménagère blondinette.
1: Elle qui faisait son nez comme
4: bouger
1: ça,
4: son nez comme ça. Écoutez, on a le petit bruit, voilà, c'est formidable. Elle faisait ça pour satisfaire son ego de mari, mais c'est vrai que pour s'occuper d'un foyer, des enfants, de la cuisine, du ménage, de son homme, des lessives, de l'intendance, tout ça en même temps, faut sûrement avoir des pouvoirs magiques. Alors si ça se passe bien, vous êtes une fée du logis, sinon vous êtes une sorcière. Le mot vient du latin sorciarus, ça veut dire qui pratique les arts divinatoires. Notons que la prêtresse antique, elle, est historiquement louée, respectée, alors que la sorcière, on la brûle. À voir dans l'exposition Ma sorcière mal nommée, plus de 350 objets, des œuvres, des archives, par exemple une statue en marbre de Diane Chasseresse, une déesse vivant au cœur de la nature qui défendait la faune et conduisait de nuit des chevauchées composées de femmes comme ça pour décider de la future fertilité des sols. Les hommes ont la chocotte, forcément. Est exposée aussi des archives nationales de Paris, des auditions de témoins dans des procès en sorcellerie. Exemple, en 1621, procédure contre Catin Tournier, veuve de Jean Charmé à Étobon, c'est dans la Haute-Saône, il est écrit « Le diable lui donna de la poudre grisâtre dans un petit sachet noir en la mettant dans le potage. Elle maudissait secrètement celui à qui elle en donnait. » Je sais pas ce qu'elle nous a préparé, Luana Belmondo, aujourd'hui, mais on va vérifier quand même.
1: Bon, d'accord. Rien de dangereux, normalement. Oui. C'est une exposition qui interroge, Sébastien, sur la place des femmes.
4: Mais oui, totalement. Au XVIe siècle, la femme utilise la sorcellerie pour satisfaire une envie de passion charnelle en pactisant avec le diable, c'est connu. À la fin du XVIIe, en France, la sorcière devient une vieille femme effrayante. Tous les contes ont une sorcière. Et puis, avec la psychiatrie moderne, la femme n'est plus coupable. Ouf, elle est juste victime d'un démon. On va quand même, au XIXe siècle, faire plein d'expériences sur elle avec de l'électricité pour la soigner de ce qu'on va appeler longtemps et désigner comme de l'hystérie. Petit conseil lecture, Pauline Chanu a sorti De la maison hantée, c'est un livre sur tout savoir sur l'histoire de l'hystérie, c'est passionnant. En plus, c'est une ancienne collègue européen.
1: Qu'on embrasse,
4: direction l'abbaye de Daoulas, fondée au XIIe siècle par les chanoines de l'ordre de Saint-Augustin pour l'expo Ma sorcière mal nommée. Petit mouvement du nez.
1: Merci beaucoup Sébastien Bordenave, et on était dans le Finistère. On est dans le Finistère
4: hein,
1: pour cette expo. C'est en ce moment le Finistère pour la campagne, pour se balader aussi au bord de la mer. On parle mer ou montagne. C'est notre débat du club de l'été avec nos deux experts, Jean-Baptiste Tréboul, directeur de la revue Espace, et Patrick Pourbet, vice-président des entreprises du voyage. Question Patrick Pourbet, l'été constitue la saison creuse pour la montagne. Alors c'est ce qu'on disait. C'était dans le passé. Haute saison pour la mer, est-ce que le rapport qualité-prix fait pencher la balance vers l'altitude ? Est-ce que c'est moins cher d'aller en vacances à la montagne ?
5: Oui, clairement aujourd'hui c'est moins cher d'aller à la montagne. Quand on regarde un peu toutes les activités proposées, tout, elles sont moins coûteuses si on est en montagne qu'à la mer. Donc il y a un effet quand même, un effet rapport qualité-prix qui rejoint les autres effets vers la montagne et qui rebalance un peu l'équilibre entre les saisons, ce qui est évidemment une bénédiction pour les destinations montagnes.
1: Oui, Jean-Baptiste Tréboul, quand on parle aussi budget à la montagne, on parle aussi pour les activités, ce que vous disiez hein, Patrick Pourbet, mais aussi pour les logements.
6: Oui, absolument.
1: Il y a une opportunité aussi pour de remplir les stations de ski l'été.
6: Une des raisons pour lesquelles la montagne c'est moins cher l'été, c'est d'une part parce qu'il y a moins de monde, donc les prix baissent, mais c'est aussi parce que les logements sont globalement un peu plus petits. Les logements qui ont été faits pour le ski, ils sont globalement plus petits, on reste juste la nuit, on va skier toute la journée. Les hébergements au bord de la mer ont beaucoup plus évolué.

0: sont beaucoup plus spacieux. Il y a des exceptions, bien évidemment, hein. Mais globalement, ça joue aussi sur l'hébergement.
1: Mehdi.
2: Je me demande juste si l'inflation des tarifs en bord de mer, c'est quelque chose qui est encadré. Moi, par exemple, quand je vais au Festival de Cannes, pendant le festival, c'est vrai que la pizza margarita, il faut faire un emprunt bancaire sur 10 ans pour l'acheter. Et c'est vrai que je me demande à quel point les gens ont le droit de faire péter les prix, quoi.
3: Non, c'est la loi de l'offre et de la demande, en fait. Ouais. Hein, donc, il n'y a pas vraiment de régulation sur les prix. Donc, mais voilà, il y a parfois eu des retours de bâton, hein, malgré tout, sur la côte.
1: Oui, Jean-Baptiste Récourt.
0: En tout cas, oui, sur le rapport qualité-prix, la montagne a des taux de satisfaction les plus élevés. Oui. La montagne l'été a des taux de satisfaction extrêmement élevés sur l'expérience vécue.
1: La balance penche pour le budget. On continue de débattre. Mer ou montagne l'été, que préférez-vous? 0180 20 39 21. On se retrouve dans un instant pour la suite du club de l'été. 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
1: Le club de l'été avec Joe Hume, Sébastien Bordenave et Mehdi Omaïs qui m'accompagnent, nos experts du jour, Jean-Baptiste Tréboul, directeur de la revue Espace, revue professionnelle du tourisme français, et Patrick Pourbet, vice-président des entreprises du voyage. On oppose aujourd'hui, mais alors pour la blague, hein, puisque c'est un débat d'été, mer et montagne, okay. On peut bien sûr faire les deux. Jean-Baptiste Tréboul, la météo en montagne peut être capricieuse. C'est vrai qu'on se dirige souvent, alors vers le sud de la France, vers la Côte d'Azur pour le soleil, mais le réchauffement climatique accentue ce risque d'imprévu en été,
0: oui,
1: en altitude.
0: Absolument, la météo quand elle est pas bonne en été, en montagne, c'est plus grave qu'au bord de la mer. Pourquoi ? Parce que un orage en montagne, ça peut faire peur. Il fait tout de suite assez sombre,
1: oui.
0: Et ensuite la chaleur diminue très vite. Hein, moi, j'ai été sur une station de ski, enfin de ski en montagne l'été, donc il y avait pas de ski, et il y a eu un orage. Effectivement, il y avait des familles avec des enfants, ils étaient coincés à l'hôtel, ils savaient plus trop quoi faire. Donc ça devient assez vite problématique. Du reste, la durée de séjour en montagne est beaucoup plus courte. On est sur 3-4 nuitées maximum.
1: Ah oui,
0: alors qu'on peut durer plus longtemps au bord de la mer.
1: Sébastien Bourguignon.
12: Est-ce que le réchauffement climatique, ça a fait que les structures qu'il y a en montagne, ils ont été obligés en fait d'offrir plus de choses différentes, parce que les périodes où il y avait de la neige bah, étaient réduites, donc du coup il a fallu proposer d'autres choses, ça a forcé à se...
0: Tout à fait, les stations de montagne connaissent un rééquilibre progressif en termes de clientèle entre l'été et l'hiver. Mmh. Certaines arrivent à faire du 4 saisons, mais c'est assez rare. Néanmoins, ce rééquilibrage, il ne se fait pas en chiffre d'affaires, il se fait en volume de clients.
12: Ouais.
0: Parce que les prix sont beaucoup plus élevés l'hiver, parce qu'il y a les remontées mécaniques, etc. Mmh.
1: Patrick Pourbet, vous êtes aussi directeur général France et Monaco de MSC Croisière. Quand on est sur l'eau, sur un bateau, mais quand on est aussi en altitude, il y a aussi l'argument air pur. On part en montagne, se ressourcer aussi, respirer et ne pas aller sur la Côte d'Azur au milieu des gens, quoi.
3: Oui, exactement. Quand on est en mer, évidemment, on bénéficie de cet air de la mer.
12: Qui Sauf est, si on est à côté de la cheminée du paquebot, là.
3: C'est une bonne remarque parce que ce sont toujours un peu les hybrides. Oui, il y a en effet un sujet.
1: Il y a de la fumée. Les choses évoluent.
3: Non. Les choses évoluent parce que maintenant, on utilise d'autres carburants. D'ailleurs, tous les nouveaux bateaux d'ailleurs, qui sortent aujourd'hui, et c'est le cas chez MSC, ce sont tous les bateaux qui fonctionnent au gaz naturel liquéfié. Donc, déjà, ça, ce sont des fumées beaucoup plus claires et CO2 20 à 25% en moins tout de suite. C'est pas une fin en soi, mais c'est sur le parcours.
1: Ça
3: Autre avance. Élément très important, oui. Et c'est le cas maintenant à Marseille, chez nous, donc, et au Havre aussi d'ailleurs. Quand vous arrivez au port, le bateau coupe ses moteurs. Il y a une grosse prise EDF, alors une grosse prise, 10 mégawatts, donc oui. c'est costaud.
1: Ne branchez pas votre téléphone, Sébastien.
3: Pas tout de suite. Mais on branche le bateau sur cette grosse prise électrique, oui. Et le bateau, il est zéro émission quand il est taqué. Ah. Donc là, il n'émet rien du tout. Donc, il est plus vert que l'hôtel avec sa chaudière, etc.
1: Ah oui, d'accord.
2: Patrick, il a tous les contre-arguments possibles.
0: Oui, il est fort.
3: N'hésitez pas. Et j'ai pas répondu encore à l'argument rapport qualité-prix.
1: Alors, je vous en prie.
3: Eh bien, voilà. Le rapport qualité. Aujourd'hui, c'est vraiment un des arguments phares de la croisière. C'est le rapport qualité-prix.
1: D'accord.
3: De nouveau, une idée reçue, on a l'impression, parce qu'on voit bien que les prix des croisières n'est pas très élevés. Et parfois, on arrive à la conclusion, oui, le prix est pas cher, mais après, à bord, ils vont se rattraper, ça va être terrible. Ce n'est pas le cas. En fait, on a le prix, je peux vous le dire, chez MSC, c'est très chiffré, j'ai le chiffre exact, c'est 75% de ce que rapporte un passager croisière, c'est son ticket, 25% c'est ce qu'il va consommer à bord, les excursions, les boissons, tout ce qu'il y a à bord. Donc voilà, ça reste, on peut faire son calcul d'avance en sachant comment ça va se passer. Mais aujourd'hui, réellement, le rapport qualité-prix, c'est l'argument phare de la croisière.
1: Bah alors, notre débat a dévié, mer, montagne ou bateau.
3: Mais c'est la mer.
1: Concernant l'air pur, quand même, est-ce que c'est parce que finalement on n'est pas allé sur cette envie de respirer à la montagne? C'est aussi un argument, Jean-Baptiste Tréboul, c'est un argument aussi pour les voyageurs.
0: C'est le premier argument. Hein. La montagne, c'est le calme et l'air pur et la fraîcheur. Voilà, c'est vraiment les trois arguments majeurs que les touristes recherchent.
1: On est en ligne avec Aude qui nous a appelé au 01 80 20 39 21. Bonjour Aude. Marie, pardon, vous êtes dans l'Aude.
13: Bonjour.
1: Vous êtes. Marie.
14: Qui est Aude du coup?
1: Qui est Aude?
14: On ne sait pas.
1: C'est
14: Marie. Elle est sortie comme ça.
1: Marie qui habite dans l'Aude. Voilà, c'est Marie qui habite dans l'Aude. Bonjour Marie, pardonnez-moi.
13: Bonjour à tout le monde.
14: Bonjour Marie. Bonjour.
1: Vous êtes.
13: Bonjour à toute l'antenne et êtes... bonjour aux auditeurs.
1: Soyez la bienvenue, ma chère Marie. Et alors, du coup, vous préférez la montagne?
13: Ah oui, moi je suis montagne. D'abord parce que quand on a un chien, la mer c'est un peu embêtant parce qu'ils ne vont pas sur les plages.
1: C'est vrai. Certaines plages sont interdites aux animaux. Absolument.
13: Oui, la plupart, hein, 80%. Moi, j'ai un chien sans poil, si c'est beau, il n'en verra pas d'eau. Mais enfin bon, malgré tout.
1: En tout cas, pour le balader, c'est plus pratique les sentiers de montagne ou de campagne, Marie.
13: Oui, et puis je trouve que effectivement, l'air est plus pur à la montagne.
1: Oui.
13: Maintenant, si vous avez, ça c'est sur un plan purement médical, mais je m'en suis rendu compte. Quand on monte en altitude, moi j'allais à 1650, non 1680 très exactement. Comme vous revenez, vous avez plus de globules rouges.
1: Ah, donc c'est un argument santé
13: vous
1: aussi.
13: Vous fabriquez des globules rouges à la montagne, parce que vous manquez d'oxygène.
1: D'accord. Bon, je ne suis pas médecin, donc je
12: crois sur parole.
1: Je ne peux pas vérifier ce que vous dites, Marie, mais en tout cas, vous, l'argument santé, c'est un argument pour la montagne.
13: Je vous assure que c'est vrai. Hein.
1: Ah, mais je vous crois.
2: Donc, si on a une anémie, il faut y aller.
13: Il y a des globules rouges à la montagne. Hein, il y a... Moi, c'était net. Je faisais une prise de sang avant de partir pour une raison X ou Y. Je revenais, on me refaisait un contrôle. J'avais plus de globules rouges.
1: Bon.
13: Et ma généraliste me disait, ben oui,
1: allez,
13: c'est
1: respirer
13: normal,
1: le bon
13: vous étiez à la montagne.
1: D'accord. Vous allez voir. Ouais,
13: allez respirer le bon air de la montagne.
1: La mer, ça vous ennuie aussi. Oui, c'est ça, la mer, ça vous ennuie. Vous préférez
13: plutôt... Oh oui, ça m'ennuie. On est collés les uns sur les autres.
1: Pas partout, hein, on l'a dit. Hein. Mais c'est vrai qu'il y a des endroits où on est un peu plus, plus les uns sur les autres.
13: Il y a un endroit... que j'aime, c'est la pointe du Raz.
1: La pointe du Raz.
13: Ah oui. Parce que la pointe...
1: Là, on est, en Bretagne, on est au bout de la Bretagne.
13: Voilà. Enfin, maintenant, c'est moins rigolo, d'ailleurs. Mais avant, on pouvait galoper dans les rochers comme on voulait, dès qu'on voulait à la pointe du Raz. Et ça, c'était finalement. Donc, finalement, ça se rapprochait entre la mer et la montagne.
1: C'est vrai. Ben voilà, en fait, le débat est fait avec Marie. Ouais. On prend les deux. Ben merci beaucoup, Marie, d'avoir partagé votre témoignage avec nous au 01 80 20 39 21 sur Europe 1. Dernière question, messieurs, Patrick Pourbet. Quelle destination demande le plus de préparation logistique, en fait ? La mer, on met un maillot. La montagne, il faut mettre un peu plus d'équipement.
3: Je dirais quand même un peu plus de préparation pour la montagne. Parce que si on va en montagne, c'est quand même pour être actif, utiliser les chemins, venir avec son vélo, son vélo.
1: Hein, vrai,
3: on voit beaucoup maintenant derrière les voitures, les VTT derrière, et donc.
1: Et Jean-Baptiste, c'est très beau. Ouais.
0: Ça peut être aussi un tout petit peu plus compliqué pour les détenteurs de voitures électriques, hein, parce que les batteries se vident plus vite, il y a moins de recharge, donc c'est moins facile de.
1: C'est d'un point de vue transport, Jean-Baptiste Tréboul, en quelques mots, c'est d'ailleurs plus accessible la mer, elle est plus. Les destinations, les stations balnéaires sont mieux desservies qu'à la montagne, ça pêche aussi de ce côté-là.
0: Alors c'est plus accessible de manière objective, et en tout cas en termes de perception, les Français et les étrangers perçoivent la mer beaucoup plus accessible que la montagne. La montagne est plus difficile parce qu'il faut y accéder, il faut monter, et ensuite, quand on doit circuler entre les vallées ou les montagnes, là aussi c'est compliqué.
1: Ah oui, c'est vrai.
0: C'est pas loin. Mais en fait, il faut une heure et demie pour faire le tour.
1: Alors, Val d'Oise, ça marche bien, mais pas en voiture. Merci beaucoup, messieurs, d'avoir été avec nous dans le club de l'été. Jean-Baptiste Tréboul, directeur de la revue Espace, revue professionnelle du tourisme français. Merci beaucoup, Patrick Pourbet. Vous êtes vice-président des entreprises du voyage et directeur général français Monaco de MSC Croisière. Merci d'avoir partagé ce moment avec nous et avec les auditeurs d'Europe 1 pour parler mer et montagne. À très vite. Parce qu'on continuera par les vacances avec grand plaisir. Le club de l'été, ça continue dans un instant. Et d'abord, c'est Vanessa Paradis. On est en 2007, c'est la chanson qui donne son nom à son album avec Mathieu Chedid à ses côtés, Divine Idylle.

0: De la musique de l'album de chansons variété de l'année, c'était en 2008. L'album c'est Divini Deal, la chanson c'est Divini Deal, et on écoutait Vanessa Paradis. 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
0: Également à mes côtés, Joe Hume, Sébastien Bordenave et Mehdi Omaïs. Dans un instant, le journal de midi, en instant, dans 7 minutes. C'est un gros instant. Et on accueille Louana Belmondo. Bonjour Louana.
3: Bonjour, bonjour tout le monde.
4: Bonjour, ça va bien.
0: Oui, parce que le club de l'été, après le journal de midi, eh bien, on déjeune, on s'installe à la table dans la cuisine de Louana Belmondo. Et aujourd'hui, vous allez nous préparer quelque chose avec...
3: Du pain. Aujourd'hui, on va parler
0: du pain
3: qu'on mange au quotidien, qu'on a sur tous nos tables, qui accompagne toute notre vie. Donc, on va parler du pain et après, je vous ai fait des croquettes de pain à ma façon. Ah,
0: ça m'interroge beaucoup, ces croquettes de pain. Ça veut dire qu'on peut les faire à la maison.
3: Je les ai fait il y a une heure chez moi.
0: Il y a une heure. Ça se fait rapidement.
3: Bien sûr, formidable. Comme toujours.
0: Et ça marche pour l'été, Louana. On va parler effectivement de ces croquettes de pain et du pain d'une manière générale. Ce qu'on peut en faire. Le club de l'été, c'est aussi de la musique, des expos et du cinéma quand Mehdi Omaïs est dans ce studio. Et alors, je crois que vous êtes allé voir quoi, un blockbuster ?
5: Oui, qui s'appelle Spider-Man. Ah. Vous connaissez Ombline ?
0: Je crois que j'en ai entendu parler.
5: Je voudrais d'abord, cher Ombline, présenter mes excuses les plus plates à notre cher ami Spider-Man. Dans ma chronique de la semaine dernière, que j'avais consacrée à l'Odyssée de Christopher Nolan, et là, je vais m'auto-citer, ce qui est un peu bizarre, j'ai dit gare à Spider-Man qui a déboulé en salle aujourd'hui et qui risque de se faire piquer la toile par Ulysse.
0: Vous vous êtes trompé ?
5: Oui et non. Entendons-nous bien, l'Odyssée de Christopher Nolan et sa relecture d'Homère continue de cartonner. Mais j'ai très, très, très largement mésestimé la force de Spider-Man. Naïvement, j'ai pensé qu'un effet de lassitude ou de saturation des super-héros aurait pu déchirer le lycra de l'homme araignée et qu'il ferait un démarrage satisfaisant sans plus.
0: Satisfaisant.
5: Et ce qui s'est passé est complètement dingo. D'accord. Parce que le film de Daniel Destin-Cretton, porté par Tom Holland et Zendaya, a réalisé le plus gros démarrage de l'histoire du box-office nord-américain, avec 360 millions de dollars engrangés, coiffant ainsi au poteau les 357 millions d'Avengers Endgame. Si on ajoute à cela ses recettes internationales, le score grimpe à 932 millions de dollars. Et à l'heure où on parle, ces chiffres sont déjà caduques.
0: Alors on ne se rend pas vraiment compte de ce que ça finit. Ça signifie, Mehdi.
5: Bah, c'est que c'est le deuxième meilleur démarrage de l'histoire. Joe le sait, deuxième meilleur démarrage de l'histoire du box-office nord-américain. Et le film vise maintenant la barre des 2 milliards de dollars de recettes mondiales. Et à ce jour, seuls 4 longs métrages ont réussi cette prouesse insensée. Titanic, Avatar, La Voix de l'eau, donc le deuxième, Avengers Endgame et Avatar, premier du nom.
4: Trois films de James Cameron, donc dans le top 4.
5: Le gars est ouf.
0: Il s'est offert une belle maison de vacances, a priori. Comment explique-t-on, Mehdi, ce raz-de-marée ?
5: Bah, vous imaginez bien que c'est la question qui a tissé sa redoutable toile dans mon esprit depuis quelques jours. Alors j'y ai réfléchi et je trouve plusieurs raisons à cela. Elles ne sont pas forcément peut-être justes à fond, mais c'est mon opinion. Spider-Man est un super-héros à échelle humaine, il est super humain. Il est beaucoup plus facile pour le grand public de s'identifier à lui qu'aux milliards de dollars de Bruce Wayne aka Batman ou de Tony Stark aka Iron Man. Peter Parker, il livre des pizzas, il a des galères d'argent et de cœur, il connaît des deuils et des contrariétés prosaïques, et en plus, il n'a pas une musculature de Monsieur Univers. Tout ça fait que le mécanisme d'identification du public s'opère mieux.
0: Et puis il est drôle aussi, alors moi j'ai découvert ça, il est drôle.
5: Il est drôle.
0: Une autre raison, une seconde raison peut-être, Mehdi ?
5: Son côté multigénérationnel. Depuis sa création en 1962 par Stan Lee et Steve Ditko, il a vécu à peu près partout, dans les comics, les dessins animés, les films au cinéma, les jeux vidéo ou les séries. Il s'est ainsi glissé dans la pop culture et aussi dans l'inconscient collectif. Son costume, il est vite reconnaissable, ses codes, sa musique, en gros, c'est comme ce pot de pâte à tartiner auquel on est trop habitué pour pouvoir s'en passer. Autre raison, son mantra qui, à mon sens, et là c'est important, donne toute sa noblesse à cette saga. Tout part précisément d'une maxime prononcée par l'oncle Ben, j'ouvre les guillemets, un grand pouvoir implique de grandes
4: responsabilités.
5: Voilà. Ils sont tous à donf. Surtout lorsqu'il est hérité par un jeune homme lambda sans histoire comme Peter Parker. Et c'est là où je crois que Spider-Man parle plus que jamais à une génération avide de ce petit plus qui la rendrait populaire. Ce petit talent qui permettrait d'aligner les vues sur TikTok ou ailleurs. Spider-Man offre offre la possibilité du fantasme tout en rappelant les limites. On pourrait presque élargir la phrase comme suit, j'ouvre mes propres guillemets là, une grande influence implique de grands devoirs. Oh. Spider-Man nous rappelle en substance que la célébrité, comme le super-pouvoir dont tout le monde rêve, ont un coût et que ce coût n'est pas toujours simple à porter. N'est-ce pas, Peter ?
0: N'est-ce pas, Peter ? Ce que je retiens aussi dans ce que vous dites, Mehdi Omaïs, c'est que les super-héros ont encore la cote et encore plus que jamais.
5: Bah d'ailleurs. Oui, voilà la preuve, je me suis royalement trompé. Mais je pense que c'est très très propre à Spider-Man qui, sur tous les films, continue à aligner des records. Et là, vraiment, ça va être dingo hein, ce qui va se passer.
0: Toujours d'actualité. Merci beaucoup Mehdi Omaïs, Joe Hume, Sébastien Bordenave, Loana Belmondo avec qui on cuisine. Le club de l'été continue juste après l'info de midi. À tout de suite.
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0: Il est midi. Le journal avec Maëlle Hassani. Bonjour Maëlle.
14: Bonjour Ombline, bonjour à tous. Il était l'une des cibles prioritaires de la justice française, selon le garde des Sceaux. Mehdi Larribi, chef présumé de la DZ Mafia, interpellé en Algérie fin juillet. On l'apprend aujourd'hui. Ce narcotrafiquant faisait l'objet d'un mandat d'arrêt. Les détails dès le début de ce journal. Une femme toujours portée disparue en Haute-Savoie, emportée par une coulée de boue au niveau du cirque du fer à cheval, touchée hier par de violents orages. Les recherches se poursuivent aujourd'hui. Point de situation dans quelques minutes. Dans ce journal également, une marque de vêtements à la gloire du Hamas, signalée aux autorités par le CRIF. Une polémique qui enfle autour d'un pavillon d'entrée à 50 millions d'euros pour l'Assemblée nationale. Et puis la salade qui devient une denrée rare à cause des canicules à répétition. Il est l'une des très grosses têtes du narcotrafic à Marseille. Mehdi Larribi, chef présumé de la DZ Mafia, a été interpellé fin juillet, on l'apprend aujourd'hui. Bonjour Jean-Baptiste Marty.
15: Bonjour Maël, bonjour à tous.
14: Vous êtes journaliste police-justice à la rédaction d'Europe 1. C'est en Algérie que celui que l'on surnomme Tic a été retrouvé.
15: Oui, une arrestation il y a de ça quelques jours, selon une source proche du dossier. Le narcotrafiquant a été présenté à la justice algérienne, justice qui a toutefois décidé de ne pas le placer en détention provisoire. Il se trouve donc actuellement en liberté, sous contrôle judiciaire. Alors cela faisait plusieurs années que le narcotrafiquant de 36 ans était activement recherché. Mehdi Larribi faisait d'ailleurs l'objet d'un mandat d'arrêt international délivré par la justice française. Plusieurs services de renseignement soupçonnaient l'homme de se cacher en Algérie, mais les relations diplomatiques tendues entre Paris et Alger ne permettaient pas jusqu'alors de coopérer pleinement pour le retrouver. C'est finalement un apaisement des tensions depuis mai dernier qui a donc joué dans cette arrestation. Reste désormais à savoir si l'Algérie acceptera de l'extrader, lui qui possède la nationalité algérienne. En principe, Alger n'extrade pas ses ressortissants. Alors, cette arrestation s'inscrit dans une opération de grande ampleur contre la DZ Mafia, l'opération Octopus, menée par la police française. En mars dernier, 42 narcotrafiquants avaient été interpellés en France.
14: Jean-Baptiste Marty, une cible prioritaire de la justice française dans la lutte contre la criminalité organisée, a été interpellé. Merci aux autorités algériennes pour cette avancée, écrit le garde des Sceaux Gérald Darmanin sur ses réseaux sociaux aujourd'hui. Un mode opératoire qui rappelle inévitablement les méthodes des narcotrafiquants. Une fusillade s'est déroulée déroulé hier soir dans le quartier du Polygone à Valence dans la Drôme. Bilan, 6 blessés âgés de 15 à 22 ans. Le pronostic vital de l'une des victimes est engagé. Le tireur circulait à bord d'un véhicule retrouvé incendié à quelques kilomètres de l'attaque. C'est une information européenne. Le

0: Fondamentalement une forme d'apologie des attentats terroristes du 7 octobre. Cette explication est en plus corroborée par un usage qu'ils font du triangle rouge. Le triangle rouge est un marqueur utilisé notamment par le Hamas et ses soutiens comme une forme aujourd'hui d'apologie des actions du Hamas. Il nous semble que cette marque n'a évidemment rien à faire sur le territoire français et que c'est totalement inacceptable qu'on puisse aujourd'hui en France développer une marque sous ce nom-là et avec ses codes visuels, en l'occurrence d'apologie du terrorisme.
1: Jonathan Arfi, le président du CRIF, au micro d'Europe 1. Au Moyen-Orient, Benjamin Netanyahou l'assure, Israël n'a pas accepté le plan pour l'avenir de la bande de Gaza, soutenu par Donald Trump et son conseil de paix. Ce n'est pas notre projet, souligne le Premier ministre israélien. Le Hamas et les États-Unis avaient pourtant annoncé en fin de semaine dernière la mise en œuvre de la deuxième phase du cessez-le-feu dans l'enclave, impliquant le désarmement du mouvement terroriste et le retrait progressif de Tsahal. L'optimisme règne sur les marchés financiers face à la perspective d'une réouverture rapide du détroit d'Hormuz. Réouverture possible d'ici demain, selon Donald Trump. Les bourses européennes ouvrent à des niveaux records ce matin. Conséquence notamment de la chute des cours du pétrole. Le baril de Brent évolue à nouveau en dessous de la barre des 80 dollars. 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Les recherches ont repris ce matin en Haute-Savoie pour retrouver une femme portée disparue depuis hier soir, emportée par une spectaculaire coulée de boue. Laura Legault, les faits se sont produits lors d'un orage particulièrement violent sur un site très prisé des randonneurs.
2: Oui, le cirque du fer à cheval est le plus grand cirque montagneux alpin, un lieu qui est donc très touristique l'été. Hier après-midi, un épisode orageux localisé a pris de court habitants et touristes, entraînant une brusque montée des eaux du Giffre, la rivière qui traverse la commune, et une importante coulée de boue, comme le décrit Christelle Hérault, gérante du restaurant du fer à cheval.
3: Ça a soufflé, ça s'est mis à pleuvoir. On a eu le Giffre qui a débordé. La route a été coupée. On a juste vu les cascades qui étaient énormes, qui étaient remplies de terre, de cailloux. C'est surtout le bruit du Giffre qui a été impressionnant parce que depuis l'intérieur du restaurant, je l'ai entendu, alors qu'il y avait du monde dans le restaurant.
2: Conséquence, 170 personnes se sont réfugiées dans son restaurant, dont 15 ont dû être héliportées par la sécurité civile. La femme âgée de 57 ans portée disparue a été emportée par la boue en une fraction de seconde alors qu'elle se trouvait sur un pont. Depuis ce matin, d'importants moyens sont mobilisés. Plus de 50 sapeurs-pompiers et des gendarmes appuyés par des sauveteurs aquatiques, des drones, des chiens de secours et des hélicoptères pour tenter de la retrouver.
1: Laura Legault, plus de gros risques d'orage aujourd'hui en Haute-Savoie, mais le sud-est de la France reste concernée par les fortes chaleurs. 10 départements sont en alerte orange canicule, c'est le cas de la Drôme. Et c'est une mauvaise nouvelle pour les centaines de pompiers toujours mobilisés sur l'incendie du massif du Clap, Alexis Bourdon.
4: Oui, les secours restent sur le qui-vive. Près de 800 pompiers sont toujours mobilisés sur le terrain. Le feu n'est toujours pas fixé et plus de 280 hectares sont déjà partis en fumée. Pourtant, les conditions étaient plus favorables cette nuit. La fraîcheur et l'humidité ont offert un court répit aux soldats du feu qui en ont profité pour traiter les lisières. Une opération qui s'est poursuivie ce matin. L'objectif est clair, consolider un maximum de terrain avant le retour d'une météo plus défavorable. Vous le disiez Maël, il va faire chaud dans la Drôme. De nouveaux départs de feu sont possibles un peu partout. La faute également à un vent changeant qui pourrait souffler très fort dès cet après-midi. Conséquence, les prochaines heures s'annoncent décisives. Après 15 jours de lutte, les secours font face à l'un des incendies les plus longs de l'histoire du département. Un combat qui est et qui a fait 2 blessés dans les rangs des pompiers. Un camion-citerne s'est renversé hier soir en contrebas d'une piste.
1: Alexis Bourdon, et depuis le début de la saison, ce sont plus de 120 000 hectares de végétation qui ont été détruits par les flammes sur tout le territoire. 6 300 rien que dans le secteur du Gros Bessillon dans le Var. L'incendie en cours depuis le 21 juillet connaît une importante reprise depuis vendredi dernier. L'hypothèse de mise à feu volontaire est sérieusement étudiée par le parquet de Draguignan. 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Dans un instant, direction l'Assemblée nationale, où un nouveau pavillon d'entrée à 50 millions d'euros pourrait être bientôt érigé. Un coup faramineux pour un projet vivement contesté par les défenseurs du patrimoine.
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9: Et je vous rappelle le titre principal de ce mercredi midi, l'arrestation en Algérie de l'un des chefs présumés de la DZ Mafia, Mehdi Laribi, qui se trouve pour l'instant en liberté sous contrôle judiciaire sur le sol algérien. On y revient évidemment tout au long de la journée sur Europe 1. Venons-en maintenant à ce projet de nouveau pavillon d'entrée à l'Assemblée nationale qui refait parler de lui. Ce chantier à plus de 50 millions d'euros avait été abandonné en février dernier, mais une décision du Conseil de Paris mi-juillet rouvre la porte à la construction de ce bâtiment contemporain de 4000 m². Alexandre Chauveau, ce projet, cher à la présidente de l'Assemblée, Yael Braun-Pivet, suscite l'ire des tenants de la rigueur budgétaire et des défenseurs du patrimoine.
10: Oui, et c'est l'association Sites et Monuments qui est en première ligne. Elle dénonce un projet qui enlaidirait irrémédiablement l'Assemblée. Elle explique que le pavillon actuel date de 1888, qu'il est construit en pierre de taille, tandis que le futur projet prévoit, lui, une construction en verre, soit, selon ses opposants, une atteinte grave à l'architecture du monument. Écoutez Julien Lacaze, le président de l'association Cités et Monuments.
11: La commission du Vieux Paris, qui est la commission très prestigieuse qui s'occupe justement d'apprécier les projets de construction dans Paris, qualifie ce projet de plaisanterie, hein, il explique qu'on casse toute la perspective, que c'est monstrueux, que c'est un acte d'une très grande prétention. On sait tout ça à la fois.
10: Voilà, et puis au-delà de l'esthétisme, les opposants au projet pointent aussi du doigt les 50 millions d'euros que l'Assemblée a prévu d'y consacrer. Une débauche d'argent public scandaleuse qui doit cesser pour Ségolène Royal. Un caprice de Yael Braun-Pivet, selon le député RN Frédéric Falcon. De son côté, la présidence de l'Assemblée qualifie le visuel qui circule de fake grossier et affirme que le projet est soumis à la stricte procédure de droit commun.
9: Alexandre Chauveau et une pétition en ligne lancée par l'association Sites et Monuments contre ce projet de pavillon d'entrée à l'Assemblée réunit déjà plus de 64 000 signatures. La réunion au sommet consacrée hier à la crise migratoire de Ceuta n'a débouché sur aucune mesure concrète. Les pays de l'Union européenne se sont contentés d'afficher une unité de façade et de rappeler leur soutien aux accords de Schengen. Mais la phrase la plus commentée depuis 24 heures nous vient du ministre de l'Intérieur français. Laurent Nunez laisse entendre que les scènes de chaos observées dans les rues de l'enclave espagnole la semaine dernière ont en fait été manipulées par des puissances étrangères.
12: Tous les États, évidemment, ont déploré qu'à la faveur de la circulation d'un certain nombre d'images, on ait eu un certain nombre d'ingérences informationnelles d'États étrangers, hein, qui ont utilisé ces images, évidemment, pour critiquer la politique de gestion migratoire de l'Union européenne, essayer de diviser les États membres entre eux. Et évidemment, tous les ministres de l'Intérieur des États membres ont déploré l'utilisation qui a pu être faite de ces images pour diviser l'Union européenne. Et tous les États ont convenu que c'était vraiment le pire des mots, qu'il fallait absolument éviter cette division.
9: Laurent Nunez, après la réunion dédiée à la crise migratoire de Ceuta hier, il sera largement question de cette sortie polémique du ministre de l'Intérieur dans Europe 1 13h avec Charles Huillier et ses chroniqueurs tout à l'heure. La Commission européenne dénonce, je cite, les atrocités russes après une série de frappes nocturnes en Ukraine. Au moins 17 morts dans la capitale Kiev et dans sa région. L'armée ukrainienne a pu neutraliser une centaine de drones, mais aucun missile balistique, ce qui fait dire au président Volodymyr Zelensky qu'il y a urgence pour ses partenaires à livrer davantage d'intercepteurs, notamment des systèmes Patriot de fabrication américaine. 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Vous l'avez certainement remarqué en faisant vos courses cet été, trouver de la salade n'est pas chose aisée. Les rayons sont de plus en plus vides et toutes les variétés sont concernées par cette pénurie. La faute à la chaleur excessive, l'ennemi des maraîchers, comme l'a constaté Noémie Loisel dans une exploitation de la région lyonnaise.
13: Dans les rangées de salades, certains plants n'ont jamais poussé, grillés par le soleil. Sous cette chaleur, quelques minutes suffisent pour que les jeunes pousses commencent déjà à flétrir. Philippe Erard est maraîcher à Ampuy.
14: Celles qui ont été plantées il y a 30 minutes, elles sont déjà toutes flétries. C'est-à-dire que si elles n'ont pas d'irrigation sous une heure, elles sont grillées, elles ne se réhydrateront pas et elles crèveront sur place.
13: Depuis la première canicule à la mi-juin, le maraîcher estime avoir perdu en moyenne entre 15 et 20% de ses jeunes plants chaque semaine.
14: On a eu des relevés à 43 degrés dans la plaine. Non seulement on a les températures hautes, mais on a zéro pluie, quoi. On a vraiment une sécheresse. On plante un peu plus de 30 000 salades par semaine. On a eu pratiquement 5 000 salades toutes les semaines qui étaient grillées à cause de la chaleur.
13: Philippe Erard a pu limiter ses pertes grâce à une irrigation journalière, contrairement à certains maraîchers soumis à des restrictions d'eau en période de sécheresse. Mais cette irrigation intensive augmente ses coûts de production.
14: Plus de travail, plus de temps de présence et on paye l'eau très très cher. Comme on en met de plus en plus, c'est un coût de production qui est forcément impacté. Si on veut survivre, on est obligé d'impacter le surcoût de l'eau sur nos prix de vente.
13: Des vagues de chaleur et une sécheresse qui pourraient aussi impacter les récoltes d'automne et ainsi entraîner une hausse du prix des légumes. Ampuy, Noémie Loisel, Europe 1.
9: La cinquième étape du Tour de France Femmes. Aujourd'hui, 140 km entre Mâcon en Saône-et-Loire et Belleville en Beaujolais dans le Rhône. Départ d'au moins de 2 heures. La Suissesse Marlène Rösser s'est emparée hier du maillot jaune. La Française tenante du titre, Pauline Ferrand-Prévot, est très loin derrière à la 34e place au classement général.
15: Je suis de bonne humeur ce matin. Il y a des matins comme ça.
9: Ce titre phare des années 80, bonne humeur ce matin, principal succès du chanteur Tristan, dont on apprend aujourd'hui le décès des suites d'un cancer fulgurant au lendemain de son 68e anniversaire. Tristan était également artiste peintre sous son vrai nom, Pascal de Quatremare. Et puis un étage supérieur de la fusée SpaceX doit s'écraser aujourd'hui sur la Lune, plus d'un an après avoir servi au lancement de 2 atterrisseurs privés. Cet impact à 8700 km/h, soit 7 fois la vitesse du son, devrait libérer une énergie comparable à 3 tonnes de TNT. En observant cet événement, les scientifiques espèrent mieux comprendre les conséquences des chutes de débris spatiaux sur les futures missions lunaires. La météo désormais avec vous, Marilyn Hérault. Et aujourd'hui, c'est plutôt des nuages au programme.
16: Oui, Maëlle, et même quelques orages. On a d'ailleurs une vigilance orage en couleur jaune dans 7 départements. L'Ariège, les Pyrénées-Orientales, les Alpes de Haute-Provence, les Alpes-Maritimes, la Savoie et la Corse. Après donc ce matin, un ciel gris sur une large diagonale de Tarbes à Metz. Cet après-midi, les nuages restent dominants. Des éclaircies apparaissent dans le sud-ouest, sur la pointe bretonne et en Normandie, alors que le soleil est plus présent autour de la vallée du Rhône et du littoral méditerranéen. Les reliefs méridionaux voient éclater quelques averses, parfois orageuses, avec un risque de grêle très localisé vers Gap et Bourg-Saint-Maurice. Le vent d'ouest à sud-ouest reste soutenu, comptez 40 km/h dans les terres et 60 km/h près de la Manche. Demain, il y a des nuages, mais un temps sec sur l'ensemble du pays pour les températures devraient baisser, sauf sur le sud-sud-est. Pour aujourd'hui, les maximales, on a 21 à Cherbourg, 22 à Brest, 23 à Lorient, 24 à Caen, 28 dans la capitale, 29 à Toulouse et ça monte, 32 à Grenoble, 33 à Mâcon, 34 à Lyon, 35 à Montpellier, 36 à Narbonne, 37 à Nîmes et Avignon, 38 à Marseille et à Ganges en Isère.
9: Midi 17 sur Europe 1, merci beaucoup Marilyn Hérault. Et c'est la suite du Club de l'été, désormais jusqu'à 13h avec Compline Roche.
17: Absolument, merci beaucoup Maëlle Hassani. Merci beaucoup Marilyn, qu'est-ce qu'il est beau votre petit...
16: Ah,
17: je montre.
16: Merci Compline.
17: Non, parce que regardez, voilà. Alors, c'est parce que je vous ai appelé Marlène 2 fois.
16: Mais oui, bah, c'est pas grave, j'ai pensé à Thérèse ou Jacqueline, Marie-Laure, je sais pas.
17: Non, Marilyn, je vais regarder comme c'est joli. Marilyn Hérault, merci beaucoup.
16: Mais je vous en prie, Ombline, c'est un plaisir.
17: Mais Maëlle Hassani aussi, l'info revient à 12h30 sur Europe 1.
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17: Oui, c'est bien elle. Vous passez un bon moment avec nous, je l'espère. Le club de l'été, c'est en direct jusqu'à 13h avec Joe Hume,
9: oui.
17: Sébastien Bordenave,
9: yes.
17: Et Loana Belmondo qui nous a rejoint pour passer en cuisine, pour nous faire déguster ce que vous avez cuisiné ce matin, Loana. Et c'est vrai que votre produit aujourd'hui, en fait, on ne pensait pas à tout ce qu'on peut faire avec ce pain. Parce qu'il y a plein de recettes qui existent autour du pain. Et on en a toujours dans la maison, on est toujours dans la cuisine, plus ou moins frais d'ailleurs. Et donc, vous pouvez utiliser du pain pour cuisiner, ma chère Loana.
18: Absolument. Et aujourd'hui, je voulais aborder ce sujet parce que finalement, on parle beaucoup des recettes, on parle de produits des saisons. Mais on a presque un peu arrêté de regarder le pain. Et pourtant, c'est un produit qu'on consomme au quotidien. Et c'est un produit universel. Il existe depuis des milliers d'années, l'homme mélangeait des céréales et de l'eau pour faire du pain. Et puis, selon les pays, ça donne une baguette, n'est-ce pas?
9: Bien sûr.
18: Chez nous, ici. Ouais, une focaccia, encore chez moi.
17: Hein.
18: Moi, j'adore parce que Italie et France, ça va pour moi.
17: Ça se complète.
18: Une pita, un nana, une tortilla, et puis on pourrait en continuer.
17: Le pain est donc un aliment, Loana, de première nécessité.
18: Oui, exactement. Et historiquement, avoir du pain, c'était avoir de quoi manger. Et c'est pour ça qu'il y a autant d'expressions pour du pain. Gagner son pain, avoir du pain sur la planche, ôter le pain de la bouche. Et puis le pain, c'est aussi pour moi le partage. On pose une corbeille au milieu de la table et tout le monde se sert. C'est très simple, mais c'est profondément convivial.
17: Et pour vous, c'est quoi un bon pain, alors, Loana?
18: Alors moi, comme toujours, je commence par sentir un produit. Donc un bon pain doit avoir un vrai odeur des céréales. Ensuite, on regarde la croûte. Elle doit être bien cuite, croustillante, mais pas forcément trop épaisse. Attention. Et puis, il y a la mie. La mie, c'est très importante.
17: Et avec les fameux alvéoles.
18: Ah oui, les alvéoles. Alors, il ne faut pas tomber dans le piège, hein, parce qu'il y a plus il y a des trous, meilleur est le pain. Une mie très alvéolée peut être magnifique pour certains pains, comme la baguette par exemple. Mais ce n'est pas un concours de trous qu'on fait avec le pain. Ce qui compte, c'est équilibre, une mie souple, une bonne humidité, une vraie saveur et une croûte qui apporte ce petit contraste.
17: Et les farines, on entend parler partout de farines anciennes.
18: Oui, aujourd'hui, de plus en plus, on a des variétés anciennes ou même paysannes, on dit aussi ça, de blé. Des farines qui sont moulues dans des meules, des pierres, et on fait du pain, surtout au levain. Mais attention, il y a une idée reçue. Farine ancienne, souvent on dit c'est sans gluten. Non, un pain à l'épeautre, par exemple, contient du gluten, une personne qui fait une vraie intolérance, on parle d'intolérance là, doit faire attention, il doit manger du pain sans gluten.
17: Et donc un pain sans blé.
18: Sans blé, donc sans gluten, c'est sans blé, donc il doit ne contenir ni de blé, ni de seigle, ni d'orge. Mais il faut faire aussi attention aux produits. On en trouve de plus en plus industriels, car il peut y avoir des contaminations croisées. Et moi, je dirais que même si on n'a pas des intolérances, je trouve quand même formidable de pouvoir découvrir des goûts complètement différents. Un pain au sarrasin, un goût un peu, vous sentez, torréfié. Le maïs, ça apporte une petite douceur. La châtaigne donne quelque chose de très, très parfumé.
17: Ah, c'est vrai qu'on n'y pense pas beaucoup à la châtaigne. Oui. Comment bien conserver le pain, surtout en ce moment avec la chaleur, hein, Loana?
18: Alors, la première règle, alors je vois beaucoup, beaucoup de mes amis qui mettent le pain au frigo. Non, le froid accélère le rassissement du pain. Donc, pas de frigo.
17: Pas frigo.
18: Pas de sacs plastiques. L'humidité va se condenser et la croûte, forcément, va perdre tout son croustillant. Mieux vaut un torchon propre. On va le placer en dehors de la lumière, à l'abri, dans un lieu sec.
17: Oui.
18: Ou alors la boîte à pain, parce que ça laisse respirer le pain. Autrement, vous savez la meilleure chose à faire?
17: Quoi?
18: C'est de le couper en tranches, hein, le mettre dans un sac, le congeler, et puis retirer toujours ce qu'on a besoin. Vous le sortez, soit vous le grillez, soit vous le laissez à température, soit vous le passez un moment au four, et c'est très bon aussi. Ouais. Mais le bon sens doit régner toujours, acheter juste la quantité dont on a besoin au quotidien. En ce moment, surtout, il y a des très très très très bonnes boulangeries un peu partout, mais il y a une très très bonne boulangerie aussi qui s'appelle
17: Poilane.
18: Absolument. Et bonjour à Polonia Poilane.
19: Bonjour Luana, comment vas-tu?
18: Ça va et toi?
19: Très bien.
18: Alors, donc, à Polonia Poilane, donc le pain Poilane, je ne vais pas vous le présenter plus.
17: Le pain Poilane, oui.
20: J'adore ce que vous faites.
18: Rue du Cherche, midi dans le 6e. Et pas que. Et à Polonia, alors, qu'est-ce qu'on peut dire? Comment choisir un bon pain?
19: Alors, écoute, j'écoutais ce que tu disais et je pense que tu es la parfaite élève.
18: Je suis ton élève.
19: Mais surtout, c'est vrai que quand on se rend régulièrement dans une boulangerie, c'est aussi participer à cette communauté, puisque on mangeait il y a un peu plus d'une centaine d'années 600 à 900 grammes de pain par jour et par habitant, c'était notre nourriture principale, alors qu'aujourd'hui, donc c'est à peu près l'équivalent d'une moitié des grosses miches que mon grand-père a commencé à faire en 1932. Et par point de comparaison, aujourd'hui, on mange moins de l'équivalent d'une demi-baguette par jour et par habitant. Donc, si on choisit un pain, autant qu'il soit vraiment le meilleur possible. La fraîcheur, c'est important. Comme tu le soulignais, il y a mille et un usages du pain, puisqu'on ne peut pas gâcher le pain. Et en été, que ce soit pour faire des croûtons pour une salade, de la chapelure pour faire un petit pané.
17: Et on peut faire tout ça avec le pain Poilane. Hein. Quelle est la particularité de votre pain à Polonia Poilane?
19: Alors, chez Poilane, la particularité du pain, c'est un pain au levain, cuit dans un four qui est chauffé au bois. Et donc, on a un pain qui est cuit à cœur, avec une croûte épaisse, avec un temps de fermentation qui permet effectivement un bon alvéolage, mais une belle pousse. Donc, ça rend la mie digeste. La croûte, c'est vrai que ces dernières années, la tendance a été à des croûtes plutôt molles. Alors, souvent, les gens sont ravis d'avoir du croustillant, mais le mou a pris le pas. Malheureusement sur les choses. Alors, ça part la mastication et justement de manger des croûtes qui sont un peu plus dures, ça aide aussi notre dentition à rester en forme. Enfin, c'est pas très sexy ce que je raconte, mais
17: c'est une réalité de santé. Ouais.
19: C'est une réalité santé, absolument. Et du coup, d'avoir une croûte que l'on mastique, c'est un bon signe. Alors, évidemment, si
18: je vais écouter à Bologne avant dans 3 heures. C'est la poète du pain. Il y a une poésie qu'on sent vraiment.
17: C'est vrai, passion. Et on pense avec. C'est vrai que votre pain est adapté à faire des tartines, par exemple, le pain Poilane quand il est grand comme ça, tranché quand on l'achète.
19: Absolument. Et le truc que je partage inlassablement et que je continuerai de partager jusqu'à ce qu'on me dise qu'on connaît la chanson, c'est que si vous avez une tranche de pain et que vous voulez faire une tartine, toastez-la en ne toastant qu'un côté du pain. Et pour faire ça, l'astuce consiste à mettre deux tranches, vous pouvez le faire au four bien sûr, il y a certains toasters qui sont sophistiqués, qui ne toastent que d'un côté.
20: Deux tranches côte à côte.
19: Mais voilà, si on met deux tranches côte à côte, on grille qu'un côté. Alors, non seulement on double notre capacité, ce qui est génial, parce que quand on a des copains l'été pour faire des tablés, on va deux fois plus vite.
20: C'est vrai.
19: Mais aussi, ça garde le moelleux. Donc, si le matin, votre moitié n'est réveillé un petit peu plus tard que vous, vous avez chacun, vous pouvez tosser les choses en même temps et avoir quand même la joie de partager la même qualité de
17: votre pain et donc garder ce moelleux d'un côté.
20: Mais alors, on tartine du côté moelleux ou du côté grillé?
17: En deux mots,
19: Apollonia. C'est une très bonne question.
20: Ben oui.
19: Moi, je tartinerais du côté grillé.
20: Voilà.
19: Mais pour avoir fait l'essai, ça marche aussi de l'autre côté.
17: Et ben voilà.
19: Si vous poussez le bouchon, vous pouvez même faire ce que mon papa appelait un sandwich de pain. Et je vous promets que ça marche. Donc, testez-le avec testez-le avec du pain. Vous prenez trois tranches de pain. Une tartine où vous mettez Vous grillez
17: d'un côté,
19: à la limite des deux côtés.
17: Ah, des deux côtés.
19: Même le faire des deux côtés, okay. Et qui va servir de substance au sandwich. Et ensuite, de part et d'autre, vous l'entourez de pain. Donc là, c'est vraiment la partie sandwich. Et pour ce sandwich-là, je vous conseillerais de mettre la partie
20: la partie moelleuse.
19: La partie moelleuse à l'extérieur, parce que l'abord sera un tout petit peu plus doux, et ensuite vous croquez dans un croustillant.
0: On va faire ça demain matin à Bologna.
20: Je vais faire tout de suite là.
17: À Bologna, Poilane. Merci beaucoup pour toutes ces petites
0: merci,
17: astuces autour
0: merci
17: du pain.
0: Beaucoup à Bologna.
17: Et on va continuer de savourer du pain, et avec votre recette, Loana Belmondo. Le club de l'été revient dans un instant. À tout de suite sur Europe 1.
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17: Il est midi 31, le journal permanent sur Europe 1, Wallis Glaise.
33: Il était l'une des cibles prioritaires de la justice française, selon le garde des Sceaux. Mehdi Larribi a été interpellé en Algérie fin juillet. Cet homme de 36 ans, considéré comme l'un des fondateurs de la DZ Mafia, était sous mandat d'arrêt français. Le franco-algérien originaire de Marseille n'a en revanche pas été incarcéré. Il a été laissé libre, mais placé sous contrôle judiciaire. Ce cri d'alarme, celui des parents de Christophe Glaise dans le Figaro, ce matin, Christophe est en souffrance, indiquent les parents du journaliste de 37 ans. 397 jours qu'il est emprisonné en Algérie. Il a été injustement condamné à 7 ans de prison pour apologie du terrorisme. Son sort est désormais entre les mains du président algérien Abdelmadjid Tebboune. La Commission européenne dénonce, je cite, les atrocités russes après une série de frappes nocturnes en Ukraine. Au moins 17 morts dans la capitale Kiev et dans sa région. L'armée ukrainienne a pu neutraliser une centaine de drones, mais aucun missile balistique. Un peu d'optimisme sur les marchés financiers face à la perspective d'une réouverture rapide du détroit d'Ormuz. Réouverture possible d'ici demain. Selon Donald Trump, les bourses européennes ouvrent à des niveaux records ce matin, conséquence notamment de la chute et des cours du pétrole. Le baril du Brent évolue à nouveau en dessous de la barre des $80. Sur le front des incendies dans la Drôme, près de 280 hectares sont déjà partis en fumée après un feu de forêt. L'incendie s'est déclaré près de la commune de Bellegarde-en-Dioie, dans une zone difficile d'accès. Une cinquantaine de personnes ont dû être évacuées. Il y a également deux blessés légers chez les pompiers. Les incendies puis les orages. Une personne a été emportée par les eaux en Haute-Savoie hier après le débordement d'une rivière. Il s'agit d'une femme âgée de 57 ans. Elle est toujours activement recherchée. Une coulée de boue a aussi nécessité de nombreuses évacuations. Et puis enfin, un mot de cyclisme. La cinquième étape du Tour de France Femmes. Aujourd'hui, 140 km entre Mâcon en Saône-et-Loire et Belleville en Beaujolais dans le Rhône. La Suissesse Marlène Reusser s'est emparée hier du maillot jaune. La Française, elle, tenante du titre, Pauline Ferrand-Prévot, est à la 34e place du classement général Europe 1. Il est midi 33. Le club de l'été, ça continue avec vous, Ombline.
17: Merci, Wallis Glaise. Et retour de l'info à 13h sur Europe 1.
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17: À mes côtés, Joe Hume, Sébastien Bordona à vélo, Annabelle Mondo qui nous fait découvrir une recette à base tout simplement de pain. Et on partagera aussi vos recettes autour du pain, vos idées recettes, Louana. Mais d'abord, c'est le meilleur de Bonjour Monsieur le Maire, extrait des archives exceptionnelles d'Europe 1. On retrouve le meilleur guide touristique de France qui s'appelle évidemment Pierre Bonte et il nous emmène à Brognard en Bourgogne. On est en 1965.
3: Ici Pierre Bonte. Brognard se trouve dans le Doubs, dans le pays de Montbéliard. C'est une toute petite commune de 200 habitants que, récemment, on a qualifié de village fossile. Quand ils ont appris cela, les habitants de Brognard se sont demandé comment il fallait prendre la chose. Village fossile, cela a presque l'air d'une insulte. En fait, comme va vous l'expliquer Monsieur Frossard, les services de la sous-préfecture n'avaient pas du tout donné à l'expression un sens péjoratif. Il s'agit, là, tout simplement, d'un village qui n'a pas évolué et qui a gardé son caractère primitif, ou presque.
4: Il faut dire que nous sommes à 4 km de Sochaux. Sochaux est suffisamment connu par sa production industrielle et sportive pour qu'il n'ait pas besoin d'insister. Sochaux s'est développé de façon énorme et envahissante dans toute la région. Et nous avons assisté depuis une quarantaine d'années à une expansion dans le domaine de la construction dans tous les environs, sauf justement à Brognard. Voilà pourquoi on le qualifie de fossile.
5: Comment peut-on expliquer que Brognard n'a pas bénéficié de l'expansion de toute cette région Sochaux-Montbéliard ?
6: Personne ne vend de terrain. Vous voyez, monsieur le maire, là, il a pu continuer la culture, mais il ne vend quand même pas. Il a loué ses terrains, puis il ne vend pas.
3: Hélas, cette tranquillité est si rare aujourd'hui que les touristes sont nombreux à venir la chercher sur place. Et en venant si nombreux, justement, ils la font disparaître, cette tranquillité. Ce qui n'est pas du goût tellement de monsieur le maire, monsieur Kipper, ni de M. Métain, conseiller municipal.
7: Comme c'est le seul coin où on est encore à la campagne, où on est tranquille, nous avons beaucoup de visiteurs. Alors surtout pour au printemps, pour chercher les cramayots.
5: Qu'est-ce que c'est que des cramayots?
7: Les cramayots, ce qu'on appelle les cramayots, ce sont les pissenlits, c'est le patois franc-comtois. Alors aussi les champignons, hein, nous sommes envahis par les chercheurs de champignons, qui font bien quelques petits dégâts quelquefois, quoi. Mais on ne peut pas en vouloir à ces gens-là qui viennent pour se désintoxiquer un peu.
17: Le meilleur de Bonjour Monsieur le Maire, tous les jours dans le club de l'été, à retrouver en podcast sur europe1.fr et l'appli Europe 1. On joue
8: Plic-ploc.
17: On joue au Plic-ploc et on joue avec Audrey. Bonjour Audrey.
8: Bonjour.
17: Vous nous appelez d'où Audrey?
8: D'à côté d'Agen.
17: À côté d'Agen, exactement, précisément, dites-nous.
8: Sous les Rhônes.
17: Et vous êtes en vacances?
8: Et non, on est sur un chantier.
17: D'accord, là vous êtes sur la pause déjeuner, vous pouvez jouer avec nous donc.
8: Voilà, c'est ça.
17: Audrey, je vous propose de réécouter le Plic-ploc. C'est une chanteuse, donc une chanson que nous cherchons dans les années 80, française.
8: Oui.
17: Est-ce que vous avez une idée, alors, Audrey, de cette voix?
8: Oui, j'ai une idée, et c'est Karen Cheryl à l'envers, à l'endroit.
10: Ah ouais.
17: Oh, vous ne la faites pas, hein.
10: Ah ouais, d'accord.
17: Nos auditeurs sont impiégeables. Je ne sais pas si ça se dit, mais en tout cas.
10: Mais si, si, ça peut se dire.
8: C'est
17: vrai, c'était.
18: Moi, je pourrais le dire.
17: C'est vrai. Bon, en tout cas, Audrey, bravo. Effectivement, Karen Cheryl, à l'envers, à l'endroit, l'un de ses plus grands succès dans les années 80. Chez moi, chère Audrey, vous repartez avec les produits de la marque française Lexon, la radio Taiko 3 et l'enceinte Bluetooth portable Minox X pour écouter Europe 1 un petit peu partout pendant l'été. Vous allez partir un petit peu en vacances, Audrey ?
0: Oui, fin août.
17: Bon, vous allez profiter des derniers jours de l'été où il y a moins de monde. Merci beaucoup Audrey d'avoir joué avec nous.
0: Merci.
17: Et le Plic-Ploc reviendra demain, bien sûr, avec une nouvelle chanson et un nouvel artiste à découvrir. On se retrouve dans un instant avec Loana Belmondo, Joe Hume, Sébastien Bordenave pour déguster une recette à base de pain. On ira passer un coup de fil à un copain également. 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A tout de suite, le Club de l'été, ça continue jusqu'à 13h.
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17: Également Joe Hume, Sébastien Bordenave et Loana Belmondo pour déguster la recette du jour à base de pain. Vous avez préparé des croquettes, hein, c'est ça,
18: Loana? Des croquettes à base du pain. Il va y avoir. Voilà. Je vais pas vous dire tout. Vous allez découvrir, comme hier, qu'est-ce que j'ai mis dedans.
17: On découvrira dans un instant. Mais d'abord,
18: À la dégustation,
17: juste avant 13h. On appelle un ami, un collègue, un ami de la radio.
14: C'est qui? Parce que des fois, vous dites c'est un ami, puis on est déçu parce que vous.
17: Non, mais là, vous n'allez pas être déçu. Ah bon. On partage en plus le même open space et nous avons eu son collègue de travail hier au téléphone. Son collègue de travail, c'est Romain Desarbres et la personne qu'on appelle maintenant est Marie-Estelle Dupont. L'émission Et si on en parlait, vous l'avez découvert toute la saison dernière, c'est entre 15h et 16h et il y a les meilleurs moments de Et si on en parlait tout cet été pour en profiter d'autant plus. C'est en semaine et c'est aussi le week-end et c'est aussi à la télé, on va pouvoir en parler avec
14: Marie-Estelle. Elle est peut-être occupée,
17: Marie-Estelle.
14: Là, vous l'appelez
17: je pense qu'elle est occupée parce qu'elle est en vacances, donc j'espère qu'elle profite de ces quelques jours. J'espère qu'elle va quand même décrocher.
14: Pour qui on va passer?
17: Pour des nuls. Allô?
15: Allô?
17: Bonjour Marie-Estelle Dupont.
15: Mais Omblin Roche.
17: Non. On a eu peur, vous savez qu'on a tous eu peur, elle ne va pas décrocher. Bah, évidemment, elle est en vacances, mais en même temps, elle ne va pas être embêtée par les collègues de travail. Bonjour Marie-Estelle.
15: Elle sort de l'eau.
17: Elle a deux doigts de vous rater. Marie-Estelle, vous êtes en vacances, vous sortez de l'eau, mais où géographiquement?
15: On vous entend.
17: On vous entend très très bien. Vous êtes où alors en vacances? Où est-ce que vous passez vos congés?
15: Ah, je bouge un peu cet été.
17: D'accord. Ah, faites-nous rêver, voilà. Parce que nous, on est coincés dans ce studio européen, on est très heureux d'être là.
15: Venez vous baigner, voyons.
17: Vous avez lancé une très très bonne idée.
15: En plus, je me suis baignée avec plein d'auditeurs,
17: Justement, vous avez croisé pas mal de gens, mais alors vous les avez croisés où à peu près? Quels sont vos lieux de villégiature préférés, Marie-Estelle?
15: Je suis partie en Grèce début juillet, et d'ailleurs j'ai croisé Patangeli.
17: Ah, de RFM, les petits copains du dessus.
14: Mais on a eu Romain Desarbres hier, il était en Grèce aussi.
17: Mais il nous a dit, Romain, vous avez passé quelques jours aussi ensemble, vous travaillez ensemble avec Romain Desarbres et puis vous profitez aussi des congés
14: c'est louche tout ça.
15: Alors, Romain, on s'est vu à la boule, c'est-à-dire que moi je suis rentrée de Grèce quand lui il allait partir, donc il est venu prendre l'apéro à la maison et puis... Il trouve qu'il joue au tennis là où nous jouons au tennis, juste à côté, et qu'il habite à 200 mètres de chez moi. Donc, même si on n'avait pas envie de se voir et qu'on se sentait très très mal, on serait obligé de faire bonne figure, en fait.
17: C'est ça, vous pouvez pas vous rater. La Grèce, donc, est là, et ensuite, vous continuez de bouger un petit peu?
15: Et cela dit, c'est mieux que vous m'ayez appelé cette semaine que la première semaine des vacances, parce que j'étais tellement chaos.
17: Ah oui.
15: Que j'ai quand même réussi à me tromper de chambre.
17: Ah, c'est pas vrai.
0: C'est arrivé dans la chambre de qui, bah,
15: qui était le rechanceux. Et les clients étaient très surpris.
17: Ah. J'imagine. Bonjour, mais qu'est-ce que vous faites là? Vous êtes chez moi.
15: Non, en plus, ils parlaient pas français.
17: D'accord.
15: Bah, oui, c'est sauf qu'en fait, on était en train de faire leur chambre, donc la porte était ouverte. Donc, moi, je suis rentrée.
17: Vous vous êtes installée, vous avez posé vos valises.
15: Et puis comme la 317 ressemblait à s'y méprendre à la 319, je me suis méprise.
17: Bon, mais c'est vrai que vous êtes très occupée. Vous arrivez à comme on dit, breaker l'été, à faire le plein de repos.
15: À faire rien. Ah oui, moi j'ai appris à mes enfants à faire rien, ce qui n'est pas pareil que rien faire.
17: Exactement.
15: C'est un art de faire rien.
17: C'est ça, de s'ennuyer aussi, c'est pas mal aussi, c'est ce qu'on apprend également aux enfants, c'est pas à vous que je vais l'apprendre. Marie-Estelle, est-ce que justement, je rappelle que donc vous animez, vous présentez avec Romain Desarbes le 15h, 16h sur Europe 1, et si on en parlait, on vous retrouve à la télé aussi pendant tout l'été sur CNews, le samedi aussi, pour une émission aussi. Pour.
15: On a fait notre devoir de vacances avant les vacances.
17: Ça, mais vous êtes vraiment très fort, vous êtes un modèle pour nous. Vous êtes psychologue clinicienne.
15: Oui,
17: Marie-Estelle, quand vous croisez les gens, les auditeurs d'Europe 1, on vous demande des conseils, on vous dites, bon, allongez-vous sur votre serviette de plage, je vais vous écouter, ou est-ce que vraiment vous arrivez à vous préserver aussi de ça?
15: D'abord, j'embrasse les auditeurs d'Europe 1 que j'ai croisés. Je me suis baignée avec des auditeurs d'Europe 1, donc je suis nulle en prénom, mais j'embrasse au moins Simon, Audrey, Élodie et Adrien.
17: Oh, vous n'êtes pas si nulle,
15: dont deux d'entre eux étaient dans des métiers assez proches du mien, donc
17: d'accord.
15: On a longuement parlé de psychothérapie, de coaching, de psychanalyse, de toutes les formes de travail sur soi. Donc je les embrasse très fort.
17: Est-ce qu'on vous demande des conseils? Est-ce qu'on vous demande un petit peu? Parce qu'on se confie à vous naturellement aussi en vacances?
15: Assez naturellement, mais les gens sont super sympas surtout. Quand ils viennent vous voir, je pense que quand ils vous aiment pas, ils vous viennent pas vous voir. Et quand ils vous aiment bien, ils viennent vous voir et vous disent merci, tel livre a changé ma vie, merci pour ce bouquin, il m'a vachement aidé, tiens, je viens de l'offrir à ma fille qui est enceinte, etc. Et donc ça, c'est vachement sympa parce que moi, je me suis fait une copine dans la piscine qui en plus s'appelle Scheherazade, donc c'est quand même extraordinaire de s'appeler Scheherazade. Et je l'embrasse aussi, donc maintenant on a une nouvelle auditrice. Et c'est vrai que on discute, les gens me parlent souvent de mes livres en fait l'été. Ça m'est même arrivé de dédicacer un livre sur la plage, ce qui m'avait beaucoup surpris et que je trouve hyper sympa parce que les gens sont plus détendus en vacances, donc on a le temps aussi de traîner. Moi j'aime avoir le temps de traîner.
17: Vous prenez le temps aussi peut-être, puisque là il est midi 45 et nous on va passer à table grâce à Loana Belmondo. Est-ce que vous avez le temps aussi de cuisiner? Et qu'est-ce que vous allez manger par exemple là au déjeuner?
15: Moi j'adore cuisiner, moi j'ai trois activités qui me détendent, moi c'est la natation, l'écriture et la cuisine. Donc j'ai toujours cuisiné, mes enfants cuisinent assez souvent avec moi. On a un rituel, c'est que mon fils aîné fait un repas par semaine.
17: C'est pas mal.
15: Mais c'est lui qui cuisine pour la famille, qui fait que.
18: Il a quel âge?
15: Il a 15 ans.
0: C'est super.
17: Vous allez me dire comment vous faites.
15: Il se débrouille.
17: Donc
15: je suis pas loin s'il a besoin, mais voilà. Moi j'aime beaucoup cuisiner. Moi je trouve que l'été c'est merveilleux parce que si on est dans une maison où il y a un petit potager, on peut aller chercher du romarin pour la ratatouille, laisser des feuilles de thym et puis quand on la mange quelques heures après, c'est parfumé.
18: Et puis là, c'est une sorte de psychothérapie aussi, la cuisine, non?
15: Je pense.
18: Moi ça me détend, ça me.
15: Pour les psys, ça détend. Mais moi j'ai une association cérébrale un peu bizarre, c'est-à-dire que souvent quand je cuisine en même temps, je danse.
18: C'est pas mal,
17: mais
18: non
17: ça
18: plus.
17: Détend, ça
18: c'est la joie.
17: Ça détend aussi. Marie-Estelle Dupont vous retrouve à la rentrée, bien sûr, avec Romain Desarbes entre 15h et 16h.
15: Oui, absolument. Et tout l'été en rediffusion d'ailleurs. Je crois que cet après-midi, on va parler du départ à la retraite.
17: Et tous les sujets qui ont été abordés effectivement pendant l'année, il y a le meilleur d'eux, et si on en parlait chaque après-midi.
15: Et je vous ai regroupé toutes les émissions autour de la famille, parce que pendant les vacances, la famille c'est un vrai sujet, donc il y a une semaine spéciale famille. On parlera aussi des troubles alimentaires parce que les familles dont un des membres souffre de troubles alimentaires, les grandes vacances ça peut être très compliqué parce qu'il y a trois repas par jour à prendre ensemble.
17: Et on vous retrouve donc cet après-midi avec grand plaisir et en compagnie de Romain Desarbes et à nouveau pour des nouvelles émissions à la rentrée sur Europe 1. Marie-Estelle Dupont, je vous souhaite de très belles vacances. Profitez bien de vos proches, profitez bien de votre été et on se retrouve à la rentrée.
15: Merci beaucoup et merci de tenir la boutique pendant qu'on est pas là.
17: Bon, on est très heureux, mais c'est vrai, on est très heureux, on vous garde la place au show, on garde les auditeurs avec nous, qu'ils soient en vacances ou au travail, et on est bien aussi, on est entre copains, et on va cuisiner dans un instant justement avec Loana Belmondo, et on va cuisiner des croquettes de pain, et on a hâte de déguster ce que vous nous avez préparé. Marie-Estelle Dupont, on vous embrasse bien fort. Bel été les amis, et tout de suite c'est Alex Warren. Ça c'est l'un des sons de l'été justement, ça s'appelle Fever Dream. Vous écoutez le Club de l'été, on est encore ensemble pour 12 minutes.

0: Pardon.
1: Non, j'adore. J'adore, mais c'est trop bien ce que vous faites.
0: Mais ça marchait Joe bien
1: sur la version featuring Joe Hume. Alors Alex Warren et Joe Hume sur Europe 1 avec
0: les gens maintenant ne voudront que cette fin là.
1: Tiger, ben ouais.
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1: Mais aussi Joe Hume et Sébastien Bordenave et Luana Belmondo. C'est le moment de la dégustation, puisque après avoir chanté, après avoir dansé, nous dégustons donc des croquettes de pain, Luana. Alors je vais essayer de les montrer sans renverser.
3: Bah non, ne montrez pas, c'est très beau. Vous allez tout faire tomber. Hein.
4: Écoutez, c'est une recette hyper simple. C'est une recette qui sert le pain, du pain rassis. Moi, c'était une baguette que j'avais. Je les ai fait ce matin. Donc hier matin, effectivement, le pain en ce moment avec la chaleur ne s'égare pas très très longtemps.
1: D'accord.
4: Donc j'avais cette baguette, j'ai fait tromper le pain, j'ai coupé un morceau, je l'ai fait tromper dans des lots.
1: Oui,
4: j'ai fait
1: pour le ramollir un peu.
4: Absolument, pour qu'il réhydrate et puis qu'on puisse le travailler comme une pâte surtout.
0: C'est le même pain dont vous vous êtes servi hier pour le gazpacho de melon.
1: On les voit sur europa.fr à la chaîne
4: d'Europe
1: 1.
4: C'est le même pain, oui. Il y a aussi j'ai fait aussi un pesto, je me suis servi du basilic, du persil. Moi, je l'utilise, je ne jette rien.
1: Allez,
4: donc, on fait tremper le pain dans un peu de lait pour le réhydrater, à peu près 15-20 minutes. Après, je fais revenir un peu des lardons que j'ai mis dedans.
1: Ah, oui.
4: Donc, j'ai mélangé du persil haché, de l'ail, un peu de pecorino. J'ai rajouté cette fois-ci encore, Joe, une épice. J'attends à la dire ou vous allez la retrouver.
1: Ah, vous avez été tellement fort hier, Joe.
4: Hier, il en a trouvé deux.
1: Ah, oui.
4: On met un œuf, du zeste de citron, on mélange bien et puis on fait des croquettes.
1: Avec vous le faites à la main, en fait, il n'y a pas de
4: bien
1: moule.
4: Bien sûr, non. Simple, vous voyez, c'est irrégulier. Moi, j'aime bien la cuisine de tous les jours, au quotidien.
1: Maison,
4: Je ne suis pas chef. Donc, un peu d'échapelure. Et après, je ne fais pas frire. En fait, je fais rissoler dans un peu d'huile d'olive.
1: Ah, vous ne faites pas frire. Ah oui, c'est
4: non, c'est pas plongé dans la friture. Donc, ça doit rester quand même. Parce que déjà, le pain, ça reste quand même des croquettes à base de pain. Mais c'est une bonne moyenne, vous voyez, avec très peu, très simple. On peut réaliser quelque chose qui peut plaire à tout le monde. Après, il faut l'accompagner avec une bonne sauce tomate. Et là, moi, j'ai fait un pesto maison. Un pesto maison, justement, avec ce que j'avais. Il y a du persil, il y a du basilic. Je n'ai pas mis d'ail parce que je l'avais mis déjà dans les croquettes.
1: Oui.
4: Il y a du pecorino de nouveau. J'ai pas mis des pignons de pain. Ils sont très très chers en ce moment. J'ai mis des amandes.
1: C'est pas tout le temps cher, les pignons de pain.
4: C'est tout le temps, mais en ce moment, ça a vraiment augmenté le prix. C'est peut-être à cause, je sais pas, pourtant, de la chaleur, mais je sais pas. Donc, j'ai mis des amandes, huile d'olive mixée.
1: Ça, c'est dans le pesto. Le pesto, la base du pesto, c'est basilic. Alors, pecorino, parmesan, c'est ça la base du pesto?
4: Le pesto, c'est basilic, pignons de pain.
1: Pignons de pain.
4: Ail.
1: D'accord.
4: Parmesan, huile d'olive.
1: D'accord, le principe tout simple.
4: Donc, c'est tout simple.
1: Et alors, la croquette. Donc, vous avez dit que vous avez mis. Moi, j'ai l'impression qu'il y a de la moutarde, mais pas du tout.
4: Non.
0: Non, j'ai pas trouvé.
1: Vous n'avez pas trouvé.
4: Noix de muscade.
0: De noix de muscade.
4: On la sent
0: maintenant que je vais. Maintenant, je la sens.
4: Je m'amuse en ce moment avec les. En général, je ne suis pas dans ma cuisine, en tout cas, l'épice n'a pas. Une part principale comme un ingrédient, mais en ce moment, j'aime bien les utiliser, surtout en été.
1: La noix de muscade?
4: Noix de muscade. Ah, hier, j'avais mis dans le gazpacho.
1: Oui, c'est vrai.
4: On avait du curcuma et du gingembre. Et là, aujourd'hui, de la noix de muscade.
1: Voilà. Donc là, c'est une recette à base de pain. Vous avez quelques autres recettes aussi, Luana? On peut utiliser le pain de manière tellement différente.
4: Oui, moi, quand on a du pain qui reste, on peut faire du pain perdu. Alors, sucré, on le connaît, mais on peut faire aussi du pain perdu salé. Donc, on le passe dans l'œuf, dans le lait, dans du lait. On le fait, on peut revenir dans un peu de beurre. Et puis, moi, par-dessus, je rajoute des champignons de Paris coupés en fines lamelles, un peu de comté, et on le passe vraiment très vite fait au four. C'est une tartine chaude, tiède, délicieuse. On peut faire aussi des autres tartines avec des crevettes poêlées, mayonnaise maison très citronnée et du fenouil cru. crou. Ah, je ne sais pas, il fait du cru.
0: Coupé en petits...
4: Non, en lamelles. Fine lamelle à la mandoline, attention à la mandoline. Il est cru avec les crevettes, ça s'émalie très très bien. Puis il y a les courgettes aussi, j'adore les courgettes coupées en ruban. On le met avec, pareil, de l'huile d'olive, de la menthe. Là, on rajoute un peu de ricotta, par exemple. Oui. C'est super bon.
1: Et ça, vous, faites, vous mettez
4: non,
1: au...
4: Non, ça, c'est frais.
1: Ça, c'est frais, voilà, d'accord.
4: Ça, c'est pour faire un pain qui est resté. Oui. On en fait des tartines. Autrement, on l'utilise, comme on disait avec Apollonia tout à l'heure. On l'utilise, on fait de la chapelure. Mmh. La chapelure, on peut donner, mettre des herbes. Mais moi, j'aime aussi faire des crumbles salés. Oui. C'est-à-dire à partir de pain.
1: Et pas à partir de parmesan, alors, et de
4: alors,
1: farine.
4: Pas à partir... Le crumble, normalement, c'est du beurre, de la farine, et puis on rajoute...
1: Du sucre, du parmesan, si c'est salé ou sucré. Quoi.
4: Voilà, on rajoute ça. Moi, je mixe le pain avec du parmesan, des noisettes, des herbes et un peu d'huile d'olive. On met ça sur des légumes des saisons en ce moment, ou même un poisson blanc. On passe tout ça au four. C'est super bon. C'est vraiment, ça donne un côté, une croûte vraiment très, très, juste très, très bonne, un goût
1: avec
4: formidable.
1: Avec un petit peu d'herbe, en plus un petit peu de fraîcheur. Là, c'est parce que vous parliez de poisson, vous avez présenté vos croquettes avec leur pesto, avec des citrons.
4: Oui, c'est vrai qu'on peut rajouter.
1: C'est vrai qu'on ne l'a pas mis, vous voulez...
0: Mais c'est déjà un peu citronné.
4: L'intérieur, il y a un peu de citron, surtout bio quand vous prenez les zestes. Hein.
1: Ah oui, c'est ça, pour qu'il n'y ait pas de pesticides.
4: C'est très important.
1: C'est quand même le meilleur, et des zestes. Parce que c'est vrai qu'on associe le citron. Au début, je me suis posé la question en me disant c'était croquette, vous avez dit lardon, mais ça aurait pu être du poisson aussi à l'intérieur.
4: Ça aurait pu être, oui. Normalement, on fait des croquettes. Surtout en Espagne, des poissons, les acras et tout ça. Mais vous savez, il y a aussi des recettes qu'on peut faire avec le pain qui sont sucrées.
1: Ah bon ?
4: Par exemple, quand j'ai du pain, voilà. Non, mais on peut le couper un petit dé, comme si on faisait des croutons. Et en ce moment, il y a des super pêches, des super abricots qu'on peut faire revenir dans un petit peu de beurre avec une tige de romarin. Oui. Et un peu des cassonades. Et à ces moments-là, on met le pain un peu en croûteau comme ça. Ça donne un côté croustillant. Le jus des fruits va imbiber le pain. Et ça fait un dessert. Vous rajoutez juste une crème fouettée ou alors une glace, pourquoi pas. Et c'est un super dessert qui va très vite.
0: Moi, ma grand-mère, elle mettait des croûtons de pain dans la salade de fruits. Elle faisait des croûtons de pain croustillants, qu'elle sucrait un peu, et alors ensuite elle les mettait dans la salade de fruits, et c'était hyper bon.
1: Ouais, oui, comme c'est tout simple.
4: Ouais.
1: Donc le pain.
4: Avec peu, on peut beaucoup faire.
1: C'est ça. Le pain sous toutes ses formes, dans tous les goûts, sucré, salé. Merci beaucoup, Loana Belmondo.
4: Merci.
0: Sucrée soirée.
1: Merci, Jérôme.
0: Avec plaisir.
1: On se retrouve demain.
0: Bien entendu.
1: Sébastien Bordenave également. Le club de l'été revient à partir de 10h. On sera en direct avec notre invité Ilyes Jadel pour parler cinéma, et je passe le micro à Charles Lhuillier, à qui je vais donc, vous savez, Charles, je ne sais pas si vous avez eu bonjour d'abord.
5: Dites-moi
1: vous
5: tout.
1: Vous avez vu, on a plein de croquettes, on peut vous en emmener quelques-unes.
5: Ah, j'aimerais, je veux être livré pendant mon émission Blin Roche, s'il vous plaît. Hein.
3: On dit je voudrais.
5: Oui, je voudrais, pardon. C'est qui, c'est Sébastien Bordenave, c'est ça que j'entends?
1: Non, mais c'est toujours le
5: très taquin, lui, toujours.
1: Le trouble fait. Je vous souhaite une bonne émission et une très belle journée.
5: À demain, Blin, merci beaucoup.
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5: Bienvenue sur Europe 1, il est 13h.
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5: Bonjour à tous et merci de passer cette mi-journée en notre compagnie. Une heure d'information, de débat, de décryptage. Bon appétit d'ailleurs si vous passez à table. Notez que durant cette émission, j'aurai le plaisir d'avoir sur le plateau Michel Fayade et Thomas Bonnet, mes deux débatteurs du jour. On commence avec votre journal de la mi-journée. Des températures proches des 35 degrés, des sols très arides. Nouvelle journée à haut risque dans le Var. Les 800 pompiers engagés démarrent donc une course contre la montre avant le retour du vent prévu demain. Et victime collatérale de ces nombreux épisodes depuis le début de saison, les viticulteurs, la fumée peut-elle contaminer les raisins, détruire toute une vendange? En tout cas, c'est la crainte sur place, nous l'entendrons. C'est un très gros poisson, un très gros poisson qui a été appréhendé ces derniers jours en Algérie. Il a 36 ans, était considéré comme l'un des derniers cerveaux de la DZ Mafia. Mehdi Laribi, c'est son nom, est désormais sous contrôle judiciaire. Alors cette arrestation peut-elle sonner le glas de cette organisation et de ses nombreuses ramifications partout en France? Décryptage dans cette édition, puis nous en discuterons aussi avec Bruno Bartozzetti du syndicat Unité Police. Ce sera l'invité d'Europe 1 juste après ce journal. Dans l'actualité également, toujours aucune nouvelle de cette femme emportée par une coulée de boue hier en Haute-Savoie. Les recherches ont repu depuis 9h ce matin, sans succès pour l'instant cette mi-journée. C'est un projet pharaonique à 50 millions d'euros, un pavillon à l'entrée de l'Assemblée nationale, sauf que son coût justement provoque la polémique. Une pétition a donc été lancée, elle compte presque 70 000 signataires à l'heure qu'il est. La tendance météo, bonjour Marie-Line Hérault, comment
11: Charles,
5: allez-vous?
11: Bonjour Charles, très bien et vous?
5: Bon, oui, très très bien, malgré un ciel plutôt nuageux aujourd'hui.
11: Ah oui Charles, on voit même des orages avec encore 7 départements en vigilance jaune aux orages. Tout le détail après le journal.
5: Les jours se suivent et se ressemblent dans le Var. Les 800 pompiers mobilisés se préparent à une nouvelle journée à très haut risque sur le front des incendies. 1850 hectares brûlés, pour rappel, et des températures qui pourraient frôler les 35 degrés aujourd'hui, sans compter la présence du Mistral qui ne va rien arranger pour la journée de demain. Par ailleurs, et sur un plan plus judiciaire, notez que la piste criminelle est sérieusement envisagée concernant la violente reprise de vendredi, secteur du Gros Bessillon, c'est ce qu'a déclaré hier le parquet de Draguignan. Inquiétude aussi dans la Drôme, 240 hectares brûlés, la nuit a été fraîche et calme, mais les pompiers restent, Noémie Loisel, fortement mobilisés.
12: Oui, même si la nuit a été fraîche et humide, une inversion du vent est attendue dans la journée, ce qui pourrait favoriser de nouvelles reprises du feu. Les pompiers redoutent en particulier une progression en direction de Saint-Dizier-en-Diois, une commune d'une cinquantaine d'habitants. Autre difficulté, la zone est escarpée et difficile d'accès. Des travaux de création de pistes doivent se poursuivre pour permettre justement aux secours de se rapprocher du feu. Plusieurs points chauds ont également été repérés grâce à des survols de drones. C'est sur ces zones que les sapeurs-pompiers vont se concentrer en priorité. Par ailleurs, deux sapeurs-pompiers ont été blessés dans la nuit et transportés à l'hôpital de Die après que leur camion-citerne s'est renversé en contrebas d'une piste.
5: Merci Noémie Loisel en direct de la Drôme. Et puis dans le Var, on en parlait juste avant, de nombreux domaines viticoles ont été touchés. C'est la conséquence directe de ces incendies. Exploitation détruite et fumée nocive donc pour les raisins. C'est donc toute une production qui est en danger, Marius Druard.

0: dans les gustations, qui vont repérer s'il y a une anomalie gustative dans ces jus extraits des raisins.
1: Mais Patricia Ortelli rassure les consommateurs, le vin ne présentera aucun risque. Selon elle, seul un goût particulier qui pourrait même s'avérer être une bonne surprise pour la cuvée 2026.
0: C'est une odeur désagréable, mais non toxique. Donc pas le risque de dégradation de la qualité des vins, ou très peu. Finalement, peut-être qu'on aura un résultat et un millésime qui sera malgré tout un grand millésime.
1: Sur ce vignoble, les premières vendanges sont prévues pour la fin du mois d'août.
2: Merci Marius Druard. Par ailleurs, notez qu'en Gironde, cette fois-ci, le pire est bien surpassé. 582 pompiers restent toutefois mobilisés pour prévenir les éventuelles reprises lors de cette journée. On l'a dit, à haut risque, de nombreuses vigilances un peu partout. Point complet avec Marie-Lyne Hérault, avec la météo donc à la fin de cette édition. C'est incontestablement une très grosse prise. L'un des hommes les plus recherchés de France, on l'a appris ce matin, a été interpellé à la fin du mois de juillet. Mehdi Laribi, c'est son nom, est l'un des fondateurs de la DZ Mafia, organisation donc considérée comme tentaculaire qui contrôle des centaines de points de deal dans le sud de la France. Mehdi Laribi est considéré comme son cerveau. Plusieurs de ses bras droits avaient déjà été arrêtés. C'était l'un des derniers au tableau de chasse. Problème, il est désormais sous contrôle judiciaire, certes, mais libre en Algérie, Jean-Baptiste Marty.
3: Oui, une arrestation il y a de ça quelques jours, selon une source proche du dossier. Le narcotrafiquant a été présenté à la justice algérienne, justice qui a toutefois décidé de ne pas le placer en détention provisoire. Il se trouve donc actuellement en liberté, sous contrôle judiciaire. Alors cela faisait plusieurs années que le narcotrafiquant de 36 ans était activement recherché. Mehdi Laribi faisait d'ailleurs l'objet d'un mandat d'arrêt international délivré par la justice française. Plusieurs services de renseignement soupçonnaient l'homme de se cacher en Algérie, mais les relations diplomatiques tendues entre Paris et Alger ne permettaient pas jusqu'alors de coopérer pleinement pour le retrouver. C'est finalement un apaisement des tensions depuis mai dernier qui a donc joué dans cette arrestation. Reste désormais à savoir si l'Algérie acceptera de l'extrader, lui qui possède la nationalité algérienne. En principe, Alger n'extrade pas ses ressortissants. Alors, cette arrestation s'inscrit dans une opération de grande ampleur contre la DZ Mafia, l'opération Octopus menée par la police française. On le rappelle, en mars dernier, 42 narcotrafiquants avaient été interpellés en France.
2: Alors, cela sonne-t-il le glas de la DZ Mafia? Ou bien, au contraire, faut-il craindre que Mehdi Laribi continue ses activités à distance en Algérie, car il est en liberté? Bruno Bartozzetti du syndicat de police Unité sera l'invité d'Europe 1 juste après cette édition.
4: Et la femme emportée par une coulée de boue en Haute-Savoie est toujours portée disparue en cette mi-journée.
2: Oui, une impressionnante coulée de boue après un orage hier. La rivière qui traverse le cirque du fer à cheval, le Griffe, est brusquement sortie de son lit dans un site très prisé des touristes. C'est à ce moment-là que ce probable drame a eu lieu. 170 randonneurs se sont alors réfugiés dans le restaurant communal du fer à cheval. Comme l'explique la gérante Christelle Hérault, elle répond à Laura Legout.
5: Toute personne qui arrivait, je les ai recueillis dans le restaurant du fer à cheval. Les personnes qui étaient au bout du monde, l'hélico a été les chercher. On leur a donné à manger, à boire, parce qu'ils pouvaient pas reprendre leur voiture, comme la route était barrée. On a juste vu les cascades qui étaient énormes, qui étaient remplies de terre, de cailloux. C'est surtout le bruit du gifre qui a été impressionnant. Les gens, quand ils sont arrivés, moi je leur ai expliqué, moi je suis du pays, donc je sais comment ça se passe. C'est pas la première fois que ça arrive, donc je leur ai tous expliqué quand ils passaient la porte que ils ne pourront pas repartir d'aussi vite. On est coincé pour au moins 2 heures de temps. Et après, les pompiers sont revenus en disant « c'est bon, on va pouvoir vous évacuer ». Donc ils sont tous repartis, ils nous ont tous remerciés et puis voilà.
2: Et les recherches ont repris aux alentours de 9h avec l'appui de drones et de plongeurs.
4: Et c'est un projet à plus de 50 millions d'euros qui fait polémique.
2: Oui, un pavillon à l'entrée de l'Assemblée nationale, bâtiment ultramoderne de 4000 mètres carrés, à l'état de projet, vous l'avez compris en ce moment. C'est justement en raison de son coût que le projet a d'abord été suspendu, puis relancé mi-juillet. La levée de bouclier est telle qu'une pétition a été lancée. Elle continue de grossir d'heure en heure depuis ce matin, quasiment 70 000 signataires. Initiative de l'association Sites et Monuments et de son président Julien Lacaze. En plus de la somme qui sera engagée, il y a selon lui une atteinte patrimoniale.
6: Un pavillon d'accueil qui est un pavillon historique qui a été construit en 1888 à la suite de tentatives d'assassinat du député Jules Ferry et qui doit être, donc il y a un pavillon parfaitement intégré, en pierre de taille, de très belle facture, donc il doit être complètement détruit pour être remplacé par un

0: bâtiment entièrement en verre, en forme de silos. On a comme des silos en fait juxtaposés, et tout cela à quelques mètres en fait de la fameuse colonnade que tout le monde connaît, sur une perspective qui est l'une des plus fameuses de Paris, et donc qui vient déséquilibrer toute cette composition qui est d'ailleurs inscrite au patrimoine mondial.
1: Julien Lacasse qui répondait ce matin à Jacques Serret. Parmi les signataires de la pétition dont on vous parlait, on retrouve des personnalités comme Ségolène Royal ou Joe Star. Nous en parlerons en fin d'émission avec Michel Fayad et Thomas Bonnet, mais deux débatteurs, Michel Fayad, Thomas Bonnet, qui seront déjà donc en studio dès le début donc de cette partie débat. On passe à la bourse. La Bourse de Paris a enregistré aujourd'hui un nouveau record historique en séance, porté par l'espoir d'une désescalade au Moyen-Orient, la baisse des prix du pétrole et des perspectives d'inflation plus favorables. Le CAC 40 a donc touché un nouveau sommet à 8693 points, battant celui de la veille. On passe à la météo, Marilyn Hérault. Rebonjour Marilyn.
2: Rebonjour Charles.
1: Commençons tout de même, parce que c'est le cœur du sujet, par quelques points de vigilance.
2: Alors d'abord les vigilances orages, en couleur jaune aujourd'hui dans 7 départements. L'Ariège, les Pyrénées-Orientales, les Alpes de Haute-Provence, les Alpes-Maritimes, la Savoie et la Corse. Il y a encore aussi des vigilances aux feux de forêt dans 8 départements en orange, l'Eure et l'Essonne. Et ensuite sont les départements qui vont des Pyrénées-Orientales jusqu'au Var. Et demain, entre guillemets, il n'y aura plus que 9 départements en vigilance feu de forêt orange. Et la vigilance canicule aussi qui continue dans 10 départements, le Rhône, l'Isère, l'Ardèche, la Drôme, le Gard, le Vaucluse, le Var, les Alpes-Maritimes et les deux Corses. Alors ce matin, on a vu beaucoup de nuages sur le territoire, et cet après-midi,
1: à Paris notamment.
2: Oui, le ciel reste souvent couvert sur la majorité des régions. Il y a les éclaircies qui se maintiennent dans le sud-ouest, en Normandie et sur la pointe bretonne, tandis que la vallée du Rhône et les côtes méditerranéennes bénéficient d'un soleil plus généreux. Sur les massifs du sud, des averses orageuses se développent donc et peuvent s'accompagner de grêle, donc attention, notamment vers Gap et Bourg-Saint-Maurice, et attention au vent aussi, d'ouest à sud-ouest, bien sensible, avec des pointes de 40 km/h dans les terres et jusqu'à 60 km/h sur les côtes de la Manche. Pour les températures, aujourd'hui, les maximales, on a 21 à Cherbourg, 22 à Brest, 23 à Lorient, 25 à Biarritz, 26 à Nantes, 27 à Beauvais, on monte à 28 à Paris, 29 à Toulouse, votre ville de cœur, Charles, il y a 30 à Troyes aussi, 31 à Nice, 32 à Bastia, 34 à Gap, 35 à Montpellier, 36 à Manosque, 37 quand même à Aubenas, à Nîmes, à Avignon, et 38 hein, à Marseille et à Ganges en Isère.
1: Merci Marilyn Hérault, vous m'accompagnerez tout au long de cette émission. J'aurai plaisir à animer avec vous cette tranche d'information jusqu'à 14h, parce que l'actualité est très dense. Hein. Je le rappelle, c'est un très gros poisson qui a été arrêté ces derniers jours en Algérie. Mehdi Laribi, l'un des fondateurs de la DZ Mafia, l'un des cerveaux de cette organisation, l'un des derniers aussi encore en liberté. Alors, est-ce l'estocade finale portée à cette DZ Mafia? Bruno Bartosetti, secrétaire national de la zone sud du syndicat Unité Police, sera avec nous dans une poignée de secondes. A tout de suite.
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2: Bienvenue sur Europe 1, il est 13h14 précisément, info actualité et décryptage, c'est avec Charles Huillier jusqu'à 14h, Europe 1 Info, avec ses débatteurs. Aujourd'hui, autour de la table, nous avons le plaisir d'accueillir Thomas Bonnet, journaliste politique à CNews, et Michel Fayad, analyste politique et géopolitique.
1: Michel Fayad, bonjour, comment allez-vous, mon
8: bonjour,
1: cher Michel?
8: Ça va et vous?
1: Ça va très très bien, vous êtes accompagné de Thomas Bonnet, avec qui j'ai participé il y a deux mois à un tournoi, c'est la première fois que je vous revois. Mais donc oui, je vous salue, c'est vrai qu'on a fait un tournoi de la presse,
2: la
1: tournoi de football.
9: Les courbatures se sont estompées depuis,
1: ça
9: mais
1: va.
9: Les souvenirs
1: avez,
9: sont restés.
1: Vous avez toujours les coups de soleil par contre.
9: Je vous retourne le compliment.
2: Merci beaucoup. Donc, on va vous laisser.
1: Bon, alors, je redeviens sérieux, messieurs, parce que j'aimerais que nous accueillions Bruno Bartozzetti, secrétaire national de la zone sud du syndicat Unité Police. Bonjour Bruno Bartozzetti.
10: Bonjour, merci de m'avoir invité.
1: Mais je vous en prie, c'est un plaisir parce que vous nous serez d'un grand apport hein, par rapport à ce qu'il s'est passé concernant Mehdi Laribi, surnommé Tic, hein, l'un des fondateurs de cette DZ Mafia, arrêté fin juillet, je le rappelle, en Algérie, considéré comme la tête de pont de cette organisation. Alors, il est sous contrôle judiciaire, Mehdi Laribi, mais libre, car pas incarcéré. Bruno Bartozzetti, on est en droit de se demander si l'Algérie joue vraiment le jeu, et ça je vais poser la question à Michel Fayad, et puis surtout si Bruno Bartozzetti, ce gros poisson, risque de continuer ses affaires à distance, si j'ose dire. Quelle est votre analyse de la situation, Bruno Bartozzetti?
10: Oui, alors, mon regard est le suivant, c'est que, bien évidemment, on fait mal à la DZ Mafia, on fait mal à une des têtes, en tout cas, un des fondateurs de la DZ Mafia, mais est-ce que l'Algérie va extrader cet individu? Ça, c'est encore une autre question. Il est sous contrôle judiciaire, il risque d'être condamné en Algérie, peut-être purger sa peine en Algérie, mais parallèlement, il peut aussi s'échapper de l'Algérie, mais pour aller où? Je crois qu'il est un petit peu maintenant isolé au sein de la DZ Mafia. Voilà, il y a, vous savez, la nature a horreur du vide. C'est la loi du sport. On remplace certaines têtes, et je crois que celui-ci, peut-être déjà du passé pour la DZ Mafia.
1: Alors, Mehdi Laribi, surnommé Tic, hein, on l'a dit, était et est toujours, hein, parce que il est toujours l'un des cerveaux de la DZ Mafia. Quel est, alors, il a 36 ans. Quel est son profil, Bruno Bartozzetti?
10: Alors, son profil, c'est surtout quelqu'un qui est recherché, alors pour du blanchiment d'argent, indirectement, mais il fait partie bien sûr des commanditaires lorsqu'il y a des règlements de compte, lorsqu'il y a des barbecues, comme on appelle également. Donc il fait partie quand même des grosses têtes, donc il y a beaucoup de chefs d'accusation contre lui, et son profil de 36 ans, c'est quelqu'un qui est connu pour être ultra violent, comme d'ailleurs la plupart des têtes de ce réseau. Voilà toutes les bonnes raisons qui font qu'on a envie de l'interpeller et de le voir aussi répondre de ces accusations en France. Et c'est là où j'appuie encore une deuxième fois. C'est malheureusement, le chemin va être encore long, et c'est pas sûr qu'on le voit s'exprimer devant un juge dans notre territoire.
1: Alors effectivement, Bruno Bartozzetti, je vais tout de suite passer la parole à Michel Fayad, parce que on connaît les relations très fraîches hein, entre, et le mot est faible, entre la France et l'Algérie. Est-il possible, Michel Fayad, que vu nos relations diplomatiques, l'Algérie joue l'obstruction, et que cet homme, donc Mehdi Laribi, devienne une sorte d'arme diplomatique vis-à-vis de nos deux pays? Est-ce que ça c'est possible? Est-ce que ça risque de prendre du temps? Parce que l'Algérie n'a pas l'habitude d'extrader ses ressortissants. Et je rappelle que Mehdi Laribi a la double nationalité.
8: C'est ça, elle ne l'a jamais fait en tout cas. Elle n'a jamais extradé des ressortissants algériens vers la France, pas à ma connaissance en tout cas. Et puis il y a une autre chose qu'il faut dire, c'est que Tic, en réalité, était donc le dernier fondateur de la DZ Mafia qui était en liberté, les autres étant en France et déjà emprisonnés. Mais ça faisait quand même quelques années qui n'était plus réellement, même s'il était, il est toujours dans la DZ Mafia, c'est plus lui qui est le vrai décideur. Et donc, c'est plus une annonce et de la com de la part des uns et des autres, comme quoi on a mis la main sur Tic alors qu'il fait des vidéos.
1: Vous allez jusqu'à dire que c'est un non-événement ce qui s'est passé fin juillet en Algérie. Vous ne dites pas ça, Michel Fayad.
8: Non, d'un point de vue, comment dire, de l'image, c'est bien. Et c'est quand même un criminel, c'est bien de l'arrêter, il n'y a pas de problème. Mais il n'est même pas arrêté, il est sous surveillance.
1: Sous contrôle judiciaire, effectivement.
8: Voilà, et en fait, ce qu'il faut également dire, c'est que déjà, il a été défendu par Dupond-Moretti en France. Il a échappé, il a quitté la France pour s'enfuir en Algérie. Et depuis son départ en Algérie, s'est passé quelque chose sur le terrain en France. C'est à ce moment-là qu'on a vu, si vous vous souvenez, l'attaque coordonnée des prisons en France sur 24 heures. En même moment, toutes les prisons en France ont été attaquées. Et moi, j'avais interrogé quelqu'un dans les renseignements, très élevé, qui m'avait dit « ça ne peut être l'œuvre que de renseignements ». Je lui ai dit « mais donc, qu'est-ce que ça veut dire ?» Il m'a dit « étant donné que ce n'est pas nous, ça ne peut être que les Algériens, les renseignements algériens ». Ce qui veut dire aussi, c'est que petit à petit, et c'est le travail normal de services de renseignement dans un pays, les services de renseignement algériens ont infiltré la DZ Mafia, et je crois qu'aujourd'hui, la décision n'est plus du tout entre les mains de TIC, même s'il fait toujours partie de la DZ. Je pense qu'aujourd'hui, la DZ est vraiment sous contrôle des services de renseignement algériens. C'est eux qui ont la main, c'est eux qui font la pluie et le beau temps, et c'est eux qui ont le levier contre la France.
1: Bruno Bartocchetti, et je passe la parole dans un instant à Thomas Bonnet. Bruno Bartocchetti, alors, est-ce que, parce que vous êtes basé dans le sud de la France, on le sait que la DZ Mafia opère dans le sud de la France et vous connaissez ce territoire mieux que personne, Bruno Bartocchetti. Est-ce que la DZ Mafia peut survivre à cette neutralisation, je vais le dire comme ça, de Mehdi Larribi, Bruno Bartocchetti?
10: La DZ Mafia est toujours en vie. Ça, c'est incontournable, même si on parle de la DZ nouvelle génération, elle est toujours en vie. Donc, il y a quand même ces liens qu'il peut y avoir avec cette DZ nouvelle génération et la DZ Mafia actuelle. Vous savez, j'ai envie de faire une comparaison, si vous le permettez, avec deux situations. Celle de l'Italie et celle du Mexique. Le Mexique, quand on coupe des têtes, on va dire, des têtes de réseau, eh bien, le réseau continue à survivre. Et il y a des lieutenants, il y en a qui sont en attente, il y en a qui sont très ambitieux, il y en a qui sont prêts à prendre la place de ceux qui sont aujourd'hui incarcérés. C'est la structure qu'on doit faire retomber, comme en Italie. C'est-à-dire qu'on doit faire retomber les petites mains, les lieutenants,
1: on n'en a pas fini avec la DZ Mafia, effectivement, c'est ce qu'on comprend.
10: Je ne crois pas.
1: Bruno Bartocchetti. Alors,
10: je ne crois pas.
1: Bon, votre domaine, Bruno Bartocchetti, c'est la police, mais vous êtes un fin connaisseur également de la pénitentiaire. Mehdi Larribi, TIC, donc, va sûrement et sans nul doute aller dans l'une des trois structures spécialisées en France, c'est-à-dire Vendin-le-Vieil, Condé-sur-Sarthe, ou bien nouvellement Réau. Il aura sans doute le statut de DPS, détenu particulièrement surveillé. C'est un statut réservé aux individus extrêmement dangereux. Faudra-t-il, Bruno Bartocchetti, le surveiller comme le lait sur le feu, parce qu'il est capable à tout moment de nous faire une Mohamed Amra ou une Redouane Faïd, hein. C'est tout à fait le genre, Bruno Bartocchetti. Est-ce qu'on est dans ce profil?
10: On ne doit pas sous-estimer, bien sûr, toutes les possibilités qui vont s'offrir à lui. Il est plutôt isolé, comme je disais, au sein de la DZ Mafia, et comme ça a été dit, mais il a encore des proches. Tout va être apprécié, mais ça m'est difficile de répondre à votre question, mais en tout cas, c'est sûr qu'il ne doit pas être surveillé comme n'importe quel détenu. Il doit avoir une haute surveillance dans un milieu pénitentiaire, parce que c'est pas possible autrement. On a quand même affaire à un individu dangereux et capable de tout.
1: Bruno Bartocchetti, Thomas Bonnet souhaite vous interpeller.
9: Oui, la question qu'on se pose aussi, Bruno Bartocchetti, c'est de savoir si les relations entre la France et l'Algérie ont aussi été améliorées, réchauffées grâce à la visite de Gérald Darmanin. Et est-ce que ça augure une meilleure coopération sur le volet sécuritaire à l'avenir? Est-ce que ça, c'est nature à vous rendre optimiste?
10: Un optimisme mesuré, mais en tout cas, on était tombé tellement bas qu'effectivement, le fait que M. Darmanin aille en Algérie et arrive à ouvrir quelques portes pour pouvoir négocier, c'est quand même toujours intéressant. Mais enfin, il y a encore beaucoup de chemin à faire. Ça restera très très compliqué. Et puis les réponses, elles sont toujours très politiques. M. Darmanin, il veut faire vite là maintenant. Hein. Le calendrier, il est important pour lui. Il va faire vite. Mais j'insiste, nous policiers, c'est très bien d'aller vite, de pouvoir justement avec l'Algérie peut-être renouer des négociations. Parce que je parle de négociations. Hein. Il faut pas se voiler la face. Ce sont des négociations. Si l'Algérie a intérêt à garder un ressortissant sur leur territoire, eh bien ils le feront, que M. Darmanin aille en Algérie ou pas, pour des raisons parfois économiques et politiques. Donc j'ai envie de dire oui, je regarde le verre à moitié plein, mais il y a encore beaucoup de chemin pour que on avance justement avec l'Algérie sur sur des sujets comme la DZ Mafia.
1: Thomas Bonnet, Michel Fayad, on parlait justement des futures conditions de détention en France, si bien sûr, Mehdi Laribi est extradé en France, mais lorsqu'il sera en prison, le gros danger, c'est qu'il pourra continuer peut-être ses affaires, d'où l'intérêt, Thomas Bonnet, de le placer dans une des trois structures de haute criminalité dont nous disposons en France. Voilà, hein, parce que sinon, ça va continuer.
9: C'est la grande différence par rapport à l'époque où il était incarcéré en France. Et d'ailleurs, dans ce dossier, on peut se féliciter, bien sûr, de son arrestation aujourd'hui. On peut aussi s'interroger sur le parcours de cet individu. C'est-à-dire que très jeune, déjà, il avait un nombre de méfaits considérables à son actif.
1: Apparemment, il était acteur au début de sa vie.
9: Et donc, il a été condamné... dans un premier temps à une peine assez lourde de prison, qui a été ramenée en appel à 10 ans. Or, il n'en a effectué que 6. Et à la suite de ces 6 ans, en 2021, donc, il part en Algérie. Bon, ça nous interroge aussi sur notre naïveté. On espère que c'est du... On parle au passé, mais la naïveté de notre système judiciaire, de notre système répressif, contre ces individus particulièrement dangereux, dont en fait, on voit qu'on n'avait pas pris la mesure de leur influence néfaste, y compris lorsqu'ils se trouvent à l'étranger. Donc espérons qu'on a tiré les leçons de cette période-là et que s'il était extradé en France, ce que l'on souhaite tous, il puisse être enfermé durablement et évidemment dans des conditions de sécurité renforcées.
1: Bon, Bruno Bartocchetti, alors comment vous voyez la suite des événements? Parce qu'on l'a dit et répété depuis le début de cette émission, la DZ Mafia va survivre, hein, c'est ce que vous nous avez dit, Bruno Bartocchetti. La DZ Mafia nouvelle génération, j'aimerais qu'on en parle, parce que elle aussi tisse sa toile. Est-ce que cette DZ Mafia nouvelle génération est en quelque sorte un mouvement de dissidence, j'entends, par rapport à la DZ ancienne génération, Bruno Bartocchetti? Quel est votre regard là-dessus?
10: Voilà, alors on peut pas regarder la DZ Mafia et la DZ Mafia nouvelle génération comme peut-être une totale scission. J'ai envie de prendre la métaphore suivante et sans donner le d'appellation précise à tous ces centres commerciaux, à toutes ces enseignes qui ont des franchises un petit peu à droite à gauche, parce que la DZ Mafia ne peut pas finalement avoir une hiérarchie et un contrôle des petites villes, des petites circonscriptions. Il y a des accords directs et indirects, et puis il y en a certains qui ont envie de s'émanciper. Alors ils se disent, je suis de la DZ, mais DZ nouvelle génération, je veux m'éloigner de la DZ. Donc il y a des petites scissions, des petites franchises. Vous savez, c'est très nouveau tout ceci, mais il y aura toujours, et puis il y a exactement. Et donc vous avez aussi, c'est important pour certains, c'est de mettre sur la carte de visite, je suis DZ. Voilà, parce que ça choque, ça marque les esprits. Et donc c'est pour cette raison que c'est difficile dans ce flou de faire la part des choses. En tout cas, si vous le permettez, en deux mots, il y a les interpellations, les incarcérations, c'est très important. Mais là où on est, tout à l'heure j'ai entendu le mot naïf, c'est vrai. La France a fait preuve de naïveté, mais elle doit aussi aujourd'hui faire preuve d'audace en matière de saisie. Lorsqu'on a un individu, peu importe son grade, on va dire entre guillemets, dans un gang, eh bien immédiatement on doit saisir ses biens. Voilà. Vous avez les GIR, les groupes interministériels de recherche qui doivent être renforcés pour travailler avec les gendarmes, avec le fisc, avec les douanes. On doit aller plus loin dans ce domaine.
1: Merci Bruno Bartocchetti. Vous restez avec nous quelques minutes encore. Je rappelle que vous êtes en charge de la zone sud pour le syndicat Unité Police. On va se quitter quelques secondes et puis dans une seconde partie d'émission Incessamment sous peu, nous parlerons de cette marque encore peu connue du grand public, mais qui fait désormais l'objet d'un signalement auprès des autorités françaises. C'est une information Europe 1. Le CRIF a adressé un courrier au ministère de l'Intérieur et à la justice, donc, afin d'alerter sur les activités de Seton. Seton, 7 et 10, Ten, 7 octobre. Une marque que de plus en plus d'adeptes peuvent porter. Voilà, et donc on se posera la question, qui est dessous cette marque, ce que ça signifie également, et nous allons reparler évidemment de Mehdi Laribi. À tout de suite sur Europe 1.
2: 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À tout de suite, il est 13h28 sur Europe 1.
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1: Un bref rappel de l'actualité à 13h30. Des températures proches des 35 degrés, des sols très arides. Nouvelle journée à haut risque dans le Var. Les 800 pompiers engagés démarrent une course contre la montre avant le retour du vent prévu demain. Et puis notez que dans la Drôme, incendie sous très haute surveillance malgré une nuit humide et fraîche. Mais tout de même, 240 hectares ont brûlé à ce jour. C'est un très gros poisson qui a été appréhendé ces derniers jours en Algérie. Il a 36 ans, était considéré comme l'un des derniers cerveaux de la DZ Mafia. Mehdi Laribi, surnommé Tic, est désormais sous contrôle judiciaire, mais libre. Alors cette arrestation peut-elle sonner le glas de cette organisation criminelle et donc de ses nombreuses ramifications en France? On continue d'en parler dans cette partie débat d'Europe 1 qui arrive donc dans quelques secondes. Dans l'actualité également, toujours aucune nouvelle de cette femme emportée par une coulée de boue hier en Haute-Savoie. Les recherches ont repris depuis 9h ce matin sans succès pour l'instant à 13h31. Et puis c'est un projet pharaonique à 50 millions d'euros, un pavillon à l'entrée de l'Assemblée nationale. Sauf que ce coût justement provoque la polémique. Une pétition a donc été lancée. Elle compte presque 70 000 signataires à l'heure qu'il est. Et de cela nous parlerons en dernière partie d'émission avec mes deux débatteurs.
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1: Nous sommes toujours en compagnie de Bruno Bartocchetti du syndicat Unité Police pour la zone sud et toujours en compagnie de mes deux débatteurs, Michel Fayad et Thomas Bonnet. Alors, Michel Fayad, je vais vous poser la question. Hein, est-ce que Mehdi Laribi, aujourd'hui, peut encore agir? Est-ce qu'il pourra encore piloter, même si je vous ai tout à l'heure déjà interpellé sur le sujet, mais j'aimerais qu'on développe légèrement pour terminer ce chapitre, mais est-il toujours aujourd'hui un homme dangereux, même s'il a été donc placé sous contrôle judiciaire en Algérie?
8: Homme dangereux, il l'était et il l'est encore et probablement qu'il le restera, ça c'est sûr. Maintenant, ce que je disais, c'est qu'il n'est plus le décideur. Comme, en fait, vous l'avez dit, aujourd'hui, la DZ Mafia, elle agit de manière complètement décentralisée. Vous avez parlé de la DZ Nouvelle Génération, mais rappelez-vous, il y a quelques temps, on avait également entendu parler des Fennec 38 à
1: Bien
8: Grenoble.
1: Sûr. Oui.
8: Et donc, il y a diverses entités, ils sont en train de créer... différents noms. En fait, ça rappelle un peu les différentes organisations, notamment terroristes. Il y a quand vous aviez Al-Qaïda avec Al-Qaïda Syrie, Al-Qaïda Sahel, Al-Qaïda Irak, etc. Et puis même dans le groupe, le proxy iranien en Irak, donc le Hachécharbi, ils ont 80 groupes à l'intérieur. Donc en fait, tous ces groupes qui mafieux ou les terroristes sont tous des groupes de crimes organisés qui s'organisent de la même manière.
1: Et Thomas Bonnet, c'est vrai que Michel Fayad évoquait la DZ Mafia, et je rappelle qu'on est toujours avec Bruno Bartocchetti, mais Thomas Bonnet, et là aussi j'interpelle Bruno Bartocchetti avant de donner la parole à Thomas Bonnet, Bruno Bartocchetti, vous nous confirmez, et cela continue de plus belle, que cette DZ Mafia, les soldats de la DZ Mafia, les petites mains, continuent dans le sud de la France, et pas que, d'organiser des kermesses, de payer des fournitures scolaires aux enfants, cela fait partie, ça aussi, des mamelles de la DZ Mafia, Bruno Bartocchetti?
10: Complètement, c'est-à-dire que la structure, elle, est toujours présente, même avec cette DZ Mafia Nouvelle Génération, comme je disais en première partie d'émission, où vous avez des groupes qui veulent se franchiser un petit peu, mais vous avez cette volonté, et ils prennent modèle sur les cartels d'Amérique latine, où on achète la paix sociale, on achète une forme de séduction aussi, on va dans la séduction à l'endroit de certains quartiers, et puis on met la pression, même avec une fausse empathie, on met la pression aux élus. Le danger, c'est bien sûr ce que vous êtes en train d'évoquer, c'est-à-dire qu'on va vers les habitants en disant, voyez, on fait du bien aussi à la population. Et puis le danger, c'est de mettre la pression aux élus d'une manière très insidieuse, très très très subtile entre guillemets, pour pouvoir avoir la liberté de faire une double économie, sans oublier les extorsions de fonds qui font partie aussi de leur de leur chemin dans la voyoucratie.
1: Ce sont des méthodes sud-américaines ou voire peut-être comme la Cosa Nostra, ce qu'on connaissait il y a quelques dizaines d'années désormais. Je veux vous remercier, Bruno Bartocchetti, d'avoir été parmi nous ce midi, ou en tout cas en ce début d'après-midi sur Europe 1. Je rappelle que vous êtes le secrétaire national de la zone sud pour le syndicat Unité Police.
2: Europe 1 Info, il est 13h35. Et on passe à un autre sujet. Le CRIF, le Conseil représentatif des institutions juives de France, demande l'interdiction d'une marque de vêtements qu'il accuse de faire l'apologie des attentats du 7 octobre.
1: Oui, c'est une information Europe 1, effectivement, qu'on vous dévoile depuis ce matin. L'organisation estime que le nom de cette marque et certains de ses visuels renverraient aux attaques du 7 octobre 2023, perpétrées donc, pour rappel, par le Hamas. Alors, pour que je donne un peu d'image aux auditeurs, parce que là, on va parler un peu visuel. Cette marque, c'est Sat-N. Sat-N, voilà, Sat-N. Et donc, en fait, si on décompose, ce n'est pas anodin, selon le CRIF. Ce nom désigne, en fait, le samedi 7 octobre pour 7-10, voilà, effectivement, 7-7 et 10-10. Voilà, je décrypte de manière très très insistante pour qu'on comprenne bien. Le doute, Michel Fayade et Thomas Bonnet, n'est pas permis, selon vous? Il n'y a pas d'ambiguïté sur le sujet?
9: Il joue quand même sur une forme d'ambiguïté. En effet, ça me paraît assez évident qu'il y a à minima un clin d'œil. C'est la stratégie qu'on connaît, qui est celle du dog whistle, c'est-à-dire que, si on traduit, le sifflement pour le chien, donc pour envoyer des signaux à destination d'un certain public qui, lui, comprend très bien le message. Reste à voir si ça tombe sous le coup de la loi. Ça, c'est une vraie question. On verra ce que la justice peut dire sur ce
1: Fayade.
9: Sujet. Mais à mon avis, ça va être un vrai sujet, parce que je pense qu'il y a une forme d'ambiguïté, de flou volontairement entretenu par cette marque. Et je suis curieux de savoir ce que la justice pourra en dire.
1: Effectivement, ça tombe sous le coup de la loi, selon vous, Michel Fayade. Je pense qu'il n'y a pas d'ambiguïté, parce qu'effectivement, on a vu beaucoup, notamment de flocage sur les maillots, notamment à Toulouse, d'ailleurs, avec cette personne qui a d'ailleurs été inquiétée par la justice, qui s'était, j'ai pas envie de redire le flocage, parce que c'était tout simplement indicible, mais c'était clairement antisémite. On tombe sous le coup de la loi, et la jurisprudence nous l'a montré.
8: Oui, puis c'est l'apologie du terrorisme, finalement. Donc oui, bien sûr, c'est quelque chose qui est intolérable, et puis on sent quand même se développer dans la société différentes choses qui sont extrêmement graves. Vous savez, dernièrement...
1: Arracheur de kippa, ça y est, ça me revient, pardon, oui. Pour tous ceux qui nous écoutent, un flocage, à l'époque, c'était il y a un an à Toulouse, arracheur de kippa avec le numéro 2, donc en termes de numéro sur le maillot de foot qui était floqué. Voilà, ça s'inscrit dans cette logique,
8: Il y a les arracheurs de kippa, il y a les vêtements, donc... que vous avez cité, puis il y a également, par exemple, à Maison Alfort, il y avait des policiers qui racontaient comme quoi il y avait des listings de juifs à Maison Alfort. Donc il y a quand même une situation, un climat qui est intolérable aujourd'hui en France.
9: Mais ce qui m'intéresse aussi, c'est l'écho médiatique que rencontrent ces différentes affaires, c'est-à-dire que là, en effet, c'est une information européenne. Je serais curieux de savoir si beaucoup de personnalités politiques, publiques, vont s'emparer de cette question, parce que vous avez peut-être vu passer dans l'actualité ces derniers jours un autre fait qu'on pourrait associer à celui-là, où vous avez eu des jeunes qui portaient un t-shirt de mauvais goût, de très mauvais goût même, avec une inscription de mauvais goût, on va dire à caractère sexiste, et j'ai vu le branle-bas de combat médiatique et judiciaire contre eux. Il y a une enquête qui a été ouverte. Je serais curieux de savoir si on aura la même chose vis-à-vis de cette marque qui, là,
18: il y a un deux poids deux mesures selon vous.
9: Absolument. De la même manière que vous avez ce rappeur qui a pris pour cible Eric Ciotti, qui se fait l'apologie là aussi d'actes terroristes. Bon, bah, j'attends de voir les réactions outrées de nos responsables politiques, du paysage médiatique aussi. Il y a un deux poids deux mesures sur un certain nombre de sujets sur ces questions.
18: J'aimerais que nous entendions, messieurs, Jonathan Arfi, le président du CRIF, qui détaillait ce matin sur Europe 1, les origines de cette marque de vêtements, parce que c'est intéressant.
20: Ce nom, SAS 710, correspond en arabe à quelque chose qui voudrait dire bon appétit, mais d'abord, si on regarde bien ce que cela signifie, ça signifie samedi 7 ten, donc pour octobre, samedi 7 octobre. C'est fondamentalement une forme d'apologie des attentats terroristes du 7 octobre. Cette explication est en plus corroborée par un usage qu'ils font du triangle rouge. Le triangle rouge est un marqueur utilisé notamment par le Hamas et ses soutiens comme une forme aujourd'hui d'apologie des actions du Hamas. Il nous semble que cette marque n'a évidemment rien à faire sur le territoire français et que c'est totalement inacceptable qu'on puisse aujourd'hui en France développer une marque sous ce nom-là et avec ses codes visuels, en l'occurrence d'apologie du terrorisme.
18: Alors ce qui est très intéressant dans ce que dit Jonathan Arfi, c'est que certains de plus en plus aujourd'hui, et là je vous pose la question, utilisent-ils des symboles qui ne sont pas décodables pour le Kidam. Je pense par exemple à la pastèque pour parler du Hamas. Et là, c'est vrai que Jonathan Arfi parlait d'un autre symbole. Y a-t-il comme ça, selon vous, Michel Fayad, de plus en plus de symboles qui sont utilisés finalement en toute impunité pour finalement passer sous les radars de la justice? Michel Fayad, Thomas Bonnet.
8: Non, mais il y a beaucoup de choses. L'année dernière, j'ai essayé d'expliquer sur les antennes d'Europe 1 et CNews aussi que rien que le drapeau qu'on présente comme étant le drapeau palestinien, c'est pas un drapeau palestinien, c'est un drapeau qui était le drapeau du dernier califat dans l'histoire, qui a également un drapeau du djihad, un drapeau de la charia. Donc l'utiliser sur le sol national français, est-ce que c'est pour la cause palestinienne ou alors il est utilisé pour présenter que il y a le djihad arrive, la charia arrive, le califat est l'objectif. Vous voyez, la frontière est quand même difficile à cibler.
9: Sur les réseaux sociaux, vous avez énormément d'internautes qui utilisent en effet des messages qu'on pourrait qualifier de messages codés. Vous avez par exemple le député de la France Insoumise qui avait employé l'expression dragon céleste, qui fait référence à un manga et qui en effet désigne les Français de confession juive notamment, ou encore les Israéliens. Donc en effet, il y a tout un tas de messages codés.
18: Codé, oui, tout à fait.
9: C'est pour ça que moi je m'interroge sur le rôle de la justice. On verra.
18: Alors,
9: est-ce que le
18: parquet antiterroriste doit-il se saisir de cette affaire, Thomas Bonnet?
9: On a été trop habitué dans le passé que des actes antisémites ne soient pas jugés en tant que tels parce que la justice, on a l'impression, parfois, ne va pas au bout de ce vers lequel elle devrait aller. Donc, moi, je serais très, très curieux de savoir la suite de cette affaire, si vraiment c'est caractérisé. J'entends les arguments de Jonathan Arfi, ils sont très pertinents. Est-ce que la justice les retiendra? C'est vraiment une question que je me pose.
18: Êtes-vous curieux de la réaction à ce sujet de la France Insoumise? Voilà, je vous pose la question. Michel Fayad, vous souriez, pourquoi?
8: Parce que j'imagine quelle est leur réaction. J'ai pas lu leur réaction, mais j'imagine.
18: Il n'y en a pas eu pour l'instant, hein, voilà.
8: Oui, parce que je ne crois pas qu'ils vont condamner cela. Vous savez très bien qu'ils...
18: Pas plus d'ailleurs, pardon, pour être tout à fait honnête, pas plus de réaction du côté de l'exécutif d'ailleurs, hein, voilà.
8: Oui, mais parce que tous ces deux, disons, que ce soit la présidence de la République ou LFI, ils ont tendance depuis le 7 octobre soit ne ignorer complètement ce qui arrive contre les Juifs ou les Israéliens, soit à minimiser, soit à se moquer, soit à attaquer. Donc c'est pas tellement étonnant malheureusement.
18: Thomas Bonnet.
9: Non, je pense pas que LFI va réagir. Leur seul angle d'attaque en ce moment, on l'a très bien compris, c'est d'essayer de démontrer que le gouvernement suivrait justement les injonctions parfois du CRIF. Donc on verra. J'ose espérer que le gouvernement saura s'émanciper de ces critiques-là de la part de la France Insoumise et réagira. Aurore Berger, dont on peut saluer le courage sur ces questions-là, à mon avis, devrait s'emparer de cette question, et alors peut-être qu'il y aura un certain nombre de réactions de la France Insoumise, mais n'attendons pas de leur part une condamnation de cette marque, au contraire.
8: Et pendant longtemps, Mélenchon participait au dîner du CRIF, pendant longtemps.
18: Allez, j'aimerais refermer ce chapitre. Effectivement, c'était très intéressant. Merci, messieurs. Et évoquer dans quelques minutes eh bien, ce qu'il s'est passé hier du côté de cette visioconférence post-Ceuta entre ministres de l'Intérieur européens. Laurent Nunez a pris la parole. Séquence un peu lunaire, il faut l'admettre, parce que Laurent Nunez, il a dit que les images de ces migrants qu'on avait vus arrivant sur cette enclave ont été instrumentalisées par l'extrême droite, qu'elles ont été sorties de leur contexte. Alors que faut-il en penser? Je vous poserai, messieurs, la question.
2: 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Il est 13h44 sur Europe 1. À tout de suite.
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2: Il est 2h moins le quart sur Europe 1. Dernière partie d'Europe 1 Info avec Charles L'Huillier et ses débatteurs. Thomas Bonnet, journaliste politique à CNews, et Michel Fayad, analyste politique et géopolitique.
18: Tout va bien, messieurs, vous passez un bel été.
9: Très bien, très bien.
18: Bon, Michel Fayad, tout se passe bien, vous êtes à Paris. Vous passez l'été avec nous, je crois, c'est ça? On va vous voir régulièrement sur les antennes du
9: Quelle
18: groupe.
9: Chance.
18: Bon, effectivement, vous auriez peut-être préféré aller ailleurs, c'est ça? Bon.
8: Ah ouais, c'est
18: en
8: bien.
18: Tout cas, vous êtes un homme heureux ici, et moi aussi. Bon, allez, redevenons sérieux, parce que j'aimerais que nous évoquions la visioconférence d'hier, post-Ceuta, entre ministre de l'Intérieur européen, Laurent Nunez, à l'issue de ce moment, a pris la parole, et il a expliqué, notre ministre de l'Intérieur, que les images de ces migrants arrivant sur Ceuta ont été instrumentalisées par l'extrême droite, qu'elles ont été sorties de leur contexte, et il a non pas remis en cause la véracité de ces images, mais il pose des réserves et demande qu'on prenne de la distance dessus. Alors, à ce sujet, pour contextualiser un petit peu notre début de discussion sur ce thème, j'aimerais que nous écoutions Alexandre Devecchio, qui a réagi justement aux propos du ministre de l'Intérieur. On écoute Alexandre Devecchio, c'était donc ce matin sur Europe 1.
28: C'est une politique de censure au nom de bonnes intentions. En fait, il nous explique que pour maintenir l'unité, la cohésion, en fait, il faudrait que les journalistes s'auto-censurent. Il est possible que certains le fassent. Et
29: à leurs yeux,
28: la plus grande menace pour la société n'est pas justement la migration de masse, le problème de la désintégration, de l'échec de l'assimilation qui va derrière, de la montée de l'islamisme. Le plus grand problème, c'est la montée de l'extrême droite. Donc, comme le risque, c'est que ça de faire monter les partis dits populistes, eh bien, il faudrait cacher la réalité. Je crois que ce n'est pas le travail des journalistes. Le travail des journalistes, c'est de montrer le réel. Ensuite, ce qui est vrai, c'est qu'effectivement, d'autres, nos adversaires, peuvent exploiter ces images. Il est possible que les Russes, puisqu'ils les désignent, exploitent ces images. Mais enfin, ils ne font qu'exploiter le réel.
18: Voilà, Alexandre Devecchio ce matin sur Europe 1. Alors Thomas Bonnet, Michel Fayade, est-on dans le vrai lorsqu'on montre ces images, Thomas Bonnet?
9: Mais bien
18: alors,
9: sûr.
18: Parce que le ministre de l'Intérieur émet des réserves, en tout cas, et demande qu'on prenne nos distances à ce sujet.
9: Ouais, écoutez, je vais vous dire, je sais qu'on est au cœur de l'été et qu'un certain nombre de Français sont éloignés de l'actualité. Je trouve que cette déclaration de Laurent Nunez est l'une des plus importantes de ces dernières semaines et elle mérite qu'on s'y attarde parce qu'on est au cœur du logiciel de pensée de ce qu'on appelle parfois l'extrême-centre. C'est-à-dire que...
18: Le déni,
9: mais pire que ça. La volonté de cadenasser une partie de la parole publique, une partie du débat politique. C'est-à-dire que des puissances étrangères qui nous soient hostiles utilisent ces images pour s'opposer à nous, c'est indéniable, c'est un fait. En revanche, regretter la circulation de ces images au titre qu'elles feraient le jeu de je ne sais quelle puissance ou je ne sais quelle partie de l'échiquier politique, c'est très dangereux. C'est-à-dire qu'on est en train de nous dire il ne faut pas que les Français aient accès à ces informations et accès à ces images. Parce que ça va.
18: On n'est pas dans la censure non plus. Mais selon vous, on est à la frontière, c'est ça?
9: C'est-à-dire que quand vous en êtes avec un gouvernement qui, d'une part, veut réguler l'accès aux réseaux sociaux, veut labelliser les bons et les mauvais médias, puis ensuite vous dit la circulation de telles ou telles images est problématique, pardonnez-moi de trouver ça très inquiétant. On est au minimum dans une dérive illibérale qui mérite qu'on s'y attarde.
18: Alors, Thomas Bonnet, Michel Fayade, alors ce n'est pas la première fois que vous deux, vous dites que Laurent Nunez est dans le déni, ce n'est pas la première fois que vous le dites, parce que je me souviens, il y a quelques mois, Thomas Bonnet, quelques semaines même, vous parliez de Laurent Nunez qui refusait le terme en sauvagement. Je ne sais pas si vous vous souvenez de ça,
9: bien sûr, ouais.
18: Thomas Bonnet. Bon, est-ce qu'on est dans la même veine, là, en fait ?
9: Laurent Nunez, il est dans une logique de préfet. Il a été un excellent préfet, il a été un excellent directeur des renseignements, et quand on est un préfet, on a plutôt intérêt à minimiser, en tout cas à dire que ça va aller en s'améliorant, que les choses ne sont pas si terribles que l'on voudrait le faire croire.
18: On apaise.
9: Et je pense qu'il est dans la même logique aujourd'hui. Moi, j'ai beaucoup échangé avec les différentes équipes de Laurent Nunez, etc. Il y a cette volonté, en effet, de jouer la carte de l'apaisement. Moi, je crois que c'est une mauvaise idée parce qu'on ne fait que repousser le problème qui grandit. Et quand on parle du problème, on peut parler de l'islamisme, on peut parler effectivement du narcotrafic, on peut parler aussi de la crise migratoire. Tous ces problèmes-là méritent d'avoir un vocabulaire adapté, un diagnostic bien posé. Et c'est vrai que par moments, on a l'impression que Laurent Nunez, il a plutôt une volonté d'apaisement, et je pense que c'est préjudiciable.
18: Alors, moi, je me rappelle très bien de ce qu'il s'est passé en novembre 2025 sur l'île d'Oléron. Quelques minutes après l'attaque, souvenez-vous, survenue à Oléron, Laurent Nunez avait évoqué sur X un automobiliste qui avait percuté plusieurs piétons et cyclistes. Communication à l'époque jugée trop prudente par le Rassemblement National, qui avait reproché au ministre de minimiser les faits, alors que l'assaillant avait crié « Allahu Akbar ». Voilà, là encore, Michel Fayade, on est dans cette logique d'apaisement, selon certains, d'un ministre qui met des œillères pour éviter de mettre, en tout cas, de souffler sur les braises. C'est votre avis, vous aussi ?
8: Oui, c'est mon avis. Et moi, ce qui m'inquiète beaucoup dans ce comportement, cette attitude que Thomas a décrite, c'est qu'en fait, je pense qu'en faisant ça, en réalité, on n'arrête pas les problèmes, mais au contraire, on les accélère et on arrive à une guerre. Pourquoi je dis ça ? C'est parce que chaque fois que dans un pays, on s'est dit « Ah, il n'y a pas ce problème », etc., finalement, ce sont les gens qui ont réglé eux-mêmes les problèmes. Donc, ils se sont armés et ils ont commencé à se battre contre ceux qu'ils considéraient comme des agresseurs potentiels.
18: C'est un risque, ça, aujourd'hui, en 2026, Michel Fayade ?
8: Bien sûr que c'est un risque. Si, à un moment donné, il y a quelqu'un qui crie « Allahu Akbar » et vous attaque, et que l'État dit « Non, non, non, il n'a pas dit ça », ou bien « Non, non, non, non, je ne sais pas quoi », à un moment donné, les gens veulent se défendre.
18: Alors en fait, par rapport à Allahu Akbar, en fait, Laurent Nunez, durant cette séquence que je décrivais en novembre dernier, il a dit les mots. Sous-entendu, il a dit Allahu Akbar. Voilà. Et Laurent Nunez n'avait pas voulu dire il a dit Allahu Akbar, il avait dit il a dit les mots.
9: Parce que ne tombons pas dans le panneau. Laurent Nunez a toutes les informations. C'est l'homme le mieux informé de France. Mmh. Et je peux vous dire, pour là aussi avoir eu des échanges récemment, il est tout à fait au courant, tout à fait au fait de ce qui se passe dans le pays. Je vous l'ai dit, il a été le patron du renseignement, il a été le préfet de police de Paris. Il a affronté un certain nombre de sujets. Il ne s'agit pas de dire que Laurent Nunez est totalement à côté de la plaque, c'est-à-dire que sur un certain nombre de sujets, je trouve qu'il est à la hauteur. En revanche, mmh. il a aujourd'hui une forme de logique politique, hein, qu'on le veuille ou non. On a dit très longtemps qu'il n'était pas un profil politique. Mmh. Il porte aussi une forme d'agenda politique.
18: Est-il en campagne, Thomas Bonnet?
9: En tout cas, il est dans une forme de volonté de vouloir renvoyer les extrêmes, comme il les qualifie, dos à dos, à les renvoyer aussi à leurs responsabilités. Et ça passe, en effet, par une forme d'euphémisation de l'analyse qu'il porte sur les événements, ce qui, à mon avis, est vraiment...
18: Y a-t-il un grand écart avec Bruno Retailleau?
9: Oui, bah, indéniablement, oui.
18: Michel Fayat, oui. Thomas Bonnet.
8: Oui, bien sûr.
18: Pourquoi?
8: Bah parce que Bruno Retailleau avait la volonté justement de décrire les choses telles qu'il considérait qu'elles étaient et telles que le peuple voit comment elles sont. Et alors que Laurent Nunez, justement, comme Thomas vient de le dire, il essaye un peu de calmer les choses, arrondir les angles, montrer que les choses plus ou moins se passent correctement ou vont s'arranger ou vont aller de mieux en mieux. C'était pas l'attitude de Bruno Retailleau.
9: Je veux dire, c'est même très révélateur en fait que Laurent Nunez soit dans la logique d'apaisement. C'est-à-dire que l'homme le mieux informé de France se dit qu'il y a un risque d'embrasement dans le pays s'il met les mots sur certaines situations. C'est dire l'état de notre pays.
8: Et les risques.
9: Et les risques qui bien sûr.
2: 13h53 sur Europe 1 Info. On passe à un autre sujet. L'Assemblée nationale, le projet controversé d'un nouveau pavillon à plus de 50 millions d'euros relancé.
18: Oui, effectivement. Alors que le gouvernement plonge déjà sur un budget qui sera raboté et sérieusement raboté. Hein, voici que surgit du chapeau ce projet pharaonique dont on peut s'interroger quand même sur la pertinence. Un pavillon à l'entrée de l'Assemblée nationale à 50 millions d'euros. Marilyn vient le dire, projet impulsé par Yael Braun-Pivet, qui, je le rappelle, est la présidente de l'Assemblée nationale. Pétition qui a réuni quasiment 70 000 signataires à 13h54. On était, avant que je prenne l'antenne tout à l'heure, à 67 000. Michel Fayad, Thomas Bonnet, est-ce vraiment utile ce pavillon à 50 millions d'euros?
9: Bah non, parce que au-delà même du prix, je trouve d'abord que c'est très laid. Je vois pas bien pourquoi ce choix a été retenu. Enfin, si, je le comprends, c'est Yael Braun-Pivet qui décidément enchaîne les bonnes décisions, et vous comprenez mon ironie dans ma formule. Donc je ne comprends pas que ce projet ait été retenu, je ne comprends pas non plus que la mairie de Paris ait donné une forme d'assentiment
18: Emmanuel
9: récemment.
18: Grégoire, effectivement, oui.
9: Parce que c'est objectivement très laid. C'est-à-dire que le Palais Bourbon est sans doute l'un des plus beaux bâtiments de la capitale. Pourquoi vouloir y apposer une sorte d'Apple Store revisité? Je comprends
18: Apple
9: pas.
18: Apple Store revisité.
9: Non, mais ça ressemble à ça. Tout vitré, vous voyez, très moderne.
18: Ça jure avec le reste.
9: Mais bien
18: selon
9: sûr, c'est
18: une
9: architecture qui en soi n'est pas laide, qui ailleurs peut-être aurait sa place, mais pas auprès du Palais Bourbon. Ça dénote littéralement. Mmh. Et voilà, une présidente de l'Assemblée nationale qui va sans doute quitter son poste l'année prochaine et qui, avant de partir, va nous conduire avec cette construction hideuse.
18: Elle est, pardon Thomas Bonnet, Michel Fayad, dans son bon droit, Yael Braun-Pivet, parce que c'est sur le budget propre de la présidente de l'Assemblée nationale. Mais alors, est-ce que...
8: Mais c'est notre argent.
18: Voilà, alors c'est la question que je voulais vous poser, Michel Fayad, vous m'avez devancé, oui, dites-nous.
8: Oui, c'est notre argent, que ce soit l'argent de l'Assemblée nationale ou l'argent qu'elle aurait demandé au gouvernement, parce qu'elle nous dit, oui, c'est l'argent de l'Assemblée, j'ai pas demandé d'argent du gouvernement. Mais enfin, peu importe que ce soit là ou là, c'est des budgets qui ont été faits avec nos impôts, donc c'est notre argent. Mmh. Et je suis d'accord avec ce que vient de dire Thomas, il y avait une harmonie entre ces deux bâtiments et aujourd'hui de détruire cette harmonie c'est vraiment désastreux, surtout que c'est un immeuble qui, enfin c'est un, pardon, un monument qui avait deux siècles d'existence.
18: Mmh. Du point de vue du symbole, messieurs, parce que je ne veux pas faire dans la démagogie, pardonnez-moi, est-ce que je vais vous le dire, je le pense vraiment, il y a cet été 50% des Français, un peu plus ou un peu moins, qui ne partent pas en vacances, une rentrée qui sera extrêmement compliqué, des factures d'électricité qui vont encore augmenter. Est-ce que sur le plan du symbole et du timing, c'était de bon ton, Thomas Bonnet?
9: J'entends cet argument, après je vais quand même le renvoyer, c'est-à-dire que jamais vous aviez eu une construction qui était objectivement magnifique, je crois pas que les Français auraient eu grand-chose à redire. C'est-à-dire qu'en effet, vous pouvez à la fois entretenir le patrimoine et en même temps prendre des décisions qui vont dans le sens du pouvoir d'achat pour les Français. Là, le problème, c'est qu'on a l'impression que ça répond à un caprice de la présidente de l'Assemblée nationale qui voulait sa petite décoration à l'Assemblée avant de partir. Et c'est ça le problème. Vous savez, ça interroge aussi notre sens du beau. Interrogez-vous sur les dernières constructions en date qui sont objectivement sublimes dans la capitale ou ailleurs. Le tribunal, le nouveau tribunal de Paris, par exemple, qui est pas très très joli, eh bien, beaucoup de magistrats vous disent et d'avocats vous disent que ça a aussi un impact sur la façon avec laquelle on rend la justice, parce que le cadre dans lequel vous vous trouvez a aussi un poids. C'est-à-dire que quand vous êtes dans l'ancien palais de justice, vous êtes sous les dorures de la République, c'est un peu différent. Alors que là, les nouvelles structures avec des verrières, alors, je trouve ça vraiment objectivement hideux.
18: Bon, une fois que tout cela a été dit, est-ce que Michel Fayad, il faut qu'Emmanuel Macron ou bien Sébastien Lecornu siffle un petit peu la fin de la récré, quoi. Hein, voilà, parce que, bon, faut-il qu'ils interviennent, qu'ils mettent le haut là, en quelque sorte?
8: Bah, théoriquement, elle est proche d'Emmanuel Macron, donc Emmanuel Macron pourrait agir, effectivement. Maintenant, je pense qu'un signal qu'elle aurait pu envoyer de positif vis-à-vis de l'opinion publique française, c'est d'utiliser les 50 millions pour peut-être aider les pompiers. Parce que là, peut-être que l'opinion publique se serait dit « Ah, elle a une bonne idée, elle est en train, je ne sais pas, d'équiper mieux les pompiers ou de leur acheter ceci ou cela. » Certains, il paraît qu'ils vont avec des casques qui ne fonctionnent pas et peuvent avoir des maladies, etc. Enfin, bon, ça, avec 50 millions, il y avait de quoi faire un geste qui aurait pu à l'opinion publique.
18: Ce pavillon est moins beau que notre bâtiment rue des Cévennes, Europe 1, CNews. Voilà, merci messieurs d'avoir été parmi nous en cette mi-journée. Quant à moi, je vous retrouve ce soir. Vous ne serez pas là, Marilyn, parce que vous irez vous reposer, ce sera bien mérité.
2: Merci.
18: À bientôt.
2: À demain, 13h-14h.
18: Voilà, je vous dis à demain à vous. Et puis moi, je dis aux auditeurs à ce soir, 19h. Et merci
2: après,
18: à tous.
2: Et après les infos, chers auditeurs, rendez-vous avec une nouvelle histoire d'Au cœur du crime. Bel après-midi sur Europe 1. 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Et c'est l'heure des infos avec Wallis Glaise. Bonjour Wallis.
3: Bonjour Marilyn, bonjour à tous. C'est une nouvelle bataille pour les pompiers du Var. Il faut contenir les reprises de feu dans des conditions défavorables. Déclaration en fin de matinée d'un des porte-parole des sapeurs-pompiers. Le département est toujours sous vigilance orange canicule. Les sapeurs-pompiers redoutent également un renforcement du vent. Sur le front des incendies, toujours dans la Drôme, près de 280 hectares sont déjà partis en fumée. Après un feu de forêt, l'incendie s'est déclaré près de la commune de Bellegarde en Djoua, dans une zone difficile d'accès. Une cinquantaine de personnes ont dû être évacuées. Il y a également 2 blessés légers chez les pompiers. Les incendies puis les orages. Une personne a été emportée hier par les eaux en Haute-Savoie après le débordement d'une rivière. Cette femme de 57 ans est toujours recherchée. Une coulée de boue a aussi nécessité de nombreuses évacuations. Il était l'une des cibles prioritaires de la justice française. Selon le garde des Sceaux, Mehdi Laribi a été interpellé en Algérie fin juillet. Cet homme de 36 ans, considéré comme l'un des fondateurs de la DZ Mafia, était sous mandat d'arrêt français. Le franco-algérien originaire de Marseille n'a en revanche pas été incarcéré. Il a été laissé libre, mais placé sous contrôle judiciaire. Ce cri d'alarme, celui des parents de Christophe Glaise dans le Figaro ce matin. Christophe est en souffrance, indiquent ses parents, les parents du journaliste de 37 ans, 397 jours qu'il est emprisonné en Algérie. Il a été injustement condamné, on le rappelle, à 7 ans de prison pour apologie du terrorisme. Son sort est entre les mains désormais du président algérien Abdelmadjid Tebboune. La Russie doit payer le prix de son agression et répondre de ses crimes aux côtés de l'Ukraine. Ne nous céderons ni à la lassitude, ni à l'intimidation. Ce sont les mots d'Emmanuel Macron il y a quelques instants sur X, après la série de frappes russes en Ukraine la nuit dernière. Au moins 17 morts dans la capitale Kiev et dans sa région. L'armée ukrainienne a pu neutraliser une centaine de drones, mais aucun missile balistique. La star du football égyptien Mohamed Salah, libre depuis son départ de Liverpool, s'est engagé officiellement aujourd'hui avec le club turc de Trabzonspor. À Liverpool, il touchait 24 millions d'euros par an. Il devrait seulement toucher un salaire de 17 millions d'euros par an chez les Turcs de Trabzonspor. La 5e étape du Tour de France Femmes aujourd'hui, 140 km entre Mâcon en Saône-et-Loire et Belleville en Beaujolais dans le Rhône. La Suissesse Marlène Reusser s'est emparée hier du maillot jaune. La Française tenante du titre Pauline Ferrand-Prévot, quant à elle, est à la 34e place du classement général.
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3: Europe 1, il est 14h et bientôt 2 minutes. Au cœur du crime, c'est maintenant.
4: Merci beaucoup Wallis, rendez-vous dans 30 minutes pour le journal permanent. À tout à l'heure.
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4: Bon début d'après-midi à toutes et à tous. 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
5: Savez-vous que plus d'un tiers des crimes et délits commis en France sont traités par la gendarmerie nationale ? Bonsoir, je m'appelle Yann Kermadec, je suis commandant de gendarmerie. Je dirige une section de recherche dont la mission essentielle est une mission de police judiciaire. L'histoire que je vais vous raconter est une histoire vraie. Tous les faits sont réels et se sont déroulés en France. Seuls, les noms des personnes et des lieux ont été changés. La lettre était arrivée le lundi matin à mon domicile. Avant de l'ouvrir, déformation professionnelle oblige, j'avais remarqué qu'elle avait été postée à Paris le samedi matin et que l'expéditeur, dont le nom et l'adresse figuraient au dos de l'enveloppe, était Étienne de Mazières. J'avais connu Étienne de Mazières quand j'étais enfant et qu'il venait passer ses vacances à Carantec chez mes parents. Ma mère lui louait une chambre pour le mois d'août, et le grand plaisir d'Étienne, c'était d'aller chaque jour à la pêche avec mon père et Titou, le matelot. Il m'arrivait souvent de les accompagner pendant les congés scolaires. On partait de très bonne heure et, vers 10h du matin, on cassait la croûte. On buvait sec et on riait beaucoup en chantant à tue-tête les chansons.

les comédies de Molière, les tragédies de Racine. Étienne était comédien ou régisseur quand il n'avait pas trouvé d'engagement. Enfin, il naviguait dans le théâtre et il s'y trouvait aussi à l'aise que sur le bateau du patron pêcheur Kermadec. À table, il ne cessait de déclamer pour le plus grand plaisir de ma mère. « Madame, c'en est fait, et vous êtes servie. Pyrrhus rend à l'hôtel son infidèle vie. » Et il lui arrachait des larmes quand il disait, avec des trémolos plein la voix, « Que le jour recommence ou que le jour finisse, sans que jamais Titus puisse voir Bérénice, sans que de tout le jour je puisse voir Titus. » De temps en temps, il m'emmenait flâner dans les rues de Carantais, que je revenais toujours les joues barbouillées de chocolat et les poches pleines de carambars et de mistral gagnants. Et puis, le temps avait passé. J'avais grandi, j'avais poursuivi mes études, fait mon service militaire, j'étais entré dans la gendarmerie et on s'était perdu de vue. Mais de loin en loin, j'avais de ses nouvelles par mes parents qui l'aimaient beaucoup. Il venait toujours passer ses vacances à Carantec et il disait toujours des vers. « Vous vous troublez, madame, et changez de visage. Lisez-vous dans mes yeux quelque triste présage. » Je me décidais à ouvrir l'enveloppe. J'étais assez intrigué, car c'était bien la première fois que je recevais une lettre d'Étienne. Il correspondait avec mes parents à l'occasion des vœux du nouvel an ou des anniversaires, mais les relations épistolaires s'arrêtaient là. La lettre commençait ainsi. « Mon cher Yann, il y a bien longtemps que je ne t'ai vu. La dernière fois, c'était, je crois, juste avant ton départ pour le service militaire. Ça ne date pas d'hier. Mais je suis toujours un fidèle de Carantec, et avec tes chers parents, on parle souvent de toi. » Grâce à eux, j'ai suivi étape par étape toute ta carrière dans la gendarmerie et je sais que maintenant, tu as le grade de commandant. Après avoir longuement réfléchi, j'ai décidé de m'adresser à toi, le fils de mes amis, et de te confier ce qui, depuis des jours, empoisonne ma vie. Voilà en détail tout ce qui est arrivé. Tu sais que je travaille en tant que régisseur au Théâtre Arlequin à Paris. Tout a commencé le 17 décembre. La représentation devait avoir lieu à 21h. Comme chaque soir, depuis le début de la saison, j'avais fait ma mise en place, préparé les accessoires, rempli les bouteilles et la carafe de whisky avec un mélange de ma composition. J'avais vérifié le bon fonctionnement de la sonnette, du magnéto et du rideau de fer. J'avais passé l'aspirateur sur le plateau. Bref, tout était prêt. J'entendais, venant de la loge de l'habilleuse, le ronflement du fer à vapeur avec lequel elle repassait les costumes de scène des comédiens. Du côté des loges, des artistes, la belle Emmanuelle Verne était, comme d'habitude, la première arrivée. Enveloppée dans un peignoir moelleux, elle se préparait longuement, ondulant ses cheveux, peignant ses ongles et recouvrant son beau visage d'un maquillage savant. Vers 20h, la petite Nicole, qui jouait la soubrette, était venu m'embrasser gentiment après avoir salué l'habilleuse. Peu à peu, le reste de la troupe avait fait son apparition. Georges Pourret, le comique, Ève Sera, la jeune première, François Gaillard, le jeune espoir qui monte, et, venant des loges, on entendait un joyeux tintamarre ponctué d'éclats de rire. À 20h45, j'avais fait ma première annonce. « Mesdames et messieurs les comédiens, bonsoir, la représentation commencera dans un quart d'heure. » Montant de la salle, on entendait ce brouhaha caractéristique des spectacles qui affichent complet, le bruit confus de la salle bondée dont les spectateurs ont retenu leur place depuis longtemps. Il y avait en plus cette euphorie qui précède les fêtes de Noël et qui s'empare du public, qui s'installe bien au chaud pour 2h30 de plaisir et de rêve. Et tout à coup, j'avais entendu claquer la lourde porte d'accès aux loges. Ça ne pouvait être que Verdurin. Il n'y a que lui pour claquer ainsi cette malheureuse porte qui un jour finira par tomber en morceaux. Depuis ma cabine de régie, j'entendais, comme chaque soir, Verdurin qui pérorait, se vantant d'être le plus beau, le plus intelligent, le plus malin, le plus talentueux. Pas plus tard qu'hier, il s'était même vanté d'être le comédien le mieux payé de Paris, et il m'avait avancé des chiffres. Quel salaud! Il disait ça devant moi, moi qui gagne à peine le SMIG. Mais ce qui m'exaspère le plus en lui, c'est qu'il a beau être goujat,

0: grossier, prétentieux. Elles sont toutes folles de lui. Il paraît même que la patronne, la directrice du théâtre, a été sa bonne amie il n'y a pas si longtemps. Le mois dernier, c'était la belle Emmanuelle qui en pinçait pour lui. Ève sera la jeune première, tout le monde le sait, c'était il y a 3 mois. Quand Verdurin l'a laissé tomber, elle a tenté de se suicider. Tous les journaux en ont parlé, d'ailleurs. Même la petite Nicole, la jolie soubrette, qui m'avait pourtant l'air plus futée que les autres, est tombée dans les bras de cet imbécile. Ça fait 3 soirs qu'il la raccompagne dans sa grosse voiture, après la représentation, et ça veut tout dire. À 20h55, j'avais fait ma deuxième annonce en coulisses. Mesdames et messieurs les comédiens, la représentation commencera dans 5 minutes. Dans 5 minutes, veuillez vous préparer à entrer en scène, s'il vous plaît. C'est toujours à ce moment-là que Verdurin s'agite comme un beau diable. Odette ! Où est l'habilleuse ? Où est ma chemise ? Où sont mes chaussettes ? Oh, Odette ! Odette, mission de confiance, va me chercher un café et surtout, va dans la salle applaudir mon entrée. Et cette pauvre Odette qui est aussi toquée de lui que les autres.
1: Oui, monsieur Verdurin, j'y vais tout de suite, monsieur Verdurin. Voilà vos chaussettes, monsieur Verdurin.
0: À 21h, la rumeur venant de la salle était celle des jours où le public a du talent. Avant même que le rideau soit levé, je peux la reconnaître. Mesdames et messieurs les comédiens, en scène, s'il vous plaît. En scène. Et la représentation avait commencé. Verdurin était en pleine forme. La petite Nicole y était peut-être pour quelque chose. Le public applaudissait chaque entrée et tous les effets de Verdurin faisaient mouche. C'était vraiment une représentation exceptionnelle. Ève Sera, elle, faisait grise mine. Pendant le monologue de Verdurin, au début de la pièce, je peux observer les comédiens. Ils sont tous là dans le foyer du théâtre, bavardant ou feuilletant des journaux. Emmanuel et Georges Pourret jouent au Scrabble et se disputent immanquablement. Ève se remaquille et Nicole fait du yoga. Ce que le public ne sait pas, c'est que pendant le déroulement du spectacle, un autre spectacle a lieu en coulisses. Ève Sera se préparait à faire son entrée. Je me souviens parfaitement. Elle venait de se repoudrer devant la glace et elle a pris le revolver que j'avais préparé en début de soirée et déposé sur la table avec les autres accessoires. Et elle est entrée en scène. Au moment où elle tire sur Verdurin, il y a eu un coup de feu comme tous les soirs. Jusque-là, rien d'anormal. En coulisses, nous n'avons pas bougé, on a l'habitude. Quand Ève tire sur son partenaire avec le revolver chargé à blanc, il y a toujours un murmure de frayeur venant du public, et puis on entend distinctement la voix de la comédienne qui crie « Tu l'auras voulu !» Et le public applaudit. Ce qui nous a paru étrange, après le coup de revolver, c'est le murmure qui s'est un peu transformé en tumulte, et Ève, qui, sortant de scène en titubant, balbutiait d'une voix tremblante, « Je l'ai tué. Je l'ai tué. »

0: Robert Durin était mort, assassiné. Quelqu'un avait remplacé la balle à blanc par une vraie balle. Qui avait tué la vedette du théâtre de l'Arlequin? C'est ce que vous saurez dans quelques instants.
1: D'impatience de connaître la suite de cette histoire. Et je vous avoue que moi aussi. Vous écoutez Au cœur du crime sur Europe 1 jusqu'à 15h. A tout de suite.
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1: Bienvenue si vous nous rejoignez à l'instant sur Europe 1. Et comme je sais que vous adorez ce podcast Au cœur du crime, vous nous le témoignez d'ailleurs tous les jours, eh bien, vous pouvez retrouver beaucoup d'autres épisodes en accès libre et gratuit sur europe1.fr et l'appli Europe 1. Pour rappel, nous venons d'assister à la mort de Monsieur Verdurin, un grand acteur de théâtre. Il était en train de jouer sa dernière pièce lorsque sa partenaire de jeu lui a tiré dessus, mais ce n'était pas une balle à blanc, comme le prévoyait la mise en scène. Quelqu'un a mis une vraie balle dans le chargeur du revolver. Mais qui ? Vous allez le découvrir tout de suite dans Au cœur du crime, sur Europe 1.
0: Ce matin, j'ai reçu une lettre d'Étienne de Mazières, un vieil ami de mes parents que j'ai connu lorsque j'étais enfant. Étienne de Mazières est régisseur dans un théâtre parisien où se joue une pièce à succès et dont la vedette est le célèbre comédien Verdurin. Toutes les femmes sont folles de Verdurin, y compris les comédiennes de la troupe qui, tour à tour, lui ont accordé leur faveur. En fait, dans sa lettre, de Mazières me relate un drame qui a eu lieu au théâtre. Pendant la représentation, au moment où la jeune première tire sur Verdurin avec un revolver chargé à blanc, celui-ci s'écroule, mort. Quelqu'un a mis une vraie balle dans le revolver. Verdurin a été assassiné. La lettre d'Étienne de Mazières continuait ainsi. J'ai baissé le rideau immédiatement et j'ai fait une annonce pour demander au public de quitter la salle. Le médecin de service est monté sur scène et n'a pu que constater le décès de Verdurin. Un vent de panique soufflait sur le théâtre. Certains spectateurs ne voulaient pas quitter leur fauteuil, espérant que le rideau se relèverait et que le spectacle reprendrait. Les comédiens, consternés et silencieux pour une fois, étaient réunis dans le foyer où le médecin essayait de calmer Ève Sera en pleine crise de nerfs. Je fis une seconde annonce pour demander au public de sortir et d'aller se faire rembourser à la caisse. Puis la police est arrivée et l'enquête a été menée tambour battant. Encore sous le choc, Eve Seurat ne savait que répéter « Je l'ai tué, c'est moi qui l'ai tué !» Et c'est entre deux policiers qu'elle a quitté le théâtre. Le lendemain, dans la presse, il y avait sa photo en première page, à côté de celle de Verdurin. « Crime passionnel au théâtre Harlequin. » Tu as dû en entendre parler, Yann. Tous les journaux racontaient l'affaire. Ils expliquaient que Eve était en analyse, extrêmement fragile psychiquement, et qu'elle était éperdument amoureuse de la vedette du spectacle qui, de tempérament volage, l'avait très vite délaissée. Et cette déception amoureuse l'avait complètement détruite. Alors, dans son esprit malade, elle avait réalisé que le meurtre était la seule solution. Et l'idée de tuer Verdurin avait dû s'immiscer en elle insidieusement. Changer la balle du revolver avait dû être pour elle un jeu d'enfant. Le revolver était placé, comme tous les soirs, au même endroit, et chacun jouait avec, dans les coulisses, avant d'entrer en scène. Eve avait donc dû enlever la balle à blanc et mis une vraie balle, tout cela en quelques secondes. Elle s'était accusée et puis s'était enfermée dans son mutisme. Tout était contre elle. Même son psychiatre, qui expliquait à qui voulait l'entendre les raisons du geste de la criminelle. Pour lui, bien évidemment, cette affaire était une excellente publicité. Mais je sais bien, moi, qu'Ève est innocente. Je sais bien, moi, qui a tué Verdurin. Je te l'ai dit, Yann, je n'ai pas quitté la régie ce soir-là. Je sais qui a manipulé le revolver. Je te l'ai dit, tous les comédiens y touchaient avant d'entrer en scène. D'ailleurs, la police a trouvé les empreintes de chacun d'entre nous sur l'arme du crime. Oui, Yann, je sais, moi, qui avait de bonnes raisons d'assassiner la vedette du spectacle le plus couru de l'année. Je vais te dire, Yann, qui a tué Verdurin. Celui qui a mis une vraie balle dans le revolver est un comédien qui avait débuté en même temps que Verdurin, comme lui, élève au conservatoire, qui avait été son ami, son confident, qui avait eu les mêmes rêves, les mêmes espoirs, qui avait autant de talent, mais beaucoup moins de chance. Un comédien qui avait eu des seconds rôles, puis des petits rôles, puis des rôles de plus en plus insignifiants, et pour finir, plus de rôles du tout, jusqu'au jour où, pour vivre, pour subsister seulement, il avait accepté d'être le régisseur du théâtre. Oui, mon cher Yann, j'ai tué Verdurin parce qu'il ne méritait pas de vivre. Il ne méritait pas d'être une vedette. Je l'ai tué parce qu'il était méchant, cruel, mesquin, prétentieux, mais surtout, surtout, Yann, surtout parce que la petite Nicole, il n'aurait pas dû y toucher. Tu sais, mon grand, Nicole, c'est tout ce qui me restait à moi d'espoir sur la terre. Non, la petite Nicole, fallait pas qu'il y touche. Tu dois croire que, comme un vieux fou, je m'étais entiché de cette petite, mais non. Non, ce n'est pas du tout ce que tu penses. Nicole, c'est une longue et vieille histoire. Permets-moi en deux mots de te la conter. Quand j'étais élève au conservatoire, il y a de cela fort longtemps, j'étais très amoureux d'une ravissante comédienne dont la passion pour moi ne dura qu'une saison, le temps de faire un très beau bébé. Et puis la belle comédienne devint une vedette. Elle épousa un producteur connu qui éleva l'enfant et lui donna son nom. Tandis que moi, je ratais ma carrière et je restais dans l'ombre. Tu l'as compris, Yann. Nicole est ma fille. Mais elle n'a jamais su que j'étais son père. Ni sa mère, ni moi ne le lui avons dit. J'étais son parrain, son vieux parrain. Et de loin, Je veillais un peu sur elle. Elle était devenue ma passion, ma dernière passion, la plus belle. Alors tu imagines aisément, mon cher Yann, quand j'ai su que Verdurin posait ses sales pattes sur elle, combien je me suis inquiété, combien j'ai souffert. Je l'ai surveillée discrètement. J'ai bien vu qu'elle était folle de lui, que pour la première fois de sa vie, elle aimait vraiment un homme. Mais lui, ce salaud, allait brutalement mettre fin à leur aventure. Elle ne le savait pas, elle. Mais moi, j'avais surpris une conversation dans la loge d'Emmanuel Verne, avec laquelle Verdurin avait renoué la veille. Je n'ai pas supporté qu'il se moque ainsi de ma petite Nicole. Elle ne méritait pas cela. Elle était belle, jeune, sincère, confiante. Elle allait cruellement souffrir par la faute de cette ordure sans scrupule. Alors, j'ai décidé de punir Verdurin pour tout le mal qu'il avait fait autour de lui. Mon cher Yann, quand tu recevras cette lettre, je serai loin, très loin. Mais je te demande de faire le nécessaire pour Ève Sera, qui est innocente. Je t'embrasse, mon grand, ainsi que tes chers parents qui ont été pendant tant d'années mes seuls et vrais amis. Kenavo, Yann. Kenavo. Signé Étienne. J'appelai aussitôt au quai des Orfèvres à Paris le commissaire divisionnaire Tillet, avec qui j'avais souvent eu l'occasion de travailler et avec qui j'étais resté en amitié. Je lui relatai brièvement les faits et lui envoyai par fax la confession d'Étienne. Peu de temps après, ce que je craignais m'était confirmé. On avait retrouvé Étienne de Mazières mort à son domicile. Il avait absorbé une forte dose de barbiturique. Cet été, mon père et son nouveau matelot iraient seuls à la pêche. Et ma mère ne pleurerait plus en écoutant les merveilleux vers de Racine. Étienne était devenu, enfin, malgré lui, un héros de tragédie. Je n'écoute plus rien. Et pour jamais, adieu. Pour jamais. Ah, Seigneur, songez-vous en vous-même combien ce mot cruel est affreux quand on aime.
1: 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Et ce podcast est si prenant, si passionnant, si hypnotisant, qu'on va pas bouder notre plaisir. Voici un deuxième épisode des aventures du commandant Kermadec. Ce sera juste après le journal permanent de la rédaction. À tout de suite sur Europe 1.
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1: Il est 14h30 sur Europe 1. Soyez les bienvenus et merci pour votre fidélité. Le point sur l'actualité, c'est tout de suite avec Wallis Glaise.
20: La Russie doit payer le prix de son agression et répondre de ses crimes aux côtés de l'Ukraine. Ne nous céderons ni à la lassitude, ni à l'intimidation. Les mots d'Emmanuel Macron sur X après la série de frappes russes en Ukraine. Cette nuit, au moins 17 morts dans la capitale Kiev et dans sa région. L'armée ukrainienne a pu neutraliser une centaine de drones, mais aucun missile balistique. En France, c'est une nouvelle bataille pour les pompiers du Var. Il faut contenir les reprises de feu dans des conditions défavorable. Déclaration en fin de matinée d'un des porte-parole des sapeurs-pompiers. Le département est toujours sous vigilance orange canicule. Les sapeurs-pompiers redoutent également un renforcement du vent. L'inquiétude en Haute-Savoie alors qu'une femme est toujours recherchée après avoir été emportée par une importante coulée de boue. Suite aux orages, des moyens terrestres et aériens sont sur place. Comme disent les policiers, c'est un très gros poisson qui a été arrêté aujourd'hui. Mehdi Laribi a été interpellé en Algérie fin juillet. Cet homme de 36 ans, considéré comme l'un des fondateurs de la DZ Mafia, était sous mandat d'arrêt français. Le franco-algérien originaire de Marseille n'a en revanche pas été incarcéré. Il a été laissé libre, mais placé sous contrôle judiciaire. Le tribunal correctionnel de Nice a condamné à de la prison avec sursis, une amende et un bannissement numérique de 6 mois. Les deux streamers Naruto et Safine. Ils étaient jugés pour des violences et humiliations en ligne ayant précédé la mort de Jean Pormanov en août 2025. En football, la star du football égyptien Mohamed Salah, libre depuis son départ du club anglais de Liverpool, s'est engagé officiellement aujourd'hui avec le club turc de Trabzonspor. À Liverpool, il touchait 24 millions d'euros par an. Il devrait toucher un salaire à présent de 17 millions d'euros par an chez les Turcs. Et puis enfin, un mot de cyclisme, la cinquième étape du Tour de France Femmes aujourd'hui, 140 km entre Mâcon en Saône-et-Loire et Belleville en Beaujolais. Dans le Rhône, la Suissesse Marlène Reusser s'est emparée hier du maillot jaune. La Française, tenante du titre Pauline Ferrand-Prévot, est actuellement à la 34e place du classement général.
1: Merci beaucoup Wallis Glaise, retour de l'info d'ici une demi-heure sur Europe 1.
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1: Merci à vous d'avoir choisi Europe 1 pour accompagner la route de vos vacances ou votre retour au travail. Quoi qu'il en soit, c'est le moment de vibrer et d'enquêter avec ce deuxième épisode de Cœur du crime, narré par Serge Sauvion. C'est l'histoire de Peter Barlow, directeur d'une maison des jeunes, qui tente d'aider Sally, une adolescente marquée par le meurtre brutal de ses parents. Entre révolte, silence et délinquance, la jeune fille semble fuir un passé trop lourd. Et lorsqu'un journaliste décide de provoquer l'assassin pour le faire sortir de l'ombre, eh bien l'affaire prend une tournure bien inattendue. Car derrière l'image de la victime, Sally pourrait bien cacher une vérité dérangeante, voire terrifiante. 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
21: Savez-vous que plus d'un tiers des crimes et délits commis en France sont traités par la Gendarmerie nationale? Je m'appelle Yann Kermadec. Je suis commandant de gendarmerie. Je dirige une section de recherche dont la mission essentielle est une mission de police judiciaire. L'histoire que je vais vous raconter est une histoire vraie. Tous les faits sont réels et se sont déroulés en France. Seuls, les noms des personnes et des lieux ont été changés. Peter Barlow, le directeur de la Maison des Jeunes, s'apprête à aller faire une petite visite au cours de poterie quand le téléphone sonne dans son bureau. C'est l'inspecteur McCurlan au bout du fil. « Peter,
2: dit le policier d'un ton désabusé. C'est encore pour Sally.
3: Le directeur blêmit légèrement.
2: Qu'est-ce qu'elle a fait cette fois ? Demande-t-il. Oh, comme d'habitude, ses fréquentations la perdront, répond le policier. Elle se trouvait avec une bande qui chapardait dans une grande surface. Quand les mômes ont été pris la main dans le sac, ils ont un peu bousculé le gérant du magasin. Je les ai tous coffrés, mais pour Sally, j'ai pensé...
3: Il laisse sa phrase en suspens et Peter Barlow s'écrie
2: « Merci, inspecteur, vous êtes vraiment très compréhensif. » « Oui, oui, mais c'est la dernière fois, » répond McCurlan. « Si elle recommence, nous ne pourrons pas empêcher qu'elle comparaisse devant un tribunal. Vous pouvez venir la chercher maintenant, si vous le voulez. »
3: Il raccroche et Barlow téléphone aussitôt à sa femme, Hélène, pour lui apprendre la nouvelle.
22: « Oh, Peter, » dit-elle, « ça n'est plus possible. Ça fait 4 fois en 1 an. Jamais on n'en viendra à bout. Il va falloir prendre une décision. »
3: Une décision. Barlow sait ce que ça veut dire. Plusieurs fois déjà, Hélène a parlé de se séparer de Sally en la mettant en pension. Elle prétend que la serrer un peu serait lui rendre service, mais Peter refuse d'envisager une telle solution. Il dit que Sally a besoin avant tout d'être entourée, aimée.
2: Ah, il faut lui donner encore une chance, Hélène, proteste-t-il. Une gosse qui a subi ce qu'elle a subi a forcément des problèmes, voyons. Être orpheline, c'est déjà une dure épreuve, mais quand on le devient par la faute d'un assassin armé d'une hache, c'est absolument traumatisant. Je sais, ça l'a rendue très fragile et difficile, mais si des gens comme nous n'arrivons pas à l'aider, qui le fera ?
22: Très bien,
3: répond lentement Hélène. Essayons encore une fois, Peter. Dans la rue, il pense à Sally et son cœur se serre. Depuis 1 an qu'Hélène et lui l'ont accueilli dans leur maison, ont-ils réussi à gagner un tant soit peu sa confiance? Peter est bien obligé de se dire que non. L'adolescente est toujours aussi fuyante. Ça n'est pas qu'elle soit agressive avec eux, non, non. Elle se montre même parfaitement polie et conciliante à leur égard, mais oppose aux conseils et aux remontrances un visage maussade et indifférent. On dirait qu'on la dérange, que sa destinée est déjà toute tracée dans sa tête et que rien ne l'empêchera de la suivre. C'est vrai, avouons-le, que la pauvre petite n'a jamais eu de chance. Avant le drame, la vie n'était déjà pas rose pour elle. Son père, un ivrogne invétéré, semblait ne lui porter aucune affection et se montrait même parfois très dur. Quant à sa belle-mère, c'était une femme de mœurs bien trop dissolue pour avoir le temps d'assurer le minimum de tendresse à la petite fille. De sorte que Sally a grandi pratiquement toute seule, sans aucune affection. C'est pour ça, certainement, qu'elle est si dure. Peter Barlow enfonce les mains dans ses poches et crispe les poings très fort. Sally est devenue sa fille adoptive, en quelque sorte, et il ne sera pas dit qu'il ne réussira pas à la sauver d'elle-même, à la garder dans le droit chemin. Au commissariat, il est accueilli par l'inspecteur McCurlan, dont l'expression désabusée trahit des années de lutte inégale contre la délinquance dans ses quartiers déshérités.
2: Sally est dans le bureau voisin. Est avec Jack Graham.
3: Cette précision contrarie énormément Barlow.
2: Mais pourquoi diable avez-vous permis à ce journaliste de l'approcher? Mais je ne suis pas sa nurse, rétorque McCurlan. Et puis, Graham était déjà là quand nous l'avons amené ici.
3: Peter hausse les épaules furieux et le policier le regarde avec étonnement car le directeur de la maison de jeunes n'a pas l'habitude de se montrer impoli à son égard.
2: Oh, il est bouleversé, se dit-il pour l'excuser. Cette gamine le fait vraiment tourner en bourrique.
3: Sans attendre, Barlow dépasse brusquement McCurlan et entre dans la pièce où se trouve Sally. Elle est assise sur une chaise contre un mur. Un petit homme à bedaine, portant un costume de sport fatigué, se tient à ses côtés.
2: Désolé de vous interrompre, dit sèchement Barlow, mais l'interview est terminée.
23: Ah, oh, salut, Peter, t'es chic d'être là.
3: Lance Sally. Elle l'accueille avec autant de décontraction que s'il était un père venant chercher sa fille à la fin d'une soirée entre jeunes. Son petit visage rond de fille de 15 ans paraît parfaitement serein sous le casque de ses cheveux blonds. Elle se lève et étire son corps malingre mais déjà bien formé.
4: « On y va ?» dit-elle. « Écoutez, Barlow, » dit le journaliste qui réagit enfin, « je fais mon travail, moi, et si vous m'en empêchez... »«
2: Je sais !» l'interrompt Peter Barlow. « Vous pouvez faire une campagne contre la maison des jeunes dans votre journal, hein, c'est ça? C'est toujours la menace que vous brandissez. À toutes fins utiles, je vous signale que votre directeur non seulement fait partie de notre conseil d'administration, mais qu'il est aussi un de nos plus généreux bienfaiteurs. Alors je doute qu'il accepte de nous nuire. Et en tous les cas, ce dont je suis certain, c'est qu'il vous passerait un sérieux savon si jamais il apprenait que vous importunez cette gamine.
4: « Mais non !» proteste Sully. « Il m'a pas importuné, comme vous dites. Au contraire, ça m'a passé le temps de bavarder avec lui. D'ailleurs, il a été très gentil et poli. Vous vous rendez compte? Il m'a appelé mademoiselle. »
3: C'est une autre caractéristique de Sully d'être contrariante. Elle, qui a toujours observé un mutisme presque total au sujet du drame, prétend maintenant pouvoir en parler sans problème, car c'est certain, le journaliste lui a posé des questions sur ces horribles événements. Barlow en conçoit une sombre irritation. Comment savoir ce que ça provoque dans un cerveau d'adolescente de remuer de tels souvenirs? Elle peut avoir des réactions tout à fait imprévisibles.
2: « Allez, viens, Sally, nous rentrons !» dit-il en prenant la jeune fille par le bras.
3: Tout en continuant de marcher aux côtés de Barlow, celle-ci, d'un mouvement décidé, se dégage et s'écarte légèrement. Elle déteste tout contact. Même Hélène ne réussit pas à l'embrasser ou à la toucher. Jack Greb les suit et ils sortent tous les trois dans la rue.
4: Non, comprenez-moi, Monsieur Barlow, je suis un journaliste d'investigation, explique Greb. Les crimes non élucidés, ça me passionne, ça m'attire irrésistiblement. Alors, ce double meurtre, j'arrive pas à me l'ôter du ciboulot.
2: Allez, fichez le camp!
3: Aboie rageusement Peter. Jack Greb ne se laisse pas intimider et insiste.
4: Je vous comprends pas, Monsieur Barlow. Dans l'intérêt de Sally, vous devriez vouloir qu'on retrouve l'assassin. Il faut quand même pas oublier qu'elle est la seule à l'avoir vue. Mais à mon avis, tant qu'on n'aura pas retrouvé le monstre, elle sera en danger.
2: Et c'est vous qui allez mener l'enquête?
3: Demande Barlow.
2: Je vous signale que des policiers dont c'est le métier n'ont rien trouvé, eux.
3: Jack Greb affronte le regard moqueur sans perdre son assurance.
4: Et pourquoi pas, hein? Des journalistes démasquant un criminel, ça s'est déjà vu. Et moi, j'aime ma petite idée sur la manière de procéder. Est-ce que je pourrais vous voir demain matin? J'aimerais vous exposer mon plan.
3: Barlow fronce légèrement les sourcils. Qu'est-ce que cette énergumène a encore été inventée? Puis, il se décide brusquement, peut-être pour se débarrasser de l'importun. «
2: Bon, d'accord, venez à 10h demain matin. »
3: Puis, en compagnie de Sally, il reprend le chemin de la maison des jeunes. Il fait une chaleur accablante. Pas un souffle d'air ne vient contrarier la force du soleil. C'est par une journée semblable qu'un an plus tôt, un homme, sans doute rendu fou par l'atmosphère oppressante, a tué à coups de hache le père et la belle-mère de Sally.
2: « Qu'est-ce qu'il t'a demandé exactement ?» interroge Barlow.
4: « Oh, la même chose que d'habitude, » répond-elle. « Si je me souviens du visage de l'homme, s'il n'y a pas de nouveaux détails qui me reviennent, si je ne le revois pas en rêve ?»«
2: Ouais, oublie tout ça, » lui conseille Barlow.
3: « Maintenant, ma petite Sally, si on parlait de ton équipée de ce matin, explique-moi un peu. »
4: Ben, j'ai rencontré Jimmy. Avec deux ou trois copains, il allait faire une course pour sa mère au magasin. Alors, je les ai suivis. Y a pas de mal à ça. Je pouvais pas savoir qu'ils allaient se mettre à piquer dans les rayons. D'ailleurs, moi, j'ai rien fait.
3: Barlow sait que Sally ment. Qu'elle a participé plus activement qu'elle ne le prétend à l'expédition. Peut-être même en est-elle l'instigatrice. Mais il est inutile de tenter de le lui faire avouer. Elle s'en tiendra à son histoire et ne voudra jamais en démordre.
2: « Ce Jimmy, » dit Barlow, « c'est bien le garçon qui t'a valu des ennuis la dernière fois quand il est entré par effraction dans une maison vide. »«
4: Ouais, »
2: répond Sally. «
22: Mais vous dites vous-même qu'il faut pas juger les gens sur les petites bêtises qu'ils peuvent faire, qu'il faut oublier. Alors, pour moi, Jimmy, quoi qu'il ait fait, c'est toujours mon copain.
3: Lorsque le lendemain, à l'heure prévue, le journaliste arrive à la maison des jeunes et expose son plan, Peter est tout d'abord réticent. Puis, il se laisse persuader tant le journaliste est tenace. Le soir au dîner, il met sa femme et l'adolescente au courant. « J'ai accepté à condition que Sally soit d'accord. Alors voilà ce que Jack Greb veut faire. Écrire un article sur Sally. Il rappellera que le meurtre de ses parents a eu lieu il y a déjà un an et qu'on n'a pas encore retrouvé l'assassin. » Hélène regarde son mari avec étonnement. « Mais qu'est-ce qu'il lui prend ?» se demande-t-elle. Habituellement, il évite de parler du meurtre devant la gamine pour ne pas lui rappeler de si horribles souvenirs. Pourtant, Sally ne paraît pas autrement émue et esquisse même un petit sourire. « Il dira aussi, poursuit Peter, que Sally, qu'il a interviewé récemment, prétend se remémorer de plus en plus nettement la tête de l'assassin sortant de l'appartement de ses parents avec la hache sanglante à la main.
22: « C'est la chose la plus insensée que je n'ai jamais entendue !» s'exclame Hélène. « Mais la pauvre enfant va devenir une cible vivante. Le tueur va vouloir la supprimer pour l'empêcher de parler. »«
3: Et c'est bien ce que nous voulons !» explique son mari. « McCurlan est dans le coup. Il mettra des policiers en permanence autour de Sally. Et si le type tente quoi que ce soit, ils le pinceront !»
22: Hélène frappe sur la table. « Je ne permettrai pas ça !»
3: annonce-t-elle avec détermination.
22: « On ne peut pas faire jouer le rôle d'appât à une gamine de 15 ans !»
3: Sally prend alors la parole d'une petite voix nette et calme.
5: « Pourquoi pas ? Ça peut être amusant, tous ces policiers, pour me garder, comme dans un vrai roman policier.
22: Mais ce ne sera pas une histoire imaginaire !» proteste la femme de Peter. « Le danger sera réel, Sally !»
5: « Ça fait rien. J'ai pas peur. »
3: Elle se tourne vers Barlow et le regarde de ses yeux bleus clairs qui ne cillent pas.
5: « Peter, faites savoir au gentil journaliste qui peut faire son article. Je suis d'accord. D'ailleurs, je me demande s'il n'est pas un peu devin, celui-là. Je l'ai encore dit à personne, mais c'est vrai que je commence à mieux me souvenir de ce qui s'est passé ce soir-là. »
3: « Oh, Sally, je t'en prie. Commence pas à faire du cinéma. »
5: « Mais Peter, il est très possible que je me souvienne mieux. »
3: s'entête l'adolescente.
5: Le psychologue a bien expliqué que si je ne pouvais faire aucune description de l'homme, bien que je l'ai vu nettement, c'était parce que j'avais reçu un choc et que mon subconscient m'en empêchait. Peut-être bien qu'il a changé d'avis, mon subconscient. Alors, comment était-il cet homme ?
3: Demande Hélène. Sally réfléchit, s'agite sur sa chaise et, après avoir regardé tour à tour chacun de ses parents adoptifs, finit par balbutier
5: « Je peux vraiment pas me souvenir. C'est encore tout brouillé. »
3: Hélène pousse un gros soupir et regarde son mari avec un air de reproche.
22: « C'est ta faute, Peter, tout ça. Elle va être perturbée maintenant. Mais quel besoin aussi avais-tu d'accepter cette histoire ?»«
3: J'ai pas pu faire autrement, » répond Barlow d'un air maussade. « On peut pas refuser de participer à la recherche d'un criminel, voyons !» Sally se balance sur sa chaise en chantonnant. Sur son visage flotte un petit sourire satisfait. Sally est bien courageuse de s'exposer ainsi à la fureur d'un criminel. L'assassin va-t-il enfin sortir de l'ombre pour payer son horrible forfait ?
1: Décidément, cette Sally est bien intrigante. Et puis, ce journaliste très très insistant, voire zélé, que nous cachent-ils tous les deux ? Quelles sont leurs réelles intentions et leurs secrets ? Restez bien sur Europe 1 pour découvrir la suite de ce récit. Au cœur du crime, c'est jusqu'à 15h sur Europe 1. A tout de suite.
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1: Merci de passer votre été sur Europe 1. Je suis ravi de vous accompagner au cœur du crime. Tous les jours, de 14h à 15h, c'est la voix inimitable de Serge Sauvion qui vous narre des affaires criminelles passionnantes, choquantes, mystérieuses, que vous vous faites un plaisir, je le sais bien, d'essayer d'élucider en temps réel pendant que vous nous écoutez. Nous sommes toujours avec la jeune Sally, le journaliste aussi qui veut absolument faire éclater la vérité, et Peter Barlow qui semble un peu dépassé par les événements. Et je crois qu'il est bien temps de découvrir le fin mot de cette histoire. Belle écoute sur Europe 1.
3: Sally a vu le meurtrier de ses parents sortir de leur appartement, une hache à la main. Mais le choc qu'elle a éprouvé lui a brouillé la mémoire. Afin que l'assassin se découvre, un journaliste, Jack Greb, imagine d'écrire un article prétendant que l'adolescente peut maintenant le décrire. Peter Barlow, le directeur de la maison des jeunes qui a recueilli Sally après le drame, accepte que celle-ci prenne ce risque. Dès le lendemain, l'article paraît dans le journal local et une surveillance discrète s'établit autour de Sally. Les policiers ont fort à faire car la jeune fille, malgré la chaleur accablante qui s'est installée sur la ville, prend un malin plaisir à se promener avec tous les plus mauvais garçons de la ville, à rentrer tard dans la nuit, obligeant ses gardiens à une double surveillance et à des horaires impossibles. Mais le meurtrier ne se manifeste pas. Au bout de 8 jours, Greb écrit un second article disant que Sally va bientôt faire une nouvelle déposition à la police. Sans plus de résultats. 15 jours s'écoulent ainsi, dans la monotonie et la moiteur des jours d'été. Un soir, quand Barlow rentre chez lui, il croise dans l'escalier le policier qui s'est installé à demeure dans son appartement. Celui-ci lui annonce qu'il ne reviendra pas et que le lieutenant McCurlan a décidé de stopper l'opération. Chez lui, Peter trouve Sally en compagnie de Jack Greb, qu'on a prévenu de l'arrêt de l'expérience. Le journaliste, qui se voyait déjà comme un nouveau roule-tabille, est particulièrement dépité. L'adolescente aussi est déçue, mais pour d'autres raisons. Sans son escorte de star, elle va perdre brusquement toute l'importance acquise dernièrement auprès de ses copains.
4: J'aurais pourtant donné ma main à couper que la peur ferait sortir le loup du bois, dit Greb.
3: Moi aussi, répond Barlow. Mais sans doute, l'une des hypothèses de la police au moment du meurtre est-elle la bonne? Le double crime a été commis par quelqu'un de passage, un simple voleur qui, surpris, s'est transformé en meurtrier. Après son forfait, il a filé, bien entendu, et au jour qu'il est, il doit se trouver à des milliers de kilomètres d'ici, bien tranquille, car il y a très peu de chances pour qu'il ait lu vos articles.
4: Sans doute, répond le journaliste. Enfin, l'expérience valait la peine d'être tentée, mais on peut pas gagner à tous les coups. J'espère que vous me pardonnez de vous avoir entraîné dans cette histoire.
3: Ne vous excusez pas, Greb, dit Peter Barlow. Ça aurait pu marcher, après tout. Le journaliste traverse la pièce pour sortir. En passant devant l'adolescente, il lui tapote la joue en lui disant
4: Notre Sally est la fille la plus brave que j'ai jamais rencontrée. Elle n'a pas eu peur un seul instant.
3: Sally prend un air fanfaron et déclare
5: « J'aurais bien voulu retrouver cet homme qui a tué mon père et ma belle-mère. Mais peut-être qu'un jour, je me souviendrai vraiment de la tête qu'il avait. Et ce jour-là, gare à lui. »
4: « N'y pense plus, petite !»
3: lui conseille aussitôt Graham. « Oui, oublie tout ça !» renchérit Peter Barlow. Quand Greg est parti, Peter va chercher un verre de lait dans la cuisine, puis revient dans le living room. Sally a allumé la télévision sans mettre le son. Affalée sur le divan, elle regarde avec un air de suprême ennui un groupe de chanteurs qui se trémoussent sur l'écran. Peter s'assoit dans un fauteuil et regarde la jeune fille tout en sirotant son verre de lait.
2: Comment va-t-elle se conduire maintenant ? Se demande-t-il. Quelle incidence cette histoire aura sur elle, sur son comportement ?
3: Sally appuie brusquement sur la télécommande pour fermer le poste et se lève en s'étirant. Ensuite, elle attrape son blouson qui traînait sur le divan et le jette sur son épaule. «
2: Qu'est-ce que tu fais, Sally ?»
3: s'écrie Peter.
2: « Tu ne sors tout de même pas à cette heure-là. Hélène sera là dans une demi-heure et nous allons dîner. »«
4: Eh ben, vous mangerez tous les deux. Moi, je vais aller voir si je trouve Jimmy dans les parages. »«
2: Quoi, Jimmy, le garçon avec qui t'as été arrêté ?»«
4: Ben oui. »
3: répond tranquillement l'adolescente.
4: Il est sorti de prison aujourd'hui. Il aura sans doute des tas de choses à me raconter. J'ai envie de me distraire un peu, parce que ici, c'est pas toujours très drôle.
2: Sally, je t'interdis d'aller retrouver ce vaurien !
3: Crie Peter Barlow. Calmement, la jeune fille le fixe de ses jolis yeux bleus si clairs. Comment une petite frimousse de 15 ans peut-elle exprimer si parfaitement le mépris et la haine ?
4: « Écoutez-moi bien, Peter, »
3: articule-t-elle avec soin.
4: « Il n'y a rien de changé entre nous. Tout ce que nous avons dit ce jour-là tient toujours. Mais peut-être qu'il faut que je vous rafraîchisse un peu la mémoire. Peter, il est bien entendu que vous me prenez complètement en charge, comme si j'étais votre fille, mais en me laissant entièrement libre. » Pas d'ordre, pas de sermon, pas de truc de ce genre. Moi, en échange, je ne dis à personne que vous aviez couché avec ma belle-mère, qu'elle vous faisait chanter, et que ce soir-là, vous vous êtes mis en colère, et vous l'avez massacrée à coups de hache. D'abord elle, puis mon père, quand il vous a surpris. J'ai tenu parole jusqu'ici, Peter. Faites-en autant. Et tout se passera bien.
1: Au cœur du crime, c'est fini pour aujourd'hui, mais nous vous donnons évidemment rendez-vous demain sans faute pour de nouveaux épisodes tout aussi passionnants. 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Un court instant, c'est le flash de 15h suivi de votre émission « Et si on en parlait ?». La thématique du jour, le départ à la retraite. C'est la fin d'un cycle, c'est vrai, et le début d'un autre. Mais faut-il encore s'y préparer ? Trouver de quoi remplir ce vide qui se fait jour quand notre vie n'est plus rythmée par notre travail ? Alors on en parle avec Julien M, auteur du livre « Le pot de départ ». À tout de suite sur Europe 1.
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0: Il est 15h. Les streamers Naruto et Safin condamnés à de la prison avec sursis et 6 mois de bannissement numérique par le tribunal de Nice. On l'a appris il y a quelques instants. Ils étaient jugés pour des violences et humiliations en ligne ayant précédé la mort de Jean Pormanov. C'était en août 2025. Comme disent les policiers, c'est un très gros poisson qui a été arrêté. Mehdi Laribi a été interpellé en Algérie fin juillet. On l'a appris dans la matinée. Cet homme de 36 ans, considéré comme l'un des fondateurs de la DZ Mafia, était sous mandat d'arrêt français. Le franco-algérien originaire de Marseille n'a en revanche pas été incarcéré. Il a été laissé libre, mais placé sous contrôle judiciaire. En France, c'est une nouvelle bataille pour les pompiers du Var. Il faut contenir les reprises de feu dans des conditions défavorables. Déclaration en fin de matinée d'un des porte-paroles des sapeurs-pompiers. Le département est toujours sous vigilance orange canicule. Les sapeurs-pompiers redoutent également un renforcement du vent. L'inquiétude demeure en Haute-Savoie alors qu'une femme est toujours recherchée après avoir été emportée par une importante coulée de boue suite aux orages. Ça s'est passé hier soir. Des moyens terrestres et aériens sont sur place. Dans l'actualité à l'étranger, la Russie doit payer le prix de son agression et répondre de ses crimes aux côtés de l'Ukraine. Nous ne céderons ni à la lassitude, ni à l'intimidation. Les mots d'Emmanuel Macron sur X après la série de frappes russes en Ukraine la nuit dernière. Au moins 17 morts dans la capitale Kiev et dans sa région. L'armée ukrainienne a pu neutraliser une centaine de drones, mais aucun missile balistique. Cette alerte maximale au Guatemala après la puissante éruption du volcan de Fuego. 1700 habitants des zones proches du cratère ont été évacués. Le Fuego est considéré comme le volcan le plus actif d'Amérique centrale. En sport, en tennis, le français Gaël Monfils a reçu une invitation pour disputer l'US Open en août prochain. Il s'agira de son dernier grand chelem avant de prendre sa retraite à la fin de la saison. C'est une annonce de la Fédération française de tennis. Âgé de 39 ans, Gaël Monfils participera au tournoi new-yorkais pour la 18e fois. Il avait atteint les demi-finales en 2016. En football, la star du football égyptien Mohamed Salah, libre depuis son départ de Liverpool, s'est engagé aujourd'hui avec le club turc de Trabzonspor. À Liverpool, il touchait 24 millions d'euros par an. Il devrait toucher un salaire à présent de 17 millions d'euros cette fois. En cyclisme, la 5e étape du Tour de France Femmes aujourd'hui. 140 km entre Mâcon en Saône-et-Loire et Belleville en Beaujolais dans le Rhône. La Suissesse Marlène Reusser s'est emparée hier du maillot jaune. La Française tenante du titre Pauline Ferrand-Prévot est quant à elle à la 34e place du classement général. 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
1: Merci beaucoup Wallis Glaise. On se retrouve dans 30 minutes pour votre journal permanent.
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1: Et si on en parlait, c'est tout au long de l'été, Marie-Estelle Dupont et Romain Desarbres vous ont réservé les meilleurs moments de l'émission. Et cet après-midi, il est question du départ à la retraite. Certains l'attendent impatiemment, d'autres le redoutent infiniment, parce qu'il s'agit de la fin d'un cycle, c'est vrai, mais aussi d'une incroyable opportunité de donner un sens nouveau à son existence. Peut-être de réaliser tout ce dont on a toujours rêvé. Oui, mais voilà, quand on ne prépare pas sa retraite, eh bien, c'est l'ennui, la frustration et la solitude qui guettent nos aînés. Alors on en parle tout de suite avec Julien M, auteur du livre Le pot de départ. Bon après-midi sur Europe 1.

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1: Je pense qu'on est exactement dans le thème de l'émission. On va continuer à parler du départ à la retraite, ce moment auquel il faut se préparer dans la vie et comment s'y préparer. On en parle aujourd'hui avec vous, Marie-Estelle Dupont.
2: Oui, parce que le départ à la retraite, il n'a pas la même signification pour tout le monde. C'est ce qu'on disait déjà hier avec notre invité Julien M. Pour certains, c'est l'angoisse, pour d'autres, le soulagement entre la peur de ne pas supporter son conjoint et puis la crainte de devenir inutile puis dépendant. Le départ à la retraite marque évidemment un changement de saison. On ne fait plus partie des actifs. Et les enjeux vont évidemment être très différents d'un individu à l'autre, en fonction de votre santé, en fonction de l'appétence que vous aviez évidemment pour votre profession, mais aussi évidemment en fonction de la dimension financière, la dimension affective. Quand le travail s'efface, c'est finalement votre vie affective et votre vie privée qui prend le dessus. Qu'en reste-t-il ? C'est un moment de bilan. Une chose est sûre, plus la vie professionnelle vous aura permis de fuir un certain nombre de problèmes ou de questions, plus le virage sera difficile. Alors, Julien M., qui vient de sortir un désopilant pot de départ dans lequel il nous raconte les pérégrinations de Jean-Michel et Sylvie dans un stage de préparation à la retraite où se mêlent une pharmacienne siliconée de Neuilly, un couple de bouchers-tripiers et une enseignante, un coach sportif légèrement désobligeant envers les stigmates de déjeuner trop arrosé et un gestionnaire de patrimoine pas très rassurant, eh bien j'avais envie d'approfondir avec vous aujourd'hui les enjeux de cette transition.
1: Voilà, Julia M. qui nous accompagne à nouveau. Merci beaucoup d'être là.
3: Merci à vous.
1: Marie-Estelle Dupont, la retraite peut être vécue comme une perte d'identité. C'est souvent ce qu'on entend à ce

0: identité, de l'ego, de l'adaptation aux contraintes du monde extérieur. On apprend, on fait, on produit. Et puis la deuxième partie de la vie, l'âme reprend ses droits et les aspirations plus profondes, la question du sens, la question du pourquoi, donc la question évidemment de la transmission, parce que tout va disparaître si ce n'est ce qu'on transmet, ce qu'on a donné finalement à nos enfants ou en tout cas à notre entourage quand on choisit de ne pas avoir d'enfants ou qu'on ne peut pas avoir d'enfants. Donc cette question du sens, elle est beaucoup plus importante en général à partir du moment où on atteint le milieu de la vie et la maturité, et évidemment à partir de la retraite, elle prend encore plus de place. Donc il y a une perte de statut, et je dirais que l'identité, le rôle social, le masque social, la persona en fait, hein, le personnage qu'on a joué, l'avocat charismatique, la maîtresse d'école, etc., ça va laisser la place à ce qui était dans l'ombre, à ce que Jung appelle l'anima, c'est-à-dire le soi, enfin le monde intérieur. En fonction de ce monde intérieur, s'il a été laissé complètement en friche parce que vous avez tout investi dans l'adaptation, dans le paraître, dans le faire, dans la productivité, ou est-ce que vous avez pris du temps pour cultiver ce monde intérieur ? Évidemment, le virage ne va pas se négocier de la même manière, bien entendu. Mais la question de rebattre les cartes au niveau identitaire, elle est vraie à la retraite, comme elle est vraie, par exemple, quand on devient parent. Un homme qui devient papa, il vit un séisme identitaire. Une femme qui devient maman, elle vit un séisme identitaire. Donc c'est évidemment un grand virage. C'est la quatrième saison de la vie. La particularité, c'est que c'est pas la saison qui arrive avec la plus grande vitalité physique. Voilà, c'est un cap qu'on passe.
1: Même si à 60 ans, on est encore en forme, 60 et quelques années, 62, 3, 4, 5.
0: C'est un cap qu'on passe avec quand même un travail d'acceptation à faire quant à un certain déclin des performances physiques. Ça veut pas dire qu'on est bon à mettre au rebut ou qu'on a un vieillissement pathologique. Ça arrive aussi, malheureusement, qu'une maladie chronique se déclare. Mais en tout cas, on sent bien que la vitesse n'est plus la même, la récupération physique du corps n'est plus la même. Et si on a laissé tout ça de côté, évidemment, le virage est difficile parce que parfois on met aussi sa santé de côté parce qu'on se plonge à corps perdu dans son travail. On arrive à pas trop en sentir les désagréments tant qu'on a une vie qui est très sédentaire. Et puis quand finalement le travail, l'activité professionnelle laisse la place à beaucoup de temps, on mesure ce qu'on ne peut plus faire et qu'on évitait de regarder avant. Et dans ces moments-là, c'est difficile, effectivement. Et d'ailleurs, on a beaucoup de motifs de consultation sur... qui suis-je à nouveau et qu'est-ce que je deviens et qu'est-ce que je fais de ce qui me reste à vivre, parce que je n'imaginais pas arriver à la retraite peut-être avec un conjoint malade. Donc en fait, je deviens aidant familial, je deviens pas seulement retraité, je deviens aidant familial. Il y a cette question qui se pose. Donc oui, les cartes sont rebattues, bien sûr. Et il y a vraiment le regard social. C'est-à-dire que parfois vous quittez un emploi avec beaucoup de gratification parce que vous avez été chef d'entreprise, vous passez les clés, mais il y a eu des vrais liens humains que vous avez tissés avec une vraie transmission qui s'est faite et un vrai sentiment de satisfaction. Et puis parfois vous quittez un emploi où vous avez mis beaucoup d'énergie et vous réalisez que la semaine d'après vous serez interchangeable, vous serez oublié, vous serez parti, comme vous le racontez dans le roman, avec un demi-pins ou à peu près. Et donc, trois petits fours pas bons. Et donc, il y a aussi cette question de la gratification. Comment le monde extérieur a regardé, a valorisé ce que j'ai fait ou pas? Et c'est vrai qu'il y a des professions pour lesquelles c'est extrêmement ingrat. En fait, toutes les professions qui sont absolument essentielles, les agriculteurs, les infirmiers, etc., etc. On peut parler des professions libérales aussi, qui, en termes de retraite, sont quand même pas les mieux lotis. Finalement, il faut faire fond sur soi, parce que le regard que vous renvoie à la société n'est pas forcément valorisant. Vous le dites d'ailleurs, parce que vous avez, dans votre livre, Le Pot de départ, Julien M., vous avez finalement mis en scène des personnages qui viennent d'horizons professionnels très différents. Et vous diriez que, finalement, pour Jean-Michel, qui est le personnage principal, est-ce qu'il n'y a pas un peu d'amertume par rapport à sa carrière ?
2: Totalement, totalement. Il y a de l'amertume parce qu'il se rend compte, justement, avec ce pot de départ, avec ce départ qu'il prépare, rien ne va survivre à son départ, en fait. Et il le dit, là, dès dans l'heure qui suivra mon pot de départ, je n'aurai plus de mail, je n'aurai plus mon nom sur le bureau, on ne saura même plus que j'étais là... Dans un week-end ou dans deux semaines. Donc on est quand même dans des fonctions interchangeables. Enfin moi qui travaille dans le marketing communication, que

0: soit moi ou un autre, finalement, c'est la même chose, en fait. Hein. On est vraiment, on n'est pas du tout irremplaçable, et on le dit souvent, hein, des personnes irremplaçables, il n'y en a pas, ou alors quelques-unes à peine. Mais donc, il y a cette question-là, pourquoi j'ai fait tout ça, en fait? Qu'est-ce qui reste de tout ça? Et on en parlait hier, justement, par rapport aux enjeux, aux objectifs qu'on avait quand on était plus jeune. Bah, c'était quoi mes passions quand j'étais jeune? Où est-ce que je me voyais à 40 ans, à 50 ans? Et quand je me retourne, bah, qu'est-ce que j'ai fait de ma vie? Peut-être que c'est pas grand-chose et on est déçu. Et c'est pour ça qu'il y a ce sentiment de dépression. Il y a 20% des nouveaux retraités, des néo-retraités qui sombrent en dépression parce qu'ils ont plus de sens, ils ont plus d'utilité. Ils disent, mais qui suis-je finalement maintenant que je n'ai plus le statut social que me conférait mon métier? Donc c'est vraiment pour ça qu'il faut se préparer à la retraite.
1: Oui, et d'ailleurs Jean-Michel, c'est pas son ego qui lui fait mal, c'est pas... En fait, c'est pas l'ego de je perds le prestige ou le titre, les gratifications narcissiques. Je crois que ce qui est douloureux pour lui, c'est la question du sens. Et finalement, j'ai consacré énormément d'énergie à quelque chose qui n'avait pas tellement de sens. Et il pense beaucoup à son frère agriculteur, parce qu'il se dit, mais lui, finalement, il va partir peut-être usé, fatigué, mais en ayant cette satisfaction d'avoir fait quelque chose d'absolument essentiel.
0: Effectivement, et en plus, lui, Jean-Michel, il a été placardisé. Donc c'était un rogaton, un vieux rebut, on lui a dit à 62, 63 ans, on n'a plus besoin de toi en fait. Nous on veut des digital natives qui sont dynamiques, qui connaissent l'IA.
2: Nés avec un smartphone.
0: Voilà, exactement, et toi t'es
1: la
0: un ringard.
1: La vilaine Muriel Carpentier, qui d'ailleurs nous voit un moment truculent, puisque dans la dernière scène du livre, vous racontez le discours fantasmé qu'il aurait voulu faire pour son pot de départ, et où il se fait absolument tous les gens qui l'ont enquiquiné pendant sa carrière.
0: Mais on en rêve en plus, tous les pots de départ, avec ces discours convenus,
1: vraiment, mais
0: hypocrites.
1: Éclate de rire. On éclate de rire en lisant la dernière scène.
0: Non mais qui ne s'est pas dit, tiens, je vais dire les quatre vérités à un tel ou une telle, sauf que on est poli, on est bien élevé, et on fait quelque chose de convenu, un peu hypocrite, sans émotion, et on part gentiment avec notre petit carton sous le bras. Et lui, il se dit, mais pourquoi je dirais pas en fait tout ce que je pense vraiment à cette femme qui m'a placardisé, qui a pourri mes deux dernières années, à mes collègues qui se foutaient de moi parce que j'étais pas sur TikTok. Et ça, on le voit dans le monde de l'entreprise, des départs qui se passent pas bien, ou des gens qui ont été placardisés, qui se retrouvent malheureux quand ils vont au boulot parce qu'ils savent qu'on compte plus sur eux, on leur dit que ils servent à rien, qu'ils n'ont pas les compétences. Et il y a ce gap générationnel, notamment dans les métiers où il y a des nouvelles technologies, des choses comme ça, ou des métiers peut-être plus physiques ou autres, où le vieux, il est déclassé et il va finir comme une vieille, une vieille plante au fond du couloir. Voilà.
2: Marie-Estelle Dupont, comment gérer ce sentiment d'inutilité qui peut arriver à la retraite? C'est important et ça doit faire très mal.
1: Alors, il y a en fait ce qu'on appelle le sentiment d'inutilité chez un certain nombre de retraités, c'est pas tant le sentiment de ne plus être utile que le sentiment d'être décontenancé par le temps qui n'est plus structuré. Qui n'est plus structuré par les codes sociaux. Et ça, c'est assez difficile. Vous savez, c'est un petit peu le sentiment qu'on peut avoir la première fois quand on a passé de longues années à s'occuper de jeunes enfants, la première fois qu'on est quelques jours sans enfants. On se dit, mais alors qu'est-ce que je fais? Je vais au cinéma, je prends un livre, je prends un bain, j'ai du temps pour moi, je ne sais plus par où commencer, j'ai l'impression d'être une étudiante. Et en fait, le retraité, il vit ça. C'est-à-dire, il peut y avoir le sentiment d'inutilité, mais il y a aussi souvent dans les consultations, ce qu'ils expriment, c'est par où je prends ce temps. Donc ça veut dire faire retour sur moi, qu'est-ce qui est important pour moi, qu'est-ce qui a du sens pour moi, et évidemment, plus l'activité professionnelle a servi aussi de pansement et de très bon alibi et de très bonne justification pour ne pas régler les problèmes, plus la facture est douloureuse, parce que les problèmes que vous avez mis sous le tapis, à 60 ans, le tapis, c'est une montagne au milieu du salon, quoi. Et c'est plus compliqué de rattraper les problèmes qu'on a mis de côté, la compréhension avec son fils, les frustrations de sa femme qu'on veut pas voir, etc., etc., le fait qu'on en a ras-le-bol d'avoir que des reproches à la maison de la part de son épouse. Et tout ça, évidemment, va générer chez certains un syndrome dépressif, comme le dit Julien. Alors, il peut y avoir de la dépression par rapport à la perte de relations sociales, mais par rapport aussi à cette montagne de problèmes qu'on n'a pas affronté avant, et puis au sentiment de décalage, c'est-à-dire que quand on est encore en couple, il se peut que les deux n'abordent pas du tout la retraite, c'est ce que vous décrivez d'ailleurs dans le livre. Finalement, pour Sylvie, la retraite, c'est pas la fin, c'est plutôt le début d'une aventure. Et le décalage, il est dans le couple parce que son conjoint ne le voit pas de cette manière-là. Et ça, ça crée beaucoup d'anxiété. En fait, c'est vrai que chez les jeunes retraités, dans les premières années, le fait de d'investir leur santé, d'investir ce temps, de pouvoir habiter ce temps d'une manière qui leur procure du plaisir, sont vraiment des facteurs de protection par rapport à l'anxiété, par rapport au syndrome dépressif. Parce que sinon, l'écueil, c'est comme j'ai plus de contraintes, eh ben, je me laisse aller, je me désorganise. Finalement, il est 9h, je suis pas encore sortie, mais c'est pas grave. Il est 10h, ben, je suis pas encore sortie. Ah, bah, tiens, il est midi, je suis toujours pas habillée. Et se laisser aller va très vite. On l'a bien vu pendant le confinement. Il y a eu des syndromes de glissement chez des personnes encore plus âgées que des jeunes retraités. Ça va très vite parce que ça s'accompagne d'un déclin cognitif, d'une perte de motivation. En fait, la motivation entraîne la motivation. Quand, de toute façon, que vous ayez le boulot ou pas, à 7h30 du matin, vous faites votre séance de gymnastique et d'étirement, eh ben, vous démarrez votre journée avec un axe, avec une direction. Et ce qui est difficile pour les jeunes retraités, c'est cette perte de direction. Et donc, le fait de... se laisser aller, se dire oui, bah je peux un peu picoler parce que de toute façon j'ai plus les déjeuners trop arrosés au boulot, donc c'est pas grave, ça compense, ou j'ai plus besoin de faire attention à mon poids parce que j'ai plus d'occasion d'être en représentation sociale. En fait, on en plaisante, on en parle avec tendresse et avec le sourire ici sur Europe 1, mais en réalité c'est un vrai risque à la fois au niveau de la santé somatique et au niveau de la santé psychosociale parce que bah, c'est plus d'alcool, c'est plus de cigares, c'est plus de compensation dans les addictions. Et ça, c'est des cercles vicieux qui s'installent avec une dégradation de la santé, plus de diabète, plus de risques cardiovasculaires, mais aussi avec des répercussions négatives sur l'humeur.
2: Risque d'isolement social, ça peut aller jusqu'à la dépression ?
1: Ah bah oui, bah ceux qui sont pas en couple en fait et qui n'ont plus les interactions sociales qui les stimulent sur le plan intellectuel, s'ils sont pas dans des associations, s'ils ont pas des passions, peu importe lesquelles, hein, d'ailleurs un club de lecture, une association un truc de théâtre, ouais. Une association d'histoire, la perte de la stimulation intellectuelle. On le sait d'ailleurs, hein, le déclin cognitif, il est quand même, il peut quand même être en partie évité par le fait d'avoir fait des études, d'avoir gardé une activité intellectuelle, et donc c'est sûr que les retraités qui lisent protègent leur santé, ça c'est une certitude. Les retraités qui sont en boucle sur les chaînes d'infos, même si j'ai rien contre les chaînes d'infos, dont l'une d'elles où vous excellez Romain des Arbres le matin,
2: elles sont nécessaires, mais effectivement,
1: ça peut pas être toute la journée parce que
2: faut s'aérer un peu parfois, bien sûr.
1: Je le disais dans une émission précédente, le cerveau n'est pas fait pour avoir en permanence des stimulations si courtes. Et je pense que la période de la retraite, j'ai un patient qui avait fait un métier qui avait exigé de lui un secret total. Il me disait, en fait, c'est extraordinaire, parce que je redeviens le jeune homme qui rêvait. Je me suis remis à rêver, je ne suis plus dans l'adaptation, je ne suis plus dans la contrainte. Et en fait, je rêve, j'ai à nouveau un imaginaire, j'écris des histoires pour mes petits-enfants. Je
2: travaillais dans quoi ?
1: Je me vois...
2: Il était agent secret ?
1: Il était dans les services secrets.
2: Ouais.
1: Et il me dit, mais en fait, c'est merveilleux, parce que je retrouve une liberté d'aller et venir, mais surtout, une liberté de laisser aller mon imaginaire, alors que je ne devais être que dans l'hypervigilance.
2: Ça veut dire que ça se prépare, Marie-Estelle Dupont, ça veut dire qu'on doit y penser et on n'y pense pas le jour 1 de sa retraite à tout ça.
1: C'est-à-dire, je ne pense pas que tant qu'on prépare la retraite, même si Julien M. vend très très bien les stages de préparation à la retraite dans son livre, ouais. C'est pas tant. En fait, préparer sa retraite, c'est pas préparer sa retraite, c'est ne pas s'abandonner. Et savoir cultiver en soi, être connecté à soi et savoir ce qui est important pour nous et ce qui est bon pour notre santé et ne pas l'abandonner. Parce qu'en fait, il restera, une fois l'activité professionnelle partie, tout le reste. Donc si vous avez laissé tout le reste, bah ce sera un jardin en friche. Si vous avez cultivé même à minima certaines activités, certaines relations, elles auront simplement plus d'espace pour éclore. Mais si vous avez tout abandonné, ce sera plus difficile.
2: Oui, mais du coup, voilà, faut quand même préparer. Qu'est-ce que je vais faire quand, dans deux ans, j'arrêterai de travailler ? Ça se conçoit, quoi.
1: Mais il y a beaucoup de gens qui sont proches du départ à la retraite et qui vous disent je suis en train de commencer à travailler sur un projet, mais pour l'instant, c'est juste les préparatifs et je sais que je m'y consacrerai plus quand je serai à la retraite. Il y en a beaucoup.
2: Il y a un sujet dont on a peu parlé, qu'on a évoqué, mais dont on a peu parlé, c'est l'argent. À la retraite, les revenus baissent. Ses revenus, c'est sa retraite. La retraite, c'est l'État qui vous la verse. Bon, la caisse de retraite, je crois qu'il y en a deux, je ne sais pas, Agirc-Arrco, bon, et la sécurité sociale. Bon, mais on ne peut pas, par exemple, quand on est salarié, on peut donner un petit coup de collier, faire des heures supplémentaires. Parfois, il y a une petite prime à droite, à gauche. Ça, c'est terminado. Ça peut être inquiétant, ça. C'est-à-dire qu'on n'a plus la maîtrise de ses revenus.
1: Ah oui, bien sûr, mais c'est une baisse du pouvoir d'achat, la retraite.
2: Et accessoirement, c'est une grosse baisse de pouvoir d'achat.
1: C'est une grosse baisse de pouvoir d'achat, évidemment, et ça peut être d'autant plus angoissant que vous avez peut-être des enfants qui à ce moment-là sont en difficulté, sont en train de divorcer, etc., et que vous aimeriez les aider et que vous êtes perçu comme celui qui a de l'argent, alors qu'en fait la réalité de la retraite n'est pas du tout forcément, puisque vous n'avez plus effectivement la même puissance de travail et que vous ne pouvez plus travailler, c'est assez anxiogène. Vous en parlez dans votre livre, Julien, qu'est-ce que vous voudriez dire sur ce point ?
0: Effectivement, la pension moyenne en France est 1 500 €. Donc suivant si on est propriétaire ou si on est locataire, on n'a pas les mêmes ressources pour venir.
2: Ce qu'on dit, c'est que l'idéal, faut être propriétaire de son logement quand on est à la retraite.
0: Il y a 3/4 des retraités qui sont propriétaires aujourd'hui. Ouais. Donc ça veut dire il y a 1/4 qui est en difficulté parce qu'il y a le loyer et si effectivement il y a un enfant ou deux enfants qui ont besoin d'un petit coup d'aide, c'est compliqué.
1: Ou le prix de l'essence qui augmente comme en ce
0: moment. Voilà, ça va très vite. Hein. Bon après ils sont indexés sur l'inflation contrairement au salaire, hein, mais quand même il y a vraiment cette difficulté. Financière, mais j'en parle un petit peu parce qu'il y a le couple de charcutiers. Leur rêve, c'est d'avoir un van et de partir explorer l'Europe. Sauf qu'ils n'arrivent pas à vendre leur charcuterie. Et donc, du coup, ils se disent, mais si on n'y arrive pas, on n'a pas de retraite, nous, on va pas y arriver. Et on va être bloqué et on ne pourra pas réaliser notre rêve. Donc, il y a quand même ce rêve-là qui peut être vraiment freiné par des questions financières. Et on n'est pas tous égaux face à la retraite et face à ces questions financières. Donc, il faut se préparer quand même parce que eux s'étaient dit, on aimerait partir, mais il faut vendre d'abord. Donc, est-ce qu'ils vont y arriver ou pas? Je ne sais pas.
2: Ce rêve-là, il rappelle un peu la chanson qu'on a écoutée au début de l'émission, Les Vieux Mariés de Sardou.
0: Ah ouais. Hein,
2: ce soir, on a marié le dernier. Ça y est, on se retrouve tous les deux. On a
0: Puis il y a un vrai vide aussi. Hein, et qui peut être comblé par les petits-enfants. On n'en avait pas parlé hier. Et il y a cette question du rapport aux petits-enfants où il y a un couple qui a hâte d'avoir les petits-enfants et un autre qui dit, mais chic, ils arrivent, mais ouf, on est content quand ils partent.
1: Ah oui, bah les chicouf.
0: Parce que ça demande de l'énergie, ça court, ça crie. En plus, il y a l'éducation positive. On n'a pas parlé aussi hier.
1: Cet écart générationnel énorme.
0: Voilà. Où le héros, Jean-Michel, il ne comprend pas, mais mettez des règles,
1: limites.
0: Voilà, mettez des limites et ne laissez pas vivre comme ça. Et il s'engueule avec son fils en lui disant, mais qu'est-ce que tu fais, quoi ? Arrête, reprends-les un peu en main. Donc, il y a ces questions-là.
2: On parle du départ à la retraite. C'est un gros sujet, un sujet qui... intéresse tout le monde, ou a intéressé tout le monde, va intéresser tout le monde. On est toujours avec Julien M. dans Et si on en parlait, avec Marie-Estelle Dupont. Je rappelle le titre de votre livre, Le pot de départ. Et puis on sera, Marie-Estelle, dans un instant, après la petite pause, avec Francis. Je suis attaché de direction. Voilà, Francis qui va témoigner dans un instant. Restez bien avec nous sur Europe 1. On se retrouve dans quelques instants. Petite pause et à tout de suite sur Europe 1.
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19: Le départ à la retraite, peut-être que ça vous concerne dans quelques semaines, dans quelques mois, ou peut-être l'avez-vous déjà vécu. Alors on en parle tout de suite dans Et si on en parlait sur Europe 1, restez bien avec nous.
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19: Il est 15h30, l'heure de retrouver le journal permanent avec Wallis Glaise. Bonjour Wallis.
34: Et bonjour Loïc, bonjour à tous. Les streamers Naruto et Safin condamnés à de la prison avec sursis et 6 mois de bannissement numérique par le tribunal de Nice est tombé en fin de matinée. Ils étaient jugés pour des violences et humiliations en ligne ayant précédé la mort de Jean Pormanov en août 2025. Comme disent les policiers, c'est un très gros poisson qui a été arrêté. Mehdi Laribi a été interpellé en Algérie fin juillet. Cet homme de 36 ans, considéré comme l'un des fondateurs de la DZ Mafia, était sous mandat d'arrêt français. Le franco-algérien originaire de Marseille n'a en revanche pas été incarcéré. Il a été laissé libre mais placé sous contrôle judiciaire. En France, c'est une nouvelle bataille pour les pompiers du Var. Il faut contenir la reprise de feu dans des conditions défavorables. Déclaration en fin de matinée d'un des porte-parole des sapeurs-pompiers. Le département est toujours sous vigilance orange canicule. Les sapeurs-pompiers redoutent également un renforcement du vent. Et cette inquiétude qui demeure en Haute-Savoie alors qu'une femme est toujours recherchée après avoir été emportée par une importante coulée de boue suite aux orages. Des moyens terrestres et aériens sont sur place. Dans l'actualité à l'étranger, le trafic critique à l'aéroport de Leipzig en Allemagne, qui a dû être suspendu au moins 2 heures après 2 incidents consécutifs. D'abord, un drone a été repéré sur le tarmac, tout près d'un avion de fret ukrainien. Il y avait dessus un engin explosif. La confirmation est tombée il y a quelques minutes. Et dans la foulée, un avion qui ne pouvait plus atterrir a heurté un objet volant. Il a pu finalement atterrir sans encombre à Hanovre, l'aéroport de Leipzig qui, alors on rappelle, est un hub militaire utilisé par l'OTAN et pour l'Ukraine. La Russie doit payer le prix de son agression et répondre de ses crimes. Ce sont les mots d'Emmanuel Macron sur X après la série de frappes russes en Ukraine, au moins 17 morts dans la capitale Kiev et dans sa région. L'armée ukrainienne a pu neutraliser 100 de drones, mais aucun missile balistique. Cette alerte maximale au Guatemala, après la puissante éruption du volcan de Fuego, 1700 habitants des zones proches du cratère ont été évacués. Le Fuego est considéré comme le volcan le plus actif d'Amérique centrale. Lauréat du prix Goncourt en 1977 et ancien président de l'Académie, l'écrivain et scénariste Didier Decoin est décédé à l'âge de 81 ans. Fils du cinéaste Henri Decoin, il avait été couronné par le prix Goncourt pour son roman John l'Enfer. Il avait présidé l'Académie entre 2020 et 2024. Du sport avec le tennis, le français Gaël Monfils a reçu une invitation pour disputer l'US Open en août prochain. Il s'agira de son dernier grand chelem avant de prendre sa retraite à la fin de la saison. Annonce de la Fédération française de tennis aujourd'hui. Âgé de 39 ans, Gaël Monfils participera au tournoi new-yorkais pour la 18e fois. Il avait atteint les demi-finales en 2016. La star du football égyptien Mohamed Salah, libre depuis son départ de Liverpool, s'est engagé aujourd'hui avec le club turc de Trabzonspor. À Liverpool, il touchait 24 millions d'euros par an. Il devrait toucher cette saison un salaire de 17 millions d'euros par an. Et puis enfin, un mot de cyclisme avec le Tour de France. Femme, c'est la 5e étape aujourd'hui. 140 km entre Mâcon en Saône-et-Loire et Belleville en Beaujolais dans le Rhône. La Suissesse Marlène Reusser s'est emparée hier du maillot jaune. La Française tenante du titre, Pauline Ferrand-Prévot, est quant à elle à la 34e place du classement général. 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
19: Merci beaucoup Wallis Glaise. On se retrouve pour le flash de 16h sur Europe 1.
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2: Et si on en parlait sur Europe 1 avec Marie-Estelle Dupont. Tiens, je vous rappelle que vous retrouvez l'émission évidemment en podcast sur l'application Europe 1 ou sur le site europe1.fr. On va être dans un instant avec Francis qui nous a appelé au 01 80 20 39 21 et on est toujours avec Julien M qui a écrit le livre Le pot de départ. Marie-Estelle Dupont, vous vouliez nous parler d'un point important. Vous nous dites que quand démarre la retraite, de nombreux nouveaux néo-retraités rencontrent des troubles du sommeil.
3: C'est intéressant. J'ai beaucoup d'hommes qui me disent, mais moi, j'ai jamais eu de problème pour dormir. Même quand j'avais des gros soucis au boulot, j'ai toujours dormi. D'ailleurs, ma femme me disait, mais c'est incroyable, quoi qu'il se passe, tu te couches, tu dors. Et depuis que je suis à la retraite, je dors pas. Et en fait, cet immense changement de repère, l'être humain arrive très bien à gérer la difficulté, mais pas forcément la perte de repère et le sentiment de perdre le contrôle et le sentiment de perdre la maîtrise. Et donc, pour un certain nombre d'hommes, la retraite est marquée, alors c'est pas définitif, hein, ça se soigne les troubles du sommeil, mais par une apparition de troubles du sommeil. C'est-à-dire qu'en fait, ils ruminent toutes les angoisses qu'ils arrivaient à mettre de côté parce qu'ils s'endormaient épuisés par leur journée. Et là, ça affleure. Évidemment, ces troubles du sommeil, ils ont un impact aussi sur l'humeur. Il faut les prendre très vite et très tôt au sérieux parce que c'est de l'anxiété. Et il faut la traiter parce que sinon, il y a une dégradation de la santé mentale et de la santé physique. Et particulièrement quand on vieillit, on voit bien qu'on ne peut plus dissocier le corps et l'esprit. C'est-à-dire, si le corps est négligé, l'esprit ne va pas bien. Et inversement, si on laisse de l'anxiété s'installer, le corps va trinquer parce qu'on va mal manger, parce qu'on va boire, etc., etc. Mais ces troubles du sommeil, c'est quelque chose d'assez fréquent chez les hommes qui sont retraités depuis peu. Et puis après, il peut y avoir aussi, au contraire, un apaisement. Il n'y a plus de stress. des hommes qui ont été marqués quand même par des carrières avec beaucoup de pression, beaucoup de revirements, et qui trouvent là, au contraire, un apaisement, une libération, une sérénité, oui, bien sûr.
2: Parce que c'est vrai qu'on a parlé beaucoup de certains aspects négatifs de la retraite, des difficultés de ce changement de statut, mais c'est vrai qu'il y a beaucoup d'aspects positifs, notamment la liberté, l'autonomie, c'est-à-dire qu'on fait ce qu'on veut, contrairement à avant.
3: Oui, alors c'est très intéressant parce qu'on a tendance à voir péjorativement la retraite comme le moment où on est dépendant. On va devenir dépendant. Alors, on va devenir dépendant plus tard si on vieillit de manière pathologique. Mais le fait de partir en retraite, en apparence, on est dépendant du système financièrement. Mais en réalité, ce qui va faire la qualité de vie de votre retraite, c'est précisément votre indépendance intérieure. Est-ce que vous avez un monde intérieur assez riche pour faire fond sur vous, sur ce que vous aimez et sur vos relations affectives? Ou est-ce que vous avez délaissé tout ce qui finalement nourrissait votre âme, au profit de ce qui nourrissait peut-être l'image sociale, le prestige, etc. Et dans ces cas-là, en fait, vous étiez dépendant de ce qui pouvait rassurer votre ego, de ce qui pouvait remplir l'agenda. Et donc oui, le fait d'être moins sollicité, moins invité à des soirées mondaines parce que vous aviez une profession très mondaine, évidemment, ça laisse un grand vide. Donc finalement, là, on voit la retraite comme une forme de dépendance. Moi, j'y vois aussi le révélateur de notre indépendance. Je ne sais pas ce que vous en pensez, Julien.
5: Ouais. Enfin, moi, je le vois avec ma mère ou ma tante, hein, qui ont vécu ça vraiment comme une délivrance, et en se disant, enfin, je vais pouvoir m'occuper de moi, faire ce dont j'ai envie, partir quand je veux, sans me soucier de soit les enfants quand ils étaient là, soit du mari, soit du travail. Donc, c'est vraiment, j'ai envie de dire, le moment où on prend vraiment soin de soi et on s'écoute vraiment, en fait. Et on n'a plus besoin de... On n'est plus dans la machine à laver du métro, boulot, dodo, de la famille, s'occuper d'un peu tout le monde. Enfin, on se dit, OK, maintenant, qu'est-ce que je fais pour moi? Et ça, c'est vraiment appréciable. Et l'une des héroïnes, qui s'appelle Martine, elle a qu'une envie, c'est d'être à la retraite, parce qu'enfin, elle vient de divorcer. Et elle se dit, mais je vais pouvoir m'écouter, et j'ai plus besoin de compter sur l'autre, ou demander la permission, ou de dire, tiens, ça te dit de faire, alors que l'autre n'a pas envie. Donc c'est une vraie libération pour certains. Donc il y a les deux, il y a soit le deuil, soit la libération. Et après, il y a des gens qui sont entre
3: deux. Oui, mais ça peut aller ensemble. C'est-à-dire que moi, je pense que toute naissance implique un deuil. Hein, quand vous devenez maman, la joie de la naissance implique aussi le deuil de la vie d'avant. Et en fait, le deuil n'est pas forcément quelque chose de négatif ou de triste.
5: Ouais, mais il faut le surmonter. Et il y en a qui mettent plus de temps à le surmonter.
3: Sinon, on empoisonne son mari. Et il ne faut pas mettre du poison dans la nourriture.
2: Ça joue, oui, effectivement, je vous confirme. Je vous confirme. Bon. Francis est avec nous. Bonjour, Francis.
3: Bonjour, Francis.
6: Oui, bonjour. Elle a une âme de Marie Bénard, votre collègue.
2: Elle m'inquiète. Elle m'inquiète énormément.
3: Non, je ne vous prépare pas pour pas. Vous n'avez aucune inquiétude à vous faire, Romain.
6: Oui.
2: Bon, merci beaucoup de nous avoir appelé, Francis. Alors, vous êtes
6: Je vous en prie, moi, je suis un fidèle d'Europe 1 depuis pratiquement ma petite enfance.
2: Formidable. Formidable. Ouais. Alors, donc, vous avez 68 ans, vous nous appelez d'Île-de-France. Vous êtes dans quel coin d'Île-de-France, c'est grand?
6: Paris.
2: Paris, très bien. Ouais, alors, vous êtes attaché de direction auprès d'un grand patron, avec une intensité de travail énorme. Vous envisagez de partir à la retraite, mais c'est très dur pour vous, parce que vous aimez beaucoup votre travail.
6: Attaché de direction, c'est un grand terme. C'est l'homme à tout faire, en fait.
2: D'accord.
6: Voilà, donc... 26 ans de... On est comme un vieux couple depuis 26 ans.
2: Ah oui.
6: Voilà.
2: Donc, vous le connaissez par cœur. Vous savez exactement ce dont il a besoin, ce qu'il attend de vous.
6: Sa famille.
2: Sa famille.
6: J'ai passé plus de temps avec ses enfants qu'avec les miens.
2: Ah oui.
6: Oui.
2: Inversement, lui-même connaît parfaitement vos qualités, vos défauts. Il sait exactement comment vous allez réagir.
6: Oui. Très bien, oui. Voilà. Mais un grand plaisir. Hein. J'ai une chance inouïe parce que j'ai été avec un type, mais... Excusez-moi, un peu d'émotion, mais...
3: Vous êtes ému, oui.
6: Oui, ben, là, je viens d'en tirer mon frère, donc... c'est un peu un état bizarroïde, quoi. Mais bon, non, j'ai été avec un type... on reste pas 26 ans sous les ordres de quelqu'un sans avoir, un, de l'admiration, et deux, sans avoir envie d'aider.
3: Oui, parce qu'il avait des qualités humaines qui ont fait qu'il y ait une relation de confiance.
6: Voilà, on connaît son parcours, on sait que ça a été très dur, très dur. Qu'il est arrivé, et ben oui, ça moi j'ai une chance inouïe, j'ai eu avec celui-là, un patron extraordinaire. Hein.
3: Oui, donc évidemment, le départ à la retraite, il est très ambivalent pour vous, parce que d'un côté, l'intensité du travail est épuisante, oui, et en même temps, il y a un attachement très fort.
6: Oui.
3: Mais vous avez tissé des liens. Là, vous nous racontez une situation où les liens que vous avez tissés sont au-delà de professionnels. Il en restera. Il y a une véritable relation humaine affective, en fait, qui s'est
6: tissée.
3: Oui, mais
6: très pudique, toujours sur la réserve, très pudique, parce que c'est quelqu'un de pudique, qui n'exprime pas du tout. Il dit très difficilement la confiance qu'il a en ses collaborateurs ou sa satisfaction, tout ça, mais on sait que, voilà. Mais, si vous voulez, il y a 26 ans, quoi. Un quart de siècle, plus d'un quart de siècle.
5: Et question, Francis, là, vous avez 68 ans, vous avez dit, donc ça veut dire que chaque année, vous repoussez la retraite?
6: Oui. Oui, d'accord. Oui. Vous savez, moi, j'ai fait beaucoup de vélo. J'ai fait mienne la vieille phrase de Bernard Hinault qui disait « Tant que je respire, j'attaque ».
3: Oui.
6: Voilà. C'est-à-dire que tant qu'on est debout, tant que on est en âge de pouvoir travailler et apporter quelque chose, il faut le faire. Parce que je considère que la vie est faite pour ça. Mais ce dont j'ai un peu peur, c'est je l'ai vécu. Alors, je l'ai vécu un peu, cette mini-dépression. D'abord, quand je suis sorti de l'armée, j'étais dans les troupes de montagne, dans des sections d'élite qui sont devenues aujourd'hui ce qu'on appelle les commandos de montagne. Donc j'y suis resté longtemps. Quand j'en suis sorti pour des raisons personnelles, pendant 4 semaines, ça a été l'enfer. Je me réveillais, j'étais dans mon lit, je me dis « je suis où ?» Vous voyez ?
3: Oui, vous aviez perdu tous vos repères.
6: Voilà, et après il y a un grand vide, il y a un vide énorme. Je fais « comment je vais faire ? Qu'est-ce que je fais ?» Bon, très vite, j'ai repris le dessus parce qu'il y avait des choses à faire, voilà. Et puis la deuxième chose, c'est que en sortant de ça, après j'ai eu un métier qui était, j'ai travaillé beaucoup dans le tourisme social, j'ai fait beaucoup de trekking, et là, pareil, c'est-à-dire qu'on est 6-7 mois avec des gens dont on s'occupe en permanence, dont on est le seul référent pendant des journées et des journées, avec en plus une gestion du risque, hein. Voilà. Donc, si vous voulez, quand ça s'arrête, quand les fins de saison s'arrêtent, vous avez une mini-dépression. Mmh. Que vous arrivez à meubler, parce que vous arrivez à combler, vous arrivez à tricher, parce qu'après, très vite, vous trouvez autre chose. Mais cette dépression, elle est là, vous voyez. Vous la subissez. Les fins de saison en montagne, c'est pareil. Après, je faisais du secours sur piste dans des stations de sport d'hiver. Quand la station s'arrête... tiens, c'est bizarre, je vais pouvoir enfin finir mes carottes râpées sans que personne vienne me déranger pour aller les chercher.
3: Oui, alors je pense qu'il ne faut pas confondre la dépression et le moment de blues et de sentiment de dépouillement. Et en fait, le rythme, la vie, elle n'est pas linéaire. Et comme il y a des moments d'intensité et d'accélération, c'est comme un peintre. Quand il est en train de peindre, il peint jour et nuit. Et puis tout d'un coup, il se sent vide, épuisé, il ne peut pas bouger de son canapé. Et pour moi, ce n'est pas de la dépression au sens pathologique et psychiatrique du terme. Pour moi, c'est des moments de récupération. C'est-à-dire qu'on ne peut pas être tout le temps en train de faire, on ne peut pas être tout le temps dans l'ascension. Il y a des moments de récupération, on retrouve le cerveau en fait se remet à un état neutre et donc on a l'impression de blues, il peut y avoir un peu d'anxiété parce que beaucoup de personnes se sentent anxieuses quand elles ne sont pas en train de faire quelque chose d'utile. Mais finalement c'est une forme de récupération parce qu'on voit bien que vous enchaînez des projets, donc la créativité elle est toujours là. Dans une vraie dépression pathologique, il y a plus de créativité en fait. L'être humain souffre parce qu'il vit un assèchement complet de sa vie psychique. C'est pas ce que je ressens chez vous.
6: D'accord.
3: Mais je peux comprendre que vous ayez du mal à quitter ce patron que vous avez tellement admiré.
6: Non, mais il n'y a pas que l'admiration. Il y a aussi le travail qui est intéressant. Moi, pendant 26 ans, j'ai appris tous les jours avec lui.
3: Et il va avoir du mal. Il va avoir du mal à se passer de vous. Vous allez certainement garder des liens, d'ailleurs, vous donner des nouvelles.
6: Vous savez, moi j'ai toujours. J'avais un commandant à l'armée qui disait: t'inquiète pas, les cimetières sont plein de gens indispensables. Donc, oui, peut-être, je ne sais pas, peut-être pas, peut-être. Si c'est ça, oui, je serais très heureux. Mais bon, voilà. Non, mais c'est l'acte de dire, je vais partir, quoi. Il faut que ça s'arrête. C'est ça qui est difficile à prendre comme décision. Et là, moi, je viens de perdre mon frère il y a une semaine. Vous voyez, là, je suis dans un bureau de pompe funèbre, je vous appelle parce qu'il m'avait appelé. C'est la décision qui avait exactement le même parcours que moi, 29 ans, le même employeur dans une grande banque en France.
2: Et Francis, comment vous voyez les mois à venir ? Vous avez des enfants, une famille ?
6: Ah, j'ai des enfants. Faut dire que ça a été une vie maritale et de couple compliquée, c'est-à-dire deux séparations, un divorce.
2: D'accord. Donc là, c'est ce début de retraite, vous allez le vivre avec qui ?
6: Je vais le vivre tout seul et je suis très content de le vivre tout seul parce que je vais pouvoir. J'ai une maison à retaper, qui va être ma maison de vieux jour, qui est dans un lieu magnifique. Donc, il n'y a pas de souci là-dessus. Des projets, j'en ai. Le problème, après, c'est le physique. Je voudrais bien un peu me remettre en condition physique de manière à pouvoir refaire ce que j'aime faire, c'est d'aller me balader en haute montagne et en montagne. Voilà, me remettre à faire du vélo, chose que mon embonpoint pris au travail, parce que bon, beaucoup de sédentarisation, voilà, des soucis, voilà, puis on se fait du souci pour tout le monde, mais, ouais, puis c'est aussi les collègues, hein, j'ai une assistante formidable, extraordinaire, donc... vous voyez, c'est presque comme une famille, quoi.
3: Oui, vous quand allez vous quitter une famille, ouais.
6: Voilà, quand vous quittez ça, vous dites, oh là là, qu'est-ce qui va se passer, quoi.
3: Oui.
6: Ouais. Ça, c'est compliqué. La décision a été compliquée à faire, mais c'est le décès de mon frère qui m'a dit, il te reste peut-être une dizaine d'années correctes à vivre si t'arrives rien. Maintenant, faut en profiter, quoi.
2: Ouais, c'est
3: oui,
2: c'est ça.
3: Qu'est-ce qui est important pour toi ?
6: Voilà. Il faut en profiter, il faut donner du temps. J'ai deux filles magnifiques avec qui je dois du temps maintenant. J'ai un solde de temps, comme on dit. Voilà, donc je vais leur donner. Mais si vous voulez, c'est surtout la décision, vous voyez, de quitter.
3: Mais c'est normal parce que le cerveau humain, il est fait pour fonctionner d'une certaine manière, qui est que plus on investit quelque chose, plus on s'y attache, plus on s'occupe d'un enfant, plus on s'y attache, plus on s'investit dans un travail, même s'il est difficile, même s'il est ingrat, même s'il est stressant, plus on s'y attache. Plus vous mettez de vous, plus vous avez à perdre. Et donc, c'est tout à fait normal que, étant donné l'investissement que vous avez mis dans votre activité professionnelle, votre cerveau, même si vous avez parfaitement fait la colonne des bénéfices à arrêter, ce que vous allez pouvoir récupérer physiquement, les belles randonnées que vous allez encore pouvoir vivre pendant ces 10 prochaines années. Mais votre cerveau, il s'agrippe à ce qu'il a investi, parce qu'il s'est attaché à ce qu'il a investi, et donc c'est une séparation, c'est une perte pour lui de sortir alors qu'il a investi. C'est pour ça d'ailleurs qu'on perd au casino, hein. C'est parce qu'on se dit, j'ai commencé à perdre, donc je vais continuer jusqu'à ce que je gagne, et puis en fait on ne gagne pas. Donc c'est tout à fait normal, mais c'est votre cerveau aussi qui vous trompe. C'est-à-dire qu'en fait votre cerveau vous montre avoir beaucoup plus ce qui lui est familier que l'inconnu, parce que par nature l'inconnu est anxiogène. Et en fait il a tendance à vous ramener vers ce que vous connaissez, et à vivre l'inconnu comme un danger. Et on n'a pas envie d'aller vers le danger. Or, tout ce qu'on ne connaît pas, tout ce qui est incertain, c'est un danger. Et donc, c'est ce qui fait qu'on se met tout seul dans des situations parfois d'emprise. C'est-à-dire, on sait qu'on doit arrêter quelque chose qui n'est plus bon pour nous, et on ne peut pas l'arrêter parce qu'en fait, on a peur de l'inconnu. Et je pense que, quelque part, le décès de votre frère qui est douloureux, on pense très très fort à vous, parce qu'il est très récent. Il va vous poser sur une vérité de ce qui aujourd'hui est essentiel pour vous ou pas. Est-ce que je vis dans le passé par rapport à des paramètres passés, par rapport à des besoins passés, ou est-ce que je vis en alignement avec mes besoins présents aujourd'hui d'homme ? Et c'est pas parce qu'une histoire d'amour s'arrête qu'elle valait pas la peine d'être vécue. Donc c'est pas parce que cette histoire avec ce travail s'arrête, je dis histoire d'amour parce que vous l'avez investi effectivement, c'est pas parce qu'elle s'arrête qu'elle valait pas la peine d'être vécue et que ce qui a été vécu disparaît. Ce qui a été vécu ne peut jamais nous être retiré.
6: Oui, j'ai vraiment aucun regret. J'ai aucune raison de regretter, quoi. Ces années passées, j'ai des gens autour de moi qui me disaient, mais attends, fais autre chose, patati, t'as l'âge et tout. Mais j'ai dit, attendez, moi, je regrette rien comme dans la chanson, hein. Voilà, vers le danger, j'étais habitué à y aller souvent, mais je choisissais d'y aller parce que il y avait de l'adrénaline à la clé, quoi. Mais si vous voulez, c'est toujours une décision, mais c'est important ce que vous dites parce que je pense que ça peut servir à plein de gens qui écoutent. Je pense que c'est fondé, quoi. C'est que on a un cerveau bizarroïde, quoi. On est mal foutu, les hommes.
3: Non, en fait, le cerveau se structure, l'architecture cérébrale, on a une plasticité cérébrale, donc on peut à tout âge modifier nos structures, enfin nos connexions cérébrales, ouais. Mais le cerveau, il se structure pas avec ce qui est négatif ou ce qui est positif, il se structure avec les habitudes. Donc, plus on fait quelque chose, plus on répète quelque chose, plus on s'y attache. C'est très humain. C'est ce qui fait que le moment de changement, il est douloureux, il pique, il fait mal. Et pourtant, accepter de perdre, c'est un sujet dont on parlera bientôt à l'antenne d'Europe 1. Parfois, accepter de perdre, c'est se donner la possibilité de découvrir un nouveau qui nous correspond beaucoup mieux par rapport à ce qu'on est aujourd'hui. L'homme que vous êtes aujourd'hui, c'est pas évidemment l'homme qui a 20 ans. Il a été façonné par cette vie professionnelle, mais il a aussi de nouveaux besoins aujourd'hui. Merci en tout cas, Francis.
6: Pour finir très rapidement, j'avais une copine psychologue qui, il y a quelques années, lors de décès de très bons camarades en montagne, m'avait donné un petit truc. Je sais pas si vous, sûrement vous connaissez ça. C'est une bibliothèque qui s'appelle Autrement. Et c'était des petits cahiers. Et il y en avait un qu'elle me l'avait donné. C'était Vivre, c'est perdre.
3: Vivre, c'est perdre, oui. Ben, ce sera le thème de l'émission, d'une des émissions de cette semaine.
6: Voilà.
2: Merci Francis.
3: Merci Francis.
2: Un grand merci.
3: On vous embrasse très fort en cette période de deuil.
6: Et je sais pas si vous voyez dans les couloirs ce que moi j'appelle la dream team de la fin de journée.
3: Ah bon, on fera un bisou à Pascal Pro, c'est ça que vous voulez.
2: Et Laurence Ferrari.
6: Ouais, voilà, le beau Pascal. Il n'y a pas que lui, il y a Gauthier aussi.
2: Il y a toute l'équipe. Toute l'équipe. Voilà, ça sera dans un instant. Un grand merci en tout cas, un grand merci Francis.
3: Et
2: on vous souhaite le meilleur, voilà, pour le meilleur pour la suite.
3: Julien M voulait réagir.
2: Ah.
3: Vous vouliez dire quelque chose ?
5: Non, mais justement, il a des beaux objectifs devant lui, hein, retaper sa maison, refaire du trek, de la randonnée. Donc, vraiment, ça va être douloureux sur le moment, sûrement, de partir. Il y aura sûrement des larmes, hein, après 26 ans de relation, c'est important avec professionnel. Mais en tout cas, se tourner vers l'avenir, c'est la meilleure chose. Donc, je souhaite le meilleur à Francis et des bonnes balades en montagne.
2: Oui. Marie-Estelle Dupont, c'est vrai que la retraite, c'est également la fin du stress. Il y a des côtés positifs à la retraite. Effectivement, là visiblement pour Francis, ça va être compliqué de lâcher son travail parce qu'il aimait beaucoup son travail. Et on est nombreux à beaucoup aimer notre travail. C'est pour ça que c'est compliqué.
3: Savez,
2: mais il y a quand même ce point positif. On se libère de ces tensions.
3: Certes, mais on est notre meilleur ennemi. Et comme la nature a horreur du vide, quand vous avez été habitué à être sous tension et stressé pendant 30 ans,
2: c'est une drogue.
3: Qu'est-ce qui se passe quand ça s'arrête ? Vous trouvez immédiatement un autre sujet de rumination et de stress pour rester dans le même état émotionnel et qu'il n'y ait pas de changement dans le changement. Donc, c'est pour ça que, même si on rigole de ces séminaires de préparation à la retraite, le fait de faire un pas de côté, déjà d'être décomplexé par rapport au fait que ça puisse être angoissant, c'est pas parce qu'en apparence, t'as tout ton temps pour toi que tu le vis facilement. Ça peut être difficile, ça peut ne pas être difficile, mais ça peut être difficile et il n'y a pas de honte à ce que ce soit anxiogène. En revanche, il faut l'habiter, cette anxiété, il faut se poser dessus, parce que sinon elle devient pathologique, elle donne lieu à des symptômes qui sont dangereux à tous égards. Ce qui est très joli dans le livre de Julien M, c'est qu'en fait, au départ, Jean-Michel, il est assez dubitatif sur ce stage, il voit pas trop ce que ça peut lui apporter, Et de simplement en fait partager, c'est pas les ateliers, hein, c'est pas les trois conseils en gestion de patrimoine hein, qui vont améliorer les
7: changer
3: choses.
7: Changer la donne.
3: C'est le fait de se retrouver avec des gens du même âge qui viennent d'horizons complètement différents, mais qui abordent la même séquence de vie et de pouvoir échanger un peu comme quand on a notre premier enfant et que ça nous fait du bien de parler avec d'autres jeunes parents parce qu'en fait on voit qu'on a les mêmes stress. Et en fait en soi le partager, bah c'est du lien humain, donc c'est de l'ocytocine, donc on se sent mieux et on trouve les réponses qui nous conviennent. Et bien, en fait, il se rend compte que ne pas le penser, c'est s'empêcher d'aborder le virage et de reprendre le contrôle. Et en fait, il est acteur parce qu'il accepte de traverser l'angoisse, de traverser les questionnements. Je trouve que c'est le message du livre. Si on accepte de se poser sur ce qui peut être angoissant, c'est là qu'on reprend le contrôle.
5: Il faut se poser la question. Il faut se dire, OK, la retraite arrive. Qu'est-ce que je vais faire? Quels sont les problèmes que je vais affronter? En parler aussi avec son mari, sa femme. Ça peut être aussi une discussion à deux. Hein, sans, il n'y a pas besoin de faire un stage de préparation à la retraite. Même si mes parents ont bien aimé, si les ateliers nutrition, sport, etc. étaient intéressants. Mais se dire, OK, qu'est-ce qu'on va faire tous les deux ensemble? Peut-être faire des listes aussi, se dire, tiens, c'est quoi ton rêve, toi, à la retraite? Comparer, se dire, tiens, bah, on a la même chose, on a la même envie. Et se projeter, parce que c'est aussi, on a besoin de ça aussi, se projeter avec les 10, 15, 20 ans qui arrivent.
3: Oui, d'autant qu'aujourd'hui en France, quand même, un grand nombre de retraités sont en réalité non pas tant des retraités que des aidants familiaux. Donc ils épousent un nouveau rôle, c'est-à-dire qu'ils prennent en charge une maman, un papa ou un conjoint qui vient de partir en retraite et pouf, il déclenche à Parkinson. Et ce rôle d'aidant familial a une grande place parfois dans la vie d'un retraité, mais on y reviendra dans une autre émission.
19: Encore une belle émission.
2: Tiens, sur le départ à la retraite avec Julia M qui était avec nous, auteur du livre Le pot de départ, et puis un beau témoignage, celui de Francis qui nous appelait de Paris.
19: Et si on en parlait, c'est donc tous les jours, tout au long de l'été, de 15h à 16h sur Europe 1, l'émission qui vous éclaire sur tous les sujets liés à votre bien-être et puis qui libère la parole sur les grandes questions psychiques et relationnelles qui vous préoccupent. Vous pouvez d'ailleurs en retrouver tous les replays en accès libre et gratuit sur europe1.fr et l'appli Europe 1. Merci beaucoup Marie-Estelle Dupont, merci Romain Desarbres. On vous retrouve évidemment demain pour parler cette fois des dangers de l'alcool. Ce sera avec Laurent Carilla, il est psychiatre spécialiste de l'addictologie. 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Dans un instant, c'est le point sur l'actualité avec le flash de Wallis Glaise. Quant à moi, j'ai le plaisir de rester avec vous également pour les meilleurs moments de Pascal Pro et vous jusqu'à 18h. Ne bougez pas, on revient tout de suite sur Europe 1.
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19: 16h sur Europe 1, soyez les bienvenus. Votre rendez-vous avec l'actualité, c'est avec Wallis Glaise. Bonjour Wallis.
34: Bonjour Loïc, bonjour à tous. On commence par le trafic à l'aéroport de Leipzig en Allemagne qui a dû être suspendu au moins 2 heures après 2 incidents consécutifs. D'abord, un drone a été repéré sur le tarmac, tout près d'un avion de fret ukrainien. Il y avait dessus un engin explosif. La confirmation est tombée tout à l'heure et dans la foulée, un avion qui ne pouvait plus atterrir a heurté un objet volant. Il a pu finalement atterrir sans encombre à Hanovre, l'aéroport de Leipzig qui est un hub militaire utilisé par l'OTAN et pour l'Ukraine. Après de nouvelles frappes russes sur Kiev, Emmanuel Macron a réitéré aujourd'hui son soutien à l'Ukraine sur X et dénoncé, je cite, la politique de la terreur menée par la Russie. Il a également ajouté que l'Union européenne devrait continuer d'accroître la pression sur la Russie, notamment avec de nouvelles sanctions. En France, le tribunal de Nice a tranché les streamers Naruto et Safine condamnés à de la prison avec sursis et 6 mois de bannissement numérique. Ils étaient jugés pour des violences et humiliations en ligne ayant précédé la mort de Jean Pormanov en août 2025. Un chef présumé de l'organisation criminelle de la DZ Mafia, je parle bien évidemment de Mehdi Rahiri. Cet homme de 36 ans était sous mandat d'arrêt français. Le franco-algérien originaire de Marseille n'a en revanche pas été incarcéré. Il a été laissé libre, mais placé sous contrôle judiciaire. En France, toujours l'inquiétude en Haute-Savoie, alors qu'une femme est toujours recherchée après avoir été emportée par une importante coulée de boue suite aux orages. Des moyens terrestres et aériens sont sur place. Lauréat du prix Goncourt en 1977 et ancien président de l'Académie, l'écrivain et scénariste Didier Decoin est décédé à l'âge de 81 ans, fils du cinéaste Henri Decoin. Il avait été couronné par le prix Goncourt pour son roman John l'Enfer. Il avait présidé l'Académie entre 2020 et 2024. En tennis, le français Gaël Monfils a reçu une invitation pour disputer l'US Open. C'est en août prochain. Il s'agira de son tout dernier grand chelem avant de prendre sa retraite à la fin de saison. Âgé de 39 ans, il participera au tournoi au tournoi new-yorkais pour la 18e fois. Il avait atteint les demi-finales en 2016. La 5e étape du Tour de France Femmes aujourd'hui, 140 km entre Mâcon en Saône-et-Loire et Belleville en Beaujolais dans le Rhône. La Suissesse Marlène Reusser s'est emparée hier du maillot jaune. 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
19: Bel été sur Europe 1, merci de votre fidélité. Tout de suite, ce sont les meilleurs moments de Pascal Pro et vous. Vous le savez, hein, c'est tous les jours, tout au long de l'été, 2 heures d'échange, de débats, d'opinions tranchées, de rire et de taquinerie aussi, aux côtés de Pascal Pro et de ses chroniqueurs. Avec au programme, jusqu'à 18h, des témoignages d'auditeurs, notamment sur la fête des voisins, une tradition qui se perd, hein, un peu malheureusement. On évoquera aussi les violences dans le football, le déclin du tennis français, et puis on terminera avec les confessions d'Eliott Deval qui s'est fiancé il y a quelques semaines. Bah oui, oui, on vous raconte vraiment tout sur Europe 1. Mais juste avant, retour en avril dernier avec l'augmentation soudaine et rapide du prix de l'essence en raison du conflit au Moyen-Orient. Au micro de Pascal Pro, Pierre Chasseret, délégué général de l'association 40 millions d'automobilistes, dénonçait les taxes imposées par l'État sur le carburant. Bon après-midi sur Europe 1.
1: On est à combien?
4: 2,20
1: 2,20
4: dans certaines.
1: Ça va jusqu'à 2,60 2,70 dans Paris.
4: Tant que ça?
1: Ah mais moi j'ai un record, je crois, à 2,80
20: Vous êtes sûr que c'est la plus chère de France?
1: C'est une des
20: stations. Mais vraiment, c'est la plus chère de France.
1: Mais bien sûr, c'est une des stations.
4: Elle est luxueuse alors.
1: Oui.
4: La pompe est luxueuse.
20: Il y a un plateau repas.
1: Je vous confirme, mais
21: il n'y a pas beaucoup d'attente.
4: C'est la grande pompe.
1: Si, mais parce que dans Paris, c'est évidemment, c'est l'offre et la demande. Il n'y en a pas beaucoup de.
4: Et ils vous pompent combien de 2 euros?
1: Soyez pas lourds. Mais vous êtes vraiment.
4: Mais vous êtes perturbé.
1: Gilbert Collard.
4: Vous êtes perturbé de la citrouille, hein, comme disait Patrick Sébastien hier. Hein.
1: Ah, vous l'avez bien aimé, Patrick Sébastien.
4: Ah, moi j'adore Patrick. C'est un vieux copain.
1: Total annonce aujourd'hui des bénéfices de l'ordre de plus de 50 milliards, je crois. Donc évidemment, nous qui sommes des libéraux, je trouve ça formidable.
4: Moi non.
1: Mais pourquoi?
4: Parce que c'est le bénéfice sur un pauvre homme comme vous, qui va à la pompe payer 2 euros, c'est je sais pas
1: peu,
4: combien.
1: Non, c'est un peu débago. C'est pas exactement ça. C'est un peu débago.
4: C'est plus grave que ça.
1: Non, c'est pas ça.
4: Expliquez,
1: effectivement. Parce que Total, c'est dans le monde entier.
4: Ah oui, je sais bien, oui.
1: C'est pas qu'en France.
4: Oui, moi j'ai un copain qui a des actions, il est ravi, hein.
1: Oui.
4: Vous avez des actions, vous.
1: Mais on s'en fiche.
4: Il a des actions Total.
1: Mais j'ai pas d'actions Total. Mais en revanche, le chiffre d'affaires et les milliards de Total de bénéfices, Total ne les fait pas en France, donc je trouve ça un peu démago de votre part.
4: Pierre Chasseret.
20: C'est exactement ça, en fait. C'est ce que dit Pascal, c'est que nous, en tant que Français, on doit... Là-dessus, on n'a pas à se plaindre en soi, puisque les

0: d'automobilistes. Est-ce que le prix est toujours plafonné dans les stations Total?
1: On attend, on pourrait avoir la fin de ce dispositif au 1er mai. Donc, il est en sursis. Je pense que Total fera le coup de communication nécessaire pour continuer à bloquer le prix, évidemment. Je pense que les Français en ont besoin, que Total en a aussi besoin de son côté pour une raison évidente. C'est que si Total bloque le prix, il s'achète un petit peu des vêtements de Blanche-Neige qui vont lui permettre de passer peut-être à travers les taxes, super-profits et tout ce qu'on peut entendre ça et là politiquement pour répondre aux différents intérêts politiques des différents groupes politiques. Moi, à la limite, ça me passe au-dessus de la cafetière. Ce que je regarde, c'est l'intérêt des 40 millions d'usagers qui aujourd'hui, enfin bientôt 50 millions, qui vont faire le plein ce week-end, qui veulent partir en week-end, qui voient leur reste à vivre être amputé. Et je le dis et je le répète, arrêtons ce Total bashing, parce que si on veut demander un effort à Total, moi je souhaite, bien sûr, à titre individuel, je souhaite que Total puisse aider davantage les Français. Ouais, mais montrons l'exemple à l'échelle gouvernementale. On est dans un principe de taxe pavlovien, et Sébastien Lecornu a tout à fait raison. On ne sait faire que ça en France. Bon. Et on dépense 11 euros quand on a pris 10 euros de taxe. Du coup, on invente une nouvelle taxe, etc.
0: Bon, c'est vous ça. Êtes venu plusieurs fois, et même régulièrement, autour de ce micro. Il y a d'autres solutions que l'essence. Il y a l'hydrogène et il y a également... pourquoi vous semblez sourire?
1: Parce que l'hydrogène, il y a trois stations en France, donc ça va être un peu compliqué. Quoi.
0: Bon, je ne parle pas de l'électrique. Et il y a l'éthanol.
1: Ouais, l'éthanol, c'est une excellente solution pour ceux qui roulent à l'essence.
0: C'est-à-dire...
1: On ne peut pas convertir un véhicule diesel à l'éthanol.
0: Je suis d'accord avec vous, mais il y a beaucoup de gens qui nous écoutent qui ont un véhicule à essence.
1: Ouais, mais
0: donc l'investissement pour faire un réservoir éthanol, il est de combien?
1: Alors, si on veut passer à l'éthanol, ce qui est une bonne chose, je rappelle la démarche à suivre, prendre un constructeur, un fabricant homologué, c'est capital. Mmh. Parce que sinon, vous allez flinguer votre voiture. Et ça coûte environ 1 000 à 1 400 euros.
0: C'est un investissement qui peut être considéré comme raisonnable. Et à ce moment-là, le prix du litre d'éthanol est de combien?
1: 0,80 à peu près.
0: Donc, on divise quand même par deux,
1: quasiment
0: par deux, avec des performances pour la voiture qui sont égales.
1: Voire même, on va gagner un petit peu de puissance, parce que l'éthanol...
0: Mais moi, je suis étonné que tout le monde ne soit pas
2: éthanol. Pour la
1: réaction.
2: Où on trouve de l'éthanol?
1: À peu près partout, dans en gros 40% des stations-service françaises.
3: Et pour la pollution?
1: C'est mieux, le bilan carbone est super meilleur.
2: Mais il y a des pompes à éthanol?
1: Non, il y a des stations-service qui proposent... Alors, il s'appelle E85, Gilbert, vous verrez ça.
2: Ah,
1: c'est bleu. Vous voyez, à chaque fois que vous voyez E85, c'est l'éthanol.
0: À chaque fois que vous venez
2: c'est
4: pas populaire du tout.
0: Mais à chaque fois que vous venez dans ce studio, je parle de l'éthanol, parce que je me dis, il y a un loup, puisque l'investissement est assez limité. Mais il y a des voitures qui sortent avec un moteur à l'éthanol sans même.
1: Il y a la Ford.
0: C'est-à-dire que si je vais, par exemple, si je vais chez un concessionnaire demain acheter ma nouvelle voiture, je dis, moi, je voudrais rouler à l'éthanol.
1: Les constructeurs, notamment les constructeurs français, n'ont pas fait ce pari-là. En revanche, vous pouvez poser un boîtier en seconde monte. Il y a Ford qui était parti sur le Ford Kuga qui a cartonné.
0: Alors, quelles sont les réticences à l'éthanol? C'est ça que je ne saisis pas, puisque c'est moins cher.
1: On a en gros 90% des véhicules essence qui sont convertibles, y compris dans les anciens. Y compris les anciens. Ça demande quelques petits travaux dessus, changement de pompe.
0: Mais quelles sont les réticences à l'éthanol? Il doit bien en avoir.
1: Mais non, il n'y en a aucune. Moi, j'ai converti ma voiture en éthanol.
0: Et pourquoi on n'est pas tous en éthanol?
1: Pour ceux qui sont à l'essence, et je leur dis à ce micro, il faut aller voir son garagiste, voir si la compatibilité...
0: On a compris.
1: Non, mais c'est important.
0: Mais pour faire le plein d'éthanol, il y a autant de stations partout?
1: Oui, ça fonctionne très bien. Ouais.
0: Partout, dans une station classique, il y a éthanol.
1: La preuve, j'ai aucun problème.
0: Donc sur l'autoroute, vous avez éthanol?
1: Bien sûr, vous en avez, ouais.
0: Moi, j'ai l'impression que personne n'est au courant.
3: Je vois déjà le 85 Pérez. Quand je mets de l'essence. Et je crois que
1: c'est samplon 95 E10 que vous mettez.
3: Alors, il y a ça, mais je crois qu'il y a aussi E85. Ouais. Je le vois et je crois que je le mets aussi parce que je vois pas. Ils ne mettent pas éthanol.
1: Ça va quand même vous faire bizarre quand vous allez démarrer le contact.
0: Vous mettez de l'USP
4: 90. C'est un cocktail.
1: Ça fonctionnera, mais dans la durabilité, vous allez avoir un problème d'injection.
0: Un petit problème. Mais je pense que vous avez une voiture, Gilbert Collard.
2: Oui.
0: Bon, et vous
2: une
0: n'avez
2: Peugeot que calèche. 205.
0: Vous avez une Peugeot 205.
2: Oui.
0: Vous fichez de moi.
2: Non, oui.
0: Bon, d'accord. Et mais personne.
2: Non, mais franchement,
0: vous n'étiez pas au courant.
2: Absolument.
0: Je pense qu'il y a beaucoup de gens qui ne sont pas au courant.
5: Vous avez totalement raison.
0: Et donc à chaque fois, je

0: Je parle avec Pierre. Vous avez une voiture, Sarah Salman?
1: Non, j'ai jamais fait de plein de ma vie, donc...
0: Vous n'avez pas de voiture, c'est-à-dire vous n'avez jamais conduit?
1: Non, j'ai passé le permis, j'ai dû conduire deux fois une Smart, j'ai vu que je conduisais très mal, je ne savais pas me garer sans voiturier, donc j'ai arrêté.
2: Vous avez un chauffeur?
3: Vous avez un chauffeur?
4: Je ne savais pas me garer sans voiturier.
0: Non, vous êtes caricaturale, je n'avais pas me garer sans voiturier.
4: La métamorphose de Sarah, c'est limite quand même. La métamorphose gauchiste de Sarah, c'est limite.
0: Mais vous, comment ça, vous ne savez pas?
1: Je n'arrive pas à faire un créneau, j'étais tellement médiocre pour passer le permis. C'était une Smart.
2: C'est chaud là.
1: Fait plus de 60 heures, c'était une catastrophe.
5: Pascal, il faut la plaindre.
0: Mais non, mais si vous n'arrivez pas à faire un créneau avec une Smart, qui est la plus petite voiture du marché, qu'est-ce que je devrais dire?
2: Mais comment vous faites, Sarah? Vous avez un chauffeur? Vous avez...
1: Je ne conduis pas.
5: Elle ne conduit pas, voilà.
0: Comment elle fait? Elle prend le taxi ou elle prend les transports?
2: Mais tout le temps.
5: Oui,
2: t'as pas vu son chauffeur, il est
1: c'est pas vrai.
0: Alors, en revanche, moi, là où je suis pas tout à fait d'accord avec vous, Pierre Chasseret, c'est qu'effectivement, les professionnels prennent de plein fouet, bien évidemment, la hausse des carburants. Mais la moyenne, je l'ai dit plusieurs fois, des Français, elle est de 10 000 km par an. Non. 10 000 km. La moyenne, elle n'est pas de 10 000?
6: Ouais, non, c'est un peu au-dessus, c'est 12, mais bon.
0: Bon, elle est de 12 000.
3: Si 12... c'est vous qui offrez le carburant, bon, c'est bien.
0: 12 000 km, ça fait combien de litres, 12 000 que...
6: Oh, 12 000 km en plein, j'en sais rien.
0: Allez, on va dire qu'on fait 500 km avec un plein?
6: Ouais, ça demande une voiture, allez, 600 bornes sur les plus récentes.
0: Bon, 600 km. Donc ça fait 20 pleins?
6: 2 fois 6, 12.
0: Ça fait 20 pleins. Vous allez faire 20 fois 600 km. 20 fois 600 km, ça fait bien 12 000. C'est bien ça? 10 fois 600, ça fait 6 000. 20 fois 600, ça fait 12 000. Vous allez faire 20 pleins. Nous sommes d'accord. Bon, vous allez faire 20 pleins.
6: Je sais où vous allez.
0: À l'arrivée.
3: Vous allez relativiser tout ça.
0: À l'arrivée, s'il y a une différence de 20 centimes d'euros.
6: Par litre.
0: 20 centimes d'euros. Mmh. Donc vous aurez fait.
3: Donc en fait, tous les Français se plaignent, mais ils ne comprennent pas.
6: Non, mais Pascal n'a pas compris.
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11: Pascal Praud et vous revient dans un instant sur Europe 1. Surtout, restez bien avec nous, le temps de retrouver l'artiste préféré des Français. Jean-Jacques Goldman, bien sûr. Et évidemment, vous avez déjà reconnu le titre qu'on vous propose avec, écoutez bien, ces quelques accords de guitare électrique. Quand la musique est bonne, évidemment, tout de suite sur Europe 1.

0: Notre Jean-Jacques Goldman national, qui manque beaucoup, c'est vrai, au paysage musical en France. On a besoin, je ne sais pas ce que vous en pensez, mais on a vraiment besoin des jolis textes et des jolies mélodies dont il a le secret. En tout cas, c'était l'un de ses classiques, quand la musique est bonne sur Europe 1.
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0: On parle vrai, on dit les choses dans Pascal Praud et vous sur Europe 1. Merci d'être avec nous et on va continuer avec Mathilde Seigné, une comédienne qui n'a pas du tout la langue dans sa poche. Elle était l'invitée de Pascal Praud aux côtés du réalisateur Fabien Antoniente, qui l'a dirigé dans les films Camping. Et elle nous raconte des souvenirs de tournage où manifestement on attend plus qu'on ne joue.
3: Nous sommes donc avec Mathilde Seigné, c'est un bonheur d'être avec Mathilde. Parce que ce matin, effectivement, avec Laurent Tessier, on préparait l'émission à 5h30 du matin, tous les deux, pour...
4: Vous m'avez réveillé.
5: Cette phrase me fera toujours rire.
3: Comment ?
5: Cette phrase me fera toujours rire.
3: On vous a réveillé, c'est vrai ?
4: Non.
3: Qui vous a réveillé ?
4: Non, j'ai eu un texto très gentil d'Alexandre, mais c'était tard.
3: Là, vous n'étiez pas en pyjama ce matin.
4: J'étais en pyjama jusqu'à quasi... 15h.
5: Ah, quand même.
4: Parce que je viens de la Baie de Somme, je tourne une grosse série pour Netflix et TF1. Et ce matin,
3: vous tournez quoi ?
4: Je tourne le réseau Corneille, qui est un réseau de résistantes femmes pendant la Deuxième Guerre mondiale.
3: C'est drôle d'ailleurs parce qu'il
4: n'y en a pas eu beaucoup.
3: Mais... J'ai l'impression que c'est Fabien Antoniente qui vous a mis le pied à l'étrier de ce type de rôle.
4: Je m'appelle Mado, pas loin de Blanche, des Enfants des Justes.
3: Ouais.
4: Là, c'est le sujet est différent, mais c'est 7 jours avant le débarquement de Normandie. Il y a un gros réseau de ces femmes courageuses qui a existé.
3: Mais en ce moment, par exemple, comme il y a 40 degrés, est-ce que le tournage d'ailleurs est interrompu ou
4: Non. On a tourné dans un train avec plein de figurants. Il faisait 41 degrés. Mmh.
3: Mais c'est plus difficile.
4: J'étais en soubrette parce que je suis déguisée. J'ai des faux papiers pour faire péter des trains avec des explosifs, puisque moi, je suis celle qui fait. Qui prépare tous les explosifs, voilà.
3: Mais c'est des conditions parfois extrêmes, si vous devez être habillé...
6: Mais là, tu me disais, ton costume de soubrette,
3: Fabien Antoniente,
6: était très épais.
4: Ouais. Très, très épais.
6: Et donc,
4: ça j'ai tourné, on dégoulinait, on a tourné pendant des heures et des heures, avec plein de figurants, personne ne dit rien.
3: Les gens ne se rendent pas compte dans ce métier de cinéma, l'attente. Moi, j'ai tourné une fois avec Fabien, il m'avait très gentiment demandé de tourner dans 3-0, et on fait une scène avec d'ailleurs ce comédien qui était merveilleux, qui jouait
6: le président Yordanov,
3: voilà, qui est mort.
6: Qui était un gros comédien de théâtre.
3: Et puis il y avait Gérard Darmon dans la scène. Mais moi, j'avais été frappé du temps d'attente, et puis Samuel Lebihan...
5: Et pourquoi temps d'attente ?
6: Parce que, Jean Gabin disait, pour faire du cinéma, il faut une bonne chaise.
4: Un bon fauteuil.
6: Donc, ça veut dire qu'on attend beaucoup, parce qu'il y a toujours des mises en place.
3: Et qu'est-ce que vous faites quand vous attendez, Mathilde ?
6: Je fais rire les autres.
4: Moi, je fais rire un peu, quand même, et puis on s'emmerde. On attend, on parle un peu, pour ne rien dire, souvent. Il fait chaud, on n'a rien à se dire. Il fait chaud. Et comme disait Jadaï. Mais voilà, et on se fait chier. Et je pense qu'on tourne. Il fait chaud. Bonjour Pascal. Non, je fais une évocation de Jadaï. Mais on s'emmerde. Et qu'est-ce que je disais du coup ? Oui, et en fait, je me rends compte que sur une journée énorme, où on tourne quand même des heures et des heures et des heures, on doit jouer peut-être 30 secondes, une minute, si on compte.
3: Donc quand vous
4: le
3: dites...
4: Il y a des scènes, si on a du texte, une scène de 2 minutes, mais t'es d'accord ?
6: Oui.
4: On va jouer rien, nous. Rien.
3: Donc quand vous dites on tournait, vous attendez, c'est ce que vous voulez
4: dire. On joue un petit peu, il y a des jours on a des grosses séquences, des jours moins... Là, hier, en l'occurrence, c'était plutôt de l'action et tout, mais on attend la technique, on attend sans arrêt. C'est pour ça que moi, j'aime moins être devant. Parce que je me barbe. Mais là, hier, j'ai fait rire dans le train.
6: Oui, pourquoi
4: donc ? Des idées, je dirais rien, mais je trouve des idées pour faire rire les électros, les machinaux, voilà.
3: Et dans le jeu, vous avez besoin de concentration quand
4: moi,
3: même
4: non.
3: avant ? Vous y allez comme ça direct.
4: Ouais, moi,
6: sa façon de se concentrer, c'est de faire rire.
3: Mais vous savez si vous êtes juste ou pas, vous savez si la scène est bien ou pas, vous avez un regard sur ce que vous venez de faire.
4: J'ai une intuition sur ce que je viens de faire, si c'est pas trop mal, je sais. Et puis quand c'est pas bien, je dis on refait.
3: Et vous savez si vous pouvez faire...
4: Je m'en fiche alors, maintenant.
3: Ah non, vous vous en fichez ?
4: Ah mais complètement, de savoir si c'est bien ou pas. Il y a un metteur en scène qui est là pour vous dire on l'a refait, tu peux faire ci mieux.
3: Mais est-ce que vous savez, par exemple...
4: Je me pose pas de questions, moi. Plus pas.
3: Ah, j'ai l'impression que vous vous en posez, en fait. Vous faites genre, comme
4: non,
3: on dit.
4: Non, je m'en posais, Pascal, je m'en pose plus maintenant, parce qu'il faut se lancer dans des choses. Et... Mais Fabien, il me connaît là-dessus. Je me lance.
6: Bon, là, il faut dire qu'elle a la chance aussi d'avoir la technique, quelqu'un que je connais qui est une femme remarquable. Donc souvent, quand on vient de finir une prise, on voit dans les yeux de la metteur en scène ou de la chef opérateur.
4: Ça va.
6: On voit si la prise est réussie. Par exemple, moi, j'ai fait des prises où les techniciens se tenaient les côtes et je voyais que c'était drôle. Enfin, on le sent, quoi, quand il se passe un truc.
3: Non, m'étonne pas, en tout cas, que vous alliez vers des rôles dramatiques, parce que vous avez une capacité à faire naître l'émotion qui n'est pas si fréquent.
6: Et très
3: ce qu'on demande finalement à un comédien, les comédiens qui nous ont le plus touchés, hommes ou femmes, c'est des comédiens qui font naître l'émotion. Et puis il y a parfois des comédiens, je ne vais pas les citer, mais ils n'ont jamais fait naître une émotion. En tout cas, c'est peut-être subjectif chez moi, et puis chez d'autres, ils feront naître des émotions.
4: Non, mais c'est super, c'est à mon avis très subjectif. Il y a des comédiens, des comédiennes qui vous émeuvent ou pas. Mais moi, qui suis quand même relativement drôle, enfin, j'espère dans la vie, enfin, je crois dans la vie, oui. Et en fait, je me trouve pas très bonne en comédie. Enfin, je veux dire, je sais faire, mais je suis pas une...
3: Et vous trouvez que vous êtes meilleure dans la...
4: Je me sens mieux, moi, dans des rôles...
3: Dramatiques.
4: Oui, parce que le fond chez moi est la fragilité et la blessure. Donc, en fait, je fais rire dans la vie, mais je... Alors, dans Camping, oui, parce que j'avais cette scène spectaculaire dont on me parle... Enfin, dont on me parle pas, dont on me fait les dialogues. Dans la rue, encore.
6: Oui, mon mari est un bouffeur de minous.
4: Mon mari est un bouffeur de minous. Bah, avec moi, c'est les bulots, avec les autres, c'est les minous. Il y a ces dégâtinos, ça. Et c'est incroyable, parce que cette scène...
6: Ah oui,
4: mais en fait, cette scène, elle a quelque chose de dramatique aussi.
6: Oui.
3: Mais bien sûr, elle est plus que dramatique.
4: Oui, parce qu'elle a quelque chose, en fin de compte, de...
3: Cette femme est trompée, blessée, bien sûr.
4: Par Bunny, quand même, en plus.
3: Bah, bien sûr.
4: Rigolo.
3: C'est bien que vous soyez là. C'est agréable de parler avec vous, de vous interroger, parce que vous êtes généreuse dans l'interview, si j'ose dire. Vous dites des choses et vous apprenez.
4: Parce qu'après, on est...
3: Mais non, mais les gens qui nous écoutent, par exemple, ils sont contents de vous entendre. Parce qu'il y a quelque chose de l'ordre de la coulisse, de la cuisine, comment ça se passe, un docteur.
4: Le problème aujourd'hui, Pascal, avec les réseaux sociaux, c'est qu'on fait quand même, on est beaucoup dans le contrôle et on fait beaucoup attention.
7: Bien sûr.
4: Sur la canicule, ça peut être pris. On dit, moi, je préfère chocolat au lait, le chocolat noir, c'est repris. Tout est hyper polémique.
3: Moi, je pense que vous allez faire un malheur sur scène.
6: Oui.
4: Parce que c'est avec Fabien qu'on écrit.
3: Je pense que vous allez faire un malheur dans l'imitation.
4: Ça sera notre œuvre. Mais ceci dit, on touche du bois, il n'y en a pas, mais c'est à chaque fois, tous les deux, Les Enfants des Jus, ça a fait une audience incroyable, et les campings, donc...
3: Mais parce que Fabien, c'est faire naître l'émotion. Parce que dans ces comédies, ce qu'on aime aussi, c'est être touché. Et c'est là le cinéma dont on a parlé 10 000 fois, c'est ce mélange. On appelait ça parfois les films douce-amère dans les années 80. J'aimais bien cette expression qui a disparu.
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0: Il est 16h30 et on retrouve Wallis Glaise pour le journal permanent. Bonjour Wallis.
15: Bonjour Loïc, bonjour à tous. Le corps de la femme de 56 ans portée disparue depuis hier après avoir été emporté par une coulée de boue à Sixtfer à cheval en Haute-Savoie a été retrouvé. Une information du procureur de la République de Bonneville. Des moyens terrestres et aériens avaient été déployés sur place. Dans le reste de l'actualité, plus de 300 interpellations et près de 2000 évictions ont été réalisées depuis le mois d'avril dans le cadre de la lutte contre la consommation de crack dans le 19e arrondissement de la capitale. Une annonce de la préfecture de police pour lutter contre la consommation et le trafic de crack. La préfecture de police a mis en place un plan de sécurisation renforcé depuis novembre de l'année dernière. Le tribunal de Nice a tranché les streamers Naruto et Safin condamnés à de la prison avec sursis et 6 mois de bannissement numérique. Ils étaient jugés pour des violences et humiliations en ligne ayant précédé la mort de Jean Pormanov en août 2025. Un chef présumé de l'organisation criminelle DZ Mafia, Mehdi Laribi, a été interpellé en Algérie fin juillet. On l'a appris aujourd'hui. Cet homme de 36 ans était sous un mandat d'arrêt français. Le franco-algérien, originaire de Marseille, n'a en revanche pas été incarcéré. Il a été laissé libre, mais placé sous contrôle judiciaire. Dans le reste de l'actualité internationale, après de nouvelles frappes russe sur Kiev, Emmanuel Macron a réitéré aujourd'hui son soutien à l'Ukraine et dénoncé, je cite, la politique de la terreur menée par la Russie. Il a également ajouté que l'Union européenne devrait continuer d'accroître la pression sur la Russie, notamment avec de nouvelles sanctions. En tennis, le français Gaël Monfils a reçu une invitation pour disputer l'US Open en août prochain. Il s'agira de son dernier grand chelem avant de prendre sa retraite à la fin de la saison. Âgé de 39 ans, il participera au tournoi new-yorkais pour la 18e fois. Il avait atteint les demi-finales en 2016. Et puis enfin du cyclisme, la 5e étape du Tour de France. Femme aujourd'hui, 140 km entre Mâcon en Saône-et-Loire et Belleville en Beaujolais dans le Rhône. La Suissesse Marlène Reisser s'est emparée hier du maillot jaune. 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Les meilleurs moments de Pascal Pro et vous, ça continue sur Europe 1. Excellente suite des programmes.
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0: Du prix de l'essence aux coulisses du cinéma, on en vient maintenant aux violences dans le football. Vous écoutez toujours les meilleurs moments de Pascal Pro et vous. C'est évidemment tout au long de l'été, de 16h à 18h sur Europe 1. Et là, Pascal Pro et ses chroniqueurs recevaient Bruno Pomard, ancien policier du RAID. Il nous parlait de ses supporters qui se servent du football pour semer le chaos.
16: En 1982, j'étais CRS. J'ai connu Liverpool, Real de Madrid. Vous êtes un spécialiste du foot, vous savez. Je me suis retrouvé à l'entrée du stade. C'était plutôt facile de rentrer dans les stades à ce moment-là, hein, au Parc des Princes, où la police était présente. Bon, c'était du ressort de la police. Tous les extérieurs du stade sont du ressort de la police. Je pense qu'en amont, effectivement, il faut que les clubs organisateurs, quels qu'ils soient, on l'a vu avec le GC Nice aussi, hein, prennent des dispositions. Encore une fois, et on ne peut pas laisser perdurer ce type de situation. Vous avez 100 mecs qui foutent un bazar, on arrête un match. C'est quand même fou, il y a 40 000 personnes qui viennent passer un bon moment avec leur famille. Mmh. C'est scandaleux, donc il faut prendre des mesures. Ces mesures, c'est les clubs qui doivent le prendre avec la préfecture qui a arrêté le match, enfin avec les autorités, c'est un travail de concertation avec l'ensemble des acteurs.
3: Il
16: n'y
3: a pas eu d'interpellation visiblement
17: non.
3: Hier.
17: Non. Il y a eu un policier légèrement blessé.
3: Ils sont entrés sur la pelouse, ces jeunes gens, et ils sont entrés sur la pelouse, mais il n'y a jamais d'interpellation. C'est toujours tolérant. différence 0. C'est-à-dire que ceux qui entrent sur la pelouse, s'ils savent qu'ils vont terminer au poste, ils ne le feront pas.
17: Parce que les policiers ont fait le choix de ne pas interpeller, parce qu'ils essayent de maintenir l'ordre.
3: Mais c'est toujours la même chose.
17: C'est toujours la même chose. Oui. Et après, si les policiers les interpellent.
3: Pas au contact, non, mais surtout, ils le savent.
17: Si les policiers les interpellent, qu'est-ce qui se passe? Ils sont relâchés 24 heures plus tard.
3: Si tu les mets pendant 72 heures ou 48 heures à l'ombre, ça fait réfléchir.
16: Oui, mais Pascal, franchement, les policiers foutre 50 ou 100 mecs en garde à vue, je ne sais pas où on les met d'ailleurs déjà, c'est pas possible. Donc, matériellement, c'est
18: alors donc rien n'est possible. Non, mais si vous voulez, moi ce qui m'épate dans ce que vous êtes en train de dire, c'est qu'effectivement, la police n'intervient pas parce que non, c'est pas possible. La justice derrière, alors on les arrête pas. La justice derrière, on va nous dire, elle peut pas juger, elle peut pas les condamner. Donc, c'est pas très grave. Donc on n'en sort plus, pourtant la loi, elle est là. Elle est là avec des peines de prison qui existent, qui sont quand même relativement sévères, jusqu'à 3 ans de prison d'après ce que j'ai vu, 15 000 euros d'amende. Et en même temps, tout ça n'est jamais appliqué. Tout le monde trouve ça normal.
3: Christophe Bordet sur Europe 1.
18: C'est formidable.
3: J'essaye de militer, parce que c'est vrai que j'aime bien le football, et de dire que ce n'est pas le football qui est au cœur de cela, mais ça en dit pas mal de notre société, comme dit l'autre, même si c'est une banalité de le dire comme ça. Cédric est avec nous. Bonjour Cédric, vous êtes cadre dans la grande distribution.
19: Oui, bonjour. Oui, bonjour Pascal, bonjour tout le monde.
3: Vous habitez où ?
19: J'habite à Bourg-en-Bresse.
3: Bourg-en-Bresse, vous allez donc le stade de Ligue 1 le plus proche de vous, c'est Lyon.
19: C'est Lyon, exactement. Mais j'y vais jamais parce que je suis un supporter marseillais.
3: Ah. pourquoi vous n'habitez pas sur la Fosse-sur-Mer ou Martigues ?
19: Parce qu'à la base, j'ai un Bonifacio, alors du coup j'ai suivi mes parents quand j'étais plus jeune.
3: Ah, vous êtes corse ?
19: Oui, exactement.
3: Ah ouais, Bonifacio Bourg-en-Bresse, ça doit vous changer, effectivement.
19: C'est joli quand même.
3: Mais c'est sûrement très joli, mais l'arrivée dans la baie, le port de Bonifacio, je pense que c'est sûrement une des plus belles choses qui existent au monde.
19: Ah oui. Et d'ailleurs, mais moi, en revanche, je suis le FBBP, pardon, qui est le football Bourg-en-Bresse. Oui. Et à l'époque, ils avaient fait un tour de Coupe de France contre Nantes, et je crois que vous y étiez, mais alors ça date d'une... il y avait Carambeu encore dans l'équipe, je crois.
3: Oui, effectivement, s'il y avait Carambeu, ça a 40 ans. Mais voilà. Que voulez-vous nous dire ? Vous avez été un footballeur vous-même ? Vous avez joué au foot ?
19: Ça fait 40 ans que je joue au football. J'aurais 46 ans lundi, et j'ai commencé le foot, j'avais 6 ans. Et j'ai arrêté là en cours de saison parce que pour ces raisons-là, pour ces violences, pour ces insultes, pour ces provocations, tout ce que je supporte plus au fait. C'est-à-dire que mon dernier match, je suis gardien de but, j'arrête un ballon, la personne n'est pas contente et elle m'insulte. Je vais pas sortir les insultes et on se retrouve à la fin du match. Et
3: vous jouiez en quoi à 46 ans encore ? Vous jouiez encore dans un niveau régional ou départemental ?
19: Départemental 3, c'était.
3: Départemental 3, 46 ans, vous étiez... Il n'y a que des gosses de 20 ans qui jouaient autour de vous. Lui. Vous étiez pas...
19: Il y a encore quelques anciens. Après, j'ai la forme, c'est pour ça. Après, j'ai joué
3: 46
19: en régional.
3: Ans,
19: donc,
3: oui.
19: Voilà. Et puis, physiquement, je suis encore présent. Et d'ailleurs, je pourrais encore... c'est même terrible d'arrêter à cause de ça. Et finalement, ce qu'on voit sur les terrains et ce qu'on a vu ce week-end, c'est une catastrophe
3: absolue. Et comment vous l'expliquez, par exemple, si vous jouez... Vous avez joué à un bon niveau de football, puisque départemental, c'est pas senior, c'est pas vétéran, je rappelle.
19: Je suis toujours en senior.
3: Voilà. Comment expliquez-vous cette dérive, selon vous, de ce qui se passe sur les terrains de football ?
19: Mais alors, cette dérive, si on doit parler du foot amateur, la première dérive, parce que je le connais, le foot amateur, j'ai fait même partie d'une commission au district, etc. Je connais le football amateur. Et le problème, aujourd'hui, il y a deux problèmes. Déjà, il y a les éducateurs, qui sont pas éduqués eux-mêmes, mais qui vont éduquer des enfants. Il y a des parents. Non, mais c'est la vérité. Oui. Désolé, c'est la vérité.
3: Il y a les parents qui ne sont pas éduqués, et il y a les enfants qui ne sont pas éduqués. Donc,
19: voilà.
3: Donc personne n'est éduqué, donc évidemment, il y a du grabuge.
19: quand mes filles jouaient au foot, quand je vais faire un tournoi U9, hein, pour ceux qui connaissent, et qu'un enfant de 9 ans marque un but et vient et monte ses fesses et machin, etc., et que les parents applaudissent, mais voilà où on en est, au fait. Donc, pourquoi toutes ces violences? Parce qu'à la base, on a des éducateurs pas éduqués, alors c'est pas le cas de partout, fort heureusement, et on a des parents qui pensent que leurs enfants, c'est des futurs Kylian Mbappé, et qui supportent pas la controverse, et c'est insupportable. Et ce qu'on a vu ce week-end sur les terrains en Ligue 1, c'est donner du crédit à ces gens-là. Et c'est terrible, parce que ces gens, enfin, en Ligue 1, on devrait montrer l'exemple, en tout cas dans les championnats qu'on nous montre à la télévision, on devrait donner l'exemple. L'exemple qu'on a donné ce week-end, il est catastrophique. Et après, il y a aussi une frange des supporters. C'est-à-dire qu'il y a des supporters, nous, à l'époque, on était... bon, on est toujours supporters, mais aujourd'hui, quand on voit les supporters qui rentrent sur le terrain pour agresser des joueurs, qu'est-ce que font les jeunes le dimanche? Eh ben, ils agressent les arbitres, ils agressent les supporters, ils agressent tout le monde. Donc, si vous voulez,
3: Mais ça, c'est...
19: Je pense qu'il faut tout reprendre à la racine.
3: Oui, mais bon, ça, c'est pas nouveau. Le phénomène ultra, il a 30 ans. Moi, je pense que dans le phénomène ultra, il y a de la violence par essence. Donc, oui, il y a de la violence par essence, puisque ce sont des gens qui sont des fanatiques de leur club. Donc, c'est violent par essence. C'est violent verbalement, c'est violent physiquement. Et c'est des conversations que j'ai eues mille fois quand j'étais journaliste de foot, avec beaucoup d'indulgence, notamment de la presse.
19: Oui, mais Pascal, c'est des ultras aujourd'hui. Oui. Aujourd'hui, tout le monde est ultra, finalement. Mais à aucun moment, moi, dans toute ma vie, quand je croise je disais tout à l'heure, je suis supporter marseillais, quand je croise un supporter du PSG, je discute avec lui, on parle de football. À aucun moment, dans mon état d'esprit, je vais dire, tiens, il porte un maillot du PSG, je vais aller l'agresser. Et pourtant, c'est ce qui se passe.
3: Bon, Cédric est avec nous sur Antenne d'Europe 1 à 16h22, mais ce fanatisme poussé à outrance, par définition, il est violent. Donc, il ne faut pas s'étonner que, d'abord, c'est que des hommes, hein, comme par hasard, c'est toujours la même chose, il y a très peu de filles.
19: Renaud le disait bien dans sa chanson d'ailleurs.
3: Voilà, bon, et je vous dis, ce phénomène, il a une trentaine d'années.
18: Plus dans les ultras aussi, des gens qui sont assez intelligents et qui ont des beaux métiers, mais qui, lorsqu'ils sont au foot,
3: il y a beaucoup de jeunes quand même.
18: Moi j'en ai connu, pardon. Ils étaient ingénieurs, ils allaient casser la gueule des autres.
3: Il y a beaucoup de jeunes. Moi j'ai connu des ultras qui ont aujourd'hui 50 ans et ils ne le sont plus. Voilà, ils ont quitté il y a un moment, c'est un exutoire. Tu vois, d'abord, la vie de famille a pris le pas. Parce que quand tu es ultra, tu prends ton car à l'extérieur pour aller à tes Marseillais, tu vas à Auxerre, ouais, tu vas à Brest. Sûr. Bon, c'est-à-dire que tu parles samedi matin, tu fais toute la journée, t'es
18: en... Ça n'empêche pas d'être intelligent, normalement. Mais...
3: Oui, mais bon. En fait, ce que je veux vous dire, c'est que dans le phénomène ultra... qu'on ne me dise pas le contraire, il y a de la violence.
16: Ah bah, il n'y a pas des dérapages dans tous les matchs.
3: Non,
16: attention,
3: voilà, en fait, loin de là. Mais il y a des formes de violence.
16: Ça veut gérer aussi leurs ultras.
3: Mais il y a une forme de violence. Moi, j'aime le foot pour le foot. Un ultra, il aime son équipe. Déjà, c'est
17: mais
3: différent.
17: Même pas forcément, c'est ce que je voulais dire.
3: Comment
17: mais par exemple, c'est ce que je voulais vous dire. Moi, il s'avère qu'au fur et à mesure des rencontres, moi, j'ai rencontré un ultra, mais un ultra, pour le coup, qui... participe parfois à certaines violences, pas contre les forces de l'ordre, pas contre certains joueurs, mais entre les collectifs ultra quand ils s'affrontent. Et il m'expliquait que le foot, enfin, il s'en fiche. C'est-à-dire que même au sein du collectif dans lequel il est, en l'occurrence c'est pour le Paris Saint-Germain, mais il se fiche complètement du foot et même tout ça avec qui il est. Ce qui l'intéresse, c'est la violence. Et parfois, il se rencontre entre collectifs ultra hors contexte sportif et ils se mettent sur la gueule, mais dans des endroits complètement à l'écart de la ville, etc., pour avoir et pour se battre, pour s'affronter et pour le coup c'est extrêmement violent.
3: Ce qu'ils appellent des fights.
17: Tout ce qui leur intéresse, c'est la violence.
3: Bien sûr, alors que d'autres aiment le foot pur, le PSG aujourd'hui, quand t'aimes le foot, c'est un jeu merveilleux.
20: Justement, Pascal, Sabrina, ce que Medjabeur. Vous appelez les ultras tous, là, c'est-à-dire une forme de marginalité de la violence ou une forme de violence marginale, elle existe depuis très longtemps. Mais la nouveauté c'est de ces dernières années, c'est qu'en fait, le football est devenu une sorte de miroir prémonitoire de la société, une société où on ne peut plus faire la fête, où on ne peut plus s'encenser, célébrer la joie d'une victoire. Auparavant, ou je ne sais pas, corrélativement ou parallèlement, ils se font des fights, ils s'affrontent entre eux d'une façon très tribale. La nouveauté, c'est qu'aujourd'hui, ils descendent dans les stades. La nouveauté, c'est qu'aujourd'hui, lorsqu'il y a une fête, une victoire, les filles ne peuvent plus sortir dans la rue parce qu'elles se font agresser. Mmh. La nouveauté aujourd'hui, c'est qu'ils descendent dans la rue, ils affrontent les forces de l'ordre. La nouveauté aujourd'hui, c'est qu'ils rentrent dans les bâtiments. C'est qu'aujourd'hui, le football est devenu la cristallisation chimiquement pure de la tribalisation de la société où la violence s'exerce sans limite.
3: Mais hélas, vous avez raison, Sabrina Medjaber, et c'est bien le souci. Je vais remercier,
16: Bruno Pomard. Pour vous dire que c'est important, quand même, la Fédération Française de Foot, je travaille beaucoup avec eux, moi, avec Jean-François Villotte, sur les sujets de l'éducation, le travail d'éducation. Ça va vous paraître peut-être banal, mais il faut travailler en amont sur ces jeunes, avec les clubs sportifs. Je vais à Besançon la semaine prochaine, d'ailleurs, avec la Fédération. Justement, on travaille sur ces sujets-là, nous, avec des policiers bénévoles, parce que c'est une nécessité de travailler en amont. Et après, après, la police gère tous ces abrutis qui viennent.
18: C'est ce qu'on appelle bordel. C'est le seul sport aussi très grand public.
3: Bien sûr.
18: C'est-à-dire que Gauthier parlait du rugby. On peut parler du tennis, on peut parler, on rigolait sur la pétanque, mais le foot, c'est le seul sport qui rassemble vraiment tout le monde.
3: Olivier a raison, évidemment.
16: Et même les pires.
3: Foot, le lien que vous faites entre violence et immigration n'a rien à voir, parce que là, le lien existe, alors que le foot, c'est simplement un prétexte.
18: Bien sûr. Comme la fête de la musique, comme plein de choses aujourd'hui.
3: Donc, tous les grands rassemblements aujourd'hui. Donc, je ne partage pas exactement votre analyse, mais c'est pour ça qu'on parle.
20: Une partie,
3: pas
20: tous, parce que là, moi, je suis d'accord avec Gauthier, je suis désolée, monsieur.
17: Rassemblement.
20: C'est dit que certains viennent des quartiers prioritaires de la ville. Mmh. C'est dit, Pascal, dans les courriers officiels.
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0: Bientôt 17h sur Europe 1, votre rendez-vous avec l'actualité arrive dans quelques instants, mais juste avant, voici un petit clin d'œil à tous les nostalgiques de la Coupe du Monde de football. Bon, qui ne va pas rester un souvenir impérissable pour tous les fans de l'équipe de France, mais ça c'est un autre sujet. En tout cas, l'hymne de cette Coupe du Monde va résonner à nouveau. Voici Shakira et Burna Boy, Die Die, sur Europe 1.

0: Shakira et Burna Boy, c'était Die Die sur Europe 1. 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
0: Dans quelques instants, c'est le flash d'Europe 1, mais d'abord, on va retrouver un nouveau moment culte auprès de Pascal Praud et de ses chroniqueurs. À l'occasion du 1er mai, Pascal demandait aux membres de son équipe à qui ils ont offert du muguet. Et il a commencé par taquiner Fabrice Laffitte, le réalisateur de Pascal Praud et vous sur Europe 1.
3: Fabrice,
4: bonjour
3: David.
4: Pascal. Bonjour à tous. Non, c'est un plaisir d'être avec
3: Comment
4: vous tous aujourd'hui.
3: Ça va très bien,
4: je vous remercie.
3: Regardez, pour vous, j'ai un petit mot à vous dire.
5: Gagnez petit sou. Encore un petit sou.
3: Sûr.
4: Oui, pourquoi pas. J'accepte.
5: Gagnez petit sou. Encore un petit sou.
3: Bon, c'est vrai que c'est payé double.
4: C'est vrai que c'est payé double aussi. Mais le plaisir, c'est d'être ensemble.
6: Vous avez dit au RH ce matin.
3: Tous les salariés sont de France.
7: C'est pour ça qu'il est labellisé.
3: Mais tous les salariés de France, sauf
4: les journalistes qui ont plus de jours de vacances et qui doivent travailler jours fériés en compensation.
8: Je suis pas sûr ça.
4: Sur la convention d'Europe 1, tout du moins.
8: Il est calé, fais-lui confiance. Moi, je suis pas à la convention d'Europe 1.
3: Moi aussi. Bonjour Laurent Tessier.
9: Bonjour à tous.
3: Comment allez-vous?
9: Très bien.
3: Ça va bien? Vous avez préparé votre séquence de ce matin?
9: J'ai préparé ma séquence de ce matin.
3: Ça veut rien dire.
9: Oui, elle est déjà passée.
8: Elle a déjà été faite.
9: Je me suis rendu compte qu'on était vendredi.
3: C'est une question qui ne veut rien dire.
8: Vous avez préparé la chronique du samedi.
3: C'est une question qui ne veut rien dire.
9: J'ai fait les chroniques chez lui tout seul.
3: C'est une question dite du 1er mai. Bon, à qui vous avez offert du muguet, sérieusement?
9: À personne encore. Et je peux en trouver pour ma compagne et ma belle-mère.
8: Moi, j'en ai offert à 4 femmes de la rédaction.
3: Vous auriez pu. Pourquoi vous n'avez pas offert du muguet à votre épouse?
9: J'en ai pas trouvé.
3: D'épouse?
9: Non. Pas encore, mais il me reste encore la fin de journée pour en trouver.
8: Ah oui. Bah, enfin, c'est fini. Il y a vraiment des gens qui achètent du muguet.
3: Le matin.
7: Ah oui,
10: c'est le matin.
3: Bah, c'est le matin. Enfin, il y a du muguet. Il y a du muguet partout. Je ne comprends pas que vous n'ayez pas trouvé.
8: Moi, j'en ai pris à la Croix-Rouge ce matin.
3: Bonjour Olivier. Bonjour. Qu'est-ce qui se passe?
8: Ah non, je disais, j'ai pris du muguet à la Croix-Rouge ce matin. Et j'ai offert le muguet donc à 5 femmes de la rédaction.
11: Tout à fait.
8: Oh, bah, des femmes, voilà. Des femmes de la rédaction, oui, voilà.
4: De quel âge?
8: Non, mais attends.
3: Non, mais c'est bien.
8: Oui,
3: c'est
8: délicat, bien sûr, c'est normal.
3: Votre part. Roland Pérez, vous avez offert du muguet?
12: Non, on m'a offert du muguet. C'est mon petit-fils ce matin qui est venu m'apporter du muguet. Donc c'était très mignon.
8: Mais vous êtes grand-père?
12: Je n'ai pas. Oui, je suis grand-père.
3: Oui, ça, quand on a un petit-fils, généralement.
12: Il y a une cohérence et une logique.
3: Vous devriez faire des enquêtes criminelles. Vous auriez des résultats. Fabien Tosienté.
10: Moi, j'ai offert du muguet à ma femme et à Mathilde Seignet, puisqu'on a fait une interview ce matin pour le Paris Match. Donc on s'est offert du muguet. Devant les photos de Paris Match.
4: Pourquoi vous avez fait une interview pour Paris Match?
10: Parce que figurez-vous que je sors un livre.
4: Oui, d'ailleurs, je vais vous recevoir quand même.
10: Bien sûr, et qui s'appelle Alors on n'attend pas Fabien, du HLM au box-office. Je viens de faire l'émission d'Olivier, et on faisait l'interview pour Paris Match.
4: Olivier a une émission?
8: Non, parce que vous, dans les caves d'Europe 1.
10: On
3: n'est pas au courant qu'Olivier Guénec a une émission.
8: Sérieusement,
3: le podcast d'Olivier, parce qu'à chaque fois qu'il fait,
10: il
3: est vachement bien. Et ça fait, vous l'aviez fait avec Gérard Carrérou. Vous faites à combien de vues à chaque fois, Olivier?
8: Hier, par exemple, on a sorti Mathieu Delormeau. Il y a 400 000 vues sur Mathieu Delormeau.
3: Et il fait ça formidablement bien. Avec un ton, une couleur, et Olivier Guénec est l'avenir. De toute façon, ça ne peut pas être le passé. Donc c'est l'avenir. Bon, mais moi, je vais vous recevoir. On va vous recevoir sur Europe 1, sur CNews. Alors, également. Je ne sais pas si c'est calé ou pas. Le livre est sorti, là? Il est en librairie?
10: Le 6 mai.
3: Le 6 mai. Ah.
10: Bon. Et il y a une soirée de lancement le 5 mai.
3: Exactement. La soirée, d'ailleurs, sera.
10: On peut dire où c'est, mais.
3: Ah, on ne peut pas dire où c'est la soirée.
10: C'est-à-dire que si tout le monde se pointe.
3: Ah oui, d'accord.
10: Et quel rôle Mathilde de saigner parce que Mathilde, je raconte un peu une vie un peu extraordinaire d'un gamin qui va du HLM au box-office, et j'ai croisé, et je raconte toutes les femmes qui ont parcouru ma vie. Mathilde Seigné a été très importante dans l'histoire de camping, par exemple. On a vécu des choses, d'ailleurs ils vont découvrir que la comédie ne se fait pas d'une manière très drôle. Et donc, on était en pleine séparation avec Mathilde. On a vécu comme des oiseaux à fleurs de peau. Mmh. On avait des armures. On avait des flèches, mais pas beaucoup d'armures. Et on continue maintenant à se fréquenter. Il est plus, pour nous, plus facile d'être amis que amants.
3: Bah, écoutez, paraît-il, il y a trois temps dans l'amour. Il y a le temps de l'amour, le temps de la séparation et le temps de la réconciliation.
10: Voilà, nous en sommes au troisième chapitre.
8: Toujours dans cet ordre-là ? Le troisième chapitre existe toujours ?
3: Non, pas toujours d'ailleurs. Il y a des gens qui sont définitivement fâchés et ne se parlent plus après une relation amoureuse. Il y a parfois des raisons objectives qu'on n'ait pas envie de...
10: En tout cas, moi je fais partie des gens qui ont toujours conservé des relations agréables.
3: Parce qu'il n'y avait pas dans la relation quoi la terminer définitivement.
10: Voilà. Elle s'est transformée.
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0: Europe 1, il est 17h, merci d'être avec nous. Wallis Glaise pour votre rendez-vous avec l'information. Bonjour Wallis.
19: Bonjour Loïc, bonjour à tous. On l'a appris tout à l'heure, le corps de la femme de 56 ans porté disparu depuis hier après avoir été emporté par une coulée de boue à Sixfer à cheval en Haute-Savoie a été retrouvé. Des moyens terrestres aériens avaient été déployés sur place. Dans la Drôme, le feu de forêt débuté lundi n'est pas encore fixé. 280 hectares brûlés. L'état de santé des deux pompiers blessé dans un accident de la route est jugé rassurant. Leur camion citerne s'est retourné, a fait plusieurs tonneaux. La ministre de l'Agriculture, Annie Genevard, dévoile un plan d'urgence pour soutenir les agriculteurs frappés par la sécheresse, la canicule et les incendies. Le plan prévoit notamment des aides de trésorerie, des exonérations de charges ou encore des mesures pour relancer les exploitations les plus touchées. Les opérations de lutte contre la consommation de crack dans le 19e arrondissement de Paris. La préfecture de police annonce plus de 300 interpellations réalisées dans le cadre de 421 contrôles. Ces patrouilles ont permis de réaliser près de 2000 évictions de consommateurs de crack. Le tribunal de Nice a tranché. Les streamers Naruto et Safin condamnés à de la prison avec sursis et 6 mois de bannissement numérique. Ils étaient jugés pour des violences et humiliations en ligne ayant précédé la mort de Jean Pormanov en août 2025. Un chef présumé de l'organisation criminelle DZ Mafia, Mehdi Laribi, a été interpellé en Algérie. On l'a appris tout à l'heure, c'était fin juillet. Cet homme de 36 ans était sous mandat d'arrêt français. Le franco-algérien originaire de Marseille n'a en revanche pas été incarcéré. Il a été laissé libre, mais placé sous contrôle judiciaire. Après de nouvelles frappes russes sur Kiev, Emmanuel Macron a réitéré aujourd'hui son soutien à l'Ukraine et dénoncé la politique, je cite, de la terreur menée par la Russie. Il a également ajouté que l'Union européenne devrait continuer d'accroître la pression sur la Russie, notamment avec de nouvelles sanctions. Et puis enfin, le président de la FIFA, Gianni Infantino, assailli de critiques après un projet avorté de création d'une société commerciale, a tenu une réunion de crise au siège pour l'Afrique de la FIFA. C'était ce matin au sein du complexe Mohamed VI de Salé, près de Rabat.
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19: Europe 1, il est 17h02. Les meilleurs moments de Pascal et Pro et vous, ça continue.
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0: De 16h à 18h, tous les jours et tout l'été, Europe 1 vous propose les meilleurs moments de Pascal Pro et vous. Dans quelques instants, il va être question de la fête des voisins et vous saurez tout sur les fiançailles d'Eliott Deval. Mais on continue d'abord avec Jean-Paul Lotte, journaliste et ancien capitaine de l'équipe de France de Coupe Davis, qui, vous allez l'entendre, dresse un bilan sans concession du tennis français. Merci d'être à l'écoute d'Europe 1 et bel été.
16: Bonjour mesdames, bonjour messieurs, très heureux de vous voir. Bonjour. Pascal, bonjour, vous avez l'air beaucoup plus athlétique de tête quand vous n'avez pas de lunettes.
3: Mais écoutez, en tout cas,
10: c'est la première fois qu'on me dit athlétique.
20: Vous savez que je partage son avis.
10: C'est la première fois qu'on me dit que j'ai l'air athlétique.
16: Il fout ses binocles sur le bout du nez.
3: Mais ma femme m'a dit la même chose hier. Elle me dit arrête avec tes binocles sur le bout du nez.
16: Ben voilà, madame, je vous sais gré de penser la même chose.
21: Je trouve que c'est votre signature, les lunettes au bout du nez.
3: Bon, ma question d'ailleurs était.
20: C'est
3: pas
20: parce qu'il les a achetées à un mec plus petit que lui.
3: Ma question n'était pas stupide à Emily Dez, parce qu'on va s'interroger pourquoi la France n'a pas de champion. Alors qu'on était une terre de champions de tennis. On a eu les mousquetaires, et puis on a eu Noah, et on a eu quand même des grands champions, et on n'a pas gagné un tournoi du Grand Chelem masculin depuis 1983. Il y en a 4 par an, il vient donc de se passer 43 ans, 43 multiplié par 4, 4 x 3, 12, ça doit faire 162 tournois ou 172 tournois, je ne sais pas.
21: Et avant Noah, on était au top ?
3: Pas dans la période...
21: Une grande nation quand même de tennis ?
3: On a été dans les années 20, 30, 40, on a eu des grands champions. Il y a une tradition quand
16: quoi,
3: même du tennis.
16: Quoi ? On a été, vous qui avez une mémoire qui vous rend intelligent. Il faut quand même se rappeler qu'il y a Marcel Bernard qui a gagné.
3: Bien sûr.
16: Yvon Petra.
3: Bien sûr, c'est
16: que Pierrot Darmon était en finale, que Proisy, je l'ai amené en finale en 72.
3: 72, ben
16: c'est
3: sûr.
16: Quand même pas des truffes.
21: Ne grondez pas. Ne grondez pas, monsieur.
20: Non, parce qu'il a la mémoire courte.
3: Mais monsieur Lotte, c'est ce que je suis en train de dire, qu'on était une grande tradition.
16: Oui, mais depuis longtemps, on ne gagne plus, vous avez dit.
3: Bah, depuis 83, on ne gagne plus. Alors qu'avant, on avait une tradition de tennis.
16: On a toujours une tradition de tennis. On a des joueurs. Le Comte a été en finale de Roland.
3: Je suis d'accord, mais convenez que ce n'est pas normal qu'on n'ait pas gagné un tournoi du Grand Chelem masculin depuis 1983.
16: J'aime quand vous commencez à vous agacer. Je vous observe tous les deux un petit peu. Je sais quoi dire pour le faire.
3: Non mais vous convenez mais que c'est assez.
16: C'est vrai.
3: Il y a une période aussi longue entre Marcel Bernard et Yannick Noah. Il s'était passé combien de temps ?
16: Il s'était passé quelques 40 ans, mais j'étais pas là.
21: J'adore votre relation.
3: Je veux que vous nous disiez pourquoi, en Espagne, je ne sais combien il y a eu de vainqueurs à Roland-Garros espagnols depuis 1983.
16: 9.
3: Non, peut-être plus que ça, parce que déjà Nadal en a gagné.
16: 9,
3: il y a eu.
16: Non, mais je veux dire 9 différents. Je parle
3: pas de joueurs différents.
16: Je parle pas du nom de grand chelem.
3: 9 espagnols différents.
16: C'est une terre de joueurs de tennis qui, pour moi, est incompréhensible. Je n'ai pas d'explication à ça. Alors. J'en viens quand même à la réponse, parce que vous êtes en train de faire les questions et les réponses. Il n'y a pas de champion
3: c'est mon métier.
16: De.
3: C'est...
5: On me paye pour ça.
16: On a alors d'abord, on n'a pas été très chanceux pour ce qui est de toucher le talent du plus haut niveau. On a eu même Noah n'était pas un talent du plus haut niveau parce que il a gagné un grand chelem, il a gagné 23 tournois du circuit international mondial, mais il n'a pas gagné 6, 7, 8, 10, 12 grands chelems. Donc on peut considérer que c'était un très grand joueur, mais il n'a pas été numéro 1.
3: Il n'a jamais été numéro 1 mondial.
16: Non, jamais
3: il
16: été numéro 1.
3: Il
16: a été numéro 3 de plusieurs années. Henri a été numéro 4.
3: Et à l'époque, c'était numéro 1, c'était Borg.
16: C'était Borg, McEnroe. C'était ces gens-là. Et puis Villas qui traînait. Puis les Suédois qui étaient toujours là. Donc ça c'est un fait. On a un petit peu de manque de chance de n'avoir pas eu le meilleur. Parce que
3: Non.
16: J'interromps ça.
3: Il faut avoir un peu... C'est vrai que Noah n'avait pas, par exemple, on disait, il n'avait pas de revers.
16: Oui,
3: on reprochait.

0: athlètes. C'était.
1: Mais donc, j'entends, mais ça c'était en 71. Depuis, quand même,
0: on a modifié tout ça.
1: Oui, mais on a modifié. C'est-à-dire qu'on sort de Gaël Monfils qui a 39 ans, qui est sûrement un bon joueur, mais qui n'a pas gagné un Roland Garros, c'est pas un tournoi du Grand Chelem. Gasquet était sans doute le plus doué de la bande. C'est celui qu'on présentait. Lorsqu'on dit Gasquet battait Nadal, par exemple, c'est ça qui m'intéresse.
0: Moi, il avait 12 ans, il pouvait le battre.
1: Mais moi, pardonnez-moi, moi je ne suis pas un grand spécialiste du tennis. Bon. Mais quand on me dit Gasquet battait Nadal, j'entends Gasquet était meilleur que Nadal à cet âge-là. Et Gasquet, pour une raison que j'ignore, est passé derrière Nadal. Alors, est-ce que Nadal a mieux travaillé? Est-ce que les infrastructures, est-ce que les équipes, est-ce que le mental? C'est ça qui m'intéresse.
0: Si vous me donnez un peu de temps, je vais essayer d'être rapide. Vous regardez déjà l'heure, il commence déjà à vouloir me stresser, mais je suis habitué au 5e set. Dans la formation du joueur de tennis, des périodes où il y a des physiques qui sont mûres très tôt, 12 ans, 13 ans, 14 ans, d'autres qui sont mûres, bonne maturation physique à 15, 16, 17, d'autres à 18, 19, 20. Gasquet avait à cette époque une technique et une espèce de maturité tennistique, il était entraîné par son père tous les jours, etc., qui faisait qu'il avait une avance évidente sur Nadal, qui n'était pas à ce niveau-là de maturité tennistique et physique. Donc, une fois que Nadal s'est affirmé physiquement et ensuite tennistiquement, il n'y a plus eu de match.
1: Quand vous me dites qu'il y a 9 Espagnols différents qui ont gagné Roland Garros depuis 83, je me dis qu'il y a un bon système en Espagne et qu'il n'y en a pas un bon en France.
0: Ils mangent du pâté négrin en plus.
1: Non mais sérieusement, vous avez sûrement une analyse.
0: J'ai une analyse.
1: C'est ça qui m'intéresse, mais pas de langue de bois. C'est quoi le talent ?
0: J'ai une analyse. Alors la première chose que je vous ai dite, que vous avez contrariée avec force et normalement, c'était de dire on n'a pas eu beaucoup de chance parce que pour avoir le numéro 1 mondial, il faut avoir un peu de bol. Parce qu'il faut une quantité de qualité pour qu'un talent soit entier, que c'est un peu complexe. Il n'y a pas que nous.
1: Ensuite, on s'est révolutionné, on est devenus les meilleurs en football et on a des gosses qui ont la volonté, qui sont forts, qui sont puissants.
0: Ensuite, il y a le système. Le système a produit très très bien d'ailleurs, pendant 30 ans, 40 ans, la France est le pays qui, avec l'Espagne, a produit le plus grand nombre de joueurs dans les 100 meilleurs mondiaux. Depuis 30 ans, 40 ans. Nous avons, alors, c'est embêtant parce que quand vous en avez 10, 15 dans les 100 meilleurs et que vous n'avez pas le meilleur, vous n'êtes pas bon. Considéré comme pas bon.
1: Mais la
0: fédération fait son boulot pour former les joueurs et les amener à un niveau donné. Et il y a un moment donné où c'est un peu moi qui l'ai décidé à l'époque. Quand on gagne de l'argent dans un sport, il n'y a plus de raison qu'une fédération ou qu'un privé ou que ce que vous voulez vous finance votre carrière, vous la prenez en main. À un moment donné, il faut que le joueur, quand il a été formé, quand il a 16, 17, 18 ans, il commence à gagner 200 000, 300 000 euros par an, on va pas lui fournir un entraîneur ad vitam aeternal. Il va se le payer. Et après, il va avoir un programme à respecter. Après, il faut qu'il y ait des valeurs sportives, de la rigueur, de l'envie, de la passion, de l'ambition. Tout ça, il faut le mettre ensemble à partir d'un talent. Alors, si vous n'avez pas le talent absolu, vous pouvez toujours mettre ça dans la balance. Vous êtes le percheron qui essaie de suivre Usain Bolt. Mais vous bossez. Ensuite, il y a tous ceux qu'on peut vous donner. Nous sommes dans un système, je vous écoute assez souvent pour pouvoir me permettre de le dire, qui donne trop.
1: Bon, je vais poser la question différemment. Jean-Paul Lhot. Est-ce que vous avez le sentiment que ces joueurs sont allés au bout de leur potentiel? Ça, c'est une question importante. Est-ce que vous avez le sentiment que Gasquet aurait pu faire mieux, que Monfils aurait pu faire mieux, que Gasquet aurait pu faire mieux, le 3
0: Oui, je vous dis qu'ils sont allés tous au bout de leur talent, y compris Simon, hormis peut-être Gaël. Parce que, et là je mets un petit point d'indice,
1: Gaël Monfils, pensait qu'il pouvait aller plus haut.
0: Je pense que c'est lui qui avait la possibilité réellement d'aller au bout, mais il y a une chose que je lui laisse, parce que il faut les connaître complètement, les athlètes. On fait tellement de commentaires sur tout le monde.
1: C'est pour ça que vous êtes là.
0: Et bien sûr, tout cela, je ne sais pas si Gaël avait, au niveau mental, puisque maintenant, c'est le grand truc. Quand on n'a pas de mental, on ne peut pas être fort.
1: Il y a 50 ans, c'était vrai aussi pour un sportif.
0: Ça devient une soupe à la mâcher, parce que quand on n'avait pas de mental, quand on n'avait pas de jambes, quand on n'avait pas de tête,

0: Quand revenir rien du tout. Donc, je pense que Gaël, à haut niveau de son mental, au niveau de son caractère, il n'a pas toujours eu le courage d'aller au bout de ce qu'il pouvait faire. Parce que quand vous décidez un coup gagnant, il faut le faire.
1: Bon, l'avenir. Est-ce qu'on a potentiellement un grand joueur dans la génération ? D'abord, à quel âge on sait que le joueur a des qualités exceptionnelles. Je parlais tout à l'heure avec Émilie Idez, est-ce qu'à 7 ans, 8 ans, on commence déjà
0: non.
1: Un gosse aujourd'hui qui a 8 ans, oui. Les meilleurs Français, ils sont quel classement ? Ils sont déjà 15 à 8
0: oh
1: ans ?
0: Non, pas non. 8 ans, non. Quand, vers 10 ans, parce que...
1: 10 ans, à oui, 10 ans, voilà. On est déjà 15 ?
0: Non, ils sont pas à 15, mais ils s'approchent de ce niveau de jeu. Mais vous pouvez déterminer qu'un jeune joueur peut devenir bon à partir de 12-13 ans, quand physiquement ça commence à se développer, et quand vous commencez à vous apercevoir de la qualité primordiale que tout le monde oublie, j'entends mes copains dire « il est loin de la ligne de fond, machin », quand vous n'avez pas la capacité de perception visuelle de prendre la balle comme cinéaire, c'est une merveille, sur la ligne de fond, que la balle lui arrive à 200 à l'heure ou à 100 à l'heure, il la prend toujours par là parce qu'elle a une capacité pour voir.
1: Donc ça veut dire que visuellement, un grand joueur de tennis, c'est comme un pilote de Formule 1, il a un œil d'aigle.
0: Et plus que ça, de deux aigles.
1: Quel est, après tous ces matchs de tennis que vous avez vus depuis la nuit des temps, quel est le joueur qui vous a peut-être le plus enthousiasmé, que vous avez aimé le plus voir et revoir ?
0: Alcaraz. Alors, on a des idoles quand on est plus jeune, comme les gens avaient des poupées, des chevaliers. Moi, j'avais Lou Hode en 1953, ça ne veut rien dire à personne. C'est un joueur australien fabuleux, mais... pourquoi Alcaraz ? Parce qu'Alcaraz ne sera sûrement pas le meilleur palmarès du tennis au monde. Sinner sera sûrement meilleur que lui, mais il a déjà produit le tennis le plus haut niveau que j'ai jamais vu. Au-delà de tout ce que nos trois précédents là ont fait. Il s'est tellement merveilleusement
1: bien
0: joué.
1: Vous trouvez qu'il est au-dessus des trois précédents de
0: non,
1: Djokovic ?
0: Je dis que ce qu'il produit par moment est de nature à me faire constater qu'il joue mieux que tout cela.
1: C'est bien
0: joué.
1: Parce que c'est un joueur d'aujourd'hui, mais le tennis a tellement... c'est aussi l'avantage du tennis, c'est qu'on sort de la meilleure période du tennis de l'histoire avec ces trois champions extraordinaires. Alors, dans les grands matchs que vous avez vus, est-ce qu'il y a un match qui ressort ? Moi, le plus grand match de tennis que j'ai vu, que je trouve extraordinaire, c'est le premier match d'Henri Lecomte à Lyon contre Sampras. Ce match est invraisemblable. Le jeu de tennis qu'il produit ce jour-là, c'était un génie, Lecomte. C'était un génie, c'était un gaucher. D'ailleurs, il faudrait parler des gauchers dans le tennis.
0: Oui. Non. On les a beaucoup contrariés, parce que quand, il y a 50 ans, il venait sur le court, il vous disait « bonjour monsieur », il savait dire ça à l'époque. « Bonjour monsieur », il donnait la main droite, il disait « t'as tes droitiers, tu prends la main droite ». C'est-à-dire qu'on a contrarié des générations de gauchers à l'époque. On mangeait de la main droite, on donnait salué de la main droite, donc on jouait de la main droite. Aujourd'hui, on ne contrarie plus les gauchers.
1: Bon, en tout cas, dans les grands matchs l'année dernière, la finale de Roland-Garros était exceptionnelle. C'est peut-être la plus grande.
0: C'est une des très très belles finales du tennis. Alors, ce que vous dites à l'instant a quand même son importance. Ce n'est pas toujours le match entre les deux meilleurs joueurs qui est le meilleur. Lecomte, quand il jouait bien pendant un 7,5 ou 2-7, c'était un ravissement total, merveilleux. McEnroe, quand il jouait bien pendant 2-7, Edberg. Moi, quand j'ai gagné le tournoi de Bar à l'âge de 12 ans où il n'y avait pas un adversaire en face de moi, je le trouvais formidable.
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17: Ne bougez surtout pas, on retrouve Pascal Praud et ses chroniqueurs dans quelques secondes et on continue de vous accompagner en musique. Voici Céline Dion avec son tout nouveau titre « Bonjour, pardon, merci ». Est-ce que vous avez eu, vous, des places pour les concerts de Céline Dion à Paris ? Parce que moi, non. Voilà, et j'en étais un peu triste. Voici en tout cas « Bonjour, pardon, merci » tout de suite sur Europe 1.

0: C'était Céline Dion, Bonjour, Pardon, Merci sur Europe 1, son tout nouveau titre qu'elle interprétera forcément à la Défense Arena à partir du 12 septembre pour sa grande série de concerts.
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0: Allez, on retrouve Pascal Praud et ses chroniqueurs pour les meilleurs moments de Pascal Praud et vous. C'est jusqu'à 18h sur Europe 1. Et vous savez que ce rendez-vous, c'est avant tout le vôtre et que les auditeurs sont au cœur de la dynamique de l'émission. C'est ainsi que nous avons accueilli Frédéric, qui habite près de Saint-Jean-d'Angély, en Charente-Maritime. Il nous expliquait l'organisation de la fête des voisins dans son petit hameau, une tradition qui peine, c'est vrai, à trouver un nouveau souffle.
3: Alors, moi, je m'appelle donc Frédéric, j'ai 64 ans, je suis jeune retraité.
4: Oui, ma question, c'était, vous habitez où?
5: Il peut se présenter quand même.
4: Soldat, deuxième classe, Frédéric, 64 ans.
3: Saint-Jean-d'Angély.
4: Vous êtes dans les Ulis?
3: Non, Saint-Jean-d'Angély.
4: Saint-Jean-d'Angély. Ah, Saint-Jean-d'Angély, c'est près d'Angoulême, ça?
3: C'est entre Angoulême et La Rochelle, tout à fait.
4: Bien sûr, Saint-Jean-d'Angély, bien évidemment. Et lorsqu'on quitte Angoulême et qu'on revient, qu'on prend la route pour Paris, on passe par Saint-Jean-d'Angély, sur une route qui n'est pas terrible d'ailleurs avant de retrouver l'autoroute.
3: Oh si, elle est pas mal.
4: Ouais, c'est une 4 voies, c'est une 4 voies. Mais elle est, on ne peut pas rouler trop vite, c'est ce que je voulais
3: la
4: dire.
3: La fameuse National 10.
4: C'est la National 10, exactement. Saint-Jean-d'Angély.
6: C'est Bison Futé FM, bon. Là. C'est...
4: Mais non, mais il a fait très chaud hier. Je crois que vous avez eu le record de France, 38 degrés ou 39 degrés.
3: Mais j'étais pas là, moi j'étais à Paris là, pendant 2 jours, donc oui. Je venais juste de rentrer. Donc il faisait très chaud à Paris également.
4: Et quand vous allez à Paris, vous allez en voiture ou vous allez avec le chemin de fer?
3: Alors j'ai pris le fameux Ouigo, cette merveilleuse chose qu'a inventée la SNCF.
4: Oui, bah c'est très bien le Ouigo.
3: Il y aurait beaucoup à dire sur le sujet.
4: Oui, mais alors vous allez prendre le train dans quelle gare?
3: À Angoulême.
4: Bah oui, vous êtes obligé d'aller à Angoulême, évidemment. Vous allez obligé d'aller à Angoulême. Ça a beaucoup changé Angoulême, hein?
3: Ah, c'est une jolie ville.
4: Oui, c'est vrai que ça bosse.
6: Il ne va rien de ce que vous dites.
4: Ça a beaucoup changé. Les remparts, la course des remparts, tout ça, mais c'est une jolie ville. Bon, vous êtes en appartement ou en maison?
3: Alors là, je suis en maison.
4: Bon, et vous avez des voisins?
3: Oui, nous avons des voisins. En fait, nous sommes dans un petit village juste à côté de Saint-Jean-d'Angély. Et donc, on habite dans un petit hameau et on est 7-8 voisins.
4: Et vous avez du terrain?
3: Oh, un petit terrain. On a 800 mètres carrés, c'est pas énorme.
4: 100 mètres carrés de terrain?
3: Non, 800.
4: 800 mètres carrés de terrain. Oui, parce que 100 mètres carrés de terrain, là, vous ouvrez la maison pour aérer le jardin. Là. Ça aurait été un petit terrain. Bon. Et donc, le premier voisin, il est à combien de mètres de chez vous?
3: 3 mètres, juste en face.
4: 3 mètres? Ah oui.
3: Oui, on est vraiment, c'est vraiment un petit hameau. On est
4: c'est un petit hameau. Bon, est-ce que vous. Et depuis combien de temps vous êtes dans ce hameau?
3: Bah écoutez, ça va faire presque 20 ans, on est arrivé en 2007.
4: Et vous étiez le premier à arriver ou ils étaient là avant vous?
3: Il y avait déjà des voisins.
6: Ils sont combien dans le hameau?
4: Et vous êtes combien dans le hameau?
3: On est 8, il y a 8 maisons.
4: 8 maisons, donc, donc 8, ça fait 8 couples.
3: Voilà, oui, ou célibataires, il y a des veuves aussi malheureusement, ou des veufs.
4: Et il y a des enfants ou vous êtes tous d'un certain âge?
3: Non, ils sont tous partis des enfants.
4: Ben ça a l'air bien, dites-moi, votre enfant.
7: Mais
8: le chien est mort.
7: Mais ils ont recréé une famille, du coup, dans ce petit hameau, c'est mignon. Voilà, c'est vrai.
3: Ah, bah, exactement.
6: Mais ils font la fête des voisins, c'est ce qu'ils voulaient dire.
7: C'est sûr.
4: Alors, oui, bah, alors, voilà. Alors, ce soir, vous faites la fête des voisins?
3: Alors, je vous ai appelé pour la fête des voisins, mais on ne va pas la faire ce soir. Nous, on a prévu de le faire, on le fait tout le temps, au mois de juillet.
4: Ah oui.
3: Voilà, parce que souvent ça
4: mais
3: tombe
4: pourquoi et vous faites
3: le vendredi on a travaillé, il y a beaucoup de gens qui rentrent parce que bon malheureusement on est dans un coin où il n'y a pas énormément de travail. Donc on est obligé d'aller travailler assez loin.
4: Donc vous êtes en décalé comme ça. Vous faites Noël au printemps et vous faites Pâques le 15 octobre et la fête des voisins quand vous voulez.
7: Et
4: comment ça se passe la petite soirée de la fête des voisins quand vous la faites au mois de juillet?
3: Alors, eh bien, chacun donc amène quelque chose. Alors, il y a bien entendu à manger et à boire. Hein, on est en France, donc forcément, il y a tout ça. Et puis, ça se termine généralement. C'est ce que j'ai mis ce matin sur Facebook. Ça se termine avec de la musique, puisqu'on a un voisin qui est musicien professionnel et qui donc termine en nous jouant quelques petites musiques quand il a...
4: Voilà. Mais quand on dit chacun amène quelque chose, encore faut-il se coordonner, parce que si tout le monde amène du fromage, on mange
6: pas tout le monde se coordonne toujours. Tout le monde se coordonne pour la fête des voisins, bien sûr. Moi, c'est jamais en double.
4: Bon, écoutez, et le musicien, il interprète ses partitions lui-même, c'est...
3: Tout à fait. Et puis, de temps en temps, il y a un petit, vous savez, un quiz pour trouver ce qu'il va jouer.
7: Un blind test.
4: Et alors, Fabrice Lafitte...
8: J'ai une chanson, puisque vous étiez dans un petit hameau.
4: J'ai vu qu'il arrêtait Alberto Tozzi de chanter, ça m'a fait de la peine.
9: Oui.
4: C'est bon, écoutez, vous êtes sympathique, Frédéric. Moi, je trouve que c'est une très bonne idée, la fête des voisins. Ouais, vraiment.
6: Qu'est-ce que vous apportez à la fête des voisins, vous?
7: Comme si vous faisiez la fête des voisins, Pascal.
4: Ah, moi, je ne fais pas de fête des voisins, parce que je pense pas que.
6: Je pense même pas. Vous avez acheté tout le quartier, il n'y a pas de voisins.
4: Je ne suis pas sûr que dans mon immeuble, ils fassent une fête des voisins.
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0: Les meilleurs moments de Pascal Pro et vous reviennent dans un instant. Tout de suite, c'est le journal permanent. On retrouve Wallis Glaise. Bonjour Wallis.
19: Bonjour Loïc, bonjour à tous. La randonneuse emportée par une coulée de boue hier en Haute-Savoie est décédée. La vacancière de 56 ans s'est retrouvée prise au piège après le débordement soudain d'une rivière à Sixtfer à cheval. Dans la Drôme, le feu de forêt débuté lundi n'est pas encore fixé. 280 hectares brûlés. L'état de santé des deux pompiers blessés dans un accident de la route est jugé rassurant. On le rappelle, leur camion-citerne s'est retourné et a fait plusieurs tonneaux. La ministre de l'Agriculture, Annie Genevard, a dévoilé un plan d'urgence pour soutenir les agriculteurs frappés par la sécheresse, la canicule ou encore les incendies. Le plan prévoit des aides de trésorerie, des exonérations de charges ou encore des mesures pour relancer les exploitations les plus touchées. Les opérations de lutte contre la consommation de crack dans le 19e arrondissement de Paris. Les chiffres sont tombés tout à l'heure. La préfecture de police annonce plus de 300 interpellations réalisées dans le cadre de 421 contrôles. Le tribunal de Nice a tranché. Les streamers Naruto et Safin condamnés à de la prison avec sursis et 6 mois de bannissement numérique. Ils étaient jugés pour des violences et humiliations manifestations en ligne ayant précédé la mort de Jean Pormanov en août 2025. Quatre hommes poignardés à la mi-journée dans le quartier londonien de Covent Garden. Une femme de 47 ans a été interpellée pour des soupçons de possession d'armes. Dans le reste de l'actualité à l'étranger, le trafic aérien de l'aéroport de Leipzig a été interrompu durant 2 heures la nuit dernière après la découverte d'un drone équipé d'un engin explosif. D'après le quotidien allemand Bild, le drone se trouvait tout près d'un avion cargo ukrainien. Cet aéroport situé dans l'est de l'Allemagne est un hub logistique clé pour l'OTAN. Après de nouvelles frappes russes sur Kiev, Emmanuel Macron a réitéré aujourd'hui son soutien à l'Ukraine et dénoncé la politique de la terreur menée par la Russie. Il a également ajouté que l'Union européenne devrait continuer d'accroître la pression sur la Russie, notamment avec de nouvelles sanctions. Et puis enfin, le président de la FIFA, Gianni Infantino, assailli de critiques après un projet avorté de création d'une société commerciale, a tenu ce matin une réunion de crise au siège pour l'Afrique de la FIFA au sein du complexe Mohamed VI de Salé, près de Rabat. Europe 1, il est 17h et bientôt 33 minutes. Les meilleurs moments de Pascal Pro et vous, ça continue évidemment. Bonne suite des programmes sur Europe 1.
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0: Bonne fin d'après-midi sur Europe 1. Vous êtes toujours au cœur des meilleurs moments de Pascal Pro et vous. Et vous savez que cette émission est là pour prendre le pouls des Français. Elle leur donne la parole sur leurs difficultés, sur leurs problématiques, sur leurs espoirs aussi. Eh bien, voici un nouvel exemple avec Christine, qui est chauffeur de taxi dans les Hauts-de-France. Et avec l'augmentation du prix des carburants, elle affirme ne plus faire de marge au quotidien.
4: Nous sommes avec Christine. Bonjour Christine.
12: Bonjour Monsieur Pro, bonjour à tout le monde.
4: Bonjour Christine, bonjour. Vous appelez d'où Christine ?
12: Du Pas-de-Calais.
4: Du Pas-de-Calais, il me semble que vous êtes chauffeur de taxi.
12: C'est ça.
4: On ne dit pas chauffeuse de taxi, ça ne se dit pas.
12: Oh non, chauffeur, on dit, s'il vous plaît.
4: Voilà, ou conductrice, de
12: chauffeur
4: taxi.
12: Chauffeur de taxi, ça me va très très bien.
4: Bon, vous êtes, aujourd'hui, vous êtes impacté bien sûr par le prix du SP98.
12: Alors moi je suis impactée par le gazole parce que je roule au gazole et le gazole aujourd'hui, je ne vais pas citer la marque, chez Total on le touche à 2,21. C'est le prix le plus bas. Sinon c'est 2,32 ou 2,26 ce matin dans une autre marque.
4: Vous avez quelle voiture Christine ?
12: Une Mercedes.
4: Une Mercedes. Vous faites combien de kilomètres avec un plein de gazole ?
12: 880 kilomètres.
4: 880 kilomètres. Donc, ça vous met quand même de la marge. Vous faites un plein tous les combien ?
12: 2 jours.
4: Ah, vous faites 2 jours ?
12: Là, c'était...
4: Ah, mais non, mais ça veut dire que ça marche bien quand même. Ça veut dire que si vous faites 450 kilomètres par jour, c'est que le taxi marche bien.
12: Attendez, monsieur Pro, c'est 800 kilomètres avant la crise. Maintenant, je fais un plein tous les 4 jours.
4: Parce que c'est effectivement, il y a moins de clients.
12: Voilà, exactement. Il y a beaucoup moins de clients. Les sociétés.
4: Mais ça, c'est pas lié au gazole s'il y a moins de clients. C'est parce que les sociétés sont inquiètes, que sais-je, mais c'est pas lié au prix du carburant. C'est la guerre.
12: C'est la conjoncture économique, monsieur Pro.
4: Mais oui, mais alors, j'ai du mal à comprendre. Quels sont les clients que vous n'avez plus et que vous aviez parce qu'il se passe ce qui se passe en Iran, en Israël ou au Liban? Quels sont les clients qui ne viennent plus dans le Pas-de-Calais consommer le taxi?
12: Les sociétés ne viennent plus, ils se déplacent autrement. Oui. Ils n'utilisent plus le taxi. Ils utilisent les moyens de transport. J'ai même, vous savez, ce qui est impressionnant, c'est que j'ai des, comment on appelle ça, des représentants qui prennent le taxi pour venir à la boîte parce qu'ils ont un rendez-vous très précis, et ils reprennent le bus pour rentrer en gare. C'est affolant.
4: Et alors ça, nous, c'est bus, ça, c'est des représentants qui venaient d'où ? Qui venaient de Paris, par exemple, et qui avaient un rendez-vous dans le Pas-de-Calais ?
12: Oui, bien sûr.
4: Donc, ils arrivent à la gare, ils prenaient un taxi à la gare, ils vont dans leur usine ou dans leur rendez-vous, et puis après, ils reprennent un bus.
12: Voilà, parce que le patron leur a dit terminé, les frais, on les baisse, les frais de transport, ça doit être restreint, c'est tout.
4: Oui, les frais généraux, bien évidemment. Et tout ça est lié. Et donc, vous avez vu un changement brutal depuis le début de la guerre. Maintenant, il y a combien? 6 semaines, 7 semaines. Donc, il y a eu un changement brutal avant et après la guerre.
12: Oui, déjà, c'était pas brillant parce que, bah, économiquement, il faut pas se cacher. Il y a rien qui va en France, hein. C'est pas nouveau. La sécu, pour les taxis qui font beaucoup de taxis, c'est une catastrophe. Donc, moi, je n'en faisais pas beaucoup. Donc, je suis pas vraiment le peiné, mais je travaille beaucoup avec les sociétés, je travaille beaucoup avec les assurances. Quand vous tombez en panne, les gens ne s'assurent plus en tout risque, ils s'assurent au tiers, ouais. Donc ils n'ont le droit à rien. Donc vous n'avez plus le droit au taxi pour rentrer à la maison, vous n'avez plus le droit à la location de voiture, vous n'avez plus le droit à rien.
4: Bon, moi, vous êtes artisan, j'imagine. En province, on est souvent artisan. Là, vous avez acheté, je ne sais pas combien coûte la plaque, d'ailleurs, dans le Pas-de-Calais.
12: Une licence.
4: Combien?
12: Une licence.
4: La licence, elle coûte combien?
12: Oh, allons, c'est pas très très cher, c'est 90 000 euros. Mais bah, c'est
4: 90 000 euros, c'est un prix quand même, parce qu'à Paris, elle est sans doute à 200 000 euros. Il y a combien de taxis à Lens?
12: 15
4: taxis. Est-ce que c'est indiscret de vous demander, par exemple, le chiffre d'affaires que vous faites annuellement en tant que...
12: Ouais, non, pas à la radio, monsieur Pro.
4: D'accord.
12: S'il vous plaît.
4: Non, mais c'était juste le
12: chiffre.
4: Vous
12: savez, un chiffre d'affaires, ça veut rien dire.
4: Oui, bah, c'est un élément quand même, forcément.
12: Ça, oui, mais bon, voyez là, le moindre chiffre d'affaires que je fais aujourd'hui, j'ai pas de marge. Oui, donc je vais vous annoncer un chiffre d'affaires, ça veut rien dire.
4: Vous avez fait combien de courses aujourd'hui? Par exemple, vous avez fait
12: 4 courses.
4: 4 courses. Alors, en province, la course doit être un petit peu plus élevée quand même qu'elle ne l'est à Paris, où il y a des courses très courtes à Paris, 10 euros, 12 euros.
12: J'imagine qu'à Lens. Entre 55, 60, voilà.
4: C'est ça. À vous, c'est 55, 60 euros en moyenne la course.
12: Oui.
4: Ce qui est beaucoup plus élevé qu'à Paris. Okay. Mais effectivement, pourquoi vous dites que vous n'avez pas de marge, par exemple, sur les 200 ou 300 euros que vous avez fait aujourd'hui de chiffre d'affaires, il n'y a pas de marge?
12: Eh ben, y en a, je vais pas dire qu'il y en a pas, mais elle diminue comme neige au soleil. Vous voyez le prix du carburant, vous voyez le prix des voitures. Mmh. C'est affolant, monsieur Pro. On nous invente tous les jours des nouvelles taxes. Mmh. Là, nous sommes obligés de nous mettre avec la comptabilité, avec des espaces particuliers. Pour les impôts, toutes nos factures vont être contrôlées par les impôts. Mais tout ça, on paye en plus. C'est un comptable en plus. C'est 18 euros par mois en plus. Donc ça, plus ça, c'est un seul one.
4: Un taxi parisien. Merci de votre
5: Pascal.
4: Ils nous écoutent souvent des taxis parisiens. Ouais. Moi, j'étais avec David. Alors, je prends souvent des taxis. Donc, j'étais avec David. Je sais pas s'il nous écoute cet après-midi.
5: Bon, salut.
4: Il était très content. David.
5: Non, mais il y en a un qui me disait l'autre jour quelque chose de très intéressant. Depuis quelques semaines, par exemple, les déjeuners d'affaires sont au point mort. Et depuis le début de la guerre, en gros, le déjeuner d'affaires terminé, les boîtes n'en font plus. Et il me disait, moi, à la mi-journée, tout le travail que j'avais avec ces déjeuners d'affaires, eh bien, je ne l'ai plus. Voilà, les gens ne prennent plus de taxi pour aller de leur boîte à la Défense, par exemple, vers un déjeuner d'affaires dans Paris. Tout simplement, il n'y a plus. Parce que les boîtes ont dit stop.
4: De toute façon, je peux comprendre les frais généraux. Est-ce qu'un déjeuner d'affaires, effectivement,
5: Une économie derrière.
4: Évidemment, notamment des restaurants et des taxis. Et
6: 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Jamais terminé.
4: Ouais. Je remercie Christine. Et puis saluer cette belle ville de Lens. Je ne sais pas si vous allez au stade de temps en temps.
12: Monsieur Pro.
4: Oui.
12: Je peux rajouter juste une chose.
4: Je vous en prie.
12: Quand vous voyez que les Français ne prennent plus de mutuelles, eh ben il y a de quoi s'inquiéter.
4: C'est vrai, mais il y a beaucoup de Français.
12: Des Français, monsieur Pro, les jeunes, les moins jeunes, n'ont plus de mutuelles.
4: Mais je suis lamentable. Bien sûr, parfois je vois des gens qui ne vont plus chez le dentiste.
7: Oui.
4: J'ai croisé quelqu'un qui, effectivement, m'expliquait que elle n'allait plus chez le dentiste et donc elle a des dents ou des caries qui ne sont pas soignées ou même parfois des dents en moins. C'est pas une personne qui était jeune. Oui.
12: Monsieur Pro, il y a des gens qui ont des problèmes d'yeux, qui ne vont même plus à l'hôpital, des cataractes. pour se faire soigner la cataracte. C'est une honte, ce pays. Franchement, c'est une honte.
4: Il ne faut pas dire ça non plus, mais, la séquence peut être difficile. Mais ce que je ne comprends pas sur la cataracte, et je ne comprenais pas non plus forcément avec le dentiste, c'est qu'a priori, tu es remboursé.
7: Bah oui, mais il y a des dépassements d'honoraires.
12: Non.
4: Il y a une avance à faire, Fabrice Lafitte.
6: Oui, tout dépend des dentistes ou des docteurs. Il y a des avances à faire. Donc, quelquefois, ça peut coûter très cher. Il faut avancer peut-être 500 ou 1000 euros et peut-être que les personnes n'ont pas cette somme.
4: Oui, parce que c'est très cher, les couronnes, les implants, des choses comme ça.
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0: Europe 1, tout au long de l'été, ce sont les meilleurs moments de Pascal Pro et vous. Et puis de la musique, évidemment. Je vous propose un retour en 2001 maintenant. C'était il y a 25 ans déjà, on ne voit pas le temps passer. Voici Sing de Travis, un titre qui véhicule un très joli message, puisqu'il nous invite à dépasser nos problèmes de couple en osant chanter devant l'être aimé sans avoir peur du ridicule. Sing du groupe écossais Travis sur Europe 1.

0: Kiss, c'était Sing sur Europe 1. Allez, on va retrouver Pascal Praud dans quelques secondes. 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
0: Bientôt 18h et votre rendez-vous avec l'information, mais on conclut d'abord ces meilleurs moments de Pascal Praud et vous avec un joli moment de tendresse. C'est comme ça qu'on va l'appeler, puisqu'Eliott Deval nous racontait sa demande en fiançailles. L'occasion d'ailleurs de lui adresser, de la part de toute l'équipe et de votre part à tous, j'en suis sûr, tous nos vœux de bonheur. Bon après-midi sur Europe 1.
2: D'ailleurs, je fais juste une petite parenthèse. Cette tradition des fiançailles existe encore.
3: Oui.
2: Et a priori, c'est.
4: Non, j'aime bien son petit alors, oui.
3: Non, mais expliquez ce qui se passe. Peut-être.
2: Non, mais vous êtes fiancé.
3: J'ai fait ma demande de fiançailles. Oui.
2: D'accord. Et les fiançailles. Non, mais c'est très réglementé, les fiançailles. C'est-à-dire que c'est une année
4: bague.
2: Avant le mariage.
4: Mais je crois
2: voilà.
4: Que c'est une bague. Hein,
2: c'est une bague de fiançailles, par exemple.
3: Oui, mais j'ai l'impression que vous découvrez la lune.
5: Non, mais j'adore.
3: Mais c'est extraordinaire.
6: Déjà, bravo, Eliott. Mais c'est extraordinaire. Vous annoncez ça comme si c'était un flash info. Bravo, c'est magnifique.
3: C'est pas anecdotique.
6: Non, non, mais c'est exceptionnel.
2: Il est content pour. Voilà, d'abord, pas... je vous félicite.
3: Ah, merci. Ah,
6: la norme.
2: Et,
6: voilà.
2: Et on fait une demande de fiançailles. Non,
3: bah, la norme voudrait que effectivement l'homme demande la à la femme de sa vie si elle souhaite partager le restant de ses jours avec avec lui, tout simplement.
2: Et ça, vous, c'est ce que vous avez fait.
3: Et avant, on demande au père de la future mariée.
2: Mais pourquoi vous
3: Quelques mois auparavant, j'ai demandé au père donc de ma fiancée.
2: Alors ça, c'était ce qu'on disait avec des gants beurre frais.
3: Alors,
2: on disait
3: pas de gants.
4: La demande. Ça, c'est la demande.
2: On allait demander au père, effectivement.
6: Pourquoi beurre frais, déjà?
2: Tu mets un peu de beurre. Voilà, demander d'où vient cette expression. C'est une vieille expression que j'ai entendue jadis dans mon enfance. Présenter sa demande de... On demandait au père de la future mariée de faire sa demande avec des gants beurre frais.
6: Mais le terme beurre frais, c'est ça que je voulais vous demander.
2: Beurre frais, c'est parce
6: vous
2: que
6: qui
2: c'est...
6: connaissez toutes les petites expressions
2: beurre,
6: comme
2: beurre,
6: ça.
2: Beurre frais, je crois que c'est la couleur, j'imagine.
4: Oui, couleur vanille un peu.
2: Oui, c'est ça, avec des gants beurre frais.
3: Moi, je n'avais pas de
6: c'est une couleur beurre frais.
2: Bon, donc qu'est-ce que vous avez fait? Vous êtes
3: j'avais préparé ça depuis plusieurs, effectivement. Imaginez tout un stratagème.
4: Il y a des petites économies pour la bague. Il faut économiser aussi.
3: Il faut trouver la bonne bague. Bien sûr. Plusieurs
2: oui, d'ailleurs, mais vous connaissez, par exemple, le tour de doigt de
3: j'avais
2: votre...
3: trouvé, effectivement, le tour de doigt de ma future femme. Mm-hmm. Et j'avais préparé tout un plan, j'avais élaboré
2: Pourquoi tout un plan? Parce que c'était une surprise.
3: Parce qu'il fallait que ça soit secret.
2: Mais pourquoi c'est secret?
3: Pascal, vous m'inquiétez, là.
2: Mais pour faire une demande,
3: en fait, je lui ai envoyé un texto.
2: Mais pour faire une demande, est-ce que tu veux te marier avec moi? Pourquoi il faut que ce soit secret?
6: Bien sûr, moi aussi, c'était totalement secret.
4: Il ne faut pas qu'elle s'en doute, bien sûr, mais c'est une surprise.
3: Je comprends pas. J'ai rencontré ma future femme il y a un peu moins d'un an.
2: Oui. Et
3: Benjamino, avec qui vous travaillez depuis des années, Benjamino est mon meilleur ami d'enfance.
2: Je veux le côté secret.
3: Vous allez comprendre.
2: C'est pas une soirée que vous avez organisée.
3: Qu'est-ce que vous racontez? Il me fait peur.
6: Il m'inquiète. Je quitte le studio.
3: Vous êtes l'homme le moins romantique de l'histoire.
6: Mais c'est pas une crémaillère.
3: Je vais au bout de l'histoire.
2: Allez, au
3: lendemain de la première rencontre avec Morgane, j'appelle Benjamin, qui est mon ami d'enfance, et je lui dis Benjamin,
2: avec qui on travaille
3: le
2: soir,
3: j'ai rencontré la femme de ma vie.
2: Oui. Et donc, ça, vous le saviez.
3: Je l'ai senti dès la première seconde où je l'ai
2: dit. La première seconde.
4: Cette histoire.
3: Et le lendemain, j'appelle la première personne que j'appelle, c'est Benjamin, et je lui dis Ben. Prépare-toi parce que ça va aller très vite. J'ai rencontré la femme de ma vie.
2: Non.
3: Et je vous promets que c'est vrai. Et Ben était très heureux pour moi, bien sûr. Prudent, évidemment.
6: C'était quand ça?
3: Oui, parce que il y a un peu moins d'un an.
2: Vous lui aviez dit 15 jours avant.
3: Voilà, un peu moins d'un an. Et
2: pour une autre.
3: J'avais organisé.
2: Oh non. mais c'est pas...
5: non, mais c'est beau là.
3: Oui. Alors, Gauthier est responsable en partie de l'accélération du processus parce que j'avais envisagé de la demander en Italie lors d'un voyage en Italie fin juin.
4: C'est romantique.
3: Et Gauthier m'avait dit, tu n'y arriveras jamais puisque le moment où tu vas récupérer ta bague, tu n'auras qu'une envie, c'est de lui demander le soir même.
4: C'est ce que Gauthier
3: avait fait.
6: Moi aussi, je devais attendre et effectivement, dès que j'ai vu la bague, je me souviendrai toute ma vie. J'ai décidé de le faire le soir même.
2: Ben oui, mais là justement, il y avait rien de. C'est ça.
6: Alors moi, je me suis fiancé en 2019. En 2019, j'avais pas un sou, donc je pouvais pas.
2: Mais là, vous avez quand vous dites qu'il fallait pas qu'elle soit au courant, c'est ça que j'ai pas compris. Par définition, c'est parce que vous avez organisé quelque chose comme une fête et bien sûr.
4: Une fête tous les deux.
3: Il y a toute une histoire que j'ai essayé de construire.
2: Mais il y avait du monde. Il y avait des.
6: Tu veux être en amoureux quand tu fiances.
3: Personne qui était dans la confidence.
2: Mais dans la confidence de quoi?
3: C'est-à-dire que le lieu, le moment.
2: Le lieu, vous êtes allé où alors?
3: J'ai rencontré Morgane dans le sud à Monaco, sur le port de Monaco, et je me suis dit la boucle doit être bouclée. Je lui demanderai sa main, non pas en Italie, mais à Monaco.
5: Bon, mais comment tu as fait pour ne pas qu'elle s'en doute?
3: Le problème, c'est que tout était prêt et le plan était machiavélique. Il s'avère que Morgane me scanne et me connaît comme personne. Et la semaine dernière, alors que moi j'étais vraiment sûr de moi, j'étais certain qu'elle ne se doutait de rien, j'avais tout organisé, tout préparé. Ouais. Et je sens dans son regard qu'elle se doute de quelque chose. Et j'avais perdu.
2: Mais elle avait de l'intuition.
3: Exactement, l'intuition.
5: Et qu'est-ce que tu lui as dit? On va au resto?
3: Non, parce que. Pour rentrer dans le détail, si on a vraiment une minute, Morgane travaille dans le monde de la mode, de l'influence, etc. Et j'avais sollicité un hôtel en lui disant, vous allez faire croire que vous souhaitez une collaboration avec elle et prendre rendez-vous avec elle. Donc l'hôtel appelle en lui disant, Madame Renaudine, etc.
4: Elle s'est effondrée.
3: Et j'ai dû pendant une semaine tout débunker en soi.
6: Et ça a marché ou pas? Ou elle a quand même eu un doute à la fin?
3: Non, ça a marché, elle était très émue, je l'étais également, c'était absolument
4: bravo. C'est magnifique, bravo Elliot.
3: Merci. Et je sens que ça vous touche énormément, Pascal.
2: Mais moi, je trouve ça.
6: Il ne parle que de sa cuillère. Il était en train de pleurer dans les couloirs. Mon petit Elliot se marie.
2: Bien sûr, mon petit Elliot se marie.
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21: Bonsoir à tous, bienvenue dans Punchline été sur CNews et sur Europe 1 avec des invités pour m'accompagner pendant cette heure. Najwa Laïté, bonsoir.
22: Bonsoir Elodie, bonsoir à tous.
21: Vous êtes avocat, Xavier Driancourt, bonsoir.
23: Bonsoir.
21: Ancien ambassadeur de France en Algérie et Arnaud Karsfeld, bonsoir.
24: Bonsoir à vous.
21: Et Punchline, c'est parti.
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21: Et avant d'entamer nos débats, on commence avec l'actualité présentée par Margot Siffer. Bonsoir Margot.
25: Bonsoir Elodie, bonsoir à tous. Un chef présumé de la DZ mafia interpellé fin juillet en Algérie. Mehdi Laribi, un franco-algérien originaire de Marseille, en fuite depuis plusieurs années. Il est considéré comme l'un des fondateurs de l'organisation criminelle et il était visé par un mandat d'arrêt français. La lutte contre la consommation de crack se poursuit dans la capitale. 421 opérations de contrôle depuis avril dernier dans le 19e arrondissement. Plus de 300 personnes interpellées et près de 2000 évictions enregistrées. Le corps d'une femme retrouvée en Haute-Savoie. Elle avait été emportée hier soir par une rivière en débordement. Ça s'est passé à Sixt-Fère à cheval. Entre 30 à 40 gendarmes étaient mobilisés pour tenter de localiser la victime. 4 hommes blessés après avoir été poignardés à la mi-journée dans le quartier de Covent Garden dans le centre de Londres. Une paire de ciseaux a été retrouvée sur place. Une femme de 47 ans a été interpellée et placée en garde à vue. Elle pourrait souffrir, d'après la police, de problèmes de santé mentale. Et puis le pape Léon XIV attendu du 6 au 17 novembre en Amérique latine, d'abord en Uruguay puis en Argentine avant de rejoindre le Pérou. Le président argentin dit se féliciter de cette visite historique. Le pontife se rendra auparavant en France du 25 au 28 septembre prochain.
21: Merci beaucoup Margot pour ce journal. On va revenir sur cette actualité d'ailleurs que vous venez de développer. L'un des fondateurs de la DZ Mafia a donc été interpellé en Algérie. La justice française qui continue sa traque des narcotrafiquants, notamment ceux qui sont désormais sur le territoire algérien. Il s'appelle Mehdi Laribi. Mais qui était cet homme ? Quel était son rôle au sein de cette organisation criminelle ? Élément de réponse avec Thibaut Marcheteau.
26: C'est une nouvelle tête de la DZ Mafia qui tombe. Mehdi Laribi, surnommé Tik, est un franco-algérien de 36 ans, soupçonné d'être l'un des cofondateurs de l'organisation criminelle. Depuis mars 2026, il était visé par un mandat d'arrêt international émis par la France dans le cadre d'une vaste enquête baptisée Octopus, conduite par la juridiction interrégionale spécialisée de Marseille. Son interpellation s'est déroulée le 31 juillet dernier en Algérie. Il est placé sous contrôle judiciaire depuis. Un important coup de filet dont se félicite le garde des Sceaux.
27: Une cible prioritaire de la justice française dans la lutte contre la drogue et la criminalité organisée a été interpellée en Algérie. Merci aux autorités algériennes pour cette avancée et cette coopération en lien avec le parquet national anticriminalité organisée et le parquet de Marseille.
26: Une coopération qui marque un rapprochement diplomatique entre les deux pays, notamment après la visite de Gérald Darmanin en mai dernier à Alger. Selon une source proche du dossier, il est très peu probable que Mehdi Laribi soit jugé en France, puisque l'Algérie n'extrade pas ses ressortissants.
21: Et pour l'évoquer, nous sommes également avec Frédéric Ploquin, journaliste et écrivain. Bonsoir et merci d'être avec nous sur CNews et sur Europe 1. Évidemment, cette interpellation, c'est aussi le signe qu'une coopération judiciaire est en train de reprendre entre la France et l'Algérie après des mois d'arrêt. Comment vous accueillez cette nouvelle ? Est-ce que c'est déjà un bon signe ou est-ce qu'il faut peut-être attendre la suite avant de se prononcer plus fermement ?
1: La seule arrestation de Mehdi Larribi est déjà un succès diplomatique. D'abord, avant toute chose, parce qu'on sort quand même d'une période, il faut le rappeler aux téléspectateurs, de glaciation totale en termes de dans les relations franco-algériennes, notamment sur le plan de la coopération sécuritaire, qui est quand même absolument essentiel dans la mesure où on a un certain nombre de ressortissants qui profitent de leur double nationalité pour en gros se mettre en cavale en Algérie. C'est quelque chose de très fréquent. Mehdi Larribi était en Algérie, était parti en Algérie parce qu'il savait qu'il risquait extrêmement gros en France. Visiblement, il y a passé plusieurs années soit sous les radars, soit avec suffisamment de relations et de bakchich à distribuer pour rester longtemps tranquille, en fait, pour bénéficier de sa tranquillité. On saura peut-être, à travers les enquêtes, notamment de la gendarmerie et de la police, s'il continuait ou pas à tirer les ficelles, ce qui n'est pas sûr du tout dans la mesure où d'abord, je pense que personne ne tire vraiment les ficelles de cette fameuse DZ Mafia qui est une nébuleuse totalement incontrôlable. Donc, on saura bientôt s'il continue à toucher les subsides ou pas du trafic de stupéfiants sur le territoire français. Mais toujours est-il que là, d'un point de vue symbolique, la justice française neutralise à distance, on va dire, quelqu'un qui est considéré et qui, pour moi, est le véritable, on va dire, cofondateur, fondateur de la DZ Mafia et surtout celui qui a imprimé à la DZ Mafia c'est cet élément qui fait partie de son code génétique, qui est l'ultra-violence. Moi, je l'ai connu, Mehdi Larribi, je l'ai connu, il avait 20 ans, c'était en 2012, il avait été accusé à l'époque, donc il y a quand même un certain temps, il était accusé à l'époque d'un triple homicide, mais c'était pas n'importe quel façon de tuer, et déjà on sentait qu'il y avait un langage de la violence à travers sa façon de procéder, puisque les trois victimes qui étaient des jeunes du même âge que lui, qui avaient 20 ans et qui dirigeaient un point de deal dans une cité voisine qu'il ne voulait pas lui céder, déjà on était dans cette conquête permanente, les trois victimes donc avaient été retrouvées en mode entre guillemets, comme on dit à Marseille, barbecue, c'est-à-dire que non seulement on leur met une balle dans la tête, mais ensuite on les met dans un véhicule, et on met le feu au véhicule, ce qui fait qu'au final on ne rend aux familles que des cendres, et ça c'est dans le langage, on va dire, de cette DZ Mafia, c'est pour ça que je dis qu'il a eu un rôle extrêmement important, parce qu'il y a eu ça, cette façon de tuer, ensuite il a fait 10 ans de prison pour cette affaire, il est sorti, il a dit Marseille m'appartient, lui a dit quelqu'un, cette cité, maintenant c'est moi qui la contrôle, ce quelqu'un c'était le patron du clan Yoda, je le rappelle, Félix Bingui, il ne l'a pas entendu de cette oreille. Il a enclenché une guerre qui a quand même fait une trentaine de morts, donc une des guerres, on va dire, les plus importantes de l'histoire de la criminalité organisée à Marseille. C'est pas n'importe quoi. Et là-dessus, sur ces entrefaits, il est parti, lui, en Algérie, et Félix Bingui, le patron du clan d'en face, lui, est allé se réfugier au Maroc. Je rappelle qu'il a été arrêté également à la suite d'un véritable réchauffement des relations sécuritaires, notamment, mais pas seulement, entre la France et le Maroc. Donc, voilà, ça nous prouve que la France a tout intérêt à avoir des relations un peu apaisées avec ces deux pays où un certain nombre de criminels jusque-là trouvaient refuge, et ça continue d'ailleurs.
21: Oui, on trouvait refuge, et puis on parlait aussi de l'aspect symbolique de ce qui s'est passé. On sait aussi que certains narcotrafiquants ont profité de l'absence de coopération judiciaire entre nos deux pays en se disant « j'ai tout intérêt à aller en Algérie puisque, a priori, il m'arrivera ». Plus rien, on est sur une interpellation, évidemment, pour l'instant. On sait qu'il y en a d'autres qui sont en Algérie, mais ça peut être aussi un moyen de mettre une certaine pression en disant, maintenant, attention, être en Algérie ne veut pas dire être totalement hors de portée pour la France.
1: Absolument. Et là, c'est pas une petite main du trafic. Comme on le disait à l'instant, c'est quelqu'un qui pèse extrêmement lourd dans l'histoire du trafic de stupéfiants en France ces dernières années. Donc, c'est un message envoyé. C'est quelqu'un qui a profité de sa double nationalité. Il est le fils d'un chauffeur routier algérien. Il a grandi dans le quartier. Il a grandi dans le quartier de Bassins à Marseille. Il a arrêté l'école en quatrième. C'est vraiment le profil type. Il a basculé tout de suite. Il disait quand il a été arrêté à l'âge de 20 ans, mais moi, je ne suis qu'un petit vendeur de suite. En 15-16 ans, il est devenu l'un des parents présumés du trafic de stupéfiants. C'est vraiment une trajectoire absolument typique de ce qu'on trouve dans le trafic de stupéfiants. Et avec cette possibilité d'avoir un deuxième pays, de mettre une frontière étanche entre la justice française et lui-même, puisque l'Algérie jusqu'à présent était considérée comme ultra sûre et sécuritaire pour ses barons de la drogue. Je rappelle quand même que, enfin, moi j'ai débriefé un certain nombre de grands voyous franco-algériens qui ont passé des années en cavale en Algérie. Ils m'ont tous dit la même chose.

0: complètement abusé les concernant. C'est un gang criminel protéiforme avec de nombreuses têtes, de nombreuses personnes qui prétendent gouverner les choses et prendre et donner des ordres, etc., qui prétendent pouvoir incarner cette marque de fabrique. Mais c'est en aucune façon une mafia comme on l'entend en Italie, en Albanie, extrêmement pyramidale, avec un chef bien identifié au sommet. C'est pas ça. Ce sont des jeunes qui jouent des coudes pour savoir celui qui va être le chef. Et puis, en permanence, des scissions, des sous-scissions. On a vu récemment apparaître la DZ Mafia NG, nouvelle génération, un peu à la mode mexicaine. Donc, en fait, il n'y a pas vraiment... À la limite, ce serait presque plus facile à traiter s'il y avait un chef. On pourrait les... Bon, il suffirait peut-être de s'en prendre à lui, etc. Mais le problème, c'est qu'il y a de très nombreux chefs, qu'il y a de très nombreuses personnes qui, depuis leur prison, tant bien que mal de continuer à garder la main, plus d'autres depuis l'étranger. Donc ce sera beaucoup plus difficile, on va dire, à éradiquer, à éliminer, que si c'était quelque chose de très centralisé, on va dire.
1: Merci beaucoup Frédéric Ploquin d'avoir été avec nous et pour toutes ces précisions, Xavier Driancourt. La question, évidemment, une fois qu'on a parlé de l'interpellation de ce fondateur, cofondateur de la DZ Mafia, c'est que va-t-il se passer ensuite ? De toute évidence, pas d'extradition en France, donc que va-t-on pouvoir tirer de cet individu en termes d'informations notamment? C'est très incertain pour l'instant.
2: Oui, je pense qu'effectivement c'est un point positif dans la difficulté de la relation franco-algérienne, mais cela étant, j'ai tendance à ne pas surestimer cette opération parce que effectivement, on ne sait pas ce que cela recouvre effectivement, cette interpellation. Dans quelles conditions est-il interpellé? Est-ce qu'il a été arrêté? Est-ce qu'il est incarcéré? Et qu'est-ce qu'il va se passer maintenant? Est-ce qu'il va être jugé en Algérie, puisqu'il ne peut pas être extradé en France? Il est franco-algérien, donc considéré comme algérien par l'Algérie. Est-ce qu'il y aura des juges français qui vont se rendre en Algérie? Est-ce qu'il y aura des juges algériens ou des enquêteurs algériens qui vont le faire parler? Donc voilà, il y a quand même toute une série de questions qui se posent. C'est pour ça que j'ai tendance à ne pas forcément surestimer, encore une fois, cette opération et à se féliciter, se congratuler de cette grande victoire qui, pour l'instant, laisse beaucoup d'inconnus.
1: Najwalété, on peut dire en tout cas première victoire, en tout cas reprise d'une coopération. Maintenant, c'est évidemment la question de savoir jusqu'où, comme on le disait, on a tendance à réfléchir avec notre système français, avec notre réflexion de français. On ne sait pas en réalité en Algérie, conditions de détention, si détention il y a, quel process, qu'on peut obtenir comme information. C'est là aussi, on va voir jusqu'où le régime algérien est prêt à coopérer. Est-ce qu'on s'adapte à ce que cherche vraiment le gouvernement français ?
3: Déjà, il faut se féliciter que cette coopération judiciaire entre l'Algérie et la France se réchauffe, reprenne, puisque cette interpellation a eu lieu dans ce contexte. Donc, on peut s'en réjouir. Mais à côté de cela, on ne sait pas trop où est Mehdi Larribi. Je m'explique. Est-ce qu'il est en détention provisoire? Est-ce qu'il est sous contrôle judiciaire? On n'en sait rien. On n'en sait rien. Donc là... ce qui est important de savoir, c'est les suites de la procédure, les poursuites effectives, comment vont se coordonner bien les deux autorités judiciaires, du côté français, du côté algérien. Donc là, à ce jour, on n'en sait rien. On n'en sait rien, mais symboliquement, ce qui est important de dire, c'est qu'un chef de réseau ne doit pas se considérer comme intouchable. Vous le disiez, Élodie, il ne doit pas se considérer intouchable. C'est pas parce qu'il est en cavale à l'étranger qu'il échappe ad vitam aeternam à la justice.
1: Oui, il en aura profité quelques mois. Il aura profité quelques mois de cette situation, mais une fois de plus, il a été rattrapé comme on le dit. Arnaud Klarsfeld, c'est effectivement comme on le disait. D'ailleurs, c'est dans le cadre de cette fameuse opération Octopus où on voit tout un tas aussi de têtes de réseau qui tombent, mais c'est cette pieuvre. C'est-à-dire que vous coupez une partie de têtes de réseau et malheureusement, d'autres arrivent. Et cette DZ Mafia est aussi très organisée, malheureusement, pour durer et à trouver sans cesse des successeurs.
4: Les pieuvres sont des animaux très intelligents, qui ont même deux cerveaux et qui sont très, très affectueux. Il y avait un bon film qui avait été fait sur un bon documentaire sur les pieuvres. Mais enfin bon, en tous les cas, l'avenir dira s'il sera jugé, s'il sera condamné, et si à la au terme de cette condamnation, il ira dans une prison, une vraie prison. Maintenant, comme l'a dit le

0: journaliste qui a parlé auparavant, il était en fuite en Algérie depuis de nombreuses années. On peut s'interroger sur le fait de savoir pourquoi il n'a pas été appréhendé auparavant, parce que c'était une dictature militaire où chacun, où le pouvoir sait où chaque personne relativement importante réside, donc il n'a pas été arrêté. Donc il y a un réchauffement avec de coopération avec la France. Après, comme je l'ai dit, l'avenir dira jusqu'où ira cette coopération et s'il y a une réelle volonté de se réconcilier avec le gouvernement français.
1: Et on suivra évidemment cette affaire de près. Je vais remercier Xavier Driancourt d'avoir été avec nous sur CNews et sur Europe 1. Merci pour toutes vos analyses. On marque une pause et on se retrouvera avec la problématique du crack, avec des opérations qui ont lieu notamment dans les quartiers concernés, avec des personnes qui sont enlevées de ces points, notamment de deal et ces points de consommation. Mais est-ce que cela règle vraiment la situation? On en parle juste après la pause. Restez avec nous sur CNews et sur Europe 1.
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1: Dans un instant, on se retrouve pour la suite de nos débats dans Punchline sur Europe 1 et sur CNews.
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1: De retour dans Punchline sur CNews et sur Europe 1. Je vous le disais, on va parler maintenant de la consommation de crack dans le 19e arrondissement de Paris. Et ce qu'on apprend, c'est que sous l'impulsion du parquet de Paris, une cellule opérationnelle de coordination judiciaire a été mise en place. Résultat, 421 opérations de contrôle ont été réalisées, permettant 1940 évictions et 309 interpellation. Pour en parler, nous sommes avec Jérôme Jiménez, vous êtes délégué syndical Alliance Police Nationale. Bonjour et merci d'être avec nous. Alors, on voit qu'il y a plus de contrôles, plus d'interpellations, plus d'évictions. C'est sans doute un bon début. En revanche, on a souvent vu que sur cette problématique du crack, on avait tendance à finalement déplacer simplement le problème. Est-ce qu'on est un peu sur la même logique cette fois-ci, Jérôme Jiménez ?
26: Alors, je ne sais pas si on est sur la même logique. Déjà, bonjour, excusez-moi. Je ne sais pas si on va être sur la même logique. Par contre, c'est vrai que, et c'est là où c'est que c'est assez intéressant, le COJ, hein, donc la cellule opérationnelle de coordination judiciaire, elle travaille de la même façon que ce qui a été fait dès 2025 sur les Halles pour éradiquer tous les phénomènes de sécurité. Ce que je veux dire aujourd'hui, c'est que oui, l'accent a été mis sur le secteur Rosa Parks, notamment pour tous les problèmes liés au crack. Il y a des enjeux de sécurité, des enjeux de santé publique, des enjeux de cohésion sociale. Donc, en fait, l'accent a été mis. Alors oui, tout n'est pas sous contrôle. Depuis 4 mois, les chiffres sont quand même assez intéressants. On ne peut pas juger que par le chiffre, mais 309 interpellations, plus de 2000 évictions et 421 opérations de contrôle, ce n'est pas rien. Et je sais que les policiers travaillent activement sur ce secteur. Je sais même, là, je viens d'échanger avec un collègue de la Sûreté régionale des transports qui, normalement, travaille dans les réseaux. Eh bien, il faut quand même savoir qu'il y a des groupes dédiés au sein de la brigade des réseaux franciliens et de la Sûreté régionale des transports qui travaillent sur le crack. Et justement, travaille activement avec le COJ sous l'impulsion des magistrats pour éradiquer les trafics, les dealers, les consommateurs du secteur. Alors, tout n'est pas rose, oui, mais en tous les cas, les policiers travaillent activement sur ce secteur, c'est vrai.
1: Je vous laisse patienter juste 2 minutes, Jérôme Jiménez, avant de vous reprendre, parce qu'on est sur place, justement, avec une équipe de CNews, Mathilde Ibanez et Patrick Hermansen. Bonsoir et merci à tous les deux. Mathilde, vous êtes justement dans ce quartier. Vous avez, j'imagine, pu parler aussi avec certains riverains. Que pensent-ils de cette initiative ? Est-ce qu'ils sont satisfaits ou est-ce qu'ils sont peut-être sceptiques quant à l'issue de cette opération ?
27: Eh bien, écoutez, ce qu'on peut vous dire, c'est qu'on a parlé avec énormément de riverains, mais aussi de commerçants. Certains sont plutôt satisfaits parce qu'ils remarquent qu'il y a beaucoup moins de personnes ici droguées, notamment ici sur Rosa Parks. Il y en a d'autres, eh bien, qui sont totalement déboussolés, qui ne voient pas la différence. Par rapport, il y a déjà quelques années, on a pu parler avec des commerçants qui nous parlaient de ce chiffre d'affaires qui fait que de baisser parce qu'il y a des drogués qui viennent, qui claquent, qui sont extrêmement nuisibles aussi bien pour les clients que pour les habitants. On a pu parler également avec des jeunes qui nous disaient avoir peur, en tout cas, de prendre les transports en commun, notamment le tramway, puisqu'à l'intérieur, eh bien, c'est là qu'il y a énormément de traqueurs. Alors nous, ce qu'on veut vous dire, c'est qu'ici, on se trouve sur place et c'est vrai qu'il y a énormément d'agents de sécurité, de policiers qui sont présents ici sur cette place, mais on a quand même discuté avec certains commerçants qui nous disent que certes, il y a cette présence policière qui est importante, mais le soir, eh bien, ils ont l'impression d'être seuls. Par exemple, eh bien, la boulangerie qui est là-bas fait souvent face à des craqueurs parfois extrêmement violents qui utilisent leur matériel urbain, les chaises, les tables pour les lancer contre des personnes. Alors certes, eh bien, ils ne sont pas forcément dangereux avec la population, ils sont plus violents entre eux, mais ces nuisances, eh bien, et commencent à agacer les riverains parce qu'ici, eh bien, ils aiment leur quartier et ils espèrent en tout cas un réel changement, même s'ils restent pour l'heure extrêmement sceptiques.
1: Merci beaucoup Mathilde Ibanez et Patrick Hermansen qui vous a accompagné pour ce duplex. Jérôme Jiménez, évidemment, les forces de l'ordre, on le sait, font leur maximum dans ces cas-là, avec des forces de l'ordre qui font face à des individus qui sont totalement déboussolés. Comme le disait Mathilde, Toute la question, c'est aussi l'après, parce qu'on est sur une problématique de personnes qui sont malades, qui sont dépendantes, qu'il faut soigner, des personnes qui sont aussi parfois en situation irrégulière. Et c'est là où on voit que ça ne suit pas forcément, parce que tout le monde se renvoie un peu le bébé en disant c'est un problème sanitaire, ça n'est pas à nous de gérer, c'est un problème de situation irrégulière, ça n'est pas à nous de gérer. Et c'est pour ça qu'on se dit, est-ce que ces interpellations, elles n'auront pas lieu en boucle avec les mêmes personnes, en fait, qu'on interpelle tout le temps?
26: Alors oui, ça c'est une réalité. Par contre, là où on peut se féliciter, c'est qu'aujourd'hui, on a quand même différents acteurs, si je puis dire, de la sécurité qui travaillent ensemble, les mains dans la main. On a quand même des policiers de la préfecture de police qui sont mobilisés en nombre. On a des acteurs de la mairie de Paris et de la mairie du 19e qui sont présents, de la sécurité privée, l'agence régionale de la santé qui travaille aussi activement. Vous l'avez précisé et vous avez raison, toute la difficulté, c'est le suivi. Et bon, en plus, moi je connais très bien, hein, j'ai travaillé dans le secteur à une centaine de mètres. Et vous savez, toute la difficulté première pour ces gens qui sont gravement malades, c'est le suivi. Et bien souvent, les gens refusent les soins. On ne peut pas les forcer, on ne peut pas les contraindre à se faire soigner. Et des fois, c'est un peu le serpent qui se mord la queue. Oui, parce qu'il y a des interpellations. Ils sont remis assez rapidement sur la voie publique et en liberté. Et c'est un engrenage. Et c'est une drogue qui est terrible. Et j'en finirai par là. J'ai parlé longuement sur le phénomène du crack avec une commissaire qui était en charge du 18e à l'époque et qui devait éradiquer la cocaïne au crack. Vous savez, c'est une vraie difficulté parce qu'il ne faut pas croire que dans ces personnes, les consommateurs de crack, il n'y a que des marginaux. Malheureusement, non. C'est une drogue qui fait très mal, qui désinhibe, qui désociabilise et tout le monde peut tomber dedans. Et elle me dit, moi, j'ai vu des gens insérés être craqueux et complètement dépendants de cette drogue qui est vraiment une horreur. En fait, une première prise et vous êtes dépendant direct. Ça, il faut le savoir. Et pour finir aussi, j'ai quelques mots. Ouais, on me dit que régulièrement, l'intérêt premier, c'est de retrouver, vous savez, la drogue est issue d'un combiné entre... Elle est cuisinée avec la cocaïne et une matière, la phénacétine, en fait, qui est retrouvée régulièrement. Et l'intérêt premier, ouais, c'est de retrouver les cuisines et tous les trafics pour les démanteler. Aujourd'hui, on peut quand même se satisfaire des chiffres parce que oui, notre travail est quantifié. Et aujourd'hui, quand on a 35% de moins d'affaires liées au crack sur la région et sur Paris, je crois que c'est quand même intéressant. Ça veut dire que les policiers font leur boulot.
1: Ça, évidemment, les policiers font leur travail. Vous avez raison de le rappeler. Raison aussi de faire ce message de prévention pour rappeler à quel point c'est une drogue extrêmement dure et véritablement qui ravage très rapidement, malheureusement, le cerveau de ceux qui en sont dépendants. Merci beaucoup, Jérôme Jiménez, d'avoir été avec nous en plateau. Nous a rejoint Jean Delacoste. Bonsoir. Du service police-justice de CNews. On le disait, Jean, plus de 300 interpellations, près de 2000 évictions ont été réalisées. C'est depuis le mois d'avril dans le 19e arrondissement de Paris. Ce sont des chiffres publiés par la préfecture de police qui a voulu révéler les fruits de cette offensive inédite contre le crack, Jean Delacoste.
0: Oui, alors le crack... Le policier qui était avec nous nous a expliqué le phénomène que c'est, le fléau que c'est. Notre journaliste de CNews était sur le terrain, donc c'est vraiment un fléau qui s'enracine et qui pourrit la vie d'un quartier avec les phénomènes d'insalubrité qui s'accompagnent, etc. Et la colline du crack dont on a parlé n'est pas loin. Et ce quartier-là, on peut le voir sur une carte. C'est un quartier qui souffrent vraiment de ce fléau, puisque vous avez beaucoup de gens qui viennent travailler, qui viennent de la gare et qui vont dans les entreprises attenantes. Et ça fait des années que les riverains se plaignent de ce phénomène. La police ne débarque pas ici, évidemment, depuis ces 4 derniers mois dont nous avons les chiffres. Il y a eu une première opération avec un renforcement de la présence policière et notamment des moyens de drones qui avait été lancé pas plus tard qu'en novembre 2025. Et là, mi-avril, à l'initiative du parquet, il y a un nouveau dispositif qui a été mis en place, un nouvel outil de judiciarisation massive ciblant précisément le quartier. Alors c'est une structure qui coordonne des moyens entre magistrats, enquêteurs et forces de l'ordre. Et alors ils publient ces chiffres 4 mois plus tard, des chiffres qui ont été évoqués, que vous pouvez voir à l'écran, 421 opérations de contrôle, en plus des opérations courantes de police. En plus des patrouilles quotidiennes, 1940 évictions. Alors éviction, ça veut dire que les policiers sont là et demandent aux personnes présentes de circuler et de quitter la zone, et 309 interpellations. La préfecture de police fait donc part d'une action quotidienne et elle déclare que toute tentative de réimplantation est désormais rapidement neutralisée.
1: Alors effectivement, les autorités ont présenté ces résultats. En revanche, l'attractivité du quartier ne va pas revenir immédiatement.
0: Mais ça, il faudra voir avec les gens qui vivent sur le terrain concrètement. Mais on sait que des magasins ont fermé, sont en cours de fermeture peut-être aussi. Il y a eu cette fermeture, cette annonce des locaux de la BNP Paribas. C'était il y a quelque temps. Les locaux devaient être vidés en raison d'une rationalisation immobilière et on avait appris par une déléguée syndicale que c'était parce que très concrètement les gens qui venaient de la gare et qui travaillaient, qui étaient plusieurs milliers, étaient complètement constamment importunés par cette présence de consommateurs. Et il y avait aussi l'annonce d'une fermeture d'un Leroy Merlin et les gens d'un collectif. Alors dans les pires moments, les Français gardent quand même toujours, on est en France, un peu d'esprit. Il y a un collectif qui s'est monté qui s'appelle Rosa Crack. Mm-hmm. Et ces gens racontent que le Leroy Merlin devrait fermer, mais ils militent et manifestent contre cette fermeture.
1: Bien, merci beaucoup Jean Delacoste. Et vous faites la transition avec notre invité suivant, Frédéric Francel. Vous êtes le porte-parole du collectif 19, ces collectifs de riverains qui se sont mobilisés justement pour tenter de défendre leur quartier. On a donc ces chiffres de la préfecture de police que vous avez sans doute entendu. Vous êtes l'un des riverains. C'est pas la première fois, j'imagine, qu'on vous fait la promesse que tout va aller mieux. Qu'est-ce que vous pensez de ces chiffres ?
3: Les chiffres sont intéressants. Bonsoir déjà. Les chiffres sont intéressants, effectivement. Ils montrent que la préfecture, avec les services policiers de la police, quoi, et la mairie, en fait, ont décidé d'interagir réellement avec le problème du crack, pour une fois. Mais voilà, quoi, en fait, il y a toujours à redire. Donc déjà, bon, les chiffres sont impressionnants, mais par rapport, en fait, aux quantités de personnes qui sont, en fait, qui déambulent et qui fument du crack, quoi, dans nos quartiers, bon, les chiffres sont légèrement dérisoires. Ils existent, hein, je dis pas qu'il faut pas qu'ils existent pas. Mais bon, ça reste relativement peu. Et puis surtout, voilà, les évictions, quoi. Quand ils parlent d'évictions, 1900 évictions, c'est très bien. Hein. Du coup, ils sont plus à Rosa Park. Mais par contre, ils sont ailleurs. Donc on peut les retrouver toujours à Stalingrad, on peut les retrouver à Eole, on peut les retrouver sur les grands boulevards. Parfois, l'éviction, il suffit juste qu'ils prennent le tramway, ils font deux stations et puis ils se retrouvent plus loin. C'est un peu ça le souci. Après, voilà, ce qu'il faut, c'est continuer en fait à essayer de mettre la pression sur eux, évidemment. Et puis essayer justement en fait de créer des centres de soins afin de les sevrer, ou au moins les inciter à les sevrer et à essayer de retrouver un jour ou l'autre une vie normale. C'est surtout ça en fait ce pourquoi on milite, parce que ce sont des gens, ce sont des malades, et que ce qu'il faut absolument en fait c'est les soigner, donc c'est-à-dire les sevrer, et pour qu'ils puissent ensuite réintégrer la société après en fait une certaine période évidemment. Parce que bon, le sevrage ne se fait pas comme ça.
1: C'est effectivement ce qu'on disait aussi avec le policier juste avant vous. Vous avez peut-être entendu, c'est que souvent sur ces évictions, comme vous le disiez, on déplace en fait le problème. Premièrement, ils peuvent aller dans d'autres quartiers. On l'a déjà vu quand ils sont partis du Jardin d'Eole à Paris également notamment. Et la question que vous soulevez, celle du soin, elle est importante parce que on peut leur demander de changer de quartier sans cesse. On peut les interpeller. Si on ne les soigne pas, effectivement, on ne voit pas bien comment le problème sera résolu. Peut-être que ça ne sera plus dans le 19e, ça sera dans le 18e ou que sais-je, comme en termes d'arrondissement parisien. Mais la problématique, en réalité, on ne la règle pas dans le mal profond qu'est la consommation de crack.
3: Tout à fait, c'est exactement ça le souci. C'est que si en fait, se contenter en fait, de les évincer, ça veut dire juste qu'ils se déplacent ailleurs, dans d'autres quartiers, jusqu'à ce qu'ils trouvent un endroit où justement ils seront suffisamment cachés quoi, pour se regrouper et que ça pose un nouveau problème à ce moment-là. Ce qu'il faut, c'est vraiment, vraiment essayer d'aller vers le soin, mais vers le soin sevrage, c'est-à-dire pas se contenter de leur donner en fait, des pipes à crack comme certaines associations le font, mais vraiment essayer d'interagir avec eux quoi, pour les convaincre de partir vers des solutions de sevrage et voilà, une réhabilitation, pas forcément à court terme, mais à long terme. C'est-à-dire qu'ils arrêtent vraiment de consommer ce genre de produits. Et en fait, après, dans les interpellations et dans les évictions, surtout dans les interpellations, 309 quoi, je crois, ou 409, je ne sais plus, c'est un bon chiffre, 309. Mais combien sont en récidive ? C'est-à-dire combien de fois ont-ils interpellé la même personne ? Parce qu'il y a aussi ça, c'est comme le disait en fait tout à l'heure la personne de la police, ces personnes en fait sont assez vite relâchées. Donc du coup, s'ils sont assez vite relâchés, ben ils sont assez vite repris aussi. Et donc en fait, c'est pour ça que je préfère nuancer en fait les chiffres. Hein. Ils sont certes intéressants, Mais parfois, peut-être, c'est la même personne qu'ils ont interpellée plusieurs fois.
1: Une dernière réaction rapidement avec vous, puisque Jean Delacoste, notre journaliste sur place, tout comme Mathilde Ibanez qui était sur le terrain, nous disent aussi les inquiétudes d'un certain nombre de commerçants de cette vie de quartier, d'entreprises qui quittent ce quartier, de commerçants qui ne font plus leur chiffre d'affaires. Est-ce que vous craignez aussi à terme pour la vie de votre quartier, à savoir que les entreprises qui partent, les grands magasins qui partent, ça n'est pas certain qu'ils reviennent, même si cette problématique est réglée dans votre quartier du 19e arrondissement?
3: Tout à fait, c'est un vrai souci qui nous préoccupe, puisque effectivement il y avait en fait plusieurs magasins qui attiraient en fait pas mal de gens. Il y avait même tentative de création d'un marché en fait de fruits et légumes à proximité. Mais effectivement, le souci, c'est en fait que les toxicomanes étaient là et que maintenant le quartier en fait a mauvaise réputation. Et donc c'est vrai que comme en fait les gens sont partis, ça va être beaucoup plus compliqué de les faire revenir. On peut prendre aussi par exemple le Millénaire, qui est un grand centre commercial qui est juste qui n'est vraiment pas très loin et qui est quasiment désert. Et voilà, donc en fait le problème, c'est que pour aller faire les courses par là-bas, il faut vraiment en fait que le problème du crack et des déambulations sauvages quoi de ces personnes soit réglé. Personnellement, si je vais par là-bas, j'y vais, mais uniquement pour un ou deux magasins qui restent encore ouverts, et parce qu'il n'y a pas d'autre choix dans le quartier. Mais s'il y avait un autre choix dans le quartier, j'irais. Je ne vais pas citer de marque, quoi, mais effectivement, pour aller acheter des vêtements de sport, bon, c'est vrai qu'il y a un magasin qui est relativement proche quoi, à Rosa Park, le suivant étant beaucoup plus loin, donc on va à celui-là. Mais si on avait le choix, on n'irait pas là. Enfin, moi, en tout cas, je n'irais pas là, c'est sûr.
1: Évidemment,
3: donc, c'est vrai qu'en fait...
1: Évidemment, on vous comprend, Frédéric Francel, aussi sur le besoin, et les riverains nous le disent beaucoup, de garantir aussi leur propre sécurité. Merci d'avoir été avec nous. Je rappelle que vous êtes le porte-parole du collectif 19. Najwa El Haïté, pour ces riverains, c'est vrai que c'est aussi un peu la double peine. Nos confrères du Parisien, récemment, ont fait une enquête. Ils disaient, on a peur pour nos enfants dans la rue parce que ces consommateurs de crack sont un peu comme des zombies qui errent. On ne connaît pas leur réaction. Les commerces commencent à fermer. Il y a moins d'inscriptions dans les écoles du quartier. Donc, on voit bien que c'est tout un quartier en fait qui est tiré vers le bas quand on a ces consommateurs de crack qui s'installent. Le Jardin des Halles, par exemple, c'était exactement les mêmes constatations.
5: Oui, c'est vrai que ça, comme disait votre intervenant, ça pourrit la vie du quartier, hein, des habitants, des commerçants. Et puis souvenez-vous de ces images terribles d'enfants qui se rendaient à l'école de ce quartier accompagnés de la police municipale. Vous imaginez jusqu'où il faut aller pour éviter les agressions des consommateurs de crack, notamment sur des enfants. Après, on peut pas dire que l'État n'agit pas. L'État agit. Il y a eu plus de 300 sans interpellation, donc c'est un engagement opérationnel réel, mais après on traite les conséquences, on ne traite pas les causes, et c'est tout le problème. Alors bien sûr qu'il faut saluer cet engagement, mais le problème, il est toujours là, parce que comme le disait le porte-parole du collectif 19, il disait problème et le risque, c'est que ça se déplace quelques rues
1: Après. Ou que ce soit effectivement les mêmes qu'on interpelle. Hein,
5: exactement.
1: En réalité.
5: Et on va dire, le problème se déplace dans un autre quartier ou quelques rues plus loin. Et le souci, c'est que vous avez des trafiquants de drogue, donc naturellement qu'il faut poursuivre. Vous avez des riverains, naturellement, qui sont profondément exaspérés par cette situation parce qu'ils veulent vivre tranquillement, dormir aussi sereinement. Parce que je me souviens aussi d'habitants qui disaient, on entend les hurlements
1: la
5: nuit.
1: Oui, les nuisances sonores.
5: Voilà, donc on ne peut même pas trouver une sérénité dans notre sommeil. Et puis, au-delà de ça, vous avez des personnes dépendantes au crack qui ne sont pas accompagnées,
1: qui sont pas soignées.
5: Enfin, qui n'ont pas une prise en charge accompagnée comme il le faudrait par rapport à leur addiction. Mais le problème, et là encore, et là j'en terminerai par ce point-là, c'est que comme disait le représentant du syndicat Police Alliance.
1: Ah oui, Jérôme Jiménez.
5: Voilà. Qu'est-ce qu'il disait ? Il disait, le problème, c'est que ces personnes-là, vous ne pouvez pas leur imposer une obligation de soins. S'ils ne veulent pas,
1: Ils ne
5: pouvaient pas leur imposer. Et donc, c'est le serpent qui se mord la queue.
1: Oui, parce que Arnaud Clarsfeld, c'est aussi ça la difficulté, c'est que c'est une problématique sécuritaire pour toutes les conséquences qu'on vient d'évoquer, mais c'est surtout une problématique sanitaire. Ces personnes sont malades, sont dépendantes, et donc si cette dépendance et cette addiction à la drogue n'est pas soignée, on ne solutionnera rien. En réalité, ils iront peut-être, comme je le disais, du quartier Rosa Parks à celui d'à côté, à 2-3 rues, mais c'est à peu près la seule chose qui va se passer.
6: Bah oui, là aussi, ça semble être un problème qui est insoluble ou qui est résolu temporairement quand il y a les Jeux Olympiques ou si le pape vient visiter le 19e arrondissement, alors là, évidemment, ce sera résolu, mais pour quelques jours. Monsieur Francel, sympathique intervenant, oui, a bien résumé, et vous aussi d'ailleurs, avec bienveillance et raison, c'est-à-dire, et vous-même aussi, c'est-à-dire que les personnes doivent être soignées, mais il n'y a pas d'obligation sanitaire qui est possible. Au Moyen-Âge, il y avait la cour des miracles, alors les soldats du roi mettaient tout le monde dans un quartier et fermaient les portes. Aujourd'hui, on est dans une démocratie, mais il faut essayer de soigner ces personnes, mais ces personnes, elles voudraient bien être soignées, mais elles ne veulent pas en même temps être soignées parce qu'elles veulent, oui, avoir leur dose de crack. Donc c'est vraiment une entreprise à long terme où il faut enseigner dès l'école, dès les petites classes, le fait que se droguer entraîne des conséquences terribles et néfastes, et pas, c'est pas simplement quelque chose pour la jet set, etc., mais que ça entraîne la perte des dents, un état de dégradation, la sociabilité, etc. Il faut montrer aux enfants ces images pour qu'ils prennent conscience que ça les heurte fondamentalement pour le futur. Donc c'est vraiment des entreprises à long terme. Et tant qu'on n'aura pas trouvé une solution sanitaire pour aider ces gens, eh bien, il y aura beau avoir des interventions, il a bien parlé, il a bien expliqué 1900 interventions, mais si on interpelle 10 fois la même personne et si elle revient le lendemain, ça ne veut pas dire grand-chose.
1: On va parler maintenant d'un autre sujet. Merci Jean de Lacoste d'avoir été avec nous pour cette partie. On va parler de la problématique des gens du voyage. Vous le savez peut-être, Gabriel Attal était en déplacement à ce sujet hier en Vendée. L'ancien Premier ministre qui a fait un certain nombre de propositions pour tenter de résoudre ce problème. D'abord, il veut pouvoir tracer les déplacements, Gabriel Attal, avec un registre des grands déplacements à partir d'une vingtaine de caravanes. Il veut aussi des expulsions plus rapide pour ses occupants illégaux, des expulsions sous 48 heures, promet-il. Et il veut également durcir les sanctions allant jusqu'à la saisie des véhicules contrevenants. Pour en parler, nous sommes avec Florian Azéma, vous êtes le maire de Castres. Vous-même, vous avez été confronté à cette situation sur votre commune. Je crois que vous avez tout de suite serré la vis. Rapportez-nous d'abord quelle a été la situation justement sur votre commune.
8: Alors effectivement, merci d'abord pour votre invitation. Le 7 juin dernier, le dimanche 7 juin, eh bien, nous avons subi l'implantation d'une centaine de caravanes sur des terrains de rugby, sur le site de la Borde Basse, un complexe sportif de la ville de Castres. Et il a fallu batailler eh bien, pour procéder à l'évacuation de ces gens du voyage, de cette centaine de caravanes. Et dès cette installation, moi, je me suis rendu sur les lieux immédiatement et j'ai pris des mesures très fermes. D'abord, j'ai commencé par couper l'eau et l'électricité eh bien, de cette zone parce que j'estimais que ce n'était pas à mes administrés de payer pour des gens qui occupaient des terrains sans droit ni titre.
1: Je crois également que vous avez eu des conséquences, évidemment, comme à chaque fois, malheureusement, avec, il me semble, un match de rugby qui était, je crois, organisé, qui a dû être décalé. On voit aussi toute la désorganisation ensuite que ça pose, parce que vous êtes dans une commune qui a une activité, évidemment, qui a des matchs, qui a des associations qui ont besoin de terrain, notamment. Et en fait, bah, quand ces personnes s'installent illégalement, forcément, tout ce qui était prévu doit être reporté. Et vous, en tant que maire, vous devez faire ce que vous pouvez pour vous arranger.
8: Absolument, les sportifs castrés ont été pris en otage puisque nous attendions un tournoi de rugby où étaient attendus 800 jeunes de plusieurs villes avoisinantes de Castres. Et eh bien, j'ai constaté effectivement que ces gens-là eh bien, ont volé ce moment à ces jeunes qui attendaient ce tournoi depuis plusieurs mois. Mais ce que je voudrais surtout souligner, c'est les coûts considérables de ces occupations illégales puisque moi, ça a coûté à mes administrés, à ma collectivité, plus de 30 000 euros puisque ces personnes se sont installés, ont dégradé, ont saccagé l'équipement public à coups de disqueuses. Ils ont détérioré les terrains. Et forcément, eh bien, la facture, elle est pour mes administrés. Et ça coûte très cher eh bien, sur les finances de ma commune.
1: Évidemment, et malheureusement, on se dit toujours, et Gabriel Attal d'ailleurs lui-même, pour le coup, le disait hier dans cette émission, que ça n'était pas aux habitants et aux honnêtes gens de payer. Je crois que justement, cette affaire vous a forcé aussi à prendre un certain nombre de dispositions pour anticiper qu'il n'y ait pas de nouvelles installations illégales sur des terrains de votre commune. Qu'est-ce que vous avez mis en place, monsieur le maire ?
8: Alors effectivement, nous avons travaillé sur un plan d'investissement justement pour empêcher de futures occupations illégales sur ces terrains avec voilà un certain nombre d'équipements. Voilà le programme il a été lancé. Maintenant voilà ça prend du temps, mais en tout cas voilà on va être contraint malheureusement d'investir pour éviter à nouveau de subir ces installations illégales. Mais je voudrais ajouter par rapport à ce qu'a annoncé Monsieur Attal, moi je suis quand même assez stupéfait et assez surpris d'entendre un ancien Premier ministre découvrir le réel une fois qu'il a franchi les grilles de la sortie de Matignon. C'est quand même extraordinaire pour quelqu'un qui déclarait à l'Assemblée nationale « tu casses, tu répares, tu salis, tu nettoies, tu défies l'autorité, on t'apprend à la respecter ». Eh bien, force est de constater qu'il n'en est rien à ce jour et que c'est uniquement de la communication.
1: Merci beaucoup en tout cas Florian Azéma, maire de Castres, d'avoir été avec nous et pour toutes ces précisions. Najwa El Haïté, c'est vrai qu'on voit là ce maire, on voit des agriculteurs, parfois des gestionnaires de camping, quand ils découvrent l'installation de personnes de manière totalement illégale, c'est véritablement un parcours du combattant pour trouver les solutions, pour les faire partir. D'ailleurs, souvent, en fait, ils partent d'eux-mêmes parce qu'ils n'ont plus à rester sur ce terrain.
5: Oui, et je l'ai vu d'ailleurs quand j'étais directrice de cabinet adjointe à la mairie d'Évry, Courcouronnes. Mmh. On avait ce type de problématique hein, d'occupation illicite, donc sans droit ni titre, des gens du voyage. Et c'était très, très compliqué de pouvoir les faire déplacer. Donc il fallait travailler main dans la main avec le préfet. Alors, Gabriel Attal met en lumière de nouveau une problématique qui n'existe pas depuis aujourd'hui.
1: Non.
5: Donc c'est une manière pour lui aussi de montrer son soutien vis-à-vis des élus locaux. Et puis, faut bien le dire, il part pas d'une feuille blanche parce que le droit prévoit déjà...
1: Il y a déjà des lois. Hein.
5: Des sanctions. Mmh. Et puis, le fait d'évacuer ces terrains qui sont occupés de manière illicite. Donc, ça existe déjà. Alors, ces soutiens vous diront qu'ils prévoient d'autres outils, notamment pour accélérer les procédures, pour renforcer la sanction, pour créer un délit de maintien illicite. Mais j'ai envie de vous dire, ce délit de maintien illicite, il est inutile. Comme je le dis assez souvent, trop de lois... Tu la loi, déjà, appliquons, faisons appliquer nos lois.
1: Là-dessus, Arnaud Clarsfeld, sur les propositions, par exemple, quand on dit expulser en 48 heures, mais il faudra forcément que ces personnes puissent faire un recours. Enfin, j'ai expulsé en 48 heures 100-200 caravanes. Est-ce qu'on ne voit pas bien la faisabilité de manière pratique et concrète, ni en matière de droit d'ailleurs?
6: Ça me semble difficile. Najwa a bien expliqué les aspects juridiques. Encore une fois, c'est un de ces sujets qui semble aussi insoluble. C'est un compromis perpétuel entre la volonté de ces personnes de continuer à voyager, parce que s'ils se sédentarisent, ils ne sont plus des gens du voyage, et la volonté de certaines communes de ne pas souffrir certaines nuisances de certaines personnes du voyage sur leur territoire. Donc les solutions, je vois pas ce que les propositions de Monsieur Attal apportent réellement. Il a parlé d'une sorte de carnet de
1: d'un registre national des grands déplacements.
6: Mais je crois que le Conseil constitutionnel avait supprimé en 2012. Faut vérifier. Oui. Il y avait jusqu'en 2012, il y avait un carnet de voyage les personnes devaient avoir. Alors je sais pas si le Conseil constitutionnel jugera que ça se rapproche du cas. Carnet de voyage. En tous les cas, il faut une certaine dose de fantaisie en France, c'est-à-dire que les gens
1: mais
6: continuent.
1: Des actes concrets, c'est peut-être mieux.
6: Que ce qui a existé continue à exister, mais il faut aussi que l'ordre public soit respecté. Voilà, je suis prudent. Hein.
1: Vous avez raison, il vaut mieux toujours être plus prudent que l'inverse. On va dire aussi un mot maintenant de votre pouvoir d'achat, puisque nous sommes en pleine vacances et ça ne vous aura pas échappé. Les tarifs à la pompe sont élevés et les ménages continuent de subir depuis maintenant même plus de 5 mois. Nous sommes avec Fabien Bouglé pour l'évoquer. Vous êtes expert en politique énergétique. Bonsoir et merci d'être avec nous sur CNews et sur Europe 1. Alors évidemment, je parle de cette période de vacances parce que les trajets sont un peu plus longs. Mais en réalité, cela fait des mois que les Français subissent des trajets qui coûtent de plus en plus cher et des trajets qui parfois ne peuvent pas être supprimés. On ne peut pas simplement s'adapter.
9: Tout à fait, et c'est d'autant plus dommageable que j'ai fait un schéma sur Twitter que j'ai déposé, et en faisant la comparaison du cours du Brent avec le prix à la pompe des Français. Et deux mois après la guerre en Iran, vers le 28 février, il y avait une courbe tout à fait corrélative entre le cours du Brent et le prix à la pompe. Et malheureusement, actuellement, on connaît une baisse du cours du Brent, qui était passé de 110 à 85 dollars le baril. Et aujourd'hui, on se retrouve à des prix à la pompe équivalents à ceux que l'on connaissait au moment le pire de la guerre en Iran. Cela signifie que malgré la baisse du cours du Brent, les Français continuent à payer une facture d'essence aussi chère qu'au pire de la guerre en Iran. Et ça, c'est pour moi proprement inacceptable, parce que cela montre que des personnes, en particulier des pétroliers, font des marges absolument importantes actuellement.
1: Ce que les Français ont aussi très bien compris tout de suite, c'est que quand il s'est agi d'augmenter les prix à la pompe en raison, vous le rappeliez, de la situation internationale, les prix ont grimpé très vite. Mais ce qu'on nous expliquait déjà, c'est que si la situation internationale se débloquait, cela baisserait beaucoup moins vite. On voit la logique dont vous êtes en train de parler, de ce qu'on appelle parfois les profiteurs de crise. Si les prix augmentent directement en cas de crise, on a du mal à comprendre pourquoi, quand ça va un peu mieux, on n'est pas exactement la même incidence dans le sens inverse, évidemment.
9: Tout à fait, et d'autant qu'il y avait un représentant de la filière pétrolière qui était, j'étais invité sur votre antenne et sur CNews à ce moment-là, nous expliquait qu'en 2-3 jours, les pompes, en particulier les pompes à essence parisiennes, étaient réassorties en intégrant le nouveau tarif. Donc le fait qu'aujourd'hui, on ait des tarifs à 2,25€, 2,23€ le diesel et 2€ le super, me semble tout à fait inacceptable parce que, comme je le dis, on a eu une baisse du cours du Brent qui a vraiment baissé par rapport au cours qui était le maximum à 110 dollars le baril, au moment de vers le 28 février et un petit peu les jours suivants. Et aujourd'hui, on est à 85 dollars le baril. Donc, il n'y a pas de raison que les prix à la pompe à essence des Français soient aussi élevés, si ce n'est aujourd'hui pour l'État, pour profiter des taxes qu'il prélève sur les factures d'essence, et les pétroliers et les distributeurs qui, actuellement, profitent vraiment de ce qu'il y a des voyages des Français en vacances. Donc, c'est assez triste, je trouve, par rapport à la situation.
1: Merci beaucoup, en tout cas, Fabien Bouglé, d'avoir été avec nous et pour toutes ces précisions. Et pour terminer cette émission, on va évoquer un projet qui fait polémique en 10 secondes, Arnaud.
6: Il suffit de répéter ce qu'a dit Trump. Trump a dit, c'est pas possible, monsieur le pétrolier, vous faites des bénéfices inconséquents. Vos bénéfices ont été multipliés par 10. Donc si Trump, qui doit avoir beaucoup d'amis pétroliers,
1: oui, dit
6: que vos bénéfices ont été multipliés par 10 et vous devez rendre de l'argent au peuple, c'est que réellement les bénéfices sont considérables.
1: C'est qu'il y a évidemment un sujet. Et on va parler maintenant de cette polémique. C'est l'Assemblée nationale qui devrait faire des travaux moyennant 50 millions d'euros. Le petit bâtiment, pavillon qui est à l'entrée de l'Assemblée nationale va être détruit et remplacé par un bâtiment ultra moderne. Ce bâtiment avait été construit en 1888. Certains sont vent debout. C'est le cas notamment de Rachida Dati et aussi d'une association de l'association des sites et monuments. Et nous sommes avec le président Julien Lacaze. Bonsoir et merci d'être avec nous. Effectivement, l'Assemblée nationale qui est sur ces quais de Seine absolument magnifiques. Et on a forcément un peu du mal à comprendre, dans un moment où les caisses de l'État sont visiblement vides, pourquoi on a besoin de remplacer un bâtiment, je le rappelle, édifié en 1888 par un bâtiment ultra moderne qui ne se fond pas franchement dans le décor.
10: Oui, alors c'est effectivement d'autant plus surprenant qu'il existe un autre projet, puisqu'il y a eu un concours, un projet d'une agence japonaise fameuse, qui est l'agence Samna, qui a reçu le prix Pritzker d'architecture, qui est l'équivalent du prix Nobel, qui proposait de conserver la quasi-totalité en fait de ce pavillon, flanquant d'une avancée contemporaine tout à fait minimaliste et réussie. Et malheureusement, c'est le projet le plus, je dirais, disruptif, le plus celui qui se remarque, celui qui est le moins bien intégré dans ce site qui quand même appartient au patrimoine mondial avec les rives de la Seine, qui a été retenu.
1: Ce qui est aussi intéressant et ce qu'on voit, c'est qu'il y a un vrai soutien à votre problématique, puisque vous avez lancé une pétition. Elle est déjà signée par plus de 60 000 personnes. Rachida Dati s'est exprimée dans la journée à ce sujet. Ségolène Royal, Joe Star aussi. On est quand même sur des personnalités très différentes, mais des personnalités qui visiblement tiennent à leur patrimoine un peu plus que la présidente de l'Assemblée nationale.
10: Oui, alors effectivement, c'est un sujet qui est transpartisan. On peut avoir aussi l'ancienne adjointe au patrimoine donc socialiste Karen Tayeb qui nous a soutenu, qui a signé notre pétition. On voit que les amoureux de Paris, parfois venant d'horizons un peu inattendus, hein, Joe Star, le rap conscient, voilà, sont aussi soucieux de cet aspect et de cette ville qui appartient finalement à tout le monde, hein. Et il est vraiment, vraiment triste que l'Assemblée nationale donne le mauvais exemple et le fasse en ayant besoin de modifier la loi commune, puisqu'il y a un document d'urbanisme qui s'applique à tous les habitants du 7e arrondissement, qui est le site patrimonial remarquable. Et bien là, il faut savoir qu'un permis a d'abord été déposé, mais on a tout de suite souligné qu'il était incompatible avec le document d'urbanisme applicable au 7e arrondissement. Et bien, qu'à cela ne tienne, l'Assemblée nationale a retiré son permis. Donc on pensait que le projet était abandonné. En réalité, non. C'était pour modifier la norme applicable à tous que le permis a été retiré pour redéposer ensuite le même permis qui, cette fois, par la magie de la modification de la norme, sera devenu conforme au document d'urbanisme. Donc c'est aussi une mauvaise manière, vraiment le mauvais exemple que donne l'Assemblée nationale. C'est d'autant plus surprenant de se soustraire comme ça à la loi commune. Elle qui justement produit ces règles applicables à tous. Et c'est le deuxième aspect particulièrement choquant de ce dossier.
1: Merci en tout cas d'avoir été avec nous et on suivra évidemment ce dossier qui a été mis en pause pendant un instant, vous le disiez, puis finalement repris pour un projet quand même, on le rappelle, qui va coûter 50 millions d'euros. Merci beaucoup Arnaud Clarsfeld, Najwa Hidalité d'avoir été mes invités dans Punchline. Pour la suite des programmes sur Europe 1, vous retrouvez Charles Lullier pour Europe 1 Soir. Sur CNews, c'est Julien Pascal et ses invités que vous retrouvez pour l'heure des pros 2. Bonne soirée sur CNews et sur Europe 1.
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26: Bonsoir à tous, je suis ravi de vous accompagner jusqu'à 21h au programme de l'information avec des points réguliers sur l'actualité, du débat, du décryptage. J'aurai justement le plaisir d'accueillir dès 19h30 Jean-Michel Verne, auteur du livre Inside DZ Mafia. Nous reviendrons avec lui sur l'arrestation de Mehdi Laribi, l'une des dernières têtes pensantes de cette organisation. Puis à 20h10, deuxième invité, Maître Nathalie Tomasini, auteure de Scandaleuse Justice. Elle sera parmi nous. Alors, quel avenir pour notre justice? Y aura-t-il un avant et un après Liana? Voici, entre autres, les thèmes qui seront abordés ce soir. Pour l'heure, il est 19h, l'heure de votre journal.
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26: Il n'y avait malheureusement pas beaucoup d'espoir. Le corps de la randonneuse emportée hier en Haute-Savoie a été retrouvé en début d'après-midi. Une femme de 56 ans, victime d'une coulée de boue géante ce mardi soir. C'est ce qu'on appelle une très grosse prise dans le jargon policier. L'un des derniers cerveaux de la DZ Mafia a été interpellé en Algérie. Mehdi Laribi, c'est son nom, a en revanche été laissé libre. Alors quel est son profil? Y aura-t-il extradition vers la France? Pourra-t-il toujours agir, même à distance? Décryptage dans ce journal et durant cette émission avec nos débatteurs. Le Var sera finalement placé en vigilance canicule à partir de demain. Situation toujours sous très haute surveillance sur le front des incendies. Contexte plus stable en revanche dans la Drôme. 240 hectares brûlés ce soir, mais une météo moins défavorable. La fronde contre le pavillon de la Discorde grossit encore ce soir. Une pétition a été lancée, presque 70 000 signataires à 7 heures contre ce projet à 50 millions d'euros. Il s'agit pour rappel d'un pavillon d'accueil en verre à l'Assemblée nationale. La météo et la tendance, c'est avec vous Loïc Landreau, bonsoir.
27: Bonsoir Charles, bonsoir à tous et je vous recommande la plus grande prudence actuellement en Corse puisque des orages accompagnés de pluies diluviennes et de rafales de vent sont en cours depuis cet après-midi. Demain, encore 8 départements en vigilance. Vigilance orange canicule dans le sud-est, jusqu'à 39 degrés dans le Var, mais des températures bien plus agréables près de la Manche et dans le sud-ouest. Je vous donne rendez-vous à la fin de ce journal et je vous explique tout.
26: Merci Loïc.
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26: Et donc, on l'a appris en milieu d'après-midi. Le corps de la randonneuse disparue hier en Haute-Savoie a été retrouvé. Une femme de 56 ans, emportée par une gigantesque coulée de boue. Drame qui s'est donc déroulé ce mardi à Sixfer à cheval, ville très prisée des randonneurs. Et théâtre hier d'un déluge, l'équivalent en mètres cubes d'eau de 20 piscines olympiques tombées en quelques dizaines de minutes. D'importants moyens avaient pourtant été déployés pour retrouver cette randonneuse, Emma Ben-Youssef Sudarovitch.
1: Oui, ce sont une trentaine de gendarmes, plus de 50 sapeurs-pompiers appuyés par des sauveteurs aquatiques, des chiens de secours, un drone et des hélicoptères qui étaient mobilisés pour la retrouver. Âgée de 56 ans, la victime était originaire de la région parisienne. Elle était en vacances en famille en Haute-Savoie dans le cirque du Fer à Cheval lorsqu'elle s'est faite emporter par la montée des eaux de la rivière Gifre. Une catastrophe naturelle qui est survenue à cause de fortes pluies et d'un orage qui ont autant pris de court les touristes que les habitants. Comme le décrit Christelle Hérault, gérante du restaurant du Fer à Cheval.
3: C'est surtout le bruit du gifre qui a été impressionnant. On a juste vu les cascades qui étaient énormes, qui étaient remplies de terre, de cailloux. C'est pas la première fois que ça arrive, donc je leur ai tous expliqué quand ils passaient la porte que ils ne pourront pas repartir d'aussi vite comme la route était barrée. Toute personne qui arrivait, je les ai recueillis dans le restaurant du Fer à Cheval. On leur a donné à manger, à boire.
1: Au total, la gérante a accueilli environ 170 personnes dans son établissement, dont 15 qui ont dû être héliportées par la sécurité civile. Tout ont d'ores et déjà été évacués et ont pu regagner leur hébergement.
26: Voilà, donc je rappelle l'information principale. Cette femme de 56 ans portait disparue depuis hier soir en Haute-Savoie. Son corps a donc été retrouvé en début d'après-midi. C'était l'un des hommes les plus recherchés de France. Mehdi Laribi a été interpellé à la fin du mois de juillet. On l'a appris ce matin. Tic, c'est son surnom, est l'un des fondateurs de la DZ Mafia, organisation tentaculaire qui contrôle des centaines de points de deal dans le sud de la France. Mehdi Laribi est considéré comme son cerveau. Plusieurs de ses bras droits avaient déjà été arrêtés. C'était l'un des derniers au tableau de chasse. Problème, il est désormais sous contrôle judiciaire, certes, mais libre en Algérie, Jean-Baptiste Marty.
5: Oui, une arrestation fin juillet dernier dans l'est de l'Algérie. Le narcotrafiquant, qui faisait l'objet d'un mandat d'arrêt international émis par les autorités françaises, a depuis été présenté à la justice algérienne, justice qui a toutefois décidé de ne pas le placer en détention provisoire. Il se trouve donc actuellement en liberté, sous contrôle judiciaire. Alors cela faisait plusieurs années que Mehdi Laribi, 36 ans, était activement recherché, en fuite depuis 2021. Plusieurs services de renseignement soupçonnaient l'homme de se cacher en Algérie. C'est là-bas qu'il continuait à piloter les différents trafics et donc à gérer la DZ Mafia, cette organisation criminelle qu'il a cofondée à Marseille, là où il est né. Une arrestation qui sonne comme un dégel de relations entre Paris et Alger. Reste désormais à savoir si l'Algérie acceptera de l'extrader, puisque Mehdi Laribi possède la double nationalité française et algérienne et qu'en principe, Alger n'extrade pas ses ressortissants. Des négociations pourraient donc avoir lieu dans les prochaines semaines entre les deux pays.
26: Merci Jean-Baptiste Marty. Alors, cet homme est-il capable de continuer à œuvrer à distance? L'Algérie va-t-elle accepter son extradition vers la France? Jean-Michel Verne, auteur du livre Inside DZ Mafia, sera l'invité d'Europe 1 ce soir à 19h30. Les Alpes-Maritimes et le Var seront maintenus en vigilance orange canicule demain. Le Var, où les pompiers luttent toujours contre des feux contenu mais pas fixé. 1850 hectares brûlés. Le vent, ce jeudi, associé à la chaleur, donc, fait craindre le pire aux autorités. Non loin de là, dans les Bouches-du-Rhône, inquiétude également, la préfecture fermera les massifs forestiers du département demain face au risque très élevé d'incendie. Et dans la Drôme, situation stable. En revanche, 240 hectares brûlés, pour rappel, et 369 sapeurs-pompiers toujours mobilisés, Noémie Loisel.
6: Oui, l'objectif est désormais de circonscrire cet incendie dans les prochaines heures si les conditions météorologiques restent favorables. Toute la journée, les sapeurs-pompiers ont traité les lisières et éteint plusieurs reprises de feu sur les différents flancs de l'incendie. La principale difficulté reste d'atteindre certaines zones du feu car le massif est difficile d'accès. Des bulldozers de la sécurité civile sont donc mobilisés pour ouvrir des pistes et permettre aux équipes au sol de progresser. Des moyens aériens sont également indispensables pour atteindre ces secteurs inaccessibles par voie terrestre, explique le lieutenant-colonel Jean-Pierre Lamade, officier d'anticipation sur cet incendie.
0: On avait un hélico Puma et deux hélicos de type écureuil bombardier d'eau pour parfaire l'extinction. On a eu également un largage avec le Dash ce matin. Tous ces moyens aériens nous permettent de traiter des reprises qui ne sont pas accessibles par voie terrestre.
6: Le même dispositif sera maintenu cette nuit pour surveiller le massif et traiter les points chauds afin d'éviter toute reprise.
8: Merci Noémie Loisel dans la Drôme. Et puis, par ailleurs en Gironde, la préfecture met en garde contre les démarchages, je cite, abusifs et opportunistes. Plusieurs victimes ont en effet été contactées par des personnes se présentant comme des experts ou des intermédiaires et leur proposant de signer rapidement des contrats d'accompagnement payants. Non à l'enlaidissement de Paris par l'Assemblée nationale. Voici le titre de cette pétition lancée par l'association Sites et Monuments. Pétition signée par presque 70 000 personnes ce soir. Elle vise à s'opposer à un projet de travaux lancé par Yael Braun-Pivet, la présidente de l'Assemblée. Projet qui vise à démolir l'actuel pavillon d'entrée pour le remplacer par un édifice en verre à deux étages. Suspendu depuis février en raison de vives critiques, le projet a été relancé en mi-juillet après délibération du Conseil de Paris. Alexandre Chauveau, ce projet divise non seulement par son aspect architectural, également par son coût estimé à plus de 50 millions d'euros.
9: Oui, et c'est l'association Sites et Monuments qui est en première ligne. Elle dénonce un projet qui enlaidirait irrémédiablement l'Assemblée. Elle explique que le pavillon actuel date de 1888, qu'il est construit en pierre de taille, tandis que le futur projet prévoit, lui, une construction en verre. Soit, selon ses opposants, une atteinte grave à l'architecture du monument. Écoutez Julien Lacaze, le président de l'association Sites et Monuments.
10: La commission du Vieux Paris, qui est la commission très prestigieuse,

0: La présidence de l'Assemblée qualifie le visuel qui circule de fake grossier et affirme que le projet est soumis à la stricte procédure de droit commun.
1: Et de cela nous parlerons avant 20h avec mes débatteurs Joseph Massescaron et Gilles Boutin. On passe à la bourse. La Bourse de Paris a clôturé pratiquement à l'équilibre ce soir. Les investisseurs attendent des signaux concrets pour valider l'optimisme de la veille à propos de la situation géopolitique. Au son de cloche, c'est-à-dire à la clôture, le CAC 40 a fini à 8669 points après avoir enregistré en séance un nouveau record à 8693 points. La météo, on retrouve Loïc Landreau et vous voulez nous parler ce soir, Loïc, de ces orages en cours hein, du côté de la Corse.
2: Oui, des orages, des pluies diluviennes, des impacts de foudre et du vent en rafale sur l'île de Beauté qui devrait s'évacuer doucement en début de nuit. Prudence, hein, parce que ça tombe pas que sur les reliefs, c'est très localisé, donc attention notamment aux débordements des cours d'eau, aux inondations et aux éboulements. Sinon, pour votre journée de demain, comme aujourd'hui, le sud-ouest va rester sous de gros nuages. C'est également bien couvert de La Rochelle jusqu'en Bourgogne-Franche-Comté. Et pour avoir un franc et beau soleil dès le lever du jour, ce sera sur la pointe du Grand Est, la région de Lyon, la Provence, le Languedoc et la Corse. Les températures, c'est un peu comme hier, on a une France coupée en deux, avec encore 8 départements en vigilance orange canicule dans le sud-est, 26 à Nice, ça ce sont les valeurs du matin, hein, je reprécise, 25 à Nîmes et Perpignan, 24 à Marseille, 23 à Montélimar, 22 à Chambéry et Colmar. Et puis sur le reste du pays, c'est beaucoup plus respirable, voire frisqué d'ailleurs pour la saison, hein, constatez-vous-même, 12 degrés seulement la minimale à Rouen, Brest, 13 degrés c'est à Rodez et à Rennes, 14 à Lille, 16 à Paris, 17 à Clermont-Ferrand et 18 à Bordeaux. Pour votre après-midi, le soleil va percer partout, sauf, vous n'avez pas de chance, dans le sud-ouest. À noter également ces averses orageuses qui s'installent dans les Pyrénées, sur les Alpes et le Mercantour. Côté température, on aura 20 degrés à Cherbourg, 22 à Dunkerque, 25 à Biarritz, 27 à Paris. Pendant que de l'autre côté de la carte, on aura 31 à Nice et Annecy, 32 à Lyon et Ajaccio, 33 à Chambéry, 35 à Toulon et Avignon, 37 à Nîmes et jusqu'à 39 degrés à Draguignan.
1: Merci pour ce point très complet, Loïc Landreau. Vous resterez avec moi tout au long de cette émission. Allez, dans une poignée de secondes, j'accueillerai mes deux débatteurs sur ce plateau, Gilles Boutin et Joseph Massescaron. Nous reviendrons sur le CRIF qui demande l'interdiction d'une marque de vêtements qu'il accuse de faire l'apologie des attentats du 7 octobre. Cette marque, c'est Satène. S.A. comme samedi, 7 comme 7 octobre. Et 10 comme octobre, justement le 10e mois de l'année. À tout de suite.
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1: Et avant de retrouver nos deux débatteurs, Gilles Boutin,

0: et Joseph Massescaro. Un point et un rappel des titres donc au sujet de l'actualité du jour. Un chef présumé de la DZ Mafia, Mehdi Laribi, a été interpellé en Algérie fin juillet. On ne l'a appris que ce matin. Cet homme de 36 ans était sous mandat d'arrêt français. Ce franco-algérien originaire de Marseille n'a en revanche pas été incarcéré. Il a été laissé libre mais placé sous contrôle judiciaire par la justice algérienne. Le corps de la randonneuse emportée hier soir par une coulée de boue à Sixfer à cheval a été retrouvé ce soir. Cette femme de 56 ans était en vacances en famille en Haute-Savoie. La victime et d'autres membres d'un groupe se sont fait surprendre pour rappel hier soir par de violents orages ayant entraîné une coulée de boue. Le tribunal de Nice a tranché. Les streamers Naruto et Safin ont été condamnés à de la prison avec sursis et 6 mois de bannissement numérique, comme on dit. Ils étaient pour rappel jugés pour des violences et humiliations en ligne ayant précédé la mort de Jean Pormanov, rappelez-vous, en août 2025. Et puis dans la Drôme, le feu de forêt débuté lundi n'est pas encore fixé. 240 hectares brûlés au total. L'état de santé des deux pompiers blessés dans un accident de la route est jugé rassurant. Leur camion-citerne s'est, pour rappel, retourné et a fait plusieurs tonneaux.
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0: Actualité très dense, vous l'avez compris ce soir. C'est donc le moment d'accueillir mes deux débatteurs du jour, Gilles Boutin. Bonsoir Gilles.
2: Bonsoir Charles.
0: Et bienvenue, je rappelle que vous êtes journaliste politique et économique au Figaro. Vous êtes accompagné de Joseph Massescaron, écrivain et essayiste. Bonjour Joseph.
3: Bonjour.
0: Vous revenez de vacances, hein, je crois, c'est ça,
3: hein? Oui, d'un long trip.
0: Ben vous avez,
3: en Asie centrale, c'est ça.
0: Vous avez une mine superbe, ouais, hein, mon cher
3: Ouzbékistan,
0: Joseph.
3: Ouzbékistan, Kazakhstan, Kyrgyzstan.
0: Ça voilà. S'est très bien passé.
3: Extraordinaire.
0: Le Ouzbékistan, extraordinaire. Le retour à la réalité française n'est pas trop dur.
3: On apprend beaucoup, beaucoup de choses sur les autres, mm-hmm. Mais évidemment sur soi. C'est-à-dire, on apprend beaucoup de choses sur l'état de notre pays, l'état de nos transports, l'état de voilà beaucoup de choses, et aussi sur la conception qu'ont les autres de la modernité, bon, de l'architecture et de la beauté. Je sais qu'on va en parler.
0: Voilà, et effectivement, parce qu'on parlera de ce fameux pavillon, ce projet de pavillon,
3: ce projet de verrue.
0: Projet de verrue, ce sont vos mots effectivement. Oui. Cela fera l'objet d'une discussion
3: architecturale
0: peu avant 20h. Alors sujet,
2: je vous laisse ces mots, Joseph.
0: Voilà, Gilles Boutin. Alors sujet, je pense bien plus sérieux pour débuter, hein, parce que le CRIF vient de saisir le ministère de l'Intérieur et de la Justice au sujet de la marque de vêtements Seton. Le CRIF estime que son nom et certains de ses visuels renverraient aux attaques du 7 octobre, perpétrées pour rappel par le Hamas. Alors Seton, c'est simple, SA comme samedi, 7 comme octobre, et comme 7 octobre, et 10 comme le 10e mois de l'année. Donc, alors le CRIF demande tout simplement l'interdiction de cette marque. On pourrait croire que, les fondateurs de cette marque, jouent sur une certaine ambiguïté, parce qu'évidemment rien n'est dit explicitement. Mais selon vous, Gilles Boutin et Joseph Massescaron, le doute est-il permis? Je vous pose la question, Gilles Boutin.
2: Non, parce que il y a une vidéo qui est ressortie sur TikTok où la fondatrice de cette marque, qui appartient également à une association, donc oui, ça s'interpénètre, voilà, une association de soutien aux Palestiniens, qui a lancé une marque. Et dans cette vidéo qui date du 31 octobre 2024, elle explique que en janvier, donc sous-entendu janvier 2024, cette marque a été lancée en soutien aux Palestiniens victimes, dit-elle, du génocide. Elle utilise le terme.
0: Le discours habituel,
2: voilà,
0: selon vous.
2: Ce terme de génocide qui n'était pas employé jusqu'à la réponse israélienne à la suite des attaques du 7 octobre.
0: Alors, effectivement, j'ai retrouvé, moi, une interview, si je puis dire, sur un site communautaire, hein, de l'une des fondatrices, qui explique que cette marque est née à Paris en 2023. Et cette initiative, donc Seton, s'impose aujourd'hui comme une forme, je cite toujours, une forme d'aide humanitaire profondément ancrée dans la solidarité palestinienne et la décolonisation. Je referme les guillemets, bien sûr. Sous couvert de nobles causes, y a-t-il, selon vous, des relents antisémites, Joseph Massescaron? Derrière cette marque, voilà.
3: Pour moi, il n'y a aucun doute que c'est même pas des relents antisémites, c'est un antisémitisme affiché.
0: Faut-il interdire? Parce que
3: c'est une autre question. Ce sont deux questions qui sont différentes.
0: Oui.
3: Reconnaître le caractère antisémite de la démarche bon, d'abord, enfin, même avant antisémite, il faut reconnaître l'obscénité au sens littéral du terme de cette démarche, parce que vouloir se faire du fric, il n'y a pas d'autre moyen, même si ensuite on dit que c'est une manière d'aider les Palestiniens, il y a 10 000 d'autres manières d'aider les Palestiniens. Mm-hmm. Moi qui suis vieux, vu l'âge que j'ai, vous savez, la question palestinienne, ça, fait, long, ça fait longtemps, ça fait longtemps qu'elle est...
0: On peut tout à fait aider les Palestiniens sans être antisémite. Hein, voilà.
3: On peut le faire, c'est vraiment... Bon. Mais là, donc l'antisémitisme est probant et obscène, comme je l'ai dit. Maintenant, est-ce qu'il faut...
0: Interdiction ou pas, alors ?
3: Interdiction ou pas, moi je pense que non. Il ne faut pas interdire. Il faut arrêter parce que, vous savez, je pense que le CRIF est sur... comment dire, je crois que le CRIF se trompe de combat, mais peut-être qu'on va en parler.
0: Expliquez-nous pourquoi... Pourquoi pas, hein, votre réponse, Joseph Massescaron, mais pourquoi vous dites qu'il ne faut pas interdire ?
3: Vu la situation actuelle, je pense que le CRIF, quand il mène ce type de combat, s'exonère de poser la vraie question, qui est la question fondamentale, à mon sens.
0: Quelle est la question fondamentale ?
3: À mon sens, la question fondamentale, c'est celle de l'immigration.
4: Non mais on peut faire les deux.
3: Oui, mais il ne le fait pas. Précisément, le CRIF ne le fait pas.
4: Oui, mais à la limite, voilà. On peut lui reprocher de ne pas embrasser l'entièreté et la complexité du sujet. Cependant, il y a un discours de haine qui est évident dans ce message et dans cette utilisation de cette marque sous couvert de solidarité. Les clins d'œil sont évidents. Donc à partir de là, à mon avis, c'est pas très compliqué de prouver le caractère haineux de cette démarche, de cette marque. Et derrière de la faire interdire, quand bien même, enfin, elle a l'air, mais pas du tout répandue. Enfin,
0: c'est très confidentiel, effectivement.
4: C'est assez confidentiel, voilà. Mais sa simple existence est extrêmement...
0: Quand bien même,
4: oui, voilà, on ne va pas minimiser au prétexte que ce n'est pas très visible.
3: Si on l'interdit, il sera...
0: Joseph Massescaron.
3: Tout le monde sait qu'à Paris même,
4: oui, le fameux effet 13e
3: arrondissement, il y a des librairies qui vendent le protocole des sages de Sion, qui vendent des éléments délibérément antisémites. Bon, est-ce que ces librairies sont fermées ? La réponse est non.
4: Voilà. Oui, mais il faut...
3: on le sait.
4: Tout État démocratique fier de ses valeurs se doit d'être intransigeant, même si derrière, il y a des arrière-boutiques, ça se vend.
3: Vous avez raison sur les questions de principe, mais il y a un moment donné où je m'interroge sur la démarche et la démarche suivie par le CRIF. Il y a un moment où le CRIF va quand même devoir arrêter dans une situation,
4: je dénonce sans y toucher.
3: Je dénonce et s'attaquer aux racines du problème. Et le racine du problème, si vous demandez aujourd'hui aux personnes au sein de la communauté juive, 80% des gens de la communauté juive vous répondront, c'est l'immigration. 80%.
4: Bon, alors d'origine de plein de pays islam majoritaire, et on sait que la question israélienne suscite une grande haine dans beaucoup de pays,
3: notamment du Maghreb, pour le dire très justement, malheureusement beaucoup de jeunes, pas tous, bien évidemment, il faut toujours se garder d'essentialiser, mais beaucoup de jeunes sont biberonnés à l'antisémitisme.
0: Donc vous dites que parce que la cause est plus profonde, Joseph Massescaron, il n'y a pas lieu d'interdire cette marque, effectivement très confidentielle. Et en parlant d'ailleurs ce soir sur Europe 1 et peut-être sur CNews, il y a ce qu'on appelle effectivement, Gilles le disait très justement, l'effet stressant, c'est-à-dire remettre des pièces dans la machine et donc faire de la publicité pour cette marque. Je pense que je paraphrase à peine ce que vous dites, Gilles. Selon vous, parce que la cause est plus profonde, Joseph Massescaron, il n'y a pas nécessité d'interdire, c'est ce que vous dites?
3: Le
0: plus urgent, d'accord.
3: On ne peut pas dire que l'on mène un combat. Je respecte le CRIF infiniment. Les gens du CRIF sont extrêmement sympathiques. Mais il y a un moment donné, très franchement, il faut qu'ils s'interrogent. Il faut qu'ils fassent leur examen de conscience. Réellement. C'est-à-dire sur le combat qu'ils mènent. Sur l'utilité des combats qu'ils peuvent mener parfois.
0: Alors,
3: c'est-à-dire qu'ils ne posent pas, le fond du problème.
4: Ouais, moi, je veux bien le comprendre, ce que vous dites. C'est-à-dire qu'effectivement, le CRIF est tenu par des gens extrêmement bien éduqués, très polis. Peut-être trop policé d'ailleurs.
3: Très policé.
4: Un policement correct.
0: Jonathan Arfi n'est pas très policé, il est même pas du tout langue de bois, Gilles Boutin.
4: Manifestement, là-dessus, je rejoindrai Joseph. C'est-à-dire qu'effectivement.
3: Ils aiment bien les gouvernements, ils aiment bien l'État, ils aiment bien une forme d'entre-soi également, mais qui est utile, hein, bien sûr, pour faire avancer. Mais ça ne suffit plus
4: mais
3: aujourd'hui.
4: Ses interlocuteurs à lui, Jonathan Arfi, sont également ceux qui manient la langue de bois. Moi, je me souviens, par exemple, du discours de Sébastien Lecornu, que j'ai lu en entier, pour l'hommage au père Hamel. il faut quand même lire attentivement et jusque très loin dans le discours pour avoir une allusion au fait que c'est des émanations islamistes. Ça vient se dissimuler un peu, alors que ça devrait apparaître dès le début. Et donc, effectivement, il y a un angle mort dans notre débat aujourd'hui sur l'origine, effectivement, de l'antisémitisme. Il y en a différents qui s'expriment, mais celui d'aujourd'hui, majoritairement, est d'émanation islamiste et il serait bienvenu de le mentionner. Et donc, par extension, comme vous le disiez, lié à l'immigration, ce qui est tout à fait logique.
5: Voilà, et c'est ce qu'on dit depuis 3 ans désormais, déplacement du problème israélo-palestinien ici chez nous à cause de ces communautés dont vous parlez.
3: Alors, c'est quelque chose qui remonte à très très loin, hein, parce que en 2002. Le Figaro.
5: Non mais les chiffres sont là, Joseph Massescaro.
6: Sur un livre de Pierre Détaguef qui s'appelait La nouvelle judéophobie. Et dans ce livre, il y avait tout. Tout ce qui est en train de se passer aujourd'hui.
5: Non mais reconnaissez, Joseph Massescaro, je ne fais que citer les chiffres, que l'antisémitisme au niveau des crimes perpétrés en France est devant l'islamophobie. Et ça, on ne peut pas le nier. Vous ne pouvez pas nier, Joseph Massescaro, que toutes les statistiques disent. Vous ne niez pas l'antisémitisme, effectivement. Mais alors, tout de même, j'aimerais vous interpeller, parce que c'est intéressant ce que vous dites, mon cher Joseph. Lorsqu'à Toulouse, en 2025, c'était il y a un an, un homme, place du Capitole, portait un maillot avec un flocage, un maillot de football en fait, avec un flocage arracheur de kippa. Alors c'était un jeu de mots parce que 2 DE a été remplacé par le chiffre 2. Cet homme a été condamné à 9000 euros d'amende et condamné pour provocation à la haine raciale. Est-ce que vous comprenez cette condamnation ou pas, Joseph Massescaro?
3: Alors, là encore...
5: parce que c'est de l'antisémitisme, on est dans la banalisation. Oui, est-ce que vous comprenez, vous est-ce que selon vous, c'est
3: mais
5: trop
3: là,
5: sévère?
3: On n'est pas dans le même fait, parce que on incite à une action. Et là, juridiquement, on est dans un domaine différent.
5: Nous n'incitons pas à une action avec Seton le 10 octobre, lorsque vous commercialisez une marque qui s'appelle Seton 7 octobre 2023, il n'y a pas d'incitation à la haine raciale selon vous?
3: Non. Je dis simplement que non, ce sont deux choses différentes. Quand vous incitez à une action qui est une action concrète, c'est-à-dire arracher une kippa, d'accord, c'est quelque chose de grave. Quelque chose de grave parce que
5: là, il n'y a pas d'incitation avec Seton alors.
3: Mais là, c'est tout simplement quelque chose qui est obscène et qui est en effet de l'ordre de l'antisémitisme. Voilà, c'est un discours qu'il y a malheureusement depuis le 7 octobre, que l'on voit fleurir depuis le 7 octobre. Mais je dis et je redis que je peux me tromper, mais quand j'entends maintenant, de plus en plus, les personnes de la communauté juive me parlaient, ils me disent, notamment à propos du CRIF, il faudrait que l'on, enfin, quand est-ce qu'on va poser la vraie question qui est celle de l'immigration. Voilà, l'immigration. Vous savez, vous avez la gentillesse de parler du voyage que je viens de faire. Je viens de faire en Ouzbékistan.
5: Ouais.
3: Eh bien, j'ai eu en Ouzbékistan, pays musulman, des jeunes avec qui j'ai parlé et qui m'ont dit, mais qu'est-ce qui se passe en France? Comment vous tolérez ça? Comment vous tolérez les petites filles voilées? Comment vous tolérez, etc., etc. Et la liste était longue. Comment vous tolérez les prêches des imams et qu'ils ne soient pas contrôlés? Comment vous le contrôlez? En Ouzbékistan, pays musulman, à 90%. Et j'ai pu voir aussi des personnes de la communauté juive à Boukhara et à Samarcande. Et je peux vous assurer que là aussi, ils se sentaient plus en sécurité là qu'en France.
5: Gilles Boutin, faut-il plus de fermeté à l'égard de ces ambiguïtés, hein, je vais le dire de manière très pudique, vis-à-vis de l'antisémitisme?
4: Tout dépendra des suites sur ce cas-là.
5: En général, j'élargis le débat.
4: En général, je pense que le cadre juridique est présent. Alors, il y a une loi, comment s'appelait-elle? Mais la loi condamnant les actes antisémites. Et en fait... Ce que je pense, c'est que il y a trop de condescendance et trop de discours, on va dire, complices d'ambiguïté dans la société française. Et donc, à cet égard, la loi doit effectivement s'adapter au discours double. Et typiquement, ce Satan, enfin, je sais pas si je prononce bien
5: si, c'est donc, exactement
4: Satan,
5: ça.
4: Voilà, c'est ça. Veut dire bon appétit, semble-t-il, en arabe,
5: alors,
4: quelque chose comme ça.
5: De santé, apparemment.
4: De santé, donc si on fait une analyse textuelle, c'est d'un mauvais goût extrêmement profond, puisqu'on peut aussi y lire donc la date des attentats. Partant de là, est-ce que, et justement, donc, on pourrait quand même en déduire qu'il s'agit là d'une jubilation par rapport à ce qui s'est passé et d'un encouragement à ce que cela continue. Donc, en fait, c'est l'application derrière. C'est, est-ce qu'on a des magistrats qui derrière
5: appliquer
4: la loi et avoir suffisamment de discernement.
5: Et on saura, Gilles Boutin, dans quelques jours, slash quelques semaines peut-être, hein, si eh bien, le ministère de l'Intérieur et le ministère de la Justice répondent à la saisine donc, du CRIF par rapport à cette marque dont on parle depuis ce matin sur Europe 1. Et par extension sur CNews. N'hésitez pas à rester avec nous, parce que d'ici une poignée de secondes après le journal permanent de Guillaume Lariche, je recevrai eh bien un auteur très intéressant, effectivement, qui a écrit un livre passionnant sur la DZ Mafia et ses réseaux tentaculaires. On vous en dit plus dans un instant, parce que je le rappelle, hein, l'un des derniers cerveaux de la DZ Mafia a été appréhendé fin juillet en Algérie, et donc nous demanderons si c'est la fin définitive donc de la DZ Mafia en France et dans le sud de la France, effectivement.
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5: permanent. Bonsoir Guillaume Lariche.
7: Bonsoir Charles, bonsoir à tous. La randonneuse emportée par une coulée de boue hier en Haute-Savoie est morte. La vacancière, 56 ans, s'est retrouvée piégée après le débordement soudain d'une rivière à Sixtefer à cheval. Dans la Drôme, le feu de forêt débuté lundi est stable mais pas fixé. Au moins 240 hectares brûlés. L'état de santé des deux pompiers blessés dans un accident de la route est rassurant. Leur camion citerne a pourtant fait plusieurs tonneaux. Jugé pour violence et humiliation en ligne avant la mort de Jean Pormano, deux streamers ont été condamnés aujourd'hui par le tribunal correctionnel de Nice. Naruto, 27 ans, Safine, 24 ans, écope de peine allant jusqu'à 2 ans de prison avec sursis, 15 000 euros d'amende. Également une interdiction de publier sur les plateformes numériques pendant 6 mois. 4 hommes poignardés à la mi-journée dans le quartier londonien de Covent Garden. Une femme de 47 ans a été interpellée. Et puis enfin, le trafic aérien de l'aéroport de Leipzig interrompu 2 heures la nuit dernière après la découverte d'un drone équipé d'engins explosifs. D'après le quotidien allemand Bild, l'appareil se trouvait près d'un avion cargo ukrainien. L'aéroport situé dans l'est de l'Allemagne est un hub logistique clé pour l'OTAN.
5: Merci Guillaume Lariche. Prochain rappel de l'actualité, ce sera à 19h45.
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5: Toujours en compagnie de Joseph Massescaron, écrivain et essayiste, et de Gilles Boutin, journaliste politique et économique au Figaro. Alors, nous en parlions d'ailleurs dans notre journal de 19h et dans le rappel des titres à l'instant de Guillaume Lariche. C'est incontestablement une très grosse prise. L'un des hommes les plus recherchés de France, on l'a appris ce matin, a été interpellé à la fin du mois de juillet. Mehdi Laribi, c'est son nom, est l'un des fondateurs de la DZ Mafia, organisation pour rappel tentaculaire, hein, qui sévit dans des centaines de points de deal dans le sud de la France. Mehdi Laribi est considéré comme son cerveau. Plusieurs de ses bras droits avaient déjà été arrêtés. C'était l'un des derniers. Alors, le problème, c'est qu'aujourd'hui, il est sous contrôle judiciaire, certes, mais libre en Algérie. Et pour en parler, accueillons Jean-Michel Verne. Bonsoir Jean-Michel Verne.
8: Bonsoir.
5: Bonsoir, vous êtes journaliste et auteur du livre Inside DZ Mafia aux éditions Artaud. Vous connaissez extrêmement bien cette organisation, hein. Alors, je vous pose une première question toute simple, Jean-Michel Verne. L'arrestation, en tout cas le placement sous contrôle judiciaire, on va le dire comme ça, de Mehdi Laribi, est-ce que ça sonne le glas de la DZ Mafia, ou ce n'est pas aussi simple que cela, malheureusement?
8: Ah non, c'est pas du tout la fin de la DZ Mafia. Mehdi Laribi, qu'on surnomme Tik, était en fait marginalisé dans l'organisation ces derniers temps. Il y avait eu une scission qui a amené la création de ce qu'on appelle la DZNG,
5: Nouvelle Génération.
8: Oui, mais qui en fait, c'est l'ancienne DZ qui s'est rebaptisée elle-même pour se distinguer justement de Mehdi Laribi. Lui-même est allié avec quelqu'un qui s'appelle Walid Barra, qui a été arrêté il y a 2 ou 3 mois en Espagne. Et donc, voilà, Mehdi fait son business, fait ses affaires. Et le fait qu'il ait été interpellé en Algérie, effectivement, au niveau de la communication, c'est très spectaculaire. Mais dans les faits, un contrôle judiciaire en Algérie, on ne sait pas trop ce que ça donne. Et pour avoir échangé avec un policier il y a quelques minutes, il est fort à parier que qu'il aille faire un tour ailleurs.
5: Alors attendez,
8: en Turquie, là, dans d'autres pays.
5: Je m'arrête là-dessus, Jean-Michel Verne, parce que c'est une information importante que vous nous donnez là. Lorsque nous parlions en préambule de cette émission de possibilité d'extradition de la part de cet homme donc vers la France, pour vous, ça, on est dans la science-fiction en fait, c'est ça?
8: Complètement, c'est totalement inenvisageable. L'Algérie n'extrade pas ses ressortissants.
5: Voilà, parce que je rappelle que cet homme a la double nationalité, pardon Jean-Michel Verne, oui, franco-algérienne. Hein, voilà, poursuivez, pardonnez-moi.
8: Oui, et il a le profil type du narco de haut vol aujourd'hui, la quarantaine, double nationalité, franco-algérien, franco-tunisien ou franco-marocain. Ce sont ces gens-là qui dirigent le trafic de cam en France aujourd'hui.
5: Gilles Boutin, journaliste au Figaro, souhaite vous poser une question.
4: Oui, bonsoir. Manifestement, les autorités algériennes avaient tout à fait connaissance de la présence de ce chef mafieux sur leur territoire. Mmh. Il était identifié. Bon, ils ont attendu que les enquêteurs français réclament son arrestation. Pourquoi avoir attendu ce moment-là et comment interprétez-vous le geste, on va dire, des autorités algériennes qui n'ont pas non plus l'air d'être extrêmement dures avec cet homme?
5: Jean-Michel Verne.
8: Vous savez, il y a eu des rapports extrêmement tendus avec l'Algérie ces derniers temps. Là, Laurent Nunez et Darmanin se sont rendus sur place, on joue les missiles aux missiles, on essaye de recoller un petit peu les morceaux. Et on crée un peu un happening autour de cette interpellation parce que Idil Haribi, c'est quelqu'un d'un peu mythique aujourd'hui. C'est presque une légende alors qu'il a 36 ans. Et c'est vrai que c'est un personnage très, très particulier, très intéressant.
5: Il a même été acteur durant ces jeunes années.
8: Voilà, c'est ça. Oui. Il paraît que c'était le metteur en scène l'appréciait parce qu'il le trouvait très sincère.
5: Tout à fait.
8: Interprétation. Et donc, on est face, disons-le, à une opération de communication intéressante aussi. C'est pas qu'une arrestation. On a eu le même cas avec Mimou, le patron de la Castellane, interpellé lui aussi après une visite ministérielle, qui en fait est pas vraiment été soi-disant incarcéré en Algérie, mais on sait pas du tout s'il est pas dehors en ce moment. En tout cas, il continue à gérer son business. Donc voilà, c'est une étape, c'est quelque chose qui marque, mais au-delà, c'est compliqué.
4: En définitive, vous dites que ces arrestations ne servent à rien. Enfin, c'est de l'affichage.
5: Est-ce que vous allez effectivement, c'est un non-événement ou pas ce qui s'est passé en Algérie fin juillet, alors Jean-Michel Verne?
8: Je dis pas que c'est un non-événement puisqu'on l'a médiatisé. Vous savez, dans cette affaire de guerre contre le narcotrafic, la médiatisation est essentielle, qu'il s'agisse de l'État ou qu'il s'agisse du narco. Vous l'avez vu récemment dans l'affaire d'Alès.
5: Bien sûr.
8: Donc, les choses se passent aussi médiatiquement.
5: Joseph Massescaro.
3: Donc, vous nous dites que aujourd'hui, au moment où on parle, il n'est pas incarcéré.
5: Non, il est libre.
3: Il est libre d'aller. Donc, nous sommes bien d'accord, ça prouve que pour les autorités judiciaires ou autres algériennes, il vaut mieux être membre, gérer une mafia, que d'être écrivain. Référence à Boualem Sansal. C'est difficile de ne pas le faire.
8: Et c'est vrai que on peut s'interroger sur le statut de ces narcos en Algérie. Et surtout, c'est pas une première, si vous voulez.
5: J'insiste sur la question de Joseph Massescaron, Jean-Michel Verne. Comment expliquer ce deux poids deux mesures en fait
8: en Algérie? Si vous voulez, en Algérie, ils ont une certaine vision des choses. Ce qui est de l'intérêt de la France n'est pas forcément de l'intérêt de l'Algérie. Tout ça est très complexe. Il y a eu une parfaite collaboration en matière de terrorisme. Il y a eu beaucoup d'avancées, un travail de renseignement intéressant. Là, il faudrait essayer d'avancer, là aussi, dans le processus d'échange d'informations. Il faudrait aussi une sorte d'ajournement au niveau de l'Algérie. Mmh. Qui, je vous rappelle qu'il y a beaucoup de jeunes Algériens qui prennent l'avion pour aller dealer à Toulouse, à Marseille ou ailleurs, et qu'on peut, et qu'on a, on a sur les bras, parce que l'Algérie ne veut pas les reprendre. Mmh. Donc on est dans une situation, je crois, où de, on a besoin de clarification, bon, c'est clair.
5: Vous suscitez Jean-Michel Verne, je rappelle que vous êtes l'auteur de Inside, des aides mafias chez Artaud. Vous suscitez beaucoup d'intérêt chez nos deux débatteurs, Gilles Boutin et Joseph Massescaron, qui souhaitent vous interpeller à nouveau. Gilles Boutin.
4: Ça semble signifier que l'Algérie est surtout intéressée, enfin continue d'être intéressée par tout ce qui peut nous déstabiliser en interne.
5: Et que c'est une arme diplomatique peut-être, ce garçon Mehdi Larribi. C'est devenu une des armes diplomatiques.
4: À n'en pas douter, ça viendra servir dans des éventuelles négociations. Mais par conséquent, pensez-vous que la DZ Mafia puisse être un instrument, même indirect, du régime algérien pour nous déstabiliser voilà, dans quelle mesure ils peuvent appuyer, tirer des ficelles pour soit nuire à un moment donné, soit laisser faire à d'autres.
5: Jean-Michel Verne.
8: Écoutez, c'est une question que se pose un certain nombre de policiers, mais on n'a aucun élément qui me permette de l'affirmer. Mais par exemple, il y a eu un dossier qui nous a beaucoup interpellés, c'est l'opération des DPF. Les actions qui ont été menées contre le service pénitentiaire.
5: Voilà, les détenus particulièrement surveillés. Hein, c'est une nomenclature pénitentiaire, effectivement. Je suis obligé de traduire un petit peu, parce que c'est un peu technique, Jean-Michel Verne, mais expliquez-nous un petit peu ce phénomène, justement.
8: Si vous voulez, officiellement... DDPF, c'était le sigle de l'organisation qui s'était manifestée par cette série d'actions contre le personnel pénitentiaire, il y en avait une centaine, hein, même plus. Voilà, ces gens-là protestaient contre le durcissement des conditions de détention. On s'est rendu compte dans cette affaire, notamment, qu'il y avait un relais en Algérie. Et on s'interroge aujourd'hui, effectivement, sur cette affaire où on peut deviner qu'il y a certaines connexions qui peuvent interpeller, voilà. Mais encore une fois, il n'y a aucune certitude. On ne va pas accuser l'État algérien. Je crois que ce serait extrêmement audacieux. En revanche, c'est vrai que l'Algérie sert de base arrière au narcotrafic en France, voilà.
5: Mmh. Rapidement, il nous reste 2 minutes à peine, hein, Jean-Michel Verne. J'aimerais quand même vous écouter sur cette DZNG, cette DZ Mafia nouvelle génération qu'on a vue à l'œuvre, hein, dans plusieurs villes du sud-ouest de la France. Vous nous avez dit en préambule que cette DZNG était un petit peu quand même un mouvement dissident par rapport à la DZ plutôt classique. Est-ce que on a affaire à des individus encore plus dangereux, plus intelligents aussi que à l'époque, donc entre guillemets, de la DZ Mafia, Jean-Michel Verne?
8: Non, vous n'avez pas. Je me suis peut-être mal exprimé.
5: Non, je vous en prie.
8: La DZNG, c'est la DZ Mafia historique.
5: Voilà, on veut faire croire qu'il y a une...
8: faire croire que c'est une nouvelle organisation, mais c'est la même. Elle a simplement changé d'appellation.
3: Pourquoi ?
8: Et elle existe toujours, avec des gens qui sont incarcérés dans les super-prisons de Condé-sur-Sarthe et Vendin-le-Vieil. Et si vous voulez, il y a des branches qui sont actives, notamment une qui est très active, Vaucluse, Gare... dont on se demandait si elle n'était pas derrière l'affaire d'Alès. Et puis on a eu cette vidéo qui a montré que la DZ se détachait de cette action. Donc on a une coupole centrale, on a des branches qui sont très actives, et puis il y a des gens aussi qui se réclament de la DZ, mais qui n'y sont pas forcément rattachés. Et comme m'a dit un policier, c'est la DZ Mafia, c'est devenu une appellation d'origine incontrôlée. Voilà, je pense que c'est un peu la situation aujourd'hui. On ne peut pas avoir une vision totalement cohérente de ce qui se passe au sein de l'organisation.
5: Mmh.
0: Je vais vous remercier, Jean-Michel Verne, d'avoir été parmi nous ce soir, hein, parce qu'on le comprend, en fait, hein, selon vous, cette arrestation de Mehdi Larribi en Algérie, fin juillet, bon, ça n'aura pas les si grosses conséquences qu'on a décrites. Hein, voilà, pour résumer votre propos, c'est ça, on est d'accord, hein, voilà.
8: Oui.
0: Bon, voilà. Très bien. Je vous remercie. Merci. Je rappelle votre ouvrage, Jean-Michel Verne, Inside DZ Mafia, aux éditions donc Artaud. Merci d'avoir été parmi nous ce soir en direct sur Europe 1. On va marquer une courte page de publicité et se retrouver d'ici quelques secondes pour le rappel des titres avec Guillaume Lariche. Et puis nous reparlerons d'ailleurs, ça sera l'un des autres thèmes de débat, eh bien de ce pavillon de la discorde en projet à proximité et même à l'entrée de l'Assemblée nationale, un projet à 50 millions d'euros. Il y a des signatures parce qu'il y a une pétition et les signataires sont au nombre ce soir de quasiment 70 000. La grogne gronde et nous en parlerons dans un instant.
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0: À 19h45, c'est avec Guillaume Lariche.
7: La randonneuse emportée hier soir par une coulée de boue à Sixtefer à cheval est morte. Cette femme, 56 ans, était en vacances en famille en Haute-Savoie. La victime et d'autres membres d'un groupe se sont fait surprendre par de violents orages ayant entraîné une coulée de boue. 3 jours après l'incendie d'un site Céveso à Gandrange, c'est en Moselle, 30 000 riverains sont priés de faire attention à l'eau qui aurait pu être contaminée. Par mesure de précaution, ils doivent éviter tout contact avec le sol et les surfaces extérieures. Les analyses réalisées après le confinement sont rassurantes, mais la sous-préfecture de Moselle ne veut prendre aucun risque. Charles Lullier en parlait il y a un instant avec son invité dans Europe 1 Soir. Après un mandat d'arrêt de la justice française, un chef présumé de la DZ Mafia a été interpellé en Algérie fin juillet. Mehdi Larribi, franco-algérien originaire de Marseille, a été placé sous contrôle judiciaire. L'homme, 36 ans, connu sur le surnom de Tic, est considéré comme l'un des fondateurs de l'organisation criminelle qui chapeaute le trafic de drogue dans la cité phocéenne notamment. Enfin, autour de France Femmes, la cycliste française Pauline Ferrand-Prévot, qui a remporté l'édition de l'an dernier, juge irrécupérable son retard de 5 minutes sur la première. La Suissesse Marine Rösser est toujours en jaune ce soir après la 5e étape.
0: Merci Guillaume Lariche, on vous retrouve pour le journal de 20h dans 15 minutes, un peu moins d'ailleurs. À tout à l'heure, Guillaume Lariche.
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0: Gilles Boutin, journaliste politique et économique au Figaro, et Joseph Massescaron, écrivain et essayiste, sont toujours parmi nous en studio. Et je le disais juste avant de donner la parole à Guillaume Lariche pour les informations, je le disais, alors que le gouvernement planche déjà sur un budget qui sera sérieusement raboté, voici que surgit du chapeau un projet pharaonique dont on peut s'interroger sur la pertinence. Un pavillon à l'entrée de l'Assemblée nationale à 50 millions d'euros. C'est un projet, je le répète, attention. Projet impulsé par Yael Braun-Pivet, présidente de l'Assemblée nationale. Une pétition est en cours. Elle a été initiée par une association présidée par Julien Lacaze, l'association Sites et Monuments. Julien Lacaze, l'invité de Jacques Serret ce matin sur Europe 1, qui explique eh bien, pourquoi il était à l'initiative justement de cette pétition contre ce nouveau pavillon. On l'écoute.
13: Un premier permis avait été déposé. Nous, on a soulevé l'illégalité du permis qui est manifeste, hein, puisqu'il y a des règles d'urbanisme qui s'appliquent à tous les habitants du 7e arrondissement qui s'appelle le plan de sauvegarde et de mise en valeur. Et le projet est manifestement viole, en fait, ce plan de sauvegarde et de mise en valeur. Donc, on a souligné ça. Et donc, le projet a été retiré, en fait. Donc, on s'est dit, bon, le projet est enterré, c'est gagné. Eh ben non. Maintenant, il modifie la règle commune pour que le permis soit acceptable au regard du droit de l'urbanisme. Donc c'est laisser sa marque, qu'il soit transparent. Et donc dans son esprit, la transparence est une invitation à rentrer dans l'Assemblée nationale, mais on défigure tout un site qui, encore une fois, fait partie des sites du patrimoine mondial.
5: Voilà, alors Julien Lacaze évoquait, Julien Lacaze, qui, je le rappelle, est le président de l'association qui est à l'initiative de cette pétition qui, ce soir, regroupe quasiment 70 000 signataires. Julien Lacaze parlait de l'aspect esthétique de ce projet. J'aimerais qu'on parle quand même, parce que tout le monde n'est pas parisien et tout le monde ne passera pas devant cet hypothétique projet s'il voit le jour. J'aimerais qu'on parle quand même des 50 millions d'euros. Joseph Massescaron, Gilles Boutin, est-ce de bon ton, vu le contexte, vu la rentrée qui se prépare, vu le budget qu'on nous concocte, est-ce de bon ton de nous présenter en tout cas ce projet, c'est vrai, pharaonique, avec de tels coûts aussi dispendieux, Gilles Boutin?
2: Absolument pas. C'est complètement déconnecté et je ne comprends pas que Yael Braun-Pivet, qui est quand même une politique qui commence à être rompue, ait commis cette erreur. On nage dans le discours permanent selon lequel il va falloir faire des efforts, se serrer la ceinture, et on nous annonce ce chiffre à 50 millions. Elle se défend, elle pense qu'elle va calmer les esprits
5: elle
2: en expliquant...
5: Elle est dans son bon droit.
2: Alors, d'une part, mais d'autre part que ça fait déjà partie des fonds. En fait, le financement viendra de l'Assemblée et non pas de l'État. Pardon, mais la nuance, elle saute pas aux yeux de tout le monde.
3: D'où viennent les fonds de l'Assemblée, précisément?
2: Exactement. À un moment donné, l'Assemblée nationale, c'est l'État. Enfin, Jean-Luc Mélenchon n'est pas le seul à pouvoir dire que la République, c'est lui. L'Assemblée nationale, bah, c'est la République, c'est la chose commune. Ouais. C'est des budgets qui sont abondés, a priori, un peu par les citoyens à la base. Donc, si c'est de l'argent public et la tuyauterie budgétaire, ça va pas servir d'excuse pour justifier ce projet. Donc oui, non, c'est de très mauvais ton. Et puis surtout, les gens ont besoin dès lors qu'on leur explique que ça va être compliqué, qu'il va falloir faire des efforts. On leur parle de geler, par exemple, les pensions de retraite. Mmh. On parle de geler un peu tout et n'importe quoi.
5: Et puis également,
2: faire des économies importantes sur les budgets, sur les dépenses de santé, sur les collectivités locales. Donc, tout le monde est là à batailler pour défendre son bout de gras et en même temps à conscience qu'il va falloir tous participer. Et donc, on a besoin de signaux, mais pas seulement de signaux. C'est-à-dire que, mis bout à bout, ça fait quand même, à force, pas mal de choses. C'est-à-dire que 50 millions, c'est une économie. À quoi ça pourrait servir d'autres?
5: Je dis un truc au hasard, les pompiers, les incendies, les Canadair.
2: Par exemple.
5: Manière totalement innocente, je vous interpelle là-dessus.
2: Ne pas donner l'exemple, parce que si vous extrapolez, typiquement, au niveau des collectivités locales, bon, elles crient à chaque fois qu'on évoque des efforts de leur part.
5: Et on leur en demande beaucoup.
2: Mais on sait en même temps qu'il y a quand même beaucoup de choses qui sont améliorables. Et puis, franchement, il y a aussi beaucoup de budgets, beaucoup moins importants, mais qui portent aussi sur des projets locaux. Bah, au niveau local, il y a beaucoup de gens, de citoyens vigilants qui vous disent non, ça, on pourrait s'en passer. Rien que les études pour ce projet, ça se chiffre en millions. Des études pour quelque chose qui peut-être ne sera pas fait.
5: Joseph Massescaron, ce projet d'Yael Braun-Pivet, est-ce aussi une faute de communication?
3: Une faute de communication, oui, vous avez raison, c'est une faute de communication. Pour moi, c'est d'abord une faute de goût. Je vais être honnête, j'ai signé.
2: Oui, c'est moche.
3: J'ai signé.
5: Vous êtes un signataire.
3: Oui, j'ai signé.
5: Alors, qu'est-ce que vous trouvez de moche? Parce que, par exemple, la pire. Non, mais pardon, Joseph Massescaron, pardon. Vous êtes un homme d'âge respectable.
3: Ah, ça, oui.
5: Vous avez peut-être des goûts qui ne sont plus au goût du jour. Vous me passerez la remarque. Des gens qui, au début des années 90, avaient votre âge et ont vu la pyramide du Louvre, avaient le même discours que vous aujourd'hui. Est-ce que c'est aussi, alors pardonnez-moi la comparaison, mais la pyramide du Louvre a aussi fait un tollé à l'époque?
3: Bien sûr,
5: vous vous en souvenez.
3: Ça fait un tollé en grande partie parce que c'était à l'initiative de François Mitterrand.
5: Non, mais et aussi parce que certains ont considéré ça comme une faute architecturale. Est-ce que dans 40 ans, si on revoit cette archive ce soir, en ce 5 août 2026, Joseph Massescaron, on va se dire, ah ben, ceux-là autour de la table qui critiquaient l'architecture.
2: Quelle horreur.
5: Voilà, exactement. Voilà, peut-être que dans 30 ans, eh bien ceux qui nous verront riront lorsqu'ils nous entendront critiquer ce futur édifice. Est-ce que vous n'avez pas l'impression que là, c'est un débat plutôt architectural qui n'a pas lieu d'être? Pourquoi vous trouvez ça moche alors?
3: Pas du tout. Alors, j'ai vu le projet, attention, soyons honnêtes. Alors, le projet.
5: Ouais.
3: Ouais, le projet, parce que à chaque fois on nous dit lorsque se pose ce type de problématique, on nous dit oui, mais
6: faut pas juger sur les projets. Vous savez, c'est comme les vitraux de Notre-Dame. Faut pas juger sur, c'est pas exactement ça. Ça ne va pas être exactement ça. Puis à l'arrivée, malheureusement, c'est absolument ce qui se produit. Alors, et même en plus moche. Donc, je vais vous dire pourquoi.
5: À ça, on nous répond que le projet qu'on nous a présenté n'est pas forcément authentique et révélateur de ce que donnera ce projet à l'état final.
6: Je veux bien que tous les conservateurs se trompent. Je veux bien que l'UNESCO se trompe. Je veux bien que tous ceux, parce que je rappelle quand même que les berges de la Seine sont estampillés, patrimoine universel.
5: Tout à fait.
6: Donc on ne peut pas faire n'importe quoi. Mmh. Et on a choisi de faire n'importe quoi, c'est-à-dire sans même concertation, sans même dialogue. Puis ça a été fait dans le cabinet de Mme Yonne Privert, dans le plus grand secret, avec trois questeurs.
5: Donc, très opaque, selon vous.
6: Oui, alors c'est ça le paradoxe. C'est ça qui est génial. C'est-à-dire que c'est tellement, comment dire, on est dans l'oxymore, et ça aurait énormément plu un écrivain comme Philippe Muret. C'est-à-dire que d'un côté, on est dans l'opacité la plus complète, et on vous dit, il y a des miroirs, et donc il y a des colonnes, il y a du verre, il y a beaucoup de verre, et ça, c'est un signe de transparence.
4: Et c'est destiné à accueillir plus facilement les Français.
6: Voilà, et ça j'adore. Alors juste, une petite remarque sur le verre, de plus en plus. Il faudrait peut-être arrêter à un moment donné avec le verre. Il faudrait peut-être se poser quand même la question.
5: Pourquoi
6: boire frais.
5: Pourquoi
6: Il ne vous a pas échappé qu'il y a un événement qui s'appelle la canicule.
5: Ah, ok, voilà. D'accord, donc, effectivement.
6: Bon. Voilà, donc je dis ça juste, au passage.
5: Bon. Non mais là, vous parliez de l'esthétique.
6: Aujourd'hui, il n'y a pas que l'esthétique.
5: J'ai pas compris, Joseph Massescaron, pardon.
6: Aujourd'hui, tous les architectes
5: vous trouvez ça moche.
6: Sont obligés de faire machine arrière.
5: Dites-moi, je pose une question simple. Oui. Pourquoi c'est moche selon vous?
6: Mais écoutez, c'est moche pourquoi? Parce qu'il y a une symétrie, qui est une symétrie parfaite, parce que vous êtes fin connaisseur de Paris, et vous ne vous a pas échappé qu'il y a une symétrie entre l'Assemblée nationale et cette partie et la Madeleine, bien sûr. C'est ça l'intérêt. Tout a été construit dans cette symétrie. Donc, vouloir défaire cette symétrie, ce qui n'était pas le cas de la pyramide du Louvre. La pyramide du Louvre, on pouvait dire, c'est un ajout.
5: C'est harmonieux, d'accord.
6: De même que pour les colonnes de Rennes, ce sont des ajouts, ça se conteste, etc. Mais là, il ne s'agit pas de ça, il s'agit de détruire une symétrie.
5: Alors,
6: ça me frappe parce que, qu'est-ce qu'il y a dans le mot symétrie? Dans la symétrie, il y a le mot ordre.
5: On ne va pas faire un cours d'architecture, mais on comprend l'idée.
6: C'est dommage.
5: Non, mais effectivement, ce qui intéresse, je pense, la majorité de nos auditeurs qui n'habitent pas forcément Paris et qui ne vont pas tous les jours passer devant, c'est aussi ce que ça leur coûte. Alors, faut-il, Gilles Boutin, Joseph Massescaron,
6: En verre.
5: Très bien.
6: Dans la Seine, place de la Concorde. Ça va être vraiment, mais c'est vraiment plus qu'une verrue. Hein.
4: Alors,
6: c'est vraiment
4: une monstruosité. Je pense que Donald Trump aurait bien aimé.
5: Alors, Gilles Boutin, Joseph Massescaron, faut-il qu'Emmanuel Macron ou Sébastien Lecornu interviennent, sifflent un peu la fin de la récré, là, par rapport à ce qui se passe et à ce projet qui a l'air de virer au tollé, parce que ça fait, bon,
4: il
5: ça
4: faut
5: fait
4: que,
5: assez moche.
4: Il faut que quelqu'un le fasse. Après, la réflexion, c'est juste comment on le fait politiquement pour que ça n'ait pas trop l'air d'un désaveu. Mm-hmm. Parce que Yael Braun-Pivet, dans ce qui est en train de se passer, est vraiment en train de se ridiculiser, puisqu'elle sombre dans le syndrome du président en fin de mandat. Emmanuel Macron a au moins, lui, le bon goût de ne pas avoir souhaité un bâtiment ex nihilo, même de détruire du... Lui, on peut mettre à son crédit le musée de la francophonie à Villers-Cotterêts.
5: Effectivement.
4: Bon, il est parti de l'existant, il n'a pas tout défoncé. Voilà, ça reste relativement sobre. Bon.
6: Et à son débit, le projet sur le Louvre.
5: Faut-il recadrer publiquement Yael Braun-Pivet, Gilles Boutin, faut-il recadrer publiquement Yael Braun-Pivet? Pour le symbole au moins. C'est ce qu'attendent les Français, peut-être.
4: Du point de vue, c'est-à-dire que si vous êtes à la place d'Emmanuel Macron, vous n'avez pas forcément
5: 70 000 signataires.
4: Vous n'avez pas forcément envie de donner cette image d'une majorité qui est déjà bien fragile et bien fébrile, d'enfoncer encore plus, un peu plus le clou dans le cercueil. Donc après, faut-il c'est quand même celle qui est à la tête de la représentation nationale qui se ferait recadrer. On a un problème actuellement
5: sur la photo, ça fait mal, c'est ce que vous dites.
4: Dans nos élites. Comment dire, c'est inextricable. C'est-à-dire que les gens sont pas idiots. Ils voient bien ce qui est en train de se passer. La plupart trouvent ça choquant. Faut-il en rajouter et pratiquer une forme d'humiliation publique? Bon, telle est la question.
5: Et des faits stressants,
4: honnêtement, j'ai pas la réponse absolue. C'est-à-dire, est-ce que ça nous fait du bien ou du mal de tenser la présidente de l'Assemblée nationale pour cette initiative malheureuse? C'est pas évident.
6: Moi, je crois que c'est une vraie question
5: Joseph
6: politique.
5: Joseph Massescaron.
6: C'est une vraie question politique aujourd'hui qui devrait s'inviter pour la présidentielle. C'est-à-dire que je suis sûr que beaucoup de nos concitoyens en ont assez de vivre dans la laideur. Parce que
3: On a aujourd'hui un éloge permanent de la laideur.
5: Vous ne pensez pas que le sujet, c'est 50 millions d'euros plutôt que la laideur, comme vous dites, Joseph Mascaro? Donc vous pensez que ceux qui nous écoutent ce soir sont davantage choqués par la laideur que pour le coût de ce projet?
3: Si vous voyez le projet, ils seraient d'abord choqués par la laideur. C'est spectaculaire.
5: Vous êtes sûr de bien connaître les Français, Joseph Mascaro?
3: En tout cas, à Beaugé en Anjou.
5: Si c'était bon, ça passerait.
3: À Beaugé en Anjou, chez moi, je peux vous dire que ça passerait pas.
5: Vous êtes du Maine-et-Loire?
3: Bah, évidemment.
5: D'accord. Donc, si c'était beau, ça passerait alors? Même à 50 millions d'euros?
3: Oui, mais qu'est-ce que ça veut dire beau? C'est-à-dire que, oui, s'il y avait, mais même à 50 millions, la question n'est pas là. La question, c'est vraiment quelque chose de laid. Je crois que les gens en ont assez, mais, politiquement. Il y avait une très bonne sortie, d'ailleurs, de la maire de Taverny, qui s'est fait d'ailleurs élire au premier tour, contre les écolos, contre tout. Mm-hmm. Florence Portelli. Et elle insistait sur ce point. Et elle a totalement raison.
4: Bon. Mais à la limite, c'est pas horrible. Mm-hmm. Enfin, je veux dire, le bâtiment actuel, bon, voilà, il est ce qu'il est. Il n'est pas non plus mémorable. Si le projet avait été relativement esthétique, bon, ça serait moyennement choquant. Ce que je veux dire, c'est que l'existant n'est pas non plus. Voilà, c'est un petit bâtiment, c'est vieillot, pour y rentrer, c'est vraiment pas pratique.
5: C'est pas honteux non plus, l'existant.
4: Non, c'est pas honteux du tout, mais je veux dire...
3: C'est un pavillon historique, de pierre de taille, qui date de 1888, donc voilà.
5: Tout à fait, effectivement.
4: Mais en tout cas, c'était pas spécialement nécessaire de s'y attaquer.
5: Tout à fait. Merci messieurs, c'est la fin de cette première heure de débat. Je précise que juste après les informations et le journal de Guillaume Lariche, eh bien j'accueillerai maître Nathalie Tomasini, qui a sorti un livre, Scandale Justice, aux éditions Icônes. Nous parlerons avec elle notamment de la justice des mineurs, parce que c'est malheureusement d'actualité. 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C'est l'heure du journal de Guillaume Lariche. Il est 20h.
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5: Le journal de 20h avec Guillaume Lariche. Bonsoir Guillaume.
15: Bonsoir Charles.
5: Va-t-on vers un réchauffement diplomatique entre la France et l'Algérie?
15: C'est ce que nous verrons dans un instant, Charles. Après un mandat d'arrêt de la justice française, un chef présumé de la DZ Mafia, organisation criminelle qui œuvre en France, a été interpellé en Algérie. En Haute-Savoie, malgré d'importants secours déployés après la disparition d'une femme hier dans une coulée de boue, le corps sans vie de la randonneuse a été retrouvé. Dans votre journal également, des streamers condamnés à du sursis après la mort de Jean Pormanov, c'était il y a un an, jugé pour violence et humiliation en ligne. Nous vous expliquerons aussi en quoi consiste le bannissement numérique imposé à ces deux hommes. Et puis enfin, nous reviendrons sur le terrain de cette équipe de rugby de Marseille, occupée illégalement par des gens du voyage. Et comme vous l'entendrez, le président du club se sent bien seul.
5: Et puis la tendance météo, Loïc Landreau, encore 8 départements en vigilance orange canicule demain, Loïc.
16: Et des températures qui vont monter jusqu'à 39 degrés demain, notamment dans le Var. Un temps qui sera globalement nuageux le matin, plutôt vers l'ouest, plus clair l'après-midi. Mais je vous en dirai plus aussi sur ces orages assez violents qui sont stationnés au-dessus de la Corse au moment où nous parlons. Grande prudence sur l'île de Beauté, on en parle à la fin de ce journal.
5: Merci Loïc, à tout à l'heure. Les relations diplomatiques entre Alger et Paris semblent s'améliorer.
15: On dit bien semble, effectivement. Oui. L'arrestation fin juillet, en tout cas, de Mehdi Laribi en Algérie tend à le démontrer. Preuve également des visites de ministres français de l'autre côté de la Méditerranée et puis aussi de dignitaires algériens sur l'Hexagone. Alexandre Chauveau, même si les relations entre Paris et Alger sont loin d'être normalisées, l'interpellation de ce chef présumé de la DZ Mafia est quand même un vrai signal positif.
17: En accédant à la demande des autorités françaises, Alger acte une étape importante du dégel des relations avec Paris. La France avait en effet délivré un mandat d'arrêt contre Mehdi Laribi il y a plusieurs mois. Laurent Nunez, puis Gérald Darmanin s'étaient même rendus sur place en février pour l'un, au mois de mai pour l'autre, pour réclamer entre autres son interpellation. D'où la satisfaction exprimée par le garde des Sceaux sur X. Merci aux autorités algériennes pour cette avancée et cette coopération, salue le ministre de la Justice, qui lors de son dernier déplacement en Algérie était notamment venu accompagné de la présidente du parquet national anti-. criminalité organisée. Reste désormais la délicate question de l'extradition de ce chef présumé de la DZ Mafia. L'Algérie n'extradant pas ses ressortissants, deux autres têtes de l'organisation mafieuse seraient par ailleurs également réfugiées sur place. Autant de dossiers toujours épineux entre Paris et Alger, auxquels il faut ajouter le non-retour des OQTF en Algérie et la détention arbitraire du journaliste français Christophe Glaise, emprisonné à Alger depuis juin 2025.
15: Mehdi Larribi, franco-algérien originaire de Marseille, est donc placé sous contrôle judiciaire en Algérie. Cet homme, 36 ans, connu sous le surnom de Tic, est considéré comme l'un des fondateurs de la DZ Mafia, qui a commencé par chapeauter le trafic de drogue depuis la cité phocéenne avant de s'étendre à travers le pays. Et cette organisation criminelle n'est, semble-t-il, pas prête d'arrêter de sévir sur l'Hexagone. Je vous propose d'entendre le secrétaire national de la zone sud du syndicat Unité Police. Bruno Partocetti était l'invité de Charles Lullier à la mi-journée dans Europe 1 Info.
18: La DZ Mafia est toujours en vie. Ça, c'est incontournable, même si on parle de la DZ nouvelle génération, elle est toujours en vie. Donc, il y a quand même ces liens qu'il peut y avoir avec cette DZ nouvelle génération et la DZ Mafia actuelle. Vous savez, j'ai envie de faire une comparaison, si vous le permettez, avec deux situations, celle de l'Italie et celle du Mexique. Le Mexique, quand on coupe des têtes, on va dire, des têtes de réseau, eh bien, le réseau continue à survivre. Il y a des lieutenants, il y en a qui sont en attente, il y en a qui sont très ambitieux, il y en a qui sont prêts à prendre la place de ceux qui sont aujourd'hui incarcérés. C'est la structure qu'on doit faire tomber, comme en Italie. C'est-à-dire qu'on doit faire tomber les petites mains, les lieutenants et les têtes
5: de réseau. Donc, on n'en a pas fini avec la DZ Mafia, effectivement, c'est ce qu'on comprend.
18: Je ne crois pas.
15: Europe 1 soir, 20h04, la randonneuse emportée hier par une coulée de boue en Haute-Savoie est morte. Son corps a été retrouvé aujourd'hui. La vacancière, 56 ans, s'est retrouvée piégée après le débordement soudain d'une rivière à Sixfer à cheval. Emma Ben Youssef Sudarovitch, d'importants secours avaient pourtant été déployés.
19: Oui, ce sont une trentaine de gendarmes, plus de 50 sapeurs-pompiers appuyés par des sauveteurs aquatiques, des chiens de secours, un drone et des hélicoptères qui étaient mobilisés pour la retrouver. Âgée de 56 ans, la victime était originaire de la région parisienne. Elle était en vacances en famille en Haute-Savoie dans le cirque du Fer à Cheval lorsqu'elle s'est faite emporter par la montée des eaux de la rivière Gifre. Une catastrophe naturelle qui est survenue à cause de fortes pluies et d'un orage qui ont autant pris de court les touristes que les habitants. Comme le décrit Christelle Hérault, gérante du restaurant du Fer à Cheval.
20: C'est surtout le bruit du Gifre qui a été impressionnant. On a juste vu les cascades qui étaient énormes, qui étaient remplies de terre, de cailloux. C'est pas la première fois que ça arrive, donc je leur ai tous expliqué quand ils passaient la porte que ils ne pourront pas repartir d'aussi vite comme la route était barrée. Toute personne qui arrivait, je les ai recueillies dans le restaurant du Fer à Cheval. On leur a donné à manger, à boire.
19: Au total, la gérante a accueilli environ 170 personnes dans son établissement, dont 15 qui ont dû être héliportées par la sécurité civile. Tout ont d'ores et déjà été évacués et ont pu regagner leur hébergement.
15: Dans la Drôme, deux jours après son départ, le feu de forêt est stable, mais pas encore fixé, 240 hectares brûlés. L'état de santé des deux pompiers qui ont été blessés dans un accident de la route est jugé aujourd'hui rassurant. Leur camion citerne s'était pourtant retourné et a même fait plusieurs tonneaux.
5: Deux streamers reconnus coupables de violence et d'humiliation en ligne.
15: Ils ont été condamnés aujourd'hui par le tribunal de Nice, 2 ans et 18 mois de prison avec sursis. Peine prononcée 1 an après la mort en live sur une plateforme de streaming de Jean Pormanov, un autre streamer victime d'humiliation à répétition par les deux individus. L'affaire avait fait grand bruit, c'était l'été dernier, en 2025, illustrant les dérives d'Internet. Bonsoir Wilfried de Villers.
21: Bonsoir Guillaume, bonsoir à tous.
15: Alors les condamnations du jour ne portent pas sur la mort de Jean Pormanov, mais bien sur les mois de violence et d'humiliation dont il a été la cible.
21: Oui, les deux streamers, Owen Senanzandotti et Safin Hamadi, alias Naruto et Safin, animaient la chaîne internet sur laquelle Jean Pormanov apparaissait régulièrement. Les deux animateurs lui faisaient surtout subir nombre d'humiliations en direct sur la plateforme Kick. Les images sont glaçantes, des gifles, des coups de pied, des coups de fouet, de battes de baseball, mais aussi des seaux d'eau glacée sur la tête ou encore des insultes. Tout pour provoquer la colère du quadragénaire. Le parquet de Nice décrit un véritable système de maltraitance humaine pour lequel Naruto et Safin ont donc été condamnés à 2 ans et à 18 mois de prison avec sursis, auxquels s'ajoutent des amendes d'un montant total de 20 000 euros.
15: Et Wilfried aussi, ce qui nous intéresse, c'est que les deux hommes écopent également de 6 mois de bannissement numérique, une peine qui est une création récente. Expliquez-nous.
21: Elle provient de la loi SREN, cette peine qui vise à sécuriser et réguler l'espace numérique. Elle est entrée en vigueur en 2024. Concrètement, le bannissement numérique oblige la personne condamnée à un silence complet sur les plateformes numériques ayant été utilisées pour commettre une infraction. Réseaux sociaux, plateformes de vidéos, plateformes live. Cette personne ne peut donc plus s'exprimer en son nom, ni créer de nouveaux comptes pour accéder à ses services. La loi est stricte. Les personnes condamnées au bannissement numérique ne peuvent plus apparaître en ligne, même de façon direct sur le stream d'une autre personne par exemple. Mais attention, il ne s'agit pas d'une interdiction générale d'utiliser Internet.
15: Dans l'actualité également, la mauvaise histoire qui se répète pour le club Marseille Rugby Méditerranée. Comme presque chaque été maintenant ces dernières années, un grand cortège de caravanes s'est installé illégalement sur les pelouses du stade de cette équipe de rugby. Un véritable coup dur puisque la reprise des entraînements se complique et Augustin Marié, président du club, lui, ne peut rien faire.
1: Moi, les gens du voyage, ils ont le droit d'avoir leur mode de vie, mais j'ai aussi le droit d'avoir le mien. Et à un moment donné, c'est pas parce qu'ils n'ont pas d'air de grand passage qu'ils doivent aller contre la loi qui est on s'installe pas sur un terrain où on n'est pas invité à le faire. Ça, c'est la première chose. Après, de l'autre côté, c'est nos institutions. Là, c'est pas un problème qu'on découvre. Hein. On s'étonne pas cette année de dire, oh zut, il y a des gens du voyage qui sont venus. On l'a vécu deux fois l'année dernière, une fois cette année et X fois dans le passé. Donc, on peut pas à chaque fois s'étonner qu'ils reviennent au même endroit. Ah non, on est clairement impuissants. Ou alors, il faudrait aller au clash, au conflit, avec tout ce qui t'en suit. Mais je pense que c'est pas notre vocation. Je pense que c'est pas notre rôle, encore plus. Hein. C'est des terrains municipaux, c'est des terrains de la ville. À quel moment c'est moi, mes bénévoles, mes salariés qui doivent être les justiciers de ces zones-là? Nous, on rentrera pas dans ce débat-là.
15: Augustin Marié, président du club Marseille Rugby Méditerranée, au micro Europe 1 de Charles Bouchain. Enfin, la cinquième étape du Tour de France femme aujourd'hui, entre Mâcon en Saône-et-Loire et Belleville en Beaujolais dans le Rhône, a été remportée par la Néerlandaise Demi Vollering. La Suissesse Marlene Rösser est toujours en jaune. Au classement général, Pauline Ferrand-Prévot est 17e. Notre Française qui a gagné pourtant le Tour l'an dernier compte 5 minutes de retard sur la première. Ça risque d'être bien difficile pour elle.
0: Effectivement, merci Guillaume Lariche. Prochain point sur l'actualité, ce sera dans quelques secondes. Après la météo de Loïc Landreau. Loïc Landreau, rebonsoir. La Corse, sous les orages actuellement.
16: Oui, des coups de tonnerre, beaucoup d'impact de foudre, du vent, des pluies diluviennes depuis environ 14h30, 15h tout à l'heure. Donc ces orages sont stationnaires, mais ils devraient s'évacuer en début.

0: coupé en deux entre l'est et l'ouest du côté des températures au lever du jour. 12 degrés, la minimale à Rouen et Brest, 13 à Rodez et à Rennes, 14 à Lille, vous voyez c'est presque frisquet, 16 à Paris, 17 à Clermont-Ferrand et 18 à Bordeaux. Et puis sur l'est, 21 à Mâcon, 22 à Chambéry et Colmar, 23 à Montélimar, 24 à Marseille, 25 à Nîmes et Perpignan. Et 26 déjà à Nice. Hein. Je vous rappelle que ce sont les valeurs du matin dont je vous parle. Pour votre après-midi, le sud-ouest reste donc sous les nuages. Ça s'éclaircit partout ailleurs avec 20 degrés la minimale pour Cherbourg et 39 la maximale pour Draguignan. 33 à Chambéry, 35 à Toulon et Avignon, 37 degrés à Nîmes et un petit 26 entre guillemets hein, à Paris.
1: Merci Loïc Landreau, restez avec nous sur Europe 1 car dans une poignée de secondes, j'accueillerai Nathalie Tomasini. Elle est avocate et elle sort Scandaleuse Justice aux éditions Icône. Je serai toujours accompagné par mes deux débatteurs, Gilles Boutin et Joseph Massescaron. Nous nous retrouverons d'ici quelques secondes et puis nous ferons aussi un point sur l'actualité, très bref celui-ci, à tout de suite.
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1: Avant de retrouver notre invitée Nathalie Tomasini, avocate et auteure de Scandaleuse Justice, un bref rappel des titres de la journée d'aujourd'hui. Un chef présumé de la DZ Mafia, Mehdi Laribi, a été interpellé en Algérie fin juillet, on l'a appris ce matin. Cet homme de 36 ans était sous mandat d'arrêt français. Ce franco-algérien originaire de Marseille n'a en revanche pas été incarcéré. Il a été laissé libre, mais placé sous contrôle judiciaire par la justice algérienne. Le corps de la randonneuse emportée hier soir par une coulée de boue en Haute-Savoie a été retrouvé en début d'après-midi. Femme de 56 ans qui était en vacances, en famille, à Sixt-Fer à cheval. La victime et d'autres membres d'un groupe se sont en effet fait surprendre par de violents orages ayant entraîné une gigantesque coulée de boue. Le tribunal de Nice a tranché les streamers Naruto et Safine condamnés à de la prison avec sursis et 6 mois de bannissement numérique, comme on dit. Ils étaient jugés pour violences et humiliations en ligne, ayant pour rappel précédé la mort de Jean Pormanov en août 2025. Et puis dans la Drôme, le feu de forêt débuté lundi n'est pas encore fixé. 240 hectares ont pour rappel brûlé. L'état de santé des deux pompiers blessés dans un accident de la route est jugé rassurant. Leur camion-citerne s'était, pour rappel, retourné et a fait plusieurs tonneaux. Et puis enfin, la ministre de l'Agriculture, Annie Genevard, dévoile un plan d'urgence pour soutenir les agriculteurs frappés par la sécheresse, la canicule et les incendies. Ce plan prévoit des aides de trésorerie, des exonérations de charges ou encore des mesures pour relancer les exploitations les plus touchées.
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1: Je suis toujours accompagné de Gilles Boutin, journaliste au Figaro, et donc de Joseph Massescaron aussi, qui est parmi nous. Bonsoir, rebonsoir messieurs, tout se passe bien pour l'instant, l'émission est intéressante.
7: Oui, oui, on s'en
1: fout. Vos débats sont nourris, merci beaucoup, je pense que les auditeurs sont en effet très attentifs. Et j'aimerais évoquer le dernier sujet de cette soirée que nous allons aborder ensemble. L'actualité concernant les mineurs a été malheureusement très dense ces derniers mois. Liana, Louis, et puis dans un tout autre registre, c'est vrai, les multiples couvre-feux pour les moins de 18 ans ces derniers mois dans plusieurs communes de France. J'aimerais en parler avec Nathalie Tomasini. Bonsoir, Maître Tomasini.
8: Bonsoir à vous.
1: Vous sortez Scandaleuse Justice aux éditions Icône. Alors, je suis persuadé qu'une écrasante majorité de ceux qui nous écoutent vous connaissent, mais je vais quand même rappeler que vous êtes avocate spécialisée dans les affaires de violence sur les femmes et les enfants. Vous œuvrez en ce sens depuis plus de 20 ans. On va balayer ensemble avec vous la justice française,

0: son état, son fonctionnement, ses failles, et Dieu sait si elles sont nombreuses. On va aussi bien sûr parler de la justice des mineurs avec vous. Et justement, ce livre, vous aviez prévu, Madame Tomasini, de le sortir à la rentrée, c'est-à-dire en septembre, mais la mort de la petite Liana précipiter sans doute cette sortie. La réponse politique et les nombreuses promesses qui ont suivi ce drame n'ont pas été, selon vous, à la hauteur de l'enjeu, Maître Tomasini, c'est ça ?
1: Oui, c'est tout à fait ça. En réalité, ce livre, je l'avais écrit et terminé fin mai. Il devait sortir en septembre, et lorsque Liana, l'affaire de cette petite fille de 11 ans, est sorti sur tous les médias et dans toute la presse, je me suis dit que je ne pouvais pas attendre pour participer au débat public et évoquer tous les dysfonctionnements de l'institution judiciaire. Alors ce livre, c'est un constat sans appel. C'est une forme pour moi de plaidoirie de rupture à l'encontre de l'institution judiciaire. Qu'est-ce que j'entends par plaidoirie de rupture ? C'est l'inverse de la plaidoirie de connivence, c'est-à-dire que je pars d'un cas particulier, de mes affaires, que j'ai donc bien connues, de mes clientes, et j'essaye de m'interroger sur le système dans son entier et de m'insurger contre l'ensemble des dysfonctionnements pour faire bouger les lignes.
0: Et Maître Tomasini, vous vous insurgez notamment, comme vous dites, concernant l'affaire Liana, justement. Alors, le manque de moyens a souvent été mis en avant par les magistrats pour justifier les lenteurs judiciaires. C'est ce qu'ils ont fait pour l'affaire Liana, ces magistrats. Est-ce le seul problème, le manque de moyens, ou bien le mal est-il, Maître Tomasini, bien plus profond ?
1: Non, le mal, bien évidemment, est bien plus profond. Le problème des moyens, il ne doit pas non plus être...
0: C'est une réalité.
1: Ne pas être évoqué, c'est une certitude. Puisqu'on sait très bien combien nous coûtent les violences faites aux femmes et les violences faites aux enfants. On est pratiquement à 14 milliards. In fine, une fois qu'il y a eu des morts, des viols, des enfants maltraités, et lorsque l'on demande pour les femmes 1 milliard, pour les enfants 2,7 milliards, eh bien, on ne nous les donne pas. Donc, c'est invraisemblable. Mais indépendamment du budget, bien évidemment, il n'y a pas suffisamment de formation concernant tous les intervenants du système police-justice. Je parle à la fois des officiers de police judiciaire, mais également des experts, des magistrats. Donc pas de formation et pas d'effectifs suffisants. Donc c'est un ensemble, à chaque maillon de cette chaîne judiciaire, il y a des problématiques.
0: Gilles Boutin souhaite vous poser une question, Maître Tomasini.
2: Bonsoir Maître. Je trouve que derrière l'argument selon lequel on manquerait de moyens, on cache tout. Pour moi, ça ne veut pas dire grand-chose, les moyens. De quels moyens parle-t-on ?
0: C'est-à-dire est-ce l'excuse facile, selon vous, Gilles Boutin ? Et je pose la question également à Maître Tomasini.
2: En fait, je vous explique pourquoi je me pose cette question. C'est que quand on suit le parcours du dossier concernant la petite fille qui avait été victime du meurtrier de la petite Liana.
0: Tout à fait.
1: Oui, oui, oui.
2: Un dossier papier qui passait de greffe en greffe. Ça a pris du temps. Enfin, ça semble lunaire. En 2026, on est encore ce genre de choses. Pardon, mais ça, pour le coup, ça devrait pas coûter extrêmement cher d'avoir des organisations beaucoup plus fluides.
0: Manque de savoir-faire ou manque de moyens, Maître Tomasini ?
1: Mais les moyens permettent aussi les formations. En fait, tout est lié. Vous ne pouvez pas, d'un côté, ne parler que des erreurs humaines et professionnelles qui existent. C'est une certitude. Mais il y a aussi un problème de formation, il y a un problème aussi d'obsolescence des moyens alloués à la justice, à savoir que, vous l'avez tous compris, on achemine encore les dossiers
0: en papier,
1: parfois postales. Il y a des dossiers qui arrivent dans des délais incroyables, qui se perdent aussi, parce qu'on oublie de dire qu'il y a certaines plaintes qu'on ne retrouve jamais. Donc la réalité, c'est que le budget...
3: Moyens. Pardonnez-moi, Joseph Massescaron, je suis désolé de vous interrompre, mais comme...
0: Non, mais ce n'est pas du tout des problèmes de moyens là, c'est pas, quand si, on envoie par la poste,
3: quand on égare des dossiers, ce n'est pas un problème de moyens, ce sont des erreurs humaines. Et moi, je suis frappé, moi ce qui me frappe en étant extérieur, et beaucoup de Français sont frappés, c'est qu'il y a aussi, derrière la question du moyen, une volonté du corps dans son ensemble de se protéger.
1: Non, pas du tout. On ne peut pas
0: Maître Tomasini.
1: Vous voulez que dans les commissariats également, vous avez des ordinateurs qui fonctionnent avec des Word 98, c'est-à-dire qui sont absolument obsolètes. Vous avez des commissariats où on reçoit les victimes, notamment des victimes de viol, dans des salles, on va dire, où tous les plaignants attendent, et vous avez donc des officiers de police judiciaire qui crient à la volée, la personne qui vient pour un viol veut-elle se présenter ? Donc oui, les locaux ne sont pas adaptés, les ordinateurs avec lesquels ils travaillent non plus. Non, il y a un problème de moyens, c'est indéniable.
3: Non, il y a d'abord un problème de personne. Je disais de vous interrompre, mais bon.
0: Joseph Massescaron. Non, c'est intéressant, Joseph Massescaron.
3: Je ne trouve pas d'accord avec
0: Joseph Massescaron.
2: Moi, ce que je voulais dire, c'est de quoi parle-t-on.
0: Vous répondez à Joseph Massescaron.
2: On parle de moyens, pardon, Joseph. Là, ce dont Maître Tomasini parle, des logiciels obsolètes qu'utilise la police, par exemple, c'est effectivement des moyens. C'est de la logistique.
0: C'est aussi une mise à jour. Pardon, il n'y a pas besoin d'être millionnaire, je vous le dis, passer de Windows 98 à Windows
2: aujourd'hui. Ça rentre dans le terme générique de moyens. Ce que je veux dire, c'est qu'on noie le poisson sans nommer précisément, mais de quoi parle-t-on ? C'est-à-dire qu'on est quand même à l'ère de l'IA, des choses qui sont automatisées, et donc dès qu'un magistrat a pris une décision sur un dossier, pourquoi cela n'est-il pas automatiquement transmis aux autorités, aux policiers, par exemple ?
3: C'est pas une question de moyens.
2: Et ensuite, pourquoi, lorsqu'un...
3: Ce n'est pas une question de moyens. Maître Tomasini va peut-être nous dire, c'est parce qu'ils n'ont pas été formés à ça. S'ils n'ont pas été formés au bon sens, franchement... Je n'y peux rien.
0: Maître Tomasini, ce qu'on décrit là, est-ce un manque de moyens ? Je vous repose, pardon, je suis très insistant, mais c'est intéressant. Pardon, Maître Tomasini, Windows 98, est-ce un manque de moyens ou bien est-ce celui qui commande les logiciels qui n'est pas à la page ?
1: Mais non, mais
0: ça peut paraître anecdotique, mais ça veut dire beaucoup de choses.
1: Si
0: c'est pour ça que je m'y attarde.
1: C'est anecdotique, et je vous cite cet exemple parce qu'il est récent, que j'ai déposé plainte récemment avec une de mes clientes et l'officier de police judiciaire, excusez-moi du terme, mais ramé avec son logiciel et nous a expliqué que voilà, on était sur du Windows 98, que c'était problématique, etc. Bon, moi j'ai vu également les locaux en question. On peut pas dire qu'il n'y a pas un problème de moyens. Les moyens, ça sert d'une part à avoir des outils compétitifs. Ça sert également à avoir des personnels, des intervenants formés et ça sert aussi à avoir des effectifs suffisants puisque ces effectifs, va falloir les payer et en nombre suffisant. Donc, on ne peut pas ne pas parler de moyens, mais encore une fois, là où je suis parfaitement en accord avec vous, c'est pas suffisant les moyens. C'est pas non plus ce qui va changer du tout au tout notre institution judiciaire et surtout notre politique pénale.
0: Maître Tomasini, je le rappelle, auteur de Scandaleuse Justice. On apprend dans votre livre, et ceux qui nous écoutent ne le savent peut-être pas, on l'apprend grâce à vous, l'état finance, on parle de moyens, tiens donc, l'état finance des groupes de parole et de responsabilisation pour les auteurs de violences conjugales ou intrafamiliales. Alors ça, bon, déjà, ça coûte de l'argent, Maître Tomasini, vous allez peut-être pouvoir nous donner un chiffre, mais surtout, est-ce que ça fonctionne alors, cette histoire ?
1: Mais non, ça ne fonctionne pas. Alors, le chiffre, là, pour le coup, ce type de chiffre, bien, il n'est pas connu, évidemment, parce que je pense qu'on s'élèverait tous, et avec des cris de frais, bien évidemment. Là, en l'occurrence, ça ne fonctionne pas. Pourquoi ? Ça ne fonctionne pas parce que la majorité des auteurs ne se remettent pas en cause. Donc, c'est finalement sans effet s'agissant des auteurs, mais c'est surtout extrêmement problématique pour les victimes, puisqu'on sait très bien que les victimes ne doivent pas être remises en contact avec leurs auteurs et qu'il peut y avoir des réminiscences, des traumas. Donc parfois, effectivement, cette justice dite restaurative peut avoir des effets positifs lorsqu'il s'agit évidemment d'auteurs et de victimes qui ne sont pas dans une même affaire. Mais là encore, pour les victimes, c'est un problème. Mmh. Et pour les auteurs, ils, de toute façon, ils ne vont pas tirer véritablement de conséquences de cette mise en contact avec les victimes.
0: Maître Tomasini, toujours, je quitte le chapitre des moyens, parce que là, on va parler peut-être un peu plus du fond, toujours au chapitre des violences conjugales que vous évoquiez, il existe ce qu'on appelle un bracelet anti-rapprochement. Alors, pour faire simple, ça permet de localiser un auteur de violence, déjà condamné, hein, vous l'avez compris, pour être certain qu'il ne s'approche pas trop près de sa victime. Le problème, c'est que pour installer ce système, il faut que l'auteur, donc le condamné, soit d'accord, consente. Absolument. Effectivement, Maître Tomasini. Est-ce que ça veut dire que les agresseurs ont quand même encore leur mot à dire, même après avoir été condamnés, alors ?
1: Toujours, et c'est bien là le problème. Mmh. En réalité, il faudrait qu'il y ait une véritable réflexion sur, je dirais même réflexion philosophique sur le sens que l'on veut donner à notre justice pénale. Il faut repenser notre système judiciaire en faveur des victimes, en faveur des plus vulnérables.
0: Protège-t-on, Madame Tonazini, condamne-t-on plutôt pour protéger les victimes ou bien pour punir les coupables ? Parce que c'est ça la vraie question, en fait, d'après ce que vous décrivez.
1: Oui, la vraie question, c'est que aujourd'hui, on est encore dans un système pénal où la politique de l'excuse est mise en avant au détriment des victimes. Et moi, je demande précisément qu'on réfléchisse à une refonte totale de cette institution judiciaire sur les bases d'une nouvelle politique pénale. Et d'ailleurs, j'ai cru entendre Monsieur Darmanin évoquer le fait que aujourd'hui et désormais, il devrait avoir une politique pénale en faveur qui devait tourner autour essentiellement des victimes. J'attends de voir.
0: Je donne la parole tout de suite à Gilles Boutin. Juste avant, Maître Tomasini, j'aimerais vous entendre parce que les juges, et vous l'expliquez dans votre livre Scandaleuse Justice, les juges estiment que la prison n'est qu'un passage pour les agresseurs, uniquement un lieu qui leur permet une sorte, bon, disons, d'introspection et de prise de conscience en vue, et c'est la priorité, c'est ce que vous dites, la priorité des juges, en vue d'une réinsertion. Faut-il, selon vous, Maître Tomasini, changer de paradigme et se dire que la prison, c'est avant tout pour neutraliser un mis en cause, un condamné, et surtout protéger la société? Est-ce que c'est une philosophie également à changer, ça, Maître Tomasini?
1: Oui, alors, je dirais qu'il ne faut pas gommer la nécessité d'éduquer notamment les mineurs, de les réinsérer, mais dans l'éducatif et dans la réinsertion, la sanction ne doit pas être oubliée. Il faut qu'il y ait une sanction qui soit immédiate et rapide. Et c'est là le problème. Parce qu'on a des sanctions avec des délais qui sont extrêmement longs. Et finalement, la sanction est dépourvue de sens.
0: Gilles Boutin souhaite vous parler. Il nous reste 30 secondes.
2: À partir de votre expérience, diriez-vous que les magistrats sont à la hauteur du sujet des violences sexuelles, des violences sur les mineurs ?
1: Écoutez, effectivement, dans le livre Scandaleuse Justice, je dénonce le caractère politisé aussi des magistrats. Donc, on a une réflexion des magistrats et donc une application de la loi pénale en fonction, je dirais, malgré tout, de leurs opinions politiques.
0: Vous mettez en cause un certain syndicat lorsque vous dites ça, Maître Tomasini ?
1: Non, je ne souhaite pas remettre en cause un syndicat en particulier. Tout le monde sait bien que les magistrats, pour la plupart, sont politisés très à gauche. La politique de l'excuse, c'est une notion que moi, je réfute. Je réfute pourquoi ? Parce que je suis avocate des victimes. Et certes, on ne peut pas envisager une institution judiciaire tournée essentiellement vers les auteurs. Surtout que aujourd'hui, et vous parliez de l'affaire Yada, on a 160 000 enfants tout de même qui sont agressés sexuellement par an. On a un enfant toutes les 3 minutes. Donc, on a une pédophilie qui sévit en France, qui est monstrueuse. Mmh. Et quand on sait que les pédophiles récidivent très généralement, on ne peut pas ne pas avoir des sanctions à la hauteur de ce fléau.
0: Merci maître Nathalie Tomasini, avocate pénaliste au barreau de Paris et surtout auteur de cet ouvrage passionnant Scandaleuse Justice, paru chez Icone Édition. Je vais remercier également mes deux débatteurs du soir.
2: Merci.
0: Gilles
2: Moussin,
0: Joseph Massescaron, bravo pour votre prestation messieurs. Il est 20h30, on est un petit peu en retard, c'est le journal de Guillaume La Riche.
4: Et peut-être le signe d'un réchauffement de la diplomatie franco-algérienne. Après un mandat d'arrêt de la justice française, un chef présumé de la DZ Mafia a été interpellé en Algérie fin juillet. Mehdi Laribi, franco-algérien, originaire de Marseille, qui a été placé sous contrôle judiciaire. L'homme, 36 ans, surnommé Tic, est considéré comme l'un des fondateurs de l'organisation criminelle qui chapeaute le trafic de drogue dans la cité phocéenne et qui s'étend en France. Alors, est-ce de là le début de la fin pour ce réseau criminel? La réponse de Jean-Michel Verne, qui a écrit le livre Inside DZ Mafia, est en tout cas sans appel.
5: Ah non, c'est pas du tout la fin de la DZ Mafia. Le fait qu'il ait été interpellé en Algérie, effectivement, au niveau de la communication, c'est très spectaculaire, mais dans les faits, un contrôle judiciaire en Algérie, on sait pas trop ce que ça donne. Et pour avoir échangé avec un policier il y a quelques minutes, il est fort à parier qu'il aille faire un tour ailleurs, en Turquie ou dans d'autres pays.
4: Jean-Michel Verne, qui était l'invité de Charles Lullier ce mercredi soir dans Europe 1 Soir. Jugé pour violence et humiliation en ligne avant la mort de Jean Pormanov, deux streamers des plateformes Twitch et Kick ont été condamnés aujourd'hui par le tribunal correctionnel de Nice. Naruto, 27 ans, Safine, 24, écope de peine allant jusqu'à 2 ans de prison avec sursis, 15 000 euros d'amende. Également une interdiction de publier sur les plateformes numériques pendant 6 mois. La randonneuse emportée par une coulée de boue hier en Haute-Savoie est morte. La vacancière de 56 ans s'est retrouvée prise au piège après le débordement soudain d'une rivière à Sixfer à cheval. Un drone, des pompiers, des gendarmes, des spécialistes en eau vive ou encore un chien pisteur ont été déployés pour tenter de la retrouver. Dans la Drôme, le feu de forêt a débuté lundi, n'est pas encore fixé. Avec le retour d'un avion de reconnaissance, la surface brûlée a finalement été revue à la baisse. 240 hectares contre 280 évoqués hier. L'état de santé des deux pompiers blessés dans l'accident de la route est jugé rassurant. Leur camion-citerne s'est pourtant retourné et a même fait plusieurs tonneaux. Le gouvernement annonce un plan global d'accompagnement, canicule, sécheresse, incendie pour les agriculteurs. Il propose entre autres la prise en charge de cotisations sociales et aussi des mesures pour pouvoir faciliter la remise en production des exploitations les plus durement touchées. Le chantier à 50 millions d'euros avait été abandonné au mois de février. Et bien finalement, le projet d'un nouveau pavillon d'entrée à l'Assemblée nationale revient sur le devant de la scène. Mi-juillet, le Conseil de Paris a rouvert la porte à la construction de ce bâtiment de 4000 m². Projet cher à la présidente de l'Assemblée, Yael Braun-Pivet, qui suscite la colère des tenants de la rigueur, du budgétaire ou encore des défenseurs du patrimoine. En Angleterre, 4 hommes ont été poignardés à la mi-journée à Londres. Attaque dans le quartier touristique de Covent Garden. Une femme de 47 ans a été interpellé. Le trafic aérien a lui été arrêté pendant 2 heures à l'aéroport de Leipzig la nuit dernière après la découverte d'un drone équipé d'engins explosifs. D'après le quotidien allemand Bild, l'appareil se trouvait près d'un avion cargo ukrainien. L'aéroport situé dans l'est de l'Allemagne est un hub logistique qui est clé pour l'OTAN. Le Tour de France femme, la cycliste française Pauline Ferrand-Prévot, qui a remporté l'édition de l'an dernier, juge irrécupérable son retard de 5 minutes sur la Suisse sur la première. La Suissesse Marlène Reusser, qui est toujours en jaune ce soir après la 5e étape. Enfin, Gaël Monfils a reçu une invitation pour l'US Open de tennis fin août. Dernier grand chelem du français avant de prendre sa retraite en fin de saison, comme l'annonce la FFT.
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4: La suite d'Europe 1 Soir, c'est avec vous Charles Lullier.
0: Merci Guillaume Lariche, on vous retrouve à 20h45 pour un nouveau point sur l'actualité. Tout de suite, on retrouve Laurent Tessier et ça nous a énervé cette année avec, eh bien ce soir, ce cambriolage au musée du Louvre quand Emmanuel Macron promettait sécurité et sûreté des collections.
7: C'était la honte dans le monde entier avec ce cambriolage. Pourtant, Emmanuel Macron avait lancé un grand projet, nouvelle renaissance pour le musée le plus visité au monde. Il avait lu en janvier 2025 un discours d'une vingtaine de minutes au Louvre.
8: Rien ne sera oublié. Sécurité et sûreté des collections, vidéosurveillance, génie climatique.
7: Résultat, un commando de 4 malfaiteurs s'était emparé de 8 bijoux à 9h30 avec des disqueuses, un camion manche charge. L'humiliation est le symbole catastrophique. Le Louvre, lieu du premier discours d'Emmanuel Macron en tant que président de la République le 7 mai 2017. Le chef de l'État arrivé sur scène en plein triomphe, les bras en l'air avec l'image de la pyramide du Louvre derrière lui.
9: Ce lieu, c'est celui de la France que le monde regarde. Car ce soir, c'est l'Europe. C'est le monde qui nous regarde.
7: Mais 8 ans plus tard, l'Europe, le monde nous a regardé avec étonnement, stupeur. Un rapport sur le Louvre avait fuité dans les heures qui ont suivi. Je vous le cite. L'équipement en caméra n'est réalisé pour l'essentiel que dans le cadre des chantiers de réaménagement de salles. Ces espaces d'exposition temporaire sont couverts à 100% aujourd'hui, alors que 60% des salles de l'aile Sully et 75% pour l'aile Richelieu ne sont pas protégées par des dispositifs de vidéosurveillance. Un retard considérable. Fin de citation. J'avais réécouté aussi l'audition de Laurence Descartes, alors présidente directrice du musée. Elle était auditionnée à l'Assemblée le 30 avril 2024.
10: En résulte aujourd'hui une multiplication d'avaries dans les espaces du musée, parfois très dégradés. L'obsolescence de nos équipements techniques, des ascenseurs aux centrales climatiques, est devenue beaucoup trop vétuste.
7: J'étais retombé sur un rapport de la Cour des comptes qui date de 2001. Ça ne date pas d'hier. Des postes permanents de surveillance dans les salles sont abandonnés à certains moments de la journée. Plusieurs vols survenus entre 1994 et 1998 ont mis en évidence les failles des dispositifs de sécurité des collections du Louvre. Et 24 ans plus tard, que disait une surveillante du musée ?
11: Ça fait des mois et des mois qu'on alerte de très très nombreux, ça se compte en centaines maintenant, postes de surveillance sont supprimés.
7: Nous nous faisons dépouiller, voler notre histoire, notre patrimoine dans nos musées, nos églises, nos statues sont saccagées, détruites. Que disait encore Emmanuel Macron en janvier 2025 sur le Louvre ?
8: Ce musée est une part du récit national, mais il est aussi une part du message que la France veut livrer au monde.
7: Le symbole de l'effondrement de notre pays, voilà le message envoyé au monde entier il y a plusieurs mois.
12: Merci Laurent. Tout de suite, on retrouve Nicolas Carreau pour la prescription culture. Ce soir, Nicolas, un roman américain.
13: Un roman américain qui a reçu le Grand Prix de littérature américaine même. Le roman s'appelle « Le compromis de Long Island ». C'est chez Kalman Levy, signé Taffy Brodesser Akner. C'est elle qui avait écrit « Fleischmann à des ennuis », adapté en série sous le titre « Anatomie d'un divorce » avec Jesse Eisenberg notamment.
12: Et celui-ci se déroule à Long Island, donc.
13: Oui, banlieue chic de New York. Là-bas, le mercredi 12 mars 1980, Carl Fletcher est enlevé. Carl Fletcher, c'est un homme très, très, très riche, un héritier. Son père, Zelig, émigré juif de Pologne parlant à peine l'anglais, a appris la chimie en autodidacte et élaboré une méthode de fabrication de polystyrène révolutionnaire à l'époque. Et depuis, eh bien, les Fletcher sont riches et leurs propriétés en témoignent. Alors, je vous rassure, pour ceux qui étaient inquiets, en quelques pages, on retrouve Carl. Une rançon de 250 000 dollars a été demandé. Je vous passe les détails, mais les kidnappeurs sont arrêtés, Fletcher libéré. On a retrouvé en revanche seulement 15 000 dollars de la rançon. Où est passé le reste ? Mystère. Et Carl Fletcher, bien sûr, est complètement traumatisé.
12: Mais si ça se passe en quelques pages, ce n'est pas le kidnapping qui nous intéresse.
13: Non, mais c'est un point de bascule et de départ, parce qu'ensuite tout va se détraquer chez les Fletcher. Il y a un deep book dans les tuyaux, comme disait Zelig, c'est-à-dire un problème, quelque chose qui coince et qui grince. Et c'est le cas chez Ruth, la femme de Carl, et chez tous leurs enfants, tous très riches, donc auxquels on s'intéresse l'un après l'autre. De nos jours, il y a Bernard, alias Beamer, scénariste de navets d'action, mais dont plus personne ne veut, adepte de sadomasochisme aussi. Nathan, avocat sans charisme et qui passe ses journées au cinéma pour ne pas avoir à dire à sa femme qu'il s'est fait virer du cabinet. Et Jennifer, Jenny, qui a fait des années d'études d'à peu près tout, sans jamais s'intéresser à un humain, et qui soudain s'est découvert une détestation de l'argent et une culpabilité de ne pas avoir à en gagner. Tout ça est parfois très grave, mais toujours traversé par un humour désespéré, hyper lucide. C'est un livre sur l'argent, c'est ce que c'est d'en avoir trop ou pas assez, tout est précis. Enlevé, c'est aussi un portrait de l'Amérique, d'une époque, un grand maelstrom de caractère et de mœurs, une symphonie de la drôlerie des comportements contemporains. C'est excellent, 600 pages, mais on en redemande et le titre, vous découvrirez ce qu'il veut dire, j'en ris encore.
12: Le compromis de Long Island chez Kalman Levy. Merci Nicolas. Tout autre sujet à présent avec le docteur Brigitte Millot. Aujourd'hui Brigitte, vous nous dites pourquoi il est important que les enfants prennent un petit déjeuner. Et les vacances sont d'ailleurs une occasion pour instaurer ou renforcer l'habitude et le plaisir de ce repas chez les enfants. On vous écoute.
14: Je ne vous apprendrai rien. L'enfant n'est pas un petit adulte. Il grandit, il fabrique des tissus, son cerveau est en développement et ses réserves sont beaucoup plus faibles. Je m'explique. Le glucose est le carburant de notre organisme. Il est tellement important que chez l'adulte, on peut le mettre en réserve dans le foie et dans les muscles sous forme de glycogène. Donc, En cas de besoin, hop hop hop, on va puiser dans nos réserves. L'enfant, lui, n'a pas ses réserves. Donc, après une nuit de jeûne, l'enfant arrive plus vite en déficit énergétique. Quant au cerveau, c'est le plus gros consommateur de glucose. Et chez l'enfant, il est en plein développement, en pleine explosion. Les connexions se créent. Donc, il faut bien comprendre qu'un manque de glucose peut entraîner rapidement chez l'enfant une baisse de l'attention, une irritabilité, une fatigue cognitive, des difficultés d'apprentissage. D'où l'importance du petit déjeuner chez l'enfant pour bien répartir les apports de manière constante sur toute une journée. Et oui, chez l'enfant qui ne prend pas de petit déjeuner, toutes les études montrent une baisse de l'attention scolaire, une augmentation de la fatigue et de l'irritabilité, plus de difficultés cognitives le matin et plus de compensation alimentaire déséquilibrée plus tard, donc prise de poids. Donc, on comprend à quel point le petit déjeuner est essentiel chez l'enfant. Alors vous allez me dire, oui mais il n'a pas faim le matin. Alors oui, on ne va pas forcer un enfant à manger, mais on peut lui donner envie, le faire choisir, préparer avec lui, peut-être commencer par un fruit, un yaourt, une boisson qui souvent suffisent à ouvrir l'appétit. Ou vous allez me dire, oui, mais on n'a pas le temps de prendre un petit déjeuner. Et je vais vous répondre, il vaut mieux se réveiller 10 à 15 minutes plus tôt, mais prendre le temps et le plaisir de ce moment de partage. Et les habitudes se prennent dès tout petit. Aussi, profitez de ces vacances pour faire du petit déjeuner une parenthèse enchantée pour bien démarrer la journée tous ensemble.
12: Merci Brigitte, on vous retrouve demain sur Europe 1. Dans quelques instants, nous allons rejoindre Elisabeth Assayag avec le grand patron de la France Bouge en compagnie ce soir de François Harpels, directeur de Corlof. A tout de suite sur Europe 1.
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12: Les informations avec Guillaume Lariche.
4: Et les opérations de lutte contre la consommation de crack dans le 19e arrondissement de Paris. La préfecture de police annonce plus de 300 interpellations réalisées dans le cadre de 421 contrôles depuis le milieu du printemps. Des patrouilles ont permis de réaliser près de 2000 évictions de consommateurs de crack dans les rues. Après un mandat d'arrêt de la justice française, un chef présumé de la DZ Mafia a été interpellé en Algérie fin juillet. Mehdi Laribi, franco-algérien originaire de Marseille, a été placé sous contrôle judiciaire. Il n'a pas été incarcéré. L'homme de 36 ans, connu sous le surnom de Tic, puisqu'il s'appelait Rachid Tic auparavant, c'était son surnom de l'époque, est considéré comme l'un des fondateurs de l'organisation criminelle qui chapeaute le trafic de drogue dans la cité phocéenne et plus largement dans le pays. J'ajoute que le sort de Christophe Glaize est entre les mains maintenant du président Tebboune, qui peut le gracier en prison depuis plus d'un an là-bas en Algérie. Le journaliste français a été condamné à 7 ans de réclusion pour apologie du terrorisme, des accusations infondées pour la France. La randonneuse Meuse, emportée par une coulée de boue hier en Haute-Savoie, est morte. La vacancière de 56 ans s'est retrouvée prise au piège après le débordement soudain d'une rivière à Sixfer à cheval. Dans la Drôme, le feu de forêt qui a commencé lundi est stable, mais il n'est pas fixé. Au moins 240 hectares ont été brûlés. Et puis enfin, trois jours après l'incendie d'un site Céveso à Gandrange, en Moselle, 30 000 riverains et riveraines sont priés de faire attention à l'eau qui aurait pu être contaminée. Par mesure de précaution, ces personnes doivent éviter tout contact avec le sol et les surfaces extérieures. Les analyses réalisées après le confinement de dimanche sont rassurantes, mais la sous-préfecture de Moselle ne veut prendre aucun risque.
12: Merci Guillaume, on vous retrouve à 21h pour un nouveau point sur l'information.
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12: Et il est temps de retrouver Elisabeth Assayag avec le grand patron de la France Bouge. Aujourd'hui, Elisabeth reçoit François Harpels, le directeur de Corloff.
3: La France Bouge. Il fait tourner la boîte.
21: Il fait tourner la boîte, il l'a rachetée, il est en train de la réveiller. C'est vous, François Harpels. Avant de démarrer notre échange, il y a le fameux pitch de la France Bouge, c'est-à-dire que pendant une minute, vous allez pitcher Corloff. Êtes-vous prêt ?
22: Je suis parfaitement prêt.
21: Allez, on vous écoute, c'est à vous.
22: La maison Corloff est avant tout une maison de joaillerie française qui fêtera en 2028 ses 50 ans. C'est une maison qui célèbre l'audace et la liberté. Son histoire est liée à l'un des plus grands diamants noirs au monde, le Black Corloff de 88 carats, qui symbolise à lui seul puissance, mystère et singularité. Nous créons des bijoux et des montres pour des personnalités fortes, hommes, femmes, qui assument leur style et leurs différences. Et nous nous inscrivons dans la plus pure et la grande tradition joaillière française, faite de précision, d'exigence, de créativité et de qualité, à laquelle nous apportons une dimension contemporaine audacieuse, presque rebelle. En quelques mots et pour finir, Corloff, c'est la rencontre entre l'héritage et la modernité, entre l'audace et l'élégance.
21: Merci pour votre pitch, François Harpels, CEO de Corloff. Corloff, donc, ça a été fondé en 1978. On va démarrer quand même par Corloff. C'est un Lyonnais qui l'a fondé.
22: Absolument.
21: Il y a quasiment 50 ans et qui ne venait pas du tout du monde de la joaillerie. C'est
22: absolument
21: ça, un peu sa particularité. C'était un monsieur Corloff ?
22: C'était pas un monsieur Corloff, c'était le diamant qui était le monsieur Corloff, ou qui s'appelait, qui s'appelle toujours d'ailleurs, nous sommes toujours propriétaires de ce diamant, le Corloff. Il s'agit d'un monsieur qui s'appelle Daniel Payasseur, un Lyonnais, et qui un jour fait la rencontre, c'est comme ça qu'il l'explique, de ce diamant exceptionnel qui l'a totalement fasciné. Un de ses amis, à l'époque anversois, diamantaire, négociant diamantaire, lui demande de venir à Anvers et lui dit « ferme tes yeux, ouvre ta main », et lui dépose dans la main le Black Corloff. Et Daniel Payasseur dit que le Black Corloff l'a appelé.
21: Mais il y a un pouvoir des pierres. Il paraît qu'on peut avoir des rencontres avec des pierres.
22: Hein. Absolument.
21: C'est incroyable. Avant d'entrer dans le détail sur Corloff, d'abord il y a vous, François Harpels. C'est important. On ne peut pas parler de Corloff sans parler de vous et de ce que vous représentez. Vous êtes la troisième génération des fondateurs de la maison Van Cleef & Harpels. Donc vous avez grandi, je le disais dans le sommaire, vous avez grandi Place Vendôme, vous êtes né là-dedans. C'est une sorte de retour aux sources que ce que vous faites là. C'est un clin d'œil à votre famille, c'est quoi ?
22: Alors le clin d'œil, j'aime bien l'idée du clin d'œil, et je vais vous dire après pourquoi. Non, d'abord c'est pas un retour aux sources, et j'aimerais aussi préciser que je suis l'un des membres de la troisième génération. Nous sommes quelques-uns. Cette troisième génération. Alors, c'est un clin d'œil peut-être à... c'est un peu plus intime, mais à mon père, qui est décédé en 1980, qui était vraiment l'animateur, le stratège, le visionnaire de la maison Van Cleef & Harpels, qui s'appelait Pierre Harpels.
21: Vous aviez 13 ans et demi.
22: Exactement. J'avais 13 ans et demi à l'époque, et qui a toujours été pour moi une boussole, qui a toujours été pour moi un exemple. D'abord,
21: votre père visionnaire, parce que l'Alhambra de Van Cleef.
22: Absolument.
21: C'est votre père.
22: C'est mon père. L'Alhambra de Van Cleef, l'idée du premier parfum d'un joaillier, et au-delà de l'Alhambra d'ailleurs, l'idée de développer une ligne de prêt-à-porter de joaillerie. Je rappelle à tout le monde, pour ceux qui nous écoutent aussi, les auditeurs, à l'époque, la joaillerie, c'était quasiment des pièces uniques à chaque fois. C'était que de la haute couture, il n'y avait pas de prêt-à-porter de joaillerie. Et c'est mon père...
21: Il n'y avait pas de collection.
22: Il y avait des collections, mais c'était juste des pièces uniques à chaque fois. Et c'est mon père qui, dans les années 50 et encore plus 60, a compris qu'il y avait un virage à prendre et que le marché, le monde, les nouvelles tendances nécessitaient des bijoux plus faciles à porter. Et il a inventé le concept de la boutique. La boutique, ce n'était pas un lieu, alors c'était un lieu aussi, mais c'était une marque à ce moment-là. Et dans la boutique, un ensemble de collections ont commencé à se développer, dont l'Alhambra, mais pas que l'Alhambra. Donc c'était vraiment quelque chose de très visionnaire. Et puis il a encore été, un autre exemple que je soulignais il y a un instant, lorsqu'il a eu l'idée, comme le premier des joailliers, à lancer un parfum. L'idée était de faire de la communication. À l'époque, c'était encore de la réclame, mais l'idée, c'était quand même de communiquer grâce au parfum et d'aller chercher tout un marché qui ne connaissait pas forcément Van Cleef & Arpels et qui hésitait à pousser la porte du 22 Place Vendôme pour connaître la maison.
21: Donc ça, c'est du côté de votre famille, François Arpels. L'aventure Van Cleef & Arpels se stoppe en 1999, après la revente définitive de la maison familiale, qui a été dessinée par l'un de vos oncles 3 ans plus tôt. Et là, ça a été le second deuil.
22: Oui, absolument. Alors, vous êtes très bien informée, Elisabeth, c'est exactement ça. J'ai toujours ressenti cet événement comme un deuil, effectivement. Et je dis toujours, j'ai deux deuils dans ma vie, le décès de mon père et la cession de Van Cleef & Arpels. C'était, je pense, sont deux événements qui ont structuré tous mes choix, les bons et les moins bons, et tous mes choix de vie, et qui m'ont toujours accompagné. Et donc, le clin d'œil, puisqu'on parle de clin d'œil aujourd'hui, qui me fait reprendre une maison de joaillerie, sachant que je suis toujours resté dans le monde de la joaillerie depuis les années 2000 jusqu'à aujourd'hui, c'est un clin d'œil à mon père, quelque part, et de me dire, voilà, comme lui qui a porté tellement une maison, de mon côté, je souhaite contribuer, et je le fais avec notre équipe, aujourd'hui, au redéploiement de la maison Korloff.
21: Donc c'est comme ça que j'évoquais cette espèce de clin d'œil, c'est une forme de continuité. Vous avez rencontré, vous avez accompagné pas mal de maisons, de joaillerie, puisque on disait, vous ne l'avez jamais quitté, vous avez fait du conseil. Mais en pleine pandémie, en pleine crise du Covid, en 2021, c'est là où vous faites la rencontre de monsieur Korloff, la personne qui a lancé le diamant noir, le diamant Korloff. Nous sommes à Turin et là, vous avez un vrai coup de foudre.
22: Alors, c'est presque comme ça. Ça, c'était un petit peu romancé, Elisabeth, mais
21: racontez-nous.
22: Mais je vais vous raconter. Oui, j'étais installé à Turin. En fait, je revenais d'une période de presque 7 ans en Asie.
21: Vous avez beaucoup voyagé.
22: Nous étions installés en Inde. C'était absolument passionnant. Et au moment de la deuxième vague de la Covid, nous avons décidé de rentrer en Europe un peu plus tôt que ce que nous avions envisagé lorsque nous sommes à l'origine partis en Inde. Et nous sommes installés à Turin, puisque à Turin, une grande maison de joaillerie, qui est aussi l'un des plus grands fabricants aujourd'hui, avait demandé à ce que je les accompagne, je les conseille déjà depuis quelques années. Donc même depuis l'Inde, je faisais des allers-retours régulièrement à Turin. Donc ça nous semblait le point idéal pour nous rétablir en Europe et réfléchir à la suite. Donc j'ai continué à les aider, mais assez vite j'étais assez frustré du manque d'ambition que je voyais, qui ne me convenait pas. Et c'est là où je me suis dit, finalement, plutôt que d'accompagner toutes ces autres maisons qui ont chacune leurs histoires, leurs traditions, et souvent familiales, pourquoi ne pas le faire moi-même? Ça fait des années que j'accumule différentes expériences. Je dis toujours qu'on est l'addition de ces expériences. Peut-être qu'il a fallu que j'en additionne beaucoup avant d'arriver au point où j'étais prêt à franchir le pas. Et donc, en 2021, ou fin 21, je commence à regarder, à étudier sur le marché en Italie et en France, qui sont les deux pays où il y a le plus de maisons de joaillerie, quelles sont les maisons qui pourraient être intéressantes.
21: Là, vous aviez envie d'en reprendre une.
22: Oui, absolument. Là, j'étais déterminé.
21: Déjà, c'était l'objectif, vous essayez d'être déterminé. Qu'est-ce qui fait que vous tombez sur Korloff? Il se passe quoi?
22: Écoutez, moi, j'ai toujours entendu parler de Korloff, alors sans jamais avoir rencontré qui que ce soit. Mais c'est vrai que le diamant noir, ce diamant noir Korloff est quand même assez intriguant et assez étonnant. Et donc, dans les maisons que j'ai voulu rencontrer rapidement, il y avait Korloff. Et donc, j'ai tout fait pour les rencontrer.
21: Mais elle était sur le marché?
22: Absolument pas.
21: De la configuration, du contexte?
22: Il n'y avait pas de d'envie de vente à ce moment-là. Et c'est moi qui ai forcé la porte, pour tout dire. C'est chose que je fais assez facilement, je dirais. Quand j'ai une idée en tête, j'aime bien persévérer et aller jusqu'au bout. Et j'ai convaincu les actionnaires à l'époque que la vision qu'ils avaient pour la maison n'était pas correcte, ou en tout cas qu'il manquait, à mon sens, de vision. Et je leur ai proposé une autre stratégie, une autre vision. Et ils ont proposé, plutôt que de me vendre la maison à ce moment-là, un rôle de CEO, en attendant de me transmettre la maison au moment où on serait d'accord pour engager ce process qui a eu lieu l'année dernière, puisqu'en septembre de l'année dernière, je me suis associé à un family office, un investisseur privé, de Singapour pour racheter la maison.
21: Vous le disiez, François Harpel, ce diamant noir, c'est un diamant intrigant et étonnant. Alors, on y vient, quelle est sa particularité? Parce que c'est vraiment ce qui incarne cette
22: oui,
21: maison de joaillerie.
22: Absolument.
21: Tout repose sur ce diamant noir.
22: Beaucoup repose sur ce diamant noir. Bon, d'abord, c'est son apparence. Alors, il ne faut pas imaginer qu'un diamant noir, en tout cas celui-là, est tout noir. Il y a des reflets, certaines facettes absorbent la lumière, certaines autres facettes réfléchissent la lumière. C'est très, très étonnant comme pierre. C'est assez magnifique. Il pèse 88 carats. Le chiffre 8 est aussi un chiffre assez fascinant et magique. Dans beaucoup de pays, il a des symboles différents. En Europe, chez nous, c'est le signe de l'infini. Donc, lorsqu'on vient chez Korloff, qui est animé par ce diamant noir de 88 carats,
21: Il a du magnétisme, apparemment.
22: Il a du magnétisme, absolument. Et puis, on vient pour l'infini. On achète un bijou pour l'offrir, souvent pour l'infini. Lorsqu'on parle de l'Asie...
21: Pour le transmettre.
22: Exactement. Mmh. Et pour le transmettre. Et d'ailleurs, c'est intéressant, on pourra en parler d'ailleurs aussi tout à l'heure. Et lorsqu'on va en Asie, c'est un chiffre aussi magique, symbole de prospérité et de chance. Donc, on a réellement, au travers de ce diamant noir, notamment... d'abord un diamant qui est unique, dont personne ne sait aujourd'hui d'ailleurs s'il vient du cosmos ou s'il vient de la Terre, comme typiquement les diamants naturels remontent dans des roches volcaniques, dans la Kimberlite jusque dans des mines. Donc il a aussi ce mystère de centaines de millions d'années, il aurait voyagé, il a une puissance, il a quelque chose d'assez extraordinaire. Et étant l'âme de la maison, nous intégrons dans toutes nos collections un peu de diamants noirs pour continuer à garder ce côté rebelle de la maison.
21: On pourrait dire fil noir, mais c'est le fil conducteur.
22: C'est le fil conducteur.
21: François Harpels, quelle est votre vision au moment où vous rachetez Korloff? C'est quoi? Parce que dans la joaillerie, c'est pas comme quand on est dans l'agroalimentaire, j'imagine, c'est pas comme quand on est dans l'immobilier. Il y a une forme de temps long qui doit s'installer en joaillerie.
22: Oui, alors moi j'ai toujours vécu avec le temps long, parce que comme vous le rappeliez tout à l'heure, j'ai toujours été baigné de joaillerie, j'ai toujours été dans la joaillerie. Donc pour moi c'est quelque chose de naturel, et c'est toujours intégré à mes raisonnements lorsque je réfléchis à une stratégie.
21: Donc il y a tout à retravailler quand vous l'avez racheté en 2021.
22: Il y avait tout à travailler.
21: 2021 puis 2024.
22: Absolument, il y avait tout à faire de réflexion sur une réimagination de l'image, à une rationalisation, une simplification des collections, à une montée en gamme dans la qualité des produits, pour avoir aujourd'hui l'égal des grandes maisons de la place Vendôme, à un gros travail de rationalisation aussi des canaux de distribution.
21: C'est-à-dire, aujourd'hui, vous vous retrouvez avec combien de boutiques, aujourd'hui, au moment où vous parlez?
22: Nous avons 30 points de vente dans le monde.
21: Et une
22: boutique à Paris.
21: À Paris.
22: Une boutique à Paris, au 18 rue de la Paix. Le 8, à nouveau,
21: donc
22: nous
21: c'est
22: suit.
21: Une qui ne vous quitte pas.
22: Qui ne nous quitte absolument pas. Un diamant de 88 carats, une maison fondée en 1978, une boutique au 18 rue de la Paix. Bon, je ne sais pas s'il faut à un moment donné se mettre à croire aux chiffres.
21: Bon, on est de 9 aujourd'hui,
22: chiffres.
21: Ça va bien se passer.
22: Oui, voilà.
21: comment ça va? Depuis que vous avez repris, est-ce qu'on peut vous constater que ça reprend? Vous avez réveillé une belle endormie, comme on dit. Est-ce que vous affichez une belle croissance? Est-ce que vous rentrez? Parce que quand on rachète une boîte, il y a beaucoup de personnes qui s'en vont, il y a des salariés qui partent. Vous les remplacez par d'autres compétences. Comment vous vous portez aujourd'hui?
22: Oui, alors je vais commencer par ce dernier point, et ensuite je reviendrai pour répondre à votre question. Oui, il y a aussi eu des départs. Qu'on a provoqué, un certain nombre de salariés qui étaient usés, qui étaient peut-être fatigués et qui ne partageaient pas forcément la même vision.
21: C'est important. Mais c'est quoi la vision?
22: Alors c'est une vision, c'est de remettre Korloff au niveau des maisons de la place Vendôme avec un esprit un peu rebelle.
1: C'était le grand patron de la France Bouge avec Elisabeth Assayag. Et juste avant que votre soirée ne se poursuive avec Destin Extraordinaire, on fait le point sur la météo, c'est avec Loïc Landreau. Loïc, nous gardons un œil attentif sur la situation en Corse ce soir.
2: Oui, parce qu'il y a encore de gros orages stationnaires accompagnés de pluies, de rafales de vent et d'impact de foudre sur l'île de Beauté. Donc prudent si vous devez vous déplacer, puisque les débordements de cours d'eau, les éboulements et les routes coupées sont fréquents dans ce genre de cas. Ceci étant dit, la situation pour demain est globalement calme sur l'ensemble du pays. Le sud-ouest va se réveiller une fois de plus sous de gros nuages. Ce sera aussi couvert, mais moins, de La Rochelle à Metz en gros. Et le soleil va briller sur l'est de la France, du côté de l'Alsace, la Bourgogne-Franche-Comté, l'Auvergne-Rhône-Alpes, la Provence, le Languedoc. Ça va d'ailleurs se ressentir indirectement au niveau des températures. 21 degrés à Mâcon, 22 à Chambéry et Colmar, 23 à Montélimar, 24 à Marseille, 25 à Nîmes et Perpignan et 26 degrés à Nice. Je rappelle que ce sont les valeurs du matin que je vous donne là. Hein. À l'ouest, ce sera plutôt frais. Par exemple, 12 degrés à Quimper et Rouen, 13 à Rodez et Aurillac, 14 à Caen et à Lille, 16 à Paris et La Rochelle, 17 à Cahors. Au cours de votre après-midi maintenant, le soleil va prendre ses quartiers un petit peu partout. Quelques orages à vous signaler sur les reliefs pyrénéens, les Alpes, le Mercantour aussi. Le sud-ouest, lui, va rester sous les nuages. Et puis on a toujours 8 départements en vigilance orange canicule dans le sud-est. Jusqu'à 39 degrés à Draguignan, 37 à Nîmes et 36 à Marseille. Et pendant ce temps, c'est beaucoup plus respirable par exemple du côté de la Manche. 20 à Cherbourg et au Havre. 21 à Boulogne-sur-Mer et puis ça monte doucement, mais c'est tout aussi agréable à Brest, 22 degrés par exemple, 24 à Lille, 26 à Paris, 27 à Poitiers, 28 à Auch et 30 à Bordeaux. Profitez-en, la canicule revient sur toute la France à partir de samedi.
1: Merci Loïc. Dans un instant, les informations avec Guillaume Lariche. 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Merci d'avoir été avec nous. Juste après les infos, découvrez ou redécouvrez le destin extraordinaire de Brigitte Bardot. Excellente soirée sur Europe 1.
0: 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C'est l'heure des infos avec Guillaume Lariche. Bonsoir Guillaume.
22: Bonsoir Marilyn, bonsoir à toutes et à tous. La randonneuse emportée par une coulée de boue, c'était hier en Haute-Savoie, a été retrouvée morte. La vacancière était âgée de 56 ans. Elle s'est retrouvée piégée après le débordement soudain d'une rivière à Sixtefer à cheval. Du côté de la Drôme, le feu de forêt qui a commencé lundi n'est pas encore fixé, il est stable. Avec le retour d'un avion de reconnaissance, la surface brûlée a finalement été revue à la baisse. 240 hectares ravagés par les flammes contre 280 au départ, annoncé hier. Le gouvernement lui annonce un plan global d'accompagnement canicule, sécheresse, incendie à destination des agriculteurs. Ce plan propose pêle-mêle la prise en charge de cotisations sociales ou encore des mesures pour faciliter la remise en production des exploitations les plus durement touchées. Il est considéré comme l'un des fondateurs de la DZ Mafia, cette organisation mafieuse de Marseille qui compte des centaines de points de deal dans le sud du pays. Sous le coup d'un mandat d'arrêt français, Mehdi Laribi a été interpellé en Algérie fin juillet. Placé depuis sous contrôle judiciaire là-bas, le franco-algérien de 36 ans n'a pas été incarcéré. L'Algérie, c'est aussi ce cri d'alarme des parents de Christophe Glaise dans le Figaro. Le journaliste français de 37 ans est emprisonné en Algérie depuis maintenant 397 jours. Injustement condamné à 7 ans de prison pour apologie du terrorisme, sa libération ne peut provenir actuellement que d'une grâce présidentielle. Le trafic de l'aéroport de Leipzig, c'est en Allemagne, suspendu 2 heures la nuit passée. Un drone avec engin explosif a été repéré. L'aéroport allemand, il faut le savoir, est un grand point de rencontre militaire utilisé par l'OTAN actuellement pour l'Ukraine notamment. Et d'ailleurs, à propos de l'Ukraine, au moins 17 morts à Kiev et sa région. Suite à une série de frappes russes en Ukraine, la Russie doit payer le prix de son agression et répondre de ses crimes. Pour Emmanuel Macron, sur les réseaux Social X, le chef de l'État affirme qu'aux côtés de l'Ukraine, nous ne céderons ni à la lassitude, ni à l'intimidation. Le chantier à 50 millions d'euros avait été abandonné au mois de février. Finalement, le projet d'un nouveau pavillon d'entrée à l'Assemblée nationale revient sur le devant de la scène. Mi-juillet, le Conseil de Paris a rouvert la porte à la construction de ce bâtiment, 4000 m². Le projet cher à la présidente de l'Assemblée, Yann Braun-Pivet, suscite la colère des tenants de la rigueur budgétaire et aussi des défenseurs du patrimoine. Lauréat du prix Goncourt en 1977, Didier Decoin est décédé. Il avait 81 ans. Couronné pour son roman John l'Enfer, l'écrivain a aussi présidé l'Académie Goncourt entre 2020 et 2024. La cinquième étape du Tour de France Femmes, aujourd'hui entre Mâcon en Saône-et-Loire et Belleville en Beaujolais, dans le Rhône, a été remportée par la Néerlandaise Demi Vollering. La Suissesse Marlene Rösser est toujours en jaune. Demain, pour la sixième étape, les coureuses devront rouler 153 km en Auvergne-Rhône-Alpes entre Montbrison et Tournon-sur-Rhône. Et puis Gaël Monfils a reçu une invitation pour l'US Open de tennis fin août, dernier grand chelem du français avant de prendre sa retraite fin de saison, comme l'annonce la FFT. À 39 ans, Gaël Monfils participera au tournoi new-yorkais pour la 18e fois. Sa meilleure performance dans le tournoi de la Grande Pomme a été d'atteindre les demi-finales, c'était en 2016.
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4: Tout de suite, Marilyn Hérault, nous avons rendez-vous avec les Destins Extraordinaires.
0: Merci Guillaume, on vous retrouve à 22h pour le journal.
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0: 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Grâce aux archives et aux voix emblématiques d'Europe 1, revivez les histoires de celles et ceux qui ont marqué leur époque. Ce soir, découvrez la suite du parcours fascinant de Brigitte Bardot, raconté par Isabelle Morizet. Un premier épisode revient sur sa gloire au cinéma, pourtant à son apogée au milieu des années 60, mais bébé s'ennuie. Elle veut donner un autre sens à sa vie. En 1973, elle prend une décision radicale, arrêter le cinéma et se consacrer aux animaux. À la suite, un autre épisode sur sa nouvelle vie de combat pour la cause animale, semée d'embûches, mais elle gardera sa détermination pour défendre les animaux. Belle écoute sur Europe 1.
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6: Épisode 4. Et Bardot décida de tout plaquer.
23: Voici plus de 10 ans maintenant que Brigitte Bardot est épiée, photographiée, surveillée, scrutée comme si elle était une bête curieuse. En 1967, bébé en a plus qu'assez du cinéma. Du cinéma et de cette vie de paillettes qui l'accompagne. À chaque film, elle se dit que c'est le dernier. Mais elle continue encore et encore, comme si elle ne pouvait échapper à ce destin de star. Elle aurait pourtant bien besoin de respirer, Bardot, et de faire ce qu'elle n'a jamais eu le temps de faire, profiter du calme de la Madrague, ou de cette maison de campagne qu'elle vient d'acheter à Bazoches, dans les Yvelines. En mai, quand son mari Gunther Sachs lui demande de l'accompagner au Festival de Cannes, où elle n'a pas mis les pieds depuis les années 50, Bardot s'affole. Elle lui répond « Quoi ? Me retrouver au milieu de cette foire d'empoigne ? Et en plus pour présenter un documentaire que tu as réalisé sur le Kenya ? Non, non, jamais. » Une fois n'est pas coutume, Bardot finit par céder, mais elle va le regretter.
24: Cette soirée de clôture et de gala s'est déroulée dans le plus grand des désordres, au milieu des cris, des sifflements et des bousculades, une véritable manifestation. Tout a commencé presque à l'heure, reconnaissons-le, et comme prévu à l'arrivée de la voiture de Brigitte Bardot. Gunther Sachs conduisait lui-même la Mercedes. À ses côtés, Brigitte, en smoking noir, plus blonde que jamais, bronzée, souriante et manifestement très heureuse de l'accueil que les quelques 4000 personnes massées derrière les barrières lui ont réservé. Et pour faire pénétrer sa femme à l'intérieur du palais du festival, Gunther a dû jouer des coudes.
23: Brigitte Bardot est visiblement ravie de l'accueil réservé, dit le journaliste. En réalité, bébé est ballotté, écrasé, bousculé. Elle est horrifiée. Un journaliste de Paris Match est piétiné par la foule. La police elle-même est submergée par cette vague humaine qui déferle sur les marches de l'ancien palais du festival. Au milieu de cette cohue, c'est un exploit que réalise Bardot en réussissant à sans cesse garder le sourire. Mais ce soir-là, elle se fait une promesse. Celle de ne plus jamais réapparaître officiellement en public.

0: alors qu'elle s'éloigne peu à peu de Gunther Sachs, dont elle supporte mal l'entourage et la bande de copains qui ne le quittent jamais, Bardot se réfugie dans la musique. Pour les besoins d'une émission de télévision, elle fait la connaissance de l'un des artistes les plus prolifiques et certainement les plus doués de la chanson française, Serge Gainsbourg. Elle est la beauté incarnée, il est l'homme à la tête de chou. Mais ce sont deux grands timides et leur entente est immédiate. Bien qu'il n'ait jamais fait de moto, Gainsbourg lui écrit « Harley Davidson ». Et c'est un tube. Il l'emmène aussi dans son comic strip. Un autre tube.
1: Viens, petite fille, dans mon comic strip. Viens faire des bulles, viens faire des.
0: Puis il écrit cette chanson qu'il va chanter en duo avec elle, Bonnie and Clyde, inspirée du film d'Arthur Penn, du même nom, film qui vient de sortir. Encore un tube.
2: Bonnie and Clyde, je pense que c'est un des plus beaux films que j'ai vu. Parce qu'il est beau sur tous les plans, esthétique, les acteurs sont parfaits, la mise en scène extraordinaire, et l'histoire est un conte cruel, comme un conte de Carpeau ou de Perrault.
3: Moi, lorsque j'ai connu Clyde autrefois, c'était un gars loyal, honnête et droit.

Inévitablement, le frisson de la passion saisit Bardot et Gainsbourg, qui vivent alors une idylle intense. Bébé est une immense source d'inspiration pour Gainsbourg, qui lui compose des morceaux d'anthologie.

0: lorsqu'ils enregistrent « Je t'aime, moi non plus » au studio Barclay, Brigitte et Serge ont chacun leur micro, mais se tiennent par la main pendant qu'ils chantent. Brigitte est assez intimidée de devoir gémir, mimer l'amour. Mais Serge la rassure. Il la rassure sans cesse par un clin d'œil, un sourire. C'était bon, c'était beau, c'était pur, c'était nous. Comme mantra Bardot.
1: Et quand Brigitte m'a demandé de lui écrire donc la plus belle chanson d'amour que je puisse imaginer, j'ai trouvé « Je t'aime ». Puis ne pouvant dire « Je t'aime », j'ai dit « Moi non plus ». Elle était mariée à l'époque, alors les journaux à scandale ont eu vent du titre. Nous l'avons enregistré très joliment. Studio fermé à clé, grand mystère sur l'enregistrement, mais il y a eu une fuite et les journaux à scandale se sont emparés de l'affaire. Et Brigitte m'a demandé d'arrêter immédiatement la sortie. Alors, bon, j'aurais pu passer outre. J'ai accepté.
0: Enregistré le 10 décembre 1967, Je t'aime moi non plus sera diffusé le lendemain à la radio, à 12h30, pile sur Europe numéro 1. Mais ce sera sa seule et unique diffusion. Car lorsque Je t'aime moi non plus arrive aux oreilles de Günther Sachs, qui est toujours le mari de Brigitte Bardot, eh bien celui-ci menace de poursuivre tout le monde en justice. La chanson est donc mise de côté. Gainsbourg la reprendra plus tard avec Jane Birkin, dont il fera la rencontre l'été suivant. Mais avant cela, Bébé lui inspire un dernier chef-d'œuvre. Initials BB, que l'auteur lui-même qualifie d'hymne nostalgique, glorifiant à jamais une image de déesse adorable.

0: Après la parenthèse enchantée et en chanson avec Gainsbourg, Bardot reprend tant bien que mal le chemin des studios. Chalaco, le western qu'elle tourne aux États-Unis avec Sean Connery, lui laisse un souvenir catastrophique. En plus, c'est un bide.
1: Why?
2: Because you don't belong here. Oh.
1: What?
2: Shut up.
0: Puis vient le divorce d'avec Gunther Sachs et les événements de mai 68. Selon Bardot, qui avait pourtant brisé les codes de la bienséance, cette période a sonné le glas de toute morale et de toute dignité. Mai 68 a aussi, selon elle, accéléré l'entrée de notre société dans l'ère du sexe, de la drogue, de la décadence. Dès qu'elle le peut, bébé prend position et tire la sonnette d'alarme. Les raisons de ces colères sont multiples. Elles vont de la politique à la maltraitance animale, en passant par les essais nucléaires contre lesquels elle signe une pétition.
3: Parce que les hommes se détruisent, ils vont se détruire, nous détruire avec, et que je trouve que c'est idiot. Je trouve que tout ça est bien dangereux et bien... Enfin, c'est l'apprenti sorcier, en somme. Alors, toutes ces expériences nous ont prouvé que les hommes étaient très forts, qu'ils avaient inventé l'atome et que l'atome détruisait tout. Ben, sachant ça, il faut s'arrêter de faire des expériences atomiques.
4: Est-ce que c'est la première fois, Brigitte Bardot, que vous signez un tel appel ?
3: Je prends de temps en temps position pour des faits qui me paraissent graves. Enfin, uniquement quand ça me paraît vraiment grave.
0: Brigitte Bardot ralentit volontairement le rythme de ses tournages. Rares sont ceux qui lui font du bien. À l'exception peut-être de cette nouvelle et savoureuse aventure mexicaine avec Lino Ventura pour Boulevard du Rhum, où elle joue une vedette du cinéma muet.
5: C'est fou ce que vous lui ressemblez.
6: On me le dit souvent, alors j'en profite un peu. Je me coiffe comme elle. C'est pas très honnête, hein?
5: Vous l'avez sûrement vu dans La Chatte Humaine.
6: Non.
5: Vous avez pas vu La Chatte Humaine?
6: Non, non.
5: Alors, écoutez, là, vous ne connaissez pas, mais j'en avais les larmes aux yeux, hein. Et dans La Panthère amoureuse, vous l'avez vu quand même?
6: Non.
0: Il y a aussi la comédie romantique L'ours et la poupée de Michel Deville avec Jean-Pierre Cassel, dans le rôle du musicien Bougon qui n'est pas du tout sensible au charme de Madame. C'est l'un des rares films de cette période dont Bardot gardera un souvenir ému.
7: Vous jouez du violon?
8: Oui, Madame, du gros violon.
7: Où ça?
8: À l'ORTF, Madame.
7: Enfin, vous prenez la rue à droite là-bas.
8: Madame va bien m'excuser, mais moi je vais tout droit.
7: Qu'est-ce qui vous prend de me parler comme un valet de chambre?
8: Il me semblait que ça devait vous plaire.
7: Écoutez, je suis très pressée, je divorce tout à l'heure. Amenez-moi ma voiture au bout de la rue à droite.

0: Ça vous ennuie?
1: Oui, moi aussi, je suis pressé.
2: Le plus souvent, bébé compare le cinéma au bagne. Quand elle tourne Les Pétroleuses avec Claudia Cardinal, elle le dit elle-même. Oh, le cœur n'y est plus. Mais alors, plus du tout. En fait, tout devient indifférent à Bardot. Les tournages, la promotion des films, le box-office. Mais à quoi cela sert-il? D'autant qu'à Bazoches, plusieurs chiens de la propriété de bébé sont retrouvés morts, vraisemblablement tués par des agriculteurs voisins. Ce drame conforte sa détestation de l'humanité. Bardot se jure de les venger. En 1972, Bardot retrouve celui qui l'a aidé à poser la première pierre de sa légende, l'ami éternel, Roger Vadim. Mais la magie de « Et Dieu créa la femme » semble éteinte avec ce nouveau film intitulé « Don Juan » ou « Si Don Juan était une femme ».
3: J'ai essayé toute ma vie de lui dire « Mais si un jour tu arrêtais de jouer les Simone Simon, les petites filles ». Et j'ai fait une dernière tentative avec elle qui était le plus mauvais film de ma carrière qui s'appelait « Don Juan ». J'ai voulu lui changer ses cheveux. Parce que je savais qu'elle arrivait à un moment de sa vie où elle allait ou renoncer à être actrice ou il fallait qu'elle change. Elle n'a pas voulu changer. Et le résultat, c'est d'abord que mon film était une merde. Et après ça, qu'elle a renoncé à être actrice.
4: Je t'appelle, n'y va pas.
5: Si, j'y vais.
4: Tu es folle.
2: Par amitié pour la réalisatrice et scénariste Nina Companese, rencontrée sur le tournage de L'Ours et la Poupée, Brigitte Bardot accepte aussi, quelques mois plus tard, de tourner pour elle une comédie moyenâgeuse. L'histoire très bonne et très joyeuse de Colino trousse-chemise.

0: Mais soudain, c'en est trop. La coupe est pleine. Alors que Brigitte sauve sur ce film une chèvre destinée au méchoui du clap de fin, sa pensée s'affine. Tout cela est dérisoire, superflu. Bon, je n'ai qu'une vie, il est temps qu'elle corresponde à mes valeurs. Alors elle donne un scoop à une journaliste de France Soir. J'arrête le cinéma. C'est fini. Ce film, c'est le dernier, j'en ai marre. Le dernier plan du dernier film de Bardot, la montre entonnait un improbable duo avec Francis Blanche tout en embrassant une colombe. Tout un symbole.
1: Pour moi, le cinéma, c'est bien fini maintenant. Quand j'ai commencé à faire du cinéma, je ne pensais qu'au jour où j'allais m'arrêter d'en faire, parce que ça n'a jamais été une grande passion entre nous. C'est-à-dire que là, je me suis vraiment beaucoup trompée. J'aurais mieux fait de ne pas tourner certains films que j'ai tournés. Mais quelquefois, dans les bons films que j'ai tournés, comme La Vérité, comme Viva Maria, etc., c'était vraiment des coups de foudre. Enfin là, c'était vraiment, j'avais envie de tourner. Ce qui était rare, que j'ai envie de faire un film, c'était très rare. Bah, je regrette d'avoir fait des mauvais films, ça c'est sûr. J'aurais mieux fait de pas les faire et d'en faire des bons à la place. Mais cela dit, c'est un métier que j'ai fait avec quand même assez de sérieux et qui m'a permis maintenant quand même de m'arrêter assez jeune et de profiter de la vie.
0: Les projecteurs s'éteignent. Pour le grand public et les admirateurs de Bardot, cette décision est un choc. Décider d'arrêter le cinéma du jour au lendemain à l'âge de 38 ans alors qu'on est au sommet de sa gloire, ça c'est pas ordinaire. Pour sa grande amie Christine Gousrenal, productrice de plusieurs de ses films, c'est au contraire une décision totalement logique vu son parcours et ses aspirations.
2: C'est une fille qui, au moment où il a fallu, a décidé de ne plus faire de cinéma.
3: Parle de la décision de Brigitte d'abandonner sa carrière.
2: Et je trouve que c'est extraordinaire pour une fille de cette beauté et de cette personnalité qui avait encore certainement beaucoup de choses à faire au cinéma. Et ne croyez surtout pas que c'est un faux départ. Brigitte ne veut pas tourner. On lui a proposé des choses, on lui propose des choses. Non. Et puis Brigitte, en fin de compte, le milieu du cinéma ne lui a donné aucune joie. Elle n'aime pas les gens de cinéma. Elle le dit. L'univers du cinéma n'est pas l'univers dans lequel elle est heureuse. Brigitte est beaucoup plus heureuse chez elle, dans ses maisons, avec ses animaux, avec les amis qu'elle a. Elle a tout un univers qui s'accommode assez mal du milieu cinématographique.
1: Quand on regarde les choses, les gens veulent toujours plus.
4: Ah bon. Oui.
1: Et alors, le résultat, c'est qu'ils se crèvent au travail, ils ne profitent pas de la vie. Les gens n'ont jamais assez, parce que le voisin a toujours plus, forcément. Alors, ils regardent le voisin qui a plus, et ils veulent avoir plus. Le voisin, lui, qui a plus, il y a un autre voisin qui a plus, il veut avoir plus. Bon. Et c'est une escalade, et les gens se crèvent à travailler, ils ne profitent plus de rien. Je me suis contentée très peu au début de ma vie, parce que quand je me suis mariée avec Vadim, mes parents ne m'ont pas donné un sou, et Vadim ne gagnait pas un sou. Et j'ai appris vraiment, je sortais d'une famille très riche, etc. J'ai appris à vivre avec très peu de choses, et à me contenter de très peu de choses.
0: J'ai arrêté pour ne pas finir comme Romy Schneider ou Marilyn Monroe, confiera plus tard Brigitte Bardot. Quand elle sera amenée à se repencher sur cette année 1973, année charnière, jamais elle n'exprimera le moindre regret.
5: La vraie raison, c'est que ça me taraudait depuis déjà un moment, puisque plusieurs fois j'ai dit je ne veux plus faire de films, j'en ai assez, patati patala, mais je continuais quand même, parce que la décision, ça a l'air facile comme ça, mais décider tout d'un coup de tout abandonner en pleine gloire et jeune comme ça pour s'occuper de quelque chose de plus important à mes yeux, de plus profond et de plus indispensable, parce que je savais déjà que ça serait pour les animaux. Ça a été une décision que j'ai bien mûrie avant et que j'ai prise sans jamais revenir dessus.
0: Loin du cinéma, Brigitte Bardot ne joue plus désormais que son propre rôle. Mais le public ne l'oublie pas pour autant. Sa rareté à l'écran, comme à la télévision, continue de nourrir sa légende.
5: Chez mes parents, il y avait un cendrier dans lequel il y avait marqué « Faites-vous rare, on vous aimera ». C'est drôle parce que j'étais toute petite quand j'ai vu Cendrier. Et cette phrase m'a frappée. Et je pense que je l'ai mise en application maintenant. Mais pas pour que on m'aime, je l'avais mise en application parce que je voulais avoir un peu la paix et m'éloigner de tout ça. Et en fin de compte, ça a fait l'effet inverse. Ça a rapproché plus encore les gens de moi par curiosité. Pourquoi? Qu'est-ce qu'elle a? Pourquoi est-ce qu'elle veut plus paraître?
0: Après avoir tourné dans une quarantaine de films, dont beaucoup ont déchaîné les passions et les scandales, Brigitte savoure enfin une vie sans maquillage et sans trucage, à Saint-Tropez ou à Bazoches. Être loin des studios de cinéma, c'est être désormais loin des photographes et des journalistes, loin de cette image de star qu'elle n'a finalement jamais vraiment cherché à avoir. Alors, heureuse ? Au départ, la transition n'est pas si simple.
5: Là, il y a eu un passage à vide terrifiant. Parce que quand on fait du cinéma, on est programmé, on sait qu'à tel moment on doit refaire un film, on est entouré par des partenaires, etc. Bon, là, tout d'un coup, il n'y avait plus rien.
0: Si l'actrice est connue du monde entier, la protectrice des animaux a encore toutes ses preuves à faire. Quand on a cette notoriété, on n'a pas le droit à l'erreur quand on s'implique dans une cause aussi importante qui lui tient tant à cœur.
5: Il y avait mon envie de protéger les animaux, mais je ne savais pas non plus par quel bout m'y prendre.
0: Commencer, oui.
5: Et ça a été un apprentissage vraiment dur parce que pas de structuration, pas de but. Ne sachant pas ce que j'allais faire de mes jours à venir, ni comment j'allais me dépêtrer de cette image de star qui me collait forcément à la peau, pour devenir une protectrice reconnue et aussi qu'on ne me prenne pas en dérision.
0: Au départ, Brigitte Bardot a l'impression de ne servir à rien dans cette nouvelle vie. Cette angoisse va durer 3 ans. Il lui faudra une nouvelle fois faire preuve d'une force de caractère exceptionnelle pour sortir du tunnel et en fait remporter le plus grand défi de sa vie.
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0: En 1973, soudainement, Brigitte Bardot s'éloigne du monde du cinéma qui a fait sa renommée internationale. Elle ne fera pas marche arrière. Même pas pour ce producteur américain qui lui propose une somme colossale pour tourner dans un film sur la vie de Picasso. Non, non, la page est définitivement tournée sur tout. Bardot quitte l'avenue Paul Doumer pour emménager boulevard Lannes. Brigitte improvise désormais elle-même le scénario de sa vie, jour après jour, au gré de ses humeurs et de ses envies. En 1975, elle se retrouve ainsi à la tête d'un magazine d'actualité sur Antenne 2 titré « Au pied du mur ». L'occasion pour elle de relayer sur le petit écran son nouveau combat pour la cause animale. Cette arrivée à la télévision de bébé intervient pile au moment où une partie du cinéma français se ligue contre la puissance du petit écran. Qu'en a-t-elle à faire, Brigitte ? Rien.
7: Il y a un débat, il y a même une polémique entre les acteurs et la télévision. Vous êtes actrice, Alain Delon, un certain nombre d'autres acteurs ont pris position contre la télévision qui diffuse trop de films. Et Brigitte Bardot vient tranquillement à la télévision deuxième chaîne.
8: Oui, première, deuxième, troisième, tout ça m'est complètement égal, cinéma, télévision, autre chose. Je suis venue défendre un sujet, une chose qui me tient à cœur. Bon, maintenant, je ne fais plus de cinéma, pourquoi je ne ferai pas de télévision ? Vous parlez de sujets qui n'en sont pas, alors votre polémique sur la télévision et le cinéma, c'est vraiment quelque chose qui n'intéresse personne, à mon avis. Moi, je vous fais un reproche maintenant. Je déteste les clans, les séparations, parce qu'on fait du cinéma, on fait pas de télévision, parce qu'on est sur la deuxième, on va pas sur la première. Moi, je suis pas comme ça, je suis universelle.
7: N'y a-t-il pas de bataille plus urgente que la défense des animaux ? Les femmes d'aujourd'hui luttent pour ne plus être des femmes objets, comme vous l'avez été. Vous luttez pour les lions et les tigres, vous êtes peut-être en retard.
8: L'animal et l'homme se rejoignent dans une certaine détresse. Et nous avons commencé par les animaux parce que beaucoup de gens m'ont écrit pour que je défende les animaux, que je fasse quelque chose pour les animaux. Et j'avais une dette envers tous ces gens. Et puis de toute façon, les gens qui aiment les animaux et qui les traitent avec respect traiteront les humains avec respect aussi.
7: Vous en êtes sûr?
8: Oui.
0: Nous sommes en pleine période du mouvement de libération de la femme. Pour certains, il est étonnant que Bardot ait choisi la cause animale plutôt que la cause féministe.
7: Non, moi ce qui m'étonne, c'est que vous ne vous mettiez pas au service d'autres combats. Si vous voulez, il y a un certain nombre de femmes, d'actrices, qui ont fait autre chose, qui ont défendu les enfants, qui ont défendu les filles mères, qui ont défendu les...
8: On ne faut pas tous faire la même chose. Moi, je défends un sujet qui, pour le moment, n'a pas de défenseur. On m'attaque et je réponds. Je ne suis que le porte-parole d'un animal qui, lui, ne peut rien dire, c'est tout.
7: Et qui a le plus fait pour libérer les femmes ces derniers mois, ces dernières années?
8: Probablement elles-mêmes, les femmes.
0: De 1973 à 1976, Brigitte Bardot va gravir, un à un, les échelons qui feront d'elle une militante reconnue de la cause animale. Partie de zéro et sans aucun soutien, elle va devenir la porte-parole de la SPA. Et se rapprocher d'Alain Bougrain-Dubourg, lui-même militant et animateur d'émissions animalières à la télévision. Puis vient l'année 1977 et cette fameuse expédition au Canada pour dénoncer la chasse aux phoques.
9: Depuis plusieurs années, je suis horrifiée de ce qui se passe avec le massacre des bébés phoques et c'est pas en restant dans mon salon boulevard Lannes que je vais arranger quelque chose. Alors cette année, avec l'appui de Franz Weber, on a décidé de se liguer tous les deux et de faire un commando, parce que c'est un commando qu'on fait en ce moment. Et moi, je suis décidée aujourd'hui à arrêter le massacre des bébés phoques.
0: Pilotée par l'écologiste Franz Weber, cette expédition sur la banquise vire au périple infernal. En effet, le gouvernement canadien fait tout pour empêcher son déroulement et décourager Bardot.
10: Est-ce qu'on vous a dit que ce que vous faites là est très dangereux?
9: Bon, faut pas exagérer, c'est pas très dangereux. Disons que on le fait pas dans des conditions très faciles. On nous attend, il y a des mercenaires qui ont été payés par le gouvernement canadien pour nous empêcher d'aller sur la banquise. De toute façon, on ira sur la banquise, même si on doit y aller à pied. Cette fois-ci, moi, je suis déterminée. En plus, j'ai une grande nouvelle à vous annoncer. Ce matin, le secrétariat privé du président de la République, M. Giscard d'Estaing, a appelé mon secrétariat pour faire dire que M. Giscard d'Estaing interdise à partir d'aujourd'hui l'importation des pots de phoque en France. C'est une nouvelle qui veut dire... c'est vraiment quelque chose de formidable parce que c'est un premier pas vers la fin de ce massacre. Si tous les pays du monde interdisent l'importation de la peau de phoque dans tous les pays du monde, eh bien il n'y aura plus de massacre de bébés phoques.
0: Cette implication du président de la République donne donc à Brigitte Bardot la force de s'exprimer devant des chasseurs et des journalistes très hostiles. Malgré une énorme pression, Bardot est exceptionnel de détermination et de courage, seul contre tous.
9: Je suis écœurée. Moi, Brigitte Bardot, je vous le dis franchement, c'est honteux. Il y a une ombre horrible qui se propage sur le Canada à cause du massacre qui se passe. Et je crois que peut-être que vous ne vous rendez pas compte de la houle, de la haine que vous inspirez au monde pour le moment. Alors on est venu vous le dire parce qu'il faut trouver une solution. Il y a des manifestations partout, à Londres, en Italie, en Allemagne, en France, pour dire Canadien assassin. Eh bien, c'est fini, ça doit cesser. C'est pour vous et pour le monde entier. Vous êtes vous les porte-parole de ce que nous sommes en train de dire. Nous ne pouvons pas prendre chacun... Silence ! Le Canada va perdre beaucoup de son tourisme parce que les gens n'auront plus envie de venir ici.
0: Comme elle pouvait le craindre, son intervention est vivement critiquée par le Canada, qui refuse catégoriquement sa proposition de construire une usine de fourrure synthétique.
11: Inutile de vous dire que le comportement de bébé est très sévèrement jugé par la presse canadienne. Le reste de son temps, Brigitte Bardot l'a passé avec une équipe de photographes d'une grande agence française. Un contrat de plusieurs milliers de dollars assurait à cette agence l'exclusivité des photos faites avec l'actrice.
0: Mais cette expédition canadienne, pire que houleuse, connaît un retentissement médiatique mondial. Et c'est bel et bien au Canada que Brigitte Bardot parvient à basculer définitivement de son statut d'actrice à celui de militante dans l'esprit du public. Sauf qu'en rentrant à la maison, la star apprend qu'elle a aussi été très critiquée en France. On lui reproche même d'avoir voulu se faire de la pub.
9: Je suis écœurée de ce que la presse française dit sur moi.
12: Je viens de rentrer et je vois vraiment des torchons. Je trouve ça désespérant.
13: Certains, voyez-vous, disent que c'est un peu de la frime que vous avez fait, vous voulez assurer votre publicité.
12: Bien sûr, je pense que c'est pour ma publicité, étant donné que ma carrière cinématographique n'est pas arrêtée, que je ne voudrais qu'une chose, c'est continuer à faire du cinéma. Alors tout ce que je fais dans la vie, vous savez très bien, c'est pour me faire de la publicité. Vous savez très bien que j'adore la publicité.
13: Un journal libanais dit ce matin les Français s'enflamment un peu trop pour la cause des bébés phoques alors qu'il y a des petits Libanais qui sont massacrés tous les jours.
12: Je pense que monsieur, si on commence par arrêter le massacre des bébés phoques, on finira par arrêter les gens de se massacrer entre eux.
0: Si Bardot vous laisse faire de la pub, elle n'aurait que l'embarras du choix. Ça lui est arrivé d'ailleurs quelquefois après son retrait du cinéma, notamment pour une marque de vêtements.
14: Karting.
15: Brigitte Bardot, lorsqu'elle faisait du cinéma, était une vedette relativement chère, sinon la plus chère. Est-ce que c'est encore une vedette chère pour faire de la publicité?
16: Elle aurait eu bien tort de faire ça, au rappel.
15: Et qu'attendez-vous alors de ces films?
16: Ça va nous donner une image de marque associée à Brigitte Bardot avec tout ce qu'elle représente. Il me semble que l'opération sera très positive.
15: Dans ces films publicitaires, est-ce que Brigitte Bardot joue un rôle?
16: Non. Brigitte Bardot, elle marche avec son déhanchement très particulier. Et puis, pendant qu'elle avance, sur son passage, il se produit un tas d'incidents. Un homme qui tombe d'une échelle, un autre qui se met sur la roue arrière de la moto. Enfin, elle suscite l'étonnement.
0: À 45 ans, Brigitte Bardot a déjà vécu tant de choses uniques et folles, on appelle ça un destin, qu'elle entreprend d'écrire ses mémoires. Fidèle à son tempérament, il n'est pas question pour elle de laisser un quelconque biographe compter sa vie à sa place, ni même de faire appel à un co-auteur. À quoi bon d'ailleurs, puisque sa prose est forte et imagée.
17: Je ne suis pas prête de le faire sortir, mais c'est quelque chose, c'est une espèce de document que je veux laisser peut-être par la suite, mais qu'on sache que la plupart des choses qu'on a pu raconter souvent étaient fausses. En plus, ça me fait faire un exercice de mémoire, c'est assez extraordinaire, c'est très difficile de se souvenir des choses, surtout de mon enfance. Et il y a des choses très nettes dans mon enfance, puis d'autres un peu moins, et ça me fait faire un exercice de mémoire formidable.
0: Avec son style unique et sans filtre, Bébé va ainsi passer des années à coucher sur papier ses souvenirs, ses doutes, ses joies, ses chagrins et ses espoirs. Elle va raconter toute sa vie, de sa naissance en 1934 jusqu'au milieu des années 70, quand elle décide de fuir le cinéma. Les années 80 ne seront pas ou très peu évoquées dans son récit. Peut-être parce qu'elles ont été plus difficiles. Son retour dans les studios d'enregistrement en 82, par exemple, n'est pas vraiment couronné de succès. Toutes les bêtes sont à aimer, et La chasse, écrite par son fidèle auteur Jean-Max Rivière, le papa de la madrague, seront d'ailleurs ses toutes dernières chansons.
18: Jeannot Lapin, ami de classe, où es-tu depuis que la chasse a laissé couler tant de sang? Cruel chasseur, tu es méchant.
0: En 1984, l'année de ses 50 ans, Brigitte Bardot apprend qu'elle est atteinte d'un cancer du sein. Elle le traite au départ avec mépris, refusant d'avoir recours à la chimiothérapie pour ne pas perdre ses cheveux. Mais ses proches parviennent tout de même à la convaincre de se soigner par radiothérapie. Le grand public n'apprendra sa victoire contre le cancer que bien des années plus tard. Bardot la battante mène donc deux combats de front au cours de ces années 80. Son combat contre le cancer et son combat contre la maltraitance animale qui se poursuit coûte que coûte et lui vaudra la Légion d'honneur en 1985.
19: C'est un petit peu dommage qu'on lui donne si tard. On n'attend pas qu'elle arrive à son âge pour avoir la Légion d'honneur.
20: Qu'est-ce qu'elle avait comme qualité?
19: Écoutez, la qualité d'abord, c'est d'être célèbre. Et c'est important d'avoir été la première bombe européenne et même mondiale. Bombe au niveau des femmes, quoi, c'était une bombe.
20: Sexuelle, non?
19: Oui, surtout à l'époque.
20: Ma chose, ça dévalorise la Légion d'honneur. C'est vraiment la fille à n'importe qui.
21: Elle le mérite, elle a fait son temps, mais enfin, elle peut encore revenir sur les écrans, on ne sait jamais.
20: Brigitte Bardot a obtenu aujourd'hui la Légion d'honneur.
21: Oui.
20: C'est quand même quelque chose.
22: Non, c'est ridicule.
20: Je trouve qu'on la donne trop facilement, la Légion d'honneur, maintenant. Un peu à n'importe qui, ça n'a plus tellement de sens.
21: Bah maintenant, on la donne à n'importe qui, alors.
0: Brigitte est autant applaudie que critiquée. Mais elle reste indifférente au commérage. Elle continue inlassablement d'agiter les consciences, interpellant tous les grands de ce monde, jusqu'au pape. Après les bébés phoques, elle prend fait et cause pour les chiens perdus et les baleines, tout en restant profondément indignée par les méthodes de mise à mort dans de nombreux abattoirs. Bien que Bardot attribue un certain déclin français à l'arrivée au pouvoir du Parti Socialiste, elle accepte de rencontrer à ce sujet le président François Mitterrand.
3: J'étais reçue pour parler de la souffrance animale en France.
14: Est-ce que vous pensez qu'il est sensible au problème que vous avez évoqué ?
3: Je pense, parce que sinon, comme il savait que c'était un problème d'animaux, il ne m'aurait probablement pas reçu s'il n'était pas sensible à ça.
14: Est-ce que vous n'avez pas peur de vous colorer politiquement ?
3: Non, je suis totalement apolitique. Mon combat est apolitique. Et quels que soient les gouvernements, je continuerai la même chose avec tous.
0: En 1986, Brigitte Bardot a l'idée de créer une fondation qui portera son nom pour la soutenir dans ses actions. Pour réunir la somme nécessaire, c'est-à-dire pour faire reconnaître cette fondation d'utilité publique, Bardot vend alors aux enchères tous les objets emblématiques de sa gloire passée. Ses bijoux, ses vêtements, des affiches dédicacées, c'est comme si bébé tirait un trait supplémentaire sur son passé. Elle se sépare même de ce diamant de très grande valeur que lui avait offert son troisième mari, Gunther Sachs. Peu de gens vont aussi loin pour défendre leurs convictions. Dans le même temps, Bardot reproche à certaines de ses collègues de continuer à porter de la fourrure. Quand Catherine Deneuve chapeaute un concours de design de fourrure, Bébé déclare avec humour « Parrainer une peau de lapin pour une ancienne peau d'âne ?» Quelle tristesse, drôle de timing. C'est à cette période que le buste de Catherine Deneuve remplace celui de Brigitte Bardot dans les mairies françaises. Après 21 ans sous le profil de Bardot, eh bien la République va changer de Marianne. Et ce changement n'est peut-être pas si simple à digérer pour l'ancienne actrice.
22: C'est pas parce que c'est le mien.
23: Oui.
22: Je trouve qu'il est particulièrement bien réussi. Et en plus, je trouve que c'est formidable parce qu'Asselin l'a fait sans moi. J'ai jamais posé. Il m'a pas demandé. Enfin, c'était vraiment une surprise et je trouvais que c'était super bien fait. Et que c'était un très très joli buste.
23: Mais je crois.
22: Ben, je suis très fière de moi pour le buste de Marianne, vous voyez. Alors là, je suis vraiment très prétentieuse.
23: Et vous n'avez pas envie d'être remplacée, hein?
22: Pas tellement, puis je trouve qu'il y a des priorités plus importantes et que l'avenir de la France est plus important que l'avenir de Marianne.
23: Oui, mais la République, elle est représentée dans chaque période par des visages, par des sculpteurs différents. Et elle doit évoluer quand même, la figure de la République, non ?
22: La République doit être représentative d'un pays, ça c'est sûr. Alors je pense que la prochaine, elle sera peut-être un peu toque.
0: Les années passent, les temps changent, mais Bardot ne perd rien de sa verve. En 1995, on voit Bébé, alors âgé de 60 ans, s'opposer avec une ferveur inouïe au maire de Saint-Tropez, à qui elle reproche d'organiser un congrès de chasseurs. À l'intérieur de l'hôtel de ville, 400 chasseurs. À l'extérieur, 300 anti-chasseurs ulcérés, dont Brigitte Bardot.
24: C'est nous qu'on a le plus de chiens en France. C'est les chasseurs. Alors respectons les animaux, on en a tous. Et les chiens qu'on a, on les garde, on les jette pas. Hein. Dans la maximatose. Elle n'a jamais rien fait pour. C'est les chasseurs qui payent le vaccin à l'heure actuelle. C'est tout.
25: Qu'elle se casse. Qu'elle est l'ingénie, on ne casse pas les couilles. Hein.
24: La publicité, elle est finie sur le port de Saint-Tropez.
0: Loin de se laisser démonter par ces centaines de chasseurs qui l'insultent, Bardot va, une nouvelle fois, faire preuve d'une force et d'un courage exemplaire.
26: Les détruire, massacreurs, vous tuez 45 millions d'animaux par an en France. Vous êtes des dégueulasses, voilà ce que vous êtes. Je prouve aux chasseurs qui croient que tout leur est permis dans la vie, que d'autres que des chasseurs me soutiennent, même et sont venus aujourd'hui. Nous nous battons pour la vie.
24: Est-ce que vous répondez à ce qui vous injurie là ?
0: Pourtant, ce mental d'acier, Bardot a failli le perdre. Au mi-temps des années 90, elle se demande même si elle ne va pas quitter son Saint-Tropez adoré.
22: J'ai fait tout ce que j'avais à faire il y a 20 ans, il y a 19 ans. J'étais contente, c'était mon unique victoire importante, l'unique victoire de ma vie. Et maintenant, eh bien, j'ai mes yeux pour pleurer et pour me dire que mon combat et ma vie n'auront pas servi à grand-chose. Voilà, bilan d'une vie négative. Et ça, je trouve ça lamentable. Tout ça pour rien, pour tuer, pour le plaisir de détruire. Alors, tant que les hommes continueront de se conduire comme des sauvages, eh bien, je pense qu'il n'y aura pas d'amélioration dans la condition humaine. Et je trouve tout ça, vous comprenez, navrant et pitoyable.
0: Cette année-là, les mémoires de Brigitte Bardot, dont la rédaction a débuté 15 ans plus tôt, sortent enfin en librairie. Et c'est un triomphe. Le livre se vend à 1 million d'exemplaires. Preuve irréfutable que le grand public est toujours là, fasciné par la star. Comblé par cette réussite, Bardot décide alors d'oublier ce passage à vide. Finalement, elle reste à Saint-Tropez, avec ses 15 chiens et ses 50 chats. Mais la vie est cruelle. Atteinte d'une double arthrose à la hanche, Bardot marche désormais avec des béquilles. Pourtant, elle prévient, « Ah, si on met un air des Gypsy Kings, attention, hein, je suis capable de me mettre à danser !» Malgré ses soucis de santé, la star continue de secouer le monde, dès qu'elle le trouve injuste. Soutenue par Jacques Chirac et par Alain Delon, elle retourne au Canada, toujours et encore, pour pester contre la chasse aux phoques. En 1999, Bardot obtient ainsi du nouveau président de la Fédération de Russie, Vladimir Poutine, l'arrêt des combats de chiens.
22: Écoutez, c'est la première fois que j'ai une réponse positive de la part du gouvernement russe. Et je trouve que c'est très très bien qu'on envisage en Russie une loi de protection des animaux, car c'est une... Vous me direz, il n'y a pas que les animaux, les pauvres, qui sont dans la merde là-bas. Les combats de chiens se passent sur les places publiques tout à fait au su et au vu de tout le monde. C'est absolument affreux.
0: Chaque prise de position de Brigitte Bardot lui vaut des reproches, des quolibets et parfois même des condamnations. Mais lui en faut bien plus pour s'avouer vraiment vaincu. Plus que ces 7000 menaces de mort qu'elle reçoit au début des années 2000, lorsque pour dénoncer la consommation de viande de chat en Corée du Sud, elle appelle à boycotter tous les produits du pays. Bardot ne changera jamais. Toujours aussi entière, toujours aussi sincère. Misanthrope, sublime, forcément sublime. Elle plaît ou elle déplaît, mais elle reste toujours fidèle à elle-même quand elle sort de son silence pour dire son fait à la France. Voilà qu'en 2012, elle soutient Marine Le Pen. En 2017, elle appelle à voter contre Emmanuel Macron. En 2019, elle se range du côté des Gilets jaunes. En 2020, en pleine crise du Covid-19, elle annonce qu'elle ne veut pas se faire vacciner. Et à chaque fois, les insultes, les critiques. Toute ma vie, je fus diabolisée, jugée à tort et à travers, descendue en flammes par les bien-pensants et les mal-lunés, résume-t-elle. Restée fidèle à Europe 1, sa radio de cœur depuis toujours, il arrive à Brigitte de prendre spontanément le téléphone pour livrer ses colères à l'antenne, en direct. Durant l'automne 2023, Brigitte appelle ainsi Pascal Pro pour féliciter et soutenir ce couple qui a été condamné pour avoir recueilli et élevé deux marcassins dont on venait de tuer la mère.
1: Les propriétaires, si j'ose dire, de Mimi et Pumba sont avec nous. Je crois que nous sommes en ligne avec Cindy. Bonjour Cindy.
2: Bonjour Monsieur Pro, bonjour Madame Bardot. J'ai pas les mots là.
22: Écoutez Cindy, d'abord je m'appelle Brigitte, hein, déjà. Bon. Et ensuite, je trouve que vous avez vraiment beaucoup, beaucoup de courage. Vous avez été formidable avec ces petits bébés là, que vous avez élevés et qui sont devenus des petits compagnons de vie merveilleux. Alors on va vous les rendre. Je vous promets qu'on fera tout au monde pour qu'on vous les rende.
0: Un demi-siècle après avoir arrêté le cinéma pour se consacrer à la défense des animaux, Brigitte Bardot est toujours active. Le cinéma traverse toujours son quotidien, mais pas le cinéma actuel, qui ne l'intéresse pas vraiment.
4: Écoutez, le cinéma d'aujourd'hui, c'est une vraie merde. Bon, je continue à aimer les films d'avant, quand c'était vraiment joué par des acteurs formidables. Et moi, je n'ai pas le temps de regarder beaucoup de choses, parce que je travaille énormément pour ma fondation. Et tous les jours, là, maintenant, je pars, à partir de 13h jusqu'à 18h, je suis devant mon bureau et je travaille.
0: Pourtant, chez Bardot, point de nostalgie. Même à 90 ans, notre bébé national, je pourrais dire international, vit toujours à fond le présent, son présent. Cette philosophie de vie est la même depuis ses jeunes années.
5: Moi, l'avenir, il n'existe pas. C'est le moment présent qui compte. Mais pas le moment présent demain, après-demain, c'est là en ce moment, pendant qu'on parle. Et c'est pour ça que les gens ne savent pas très bien vivre, parce qu'ils vivent toujours ou dans le passé ou dans l'avenir. Ce qui fait que le moment qu'ils vivent, ils n'en profitent pas vraiment. Tandis que moi, j'en profite vraiment. J'aime les choses très simples et en fin de compte, j'aime vivre surtout.
0: Au fil de son parcours et de son destin exceptionnel, Brigitte Bardot a connu l'idolâtrie et la détestation. Elle a été applaudie, huée, adorée, critiquée, redoutée, copiée, admirée, moquée et fantasmée. Brigitte elle-même a souvent exprimé tout le dégoût, tout le mépris que lui inspiraient le monde et ses contemporains. Mais comme elle le confiait lors d'une interview sur Europe 1 en 2014, à l'occasion de ses 80 ans, Brigitte Bardot est toujours terriblement émue lorsqu'elle ressent des marques de réel affection.
6: Je suis bouleversée de savoir tout ça. Je suis émue aux larmes par les lettres que je reçois de gens qui m'aiment, mais vraiment. Hein. Et cet amour que je sens vraiment, qui m'entoure, qui m'étonne, mais qui me donne des ailes, en fin de compte, qui me donne du courage, qui me donne un but encore plus fort pour continuer mon combat, parce que c'est un amour qui passe à travers l'amour des animaux. Ça, je suis infiniment reconnaissante aux gens de me le dire, de me le faire savoir, de me le prouver, de me garder près d'eux avec tant de fidélité.
0: Brigitte, on vous aime.

0: 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Tout de suite, c'est une archive Europe 1 de Jean-Claude Brialy reçoit. 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Place à un extrait.
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1: Jacques Rouffio. Alors Jacques, c'est ton sixième film.
2: Oui.
1: Hein? Oui, oui, oui. Oui. C'est toujours un événement quand un film sort, sur lequel on a beaucoup travaillé, beaucoup pensé.
2: Oui, surtout quand c'est le sixième en aussi grand nombre d'années.
1: Oui.
2: Chaque fois, c'est une expérience un peu agréable, mais douloureuse aussi, parce qu'on prend son élan avant de faire le film.
1: Et puis, tu es quelqu'un qui, en plus, prend ton temps pour écrire.
2: Voilà, voilà, voilà.
1: Quand tu travailles beaucoup, tu sais que le scénario, c'est quelque chose d'important. D'ailleurs, le scénario est tiré d'un livre de Conchon.
2: Non, ça s'est fait en même temps. C'est un scénario original. Et j'ai demandé à Georges d'essayer de le faire éditer parce que j'étais très malheureux qu'après le sucre, il n'y ait pas eu un reste des dialogues du sucre que j'aimais beaucoup. Alors, ça s'est fait. Effectivement, le livre sort maintenant. Mais le scénario a été écrit.
1: C'est ça, le livre vient du scénario. Toi.
2: Voilà, c'est exactement la copie vaguement arrangée du scénario. Oui. Voilà.
1: Alors, il faut dire que tu es quelqu'un de très fidèle. C'est le quatrième film avec Michel Piccoli et Georges Conchon.
2: Ouais.
1: C'est-à-dire que Piccoli est ton acteur fétiche quelque part. Il est ton...
2: un grand frère.
1: C'est comme Fellini et Mastroianni, disons.
2: Restons simples, absolument, voilà. Oui, voilà.
1: Et puis, dans ce film, qui s'appelle Mon beau-frère a tué ma sœur, qui est le dernier film de Jacques Rouffio, quand on voit la distribution, on est déjà très alléché, parce que c'est la première rencontre entre Michel Serrault et Michel Piccoli. Il y a Juliette Binoche, il y a Jean Carmet, l'ineffable. Il y a Milva, il y a Tom Novembre, Jean-Pierre Bisson, Francis Giraud, qui est venu, j'imagine...
2: Un camarade.
1: Alors, ce film, c'est comme un conte, c'est comme une fable, c'est une comédie en tous les cas.
2: C'est une comédie, c'est-à-dire qu'on avait envie de refaire ensemble un parcours avec Conchon, avec qui je n'avais pas travaillé depuis avant La Passante du Sans Souci.
1: Oui, c'est le dernier film de Roland Schneider.
2: Et par rapport à ce qu'on avait fait avant, on a eu envie de se libérer complètement de ça, c'est-à-dire de faire un film ni démonstratif ou tranche de vie provinciale ou autre, ni un film à arguments politico-économiques, etc., parce qu'on a pensé que l'époque ne poussait pas à être vraiment péremptoire et démonstratif. Alors on est parti très librement, on a beaucoup parlé. On a beaucoup parlé dans les bistrots. Et puis, on peu à peu s'est construit un certain nombre de thèmes et surtout s'est construit un certain nombre de personnages. Voilà. Moi, mon ambition modeste était que les spectateurs aient l'impression et envie d'être les acteurs. C'est-à-dire que des acteurs soient jubilatoires et me donnent l'impression de s'amuser beaucoup en jouant une comédie et une histoire que je leur avais donnée à jouer. Voilà.
1: Michel Piccoli et Michel Serrault, qui n'avaient jamais tourné ensemble,
2: ils jouent deux académiciens qui sont des amis d'enfance, qui ont fait un parcours scolaire ensemble, qui se sont beaucoup aimés jusqu'à leur adolescence et qui continuent à se voir dans leur vie d'adulte de proche en proche, l'un étant une espèce de plaisantin qui vit à Rome, qui est Michel Serrault, l'autre vivant à Paris avec une vie un peu plus bourgeoise. L'un, le premier, Michel Serrault, étant un ethnologue qui a depuis longtemps compris que c'était plus la peine de voyager, qu'il pouvait très bien écrire ses livres en chambre, et l'autre étant un psychanalyste fort connu, ce qui lui ouvre évidemment des horizons sur la nature humaine. Et il se retrouve de temps en temps, deux ou trois fois par an, au cours des voyages de Serrault à Paris, pour tirer des bordées, pour essayer de rattraper une enfance qui est maintenant assez loin. Et une des raisons la raison qu'il trouve pour la balade dont on parle, c'est une phrase qu'une ancienne élève de Michel Piccoli, au Collège de France, qui est Juliette Binoche, leur dit un jour: mon beau-frère a tué ma sœur. Et à partir de là, quel meilleur prétexte de passer des nuits ensemble, de traîner de rade en rade, pour essayer de trouver la vérité sur cette histoire. Voilà. Ils ne trouveront bien entendu rien, mais entre-temps, entre le début et la fin, ils seront confrontés à une organisation extrêmement mystérieuse, dont eux se sortiront très bien, mais il y aura des traces derrière, c'est-à-dire qu'il y aura pas mal de cadavres derrière eux, et eux, par une espèce d'inconscience totale, presque enfantine, vont se sortir jusqu'à la fin où, je ne vous la raconterai pas, mais il se passe des choses assez curieuses et cocasses. C'est-à-dire ça se termine au Vatican, et là, il se passe une chose où on peut penser que l'avenir leur sourit, mais c'est pas l'avenir qu'on attend.
1: Oui, enfin, il y a une espèce de suspense, c'est quand même comme une enquête policière.
2: C'est une enquête policière, mais si tu veux, on ne trouve jamais la vérité, on ne trouve jamais le vrai coupable, et la victime, on ne la voit jamais. Juliette prétend que sa sœur a été tuée par son beau-frère, c'est tout. Et à partir de là, ça leur suffit pour
1: Carmé, il joue quoi, Carmé?
2: Carmé joue, dit pompeusement, l'antenne française de cette organisation mystérieuse dont on ne sait pas si c'est la loge P2, le Vatican, la mafia, enfin on n'en sait rien.
0: Oui.
2: Mais tout ça n'est pas dit, c'est suggéré. Et Carmé est un personnage terrible qui se livre à toutes sortes de pitreries, chantage en tout genre, passage
0: de fou,
2: une ordure.
3: Une franche ordure.
2: Il a une bosse, un chapeau blond.
0: Oui. Il a une bosse et un chapeau blond.
2: Et des souliers qui grincent.
0: Et comme dans la vie, il est tout à fait gentil, c'est vrai, vraiment une composition.
2: Est-il vraiment gentil?
0: Ah oui.
2: Oui, bon.
0: Ah oui, oui, moi j'en suis sûr. Alors on va choisir quelqu'un que tu as désigné, qui est Renaud, qui en ce moment est au Zénith, il faut le rappeler, mais comme on l'adore tous, Renaud.
2: Une force.
0: Ouais.
2: Une force formidable. Hein, ouais. Il rend, il donne.
0: Alors ça, comme c'est... tu n'es pas misogyne, tu as choisi cette belle chanson, voilà, sur les femmes.
2: C'est pour compenser ce qui paraît-il règne dans mon film, une certaine misogynie. Alors, comme ça, je rétablis l'équilibre.
4: 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C'était votre soirée de destin extraordinaire et vos programmes continuent sur Europe 1. Belle soirée sur notre antenne.
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9: Merci d'écouter Europe 1, précisément 22h. Très bonne soirée à tous.
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9: L'un des cerveaux présumés de la DZ Mafia interpellé en Algérie. On vient de l'apprendre, c'était fin juillet son arrestation. Vous découvrirez le portrait de Mehdi Laribi dans un instant. Est-ce que cela porte un coup ou pas à l'organisation criminelle? Pas certain, comme vous pourrez l'entendre. En Haute-Savoie, la randonneuse emportée hier par une coulée de boue n'a pas survécu. Spécialiste en eau vive, drone, chien pisteur, malheureusement les grands moyens déployés n'ont pas suffi. Dans ce journal de 22h, nous vous parlerons de cette équipe de rugby de Marseille, dont le terrain est occupé une fois de plus illégalement par des gens du voyage. Et le président du club a expliqué à Europe 1 se sentir bien seul. Nous terminerons par un petit peu de lecture. Bientôt septuagénaire, Gaston Lagaffe ne prend pas de ride mais nous déride. L'intégrale des albums du jeune homme à la houppette sont réédités en version luxe.
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9: C'est donc l'un des hommes les plus recherchés de France. Mehdi Laribi a été interpellé fin juillet en Algérie. L'information n'a été partagée que ce matin. Ce franco-algérien, 36 ans, est surnommé Tik, surnom hérité du personnage de Rachid Tik qu'il a campé dans le film français Kamza, sorti en 2008. Tik, qui est aussi un grand acteur chez les narcotrafiquants puisqu'il est l'un des fondateurs de la DZ Mafia. L'organisation contrôle des centaines de points de deal dans le sud du pays. Placé sous contrôle judiciaire, Mehdi Laribi reste toutefois libre en Algérie. Baptiste Marty.
10: Oui, une arrestation fin juillet dernier dans l'est de l'Algérie. Le narcotrafiquant, qui faisait l'objet d'un mandat d'arrêt international émis par les autorités françaises, a depuis été présenté à la justice algérienne. Justice qui a toutefois décidé de ne pas le placer en détention provisoire. Il se trouve donc actuellement en liberté, sous contrôle judiciaire. Alors, cela faisait plusieurs années que Mehdi Laribi, 36 ans, était activement recherché, en fuite depuis 2021. Plusieurs services de renseignement soupçonnaient l'homme de se cacher en Algérie. C'est là-bas qu'il continuait à piloter les différents trafics et donc à gérer la DZ Mafia, cette organisation criminelle qu'il a cofondée à Marseille, là où il est né. Une arrestation qui sonne comme un dégel des relations entre Paris et Alger. Reste désormais à savoir si l'Algérie acceptera de l'extrader, puisque Mehdi Larribi possède la double nationalité française et algérienne et qu'en principe, Alger n'extrade pas ses ressortissants. Des négociations pourraient donc avoir lieu dans les prochaines semaines entre les deux pays.
9: Et donc les relations diplomatiques suite à cette interpellation, les relations diplomatiques entre Alger et Paris semblent s'améliorer. Cette arrestation fin juillet de Mehdi Larribi en Algérie tend en tout cas à le démontrer, preuve aussi de plusieurs visites de ministres français de l'autre côté de la Méditerranée ou encore de ces dignitaires algériens qui sont venus chez nous sur l'Hexagone. Alexandre Chauveau, alors même si les relations entre Paris et Alger sont loin, loin d'être normalisées, l'interpellation de ce chef présumé de la DZ Mafia, c'est quand même un vrai signal positif.
3: En accédant à la demande des autorités françaises, Alger acte une étape importante du dégel des relations avec Paris. La France avait en effet délivré un mandat d'arrêt contre Mehdi Larribi il y a plusieurs mois. Laurent Nunez, puis Gérald Darmanin s'étaient même rendus sur place en février pour l'un, au mois de mai pour l'autre, pour réclamer entre autres son interpellation. D'où la satisfaction exprimée par le garde des Sceaux sur X. Merci aux autorités algériennes pour cette avancée et cette coopération, salue le ministre de la Justice, qui lors de son dernier déplacement en Algérie, était notamment venu accompagné de la présidente du parquet national anticriminalité organisée. Reste désormais la délicate question de l'extradition de ce chef présumé de la DZ Mafia. L'Algérie n'extradant pas ses ressortissants, deux autres têtes de l'organisation mafieuse seraient par ailleurs également réfugiées sur place. Autant de dossiers toujours épineux entre Paris et Alger, auxquels il faut ajouter le non-retour des OQTF en Algérie et la détention arbitraire du journaliste français Christophe Glaise, emprisonné à Alger depuis juin 2025.
9: Et une autre question se pose à présent avec l'interpellation de l'un des cerveaux présumés de l'organisation criminelle. Est-ce le début de la fin pour ce réseau de grand banditisme de la DZ Mafia ? La réponse de Jean-Michel Verne qui a écrit le livre Inside DZ Mafia est sans appel.
11: Ah non, c'est pas du tout la fin de la DZ Mafia. Le fait qu'il ait été interpellé en Algérie, effectivement, au niveau de la communication, c'est très spectaculaire. Mais dans les faits, un contrôle judiciaire en Algérie, on ne sait pas trop ce que ça donne. Et pour avoir échangé avec un policier il y a quelques minutes, il est fort à parier qu'il aille faire un tour ailleurs, en Turquie ou dans d'autres pays.
9: Jean-Michel Verne qui était l'invité de Charles Huillet ce mercredi dans Europe 1 Soir. Dans le reste de l'actualité, jugé pour violence et humiliation en ligne avant la mort de Jean Pormanov, deux streamers ont été condamnés ce mercredi par le tribunal correctionnel de Nice. Naruto, 27 ans, Safin, 24 ans, écope de peine allant jusqu'à 2 ans de prison avec sursis, 15 000 euros d'amende également. Également une interdiction de publier sur les plateformes numériques pendant 6 mois. En Haute-Savoie, la femme emportée hier dans une coulée de boue à Sixtver à cheval a été retrouvée sans vie. La victime, 56 ans, s'est retrouvée piégée hier par la montée des eaux d'une rivière, l'équivalent de 20 piscines olympiques seulement en quelques dizaines de minutes. Emma Ben-Youssef Sudarovic, d'importants moyens avaient pourtant été déployés pour tenter de la retrouver.
12: Oui, ce sont une trentaine de gendarmes, plus de 50 sapeurs-pompiers appuyés par des sauveteurs aquatiques, des chiens de secours, un drone et des hélicoptères qui étaient mobilisés pour la retrouver. Âgée de 56 ans, la victime était originaire de la région parisienne. Elle était en vacances en famille en Haute-Savoie dans le cirque du Fer à Cheval lorsqu'elle s'est faite emporter par la montée des eaux de la rivière Gifre. Une catastrophe naturelle qui est survenue à cause de fortes pluies et d'un orage qui ont autant pris de court les touristes que les habitants. Comme le décrit Christelle Hérault, gérante du restaurant du Fer à Cheval.
13: C'est surtout le bruit du gifre qui a été impressionnant. On a juste vu les cascades qui étaient énormes, qui étaient remplies de terre, de cailloux. C'est pas la première fois que ça arrive, donc je leur ai tous expliqué quand ils passaient la porte que ils ne pourront pas repartir d'aussi vite comme la route était barrée. Toute personne qui arrivait, je les ai recueillis dans le restaurant du Fer à Cheval. On leur a donné à manger, à boire.
12: Au total, la gérante a accueilli environ 170 personnes dans son établissement, dont 15 qui ont dû être héliportées par la sécurité civile. Tout ont d'ores et déjà été évacués et ont pu regagner leur hébergement.
9: La vigilance orange canicule maintenue demain dans les Alpes-Maritimes et le Var, ce dernier département où les pompiers luttent toujours contre des feux contenus, mais des feux qui ne sont pas encore fixés. Côté Bouches-du-Rhône, la préfecture a décidé de fermer les massifs forestiers du département demain en raison de risques très élevés d'incendie. L'incendie qui sévit en revanche dans la Drôme depuis le début de la semaine, la situation là-bas est stable avec un total de 240 hectares brûlés. 369 sapeurs-pompiers sont toujours mobilisés, Noémie Loisel.
14: Oui, l'objectif est désormais de circonscrire cet incendie dans les prochaines heures si les conditions météorologiques restent favorables. Toute la journée, les sapeurs-pompiers ont traité les lisières et éteint plusieurs reprises de feu sur les différents flancs de l'incendie. La principale difficulté reste d'atteindre certaines zones du feu car le massif est difficile d'accès. Des bulldozers de la sécurité civile sont donc mobilisés pour ouvrir des pistes et permettre aux équipes au sol de progresser. Des moyens aériens sont également indispensables pour atteindre ces secteurs inaccessibles par voie terrestre, explique le lieutenant-colonel Jean-Pierre Lamade, officier d'anticipation sur cet incendie.
15: On avait un hélico Puma et deux hélicos de type écureuil bombardier d'eau pour parfaire l'extinction. On a eu également un largage avec le Dash ce matin. Tous ces moyens aériens nous permettent de traiter des reprises qui ne sont pas accessibles par voie terrestre.
14: Le même dispositif sera maintenu cette nuit pour surveiller le massif et traiter les points chauds afin d'éviter toute reprise.
9: Face à ces feux et aussi ces fortes chaleurs, un plan global d'accompagnement canicule, sécheresse, incendie va être activé, déployé pour les agriculteurs. Dans son communiqué, le gouvernement propose entre autres la prise en charge de cotisations sociales et aussi des mesures pour faciliter la remise en production des exploitations qui ont été les plus durement touchées. En Gironde, la préfecture, elle, met en garde contre les démarchages abusifs et opportunistes. Plusieurs personnes se sont présentées comme des experts ou encore des intermédiaires. Elles contactent des victimes et leur proposent de signer rapidement des contrats d'accompagnement payants. Trois jours après l'incendie d'un site Céveso à Gadrange, c'est en Moselle, 30 000 riverains sont priés de faire attention à l'eau qui aurait pu être contaminée. Par mesure de précaution, ces personnes doivent éviter tout contact avec le sol ou encore les surfaces extérieures. Les analyses réalisées après le confinement de dimanche sont rassurantes, mais la sous-préfecture de Moselle ne veut prendre aucun risque. La mauvaise histoire se répète pour le club Marseille Rugby Méditerranée. Comme presque chaque été ces dernières années, un grand cortège de caravanes s'est installé illégalement sur les pelouses du stade de cette équipe de rugby. Véritable coup dur, puisque la reprise des entraînements se complique. Mais Augustin Marié, le président du club, ne peut rien faire.
16: Moi, les gens du voyage, ils ont le droit d'avoir leur mode de vie, mais j'ai aussi le droit d'avoir le mien. Et à un moment donné, c'est pas parce qu'ils n'ont pas d'air de grand passage qu'ils doivent aller contre la loi qui est on s'installe pas sur un terrain où on n'est pas invité à le faire. Ça, c'est la première chose. Après, de l'autre côté, c'est nos institutions. Là, c'est pas un problème qu'on découvre. Hein. On s'étonne pas cette année de dire, oh zut, il y a des gens du voyage qui sont venus. On l'a vécu deux fois l'année dernière, une fois cette année et X fois dans le passé. Donc, on peut pas à chaque fois s'étonner qu'ils reviennent au même endroit. Ah non, on est clairement impuissants. Ou alors, il faudrait aller au clash, au conflit, avec tout ce qui t'ensuit. Mais je pense que c'est pas notre vocation. Je pense que c'est pas notre rôle, encore plus. Hein. C'est des terrains municipaux, c'est des terrains de la ville. À quel moment c'est moi, mes bénévoles, mes salariés qui doivent être les justiciers de ces zones-là? Nous, on rentrera pas dans ce débat-là.
9: À l'étranger, le trafic aérien de l'aéroport de Leipzig a été interrompu 2 heures la nuit passée après la découverte d'un drone équipé d'engins explosifs. D'après le quotidien allemand Bild, l'appareil se trouvait près d'un avion cargo ukrainien. L'aéroport situé dans l'est de l'Allemagne qui est un hub logistique clé pour l'OTAN. Europe 1 nuit, 22h10, la 5e étape du Tour de France Femmes, aujourd'hui entre Mâcon en Saône-et-Loire et Belleville en Beaujolais dans le Rhône, a été remportée par la néerlandaise Demi Vollering. La Suissesse Marlene Rösser reste toujours maillot jaune. Au classement général, Pauline Ferrand-Prévot est 17e. Notre Française qui a gagné le Tour l'an dernier compte 5 minutes de retard sur la première. Autant vous dire que pour elle, le Tour de le gagner cette année, ça semble s'échapper de plus en plus. Demain, les coureuses en tout cas devront rouler 153 km en Auvergne-Rhône-Alpes. 6e étape entre Montbrisson et Tournon-sur-Rhône. Gaël Monfils a lui reçu une invitation pour l'US Open de tennis. C'est fin août. Dernier grand chelem du Français avant de prendre sa retraite en fin de saison. C'est ce qu'a annoncé la FFT. À 39 ans, Gaël Monfils participera au tournoi de New Yorkais pour la 18e fois de sa carrière. Sa meilleure perf dans le tournoi de la Grande Pomme a été d'atteindre les demi-finales. C'était en 2016. On termine par un petit peu de lecture avant de parler météo et puis de retrouver la libre antenne de Sana Blanger. Gaston Lagaffe fêtera, lui, ses

0: À chaque tome, un cahier graphique avec des croquis inédits, des couvertures annotées du maître, l'auteur, Franquin, qui fait naître le personnage de Gaston un 28 février 1957 dans le numéro 985 du journal Spirou. En 1960 est publié pour la première fois un album fascicule souple de Lagaffe, mais c'est 3 ans plus tard que sort le vrai premier album de Gaston, portant pourtant le numéro 2. Le succès arrivant, les rééditions seront un casse-tête, car la matière des 5 premiers albums ne peuvent remplir que 3 albums classiques. On passera ainsi du tome 3 directement au tome 6. Bref, on a l'impression que c'est Gaston qui assure lui-même la production des bandes dessinées. Avec cette nouvelle collection, on repart de la bonne espadrille, avec même des gags en 3 cases que le célèbre gaffeur faisait pour promouvoir le pied-bœuf orange, une limonade belge parfaite pour supporter la chaleur estivale été 59. Preuve que Gaston n'a jamais été aussi actuel.
1: De Gaston Lagaffe à Loïc Landreau. Bonsoir Loïc, et on parle météo avec vous forcément, les orages qui commencent à se calmer sur la Corse.
2: Oui, on amorce effectivement une fin d'activité orageuse qui secoue l'île de Beauté depuis cet après-midi avec de la pluie, des impacts de foudre, des rafales de vent. Le début de nuit va permettre au ciel de s'apaiser avant le retour du soleil demain, mais soyez quand même toujours prudents entre les débordements de cours d'eau, les potentiels éboulements et les routes coupées. Ceci étant dit, pour votre journée de demain, eh bien, comme aujourd'hui, le sud-ouest va se réveiller sous de gros nuages. Ça restera également bien couvert de la Charente-Maritime à la Moselle, en passant par l'Île-de-France et le nord du pays. En gros, pour avoir un franc et beau soleil dès le lever du jour, il faudra être à Strasbourg, à Lyon, à Gap, à Nice, à Marseille, à Nîmes, Montpellier ou Perpignan, entre autres. Quant aux températures, c'est un peu comme hier, en fait, on a une France coupée en deux, avec 8 départements en vigilance orange canicule dans le sud-est, 26 degrés à Nice par exemple, ce sont les valeurs du matin, hein, je vous reprécise, 25 à Nîmes et Perpignan, 24 à Marseille, 23 à Montélimar, 22 à Chambéry et Colmar, 21 à Mâcon, et sur le reste du pays, c'est beaucoup plus respirable, voire un peu frais pour la saison, 12 degrés la minimale à Rouen, Brest et Charleville-Mézières, 13 à Rodez et à Rennes, 14 à Lille, 16 à Paris, 17 à Clermont-Ferrand et 18 à Bordeaux. Et dans l'après-midi, le soleil va percer partout, sauf dans le sud-ouest. À noter également ces averses orageuses qui s'installent sur les Pyrénées, les Alpes et l'arrière-pays niçois. Pour les valeurs, on aura 20 degrés à Cherbourg, 22 à Dunkerque, 25 à Biarritz et Laval, 27 à Paris et 30 degrés à Toulouse et Clermont-Ferrand. Pendant que de l'autre côté de la carte, il fera 31 degrés à Nice et à Annecy, 32 à Lyon et Ajaccio, 33 à Chambéry, 35 à Toulon et Avignon, 37 degrés à Nîmes, jusqu'à 39 du côté de Draguignan.
1: Merci beaucoup Loïc Landreau, encore des températures qui s'envolent, un petit peu comme la mèche rebelle de Gaston Lagaffe dont on a parlé tout à l'heure avec les albums de Gaston Lagaffe qui sont réédités en version luxe, c'est ce que nous a raconté et conté ce soir Sébastien Bordenave. Et pendant justement le sujet de Sébastien, j'ai Sana Blanger qui va vous accompagner cette nuit pour la Libre Antenne sur Europe 1, qui m'a confié sa passion pour Gaston Lagaffe, enfin, peut-être pas une passion mais en tout cas qu'elle lisait beaucoup du Gaston Lagaffe quand elle était... plus petite ?
3: Oui, je lisais beaucoup de BD en fait. Et Gaston Lagaffe faisait partie des lectures favorites que j'avais. Et moi, vous ?
1: C'était un peu plus Boule et Bill. Mais bon, j'ai arrêté très tôt quand même, vers 10-11 ans après.
3: Moi, c'est sympa.
1: C'était Proust, Balzac, non, je plaisante.
3: Oui, bon, après les grands classiques, Guy de Maupassant, tout ça. Hein, on
1: exactement.
3: Passe à...
1: bon. Cher Sana Blanger, qu'est-ce qui nous attend ce soir ? Beaucoup d'émotions, a priori.
3: Oh oui, des moments où la vie nous oblige à revoir nos certitudes. C'est ce qui nous attend ce soir dans la Libre Antenne.
1: Écoutez, je vous souhaite une très belle soirée.
3: Merci Guillaume.
1: Et j'aurai le plaisir de vous retrouver à 23h.
3: Plaisir partagé, à tout à l'heure.
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Bonsoir à toutes et à tous. Quel bonheur de vous retrouver en direct sur Europe 1. Bienvenue dans votre libre antenne jusqu'à 1h du matin. Merci d'être avec nous ce soir et merci tout simplement de votre fidélité. J'aimerais vous proposer une question. Une question que l'on se pose rarement. Est-ce que le problème qui nous fait souffrir aujourd'hui est vraiment le problème ou est-il parfois la conséquence de quelque chose de plus ancien ? Pendant les prochaines heures, nous allons écouter des histoires de vie et je vous propose un petit exercice.

0: au-delà des faits, essayez d'écouter ce qui se joue derrière les mots. Vous verrez, il arrive qu'en comprenant l'histoire d'un autre, on comprenne aussi un peu mieux la sienne. C'est aussi l'esprit de la Libre Antenne, prendre le temps d'écouter, de comprendre et parfois de regarder sa propre histoire avant, avec un regard nouveau. La Libre Antenne, c'est aussi une équipe engagée. Audrey et Jade vous attendent dès maintenant au 01 80 20 39 21. Vous pouvez également nous écrire par SMS au 739 21 en commençant votre message par le mot nuit, réagir comme toujours sur la page Facebook de la Libre Antenne et par mail libreantenne@europe1.fr. Cette émission est réalisée par Tristan Legal et tout de suite la Libre Antenne sur Europe 1. À tout de suite.
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0: Bonsoir Sophie.
2: Bonsoir Sana.
0: Bienvenue à la Libre Antenne.
2: Merci de m'avoir proposé de faire cette émission.
0: Bah c'est normal, je le dis tout le temps, la Libre Antenne est votre émission. C'est vous, le cœur battant, c'est vous qui l'a animé, c'est vous qui l'a construit en tout cas. En plus, on commence par un sujet extrêmement sérieux, mais avec... Comment est-ce qu'on peut, résumer votre témoignage, Sophie ?
2: Je dirais l'envie de vivre et l'espoir.
0: Exactement, l'envie de vivre et l'espoir. J'ai retenu une phrase que Jade m'a donnée, qui était qu'aujourd'hui, plus que jamais, vous aviez envie de vivre.
2: Oui, c'est bien ça.
0: Qu'est-ce qui vous arrive ?
2: Alors, depuis 3 ans, je me bats contre un cancer du sein métastatique, qui est donc un cancer incurable.
0: Oui.
2: Je suis maman de 2 enfants, Julie, qui a 11 ans aujourd'hui, qui avait 7 ans au moment du diagnostic, et Daniel, qui a 9 ans et qui avait 7 ans au moment du diagnostic.
0: Je prends des notes, je vous écoute.
2: Bien sûr, il n'y a pas de souci. Et donc, du coup, mon histoire un peu personnelle, elle est un peu... particulière parce qu'elle a été marquée par plusieurs drames. J'ai perdu ma maman quand j'avais 5 ans. Elle avait une malformation cardiaque.
0: D'accord.
2: Et j'ai perdu mon papa quand j'avais 17 ans, qui a eu une rupture d'anévrisme. Et c'est vrai que j'ai construit ma vie et j'ai rencontré Cédric, mon conjoint, en 2011. On a eu 2 enfants et j'avais ce cocon familial que j'espérais tant avec cette petite vie tranquille à laquelle j'aspirais tant enfant. Mmh. Et tout ça a été complètement secoué par l'annonce de la maladie. Donc j'ai commencé en mai 2023 à ressentir une tension dans les seins, comme un début de grossesse. J'y ai pensé au début même que j'étais enceinte. Et j'ai fait un test qui était négatif. Et comme j'avais changé mon stérilet pas longtemps avant, je me suis dit que c'était des douleurs hormonales. Et j'ai jamais pensé à un cancer. J'avais 36 ans et ça m'est jamais venu à l'esprit. Et puis un matin, en sortant de la douche, j'ai vu une tache rouge sur mon sein gauche.
0: Oui.
2: J'ai touché mon sein et là, j'ai senti une boule énorme. Je me suis demandé même comment j'avais fait pour ne pas la sentir avant.
0: Ou la voir.
2: Ou l'importance. Ouais. Ou la voir. D'où l'importance de la palpation, parce que c'est vrai que moi, je ne l'ai jamais fait. Et au final, ça m'aurait tellement aidée. C'est très important, parce que même si... je pense qu'il faut même le commencer très jeune, parce que c'est qu'en connaissant son corps parfaitement qu'on peut déceler le moindre changement quand il arrive.
0: Et c'est vrai, pas mon cas. Mais c'est vrai, Sophie. En fait, je suis complètement d'accord avec vous. On ne pense pas forcément à se palper la poitrine. C'est pas quelque chose
2: de... C'est très important
0: de
2: le faire.
0: Oui.
2: Et très jeune, je pense qu'il faut commencer vraiment très jeune, que ce soit un réflexe sous la douche, quand on se lave, on se palpe et que ça devienne une habitude pour déceler le moindre changement dans notre corps. Et s'en est suivi des examens médicaux, bien sûr, qui ont été assez rapides, heureusement. La tache rouge, sur mon sein, c'est quand même un effet assez particulier parce que moi, j'ai un cancer du sein inflammatoire qui est un cancer assez rare et agressif. Donc, ce n'est pas dans tous les cancers du sein qu'il y a une tache sur le sein, mais celui-ci, c'est quand même... une marque qu'on a souvent au début de ce cancer. Et quand j'ai su que c'était cancéreux, là, ça a été le drame, quoi. Je me suis dit, j'étais très en colère, en fait, à ce moment-là.
0: Ouais.
2: Très en colère contre la vie. Je trouvais ça injuste. Je me disais, bon, bah, personne ne mérite d'avoir un cancer, mais bon, bah, j'avais déjà eu mon lot de drames, quoi. Et
0: je comprends,
2: me disais,
0: c'était
2: injuste, quoi.
0: Ouais.
2: Et
0: ouais.
2: Donc, on avait eu les résultats de la biopsie. Moi, je n'ai jamais voulu rien cacher à mes enfants parce que, moi, ma maman, c'était un sujet tabou à la maison. Parce que c'était douloureux pour mon père et parce que aussi c'était une autre époque, une époque où on parlait pas forcément de ses émotions. Hein. Je jette pas la pierre à mon père, il a fait comme il a pu avec les armes qu'il avait à ce moment-là. Mais c'était un sujet tabou et moi je ne voulais pas être un sujet tabou pour mes enfants. Donc c'était clair et pour mon conjoint aussi dès le début qu'on leur dirait tout. Avec des mots adaptés, bien sûr, à leur âge. Donc, on leur a parlé de la maladie, on leur a expliqué que j'avais une boule dans mon sein, que ça s'appelait une tumeur et que j'avais un cancer. Donc, forcément, ma fille, elle m'a dit « tu vas mourir ». Et là, je lui ai répondu « je te promets que je vais faire tout pour vivre ». Parce que c'était la vérité, c'était pas un mensonge et c'était plus doux à entendre. Deux semaines, pardon.
0: Comment avez-vous accueilli le diagnostic du médecin? Est-ce qu'il vous a dit tout de suite, voilà, c'est un cancer et il est incurable, ou est-ce qu'il y est allé par étapes?
2: Alors, ça a été vraiment par étapes, parce que d'abord, il y a la mammographie, qui, elle, décèle qu'il y a bien un problème. S'en est suivi la semaine d'après la biopsie. Et après, j'ai eu les résultats de la biopsie qui a confirmé que c'était un cancer invasif de stade 3, parce que j'avais déjà les ganglions qui étaient touchés sous le bras. Après ça, j'ai rencontré un oncologue qui, lui, m'a fait passer un PET scan, donc un scanner complet du corps qui voit s'il est tendu à d'autres endroits. Donc ça, c'était mi-juin. Et pendant ce PET scan, on a vu que j'avais des métastases ganglionnaires sur les cervicales, au médiastin, entre les poumons, et j'avais des métastases osseuses sur deux vertèbres.
0: Ah oui.
2: Donc c'est à ce moment-là qu'ils m'ont annoncé qu'il était déjà étendu, que les cellules cancéreuses étaient déjà un peu éparpillées, qu'à ce stade-là, c'était le stade 4 et qu'il était donc métastatique et qu'il n'avait pas, à l'heure actuelle, les traitements pour le guérir, mais qu'il existait les traitements pour le contenir plus ou moins longtemps. Alors bien sûr, comme n'importe qui, j'ai dit « mais combien de temps m'en reste-t-il ?»
0: Mais bon, je pense que c'est la première question, c'est combien de temps, l'espoir en fait, tout de suite, de se dire, mais est-ce que je vais pouvoir, même un, m'en sortir, et deux, quand on nous annonce que il y a un peu de temps, forcément on a besoin de visibilité pour se rassurer. Et là, on vous annonce combien de temps, Sophie ?
2: Ben là, ils m'ont dit, on ne sait pas. Et c'est vrai que c'est tellement aléatoire parce que ça dépend déjà de comment on répond au traitement. Ça dépend. Il y a des femmes dans le même cas que moi qui peuvent vivre 3 ans. Il y en a qui vivent 5 ans. Il y en a qui sont encore là, même 10 ans après. Il y en a qui ne vivent qu'un an. Donc c'est vraiment. Ça dépend comment le cancer va évoluer et comment il va répondre aux traitements qu'ils vont mettre en place pour bloquer l'évolution à ce moment-là. Donc c'est plein de paramètres qui rentrent en compte et qui sont vraiment au cas par cas, parce que chaque cancer est unique, il est fait avec nos propres cellules, chaque corps est unique et du coup ils n'ont pas de réponse. Et c'est compliqué parfois au début de ne pas avoir de réponse, mais c'est vrai qu'étonnamment, quand on m'a annoncé qu'il était métastatique, j'ai ressenti, ça peut paraître fou quand je le raconte, mais au début j'ai ressenti une sorte de soulagement. Parce que tout le monde me disait, entre la biopsie, on va dire, et ce PET scan, tout le monde me disait, tu vas te battre, tu vas guérir, et puis voilà, tu vas revenir au boulot, tu vas revenir dans la vie d'avant, voilà, tu vas en chier pendant un an, et puis après, c'est bon, c'est fini. Et moi, je me disais, mais ils sont fous, quoi. Enfin, moi, je me disais, c'est le combat de trop, quoi. J'ai pas la force en moi pour ce combat-là. Et je me disais, c'était une lourde responsabilité. De devoir me battre et de redevenir celle d'avant qui pour moi n'existait plus, tout avait explosé, quoi. Pour moi, l'enfance parfaite, idyllique que j'imaginais pour mes enfants, elle n'existait pas, hein, parce que j'ai grandi avec mon père, il a commencé à être malade quand j'avais 12 ans, donc je me disais, soit ils vont perdre leur maman jeune, je l'ai vécu, je la connais cette douleur, soit ils vont grandir avec un parent malade, et je la connais aussi cette douleur. Donc dans les deux cas, j'ai dû faire le deuil de cette enfance que j'avais imaginée pour eux.
0: Ah oui, je comprends.
2: C'est ça qui a été difficile. Ouais. Et c'est vrai que sur le coup, quand on m'a dit que c'était métastatique, je me suis dit, bon, au moins, j'ai plus ce poids de la guérison. On n'attend pas de moi que je gagne, en fait, on attend de moi que je vive, et le plus longtemps possible. Et en plus, comme mes parents sont morts brutalement tous les deux, je me disais, ben moi j'ai la chance d'avoir le temps de leur dire tout ce que je veux leur dire, et ça je le voyais vraiment comme une chance, moi, de pouvoir leur dire tout ce que j'ai sur leur... de pouvoir remercier tous mes proches, de pouvoir dire à mes enfants tout ce que je voulais leur dire, et c'était pour moi, voilà, une chance incroyable. Forcément, Cédric, mon conjoint, ça n'a pas été du tout la même chose, hein, parce que lui, que je meurs maintenant ou dans 5 ans, la douleur était la même, mais moi, au début, je le voyais comme une chance, vraiment. Après, quand je suis rentrée dans les traitements, qui ont été très lourds au début, parce que je suis partie sur des chimios par injection, des chimios EC100, donc qui sont des chimios assez fortes, j'ai eu la dose maximale. Là, par contre, on perd les cheveux, moi, j'ai été très malade, j'ai très mal supporté les chimios. Bon, ça, c'est pareil, c'est assez aléatoire, ça dépend des femmes, il y a des femmes qui les supportent mieux que d'autres. Moi, je les ai très mal supportées, j'avais du mal à marcher, j'arrivais plus à manger, je vomissais énormément jusqu'à me brûler l'œsophage. Et là, par contre, ce côté métastatique pendant cette période-là, c'est là où il a été très difficile, par contre. Parce que, par contre, là, je me disais, mais à quoi bon, quoi, en fait, quand ma sœur, elle était incroyable, elle était là avec moi pendant toute cette période-là, à s'occuper des enfants. Et quand elle me disait, mais accroche-toi, peut-être que tu peux tenir 5 ans, 10 ans. Et je lui disais, mais ben, si c'est pour vivre comme ça, merci, mais non merci, quoi. J'ai pas envie, c'est trop de souffrance, quoi. C'était trop dur physiquement, plus l'impact psychologique. Tout ça, c'était... Je trouvais ça trop dur, quoi.
3: Et c'est pour ça Sophie, aujourd'hui... justement, est-ce qu'à un moment donné, vous vous êtes dit, j'arrête. J'arrête la chimio, j'arrête le traitement parce que je souffre trop et puis tant pis.
2: Alors je me suis pas dit j'arrête. Et c'est vrai qu'étonnamment, et souvent les personnes malades le disent aussi, c'est qu'on nous trouve hyper courageux, alors que nous on n'a pas l'impression d'être courageux, on a juste l'impression de subir en fait, quoi, et de faire ce qu'on nous dit, quoi. On est un peu ballotté, on nous dit faut faire ça, on n'a pas envie mais on y va, on les écoute, quoi. Donc on redevient comme un petit enfant et on se laisse complètement bercer entre guillemets, parce que bercer c'est un peu doux, mais on se laisse aller, on les écoute, donc on subit ce qu'on... Donc dire que j'ai voulu arrêter, non. Par contre, à la dernière chimio, pourtant je savais que c'était la dernière, j'ai dit à Cédric, bon, mais le jour où il faut repartir dans les chimios lourdes, j'irai pas, quoi. Franchement, je le referai pas, c'est trop dur. Et ça, c'était il y a 3 ans. Aujourd'hui, si je devais repartir, j'y retournerais sans hésiter, quoi. Et c'est pour ça que je veux témoigner aujourd'hui, parce qu'après, ces chimios qui ont été très dures, elles ont très bien marché. Ça a détruit toutes les métastases. Ça a considérablement réduit la tumeur. Il restait quasiment plus rien dans mon sein à la fin de ces chimios-là. Ouais. Et après, on est parti sur un traitement de contrôle, de maintien. Donc, c'est une chimio orale, c'est des comprimés à la maison, et une double hormonothérapie. Donc, j'ai des injections dans le ventre toutes les 4 semaines, et un comprimé aussi que je prends tous les jours. Donc, c'est un traitement qui a des effets secondaires. Bien sûr, j'ai plus la santé d'avant. Je fatigue plus vite, j'ai des douleurs articulaires, des douleurs musculaires.
3: Quel âge ? Je ne sais pas si vous acceptez de donner votre âge, Sophie.
2: Mais j'ai 40 ans.
3: Vous avez 40 ans, vous êtes vraiment jeune.
2: Mais c'est incroyable pour moi de dire que j'ai 40 ans parce que j'ai été fêtée le 1er juillet. Ouais. Et j'avais ce souvenir dans cette salle d'attente où je me suis dit, mais quelques mois plus tôt, Cédric, il était déprimé de fêter ses 40 ans. Et moi, je me disais, mais est-ce que moi, je vais les fêter?
3: Ouais,
2: et je les ai fêtés. Je les ai fêtés entourés de tous mes proches. Et ça, c'était une victoire immense pour moi. Et c'est vrai qu'avec ces traitements d'aujourd'hui, le cancer est contrôlé. Mes cheveux ont repoussé. Et la vie est quand même... plus facile au quotidien, même si elle n'est pas aussi facile qu'avant. Et c'est pour ça, aujourd'hui, que je veux témoigner, parce que j'aurais voulu voir ça au début. Au début, je pensais qu'en fait, un cancer incurable, ça voulait dire mourant, mais en fait, non. Ça veut juste dire qu'il ne peut pas guérir. Je pensais que ça allait être que de la souffrance jusqu'à la fin, et ce n'est pas le cas, parce qu'il y a aussi des belles journées, il y a aussi des bons moments, et c'est ça que je veux montrer aujourd'hui, c'est que... J'ai fait l'erreur au début de me... Je pensais qu'il fallait que je me prépare à mourir, alors qu'au final, j'ai appris à vivre avec le cancer.
3: Oui.
2: J'ai appris à vivre plus intensément, à avoir un regard sur les choses du quotidien, sur les petites choses qui paraissent anodines, qui sont pour moi incroyables. Et ça m'a apporté un regard sur la vie, une parentalité complètement différente, une vision des choses unique, je dirais. Et aujourd'hui, je ne vais pas dire que je remercie le cancer parce que je ne le remercierai jamais, mais je ne peux pas dire que je déteste ma vie d'aujourd'hui. Je suis en vie, je prends chaque étape à la fois. Et j'ai témoigné, j'ai commencé au début à écrire un journal parce qu'à la base, c'est un journal pour mes enfants, pour qu'ils me connaissent à travers mes mots à moi. Et puis, petit à petit, ce journal, je l'ai mis sur les réseaux sociaux, sur Instagram. C'est par ma nièce, qui était ma première lectrice. Et au début, je me suis dit, mais qui ça va intéresser de lire mon journal intime, à part mes proches? Ouais. Et au final, ça a eu un impact immense, parce que ça a mis des mots sur des choses que vivaient des femmes qui n'arrivaient pas forcément à mettre de mots dessus. Et ça m'a fait du bien, ça m'a aidé à donner un sens à ce que je traversais aussi. Elles m'ont beaucoup porté aussi, toutes ces personnes qui m'accompagnent sur Instagram, d'amour, de soutien et de sens. Elles ont donné du sens à tout ça. Et c'est vrai que j'ai parlé avec une femme au début, une de mes abonnées, Natacha, qui m'a dit qu'elle, elle n'était pas touchée par la maladie, que c'était l'une de ses amies qui vivait ça, mais qui ne parlait pas, et que mon journal l'aidait à comprendre un peu ce qu'elle traversait. Et je lui ai dit merci, c'est incroyable de me dire ça, parce que je me dis que mes mots donnent du sens, ont du sens, et ça m'aide beaucoup. Et elle m'a dit une phrase qui m'a beaucoup portée, elle m'a dit un jour, vous raconterez votre histoire et ça deviendra le manuel de survie de quelqu'un d'autre. Et j'ai trouvé cette phrase incroyable et je me suis dit,
3: tellement en fait, juste.
2: On a tous quelque chose, et c'est aussi le pouvoir des réseaux sociaux, c'est de sentir moins seul quand on vit un drame ou une douleur, de rencontrer quelqu'un qui vit la même chose et qui nous comprend et qui peut même mettre des mots sur ce qu'on ressent. Et ça m'a beaucoup aidé, ça m'a beaucoup apporté au quotidien. Et voilà, c'est vrai qu'aujourd'hui, mon journal est devenu un livre qui est sorti en janvier. Et je suis contente parce que je l'ai écrit au fur et à mesure. Je suis contente d'avoir fait ça parce que si je l'avais écrit aujourd'hui, il n'aurait pas eu le même impact.
3: La même tonalité.
2: Voilà. Ouais. Ouais. Et je trouve que c'est vraiment un cheminement vers... j'ai passé toutes les émotions, l'injustice, la colère, la peur, la douleur, le pessimisme, la dépression. Et petit à petit, c'est vraiment un cheminement vers l'acceptation et aussi la paix intérieure d'apprendre à vivre avec la maladie. Et donc, je voulais vraiment témoigner pour montrer que, sans non plus banaliser, parce que j'ai conscience que je fais partie des chanceuses, pour qui, entre guillemets, pour qui les traitements ont marché, parce que ce n'est pas le cas pour tout le monde. Mais je voulais montrer que, sans le banaliser, que le cancer est métastatique aujourd'hui, on peut en vivre pendant parfois de nombreuses années.
3: Pour vous, déjà 3 ans.
2: Voilà. Ouais. 3 ans, c'est énorme, je trouve.
3: C'est énorme. C'est super.
2: Si quelqu'un m'écoute, même juste une personne qui est en train de vivre cette phase difficile du début où on est vraiment assommé par tout ça, si elle peut écouter mon message qui lui dira que, promis, le soleil il revient à un moment et qu'il y a encore du bonheur, il y a encore de la vie, il y a encore de l'amour et que ça vaut le coup de se battre, ça vaut le coup de s'accrocher et qu'il faut y croire. Et vraiment, j'y croyais pas au début et maintenant j'ai beaucoup d'espoir. J'étais obsédée par les statistiques au début, je les regardais en boucle. Et avec le temps, j'ai compris que les statistiques, ce ne sont que des suppositions, ce ne sont que des chiffres. On est tous uniques et il faut vivre au jour le jour, vivre avec ce qu'on nous donne, ce qu'on nous apporte, puis surtout continuer à y croire, toujours, même quand c'est dur, parce que ça vaut le coup. J'ai fini.
3: Alors, vraiment, un immense merci. Parce que vos mots sont très justes. Il y a plusieurs grilles de lecture dans ce que vous nous transmettez, vraiment Sophie. Déjà la première chose, c'est vous avez tellement raison de nous rappeler que quand c'est incurable, ça ne veut pas dire effectivement que nous allons mourir demain.
2: Oui.
3: C'est tellement comment vous dire. En tout cas, ce passage, je l'ai trouvé extrêmement fort et très juste. Merci de nous le rappeler. Ensuite, vous nous avez dit que le cancer vous a finalement apporté quelque chose que vous n'auriez jamais, peut-être jamais, appris autrement, qui est de vivre, en fait. Et en psychologie, on appelle ça la croissance post-traumatique. Ça ne veut pas dire que l'épreuve est une bonne chose. Ça veut dire que certaines personnes, comme vous, par exemple, après un bouleversement majeur, là en l'occurrence votre maladie, découvre une autre manière de vivre, de prioriser, d'aimer ou même de regarder le temps qui passe. Et vous, en fait, vous l'avez formalisé ou en tout cas porté avec un livre que vous avez écrit manifestement tous les jours, qui vous a accompagné. Et le courage, il est là. Ça ne veut pas dire qu'on n'a pas peur. Il est dans ce parcours où vous avez tenu, où vous avez affronté beaucoup de choses. Quand même, quand on se retrouve face à un médecin qui nous annonce ça et que On se dit, j'ai perdu ma mère à 5 ans, j'ai perdu mon père à 17 ans, j'ai construit ma vie, je l'ai projeté, je l'ai rêvé en me disant, voilà, aujourd'hui, comment je me donne les moyens d'avoir la vie que je veux. Et quelque part, on a le sentiment que, ben non, en fait, vos ailes, elles ne se sont pas brisées, bien au contraire, elles se sont renforcées. C'est en tout cas le sentiment que vous nous donnez.
2: Ben, c'est gentil, merci.
3: Ben, c'est
2: comme
3: vrai.
2: Je dis, dans mon journal, je dis, j'ai longtemps pensé au début, pourquoi ? Mais comme toutes les personnes malades, on se dit, mais pourquoi moi ? Ben, même toutes les personnes qui vivent un drame, hein, un accident, un décès, un deuil, on se dit tout le temps, pourquoi moi ? Et au final, cette question, elle n'a pas de réponse, parce que la vie, elle est ce qu'elle est. Et donc, j'ai voulu transformer cette question, et maintenant quoi ? Qu'est-ce que j'en fais de ça, en fait ? J'avais besoin d'en faire quelque chose. J'avais besoin d'y trouver du sens, de me dire que ça n'est pas arrivé pour rien. Et c'est ça, le message surtout que je veux faire passer, ce message d'espoir, de me dire qu'on peut être heureux, on peut vivre avec un cancer. Et voilà, on va le rappeler encore qu'incurable ne veut pas dire mourante, chose qu'on a tendance à penser au début, parce que c'est difficile. Et c'est vrai que j'aimerais aussi préciser que quand on tombe malade, souvent on nous dit cette phrase qui part d'une bonne intention. Hein. C'est une phrase que j'aurais sûrement dit moi aussi à la place des aidants. C'est il faut que tu crois, faut que tu continues à y croire, sois positive, sinon si tu crois pas, ça ne marchera pas. Et c'est faux. Ça n'a aucune valeur médicale. Il n'y a aucune étude qui prouve ça. Et après, je pense que c'est comme tout le monde. Forcément, quelqu'un qui reste enfermé dans son lit, allongé au quotidien, déprimé, qui ne sort pas de chez lui, mais qu'il soit malade ou pas, il sera en moins bonne santé que quelqu'un qui va sortir, prendre la lumière, prendre l'air, marcher. Ça vaut pour tout le monde, forcément. Oui. Mais être triste, on a le droit d'être triste parce que c'est pas juste de tomber malade. Hein. C'est dégueulasse d'avoir un cancer. Et on a le droit d'être en colère, on a le droit de ressentir ses émotions. Et moi, ce qui m'a aidé vraiment, c'est que mes proches, ils m'ont laissé aussi exister dans cette souffrance, dans cette douleur, parce qu'elle faisait partie du chemin pour accepter ce que je vivais. J'avais besoin d'exprimer toutes ces douleurs-là. Toutes les émotions ont le droit d'exister, ont le droit d'être dites, ont le droit d'être vécues. Et c'est ça qui m'a aidé à accepter, c'est qu'on m'a laissé aussi les exprimer et dire quand j'avais plus envie, quand c'était dur. Et on m'a laissé souffrir. Et c'est ça qui m'a permis aussi d'accepter la maladie.
3: Sophie, est-ce que ce qui vous a le plus aidé finalement, ça a été quoi pendant ce parcours?
2: Franchement, c'est l'amour. L'amour de mes proches, ça m'a porté, c'était incroyable. Je me suis sentie aimée et au début, je voyais plein de mains qu'on me tendait. Je me disais, je n'ai pas la force de les attraper même parce que je suis fatiguée de tous ces drames. Et en fait, j'ai pas eu besoin de forcer. C'est eux qui m'ont soulevée, en fait, qui m'ont maintenue. Quand j'y croyais pas, ils y croyaient pour moi. Et ça, c'était incroyable. Donc, c'est ça. C'est cet amour-là de mes proches, même de mes abonnés sur Instagram. J'ai découvert. Puis, c'est mes abonnés, c'est aussi beaucoup des femmes qui sont touchées elles aussi par la maladie. Et une sorte de sororité incroyable.
3: C'est vrai.
2: Dans le cancer du sein, entre des femmes qui sont touchées par cette maladie. C'est une sorte de chaîne qui nous unit toutes. Et on se sent moins seul, on se sent comprise. Et c'est quelque chose qui nous nourrit énormément.
3: Ce qui est.
2: C'est l'amour. Ouais, c'est l'amour.
3: C'est l'amour. Ouais. Vous parliez de votre sœur tout à l'heure, d'ailleurs.
2: Elle nous écoute, je pense.
3: Ah oui, on lui fait un coucou. Oui. En fait, dans ce que vous nous partagez, c'est que vous ne niez absolument pas la souffrance. Et, et justement, en fait, quand on est accompagnant ou aidant, on a ce réflexe de vouloir enlever la souffrance de ce qu'on aime, en fait. Et de rappeler que, pourtant, accompagner vraiment, quand on souhaite accompagner quelqu'un, ce n'est pas toujours lui redonner le sourire, c'est juste, parfois, simplement permettre à la personne de traverser sa peine sans pour autant la mettre sous le tapis, en fait. Et c'est pas forcément quelque chose de simple, surtout quand il y a énormément d'affect, de laisser l'autre pouvoir juste exprimer ses émotions. ça réagit beaucoup au 739-21. Merci infiniment pour vos SMS. Nelly vous envoie ce message. Sophie, cancer du sein, allez lire le blog « Les crabes dansent au croisic ».
2: Bien, j'irai dire avec plaisir. Voilà. J'aime beaucoup le titre déjà.
3: « Les crabes dansent au croisic ». Et c'est Nelly qui vous envoie ce SMS. Merci Nelly. Bernadette, bonsoir Bernadette. Sophie, quel parcours, et là elle nous montre le second souffle de s'épanouir après ce cancer. Un grand merci de nous avoir donné la définition du mot survie.
2: Ben merci beaucoup, ça me touche beaucoup.
3: Votre livre s'appelle À travers les nuages.
2: Oui.
3: Comment vous est venu l'inspiration de ce titre, Sophie, À travers les nuages?
2: En fait, ce titre, il a un double sens. Le premier, c'est que malgré ces épreuves qu'on a vécues, mon frère, ma sœur et moi, dans notre vie, on a toujours essayé de trouver le soleil derrière les nuages, de rester positif et de tenir debout. Et le deuxième sens, c'est que ce livre, c'est ce qu'il restera de moi. Pour mes proches, mes amis et même des inconnus, et à travers ça, ça me permettra de vivre pour toujours à travers les nuages et de continuer à exprimer ma façon de voir la vie et ce que j'ai vécu, mon histoire à travers les nuages.
3: Merci beaucoup. Vous nous avez dit en plus une phrase magnifique également que j'ai notée. Quand je n'y croyais plus, eux y croyaient pour moi. Je crois qu'on va tous repartir avec cette phrase ce soir, que l'amour que vous avez reçu, qui vous a accompagné, a joué un rôle manifestement majeur dans votre parcours.
2: J'aimerais, si vous me permettez, avoir un dernier petit message pour les aidants, justement, puisqu'on parle de ça. Parce que ce soit mon frère, ma sœur, mes neveux, mon conjoint, mes enfants, mes amis, je leur ai toujours dit depuis le début, vous avez un cancer, vous aussi, même s'il n'est pas dans votre chair, et je le pense sincèrement. Et je m'adresse là aux aidants, et il faut aussi prendre soin de vous, parce que le cancer, c'est aussi une épreuve pour vous aussi. Oui. Au début, on vous dit de vous préparer pour nous, pour notre épreuve, mais il faut aussi vous préparer à vivre la vôtre de votre côté, parce qu'elle est silencieuse, elle est difficile, parce qu'on ne se sent pas légitime de montrer qu'on a peur, et qu'on est triste nous aussi, et que c'est douloureux. Donc je voulais vous dire que je pense fort à vous aussi, que vous avez le droit d'exprimer aussi cette douleur, et qu'on vous remercie de tout ce que vous nous apportez au quotidien.
3: Merci beaucoup, Sophie. Ce soir, vous n'êtes pas uniquement venue nous parler du cancer. Je crois qu'on a bien compris que vous nous avez rappelé que l'espoir peut parfois nous être prêté par ceux qui nous aiment. Donc un immense merci. Et je vous souhaite une longue vie.
2: Merci beaucoup. Je vous souhaite aussi.
3: Merci beaucoup.
2: Avec un peu de chance, peut-être que dans 10 ans, on refera une émission pour
3: vous
2: parler.
3: J'espère, Sophie. Exactement.
2: Et pour ceux qui souhaitent me suivre sur Instagram, c'est le journal de Sophie Anezo.
3: Ah, très bien.
2: Plus simple.
3: Je vous suivrai.
2: Avec plaisir.
3: Alors, à très bientôt.
2: À bientôt et merci beaucoup pour votre accueil et votre écoute.

0: C'était The Commodores avec Night Shift sur Europe 1.
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0: Bonsoir Mathilde.
3: Bonsoir Sana.
0: Bienvenue à la libre antenne.
3: Merci de me recevoir.
0: Oh ben, je suis ravie de vous avoir également ce soir en direct sur Europe 1. D'autant qu'il y a, je crois, un mois, sans le savoir, j'ai parlé de votre concept, outil. Je sais pas comment est-ce que on peut.
3: C'est une start-up, hein. Donc oui, j'ai monté une start-up qui s'appelle My Mémoire.
0: My Mémoire, voilà. Donc là, on écoutait The Commodores qui nous emmène loin parce que c'est une ancienne chanson. Donc on peut être dans la nostalgie ou se rappeler c'est la période, enfin une période. Et bien justement, vous en fait, Mathilde, expliquez-nous ce que vous avez créé, monté en lien avec la mémoire.
3: Alors, j'ai pendant plus de 30 ans, j'ai été, et je le suis toujours, réalisatrice et chef monteuse. Donc, j'ai travaillé beaucoup en documentaire et en reportage, et j'ai interviewé énormément de monde. J'ai passé ma vie à raconter les histoires des autres.
0: Ouais.
3: Et un jour, un événement difficile, une perte en fait, la perte de quelqu'un de cher que j'estimais énormément, m'a fait comprendre que, en fait, les souvenirs des gens, de ceux qu'ils sont vraiment intrinsèquement, s'effacent avec le temps, avec les générations. Et je me suis dit, il faut que je trouve un moyen, au-delà de la vidéo, au-delà de l'enregistrement, il faut que je trouve un moyen plus ou moins technique pour pouvoir justement garder ces expériences, ces témoignages humains pour le temps très long, c'est-à-dire dépasser une, deux, trois, quatre générations.
0: Et le déclic, ça a été quoi, Mathilde?
3: Si on veut parler
0: un petit peu plus de vous, vous nous parlez d'une perte de quelqu'un
3: oui,
0: de proche.
3: Tout à fait, c'était quelqu'un de proche, c'était... C'était mon oncle Élie, que j'admirais énormément. C'était quelqu'un de vraiment curieux, de vif, qui a vraiment touché à tout. Je crois que c'est la première personne qui m'a montré un ordinateur dans les années 90, début 90. C'était quelqu'un qui écrivait des livres, qui faisait du vin, qui faisait beaucoup de choses, qui a beaucoup voyagé aussi. On a ça en commun. Et j'ai été contente de le voir la dernière fois que je l'ai vu à l'étranger justement. Et on avait tellement de choses à se raconter. Il y avait une voix dans ma tête qui disait mais il faut que tu le filmes, il faut que tu fasses une interview pour pouvoir garder toutes ces aventures. Mmh. Et on a profité de se voir, on a profité du restaurant, on a parlé de la famille et finalement j'ai pas eu le temps de le filmer. On a fait une petite photo et je me suis dit c'est pas grave. Je ferai l'interview la prochaine fois. Voilà, il n'y a pas eu de prochaine fois. Donc ça a commencé comme ça. Et donc j'ai monté au début une société de production qui s'appelle Miroir Média, qui a la même mission, qui est conserver la mémoire humaine. Mmh. C'est-à-dire capter, là, à ce moment-là, ça serait vraiment capter en vidéo, en audio, avec l'aide... de la famille, les témoignages d'une personne sur son expérience et retracer sa vie avec ce qu'elle dit. C'est important ce que je veux dire parce que ça, il y a un rapport avec ce que disait Sophie, le témoignage d'avant, quand elle a commencé à écrire son journal quand elle était malade. Elle disait qu'elle voulait écrire et que ses enfants, parce qu'elle avait peur de mourir et de laisser ses enfants, elle disait « Je veux que mes enfants me connaissent par mes mots ». À moi.
0: Oui, Tout à fait.
3: Et ben, exactement. Et ben, c'est la même chose. C'est-à-dire que il faut, voilà, ce témoignage-là, c'est la voix des personnes, c'est leur visage. Ce n'est pas. On a, maintenant, quand on parle de technologie, on parle beaucoup d'IA. Et aujourd'hui, on a des IA qui peuvent totalement nous copier. Mais ce sont des copies.
0: Alors, quand on pense souvent que l'on a peur de la mort, vous nous rappelez, en fait, Mathilde, qu'en réalité, beaucoup de personnes ont surtout peur de l'oubli. En fait, on continue, nous continuons à faire vivre les vivants, nous continuons à faire vivre ceux qui nous ont aimés à travers, enfin en tout cas ceux que nous aimons à travers leur histoire, et j'ai l'impression que ce que vous nous proposez, c'est une manière de prolonger le lien à travers l'histoire, à travers une voix, à travers leur expression, que leur valeur également. Est-ce que c'est ça ou...
3: Oui, tout à fait. C'est les valeurs, des savoir-faire aussi. Si c'est des personnes, par exemple, comme des artisans ou des bâtisseurs, on va dire. Donc oui, c'est surtout, comme le disait Sophie, à leurs propres mots.
0: Oui.
3: Ce qui est important, ce n'est pas interprété, ce n'est pas redit. C'est eux qui parlent. C'est eux qui donnent le message. Et alors, l'oubli, peut-être, l'oubli, certainement, l'oubli est important d'exister, en fait, à l'instant présent et peut-être plus tard, mais on parle aussi d'amour.
0: Une fois encore.
3: C'est transmettre, c'est l'histoire et l'amour aussi qu'on peut transmettre. Peut-être qu'on a du mal à se projeter sur plusieurs générations, mais quand on commence déjà, par exemple, à avoir des enfants, eh ben, ces enfants vont certainement avoir, et on leur souhaite, avoir des enfants qui auront des enfants et qui auront des enfants. Il y a des passionnés, d'arbres généalogiques, de généalogie, qui font énormément de recherches sur le passé. Et moi, je propose en fait aux personnes de pouvoir créer, enfin voilà, de transmettre un arbre généalogique. Voilà qui j'étais. Voilà ce que j'ai transmis. Voilà ce qui est important pour moi. Et je vous aime surtout à la fin. Je pense que c'est ça surtout, c'est transmettre cet amour qu'on a. Pour tout ce qu'on a, toute sa famille, ses enfants et sa descendance.
0: Alors justement, Mathilde, je repense à votre oncle. Si vous aviez pu enregistrer une seule réponse de votre oncle Élie, une seule, hein, je dis bien, quelle question est-ce que vous lui auriez posée ?
3: Alors, je ne m'attendais pas à cette question, les questions pièges. Non, c'est intéressant.
0: Non, c'était pas piège.
3: La première chose qui me vient en tête, c'est s'il avait dû refaire différemment quelque chose, qu'aurait-il fait ?
0: Ok.
3: Parce que moi, de l'extérieur, j'ai vu cet aventurier, j'ai vu cet homme passionné. Et ça, j'étais complètement admirative de son énergie, en fait. Mais si on parle à sa femme ou à ses enfants, qui adoraient leur père, attention, eh ben eux, c'était un manque. Moi, je vois un homme dynamique qui touche à tout, et eux voient un père qui n'était pratiquement jamais là.
0: Je comprends. Et depuis que vous vous êtes intéressée à ce concept, ou en tout cas à ces histoires, à la transmission, qu'est-ce que les gens choisissent le plus souvent de transmettre, Mathilde ?
3: Écoutez, beaucoup de témoignages. Ce qu'il y a, c'est que c'est privé. Hein. C'est-à-dire que vous nous donnez la parole, vous me donnez la parole aujourd'hui, et c'est complètement public. On donne des témoignages qu'on aimerait que les autres entendent maintenant. Tandis que moi, les messages que l'on conserve, ils sont complètement privés. Donc je ne peux pas. Mais je peux vous donner, par exemple, d'une façon anonyme. Une femme qui est intéressée par l'une des solutions que je propose me disait qu'elle a eu un fils, elle a été mariée une première fois, et elle a eu un fils avec cet homme. Cet homme a eu un accident de voiture. Elle s'est retrouvée veuve assez jeune, en fait. Et quelques années plus tard, elle a rencontré quelqu'un et s'est remariée, et a eu deux autres enfants ensemble. Donc, une famille un peu recomposée, avec trois enfants. Et son grand malheur, on parle d'amour, son grand malheur, c'est que ses enfants ne s'entendent pas. et qu'ils se disputent énormément, et que c'est toujours elle, en fait, qui les réunit.
0: Oui.
3: Qui leur montre que c'est ridicule, la façon dont ils se fassent est ridicule, et qu'elle les réunit, et elle leur parle de frères et sœurs, et que c'est leur premier amour, c'est les premières meilleures amies, et elle espère qu'ils vont le rester toute leur vie. Mmh. Et en fait, elle, quand j'ai commencé à parler justement de ces messages à envoyer dans le futur, qui est la première solution, bisous, elle me disait, mais j'aimerais tellement pouvoir leur envoyer un message régulièrement pour leur rappeler à quel point je les aime et à quel point c'est important pour moi qu'ils s'entendent et s'apprécient.
0: Donc en fait, Mathilde, vous ne fabriquez pas que des souvenirs, vous aidez aussi les familles. On va continuer à échanger tout à l'heure, juste après le journal de Guillaume qui vient d'arriver au studio. Vous restez avec nous, Mathilde ?
3: Avec grand plaisir.
0: Super, à tout de suite sur Europe 1. Vous écoutez Europe 1, il est 23h. Tout de suite, les actualités. Guillaume Lariche, bonsoir Guillaume.
4: Bonsoir Sana, bonsoir à tous. La randonneuse emportée par une coulée de boue, c'était hier en Haute-Savoie, et est morte. La vacancière de 56 ans s'est retrouvée prise au piège après le débordement soudain d'une rivière à Sixtvert à cheval. Un drone, des pompiers, des gendarmes, des spécialistes en eau vive ou encore un chien pisteur avaient été déployés pour tenter de la retrouver. Dans la Drôme, le feu de forêt débuté lundi, lui, n'est pas encore fixé. Avec le retour d'un avion de reconnaissance, la surface brûlée a été finalement revue à la baisse, 240 hectares contre 280 hier. L'état de santé, par ailleurs, des deux pompiers qui ont été blessés suite à un accident de la route est jugé rassurant. Leur camion-citerne s'est lui retourné et a fait plusieurs tonneaux. Le gouvernement annonce un plan global d'accompagnement canicule, sécheresse, incendie. Ça concerne les agriculteurs. Ce plan propose entre autres la prise en charge de cotisations sociales, également des mesures pour faciliter la remise en production des exploitations qui ont été sévèrement touchées. Dimanche dernier, 30 000 riverains du site Seveso en Moselle qui a brûlé ont été confinés temporairement. 72 heures après les fumées du sinistre, les autorités les appellent à faire quand même attention à l'eau, aux fruits, légumes aussi et aux animaux domestiques qui auraient pu être contaminés. Ces mesures de précaution annoncées concernent quatre villes proches de Grandrange, comme Amnéville par exemple. Les habitants doivent aussi éviter tout contact avec le sol et les surfaces extérieures. Ils ne doivent pas non plus consommer les produits de leur jardin, à moins bien sûr de les laver ou encore de les éplucher. Après un mandat d'arrêt de la justice française, un chef présumé de la DZ Mafia a été interpellé en Algérie fin juillet. L'information a été partagée aujourd'hui. Mehdi Laribi, c'est son nom franco-algérien, originaire de Marseille, a été placé sous contrôle judiciaire. L'homme, 36 ans, est considéré comme l'un des fondateurs de l'organisation criminelle, l'organisation de la DZ Mafia, qui chapeaute le trafic de drogue dans la cité phocéenne et aussi au-delà, en France. Jugé pour violence et aussi humiliation en ligne avant la mort de Jean Pormanov, deux streamers ont été condamnés ce mercredi par le tribunal correctionnel de Nice. Ils sont âgés de 27 ans et 24 ans, Naruto et Safin, qui écopent de la peine allant jusqu'à 2 ans de prison avec sursis, 15 000 euros d'amende et puis surtout aussi une interdiction de publier sur les plateformes numériques pendant 6 mois. Non à l'enlaidissement de Paris par l'Assemblée nationale, tel est le titre de la pétition lancée par l'association Sites et Monuments. Déjà 70 000 signatures pour s'opposer à ce projet de travaux qui a été lancé par la présidente de l'hémicycle, Yaël Braun-Pivet. Pour 50 millions d'euros, le chantier compte bien remplacer le pavillon d'entrée de l'Assemblée nationale par un édifice en verre à 2 étages. Suspendu depuis février en raison de critiques, le projet a été relancé mi-juillet par le Conseil de Paris. Et puis enfin, autour de France Femmes, la cycliste française Pauline Ferrand-Prévot, qui a remporté l'édition de l'an dernier, juge pour le moment irrécupérable son retard de 5 minutes qu'elle a sur la première. La Suissesse Marlene Rösser est toujours en jaune ce soir après la 5e étape. Vous écoutez Europe 1, merci de passer la soirée avec nous et vous passez surtout la soirée avec Sana Blanger et sa libre antenne. C'est 6h sur Europe 1.
0: Merci beaucoup Guillaume, à tout à l'heure.
4: À tout à l'heure.
0: Minuit.
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0: Il est 23h passées, merci d'être avec nous sur Europe 1. Si vous nous rejoignez, bienvenue dans votre Libre Antenne jusqu'à 1h du matin. Audrey et Jade vous attendent au 01 80 20 39 21. Vous pouvez également nous écrire par SMS au 7 39 21 avec le mot « nuit ». réagir également sur la page Facebook de La Libre Antenne et retrouver cette émission en podcast dans son intégralité sur le site europe1.fr. Depuis le début de cette soirée, un fil rouge se dessine peu à peu. Sophie nous a rappelé que même lorsque la vie nous bouscule profondément, il est encore possible d'espérer, d'aimer et de transmettre. Et avec Mathilde, nous découvrons que ce que nous laissons derrière nous n'est pas seulement une histoire, mais ça peut être une voix, des mots, des valeurs, une façon d'aimer qui peut continuer à vivre à travers ceux qui nous succèdent. Dans un instant, nous retrouvons Mathilde pour poursuivre cet échange autour de la mémoire, de la transmission et ce qui mérite vraiment de traverser le temps. A tout de suite sur Europe 1.
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0: Mathilde, merci d'être restée avec nous.
3: Merci Sana, merci de m'inviter et de partager ce moment avec vous.
0: Mathilde, donc vous avez, vous nous disiez tout à l'heure, une start-up.
3: Oui, tout à fait.
0: Une start-up donc qui consiste à transmettre, hein, comme on disait, la mémoire d'une comment dire ?
3: Avant de la transmettre, il faut la conserver. Et moi, je parle. Alors, excusez-moi de vous interrompre. Mmh. Et c'est là où la tech, l'human tech, on dit c'est une start-up human tech parce que la tech est au service de l'humain. Okay. La technologie est au service de l'humain. Et donc, il faut la conserver. Et moi, je parle sur des dizaines d'années,
0: voire même plus.
3: Ouais, mais en plus, c'est-à-dire, je ne serai même pas vivante, peut-être, sur certains messages qui vont être transmis. Donc, avant de les transmettre, il faut savoir les conserver. Donc, nous faisons quelque chose qui se pense. Nous développons nos projets sur un temps très long.
0: Vous nous avez parlé de, enfin, tant que ça peut continuer à entretenir le lien, eh bien, en fait, ce sont ceux qui reçoivent le témoignage qui le feront vivre, en fait.
3: Tout à fait.
0: Oui.
3: Et en espérant... ce qu'il y a, c'est que ma mémoire, en fait, c'est donc une start-up qui aide les particuliers et les professionnels à créer, conserver et transmettre leur mémoire, leurs valeurs, leur savoir-faire. Et on espère que ce n'est qu'un début, c'est-à-dire que cette lignée ne s'arrêtera jamais. Nous, ce qu'on vise, c'est l'infini, en fait.
0: Oui, c'est ça. Exactement. L'infini. Comme l'amour.
3: Oui, voilà, exactement comme l'amour. Mais il y a des choses aussi qui disparaissent, c'est-à-dire que quand vous regardez, par exemple, vous vous baladez dans notre magnifique pays qui est la France, et vous voyez un village niché dans une montagne, qui a été construit au Moyen Âge. Oui. Et vous vous demandez comment ils ont fait.
0: Oui, c'est vrai.
3: Voyez. Et là, si on prenait une centaine, enfin voilà, 300 personnes, on dit maintenant on va construire un village dans la montagne, mais sans utiliser les techniques d'aujourd'hui. Est-ce qu'on en serait capable? Voyez. Je donne un exemple, mais il y en a des milliers. Même les histoires de nos grands-mères, parce que les histoires de nos grands-mères, leur vie, c'était pas facile, hein, le début du XXe siècle. Hein. Il y a eu plusieurs guerres, il y a eu des crises pétrolières, là ce qu'on vit maintenant, mais ils l'ont vécu à un moment où il y avait beaucoup moins de confort. Et ces gens-là, souvent, avaient énormément de pudeur. Et ne se racontait pas, comme maintenant on se raconte, grâce plus ou moins, bien sûr, aux médias, à la radio, à la télévision, et maintenant les réseaux sociaux, voilà. Mais on c'est exister. Alors c'est drôle parce qu'il y a l'instant, il y a vivre, il y a notre instant de vie, parce que finalement sur l'histoire d'une planète, nous ne sommes qu'un instant. Donc il y a notre vie qu'on veut vivre absolument et ressentir. Mmh. Et des fois, on éprouve le besoin de crier quelque part notre douleur, notre bonheur, de passer à la radio pour raconter ce qu'on a vécu. Parce qu'on a besoin de le faire. Et c'est un instant, maintenant. Alors, il y a des replays, hein, c'est sûr. Mais Est-ce qu'on aura encore ce témoignage dans 10 ans?
0: Voyez, là,
3: dans 20 ans.
0: On a reçu Mathilde un SMS. Alors, il n'est pas signé, mais il résume un peu la douleur quand quelqu'un nous quitte. Lorsque j'ai perdu ma mère, très tôt, je me suis dit, et je le pense encore, si j'avais pu garder son disque dur, je souffrirais infiniment moins.
3: Alors c'est très intéressant de savoir est-ce qu'on souffre ou pas, est-ce qu'on prend ça comme... Alors, elle parle d'un disque dur. Alors, un disque dur, moi, ce qu'il y a, c'est que l'idée, ce n'est pas de transmettre tout son disque dur, mon Dieu, des gigas de photos, en veux-tu, en voilà, mais de choisir. On choisit ce qu'on dit, on choisit ce qu'on transmet, on est obligé de sélectionner parce qu'on peut pas... Et nous-mêmes, on pourrait pas vivre... Déjà, on a nos propres valises, on pourrait pas vivre avec les valises de nos ancêtres. Ça serait beaucoup trop... Quoi qu'en psychanalyse, on a tendance à les récupérer, apparemment.
0: Tout à fait.
3: Mais voilà, alors donc c'est des valises inconscientes qui réapparaissent des fois à des moments de votre vie où vous y attendez pas.
0: Ça s'appelle l'ADN.
3: L'idée, c'est pas de transmettre des valises, l'idée c'est de transmettre de l'amour, de transmettre ce qui est vraiment important.
0: Oui.
3: Automatiquement, il y aura une sélection qui va se faire.
0: Alors, on choisit ce qu'on transmet. Mathilde, comment ça fonctionne alors concrètement? On va sur votre application.
3: Je suis une jeune start-up, donc je développe des solutions et pour l'instant, je n'ai sorti qu'une première solution qui est ce qu'on appelle un produit minimum qui s'appelle Bizou, BIZOU.ME. En anglais, ça fait bizou.me. J'aimais bien l'idée d'avoir me derrière. Comme moi, je t'envoie un bisou ou c'est moi qui t'envoie un bisou. Et donc c'est une application qui vous permet d'enregistrer un message vidéo et de l'envoyer jusqu'à 30 ans à la personne de votre choix.
0: Alors jusqu'à 30 ans.
3: Ce n'est pas un grand espace disque.
0: Ah oui, voilà.
3: C'est pour ça que ça s'appelle bisou. C'est un petit espace. Vous voyez, si vous devez enregistrer en direct, votre vidéo ne pourrait pas durer plus de 2 minutes.
0: Mmh.
3: Mais l'idée, c'est que vous puissiez envoyer... Alors, les messages, bien sûr, ça pèse beaucoup moins lourd. Vous pouvez aussi écrire, enregistrer de l'audio. Tout se fait via l'application. Et nous conservons ce message et nous l'enverrons à la date de votre choix, à la personne de votre choix. C'est juste parce que vous parliez de produits, donc ça c'est juste le premier produit parce qu'il fallait que je sorte quelque chose assez

0: et qui sera transmis de génération en génération. À l'intérieur de ce coffre, il y a un arbre généalogique qui va se mettre. L'IA est là. L'IA n'est pas là pour remplacer les témoignages. L'IA n'est pas là pour changer les visages ou les copier. L'IA est là pour l'infrastructure. C'est-à-dire que quand on parle de quelqu'un, dans l'arbre généalogique, on sait de quoi on parle. Donc on peut rajouter des éléments de chaque personnage qui construit notre arbre.
1: D'accord.
0: Je ne sais pas si je suis claire, j'espère l'être.
1: J'espère aussi, pour les auditeurs.
0: L'idée, c'est d'avoir un coffre numérique qu'on puisse transmettre.
1: Voilà. Et avec une date précise.
0: Alors non, Bisou avait une date précise, coffre en fait n'a pas de date.
1: Il
0: se transmet.
1: En fait, finalement, on attend, c'est ce qu'on se disait avec Sophie, premier témoignage, on attend souvent, vous savez, le bon moment pour dire les choses importantes, et vous, en fait, vous nous rappelez qu'il vaut, peut-être mieux les dire tant qu'on le peut. Je pensais à toutes ces personnes qui souffrent, par exemple, d'Alzheimer, de la maladie de Charcot, où à un moment donné, on ne pourra plus communiquer avec les autres, ou même quand on est en bonne constitution et qu'on a juste envie de transmettre, de penser au futur, aux futures générations. Est-ce que c'est ce que vous avez voulu? Clairement, l'ADN, puisqu'on parle de transmission d'héritage, c'est l'ADN de votre start-up, en fait.
0: Tout à fait.
1: Oui.
0: Tout à fait. C'est la transmission de la mémoire humaine, de ce qu'on est, de ce qu'on a été, de ce qui a été important pour nous, de ce qu'on a aimé. C'est la transmission de ce qui nous rend humains. Nous vivons, je reparle de l'IA parce que je vous dis encore une fois, tous les outils qu'on a maintenant pour se multiplier, pour créer un jumeau numérique, est absolument affolante et évolue d'une façon exponentielle. Et moi, j'aimerais connaître, peut-être dans 100 ans, et on le voit très bien déjà maintenant, puisqu'ils sont déjà presque en vente, on vivra avec des humanoïdes, on vivra avec des robots, on vivra avec des tableaux parlants, voilà. Il y a un futur qui arrive, qui est assez éblouissant, peut-être apeurant, mais qui me fait pas peur, mais qui me fait comprendre qu'il faut, nous sommes une richesse phénoménale et nous devons être conservés.
1: Merci infiniment, Mathilde. Franchement, si ce soir chacun de nous rentrait chez lui en se disant il y a une personne à qui je dois dire quelque chose d'important, est-ce que vous auriez, en tout cas vous, le sentiment d'avoir réussi votre pari?
0: Tout à fait.
1: Ouais.
0: Tout à fait. Ou rien de prendre le temps d'y penser, de dire ben voilà, il faudrait peut-être que je le fasse. Parce que c'est un temps long. Vous n'allez pas vous réveiller un matin. Alors c'est sûr, Bisous, ça peut être des choses beaucoup plus drôles. Vous pouvez l'envoyer, par exemple, vous avez un petit enfant, vous pouvez l'envoyer sur ses 18 ans. Vous avez votre meilleure amie qui se marie l'année prochaine, vous pouvez envoyer un message l'année prochaine. C'est drôle, il peut avoir quelque chose de très ludique. Mais si on veut parler vraiment dans le temps long, eh ben, faut commencer à y penser. Mais tout le monde n'y pense pas et je vous dis, on veut tellement exister, on veut tellement manger, respirer la vie, qu'il y a des personnes qui n'écrivent même pas leur testament, alors qu'ils devraient le faire. Vous voyez?
1: Ouais, c'est très juste. C'est très juste. Merci Mathilde.
0: Mais il faut commencer à y penser. Il faut commencer à y penser.
1: Il faut commencer à y penser. Est-ce que il y a un lien sur la page Facebook de la Libre Antenne? J'interroge Jade ou Audrey. On peut peut-être en mettre un. Très bien, d'accord. Donc surtout, Mathilde, vous ne raccrochez pas. On va prendre les coordonnées donc de My Memories.
0: Et My Mémoire,
1: pardon, c'est vrai, je sais pas pourquoi.
0: C'est moi, désolé.
1: C'est le My.
0: Il va falloir peut-être que je change de nom.
1: Pardonnez-moi, Mathilde.
0: Non, rien,
1: My Mémoire. Et j'avais parlé de bisous, en fait, parce que je trouvais que le concept était vraiment super de pouvoir comme ça transmettre juste un petit bisou pour se sentir moins
0: seul.
1: Oui,
0: voilà, c'est ça. Il y a moins de lourdeur que le coffre mémoire familiale ou même la mission de My Mémoire. Il y a quelque chose de quand même, bon, pas, quand je dis lourdeur, il y a quelque chose d'important. Tandis que bisous, c'est plus léger. C'est ça que je voulais faire en premier, c'est-à-dire faire quelque chose

0: de rigolo, qui peut parler à tout le monde et qui peut amuser.
1: Mais ça parle à tout le monde, vraiment. Et en plus, j'ai envie de dire que vous nous rappelez que l'héritage le plus précieux, bah, c'est pas le matériel, encore une fois, c'est les mots qu'on ose enfin se dire, c'est les valeurs qu'on transmet et l'amour qu'on laisse derrière soi.
0: Il y a une lettre très forte qui a été écrite par Steve Jobs, le fondateur d'Apple, qui a fini sa vie extrêmement malade et milliardaire. Et il le dit sur cette lettre, et j'invite tout le monde à la lire. C'est que malgré tout ce qu'il a fait, sa vie, il a fait des choses absolument fantastiques. On travaille encore avec ses produits.
1: Tout à fait.
0: 30 ans plus tard. Et ben, il regrette le manque de ne pas s'être occupé de sa fille. Et il regrette son comportement humain. Il regrette le manque d'amour qu'il a transmis.
1: Merci Mathilde.
0: C'est dommage d'avoir des regrets.
1: Oui, c'est sûr. Mais bon. je vous souhaite en tout cas beaucoup de bisous à envoyer.
0: Et de coffrets. Parce que ça va nous aider à nous développer. Donc vraiment, c'est la première solution qui permet juste d'avoir les premiers fonds, en fait, qui nous permet d'avancer en communication, se faire connaître, trouver les bons partenaires, trouver les bons investisseurs peut-être, qui va nous permettre de monter la bonne structure. Merci beaucoup. Merci Sana. Merci
1: normal.
0: À l'équipe. Merci à Audrey qui m'a reçue et qui m'a préparée. Parce que c'est stressant de parler en direct.
1: Oui, ça s'est très bien passé, rassurez-vous Mathilde, vraiment un grand merci pour l'équipe. Vous.
0: Donc mon site internet c'est my-mémoire.com et pour envoyer un bisou, c'est bizou, bisou.me.
1: Surtout, vous ne raccrochez pas parce qu'en fait on va prendre tout ça pour la page Facebook de la Libre Antenne, Mathilde.
0: Super, merci beaucoup.
1: À bientôt. Oui.
0: À bientôt et bonne fin d'émission.
1: Merci Mathilde.
0: Au revoir.
1: Au revoir.

0: C'était Julien Doré avec Coco Caline sur Europe 1.
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0: Bonsoir Baptiste.
3: Bonsoir Sana.
0: Bienvenue à la Libre Antenne.
3: Merci.
0: Baptiste, qu'est-ce qui se passe ?
3: Ce soir, je viens sur la Libre Antenne pour discuter avec vous et peut-être réfléchir à propos de ce qui se passe dans ma famille.
0: Eh oui, parce que je vois, peut-on pardonner un secret de famille ?
3: Exactement.
0: Je peux donner votre âge, Baptiste ?
3: Oui, allez-y.
0: Vous avez 18 ans ?
3: Exactement.
0: Et on se dit, mais que s'est-il passé déjà à 18 ans pour que vous disiez, mais est-ce que je peux pardonner un secret de famille ?
3: Oui, c'est une question qui se pose pas à 18 ans, je pense. C'est une réflexion qui se fait à un âge, je pense, plus avancé, aux alentours des 30 ans et quelques, quand ça va mal dans la famille. Mais des fois, ça peut être beaucoup plus tôt, j'ai envie de dire.
0: Ça, on ne sait pas. On ne sait pas ce que la vie nous réserve quand on la démarre. Alors avant de savoir si l'on peut pardonner, Baptiste, racontez-nous quelle est cette vérité que vous avez découverte et qui vous a autant bouleversé pour que votre regard sur votre famille change et que vous soyez avec nous en direct dans la Libre Antenne ce soir.
3: Cette histoire, elle est plutôt complexe. Tout ça part d'un message que nous recevons il y a 12 ans. Un message très court, mais qui est impactant après réflexion. Ce message était « Vous avez de la famille en Bosnie, recontactez-nous ».
0: Alors, j'ai bien entendu « Vous avez de la famille en Bosnie, recontactez-nous ».
3: Exactement.
0: Et quand vous dites « Nous avons reçu », qui est « nous », Baptiste ?
3: Alors, ça va être ma mère, mon père et moi-même, à ce moment-là.
0: D'accord. Et ça, c'est reçu sur le portable de votre maman.
3: Exactement.
0: Quand votre mère reçoit ce SMS, qu'est-ce qui se passe exactement ?
3: Ce SMS, elle a pensé que c'était une arnaque ou bien une personne qui voulait lui extorquer de l'argent. Du coup, elle n'y a pas répondu.
0: Je comprends.
3: Et suite à ça, il y a à peu près 5-6 ans maintenant, c'est-à-dire 6 ans après ce premier message, nous sommes recontactés par une personne au nom similaire qui nous avait contactés, nous disant presque le même message. Vous avez de la famille en Bosnie qui vous connaît, mais que vous ne connaissez pas. Est-ce que vous pouvez prendre contact avec eux ?
0: Et ça, c'est combien de temps après ?
3: Ça a été 6 ans après le premier message.
0: 6 ans. D'accord.
3: Oui.
0: Donc 6 ans après, un autre message. Dites-moi, Baptiste, est-ce que vous avez, vous, eu le sentiment que votre maman était plutôt surprise ou au contraire, elle savait exactement de quoi il s'agissait finalement ?
3: Au premier message, en fait, c'est surtout la peur d'être arnaquée, mais elle y a réfléchi pendant quand même ces 6 années. Ça lui a quand même trotté dans la tête parce que lorsque sa mère a rencontré son père qui était bosniaque, il n'était pas français, il était sur le territoire français. Ils ont eu des relations pendant 2 ans, sauf que ma grand-mère n'a pas assumé le fait de ne sortir avec un étranger. Et le fait de ne pas avoir assumé, elle a voulu recourir à un mensonge pour se faire pardonner d'avoir fait ça à elle-même.
0: Oui, je vous laisse, je vous écoute. Je vous écoute, je vous poserai les questions après, Baptiste.
3: Ce mensonge, elle nous disait clairement « Ton père m'a violé, il a un OQTF, il doit quitter le territoire français, c'est pour ça qu'il est parti, et il ne cherche pas à te contacter, il ne cherchera jamais à te contacter. »
0: Donc ça, c'est votre grand-mère qui dit ça à votre mère.
3: Exactement. Et là, ma mère se pose des questions, mais surtout ces questions, elle se les est posées quand même à partir du premier message. Mais avant ces premiers messages, il y a eu une enfance derrière. Ma mère a eu une enfance, c'est-à-dire que jusqu'à ses 2 ans, elle était du coup seule avec sa mère. Sa mère rencontre un autre homme qui a lui aussi un fils, il y a 6 mois d'écart avec ma mère. À ce moment-là, à 2 ans, les questions ne se posent pas. Je ne pense pas qu'un enfant réfléchisse au fait que son frère ait 6 mois d'écart. Mais la réflexion est venue après des commentaires de la part de sa professeure en CP, je crois bien. La prof disait, vous êtes frère et sœur, mais vous avez 6 mois d'écart. Comment cela se fait ? Et là, ma mère a décidé d'en parler avec son père adoptif, du coup, et sa mère. Et sa mère lui a dit, tu ne seras pas pour l'instant, tu n'es pas assez grande.
0: Alors, ce qui me trouble dans votre récit, c'est que vous dites sa mère. Est-ce que c'est volontaire, Baptiste ? Vous ne voulez pas dire ma grand-mère ?
3: C'est compliqué, j'ai envie de dire. Ce qu'elle a fait, c'est-à-dire de cacher ceci à ma mère, pour moi, ça m'a un peu écarté d'elle.
0: Alors, aujourd'hui, qu'est-ce qui vous fait le plus souffrir, Baptiste ? Est-ce que c'est le choix qu'a fait votre grand-mère à l'époque ou le fait que cette vérité soit restée cachée si longtemps pour vous ?
3: Pour moi, la vérité, qu'elle soit cachée, je ne vais pas la mettre sur le dos de ma mère parce qu'elle-même ne savait pas et ne pouvait pas rentrer en contact avec sa famille, car elle en ignorait presque totalement l'innocence. Elle savait juste qu'elle avait un père en Bosnie. Elle ne savait rien d'autre.
0: Rien d'autre.
3: Pas son nom de famille, pas son prénom, rien du tout. Moi, à la personne à qui j'en veux le plus actuellement, ça va être à ma grand-mère, du coup, qui nous a caché ce grand-père, ce père pour ma mère, qui l'a caché, qui a menti en l'accusant de violeur, ce qui sont des mots extrêmement forts, alors que c'est totalement faux, pour se donner une bonne image, elle, à elle, parce que c'est elle qui a fauté dans toute l'histoire. Et c'est ça, en fait, qui me fait du mal.
0: Je comprends votre douleur, Baptiste. Maintenant, je pense qu'à votre âge, vous savez probablement, peut-être, hein, que dans beaucoup de familles, les secrets sont créés pour protéger quelqu'un à un moment donné. Alors, moi, ce que je voulais vous poser comme question, c'est, selon vous, pour quelles raisons est-ce que votre grand-mère a garder ce secret, de ne pas dire la vérité sur le père de votre grand-père, en fait, votre mère, en fait.
3: Je lui ai posé la question, elle m'a dit, le mensonge a servi à protéger ta mère.
0: Voilà.
3: Je lui ai rétorqué, mais en quoi protéger ? Il était violent et c'était un violeur. Elle ne faisait que me répéter ça en boucle. Suite à ça, on a quand même investigué, entre guillemets, du côté de la famille en Bosnie. Nous avons beaucoup échangé, nous sommes allés en voyage depuis, nous y allons quasiment tous les ans, voire 2 fois par an, voir notre famille. Nous sommes extrêmement attachés. Et en fait, ça nous a montré ce mensonge, et en fait, ce secret qu'elle a caché, c'était pour soi-disant protéger sa fille, alors que pas du tout, c'était juste pour protéger son intégrité en tant que mère, je pense.
0: C'est ce que vous pensez, vous ? C'est votre interprétation ?
3: Selon les conversations que j'ai eues avec elle, c'est l'impression qui a été dégagée.
0: Et si votre grand-mère avait cherché à se protéger, elle, en racontant cette version, est-ce que ça, vous pouvez, par exemple, l'entendre. J'émets une hypothèse, hein, parce qu'il y a tellement d'interprétations possibles. Comme je vous disais, le principe du secret de famille, c'est de protéger quelqu'un à un moment donné. Donc là, est-ce qu'on peut éventuellement envisager que votre grand-mère a fait ce choix pour se protéger, elle ?
3: Je pense pouvoir l'envisager. Mais le problème de vouloir l'envisager, c'est-à-dire de reconnaître ce qu'est mon grand-père alors qu'il ne l'est pas. C'est-à-dire les accusations qui ont été portées sur lui sont extrêmement graves et qui sont quand même perturbantes, étant donné que me dire ça à moi alors que je ne connaissais pas l'existence de mon grand-père et les premières choses à me dire après qu'on l'ait su, c'est me dire ça directement. sans chercher à m'expliquer pourquoi, c'est ton grand-père était un violeur, il avait un OQTF, point. Pas d'explication, rien du tout. C'est sa seule défense, en fait, face à lui.
0: Ce qui est difficile pour vous, c'est quoi, vraiment ? Est-ce que c'est qu'en essayant de comprendre votre grand-mère, vous avez l'impression d'avoir trahi votre grand-père biologique, par exemple ?
3: Pour moi, ce qui me perturbe le plus et qui me pose le plus problème, c'est le fait de ne pas avoir connu mon grand-père.
0: Oui,
3: le fait de l'avoir caché a conduit à sa mort, entre guillemets, c'est-à-dire qu'il a été malade. En Bosnie, les moyens sont très faibles, les revenus sont très faibles. L'accès à la santé est très compliqué, surtout en après-guerre, ça a été très compliqué. Et je pense que peut-être que nous, on aurait pu faire quelque chose pour l'aider et pour le maintenir en vie.
0: Donc là, qu'est-ce que vous ressentez vis-à-vis de votre grand-mère actuellement ?
3: Une haine et un mot qui est fort, le dégoût.
0: J'ai envie de dire deux mots qui sont forts.
3: C'est deux mots qui sont extrêmement forts.
0: Oui. Alors, j'ai compris que vous avez cherché à comprendre. Alors, comprendre, ça n'est pas excuser. C'est vraiment très important de distinguer cela. Hein. Comprendre, ça n'est pas excuser. On peut chercher à comprendre pourquoi quelqu'un a agi clairement sans pour autant se dire que ce qu'il a fait était juste.
3: Oui.
0: Donc,
3: oui.
0: Votre grand-mère aujourd'hui, vous ne lui parlez plus. Et elle sait pour quelle raison est-ce que vous ne lui parlez plus ?
3: Je lui parle très peu, c'est-à-dire que je l'appelle quand même pour son anniversaire, pour lui souhaiter une bonne fête, un joyeux Noël, etc. Quand même par respect, j'ai envie de dire, c'est quand même ma grand-mère, mais le contact est quasiment rompu. Mais il y a toujours la notion de respect de mes anciens, avec l'anniversaire, les Noëls, le Nouvel An, la fête, etc.
0: Parce que ça fait combien de temps ?
3: Maintenant, ça fait 6 ans, hein, qu'on a pris contact avec la Bosnie, où on a visité la première fois, on a découvert toute notre famille, etc. Ça fait 6 ans que le contact est presque rompu, quoi.
0: Et entre votre mère et sa mère, ça se passe comment ?
3: C'est très compliqué, mais ça c'est très compliqué depuis bien avant avec sa mère, parce que sa mère est contrôlée par son mari. Elle est contrôlée, son téléphone est contrôlé, c'est pas elle qui répond au téléphone quand on l'appelle, etc. Et elle est un peu manipulée par mon grand-père, mon adoptif.
0: Je comprends, je comprends. En tout cas, j'entends. J'entends ce que vous nous dites. J'essaie de vous accompagner dans ce que vous êtes en train de nous partager, Baptiste, parce que j'ai Audrey qui m'a dit « Baptiste attend beaucoup de cet échange, si tu peux l'aider, parce qu'il est très en colère. Vous nous avez dit « j'ai du dégoût, j'ai de la haine pour elle ». Moi, ce que je commence un petit peu à percevoir, mais peut-être que vous allez me dire oui ou non, Baptiste, parce que j'espère pouvoir vous accompagner dans cette démarche. Bon, déjà, vous nous appelez ce soir, c'est que ça pèse.
3: Oui.
0: Je ne sais pas vers quoi est-ce que vous avez envie d'aller. Est-ce que c'est le pardon, reprendre du lien ? Là, en tout cas, je sens bien que votre haine n'est peut-être pas dirigée uniquement sur ce mensonge, mais elle est peut-être dirigée aussi contre la perte de cette relation que vous n'aurez jamais avec votre grand-père biologique, puisque, de ce que j'ai vu, il est décédé.
3: Exactement.
0: Il est décédé maintenant il y a 7 ans, puisque vous aviez 11 ans.
3: Oui.
0: C'est ça. Donc, est-ce que vous êtes en train de faire peut-être le deuil de cette relation, voire encore de votre grand-père biologique ?
3: J'ai envie de dire, le deuil ne s'arrêtera jamais, étant donné que je n'ai pas pu le connaître. Selon la dizaine de frères et sœurs qui qui l'a. Tout se me dit, surtout ma tante, où je suis très très proche, du moins la tante de ma mère, mais c'est ma tante, je la considère un peu comme ma grand-mère maintenant. Selon ses dires, c'était un homme qu'on ne peut pas décrire, en fait. C'était un homme avec la main sur le cœur. Il n'avait presque pas de moyens, il donnait tout ce qu'il avait. Il a construit lui-même sa maison, il a hébergé des gens chez lui. Il aidait, en fait, il avait la main sur le cœur. Et en fait, je m'y retrouve dans lui. Et j'aurais bien aimé le connaître pour vraiment savoir d'où vient ce trait de personnalité que j'ai, et surtout, quoi.
0: Je comprends. Alors, vous savez, Baptiste, il existe plusieurs deuils, et des deuils très particuliers. Donc, pas seulement, vous savez, le deuil d'une personne que l'on a connue, mais aussi celui d'une relation qui n'a jamais pu naître. Et c'est un petit peu ce que vous êtes en train de nous expliquer, là, ce soir. C'est que, malheureusement, vous avez le sentiment, peut-être, d'être trahi.
3: Oui.
0: Par rapport à ce qui s'est passé. Et c'est vrai que le deuil d'une relation qu'on n'a jamais pu voir naître, en tout cas, c'est très souvent des deuils qui sont difficiles parce que ils sont remplis de « et si j'avais, et si je l'avais connu, et si on avait eu le temps du temps ensemble, et si cette histoire, en fait, avait pu être différente. » Là, vous nous dites qu'il y a quelque part une recherche d'identité à travers votre grand-père biologique.
3: Oui.
0: Tant que vous êtes dans cette colère, j'ai pas une très bonne nouvelle à vous annoncer. Le deuil sera... Vous le repoussez, en fait. Il sera plus long.
3: Oui, mais travaillant dans les métiers funéraires, je travaille dans les métiers funéraires.
0: D'accord.
3: Le deuil est divisé quand même en sept phases principales qui sont le choc, le déni,
0: tout à fait,
3: la colère.
0: Oui.
3: D'où j'en suis à l'étape. Après, nous avons le marchandage, la tristesse.
0: Exactement,
3: l'acceptation.
0: Oui.
3: Et la reconstruction.
0: C'est ça.
3: J'en suis qu'à la troisième sur sept, j'ai envie de dire. Mais
0: donc
3: la troisième étape, pour moi, est la plus dure, quand même.
0: Donc vous êtes d'accord que là, pour le moment, vous êtes bloqué sur la colère.
3: Exactement.
0: Ouais. Alors, qu'est-ce qui permettrait de basculer? Qu'est-ce qui pourrait vous aider, Baptiste?
3: Je pense le fait que ma grand-mère s'excuse, pas des excuses artificielles, des excuses qui ne viennent pas de la tête, mais qui viennent du cœur, envers, de à ma mère surtout, elle n'a pas connu son père, mais envers moi-même aussi, parce que des excuses, je peux en entendre, d'accord, mais si elles ne viennent pas du cœur, je ne les accepterai jamais, et je ne pourrai pas passer la phase de la colère. Le fait de me reconnaître qu'elle nous a menti sur ce qu'il était, en l'accusant de choses extrêmement graves, et en disant... Certes, nous avons pu avoir des désaccords, mais j'ai menti et il n'était pas comme ça. Et j'en suis désolé que vous n'ayez pas pu le connaître.
0: Et ces mots-là vous aideront?
3: Oui. Oui. Oui, c'est des mots qui... C'est des mots qui, moi, j'aimerais bien des mots qui viennent du cœur. Toute personne parle avec le cœur, normalement. Si on parle avec la tête, c'est du mensonge.
0: Justement, Audrey vient de poser une question que j'allais également vous poser. Et si ces excuses n'arrivaient jamais, Baptiste?
3: Je pense que... Alors, lors du décès de ma grand-mère, j'espère qu'il adviendra le plus tard possible, que Dieu m'écoute. Mais peut-être que ça débloquera en me disant « Cette personne ne me dira plus de sottises, plus de mensonges, et enfin laissera l'âme de mon grand-père tranquille. » C'est-à-dire arrêter de parler mal sur lui, arrêter de le dénigrer, arrêter de l'accuser, et de le laisser tranquille, reposer là où il est.
0: Nous avons reçu un SMS de Dan qui voulait savoir qui était nous qui a envoyé les messages à sa mère.
3: Alors, la personne qui a envoyé le message à sa mère, c'était un de ses cousins éloignés qui a réussi à, je ne sais comment, la trouver sur Facebook. Et en fait, ce cousin l'a mis en contact suite à ça 6 ans après, c'est-à-dire lors de son deuxième message, avec sa cousine. Et ils sont rentrés en contact, ils ont discuté et on a planifié un voyage afin d'aller voir la famille, discuter de cette situation qui est compliquée et rencontrer notre famille qu'on n'avait jamais connue auparavant.
0: Et l'accueil que vous avez eu en Bosnie, puisque vous y êtes allé avec votre maman ?
3: Avec ma maman, mon père et ma sœur, oui.
0: Oui.
3: Cet accueil, ça tombait magnifiquement bien. C'était le jour de l'anniversaire de ma mère. À l'aéroport, ça a été une fête immense, j'ai envie de dire.
0: Ouais.
3: On n'a même pas attendu d'être à la maison. C'est-à-dire, nous avons dépassé le seuil de la porte de l'aéroport de Sarajevo. On nous attendait avec un immense gâteau, avec le nom de ma mère écrit dessus, et une cinquantaine de personnes de la famille. Nous avons discuté pendant facilement 6 heures sur le parvis de l'aéroport avant de nous diriger vers la maison familiale. C'était exceptionnel. La Bosnie, j'ai envie de dire, c'est pas un pays comme les autres parce que ces personnes ont vécu la guerre. La guerre de la Yougoslavie. Et ces personnes ont tout perdu. Et même si elles ont tout perdu, elles donnent tout ce qu'elles ont.
0: Mmh. Autre message de Marie-Jou. Que je salue également. Oui, il y a des non-dits dans les familles, et même tant, voilà, il sait, et c'est compliqué, la famille, c'est bien difficile.
3: Oui. C'est toujours compliqué, la famille, il y a toujours des fausses vérités, des mensonges, des choses qui sont cachées, qui ne se disent pas, ou qui ne se diront jamais, j'ai envie de dire.
0: Oui, et puis il y a quelque chose aussi que j'aimerais rappeler, c'est que nous sommes des êtres imparfaits, Baptiste. Personne n'est parfait. Nous avons tous nos défauts, et c'est vrai que, voilà, nous avons une capacité extraordinaire à nous décevoir les uns et les autres. Je peux vous décevoir, Baptiste, et vous pouvez me décevoir. Ça fait partie des choses complètement naturelles et normales, parce que nous ne sommes pas des êtres parfaits. Et on dit qu'on franchit d'ailleurs souvent une étape importante de la vie d'adulte lorsque l'on accepte que nos parents sont des êtres humains avec leurs qualités, leurs limites, leurs blessures et parfois leurs erreurs.
3: Oui. De toute façon, personne n'est parfait, j'ai envie de dire. Si ne serait-ce que d'imaginer le fait que tout le monde soit parfait, c'est impossible. Si tout le monde est parfait, comment serait la vie actuellement ? C'est-à-dire que c'est impossible, en fait. Il n'y a pas de mots pour décrire le fait que tout le monde soit parfait. C'est-à-dire que c'est impossible. Il y aura toujours des guerres, des désaccords, des mensonges. Malheureusement, on peut rien y faire. On ne peut pas changer 7 milliards ou 8 milliards de personnes en claquant des doigts ou bien même autrement.
0: C'est sûr. Dans tous les cas, moi, ce que j'ai entendu, c'est que vous avez retrouvé une part de votre identité en allant en Bosnie, quand vous nous racontez toute la famille qui vous attend, qui vous attend à l'aéroport avec un super gâteau au nom de votre maman. Donc, cette famille que vous avez découverte, ce pays également. Vous savez, depuis le début de cet échange, on parle beaucoup, Baptiste, de ce que votre grand-mère vous a empêché de vivre, mais en vous écoutant, je me rends compte aussi qu'il y a une autre histoire. Parce que malgré tout ce que vous avez vécu, vous avez quand même retrouvé une famille, des racines, une partie de votre identité. Et ça, personne ne pourra plus jamais vous l'enlever.
3: Oui, c'est sûr.
0: Donc, j'espère vraiment qu'avec votre grand-mère, vous allez retrouver du lien, si vous le souhaitez. Si vous le souhaitez, Baptiste.
3: Je souhaite toujours le pardon. C'est une qualité en tant que croyant qu'il faut acquérir avec le temps. On ne l'acquérit pas dans l'immédiat, mais j'espère un jour la pardonner. Et j'espère qu'un jour, elle s'excusera surtout. C'est important quand même. Les excuses, c'est très important.
0: J'ai Audrey qui vient de me poser une question parce qu'un auditeur a appelé en direct et il pose la question de savoir si vous parlez toujours à votre grand-mère. Donc vous avez répondu à la question tout à l'heure qui était oui, vous la voyez de façon un peu, je dirais, chronique, mais de façon, c'est les fêtes, son anniversaire, votre anniversaire, Noël. Mais en ce qui concerne la communication, est-ce que vous communiquez encore avec votre grand-mère? Et si vous parlez de cet épisode encore avec elle?
3: Alors, communiquer, c'est lors des moments importants, j'ai envie de dire, mais lorsque le sujet est abordé avec elle, elle va directement sur la défensive, c'est-à-dire toujours les mêmes paroles récurrentes. Ton grand-père est un violeur, ton grand-père avait un OQTF. Ce n'est pas de ma faute, c'est totalement la sienne.
0: Même en lui disant que ça n'est pas vrai et que vous avez découvert que elle était dans le mensonge ou dans le déni.
3: Elle n'arrive pas à accepter les remarques des autres. Et quand je lui fais remarquer, ça bloque en fait. C'est très compliqué le débat ou bien même des échanges avec elle, c'est-à-dire qu'elle reste fixée sur un point et ne s'ouvre pas à une possibilité quelconque, c'est-à-dire peut-être le fait qu'elle ait menti, ou bien même le fait... Elle ne s'ouvre pas au débat, quoi. C'est ça le problème.
0: Mmh. Mais vous, en tout cas, vous êtes prêt. Vous êtes prêt à aller vers elle.
3: Moi, je fais toujours j'essaie de toujours faire un pas vers elle en lui disant... Peut-être qu'il y a une part de vérité, peut-être qu'il y a une part de mensonge. Je ne t'en voudrais pas, mais dis-moi la vérité. Et à ce moment-là, tout sera pardonné. C'est ce que je rétorque.
0: J'entends, Baptiste. J'entends. J'entends vraiment qu'aujourd'hui, aussi votre colère ne pourra venir que des excuses de votre grand-mère. Ça. Et en plus, on comprend pourquoi. Je voudrais juste simplement vous inviter à réfléchir à une question, toute simple. Est-ce que vous souhaitez que votre paix intérieure dépende uniquement d'une décision qu'elle pourrait prendre ou qu'elle ne prendra peut-être jamais, c'est-à-dire reconnaître ses torts? Est-ce que vous avez envie vraiment que ça dépende d'elle, cette paix intérieure?
3: Oh oui et non, j'ai envie de dire. C'est-à-dire que si... elle reconnaît tout ce qu'elle dit et ses mensonges, je trouverai une certaine paix. Mais si elle ne le reconnaît pas, j'ai envie de dire, un blackout sera effectué. J'ai envie de dire, c'est quand même dur un blackout. C'est-à-dire que j'effacerai tout ce qu'elle a dit en fait, de ma tête pour ne retenir que le bon sur la personne qui était mon grand-père.
0: Mmh.
3: Afin d'obtenir cette paix-là. Voilà, c'est...
0: Bon, je vous dis ça parce que en fait il y a des actions qui peuvent être concrètes, notamment en TCC, en thérapie comportementale et cognitive, l'écriture. On est fan, Baptiste, de l'écriture, d'écrire à une personne ce que l'on a sur le cœur. Ça c'est une des possibilités, vraiment de d'écrire une lettre. Mais pas forcément. D'accord. Pour lui envoyer. Pas forcément. Comment dire? Déjà, pour raconter, vous écrivez pour raconter qui vous êtes. Ce que vous auriez aimé vivre avec votre grand-père, par exemple. Biologique, hein? Et ce que vous ressentez aujourd'hui.
3: D'accord.
0: D'accord? Ça, vous pouvez, c'est une option pour vous. Vous écrivez. Et puis, cette lettre, vous avez la possibilité de lui envoyer également. Donc dans un premier temps, c'est une lettre qui est comme un blog, un tableau de bord de vos émotions, de ce que vous aimeriez, dans l'optique de vous dire, voilà, peut-être je me donne le choix ou pas de lui envoyer. Alors, autre témoignage également, nous avons Isabelle qui souhaiterait échanger avec vous en direct, Baptiste. Est-ce que vous acceptez?
3: Bien sûr que oui.
0: Oui, bon. Alors, on peut éventuellement être, comment dire, interrompu, parce qu'à minuit, il y aura le journal de Guillaume Lariche qui viendra nous rejoindre au studio. Donc, on va voir le temps qu'on prend, mais dans tous les cas, je préférais vous prévenir. Bonsoir Isabelle.
4: D'accord. Bonsoir Sana et bonsoir Baptiste.
0: Bienvenue voilà, à la Libre Antenne.
4: Oui, merci. Alors, je trouve que Baptiste a une très belle maturité, oui. Déjà. Donc, ça, je compte, je voulais lui signaler, à 18 ans, c'est pas évident. Voilà, ce que je voulais dire à Baptiste, j'ai écouté vraiment avec attention son histoire. Et je comprends le fait qu'il a envie d'entendre ce pardon, cette excuse. Et moi, ce que j'ai envie de dire à Baptiste, alors moi j'ai 58 ans, voilà. J'ai eu le même problème avec mon père. Mon père est décédé en 2024. J'ai toujours attendu des excuses. Il n'y a jamais rien eu. Quand il est décédé, j'ai cru qu'il y aurait une lettre d'excuse, il n'y en a pas eu. Ce que je veux dire à Baptiste, il ne faut pas qu'il ronge sa vie en attendant quelque chose qui n'arrivera peut-être pas. Et donc, il faut passer outre. Et dire, moi, je sais que quand mon père, il y a des choses qu'il ne voulait pas entendre, comme votre grand-mère, Baptiste, je lui disais, écoute, si tu n'es pas capable d'entendre ce que je te dis, on arrête là. Alors, jamais, j'étais jamais avec un ton violent. Mais je coupais net la conversation pour lui dire, je connais tes torts, je ne suis pas du tout d'accord avec toi, tu dois l'entendre. Voilà. Et je le dis à Baptiste parce que Baptiste, c'est votre grand-mère, donc c'est une génération un peu plus ancienne que par rapport, moi, avec mon père, voyez, qui était beaucoup plus proche. Et je pense que c'est faisable et on y gagne en sérénité, en, comment dire, en, pour grandir avec soi-même, voilà. Et accepter que l'autre, même s'il sait qu'il a tort, même s'il sait que vous avez certainement raison, l'autre ne vous le dira pas parce que c'est une remise en question pour la personne de dire ses excuses, c'est une remise en c'est un tsunami pour la personne en face. Mmh. Voilà. Et oui. Si elle n'est pas apte à le faire, elle ne le fera jamais. Et ça, d'accord. Il faut être... il faut l'entendre et vous dire, eh bien moi, c'est pas grave. Moi, j'apprécie mon grand-père. Et par contre, vous ne dérogez pas, vous restez calme, posé. Écoute, moi, ça, je ne veux pas l'entendre. C'est ta version, moi, je ne suis pas d'accord avec ta version. Voilà, on n'en parle plus. Et vous allez voir, petit à petit, vous allez gagner du terrain en comment dire, avec vous-même, avec une sérénité. Voilà, d'accord. Il n'y aura plus de ce rapport de conflit entre vous-même et votre grand-mère, voyez. Parce que vous, votre grand-mère, elle a fait son chemin. Mais vous êtes en tout début, vous êtes un jeune adulte. Donc ne vous rongez pas, voilà. Vous savez, vous aimez votre grand-père, voilà, vous avez... Ben voilà, c'est comme ça. Et sachez qu'une personne qui est plus âgée a beaucoup de mal à dire « je m'excuse ». Ou « oui, j'ai fait une erreur ». Déjà parce qu'il y a l'ancienneté, parce que ce sont nos aînés, donc ils ont du mal. Et il y a le lien familial qui fait que tout d'un coup, il y a une perte de pouvoir pour eux, d'autorité symbolique avec l'enfant ou le petit-enfant, ou, vous voyez, le grand, parce que vous êtes son petit-fils, vous voyez. Et puis ça peut renouer aussi des liens avec sa propre fille. Donc c'est beaucoup plus complexe qu'il n'y paraît, quoi. Mmh. Voilà. C'est ce que j'avais envie de dire à Baptiste.
0: Merci.
4: Parce qu'il est fin, il est intelligent et je pense qu'il est apte à l'entendre pour dépasser sa colère. Parce qu'il est dans un très beau parcours, je trouve.
0: Je trouve aussi. Mmh. Il y a effectivement beaucoup de maturité chez vous, Baptiste. Et puis en plus, vous représentez tellement votre âge, c'est-à-dire ce besoin, cette quête de vérité. Voilà, donc... Effectivement, je suis d'accord avec Isabelle. Merci infiniment, Isabelle.
4: Oui. Je rajoute juste,
0: bien sûr.
4: Oui, excusez-moi de vous couper. Oui, je rajoute vraiment, Baptiste, pensez en même temps qu'il y a votre mère qui est au milieu. N'oubliez jamais ça. C'est-à-dire qu'en vous présentant des excuses à vous, il y a votre mère, elle sera obligée de présenter des excuses. Vous ne savez pas les relations. C'est pour ça que je dis ça, parce que moi, j'ai eu ça avec mon père. Mais vous êtes la deuxième génération. Donc là, il y a deux conflits qu'elle doit gérer. Deux pardons.
3: En soi, j'ai envie de dire que c'est le même. C'est le même, c'est-à-dire...
4: Pour vous, mais pas pour elle. Mm. Elle, oui. C'est son enfant, sa fille, vous comprenez ?
3: Oui.
4: C'est encore autre chose, c'est un autre lien. C'est un autre lien d'amour qui est différent. Elle a enfanté sa fille, et votre mère vous a enfanté. Vous voyez ? Il y a quand même une... Voilà. Et c'est pas le même type d'amour d'un grand-parent à ses petits-enfants, d'une mère à ses enfants ou un père à ses enfants. Voilà. Donc, protégez-vous de ça et continuez à grandir parce que je pense que vous avez un super beau parcours devant vous. Je suis vraiment étonnée.
3: Bon, merci.
4: Franchement. Voilà. Voilà.
0: Merci.
4: Donc, voilà, c'est tout.
0: Merci Isabelle, vraiment. Merci de votre passage.
4: Bonne soirée. Oui, oui, non, puis je suis sûre que la colère passera parce que dans son ton de sa voix, je l'entends. Même quand il a dit j'ai du dégoût, j'ai de la colère, il n'y a pas de violence dans le ton de sa voix à Baptiste. Je vous le dis, Baptiste, c'est ce que j'ai entendu.
0: Ouais.
3: Non, jamais de violence, parce que la violence ne résout jamais rien.
4: Non, et la retournez pas contre vous ni rien. Vous n'y pouvez rien. Gardez votre ligne de conduite. Et par contre, dites toujours non. Et raccrochez s'il le faut. C'est pas grave. Mais pensez qu'il y a votre maman aussi derrière. Pensez-y.
3: Oui.
4: Voilà.
3: Oui, c'est sûr.
4: Ouais, je me permets de vous embrasser.
3: De même.
0: Merci Isabelle. Nous allons nous retrouver juste après le journal de Guillaume Lariche qui vient d'arriver. Bien évidemment, Baptiste, on reste ensemble et puis on se retrouvera donc juste après le journal. 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Vous tout de suite le journal de Guillaume Lariche. Bonsoir Guillaume.
5: Bonsoir Sana, bonsoir à tous. Cette fusillade au fusil d'assaut à Valence, cela est arrivé vers 22h30 ce soir sur un point de deal dans le quartier du Polygone. Deux individus encagoulés ont ouvert le feu sur un groupe de jeunes. Cinq hommes et une femme âgés de 15 à 22 ans seraient blessés. L'un des blessés plus grièvement touché a été héliporté vers le CHU de Lyon. Le monde criminel avec l'arrestation aussi en Algérie de l'un des hommes les plus recherchés de France, Mehdi Larribi, franco-algérien surnommé Tik, diminutif hérité du personnage de Rachid Tik qu'il campait dans le film Kamza sorti en 2008 en France. L'homme de 36 ans serait surtout un grand acteur chez les narcotrafiquants en ayant cofondé la DZN Mafia. Placé sous contrôle judiciaire, Mehdi Larribi reste toutefois libre en Algérie. Rien ne dit pour l'heure que cet homme à la double nationalité reviendra ou pas en France. Alger n'extrade normalement pas ses ressortissants. L'Algérie, c'est aussi le cri d'alarme des parents de Christophe Glaise dans Le Figaro. Le journaliste français, 37 ans, est emprisonné en Algérie depuis maintenant 397 jours, injustement condamné à 7 ans de prison pour apologie du terrorisme. Sa libération ne peut provenir que d'une grâce présidentielle pour le français. Les opérations de lutte contre la consommation de crack dans le 19e arrondissement de Paris. La préfecture de police annonce plus de 300 interpellations réalisées dans le cadre de 421 contrôles. Des contrôles effectués depuis le milieu du printemps. Des patrouilles qui ont permis de réaliser aussi près de 2000 évictions de consommateurs de crack dans les rues. En Haute-Savoie, la femme emportée hier dans une coulée de boue à Sixfer à cheval a été retrouvée sans vie. La victime, 56 ans, s'est retrouvée piégée par la montée des eaux soudaines d'une rivière, l'équivalent de 20 piscines olympiques, seulement en quelques dizaines de minutes. Drones, pompiers, gendarmes, spécialistes en eau vive et chiens pisteurs ont pourtant été déployés pour la retrouver. Le chantier à 50 millions d'euros avait été abandonné au mois de février. Le projet d'un nouveau pavillon d'entrée à l'Assemblée nationale a été relancé mi-juillet par le Conseil de Paris. La construction de ce bâtiment de 4000 m² est un projet qui est cher à la présidente de l'Assemblée nationale, Yaël Braun-Pivet. La pétition d'opposition au chantier lancée par l'association Cité Monument compte pour l'instant 70 000 signatures. Lauréat du prix Goncourt en 1977, Didier Decoin est décédé à l'âge de 81 ans. Couronné pour son roman John l'Enfer, l'écrivain a aussi présidé l'Académie Goncourt entre 2020 et 2024. Les sports, la FIFA présente des excuses ce soir après la polémique sur l'ouverture de l'association aux investisseurs privés. La direction de la Fédération de football réaffirme aussi son plein soutien au président Infantino, Gianni Infantino, qui a créé la polémique et est candidat à sa propre succession à la tête de la FIFA. Et puis enfin, la cinquième étape du Tour de France Femmes, c'est du vélo. C'était aujourd'hui entre Mâcon en Saône-et-Loire et Belleville en Beaujolais dans le Rhône. Étape remportée par la Néerlandaise Demi Vollering, la Suissesse Marlene Rösser toujours en jaune. Demain, pour la sixième étape, les coureuses vont devoir rouler 153 km en Auvergne-Rhône-Alpes entre Montbrisson et Tournon-sur-Rhône. Merci d'avoir choisi Europe 1, minuit 3. Vous écoutez la libre antenne de Sana Blanger. Très bonne soirée à tous et puis surtout très bonne soirée à vous, Sana.
0: Merci. Et puis vous, c'est pas vous demain?
5: Non, moi je reviens à partir de vendredi, mais pour faire le 19h-21h, 2 heures d'émission, je vous invite à être là.
0: D'accord.
5: Je fais ma pub.
0: Ben oui, vous avez raison. Et puis nous, ben, on se reverra le 27 août.
5: Exactement.
0: Qui marquera la fin de la saison d'été de la Libre Antenne.
5: À bientôt.
0: À bientôt.
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0: Il est minuit passé. Merci d'être avec nous sur Europe 1. Si vous nous joignez, bienvenue dans votre Libre Antenne. Audrey et Jade vous attendent au 01 80 20 39 21. Vous pouvez nous écrire par SMS au 7 39 21 avec le mot nuit, réagir sur la page Facebook de la Libre Antenne et retrouver cette émission en podcast sur le site europe1.fr et sur l'application Europe 1. Depuis le début de cette soirée, une même idée revient. Ce sont souvent les liens, les mots et les vérités qui façonnent une vie. Dans un instant, nous retrouverons Baptiste qui nous raconte depuis quelques minutes comment un secret de famille découvert bien des années plus tard continue encore aujourd'hui à bouleverser son histoire. Une dernière petite heure ensemble, la Libre Antenne continue sur Europe 1.
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0: Baptiste, merci de rester encore un petit peu avec nous.
3: Et de rien.
0: Comment est-ce que vous vous sentez, Baptiste, en écoutant, après le passage d'Isabelle, qu'on remercie encore, on remet un peu dans le contexte, hein, vous avez appris, il y a maintenant déjà 6 ans, que votre grand-père biologique n'était pas accablé, en tout cas de tous les mots, M-A-U-X, de tous les, comment dire, les actes, en tout cas... la violence que votre grand-mère décrivait quand elle parlait de lui, qu'elle vous a, ainsi que votre mère, éloignée, en tout cas, de son identité, de son souvenir. Et puis, vous avez découvert quelques années plus tard que la personne décrite n'était absolument pas ce qu'elle était véritablement. Donc, vous êtes en colère depuis. Votre relation avec votre grand-mère est... pas rompu, mais fragilisé, en tout cas, énormément. La confiance, on peut dire qu'elle est en revanche rompue. Que vous attendez des excuses de votre grand-mère. Oui. Et on était en train de, avec Isabelle, avec les auditeurs, en train de supposer que peut-être ces excuses n'arriveraient jamais. Et donc, la question se pose, c'est lorsque des excuses n'arrivent jamais, est-ce qu'on peut néanmoins continuer à... retrouver, enfin, continuer sa vie, et puis se retrouver, en tout cas retrouver, pardon, une paix intérieure. Est-ce que c'est...
3: Je pense que oui, on peut la retrouver, cette paix intérieure, comme nous a dit Isabelle. Son idée, et surtout le conseil qu'elle m'a donné, je ne sais pas si certains auditeurs n'étaient pas présents, mais son conseil était de s'opposer au fait des accusations qu'elle porte à hauteur de mon grand-père et de dire je ne suis pas d'accord avec toi, et si l'interlocuteur, en l'occurrence ma grand-mère, commence elle à vouloir peut-être je ne sais pas, s'énerver envers moi ou bien même rebalancer, c'est fort comme mot, mais me rebalancer ces accusations, je raccroche. Et peut-être que de faire ça, ça va la faire réfléchir à peut-être son comportement et ses mots qu'elle dit et qu'elle rétorque à chaque appel téléphonique que nous faisons.
0: Mmh. Donc, poser une limite, en fait.
3: Oui.
0: Vous savez que poser une limite, de toute façon, vous avez raison, ce n'est pas punir quelqu'un. C'est effectivement, parfois, simplement se protéger quand une conversation devient inconfortable, qu'elle devient parfois même toxique, destructrice. Donc, effectivement, si c'est encore une fois votre ressenti, on doit le respecter et on doit l'accepter. Parce que c'est votre ressenti.
3: C'est ça.
0: Donc, voilà, j'étais en train de revoir tout ce qu'on s'est dit. Et vraiment, Baptiste, moi, je ne vous demande pas forcément de pardonner. Je vous demande simplement de continuer à construire votre vie sans laisser cette histoire décider de tout ce que vous ressentez, en tout cas. Et ce qui est intéressant, c'est qu'on sent que vous avez déjà commencé ce chemin, puisque vous êtes avec nous ce soir, en direct, dans la Libre Antenne, sur Europe 1. Et un grand merci de votre confiance. J'espère aussi que vous repartez avec des clés, des outils concrets pour vous accompagner pour la suite.
3: Oui, je pense que oui. Cette émission, cette Libre Antenne invite à la réflexion. C'est ce qu'on remarque avec beaucoup d'autres auditeurs qui passent à la Libre Antenne, c'est que des questions profondes sont abordées. Et vous, bien même vos collègues qui font la Libre Antenne, viennent débloquer ces points ou ces nœuds, viennent assouplir ces nœuds afin que nous, ça soit facilité afin de défaire le nœud. C'est-à-dire on n'a plus qu'à tirer le morceau de corde qui reste pour défaire le nœud. Et je trouve ça extraordinaire, c'est magnifique.
0: Et moi, ce que je trouve extraordinaire, c'est votre façon d'analyser à 18 ans.
3: Oui, je pense que c'est propre à chacun, la façon d'analyser, j'ai envie de dire, c'est comment chacun voit la vie et comment chacun interprète ce qu'il voit et ce qu'il vit.
0: Baptiste, je vous invite à réécouter votre passage sur Europe 1. Parce qu'on s'est dit beaucoup de choses. Et je voulais vous remercier, Baptiste. Je vous souhaite vraiment de continuer à faire vivre tout ce que vous admirez chez votre grand-père. Et sincèrement, finalement, c'est peut-être la plus belle façon de lui rendre hommage. C'est de continuer à faire vivre tout ce que vous avez découvert et que vous admirez chez lui.
3: Oui, je compte bien.
0: Prenez soin de vous.
3: De même. Au revoir.
0: Au revoir, Baptiste.

0: C'était Teddy Swims avec Mr. Know It All sur Europe 1.
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0: Bonsoir Lison.
3: Bonsoir.
0: Bienvenue à la Libre Antenne.
3: Merci beaucoup.
0: Avez-vous écouté le témoignage de Baptiste ?
3: Ben, j'ai pu écouter la fin.
0: Ouais. Il nous a fait une très jolie analogie sur le nœud. Je ne sais pas si vous l'avez entendu. Il nous a dit que le plus difficile n'est pas de défaire toute la pelote, c'est de trouver le premier nœud. Et la métaphore est très très belle. En fait, on se dit qu'il a commencé à mettre le doigt dessus. Je trouve ça très joli. Lison, merci de votre appel, merci d'être avec nous.
3: Mais de rien.
0: Qu'est-ce qui vous a donné l'envie de nous contacter dans la Libre Antenne ?
3: Ben, en fait, c'est pas moi qui vous ai contacté de moi-même, parce qu'en fait c'est une de vos collègues qui est venue me voir sur les réseaux sociaux.
0: D'accord.
3: Et je me suis dit pourquoi pas, moi ça me dérange pas de parler de ma vie, de ce que j'ai vécu.
0: Alors bienvenue.
3: Bienvenue.
0: Effectivement, vous avez un parcours de vie incroyable et je comprends pour quelles raisons est-ce que on est venu vous chercher. C'est vrai que dans la Libre Antenne, nous adorons les histoires insolites et on peut vraiment dire que votre histoire fait partie de ce que l'on peut appeler une histoire insolite puisque vous avez le titre c'est J'ai vécu mon adoption comme une bénédiction.
3: Oui.
0: Vous nous racontez ?
3: Oui, je vais vous raconter. Donc du coup, moi je me suis fait adopter à l'âge de 2 ans, on va dire ça comme ça, vers midi. Et du coup, je viens d'Haïti.
0: Oui.
3: Et ma mère, elle nous a adoptés. Elle a d'abord adopté mon frère dans un premier temps, en 2006. Et après, moi, elle m'a adoptée en 2009. Et elle est venue nous chercher en Haïti. Et en fait, c'était une mère célibataire, parce que du coup, elle avait des problèmes pour avoir des enfants. Elle ne pouvait pas forcément, et elle n'avait pas forcément la situation. Et comme elle avait vraiment ce souhait d'être mère, bah, elle a fait je ne sais combien d'heures d'avion pour venir nous chercher.
0: Oui, Haïti, c'est vrai que ce n'est pas la porte à côté. Donc, il faut traverser toute l'Atlantique. Et donc, on est en 2009, vous aviez 2 ans, et elle vient vous chercher.
3: C'est ça.
0: Maman solo.
3: Oui, maman solo.
0: En plus. Et qu'est-ce qui se passe alors ?
3: D'après ce qu'on m'a raconté, après en fait le séjour où elle est venue me chercher, il est vraiment très court parce que il y a le jour où elle a rendez-vous pour venir me chercher, on me la confie et après ma nounou, on va dire ça comme ça,
0: oui.
3: Elle part et au final moi je me mets à pleurer. Et elle me donne un gâteau, en fait. Et c'est ça qui a fait que je me suis calmée. Et après, en fait, on a rejoint la chambre où mon frère et ma mère résidaient. Et après, ça s'est passé comme ça. Je n'ai pas plus de détails, parce que du coup, je n'en souviens pas.
0: Mais est-ce que vous êtes d'accord pour donner votre âge, Lison ?
3: Oui, j'ai 19 ans.
0: 19 ans. Alors déjà, ma première question, elle est très simple, c'est est-ce que quand vous êtes énervée, est-ce qu'un gâteau suffit toujours à vous calmer aujourd'hui, à 19 ans ?
3: Pas du tout, pas du tout, non.
0: Bon, ça aurait pu, hein ?
3: Oui, ça aurait pu, c'est vrai.
0: Alors, donc, vous avez été adoptée, à quel moment vous avez compris que vous aviez un destin qui n'était pas ordinaire ?

0: Lisons.
1: En fait, en primaire, hein, directement, quand les autres enfants ils me demandaient « Oh, pourquoi ta maman, elle est blanche et toi, t'es noire ? C'est ta vraie maman ?» Et moi, après, comme ma mère, elle m'a jamais caché le fait que je sois adoptée, sachant que bah, ça se voit, quoi. Et je leur répondais, quoi. Mais plus jeune, en fait, j'étais moins ouverte sur ce sujet-là, parce que déjà, je le disais pas à tout le monde, alors que maintenant, en vrai, ça me dérange pas. Je me dis, certes, c'est un chapitre de ma vie, mais en même temps, je suis contente, en fait, de le raconter, et sachant que je suis pas la seule, en fait, dans cette... qui a été adoptée sur cette planète, donc voilà.
0: Et comment est-ce qu'on arrive à se construire, ou en tout cas à construire son identité, disons, quand les autres, justement, vous rappellent constamment qu'on est différent?
1: En fait, moi, je ne me considère pas différente. Voilà, parce que j'estime qu'on a tous des passés différents. Donc, en soi, j'estime juste que voilà, c'est plus particulier. Mais ma mère, c'est ma mère. C'est comme si on avait le même sang, quoi. Elle m'a élevée et... plus jeune, c'est plus compliqué de faire la part des choses, mais en grandissant, en fait, on se prend plus la tête avec ça. Et s'il y en a qui apportent un jugement sur cette situation, qu'ils le fassent, moi je m'en fiche. Puis voilà.
0: Oui. Le fameux regard des autres. Et là, ça y est, vous avez en tout cas le sentiment que c'est passé toutes ces années, ça s'est super bien passé, et vous employez donc le terme bénédiction. Alors, qu'est-ce que vous mettez derrière ce mot bénédiction ?
1: En fait, c'est le fait que ma mère biologique m'ait offert une nouvelle vie. Parce que je sais qu'avec elle, j'aurais pas vécu la même vie, même si après, je sais pas ce que ça aurait pu être. Mais voilà, là, je suis en France, je suis dans une famille qui donne beaucoup d'amour. Je suis contente d'avoir pu, en fait, avoir cette opportunité.
0: Oui. Et forcément, on peut se poser la question, avant de parler de votre éventuel, je ne sais pas si vous êtes allé en Haïti depuis, je vais regarder, mais le mieux, c'est que je vous pose la question par la suite, mais vous êtes sur les réseaux sociaux. Alors moi, sincèrement, je ne connais pas du tout votre... Enfin, je ne sais pas qui vous êtes et je vais vous découvrir par la suite, mais c'est Jade qui vous a trouvé, c'est Audrey. À votre
1: Audrey,
0: avis,
1: oui.
0: Qu'est-ce qui a attiré Audrey pour qu'elle vous contacte et qu'elle vous demande d'être avec nous ce soir dans la Libre Antenne?
1: En fait, je ne sais pas. Parce que moi, en fait, j'ai juste posté une vidéo où... en fait, c'était une trend... Et j'ai posté une vidéo, en fait, avec ma mère et moi, avec différentes photos. Et puis voilà, cette vidéo, elle a assez bien marché. Et donc, voilà. Mais après, je ne sais pas réellement.
0: Alors, je vais vous dire, j'ai la réponse, parce que Audrey vient de me la donner. En fait, c'est le témoignage d'amour que vous avez fait pour votre mère.
1: Oh, je vois.
0: Elle a été extrêmement émue. Par votre vidéo, justement. Et elle se disait, il faut absolument que sa mère entende ce message. Et donc, c'est pour cette raison que vous êtes avec nous ce soir. Donc, et oui, parce que ça nous fait du bien, vous voyez, de parler d'amour. Et là, on est sur l'amour inconditionnel. On parle souvent de l'amour d'une mère pour son enfant. Et là, c'est une fille qui a un amour inconditionnel pour sa mère. Et c'est manifestement un magnifique témoignage. Donc, je vous donne donc la raison pour laquelle Audrey vous a contacté.
1: Oui, du coup, je comprends.
0: qu'est-ce que vous avez envie que votre mère entende et que les auditeurs également partage avec vous?
1: Moi, ce que je pouvais dire à ma mère, c'est que en fait, elle a vécu beaucoup de moments pas top, sachant qu'elle est tombée malade en 2014 et tout, mais en fait, c'est toujours resté une personne forte. Parce que moi, vraiment, je suis fière d'elle, parce que dans cette, même de son parcours, que ce soit parce qu'elle a voyagé, elle a découvert le monde, et j'aime le fait aussi que elle ait pris ce risque, par exemple, de nous adopter, parce qu'elle ne savait pas forcément si ça allait matcher entre nous. Et vraiment, je lui en serais reconnaissant ta vie. Genre, c'est. Et même, en fait, elle nous donne de l'amour, elle est présente, elle est toujours là pour nous quand on a besoin. Et voilà, en fait, elle joue son rôle. En fait, elle joue son rôle de mère parfaitement. Même si après, elle a des défauts, mais moi, j'aime bien l'appeler des fois mon petit démon parce qu'elle est adorable, mais c'est aussi un petit démon.
0: Et puis, faut quand même le rappeler, le petit démon, c'est toute cette force qu'a votre maman. Il faut le rappeler, elle était, peut-être toujours, mais solo. Elle a adopté en tant que mère solo. Et ça, c'est une vraie démarche. Et puis, elle, elle a adopté votre frère aussi.
1: Oui.
0: Comment ça se passe à la maison?
1: Ben, ça se passe bien. Mais après, c'est que maintenant, on a un père. Mais ça se passe bien. Mais après, moi, je suis beaucoup plus proche de ma mère que de mon père. Parce que, je sais pas, ma mère, c'est vraiment mon centre de vie. Quoi.
0: Votre
1: j'ai l'impression que vraiment, si je la perds, je perds tout. Mais après, je pense que beaucoup de gens pensent ça de leur mère, ou pas, mais voilà.
0: C'est très fort, hein, ce que vous êtes en train de nous partager, parce que souvent, on dit qu'une mère, c'est celle qui donne la vie. Vous nous rappelez qu'une mère, c'est aussi celle qui donne de l'amour, de la sécurité, une présence qui nous protège, et qu'au fond, c'est peut-être ça ce qui fait une maman. Qu'en pensez-vous?
1: C'est ça. Moi, j'aimerais mettre en avant le fait qu'il n'y a pas que les liens du sang, en fait. Et il y a d'autres liens qui sont encore plus forts. Et même si on n'a pas la même couleur de peau... Même si on n'a pas la même couleur de peau, je suis comme elle indirectement, parce que comme on vit ensemble, ben je reprends sa façon d'être.
0: Évidemment.
1: Donc voilà, il y a un certain mimétisme à travers ce qu'on a vécu. Quoi.
0: Tout à fait, tout à fait. Qu'est-ce que... Vous êtes étudiante encore aujourd'hui?
1: Oui.
0: Oui. Qu'est-ce que vous avez envie de donner comme orientation? Est-ce que vous savez déjà, ou est-ce que ce que vous avez envie de devenir, Lison, à 19 ans?
1: J'ai été beaucoup perdue, mais je sais pas, il y a un côté de moi qui aimerait faire de la scénographie pour les défilés de mode.
0: D'accord. Et est-ce qu'il y a un lien avec la mode, votre maman, ou pas du tout? C'est vraiment quelque chose qui...
1: Je pense pas. Hein. Je pense pas. Parce que moi, je suis très passionnée par ça, mais je pense pas qu'il y ait un lien entre les deux.
0: D'accord. D'accord. Je reste vraiment toujours en admiration par rapport aux rêves ou aux objectifs qu'on se fixe. Et là, votre mère savait exactement ce qu'elle voulait. Et je trouve ça vraiment... extraordinaire. Et puis vous, que dire sur l'amour que vous témoignez, que vous portez à votre mère? Qu'est-ce qu'on peut ajouter d'autre?
1: La plupart des choses ont été dites finalement.
0: Ouais. Merci beaucoup. Merci Lison.
1: Mais de rien, de rien.
0: Vous savez que vous pourrez... j'avais une question, mais oui, une dernière question. Est-ce que vous avez projeté d'aller en Haïti?
1: Oui, on est retourné en 2015, mais en fait c'était surtout pour mon frère. Parce que comme mon frère, il a vécu plus longtemps avec sa famille biologique, il avait plus de souvenirs, donc plus d'attachement avec eux. Mais voilà. Moi, j'y suis allée. Bon, après, j'étais beaucoup plus jeune. Je crois que j'avais 8 ans, quelque chose comme ça. Et j'ai vu ma mère biologique, mais c'était un peu comme une inconnue en face de moi, quoi, finalement.
0: Mais c'est ce que je comprends, puisque vous nous dites que votre frère a rencontré votre famille biologique. Vous dites sa famille biologique, en fait. Et ça, c'est ce que j'ai entendu. Vous n'avez pas dit notre famille biologique.
1: En fait, c'est quoi? Biologique, on n'a pas les mêmes familles de base, en fait.
0: Alors, vous n'avez pas les mêmes mamans?
1: Non, on vient pas de la même famille, lui et moi.
0: D'accord. Je pensais que vous étiez frère de sang, en fait.
1: Non, du tout.
0: D'accord. Ok, bon, je comprends. Et vous, est-ce que vous avez, rencontré votre mère biologique?
1: Oui, du coup, je l'ai rencontrée. Voilà, on a échangé ensemble. Mais en fait, maintenant, je peux aussi lui parler à travers les réseaux sociaux. Je peux parler à mes frères et sœurs. Voilà, si j'ai des questions à leur poser,
0: ouais.
1: Ils sont là.
0: Et vous nous disiez que, bon, c'était pas, il n'y avait pas vraiment de lien, enfin d'affect, plus que ça.
1: Bah, je sais que moi, par exemple, j'ai un grand frère, il est très affectueux avec moi parce que lui, du coup, il m'a connue. En fait, il a vu ma mère enceinte et tout. Et donc, il est très attaché à moi, alors que moi, c'est juste un inconnu. Pour moi, j'ai pas de souvenirs. Mais ouais.
0: Oui, parce qu'il faut expliquer que vous étiez issu d'une famille de 9 enfants.
1: C'est ça. Moi, j'étais la 9e.
0: Et vous étiez la 9e. Et que vous êtes restée jusqu'à l'âge de 2 ans. Donc, effectivement, le grand frère peut avoir un petit peu plus de liens ou de souvenirs.
1: Donc, bah, après, en fait, je suis restée jusqu'à l'âge de 2 ans en Haïti, mais avec eux, je suis restée que 3 mois.
0: Ah.
1: Oui.
0: Ça, je... Qu'est-ce qui s'est passé pour que vous quittiez la fratrie, le cocon ?
1: Ben, en fait, ma mère, elle m'a eu, mais pas avec le même père que les autres. Et donc, du coup, elle a pris cette décision pour que, sachant que c'était un moment compliqué pour elle, elle n'avait pas forcément l'argent ou quoi. Et donc, du coup, elle a pris la décision de me donner moi parce que ben, j'étais la plus petite. Parce qu'après, ses 12 enfants, ils étaient trop grands, en fait.
0: Je comprends. Et de connaître votre histoire, qu'est-ce que ça vous a provoqué de vous dire, voilà, je comprends qu'en fait, je ne suis pas comment dire, la sœur directe de toute cette fratrie, donc la demi-sœur qui a eu un choix. Qu'est-ce que vous avez ressenti?
1: En fait, de savoir mon histoire, ça fait que je suis plus complète, quoi. C'est comme s'il y avait des pièces d'un puzzle qui se mettaient enfin en ordre. Mais aussi, en même temps, je suis contente de ne pas vivre avec eux parce que je me dis, peut-être que je n'aurais pas eu le même traitement, en fait.
0: Ah, peut-être. Un bien pour un mal ? Enfin, un mal pour un bien, pardon, c'est plutôt l'inverse.
1: Oui.
0: Ouais, ouais. Bon. Bah écoutez, dans tous les cas, merci infiniment. Il y a Bernadette qui dit « Lison apporte un beau témoignage. La confiance est le terreau qui permet le développement harmonieux. » Effectivement, Lison, vous nous montrez qu'on peut aimer plusieurs personnes sans avoir à choisir. Une maman qui vous a donné la vie, une maman qui vous a aidé à la construire. Donc, écoutez, vraiment, merci infiniment de votre témoignage. Vraiment, merci beaucoup, Lison. Et prenez soin de vous.
1: Vous aussi.
0: Merci.
1: De rien. Bonne soirée.
0: Bonne soirée.

0: C'était Auria avec Soirée mondaine sur Europe 1.
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0: Bonsoir Cathy.
3: Bonsoir Sana, merci de me recevoir de nouveau dans la Libre Antenne.
0: Oh ben avec plaisir Cathy, on va peut-être remettre dans le contexte votre appel, c'était le 6 juillet je crois.
3: Tout à fait, oui.
0: Et donc vous nous aviez expliqué ce qui vous arrivait. Alors est-ce que vous souhaitez que je l'explique ou au contraire que ce soit vous qui nous expliquiez de nouveau ce qui vous est arrivé?
3: Ben écoutez, je vais vous laisser peut-être l'opportunité de résumer et moi de pouvoir enchaîner justement en vous donnant quelques nouvelles. Ça serait peut-être plus judicieux.
0: Alors effectivement, vous nous avez appelé donc le 6 juillet pour nous expliquer ce qui vous arrive, à savoir... Donc, si je me souviens bien, votre fille a fait une transition. Elle a rencontré une personne qui était une fille et qui a également fait une transition.
3: Oui.
0: Ils ont procédé à une... alors, ce n'était pas une FIV.
3: Non, c'est une PMA qui voilà, s'est effectuée PMA. En Espagne.
0: Exactement. Ils ont eu une fille.
3: Oui.
0: Et puis, il y a quelque temps, et pas très très longtemps, votre fils, qui n'a pas complètement terminé sa transition, a rencontré un homme.
3: Oui.
0: Et elle est enceinte de cet homme.
3: Voilà, donc en fait, ce qu'il faut comprendre, c'est que bon, c'est une transparentalité en fait. Hein. Donc j'ai ma première petite fille, justement, oui, qui est issue d'une PMA avec le conjoint de mon fils. Hein. Et donc, et c'est pas ma petite fille biologique, mais je la considère vraiment comme ma petite fille.
0: Mmh.
3: Là, actuellement, mon fils, hein, bon, qui, bon, c'était ma fille, mais qui est devenu mon fils, bon, a gardé également, pour être un petit peu plus terre à terre, son appareil reproducteur, et lui a décidé, en fait, d'entamer une grossesse à son tour. Mais pas par l'intermédiaire d'une PMA, c'est-à-dire qu'il y a une troisième personne qui gravite au sein de cette structure familiale et qui est un conjoint aussi à part entière. En fait, ils sont en trouble.
0: En trouble, exactement. Donc, ils ont décidé de se mettre en trouble et en fait, pendant... des années, en tout cas ces dernières années, vous comprenez parfaitement, hein, vraiment c'était extrêmement clair quand vous nous avez expliqué votre posture, qui est celle de parfaitement comprendre ce qu'il traverse, en tout cas, ce trouble.
3: Mais la transition, oui, il a fallu passer par plusieurs étapes,
0: exactement.
3: Hein, évidemment. Hein, je ne vais pas retracer tout le parcours de vie que j'ai pu expliquer auparavant. Hein, les difficultés que ça a pu engendrer, mais c'est vrai qu'il faut assimiler un certain nombre de choses, hein, les intégrer, comprendre, on se remet en question, il y a énormément, ça implique énormément de choses. Moi, le souci étant, c'est que, bon, par rapport à cette nouvelle forme de famille, J'étais plus dans un souci de compréhension, d'ouverture.
0: Tout à fait.
3: Quand, mon fils m'a annoncé ce désir de deuxième enfant au sein de leur couple, j'étais pas au courant de cette troisième personne. Je la connais pas, je l'ai jamais vue d'ailleurs. Donc c'est une troisième personne qui n'habite pas avec eux, mais qui gravite de manière très très régulière et qui est là de manière très récurrente au sein de leur foyer. Et qui connaît bien ma petite fille, qui a des liens à part entière. J'ai posé certaines questions qui m'ont semblé légitimes sur la construction de mon futur petit-fils, qui va arriver fin septembre, début octobre.
0: Oui.
3: À savoir que mon fils m'a dit que cette troisième personne ne voulait pas du tout de rôle parental.
0: Oui.
3: N'exercerait pas le rôle de papa. Mais que paradoxalement, il serait très présent dans leur vie, comme il est déjà présent apparemment dans la vie de ma petite fille. Et moi, les questions qui me sont venues à l'esprit, c'est que comment mon petit-fils allait pouvoir se construire dans la mesure où on lui dira au départ que c'est un tonton. Et que par la suite, oui, bon, s'il désire connaître ses origines, on lui dira que c'est son papa biologique. Donc moi, mes interrogations étaient les suivantes, c'est que comment cet enfant va pouvoir se construire une identité qui ne soit pas floue et qui soit stable surtout, peut-être en se demandant pourquoi le papa biologique n'a pas voulu le reconnaître, officialiser vraiment cette filiation-là. Pourquoi jouer un rôle de tonton, ne pas vouloir jouer un rôle paternel, et puis pourquoi c'est l'autre papa qui va reconnaître cet enfant, c'est un petit peu compliqué, et je pense que ça peut l'être au quotidien aussi pour un enfant dans sa construction.
0: Et en fait, vous nous appelez ce soir parce que vous avez eu des nouvelles.
3: Oui, parce que face à mes interrogations, je les ai pas blâmées. J'ai posé ces questions à mon fils et surtout de savoir aussi si ce monsieur justement en contact quasi permanent avec cet enfant n'allait pas avoir une fibre paternelle qui allait quand même se réveiller, ce qui serait bien humain, et si ça n'allait pas poser des problèmes justement au sein de cette famille. Et donc, moi, ces questions-là ont été posées avec délicatesse, ce qui a engendré quand même un conflit larvé et qui est ressorti à un moment donné, au cours d'une autre discussion dans laquelle on blâmait la maladie de ma fille cadette, etc. Je ne vais pas revenir sur tous les détails que j'ai pu exposer. Et donc, je pense que c'était un prétexte.
0: En fait, l'objectif, Cathy, c'est vraiment juste de nous dire où vous en êtes ce soir, exactement,
3: voilà.
0: Comme un épisode qu'on regarde, on vous suit,
3: voilà.
0: et vous avez reçu donc un message de votre fils.
3: Oh, oui, j'ai eu une conversation, puisqu'il a fini par m'appeler, puisque c'était silence radio.
0: Ouais.
3: Il a fini par m'appeler, il m'a dit qu'il rompait toute relation avec moi. Qu'il désirait que je ne sois plus en contact ni avec lui, ni avec son conjoint, ni avec la petite, ni avec mon futur petit-fils. Donc, et de quelque manière que ce soit. Donc moi, actuellement, je me sens amputée. Mmh. Amputée dans ma chair, dans mon cœur de mère, de grand-mère.
0: Oui, je comprends.
3: Puisque c'est une rupture qui se fait aussi. Maintenant, on me diabolise, puisque lors des mots qu'on a pu avoir précédemment, il a saisi, je pense, cette opportunité, parce que j'étais sous le coup de l'émotion. J'ai levé un peu le ton, je n'ai ni hurlé, je n'ai pas crié. Il me qualifie maintenant de mère instable qui ne sait pas maîtriser ses émotions. Il m'accuse, il m'affuble de maltraitance psychologique en me disant que le fait d'avoir haussé le ton ce jour-là, il en fait une caricature qui est vraiment aux antipodes de ma parentalité. Je ne suis pas une maman parfaite, je ne l'ai jamais été. Pour moi, hausser le ton ou crier sur des enfants, ce n'est pas un mode éducatif. Il m'est déjà arrivé de poser des limites. Mes enfants, aussi bien quand ils étaient petits qu'adolescents, Et je trouve même que même les rôles sont inversés, puisque quand il était beaucoup plus jeune et à l'époque adolescente, elle supportait très très mal la frustration, c'est pas pour la blâmer, mais c'est elle qui criait. Et je correspond pas à cette justement à ce tableau noir qui est dépeint, et ce sont des accusations qui sont graves.
0: Ben je comprends, parce que vous passez d'un statut de maman à personne toxique. C'est violent effectivement.
3: C'est très violent.
0: Ah, oui, je comprends.
3: Je me retrouve maman toxique. Quand j'ai voulu remettre un peu les choses en place, j'ai eu le terme « arrête de me gaslighter », donc je suis devenue peut-être perverse narcissique, j'en sais rien. Mais enfin, je veux dire que je sais ce que j'ai fait, ce que je n'ai pas fait. Et le souci, c'est que maintenant, en dressant ce tableau, en me diabolisant à mon tour, mais vraiment de manière extrême, j'ai tout lien coupé. Et toute possibilité maintenant d'entrer en contact avec mes même ne serait-ce que mes petits-enfants, si eux ne veulent plus de contact avec moi, elle m'est refusée. Je suis complètement exclue. Donc j'ai même insisté durant cet échange téléphonique à lui demander si on pouvait pas ne serait-ce que faire une médiation. Puisque ça existe, même on est peut-être à 800 km, mais ça existe, les médiations, même par visio.
0: Oui, bien sûr.
3: Il y a des organismes qui sont très, très, très, très compétents pour le faire. Donc, il m'a allégué, de toute façon, qu'il n'avait pas d'argent à dépenser pour ça. Hein, bon, soit dit en passant, bon, ils mènent une vie confortable, et tant mieux pour eux. Hein, donc, ils pouvaient se le permettre, mais bon, ça m'a été aussi refusé. Et puis, il a ajouté de toute façon que l'échange qu'on avait pu avoir lui avait provoqué un très grand trouble, au point d'avoir selon ses dires, des contractions, et qu'il désirait maintenant se mettre en thérapie pour guérir de moi, et que cette thérapie allait lui coûter bien cher. Donc, je pense aussi qu'un thérapeute, travaille déjà avec ce qu'on lui apporte. Et que si je suis décrite comme mère toxique, et j'estime et je pense vraiment ne pas l'être, hein, malgré tous les défauts, j'en ai tout plein, que je peux avoir, je pense que les dés seront pipés, tout ça sera tronqué, et j'ai vraiment peur maintenant de ne jamais, jamais connaître mes petits-enfants, et qu'un jour ou l'autre, ils soient orientés, qu'on leur raconte un peu ce qu'on voudra bien, comme on voudra bien.
0: Je vous laisse. Je sens bien que de toute façon, vous en avez tellement sur le cœur, ouais. Parce que, en fait, vraiment, je me pose la question de savoir ce qu'il y a de plus douloureux quand je vous écoute. Est-ce que c'est le fait que votre fils ait pris ses distances, ou qu'il ait une image de vous qui ne correspond pas du tout à celle que vous avez de vous-même, en fait. Et c'est ouais. L'interrogation que j'ai.
3: Oui. Et donc, j'ai même demandé simplement si je pouvais écrire aux enfants. Parce que par rapport à ce silence radio, comme je vous avais un peu verbalisé la dernière fois, j'avais dit j'écrirais, j'enverrais des choses. Parce que je me suis investie dans des choses que j'allais envoyer même après, quand ils allaient grandir, etc. Au quotidien, de toute façon, je vous dis bien avec mes défauts, je suis une maman qui s'investit. Et même pour eux, quand ils étaient petits, et j'ai acheté même un tas de choses à l'avance. J'imaginais, parce que 800 km c'est pas facile, mais des moments où qu'on pourrait peut-être partager, même de manière ponctuelle, sporadique, des petites choses toutes simples, des livres que j'aurais pu leur lire quand mes enfants étaient petits. J'ai un petit côté théâtral, donc je leur faisais les voix, etc., dans des livres de contes. Des petits moments cuisine, des petites choses, des petites promenades qu'on aurait pu faire, même rarement, parce que la distance géographique étant prépondérante. Tout ça, je sais que j'aurais pas droit. J'ai demandé à écrire, il m'a répondu, mais c'est moi, sauf par du contraire, c'est moi qui aura accès, et c'est moi qui ai la clé de ma boîte aux lettres. Donc, c'est très, très compliqué de passer au-dessus. Je continue à m'investir avec ma fille cadette qui est très malade, mais comment je vais pouvoir continuer à construire, à avancer avec cette blessure. Je ne sais pas.
0: Je comprends et j'entends vraiment votre douleur. Bon, c'est vrai que ce soit, moi je suis pas là pour dire qui a raison ou qui a tort. Je suis surtout là pour vous entendre, pour entendre votre souffrance et réfléchir avec vous sur à ce qui peut vous aider à avancer malgré cette situation qui effectivement, elle est telle qu'elle est et j'aimerais tellement, tellement pouvoir vous aider plus, hormis déjà vous pouvoir vous accompagner, vous écouter. On a reçu un SMS. Alors, comme il est long, je ne saurais pas vous dire qui l'a écrit. Il était légitime que cette pauvre mère se pose des questions. Le changement de genre, pour moi, m'est très dur à comprendre comme les troubles, même si surtout, je ne juge pas. Mais pourquoi c'est cette pauvre maman qui s'en prend plein la tête?
3: Je pense que je suis devenue, malgré moi, et même avec toute la délicatesse que j'ai pu mettre à poser mes questions, je suis devenue très subversive dans leur système. À mon humble avis, ça n'engage que moi. La société devient beaucoup plus inclusive hein, par rapport à toutes ces nouvelles formes familiales, à ces notions de transition de genre, et c'est tant mieux. Mais d'un autre côté, je pense que peut-être, et je ne mets pas tout le monde dans le même panier, peut-être certaines personnes, paradoxalement, à cette ouverture que la société leur offre, se renferme dès qu'on essaye de poser des questions, dès qu'on comme une remise en cause en fait de leur projet, de tout ce qu'ils échafaudent, et peut-être que ces questions-là, peut-être les répercutent-ils comme un danger? Je n'en sais rien du tout. Je ne sais pas. Et encore une fois, je ne dis pas que toutes les personnes qui transitionnent, qui sont en troupe, qui ont une structure familiale élargie, nouvelle, par rapport à toutes nos références et nos repères passés, sont comme ça, pas du tout. Hein. Mais c'est peut-être une piste. Je n'en sais rien. Je n'en sais rien.
0: En fait, c'est pour cette raison que nous sommes limités, vous comme moi. C'est que, comme on dit, qui n'a qu'une cloche n'a qu'un son. Et, ouais. et forcément, on arriverait à remplir toutes les cases si on avait la possibilité d'avoir votre fils en ligne, ou en tout cas d'entrer en contact pour comprendre ce qui se passe, parce que votre perception n'est probablement pas la même perception, et on le comprend. Donc là, il y a une asymétrie dans ce que vous vivez et ce que lui vit. Et forcément, cette asymétrie, on aimerait en comprendre la racine.
3: Après, au niveau de cette asymétrie, pour replacer un petit peu, recontextualiser quand même les choses, il faut savoir que, bon, mon fils a toujours eu, même en étant fille, hein, peu importe, un caractère assez particulier de se tourner vers un ailleurs qui était toujours mieux que la maison, mieux que sa maman. Donc j'étais toujours la maman et la mère qui faisaient jamais bien comme ailleurs. Donc bon, s'il a trouvé son idéal, tant mieux, hein, puisque bon, apparemment dans sa belle famille, et tant mieux, je dis bien, j'en suis pas jalouse, la question n'est pas là du tout. Mais je me rends compte qu'il y a cette asymétrie-là aussi d'une matérialité qu'on leur procure, une maison, une voiture, etc. Ce sont des gens très à l'aise. Et là, franchement, je suis rassurée à ce niveau. Mais il y avait toujours un système de dévalorisation, si vous voulez, par rapport au milieu qu'ils fréquentaient, même avant cette transition. Ça a toujours été très, très, très, très compliqué avec lui, comme avec sa sœur. Il n'a jamais eu des rapports, même au niveau fraternel, c'était toujours très compliqué. Quasiment impitoyable. Et je pense que tout conjugué, ça se rejoint maintenant. Et ce qui me fait vraiment mal, c'est que bon, il a ses choix, même si moi, je me sens aussi vraiment. Comme en deuil, il n'est pas mort, heureusement, mais en deuil de cette relation, en deuil de ma relation à venir aussi avec mes petits-enfants. C'est sa liberté personnelle, mais je pense qu'il ne devrait pas non plus me couper complètement des petits, parce que je lui avais proposé d'écrire, mais en ne mentionnant aucun désaccord, jamais de la vie, hein, j'aurais jamais instrumentalisé ni la petite, ni le petit à venir. Et c'est loin de là, mais même en le rassurant à ce niveau, voilà quoi. Même en recevant des petites cartes postales, même un anniversaire, des petits cadeaux, il m'a répondu, mais les enfants, un jour ou l'autre, ça pose des questions.
0: Beaucoup, beaucoup de réactions par SMS. Bien triste pour Cathy, je vous suggère de voir un thérapeute et pourquoi pas contacter le JAF. Mon fils n'est plus en contact depuis 26 ans, mais je continue à lui souhaiter son anniversaire. Bon courage, ne vous reprochez rien. Et c'est Bernadette qui nous a envoyé ce SMS. Et puis Patrick, c'est peut-être tellement hors nature qu'il se pose des problèmes. Il y a déjà beaucoup de changements de genre qui regrettent leur acte, peut-être fait trop hâtivement. En attendant, je suis de tout cœur avec cette pauvre dame amicalement. Donc c'est Patrick qui vient de nous envoyer ce SMS également. Cathy, ce soir, c'est vrai que nous n'avons pas toutes les réponses, on le sait. Non. Nous n'avons pas toutes les réponses. En revanche, une chose est certaine, c'est que vous avez laissé une porte ouverte en proposant une médiation. Alors aujourd'hui, votre fils ne souhaite pas peut-être la franchir et vous ne pouvez pas décider à sa place. En revanche, Je vous invite vraiment à prendre soin de vous. Là maintenant, c'est prenez soin de vous, parce que cette souffrance, vous n'avez pas à la porter seule.
3: Donc, je vois quelqu'un de toute façon. Hein. J'ai entamé une thérapie, ça c'est clair. Hein. Je ne serais pas restée seule comme ça.
0: Non, surtout
3: après,
0: pas.
3: Non. Après, bon, moi j'ai envie de laisser des traces pour ces enfants, qu'ils me connaissent un jour ou pas. J'ai envie d'écrire un bouquin, je ne le cache pas.
0: Ben, allez-y.
3: Et j'aimerais quand même, si quelqu'un m'entend, pas pour l'écriture, mais qui puisse me guider par rapport à comment chercher une maison d'édition, quelle forme doit prendre un manuscrit, etc. Parce que je n'y connais rien.
0: D'accord. Et
3: voilà, j'aimerais faire un appel quand même à quelqu'un qui puisse me guider à ce niveau. Et pour laisser vraiment quelque chose à mes petits-enfants. Parce que je pense que quand on ne sait pas d'où l'on vient, ben, pour savoir où on va, c'est beaucoup plus compliqué.
0: Je comprends parfaitement et là je repense
3: à... Et je ne veux surtout pas jeter la pierre au travers de cet écrit à leurs parents. Ça sera pas dans cet état d'esprit-là.
0: Vous avez... est-ce que vous avez écouté Mathilde?
3: Non, malheureusement,
0: tout à l'heure,
3: non.
0: Bon,
3: non.
0: Eh ben, elle propose quelque chose qui peut vous aider. Donc, moi, je vous invite à aller sur le site de la page Facebook de la Libre Antenne. Vous verrez, oui. C'est peut-être une solution qui vous permettra de transmettre à vos petits-enfants. Et surtout, bien évidemment, on garde votre numéro de téléphone. Et si un éditeur ou quelqu'un qui souhaite vous accompagner ou vous aider, vous conseiller sur l'écriture et éditer surtout votre livre, eh bien, qui nous contacte au 01 80 20 39 21. Moi, je me permets de vous embrasser. Cathy, merci de nous avoir appelé, merci de nous avoir donné des nouvelles, et surtout, si ça avance, si ça évolue, s'il vous plaît, rappelez-nous.
3: Oui, et puis merci encore, franchement, de votre écoute, hein, franchement, c'est beaucoup plus qu'un support radiophonique. Hein. Moi, quand je vous entends, vous savez, c'est tellement lourd que c'est un tant soit peu quand même une bouffée d'oxygène de pouvoir échanger avec vous. Certes, ça remplace pas une thérapie, mais franchement, c'est un moment de bienveillance.
0: Merci beaucoup, Cathy.

0: Bonsoir Patricia.
1: Oui, bonsoir.
0: Bon Patricia, je pense que vous avez vu l'heure.
1: Oui, oui, j'ai vu l'heure.
0: Alors, moi ce que je vous propose forcément, c'est de nous retrouver demain. On va démarrer avec vous l'émission parce que vous avez énormément de choses à nous dire. Vous vivez un drame. Puisque votre mari est accusé d'attouchement sur votre petite fille. Donc je sais que nous avons énormément de choses à nous dire, parce que en plus c'est d'actualité. Donc à travers votre histoire, on va voir quelles sont les évolutions qui sont faites, les promesses qui ont été faites aussi. Est-ce que elles sont donc au rendez-vous? Donc voilà, Patricia, pardonnez-nous, on aurait vraiment aimé pouvoir vous consacrer plus de temps, mais promis, ce temps, il sera pour vous, et rien que pour vous demain, en ouverture d'émission. 22h15.
1: D'accord. Ok. À demain, alors.
0: À demain. Merci infiniment pour votre écoute. Merci, chers auditeurs. Nous avons passé une soirée encore pleine, riche en émotions. Je vous donne rendez-vous demain à 22h15 pour de nouvelles confidences. Merci à l'équipe. Merci Jade. Merci Audrey. Merci Tristan. Rendez-vous demain. Et en attendant, je vous souhaite une douce nuit. 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
4: Voici plus de 10 ans maintenant que Brigitte Bardot est épiée, photographiée, surveillée, scrutée comme si elle était une bête curieuse. En 1967, bébé en a plus qu'assez du cinéma. Du cinéma et de cette vie de paillette qui l'accompagne. À chaque film, elle se dit que c'est le dernier. Mais elle continue encore et encore, comme si elle ne pouvait échapper à ce destin de star. Elle aurait pourtant bien besoin de respirer, Bardot. Et de faire ce qu'elle n'a jamais eu le temps de faire. Profiter du calme de la madrague. Ou de cette maison de campagne qu'elle vient d'acheter à Bazoches, dans les Yvelines. En mai, quand son mari Gunther Sachs lui demande de l'accompagner au Festival de Cannes, où elle n'a pas mis les pieds depuis les années 50, Bardot s'affole. Elle lui répond « Quoi ? Me retrouver au milieu de cette foire d'empoigne ? Et en plus, pour présenter un documentaire que tu as réalisé sur le Kenya ? Non, non, jamais. » Une fois n'est pas coutume, Bardot finit par céder, mais elle va le regretter.
5: Cette soirée de clôture et de gala s'est déroulée dans le plus grand des désordres, au milieu des cris, des sifflements et des bousculades, une véritable manifestation. Tout a commencé presque à l'heure, reconnaissons-le, et comme prévu à l'arrivée de la voiture de Brigitte Bardot. Gunther Sachs conduisait lui-même la Mercedes. À ses côtés, Brigitte, en smoking noir, plus blonde que jamais, bronzée, souriante et manifestement très heureuse de l'accueil que les quelques 4000 personnes massées derrière les barrières lui ont réservé. Et pour faire pénétrer sa femme à l'intérieur du palais du festival, Gunther a dû jouer des coudes.
4: Brigitte Bardot est visiblement ravie de l'accueil réservé, dit le journaliste. En réalité, bébé est ballotté, écrasé, bousculé. Elle est horrifiée. Un journaliste de Paris Match est piétiné par la foule. La police elle-même est submergée par cette vague humaine qui déferle sur les marches de l'ancien palais du festival. Au milieu de cette cohue, c'est un exploit que réalise Bardot en réussissant à sans cesse garder le sourire. Mais ce soir-là, elle se fait une promesse. Celle de ne plus jamais réapparaître officiellement en public.

0: d'enfer.
1: Alors qu'elle s'éloigne peu à peu de Gunther Sachs, dont elle supporte mal l'entourage et la bande de copains qui ne le quittent jamais, Bardot se réfugie dans la musique. Pour les besoins d'une émission de télévision, elle fait la connaissance de l'un des artistes les plus prolifiques et certainement les plus doués de la chanson française, Serge Gainsbourg. Elle est la beauté incarnée, il est l'homme à la tête de chou. Mais ce sont deux grands timides et leur entente est immédiate. Bien qu'il n'ait jamais fait de moto, Gainsbourg lui écrit « Harley Davidson ». Et c'est un tube. Il l'emmène aussi dans son comic strip. Un autre tube.

0: aider.
1: Puis il écrit cette chanson qu'il va chanter en duo avec elle, Bonnie and Clyde, inspiré du film d'Arthur Penn du même nom, film qui vient de sortir. Encore un tube.
2: Bonnie and Clyde, je pense que c'est un des plus beaux films que j'ai vu. Parce qu'il est beau sur tous les plans, esthétique, les acteurs sont parfaits, la mise en scène extraordinaire, et l'histoire est un conte cruel, comme un conte d'Edgar Poe ou de Perrault.
3: Moi, lorsque j'ai connu Clyde autrefois, c'était un gars loyal, honnête et droit.

0: Inévitablement, le frisson de la passion saisit Bardot et Gainsbourg, qui vivent alors une idylle intense. Bébé est une immense source d'inspiration pour Gainsbourg, qui lui compose des morceaux d'anthologie.
1: J'étais moi non plus première version.
2: Avec Brigitte.
1: Avec Brigitte Bardot. Ça n'existe pas en disque, ça?
2: Non, interdit.
1: Interdit? On le passe quand même?
2: Allez, envoyez.

0: parce qu'ils enregistrent « Je t'aime, moi non plus » au studio Barclay, Brigitte et Serge ont chacun leur micro, mais se tiennent par la main pendant qu'ils chantent. Brigitte est assez intimidée de devoir gémir, mimer l'amour. Mais Serge la rassure. Il la rassure sans cesse par un clin d'œil, un sourire. C'était bon, c'était beau, c'était pur, c'était nous. Comme mantra Bardot.
1: Et quand Brigitte m'a demandé de lui écrire donc la plus belle chanson d'amour que je puisse imaginer, j'ai trouvé « Je t'aime ». Puis ne pouvant dire « Je t'aime », j'ai dit « Moi non plus ». Puis, bon, ben, elle était mariée à l'époque, alors les journaux à scandale ont eu vent du titre, nous l'avons enregistré, très joliment. Studio fermé à clé, grand mystère sur l'enregistrement, mais il y a eu une fuite et les journaux à scandale se sont emparés de l'affaire. Et Brigitte m'a demandé d'arrêter immédiatement la sortie. Alors... bon, j'aurais pu passer outre, j'ai accepté.
0: Enregistré le 10 décembre 1967, « Je t'aime, moi non plus » sera diffusé le lendemain à la radio, à 12h30, pile sur Europe numéro 1. Mais ce sera sa seule et unique diffusion. Car lorsque « Je t'aime, moi non plus » arrive aux oreilles de Günther Sachs, qui est toujours le mari de Brigitte Bardot, eh bien celui-ci menace de poursuivre tout le monde en justice. La chanson est donc mise de côté. Gainsbourg la reprendra plus tard avec Jane Birkin, dont il fera la rencontre l'été suivant. Mais avant cela, Bébé lui inspire un dernier chef-d'œuvre. Initials BB, que l'auteur lui-même qualifie d'hymne nostalgique, glorifiant à jamais une image de déesse adorable.

0: Après la parenthèse enchantée et en chanson avec Gainsbourg, Bardot reprend tant bien que mal le chemin des studios. Chalaco, le western qu'elle tourne aux États-Unis avec Sean Connery, lui laisse un souvenir catastrophique. En plus, c'est un bide.
1: Why?
2: Because you don't belong here. Whoa.
1: What?
2: Shut up.
0: Puis vient le divorce d'avec Gunther Sachs et les événements de mai 68. Selon Bardot, qui avait pourtant brisé les codes de la bienséance, cette période a sonné le glas de toute morale et de toute dignité. Mai 68 a aussi, selon elle, accéléré l'entrée de notre société dans l'ère du sexe, de la drogue, de la décadence. Dès qu'elle le peut, bébé prend position et tire la sonnette d'alarme. Les raisons de ces colères sont multiples. Elles vont de la politique à la maltraitance animale, en passant par les essais nucléaires, contre lesquels elle signe une pétition.
3: Parce que les hommes se détruisent, ils vont se détruire, nous détruire avec, et que je trouve que c'est idiot. Je trouve que tout ça est bien dangereux, et bien... Enfin, c'est l'apprenti sorcier, en somme. Alors, toutes ces expériences nous ont prouvé que les hommes étaient très forts, qu'ils avaient inventé l'atome, et que l'atome détruisait tout. Ben, sachant ça, il faut s'arrêter de faire des expériences atomiques.
4: Est-ce que c'est la première fois, Brigitte Bardot, que vous signez un tel appel ?
3: Je prends de temps en temps position pour des faits qui me paraissent graves. Enfin, uniquement quand ça me paraît vraiment grave.
0: Brigitte Bardot ralentit volontairement le rythme de ses tournages. Rares sont ceux qui lui font du bien. À l'exception peut-être de cette nouvelle et savoureuse aventure mexicaine avec Lino Ventura pour Boulevard du Rhum, où elle joue une vedette du cinéma muet.
5: C'est fou ce qu'elle voulait ressembler.
6: On me le dit souvent, alors j'en profite un peu. Je me coiffe comme elle. C'est pas très honnête, hein?
5: Vous l'avez sûrement vu dans La Chatte Humaine.
6: Non.
5: Vous avez pas vu La Chatte Humaine?
6: Non, non.
5: Alors écoutez, là, vous ne connaissez pas, mais j'en avais les larmes aux yeux, hein. Et dans La Panthère amoureuse, vous l'avez vue quand même.
6: Non.
0: Il y a aussi la comédie romantique L'ours et la poupée de Michel Deville avec Jean-Pierre Cassel, dans le rôle du musicien Bougon qui n'est pas du tout sensible au charme de Madame. C'est l'un des rares films de cette période dont Bardot gardera un souvenir ému.
7: Vous jouez du violon ?
8: Oui, Madame, un gros violon.
7: Où ça ?
8: À l'ORTF, Madame.
7: Enfin, vous prenez la rue à droite là-bas.
8: Madame va bien m'excuser, mais moi je vais tout droit.
7: Qu'est-ce qui vous prend de me parler comme un valet de chambre ?
8: Il me semblait que ça devait vous plaire.
7: Écoutez, je suis très pressée, je divorce tout à l'heure. Amenez-moi ma voiture au bout de la rue à droite. Ça vous ennuie ?
8: Oui, moi aussi, je suis pressée.
0: Le plus souvent, bébé compare le cinéma au bagne. Quand elle tourne Les Pétroleuses avec Claudia Cardinale, elle le dit elle-même. Oh, le cœur n'y est plus. Mais alors, plus du tout. En fait, tout devient indifférent à Bardot. Les tournages, la promotion des films, le box-office... Mais à quoi cela sert-il ? D'autant qu'à Bazoches, plusieurs chiens de la propriété de bébé sont retrouvés morts, vraisemblablement tués par des agriculteurs voisins. Ce drame conforte sa détestation de l'humanité. Bardot se jure de les venger. En 1972, Bardot retrouve celui qui l'a aidé à poser la première pierre de sa légende, l'ami éternel, Roger Vadim. Mais la magie de « Et Dieu créa la femme » semble éteinte avec ce nouveau film intitulé « Don Juan » ou « Si Don Juan était une femme ».
9: J'ai essayé toute ma vie de lui dire « Mais si un jour tu arrêtais de jouer les Simone Simon, les petites filles ». Et j'ai fait une dernière tentative avec elle qui était le plus mauvais film de ma carrière qui s'appelait « Don Juan ». J'ai voulu lui changer ses cheveux. Parce que je savais qu'elle arrivait à un moment de sa vie où elle allait ou renoncer à être actrice ou il fallait qu'elle change. Elle n'a pas voulu changer. Et le résultat, c'est d'abord que mon film était une merde. Et après ça, qu'elle a renoncé à être actrice.
10: Il t'appelle, n'y va pas.
11: Si, j'y vais.
10: Tu es folle.
0: Par amitié pour la réalisatrice et scénariste Nina Companese, rencontrée sur le tournage de L'Ours et la Poupée, Brigitte Bardot accepte aussi, quelques mois plus tard, de tourner pour elle une comédie moyenâgeuse. L'histoire très bonne et très joyeuse de Colino trousse chemise.

Mais soudain, c'en est trop. La coupe est pleine. Alors que Brigitte sauve sur ce film une chèvre destinée au méchoui du clap de fin, sa pensée s'affine. Tout cela est dérisoire, superflu. Bon, je n'ai qu'une vie, il est temps qu'elle corresponde à mes valeurs. Alors elle donne un scoop à une journaliste de France Soir. J'arrête le cinéma. C'est fini. Ce film, c'est le dernier, j'en ai marre. Le dernier plan du dernier film de Bardot la montre entonner un improbable duo avec Francis Blanche tout en embrassant une colombe.

0: que j'ai envie de faire un film, c'était très rare. Bah, je regrette d'avoir fait des mauvais films, ça c'est sûr. J'aurais mieux fait de pas les faire et d'en faire des bons à la place. Mais cela dit, c'est un métier que j'ai fait avec quand même assez de sérieux et qui m'a permis maintenant quand même de m'arrêter assez jeune et de profiter de la vie.
1: Les projecteurs s'éteignent. Pour le grand public et les admirateurs de Bardot, cette décision est un choc. Décider d'arrêter le cinéma du jour au lendemain à l'âge de 38 ans alors qu'on est au sommet de sa gloire, ça c'est pas ordinaire. Pour sa grande amie Christine Gousrenal, productrice de plusieurs de ses films, c'est au contraire une décision totalement logique vu son parcours et ses aspirations.
2: C'est une fille qui, au moment où il a fallu, a décidé de ne plus faire de cinéma.
3: Parle de la décision de Brigitte d'abandonner sa carrière.
2: Et je trouve que c'est extraordinaire pour une fille de cette beauté et de cette personnalité qui avait encore certainement beaucoup de choses à faire au cinéma. Et ne croyez surtout pas que c'est un faux départ. Brigitte ne veut pas tourner. On lui a proposé des choses, on lui propose des choses. Non. Et puis Brigitte, en fin de compte, le milieu du cinéma ne lui a donné aucune joie. Elle n'aime pas les gens de cinéma. Elle le dit. L'univers du cinéma n'est pas l'univers dans lequel elle est heureuse. Brigitte est beaucoup plus heureuse chez elle, dans ses maisons, avec ses animaux, avec les amis qu'elle a. Elle a tout un univers qui s'accommode assez mal du milieu cinématographique.
0: Quand on regarde les choses, les gens veulent toujours plus.
4: Bon. Ah oui.
0: Et alors, le résultat, c'est qu'ils se crèvent au travail, ils ne profitent pas de la vie. Les gens n'ont jamais assez, parce que le voisin a toujours plus, forcément. Alors, ils regardent le voisin qui a plus. Ils veulent avoir plus. Le voisin, lui, qui a plus, il y a un autre voisin qui a plus, il veut avoir plus. Bon. Et c'est une escalade. Et les gens se crèvent à travailler. Ils ne profitent plus de rien. Je me suis contentée très peu au début de ma vie parce que quand je me suis mariée avec Vadim, mes parents m'ont pas donné un sou et Vadim gagnait pas un sou. Et j'ai appris vraiment. Je sortais d'une famille très riche, etc. J'ai appris à vivre avec très peu de choses et à me contenter de très peu de choses.
1: J'ai arrêté pour ne pas finir comme Romy Schneider ou Marilyn Monroe, confiera plus tard Brigitte Bardot. Quand elle sera amenée à se repencher sur cette année 1973, année charnière, jamais elle n'exprimera le moindre regret.
5: La vraie raison, c'est que ça me taraudait depuis déjà un moment, puisque plusieurs fois j'ai dit je ne veux plus faire de film, j'en ai assez, patati et patala, mais je continuais quand même parce que la décision, ça a l'air facile comme ça, mais décider tout d'un coup de tout abandonner en pleine gloire et jeune comme ça pour s'occuper de quelque chose de plus important à mes yeux, de plus profond et de plus indispensable, parce que je savais déjà que ça serait pour les animaux. Ça a été une décision que j'ai bien mûrie avant et que j'ai prise sans jamais revenir dessus.
1: Loin du cinéma, Brigitte Bardot ne joue plus désormais que son propre rôle. Mais le public ne l'oublie pas pour autant. Sa rareté à l'écran, comme à la télévision, continue de nourrir sa légende.
5: Chez mes parents, il y avait un cendrier dans lequel il y avait marqué « Faites-vous rare, on vous aimera ». C'est drôle parce que j'étais toute petite quand j'ai vu ce cendrier. Et cette phrase m'a frappée. Et je pense que je l'ai mise en application maintenant. Mais pas pour qu'on m'aime, je l'avais mise en application parce que je voulais avoir un peu la paix et m'éloigner de tout ça. Et en fin de compte, ça a fait l'effet inverse. Ça a rapproché plus encore les gens de moi, par curiosité. Pourquoi? Qu'est-ce qu'elle a? Pourquoi est-ce qu'elle veut plus paraître?
1: Après avoir tourné dans une quarantaine de films, dont beaucoup ont déchaîné les passions et les scandales, Brigitte savoure enfin une vie sans maquillage et sans trucage, à Saint-Tropez ou à Bazoches. Être loin des studios de cinéma, c'est être désormais loin des photographes et des journalistes, loin de cette image de star qu'elle n'a finalement jamais vraiment cherché à avoir. Alors, heureuse ? Au départ, la transition n'est pas si simple.
5: Là, il y a eu un passage à vide terrifiant. Parce que quand on fait du cinéma, on est programmé, on sait qu'à tel moment on doit refaire un film, on est entouré par des partenaires. Bon, là, tout d'un coup, il n'y avait plus.

0: rien. Si l'actrice est connue du monde entier, la protectrice des animaux a encore toutes ses preuves à faire. Quand on a cette notoriété, on n'a pas le droit à l'erreur quand on s'implique dans une cause aussi importante qui lui tient tant à cœur.
1: Il y avait mon envie de protéger les animaux, mais je ne savais pas non plus par quel bout m'y prendre.
0: Commencer, oui.
1: Et ça a été un apprentissage vraiment dur parce que pas de structuration, pas de but, ne sachant pas ce que j'allais faire de mes jours à venir, ni comment j'allais me dépêtrer de cette image de star qui me collait forcément à la peau pour devenir une protectrice reconnue et aussi qu'on ne me prenne pas en dérision.
0: Au départ, Brigitte Bardot a l'impression de ne servir à rien dans cette nouvelle vie. Cette angoisse va durer 3 ans. Il lui faudra une nouvelle fois faire preuve d'une force de caractère exceptionnelle pour sortir du tunnel et en fait remporter le plus grand défi de sa vie.
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0: En 1973, soudainement, Brigitte Bardot s'éloigne du monde du cinéma qui a fait sa renommée internationale. Elle ne fera pas marche arrière. Même pas pour ce producteur américain qui lui propose une somme colossale pour tourner dans un film sur la vie de Picasso. Non, non, la page est définitivement tournée sur tout. Bardot quitte l'avenue Paul Doumer pour emménager boulevard Lannes. Brigitte improvise désormais elle-même le scénario de sa vie, jour après jour, au gré de ses humeurs et de ses envies. En 1975, elle se retrouve ainsi à la tête d'un magazine d'actualité sur Antenne 2 titré « Au pied du mur ». L'occasion pour elle de relayer sur le petit écran son nouveau combat pour la cause animale. Cette arrivée à la télévision de bébé intervient pile au moment où une partie du cinéma français se ligue contre la puissance du petit écran. Qu'en a-t-elle à faire, Brigitte ? Rien.
4: Il y a un débat, il y a même une polémique entre les acteurs et la télévision. Vous êtes actrice, Alain Delon, un certain nombre d'autres acteurs ont pris position contre la télévision qui diffuse trop de films. Et Brigitte Bardot vient tranquillement à la télévision deuxième chaîne.
5: Oui, première, deuxième, troisième, tout ça m'est complètement égal, cinéma, télévision, autre chose. Je suis venue défendre un sujet, une chose qui me tient à cœur. Bon, maintenant, je ne fais plus de cinéma, pourquoi je ne ferai pas de télévision ? Vous parlez de sujets qui n'en sont pas, alors votre polémique sur la télévision et le cinéma, c'est vraiment quelque chose qui n'intéresse personne, à mon avis. Moi, je vous fais un reproche maintenant. Je déteste les clans, les séparations, parce qu'on fait du cinéma, on fait pas de télévision, parce qu'on est sur la deuxième, on va pas sur la première. Moi, je suis pas comme ça, je suis universelle.
6: N'y a-t-il pas de bataille plus urgente que la défense des animaux ? Les femmes d'aujourd'hui luttent pour ne plus être des femmes objets, comme vous l'avez été. Vous luttez pour les lions et les tigres, vous êtes peut-être en retard.
5: L'animal et l'homme se rejoignent dans une certaine détresse. Et nous avons commencé par les animaux parce que beaucoup de gens m'ont écrit pour que je défende les animaux, que je fasse quelque chose pour les animaux. Et j'avais une dette envers tous ces gens. Et puis de toute façon, les gens qui aiment les animaux et qui les traitent avec respect traiteront les humains avec respect aussi.
4: Vous en êtes sûr ?
5: Oui.
0: Nous sommes en pleine période du mouvement de libération de la femme. Pour certains, il est étonnant que Bardot ait choisi la cause animale plutôt que la cause féministe.
4: Non, moi ce qui m'étonne, c'est que vous ne vous mettiez pas au service d'autres combats. Si vous voulez, il y a un certain nombre de femmes, d'actrices, qui ont fait autre chose, qui ont défendu les enfants, qui ont défendu les filles mères, qui ont défendu les...
5: On ne faut pas tous faire la même chose. Moi, je défends un sujet qui, pour le moment, n'a pas de défenseur. On m'attaque et je réponds. Je ne suis que le porte-parole d'un animal qui, lui, ne peut rien dire, c'est tout.
4: Et qui a le plus fait pour libérer les femmes ces derniers mois, ces dernières années ?
5: Probablement elles-mêmes, les femmes.
0: De 1973 à 1976, Brigitte Bardot va gravir, un à un, les échelons qui feront d'elle une militante reconnue de la cause animale. Partie de zéro et sans aucun soutien, elle va devenir la porte-parole de la SPA. Et se rapprocher d'Alain Bougrain-Dubourg, lui-même militant et animateur d'émissions animalières à la télévision. Puis vient l'année 1977 et cette fameuse expédition au Canada pour dénoncer la chasse aux phoques.
7: Depuis plusieurs années, je suis horrifiée de ce qui se passe avec le massacre des bébés phoques et c'est pas en restant dans mon salon boulevard Lannes que je vais arranger quelque chose. Alors cette année, avec l'appui de Franz Weber, on a décidé de se liguer tous les deux et de faire un commando, parce que c'est un commando qu'on fait en ce moment. Et moi, je suis décidée aujourd'hui à arrêter le massacre des bébés phoques.
0: Pilotée par l'écologiste Franz Weber, cette expédition sur la banquise vire au périple infernal. En effet, le gouvernement canadien fait tout pour empêcher son déroulement et décourager Bardot.
8: Est-ce qu'on vous a dit que ce que vous faites là est très dangereux ?
7: Bon, faut pas exagérer, c'est pas très dangereux. Disons que on le fait pas dans des conditions très faciles. On nous attend, il y a des mercenaires qui ont été payés par le gouvernement canadien pour nous empêcher d'aller sur la banquise. De toute façon, on ira sur la banquise, même si on doit y aller à pied. Cette fois-ci, moi, je suis déterminée. En plus, j'ai une grande nouvelle à vous annoncer. Ce matin, le secrétariat privé du président de la République, M. Giscard d'Estaing, a appelé mon secrétariat pour faire dire que M. Giscard d'Estaing interdisait à partir d'aujourd'hui l'importation des peaux de phoque en France. C'est une nouvelle qui veut dire... je sais pas, ça me fait vraiment quelque chose de formidable parce que c'est un premier pas vers la fin de ce massacre. Si tous les pays du monde interdisent l'importation de la peau de phoque dans tous les pays du monde, eh bien il n'y aura plus de massacre de bébés phoques.
0: Cette implication du président de la République donne donc à Brigitte Bardot la force de s'exprimer devant des chasseurs et des journalistes très hostiles. Malgré une énorme pression, Bardot est exceptionnelle de détermination et de courage, seule contre tous.
7: Je suis écœurée. Moi, Brigitte Bardot, je vous le dis franchement, c'est honteux. Il y a une ombre horrible qui se propage sur le Canada à cause du massacre qui se passe. Et je crois que peut-être que vous ne vous rendez pas compte de la houle, de la haine que vous inspirez au monde pour le moment. Alors on est venu vous le dire parce qu'il faut trouver une solution. Il y a des manifestations partout, à Londres, en Italie, en Allemagne, en France, pour dire Canadiens assassins. Eh bien, c'est fini, ça doit cesser. C'est pour vous et pour le monde entier. Vous êtes vous les porte-parole de ce que nous sommes en train de dire. Nous ne pouvons pas prendre chacun... Silence ! Le Canada va perdre beaucoup de son tourisme parce que les gens n'auront plus envie de venir ici.
0: Comme elle pouvait le craindre, son intervention est vivement critiquée par le Canada, qui refuse catégoriquement sa proposition de construire une usine de fourrure synthétique.
9: Inutile de vous dire que le comportement de bébé est très sévèrement jugé par la presse canadienne. Le reste de son temps, Brigitte Bardot l'a passé avec une équipe de photographes d'une grande agence française. Un contrat de plusieurs milliers de dollars assurait à cette agence l'exclusivité des photos faites avec l'actrice.
0: Mais cette expédition canadienne, pire que houleuse, connaît un retentissement médiatique mondial. Et c'est bel et bien au Canada que Brigitte Bardot parvient à basculer définitivement de son statut d'actrice à celui de militante dans l'esprit du public. Sauf qu'en rentrant à la maison, la star apprend qu'elle a aussi été très critiquée en France. On lui reproche même d'avoir voulu se faire de la pub.
7: J'ai écœuré de ce que la presse française dit sur moi. Je viens de rentrer et je vois vraiment... des torchons, je trouve ça désespérant.
10: Certains, voyez-vous, disent que c'est un peu de la frime que vous avez fait, vous voulez assurer votre publicité.
7: Bien sûr, je pense que c'est pour ma publicité, étant donné que ma carrière cinématographique n'est pas arrêtée, que je ne voudrais qu'une chose, c'est continuer à faire du cinéma. Alors tout ce que je fais dans la vie, vous savez très bien, c'est pour me faire de la publicité. Vous savez très bien que j'adore la publicité.
10: Un journal libanais dit ce matin les Français s'enflamment un peu trop pour la cause des bébés phoques alors qu'il y a des petits Libanais qui sont massacrés tous les jours.
7: Je pense que monsieur, si on commence par arrêter le massacre des bébés phoques, on finira par arrêter les gens de se massacrer entre eux.
0: Si Bardot vous laisse faire de la pub, elle n'aurait que l'embarras du choix. Ça lui est arrivé d'ailleurs quelquefois après son retrait du cinéma, notamment pour une marque de vêtements.
11: Karting.
12: Brigitte Bardot, lorsqu'elle faisait du cinéma, était une vedette relativement chère, sinon la plus chère. Est-ce que c'est encore une vedette chère pour faire de la publicité ?
11: Elle aurait eu bien tort de faire ça au rabais.
13: Et qu'attendez-vous alors de ces films?
11: Ça va nous donner une image de marque associée à Brigitte Bardot avec tout ce qu'elle représente. Il me semble que l'opération sera très positive.
13: Dans ces films publicitaires, est-ce que Brigitte Bardot joue un rôle?
11: Non. Brigitte Bardot, elle marche avec son déhanchement très particulier. Et puis, pendant qu'elle avance, sur son passage, il se produit un tas d'incidents. Un homme qui tombe d'une échelle, un autre qui se met sur la roue arrière de la moto. Enfin, elle suscite l'étonnement.
0: À 45 ans, Brigitte Bardot a déjà vécu tant de choses uniques et folles, on appelle ça un destin, qu'elle entreprend d'écrire ses mémoires. Fidèle à son tempérament, il n'est pas question pour elle de laisser un quelconque biographe compter sa vie à sa place, ni même de faire appel à un co-auteur. À quoi bon d'ailleurs, puisque sa prose est forte et imagée.
14: Je ne suis pas prête de le faire sortir, mais c'est quelque chose, c'est une espèce de document que je veux laisser peut-être par la suite, mais qu'on sache que la plupart des choses qu'on a pu raconter souvent étaient fausses. En plus, ça me fait faire un exercice de mémoire, c'est assez extraordinaire, c'est très difficile de se souvenir des choses, surtout de mon enfance. Et il y a des choses très nettes dans mon enfance, puis d'autres un peu moins, et ça me fait faire un exercice de mémoire formidable.
0: Avec son style unique et sans filtre, Bébé va ainsi passer des années à coucher sur papier ses souvenirs, ses doutes, ses joies, ses chagrins et ses espoirs. Elle va raconter toute sa vie, de sa naissance en 1934 jusqu'au milieu des années 70, quand elle décide de fuir le cinéma. Les années 80 ne seront pas ou très peu évoquées dans son récit. Peut-être parce qu'elles ont été plus difficiles. Son retour dans les studios d'enregistrement en 82, par exemple, n'est pas vraiment couronné de succès. Toutes les bêtes sont à aimer, et La chasse, écrite par son fidèle auteur Jean-Max Rivière, le papa de la madrague, seront d'ailleurs ses toutes dernières chansons.
15: Jeannot Lapin, ami de classe, où es-tu depuis que la chasse a laissé couler tant de sang? 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
0: En 1984, l'année de ses 50 ans, Brigitte Bardot apprend qu'elle est atteinte d'un cancer du sein. Elle le traite au départ avec mépris, refusant d'avoir recours à la chimiothérapie pour ne pas perdre ses cheveux. Mais ses proches parviennent tout de même à la convaincre de se soigner par radiothérapie. Le grand public n'apprendra sa victoire contre le cancer que bien des années plus tard. Bardot la battante mène donc deux combats de front au cours de ces années 80. Son combat contre le cancer et son combat contre la maltraitance animale qui se poursuit coûte que coûte et lui vaudra la Légion d'honneur en 1985.
16: C'est un petit peu dommage qu'on lui donne si tard. On n'attend pas qu'elle arrive à son âge pour avoir la Légion d'honneur.
17: Qu'est-ce qu'elle avait comme qualité?
16: Ben, écoutez, la qualité d'abord, c'est d'être célèbre. Et c'est important d'avoir été la première bombe européenne et même mondiale. Bombe au niveau des femmes, quoi, c'était une bombe.
17: Sexuelle, non?
16: Oui, surtout à l'époque.
17: Ma chose, c'est dévalorise la Légion d'honneur. C'est vraiment la fille à n'importe qui.
18: Ah ben, elle le mérite, elle a fait son temps, mais enfin, elle peut encore revenir sur les écrans, on ne sait jamais.
17: Brigitte Bardot a obtenu aujourd'hui la Légion d'honneur.
18: Oui.
17: C'est quand même quelque chose.
19: Non, c'est ridicule. Je trouve qu'on la donne trop facilement, la Légion d'honneur, maintenant. Un peu à n'importe qui, ça n'a plus tellement de sens.
18: Bah maintenant, on la donne à n'importe qui, alors.
0: Brigitte est autant applaudie que critiquée. Mais elle reste indifférente au commérage. Elle continue inlassablement d'agiter les consciences, interpellant tous les grands de ce monde, jusqu'au pape. Après les bébés phoques, elle prend fait et cause pour les chiens perdus. Et les baleines, tout en restant profondément indignée par les méthodes de mise à mort dans de nombreux abattoirs. Bien que Bardot attribue un certain déclin français à l'arrivée au pouvoir du Parti Socialiste, elle accepte de rencontrer à ce sujet le président François Mitterrand.
14: J'étais reçue pour parler de la souffrance animale en France.
20: Est-ce que vous pensez qu'il est sensible au problème que vous avez évoqué?
14: Je pense, parce que sinon, comme il savait que c'était un problème d'animaux, il ne m'aurait probablement pas reçu s'il n'était pas sensible à ça.
20: Est-ce que vous n'avez pas peur de vous colorer politiquement?
14: Non, je suis totalement apolitique. Mon combat est apolitique. Et quels que soient les gouvernements, je continuerai la même chose avec tous.
0: En 1986, Brigitte Bardot a l'idée de créer une fondation qui portera son nom pour la soutenir dans ses actions. Pour réunir la somme nécessaire, c'est-à-dire pour faire reconnaître cette fondation d'utilité publique, Bardot vend alors aux enchères tous les objets emblématiques de sa gloire passée. Ses bijoux, ses vêtements, des affiches dédicacées, c'est comme si Bébé tirait un trait supplémentaire sur son passé. Elle se sépare même de ce diamant de très grande valeur que lui avait offert son troisième mari, Gunther Sachs. Peu de gens vont aussi loin pour défendre leurs convictions. Dans le même temps, Bardot reproche à certaines de ses collègues de continuer à porter de la fourrure. Quand Catherine Deneuve chapeaute un concours de design de fourrure, Bébé déclare avec humour « Parrainer une peau de lapin pour une ancienne peau d'âne ? Quelle tristesse ! Drôle de timing !» C'est à cette période que le buste de Catherine Deneuve remplace celui de Brigitte Bardot dans les mairies françaises. Après 21 ans sous le profil de Bardot, eh bien la République va changer de Marianne. Et ce changement n'est peut-être pas si simple à digérer pour l'ancienne actrice.
1: C'est pas parce que c'est le mien.
21: Oui.
1: Je trouve qu'il est particulièrement bien réussi. Et en plus, je trouve que c'est formidable parce qu'Asselin l'a fait sans moi. J'ai jamais posé. Il ne m'a pas demandé. Enfin, c'était vraiment une surprise. Et je trouvais que c'était super bien fait. Et que c'était un très très joli buste.
21: Mais je crois...
1: Ben, je suis très fière de moi pour le buste de Marianne, vous voyez. Alors là, je suis vraiment très prétentieuse.
21: Et vous n'avez pas envie d'être remplacée, hein?
1: Pas tellement, puis je trouve qu'il y a des priorités plus importantes et que l'avenir de la France est plus important que l'avenir de Marianne.
21: Oui, mais la République, elle est représentée dans chaque période par des visages, par des sculpteurs différents. Et elle doit évoluer quand même, la figure de la République, non ?
1: La République doit être représentative d'un pays, ça c'est sûr. Alors je pense que la prochaine, elle sera peut-être un peu toque.
0: Les années passent, les temps changent, mais Bardot ne perd rien de sa verve. En 1995, on voit Bébé, alors âgé de 60 ans, s'opposer avec une ferveur inouïe au maire de Saint-Tropez, à qui elle reproche d'organiser un congrès de chasseurs. À l'intérieur de l'hôtel de ville, 400 chasseurs. À l'extérieur, 300 anti-chasseurs ulcérés, dont Brigitte Bardot.
22: C'est nous qu'on a le plus de chiens en France. C'est les chasseurs. Alors respectons les animaux, on en a tous. Et les chiens qu'on a, on les garde, on les jette pas. Hein. Dans la maximatose. Elle a jamais rien fait pour. C'est les chasseurs qui payent le vaccin à l'heure actuelle. C'est tout.
23: Qu'elle se casse. Qu'elle est l'ingénie, on ne casse pas les couilles. Hein.
22: La publicité, elle est finie sur le port de Saint-Tropez.
0: Loin de se laisser démonter par ces centaines de chasseurs qui l'insultent, Bardot va, une nouvelle fois, faire preuve d'une force et d'un courage exemplaire.
24: Pépiteur, massacreur, vous tuez 45 millions d'animaux par an en France. Vous êtes des dégueulasses, voilà ce que vous êtes. Je prouve aux chasseurs qui croient que tout leur est permis dans la vie que d'autres que des chasseurs me soutiennent même et sont venus aujourd'hui. Nous nous battons pour la vie.
22: Est-ce que vous répondez à ceux qui font un jury là?
24: Merde.
0: Pourtant, ce mental d'acier, Bardot a failli le perdre. Au mi-temps des années 90, elle se demande même si elle ne va pas quitter son Saint-Tropez adoré.
1: J'ai fait tout ce que j'avais à faire il y a 20 ans, il y a 19 ans. J'étais contente, c'était mon unique victoire importante, l'unique victoire de ma vie. Et maintenant, eh bien, j'ai mes yeux pour pleurer et pour me dire que mon combat et ma vie n'auront pas servi à grand-chose. Voilà, bilan d'une vie négative. Et ça, je trouve ça lamentable. Tout ça pour rien, pour tuer, pour le plaisir de détruire. Alors, tant que les hommes continueront de se conduire comme des sauvages, eh bien, je pense qu'il n'y aura pas d'amélioration dans la condition humaine. Et je trouve tout ça, vous comprenez, navrant et pitoyable.
0: Cette année-là, Les mémoires de Brigitte Bardot, dont la rédaction a débuté 15 ans plus tôt, sortent enfin en librairie. Et c'est un triomphe! Le livre se vend à 1 million d'exemplaires. Preuve irréfutable que le grand public est toujours là, fasciné par la star. Comblé par cette réussite, Bardot décide alors d'oublier ce passage à vide. Finalement, elle reste à Saint-Tropez, avec ses 15 chiens et ses 50 chats. Mais la vie est cruelle. Atteinte d'une double arthrose à la hanche, Bardot marche désormais avec des béquilles. Pourtant, elle prévient, « Ah, si on met un air des Gypsy Kings, attention, hein, je suis capable de me mettre à danser !» Malgré ses soucis de santé, la star continue de secouer le monde, dès qu'elle le trouve injuste. Soutenue par Jacques Chirac et par Alain Delon, elle retourne au Canada, toujours et encore, pour pester contre la chasse aux phoques. En 1999, Bardot obtient ainsi du nouveau président de la Fédération de Russie, Vladimir Poutine, l'arrêt des combats de chiens.
7: Écoutez, c'est la première fois que j'ai une réponse positive de la part du gouvernement russe. Et je trouve que c'est très très bien qu'on envisage en Russie une loi de protection des animaux, car c'est une... Vous me direz, il n'y a pas que les animaux, les pauvres, qui sont dans la merde là-bas. Les combats de chiens se passent sur les places publiques tout à fait au su et au vu de tout le monde. C'est absolument affreux.
0: Chaque prise de position de Brigitte Bardot lui vaut des reproches, des quolibets et parfois même des condamnations. Mais lui en faut bien plus pour s'avouer vraiment vaincu. Plus que ses 7000 menaces de mort qu'elle reçoit au début des années 2000, lorsque pour dénoncer la consommation de viande de chat en Corée du Sud, elle appelle à boycotter tous les produits du pays. Bardot ne changera jamais. Toujours aussi entière, toujours aussi sincère. Misanthrope sublime, forcément sublime. Elle plaît ou elle déplaît, mais elle reste toujours fidèle à elle-même quand elle sort de son silence pour dire son fait à la France. Voilà qu'en 2012, elle soutient Marine Le Pen. En 2017, elle appelle à voter contre Emmanuel Macron. En 2019, elle se range du côté des Gilets jaunes. En 2020, en pleine crise du Covid-19, elle annonce qu'elle ne veut pas se faire vacciner. Et à chaque fois, les insultes, les critiques. Toute ma vie, je fus diabolisée, jugée à tort et à travers, descendue en flammes par les bien-pensants et les mal-lunés, résume-t-elle. Restée fidèle à Europe 1, sa radio de cœur depuis toujours, il arrive à Brigitte de prendre spontanément le téléphone pour livrer ses colères à l'antenne, en direct. Durant l'automne 2023, Brigitte appelle ainsi Pascal Pro pour féliciter et soutenir ce couple qui a été condamné pour avoir recueilli et élevé deux marcassins dont on venait de tuer la mère.
2: Les propriétaires, si j'ose dire, de Mimi et Pumba sont avec nous. Je crois que nous sommes en ligne avec Cindy. Bonjour Cindy.
3: Bonjour Monsieur Pro, bonjour Madame Bardot. J'ai pas les mots là.
7: Écoutez Cindy, d'abord je m'appelle Brigitte, hein, déjà. Bon. Et ensuite, je trouve que vous avez vraiment beaucoup, beaucoup de courage. Vous avez été formidable avec ces petits bébés là, que vous avez élevés et qui sont devenus des petits compagnons de vie merveilleux. Alors on va vous les rendre. Je vous promets qu'on fera tout au monde pour qu'on vous les rende.
0: Un demi-siècle après avoir arrêté le cinéma pour se consacrer à la défense des animaux, Brigitte Bardot est toujours active. Le cinéma traverse toujours son quotidien, mais pas le cinéma actuel, qui ne l'intéresse pas vraiment.
7: Écoutez, le cinéma d'aujourd'hui, c'est une vraie merde. Bon, je continue à aimer les films d'avant, quand c'était vraiment joué par des acteurs formidables. Et moi, j'ai pas le temps de regarder beaucoup de choses parce que je travaille énormément pour ma fondation. Et tous les jours, là, maintenant, je passe à partir de 13h jusqu'à 18h. Je suis devant mon bureau et je travaille.
0: Pourtant, chez Bardot, point de nostalgie. Même à 90 ans, notre bébé national
4: je pourrais dire internationale, vit toujours à fond le présent, son présent. Cette philosophie de vie est la même depuis ses jeunes années.
5: Moi, l'avenir, il n'existe pas. C'est le moment présent qui compte. Mais pas le moment présent demain, après-demain, c'est là en ce moment, pendant qu'on parle. Et c'est pour ça que les gens ne savent pas très bien vivre, parce qu'ils vivent toujours ou dans le passé ou dans l'avenir. Ce qui fait que le moment qu'ils vivent, ils n'en profitent pas vraiment. Tandis que moi, j'en profite vraiment. J'aime les choses très simples et en fin de compte, j'aime vivre surtout.
4: Au fil de son parcours et de son destin exceptionnel, Brigitte Bardot a connu l'idolâtrie et la détestation. Elle a été applaudie, huée, adorée, critiquée, redoutée, copiée, admirée, moquée et fantasmée. Brigitte elle-même a souvent exprimé tout le dégoût, tout le mépris que lui inspiraient le monde et ses contemporains. Mais comme elle le confiait lors d'une interview sur Europe 1 en 2014, à l'occasion de ses 80 ans, Brigitte Bardot est toujours terriblement émue lorsqu'elle ressent des marques de réel affection.
6: Je suis bouleversée de savoir tout ça. Je suis émue aux larmes par les lettres que je reçois de gens qui m'aiment, mais vraiment. Hein. Et cet amour que je sens vraiment, qui m'entoure, qui m'étonne, mais qui me donne des ailes, en fin de compte, qui me donne du courage, qui me donne un but encore plus fort pour continuer mon combat, parce que c'est un amour qui passe à travers l'amour des animaux. Ça, je suis infiniment reconnaissante aux gens de me le dire, de me le faire savoir, de me le prouver, de me garder près d'eux avec tant de fidélité.
4: Brigitte, on vous aime.

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2: Bonjour à tous, bienvenue sur Europe 1 pour Et si on en parlait avec Marie-Estelle Dupont. Bonjour Marie-Estelle.
3: Bonjour Romain.
2: Votre regard de psychologue clinicienne tous les jours sur Europe 1, votre regard sur l'actualité et sur les choses de la vie à retrouver entre 15h et 16h et en podcast, bien sûr, sur l'application Europe 1 et sur le site Europe 1. Vous pouvez d'ailleurs d'ores et déjà nous appeler 01 80 20 39 21. Vous le savez, souvent dans l'émission, on aime écouter une chanson en lien avec le thème du jour.

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1: Je pense qu'on est exactement dans le thème de l'émission. On va continuer à parler du départ à la retraite, ce moment auquel il faut se préparer dans la vie et comment s'y préparer. On en parle aujourd'hui avec vous, Marie-Estelle Dupont.
2: Oui, parce que le départ à la retraite, il n'a pas la même signification pour tout le monde. C'est ce qu'on disait déjà hier avec notre invité Julien M. Pour certains, c'est l'angoisse, pour d'autres, le soulagement entre la peur de ne pas supporter son conjoint et puis la crainte de devenir inutile, puis dépendant. Le départ à la retraite marque évidemment un changement de saison. On ne fait plus partie des actifs. Et les enjeux vont évidemment être très différents d'un individu à l'autre, en fonction de votre santé, en fonction de l'appétence que vous aviez évidemment pour votre profession, mais aussi évidemment en fonction de la dimension financière, la dimension affective. Quand le travail s'efface, c'est finalement votre vie affective et votre vie privée qui prend le dessus. Qu'en reste-t-il ? C'est un moment de bilan. Une chose est sûre, plus la vie professionnelle vous aura permis de fuir un certain nombre de problèmes ou de questions, plus le virage sera difficile. Alors, Julien M, qui vient de sortir un désopilant pot de départ dans lequel il nous raconte les pérégrinations de Jean-Michel et Sylvie dans un stage de préparation à la retraite où se mêlent une pharmacienne siliconée de Neuilly, un couple de bouchers-tripiers et une enseignante, un coach sportif légèrement désobligeant envers les stigmates de déjeuner trop arrosé et un gestionnaire de patrimoine pas très rassurant, eh bien, j'avais envie d'approfondir avec vous aujourd'hui les enjeux de cette transition.
1: Voilà, Julia M qui nous accompagne à nouveau. Merci beaucoup d'être là.
3: Merci à vous.
1: Marie-Estelle Dupont, la retraite peut être vécue comme une perte d'identité. C'est souvent ce qu'on entend à ce passage. Quand on quitte son emploi, on dit au revoir aux collègues, c'est le début d'ailleurs de votre livre, Julien M. Et puis ensuite, on se retrouve le lundi matin à partir de 9h, on n'est plus en emploi, comme on dit, parce qu'on perd notre statut professionnel. Qu'est-ce que vous pouvez nous dire de cette perte d'identité, Marie-Estelle Dupont ?
2: Alors, Jung dit très bien que la première moitié de la vie, elle est consacrée finalement à la constitution du moi, de l'identité, de l'ego, de l'adaptation aux contraintes du monde extérieur. On apprend, on fait, on produit. Et puis la deuxième partie de la vie, l'âme reprend ses droits et les aspirations plus profondes, la question du sens, la question du pourquoi, donc la question évidemment de la transmission, parce que tout va disparaître si ce n'est ce qu'on transmet, ce qu'on a donné finalement à nos enfants ou en tout cas à notre entourage quand on choisit de ne pas avoir d'enfants ou qu'on ne peut pas avoir d'enfants. Donc cette question du sens, elle est beaucoup plus importante en général à partir du moment où on atteint le milieu de la vie et la maturité et évidemment à partir de la retraite, elle prend encore plus de place. Donc il y a une perte de statut et je dirais que l'identité, le rôle social, le masque social, la persona en fait, hein, le personnage qu'on a joué, l'avocat charismatique, la maîtresse d'école, etc. Ça va laisser la place à ce qui était dans l'ombre, ce que Jung appelle l'anima, c'est-à-dire le soi, enfin le monde intérieur. En fonction de ce monde intérieur, s'il a été laissé complètement en friche parce que vous avez tout investi dans l'adaptation, dans le paraître, dans le faire, dans la productivité, ou est-ce que vous avez pris du temps pour cultiver ce monde intérieur ? Évidemment, le virage ne va pas se négocier de la même manière, bien entendu. Mais la question de rebattre les cartes au niveau identitaire, elle est vraie à la retraite, comme elle est vraie, par exemple, quand on devient parent. Un homme qui devient papa, il vit un séisme identitaire. Une femme qui devient maman, elle vit un séisme identitaire. Donc c'est évidemment un grand virage. C'est la quatrième saison de la vie. La particularité, c'est que c'est pas la saison qui arrive avec la plus grande vitalité physique. Voilà, c'est un cap qu'on passe.
1: Même si à 60 ans, on est encore en forme. 60 et quelques années, 62, 3, 4, 5.
2: C'est un cap qu'on passe avec quand même un travail d'acceptation à faire quant à un certain déclin des performances physiques. Ça veut pas dire qu'on est bon à mettre au rebut ou qu'on a un vieillissement pathologique. Ça arrive aussi, malheureusement, qu'une maladie chronique se déclare. Mais en tout cas, on sent bien que la vitesse n'est plus la même. La récupération physique du corps n'est plus la même. Et si on a laissé tout ça de côté, évidemment, le virage est difficile parce que parfois on met aussi sa santé de côté parce qu'on se plonge à corps perdu dans son travail. On arrive à pas trop en sentir les désagréments tant qu'on a une vie qui est très sédentaire. Et puis quand finalement le travail, l'activité professionnelle laisse la place à beaucoup de temps, on mesure ce qu'on ne peut plus faire et qu'on évitait de regarder avant. Et dans ces moments-là, c'est difficile, effectivement. Et d'ailleurs, on a beaucoup de motifs de consultation sur qui suis-je à nouveau et qu'est-ce que je deviens et qu'est-ce que je fais de ce qui me reste à vivre, parce que je n'imaginais pas arriver à la retraite peut-être avec un conjoint malade. Donc en fait, je deviens aidant familial, je deviens pas seulement retraité, je deviens aidant familial, il y a cette question qui se pose. Donc oui, les cartes sont rebattues, bien sûr, et il y a vraiment le regard social. C'est-à-dire que parfois vous quittez un emploi avec beaucoup de gratification parce que vous avez été chef d'entreprise, vous passez les clés, mais il y a eu des vrais liens humains que vous avez tissés avec une vraie transmission qui s'est faite et un vrai sentiment de satisfaction. Et puis parfois vous quittez un emploi où vous avez mis beaucoup d'énergie et vous réalisez que la semaine d'après vous serez interchangeable, vous serez oublié, vous serez parti comme vous le racontez dans le roman avec un demi-pins ou à peu près. Et donc, trois petits fours pas bons. Et donc, il y a aussi cette question de la gratification. Comment le monde extérieur a regardé, a valorisé ce que j'ai fait ou pas? Et c'est vrai qu'il y a des professions pour lesquelles c'est extrêmement ingrat. En fait, toutes les professions qui sont absolument essentielles, les agriculteurs, les infirmiers, etc., etc. On peut parler des professions libérales aussi, qui, en termes de retraite, sont quand même pas les mieux lotis. Finalement, il faut faire fond sur soi parce que le regard que vous renvoie la société n'est pas forcément valorisant. Vous le dites d'ailleurs parce que vous avez dans votre livre Le Pot de départ, Julien M, vous avez finalement mis en scène des personnages qui viennent d'horizons professionnels très différents. Et vous diriez que finalement, pour Jean-Michel, qui est le personnage principal, est-ce qu'il n'y a pas un peu d'amertume par rapport à sa carrière ?
0: Totalement. Totalement, il y a de l'amertume parce qu'il se rend compte justement avec ce pot de départ, avec ce départ qu'il prépare, rien ne va survivre à son départ en fait. Et il le dit là, dès dans l'heure qui suivra mon pot de départ, je n'aurai plus de mail, je n'aurai plus mon nom sur le bureau, on ne saura même plus que j'étais là dans un week-end ou dans deux semaines. Donc on est quand même dans des fonctions interchangeables. Enfin, moi qui travaille dans le marketing, communication, que ce soit moi ou un autre, finalement, c'est la même chose en fait. Hein. On n'est pas du tout irremplaçable, et on le dit souvent, hein, des personnes irremplaçables, il n'y en a pas. Ou alors quelques-unes à peine. Mais donc il y a cette question-là. Pourquoi j'ai fait tout ça en fait? Qu'est-ce qui reste de tout ça? Et on en parlait hier justement par rapport aux enjeux, aux objectifs qu'on avait quand on était plus jeune. Bah, c'était quoi mes passions quand j'étais jeune? Où est-ce que je me voyais à 40 ans, à 50 ans? Et quand je me retourne, bah, qu'est-ce que j'ai fait de ma vie? Peut-être que c'est pas grand-chose et on est déçu. Et c'est pour ça qu'il y a ce sentiment de dépression. Il y a 20% des néo-retraités qui sombrent en dépression parce qu'ils ont plus de sens, ils ont plus d'utilité. Ils disent, mais qui suis-je finalement maintenant que je n'ai plus le statut social que me conférait mon métier? Donc c'est vraiment pour ça qu'il faut se préparer à la retraite.
2: Oui, et d'ailleurs Jean-Michel, c'est pas son ego qui lui fait mal, En fait, c'est pas l'ego de je perds le prestige ou le titre, les gratifications narcissiques. Je crois que ce qui est douloureux pour lui, c'est la question du sens. C'est finalement, j'ai consacré énormément d'énergie à quelque chose qui n'avait pas tellement de sens. Et il pense beaucoup à son frère agriculteur, parce qu'il se dit, mais lui, finalement, il va partir peut-être usé, fatigué, mais en ayant cette satisfaction d'avoir fait quelque chose d'absolument essentiel.
0: Effectivement, et en plus, lui, Jean-Michel, il a été placardisé. Donc c'était un rogaton, un vieux rebut. On lui a dit à 62, 63 ans, on n'a plus besoin de toi en fait. Nous on veut des digital natives qui sont dynamiques, qui connaissent l'IA.
1: Avec un smartphone.
0: Voilà, exactement. Et toi t'es un
2: ringard. La vilaine Muriel Carpentier, qui d'ailleurs nous voit un moment truculent, puisque dans la dernière scène du livre, vous racontez le discours fantasmé qu'il aurait voulu faire pour son pot de départ, et où il se fait absolument tous les gens qui l'ont enquiquiné pendant sa carrière.
0: Mais on en rêve en plus. Les pots de départ avec ses discours convenus,
2: vraiment, mais
0: hypocrites.
2: On éclate de rire en lisant la dernière scène.
0: Non, mais qui ne s'est pas dit, tiens, à mon pot de départ, je vais dire les quatre vérités à un tel ou une telle. Sauf que, on est poli, on est bien élevé et on fait quelque chose de convenu, un peu hypocrite, sans émotion, et on part gentiment avec notre petit carton sous le bras. Et lui, il se dit, mais pourquoi je dirais pas, en fait, tout ce que je pense vraiment à cette femme qui m'a placardisé, qui a pourri mes deux dernières années, à mes collègues qui soutenaient de moi parce que j'étais pas sur TikTok. Et ça, on le voit dans le monde de l'entreprise, des départs qui se passent pas bien, ou des gens qui ont été placardisés, qui se retrouvent malheureux quand ils vont au boulot parce qu'ils savent qu'on compte plus sur eux, on leur dit qu'ils servent à rien, qu'ils n'ont pas les compétences. Et il y a ce gap générationnel, notamment dans les métiers où il y a des nouvelles technologies, des choses comme ça, ou des métiers peut-être plus physiques ou autres, où le vieux, il est déclassé, et il va finir comme une vieille, une vieille plante au fond du couloir. Voilà.
1: Marie-Estelle Dupont, comment gérer ce sentiment d'inutilité qui peut arriver à la retraite ? C'est important et ça doit faire très mal.
2: Alors, il y a en fait ce qu'on appelle le sentiment d'inutilité chez un certain nombre de retraités, c'est pas tant le sentiment de ne plus être utile que le sentiment d'être décontenancé par le temps qui n'est plus structuré. Qui n'est plus structuré par les codes sociaux. Et ça, c'est assez difficile. Vous savez, c'est un petit peu le sentiment qu'on peut avoir la première fois quand on a passé de longues années à s'occuper de jeunes enfants, la première fois qu'on est quelques jours sans enfant. On se dit, mais alors qu'est-ce que je fais ? Je vais au cinéma, je prends un livre, je prends un bain, j'ai du temps pour moi, je ne sais plus par où commencer, j'ai l'impression d'être une étudiante. Et en fait, le retraité, il vit ça. C'est-à-dire, il peut y avoir le sentiment d'inutilité, mais il y a aussi souvent dans les consultations, ce qu'ils expriment, c'est par où je prends ce temps. Donc ça veut dire faire retour sur moi, qu'est-ce qui est important pour moi, qu'est-ce qui a du sens pour moi, et évidemment plus l'activité professionnelle a servi aussi de pansement et de très bon alibi et de très bonne justification pour ne pas régler les problèmes, plus la facture est douloureuse, parce que les problèmes que vous avez mis sous le tapis, à 60 ans, le tapis, c'est une montagne au milieu du salon, quoi. Et c'est plus compliqué de rattraper les problèmes qu'on a mis de côté, la compréhension avec son fils, les frustrations de sa femme qu'on veut pas voir, etc., etc., le fait qu'on en a ras-le-bol d'avoir que des reproches à la maison de la part de son épouse. Et tout ça, évidemment, va générer chez certains un syndrome dépressif, comme le dit Julien. Alors, il peut y avoir de la dépression par rapport à la perte de relations sociales, mais par rapport aussi à cette montagne de problèmes qu'on n'a pas affronté avant, et puis au sentiment de décalage, c'est-à-dire que quand on est encore en couple, il se peut que les deux n'abordent pas du tout la retraite. C'est ce que vous décrivez d'ailleurs dans le livre. Finalement, pour Sylvie, la retraite, c'est pas la fin, c'est plutôt le début d'une aventure. Et le décalage, il est dans le couple parce que son conjoint ne le voit pas de cette manière-là. Et ça, ça crée beaucoup d'anxiété. En fait, c'est vrai que chez les jeunes retraités, dans les premières années, le fait d'investir leur santé, d'investir ce temps, de pouvoir habiter ce temps d'une manière qui leur procure du plaisir, sont vraiment des facteurs de protection par rapport à l'anxiété, par rapport au syndrome dépressif. Parce que sinon, l'écueil, c'est comme j'ai plus de contraintes, je me laisse aller, je me désorganise. Finalement, il est 9h, je suis pas encore sortie, mais c'est pas grave. Il est 10h, il est midi, je suis toujours pas habillée. Et se laisser aller va très vite. On l'a bien vu pendant le confinement, il y a eu des syndromes de glissement chez des personnes encore plus âgées que des jeunes retraités. Ça va très vite parce que ça s'accompagne d'un déclin cognitif, d'une perte de motivation. En fait, la motivation entraîne la motivation. Quand, de toute façon, que vous ayez le boulot ou pas, à 7h30 du matin, vous faites votre séance de gymnastique et d'étirement, vous démarrez votre journée avec un axe, avec une direction. Et ce qui est difficile pour les jeunes retraités, c'est cette perte de direction. Et donc, le fait de se laisser aller, se dire « oui, je peux un peu picoler, parce que de toute façon,